0: en mars 2022 dans le quartier latin après une altercation dans une brasserie. Deux militants d'ultra-droite reconnaissent avoir ouvert le feu mais affirment qu'ils ne voulaient pas le tuer. Ils comparaissent pour assassinat et tentative d'assassinat et risquent la réclusion criminelle à perpétuité. Le verdict est attendu dans 3 semaines. Le procès de l'homme accusé d'avoir violé et tué Loana s'ouvre ce lundi après-midi devant la cour d'assises des Ardennes. La fillette de 10 ans avait été retrouvée morte en 2023 dans la cave d'un immeuble à Sedan. L'accusé reconnaît le viol mais nie avoir provoqué sa mort. Il évoque une chute accidentelle dans un escalier. Selon l'accusation, cette version est contredite par l'autopsie qui révèle que l'enfant a reçu de nombreux coups au visage. Le verdict est attendu mercredi. L'accusé risque la réclusion criminelle à perpétuité. Et au même moment, une proposition de loi contre les violences sexuelles commence son parcours à l'Assemblée nationale avec un examen en commission. Des rassemblements sont prévus ce lundi soir à Paris et dans plusieurs dizaines de villes en France pour réclamer son adoption rapide. Près de 33 millions d'euros de dons pour les adieux du The Event. Le marathon caritatif des streamers s'est terminé cette nuit à Montpellier avec une cagnotte record. Depuis vendredi, près de 300 créateurs de contenu ont enchaîné les directs et les défis pour mobiliser les donateurs. La somme récoltée est presque 2 fois supérieure au record de 2025. Et puis le dernier Français encore en lice à l'US Open, Arthur Géa, dispute ce lundi son 8e de finale face au Néerlandais Botik van de Zandschulp. Le 87e joueur mondial peut intégrer le top 50 en cas de victoire. Il deviendrait aussi le premier joueur repêché à atteindre les quarts de finale d'un tournoi du Grand Chelem.
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3: Les experts du dimanche de France Info sont avec moi, Sarah Lemoine et Julien Méniel. Bonjour à tous les deux.
4: Bonjour.
3: Dans C'est mon boulot, Sarah, ce matin.
5: Profession, statut, diplôme, salaire, qu'est-ce qui caractérise les personnes au sommet de l'échelle socio-professionnelle?
3: Mais d'abord, Julien, pour C'est ma santé, demain c'est lundi, le retour du travail, parfois du stress. Ce matin, vous nous expliquez pourquoi on dégage une odeur particulière quand on est stressé.
6: Et oui, vous l'avez dit, c'est la rentrée. Alors pour certaines et pour certains, c'est déjà fait. Pour les autres, bon courage, parce que bien souvent, effectivement, pour beaucoup d'entre nous, la rentrée, c'est synonyme de stress. Et vous avez sans doute remarqué un certain nombre d'effets secondaires de ce stress. Votre cœur et votre respiration qui s'accélèrent, votre transit aussi, vous êtes fébrile, vous transpirez et bah, vous sentez fort. Hein, certains diraient de manière assez peu élégante que vous puez le stress ou que vous puez la sueur. Bah, ça n'est pas qu'une façon de parler, il y a une raison physiologique qui explique ça de façon très très factuelle.
3: Alors qu'est-ce qu'il se passe exactement?
6: Alors la cause, je pense que vous vous en doutez, c'est la transpiration. Mais attention, pas n'importe laquelle, parce que première information, oui, on a plusieurs sortes de transpiration. La première, la classique, qui est produite par les glandes écrines, qu'on a un petit peu partout sur la peau, elle sert à réguler notre température corporelle et elle est essentiellement composée d'eau salée et de quelques sels minéraux. Mais l'autre, celle qui nous intéresse, elle est produite par les glandes apocrines qu'on a sous les aisselles ou au niveau des organes génitaux, par exemple. Celle-ci, elle est sécrétée donc en cas de stress et sa composition, bah, elle c'est pas du tout la même.
3: Et c'est ce qu'elle contient, Julien, qui la rend plus odorante?
6: Alors oui, en quelque sorte. Pourtant, à l'origine, notre transpiration, elle est inodore la plupart du temps. Ce que vous sentez, c'est ce que rejettent les bactéries qui la mangent. Oui, il y a des bactéries sur notre peau qui mangent notre sueur, qui la digèrent et quand elle se soulage, eh ben, ça a une odeur. Mmh. C'est assez classique finalement. Plus elle mange gras, plus cette odeur est forte.
3: Je commence à regretter de vous avoir posé cette question.
6: Je suis désolé, mais c'est trop tard. Maintenant, je vais quand même répondre. La sueur apocrine, donc la sueur de stress, elle est beaucoup plus riche que la classique. Elle est plus épaisse, elle est plus visqueuse. On la décrit parfois comme laiteuse. Elle contient plus de corps gras et de substances chimiques diverses que l'autre. Un véritable festin pour les bactéries. D'autant plus que cette sueur est moins acide, donc moins dangereuse pour elles. Elles ont donc tout le loisir de se régaler, puis de rejeter le fruit de leur digestion odorante sur vous. Vous ne vouliez peut-être pas savoir, mais maintenant, vous le savez.
3: Et maintenant, en plus d'être stressé, on sera peut-être stressé d'avoir une transpiration visqueuse. Merci
6: le
3: beaucoup,
6: cercle vicieux.
3: Julien Méniel, pour C'est ma santé. Sarah Lemoine, je me tourne vers vous maintenant pour C'est mon boulot, avec un focus ce matin sur ceux qui forment l'élite socio-professionnelle. 3% des personnes en emploi, celles qui occupent les positions professionnelles les plus élevées. L'INSEE a dressé leur portrait. Sarah, alors qui sont-elles et qu'est-ce qui les caractérise?
5: Eh bien, cette élite représente 830 000 personnes. Il s'agit de dirigeants et de professionnels qui ont un niveau de responsabilité ou d'expertise particulièrement élevée selon l'INSEE. La moitié d'entre eux exercent en profession libérale ou travaillent dans une profession scientifique, médecin, avocat, architecte par exemple, ou bien pharmacien, enseignant-chercheur. L'autre moitié est constituée d'ingénieurs et de cadres, essentiellement dans le secteur privé, nettement moins dans le public. Ils sont directeurs de projets informatiques, responsables de production industrielle, directeurs commerciaux ou magistrats, entre autres. On trouve également parmi eux des animateurs télé, des directeurs de rédaction, des sportifs de haut niveau ou des créateurs de haute couture.
3: Alors, qu'est-ce qui caractérise les personnes situées tout en haut de cette échelle socio-professionnelle ?
5: Eh bien, elles sont nettement plus diplômées que l'ensemble des personnes en emploi. Près de 80% ont validé 5 années d'études et 4 sur 10 un doctorat, notamment chez les médecins et les chercheurs. Ces personnes sont également plus âgées, leur niveau de responsabilité est en partie lié avec l'expérience. Les hommes sont surreprésentés, ils sont 60% pour 40% de femmes. Les dirigeants et professionnels de haut niveau comptent un peu moins de personnes immigrées. Enfin, la production sociale est forte, un tiers d'entre eux a des parents cadres et la moitié est en couple avec une personne qui occupe un emploi de niveau supérieur.
3: Et en matière de revenus ?
5: Eh bien, ces dirigeants ou cadres à très forte responsabilité se distinguent aussi par de hauts niveaux de rémunération, mais avec des disparités importantes. Au sein de cette élite, le revenu médian est de 76 000 euros par an, ce qui veut dire que la moitié touche moins, l'autre moitié touche plus. Si on prend les extrêmes, les 10% les mieux rémunérés perçoivent un revenu annuel supérieur à 168 000 euros, contre 36 000 euros pour les 10% les moins rémunérés. Les disparités de revenus sont donc plus fortes au sommet de l'échelle socio-professionnelle que dans les autres populations en emploi. Elles sont plus marquées aussi entre les sexes. Le revenu médian des femmes est inférieur de 19% à celui des hommes. Ça s'explique notamment par une moindre ancienneté et par le fait que les femmes sont moins souvent chefs d'entreprise. Enfin, elles occupent plus fréquemment les métiers les moins rémunérateurs quand elles arrivent au sommet, même si elles sont désormais plus diplômées que les hommes.
3: Merci Sarah Lemoine pour C'est mon boulot. Julien Méniel pour C'est ma santé. Les experts de France Info, on vous retrouve évidemment la semaine prochaine. Et on vous réécoute d'ici là sur l'application Radio France.
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4: France Info Monde est en Suède ce soir. La Suède qui s'apprête à renouveler pour 4 ans les 349 membres du Parlement suédois, le Riksdag. Le scrutin a lieu dans une semaine et la menace russe alimente la campagne électorale. Bonsoir Anne-Laure Jumet.
7: Bonsoir.
4: Directrice adjointe de la rédaction internationale de Radio France. On sent bien que la Suède redoute le pire. Et elle s'y prépare. Les Suédois anticipent un afflux de victimes en cas de guerre et ils vont même jusqu'à tester leur capacité à gérer les funérailles.
7: Oui, cette planification à la suédoise peut paraître étonnante pour un pays latin comme le nôtre, surtout quand il s'agit de gérer la mort. Mais pour la Suède, il est important de préparer la société à l'éventualité d'une guerre et tester les services funéraires fait partie de l'équation. Pour travailler sur une base concrète, une statistique a même été établie. Jusqu'à 5% de la population pourrait être enterrée dans ce cas, soit 500 000 personnes. Une indication qui a été envoyée aux paroisses, car en Suède, c'est l'église luthérienne évangélique qui gère les cimetières. Il leur est ainsi demandé d'anticiper pour pouvoir disposer, le cas échéant, des surfaces disponibles pour enterrer les morts.
4: Et un exercice grandeur nature a également été réalisé, avec un réalisme pour le moins troublant.
7: Oui, c'était en mai dernier, l'exercice Aurora 26, dans le cadre de l'OTAN. Exercice de défense qui a mobilisé 18 000 soldats de 13 pays et lors duquel la Suède a notamment simulé le transport et l'inhumation de soldats morts au combat. 500 sacs mortuaires avec à l'intérieur des mannequins ont ainsi été convoyés. Le réalisme était poussé à l'extrême. Les sacs dégageaient une odeur de cadavre et de fausses funérailles ont été organisées avec un prêtre qui a rendu hommage aux morts, reconnaissant le devoir accompli par les soldats.
4: Mais tout cela s'inscrit dans un cadre beaucoup plus global, le modèle suédois de défense totale.
7: Oui, en suédois, cela se dit « Total First Var », un concept ancien qui vise à mobiliser toute la société en cas de guerre. Il avait été mis en sommeil avec la fin de la guerre froide, mais depuis l'annexion de la Crimée par la Russie en 2014, et surtout depuis 2022 et la guerre en Ukraine, il a été réactivé. Une doctrine complétée par l'entrée dans l'OTAN en 2024, la Suède rompant avec sa tradition de neutralité. Le pays n'a pas connu la guerre depuis plus de 200 ans, mais il veut être prêt. Et la guerre en Ukraine fait figure de contre-exemple. L'armée russe ne prend pas soin de ses blessés et de ses victimes. Cela a un effet très démoralisant pour leur pays, explique dans le journal Le Monde le prêtre qui a coordonné les funérailles dans le cadre de cet exercice Aurora 26. A contrario, la Suède veut montrer à sa population que la nation saura rendre hommage aux victimes.
4: De fausses funérailles en Suède pour se préparer au pire. 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
3: La journée commence peut-être pour vous qui nous écoutez par un petit café. Eh bien, dans le billet science, ce matin, on va s'intéresser à une technique bien particulière pour s'en faire couler un. Bonjour Bill François.
8: Bonjour.
3: Des ingénieurs australiens viennent de concevoir une machine à expresso qui fonctionne sans chaleur, mais grâce à du son. Alors expliquez-nous comment c'est possible.
8: Le son, c'est une vibration de la matière. Donc diffuser un son très intense dans de l'eau, ça revient à la faire vibrer très très vite. Et quand on secoue de l'eau très très vite, il se passe un phénomène violent. Le mouvement de l'eau crée des aspirations qui sont si fortes qu'elles écartent les molécules les unes des autres. Donc au lieu de rester accrochées entre elles pour former un liquide, paf, les molécules se séparent et deviennent un gaz. Bref, ça crée une bulle. Mais ensuite, une fois le mouvement arrêté, le liquide alentour va écraser cette bulle jusqu'à ce que, plop, elle implose. Ce phénomène, appelé cavitation, est en général un problème, car l'implosion des bulles est très puissante, souvent trop, et ça endommage les hélices de bateaux, ça casse les turbines, ça troue les tuyauteries. Mais cette fois-ci, nos chercheurs australiens ont décidé d'utiliser ces bulles pour extraire l'arôme du café. En brisant les grains de café moulus, les bulles libèrent les goûteuses molécules dans tout le breuvage. Un café tout prêt sort de la machine, à froid, en 3 minutes chrono, et il ne reste plus qu'à le réchauffer.
3: Et ça, quel goût alors, ce café, Bill ?
8: Les chercheurs ont fait tester en aveugle leur expresso à 100 personnes et aucune n'a su faire la différence avec un café traditionnel du commerce. La majorité a même préféré le café produit à froid avec du son.
3: Bon, si la machine fonctionne avec du son, on imagine qu'elle doit faire beaucoup de bruit.
8: Aucun bruit car elle utilise des ultrasons, des fréquences que nos oreilles ne savent pas détecter.
3: Bon, donc c'est très prometteur pour nos comptoirs pour les cafés ?
8: Très, car l'intérêt de cette machine, c'est avant tout qu'elle consomme peu d'énergie. 75% moins qu'une machine classique qui doit chauffer une grande quantité d'eau et la mettre sous pression. À l'échelle industrielle, on peut anticiper des économies importantes pour le café et peut-être même pour d'autres aliments. La science souhaite donc à ces bulles implosives de nous préparer à froid beaucoup de kawa pour nous donner de l'énergie tout en consommant moins.
3: Et en attendant, on va aller se faire un café à l'ancienne avec de la chaleur. Merci beaucoup Bill François pour le billet science. Et à la semaine prochaine sur France Info. La météo est à suivre.
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7: Nouveau monde maintenant, en partenariat avec le magazine Science et Avenir. On va vous retrouver tous les dimanches. Olivier Lascar, bienvenue.
9: Merci, bonjour.
7: Vous êtes rédacteur en chef du numérique à Science et Avenir. Et cet été, on a vu des robots partout. Il y a même eu les Jeux Olympiques des robots à Pékin avec de vrais exploits. Les images se sont vraiment multipliées sur les réseaux sociaux.
9: Ces Jeux Olympiques de la robotique, ils ont eu lieu fin août dans la capitale chinoise. Il y avait environ 2000 participants réunis dans un vrai site olympique et tous étaient des robots humanoïdes. Alors les robots humanoïdes, on les connaît, hein, une tête, deux bras, deux jambes, une morphologie qui ressemble à la nôtre et qui leur permet de réaliser des exploits. On les a vus faire du foot, on les a vus jouer au ping-pong, s'affronter sur un ring de boxe. Il y a même eu des robots humanoïdes qui ont battu aux 100 mètres le record d'Usain Bolt.
7: Alors c'est impressionnant, ça c'est sûr, mais c'est aussi un peu effrayant, non ? Ce qui peut peut-être être rassurant, c'est qu'ils ne sont pas infaillibles. On a vu de belles gamelles, si vous m'autorisez l'expression.
9: Oui, les vidéos sont virales, hein. Moi, celle que j'ai préférée, c'est cette séquence où on voit un robot qui est pris dans son élan. Il n'arrive pas à prendre un tournant. Il se fracasse contre une barrière de protection. Ça le projette en arrière et il se casse en deux dans une grande gerbe d'étincelles.
7: À part ça, est-ce que ça peut servir à quelque chose, un robot humanoïde ?
9: Oh que oui, répondent les géants du secteur qui sont pour la plupart des fabricants chinois. Ils disent que bientôt, il y aura plein de façons de les utiliser. Par exemple, une famille pourrait utiliser un robot humanoïde pour faire le ménage. Dans le domaine de la santé, ça pourrait aider des personnes en perte de mobilité. Et puis surtout les industriels qui pourraient être séduits par une machine capable de faire des colis ou d'assembler des pièces sur une chaîne de montage.
7: Et qu'est-ce qui coince encore ?
9: L'un des verrous, c'est l'intelligence artificielle. Parce que les cerveaux de ces robots humanoïdes fonctionnent avec une IA qui est encore en développement. Ça n'est pas, Catherine, l'IA à laquelle on est habitué, cette IA qui fait des textes ou qui dessine des images. C'est une IA que les experts appellent IA physique. Elle permet de comprendre le monde et d'agir en conséquence. C'est une question de bon sens. Un robot qui tient une tasse doit comprendre que s'il la lâche, elle se casse en tombant au sol. On n'y est pas encore. Mais les fabricants de robots humanoïdes jurent que ce sera pour bientôt. Ils se risquent même à un pronostic. Ils disent que dans 3 ou 4 ans, le robot humanoïde utile sera là et que tout le monde en voudra un. Ils promettent une révolution, un petit peu comme celle qu'on a connue avec l'arrivée de ChatGPT.
4: Les Jeux Olympiques des robots humanoïdes, le sport comme laboratoire en quelque sorte. Merci beaucoup Olivier Lascar, à dimanche prochain. Et j'ajoute que Science et Avenir fait sa une ce mois-ci sur les nouvelles origines de l'écriture.
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0: C'était l'amitié entre les garçons et les filles, à l'enfance et à l'adolescence, quand on s'invente des frères et sœurs, quand on n'en a pas dans sa propre famille, et l'idée que, oui, cette famille de garçons et cette famille de filles, ils allaient se mêler dans une bande, et se mêler tellement qu'ils se voient comme des jumeaux cosmiques, c'est-à-dire, ils s'imaginent une fraternité qui n'est pas tout à fait là.
1: Et le lien, il est tellement fort entre eux, il contraste tellement avec le lien totalement distendu de leurs parents. Deux couples qui, eux, ne se parlent pas, ne se connaissent plus, en fait.
0: Oui, c'est vrai, j'avais pas pensé à ça. Mais peut-être que c'est l'idée qu'il y a cette page blanche quand on est jeune et on pense que les choses vont être faciles. Et on comprend pas pourquoi les adultes, ils galèrent comme ça tout le temps et tout est compliqué pour eux. Mais c'est vrai que ça fait un truc en miroir de ces adolescents parfaitement heureux qui n'ont pas conscience de ce qui se joue entre les adultes. Mais ça, c'était aussi l'idée d'écrire sur la notion de famille. On pense la famille comme une unité. Ce que je ne suis pas sûre qu'elle soit. En fait, à l'intérieur d'une famille, il y a deux peuples. Il y a les enfants et les parents. Et les enfants, qu'est-ce qu'ils comprennent vraiment de ce que font les parents?
1: Et vice-versa.
0: Et les parents, qu'est-ce qu'ils voient vraiment de ce que vivent les enfants? Et on est tous...
1: se demande d'ailleurs comment on peut laisser des adolescents dériver comme ça. Parce que je vais évidemment pas raconter l'épilogue, mais vous le posez la tragédie dès le début. Comment on laisse dériver un qui ne parle plus et une autre qui s'enfonce dans des dérives?
0: C'est tout le paradoxe de la parentalité. C'est comment trouver le bon équilibre, est-ce que à quel point notre amour ou notre besoin de croire en nous-mêmes peut nous aveugler, à quel point est-ce qu'on va regarder même à l'endroit où ça pourrait être effrayant. On a tous envie de penser que notre famille elle est super bien, qu'on est un super parent, que nos enfants ils sont super heureux et que c'est grâce à nous. Mais comment on fait pour être sûr qu'on est lucide? Et en même temps, est-ce qu'un amour teinté de lucidité, c'est toujours de l'amour? Tout ça, c'est des questions.
1: Il y en a beaucoup dans votre livre de questions. Et la tragédie, je le disais, vous la posez au début, on saura pourquoi à la toute fin, mais est-ce que c'est pour que le lecteur, c'est pas un roman policier évidemment, mais soit comme une sorte de détective de l'intime pendant tout ce livre, avec des petits cailloux que vous semez aussi ici ou là?
0: Ouais, totalement. C'était l'idée de me servir d'un très léger dispositif de suspense pour faire un fil rouge auquel je peux m'adosser. Moi, ce qui m'intéresse, en vrai, c'est de faire des phrases. Moi, j'aime faire des rivières de phrases. J'aime les mots, j'aime la grammaire, j'aime la précision, j'aime la chanson.
1: Vous en écrivez depuis l'âge de 5 ans, des phrases?
0: Ouais, c'est ça. Vraiment...
1: Votre maman vous offre une machine à écrire et vous écrivez depuis que vous avez 5 ans.
0: Oui. Et j'aime les mots à l'ivresse. Moi, quand je lis des livres, j'ai pas besoin qu'ils soient particulièrement structurés. Je peux vraiment lire le dictionnaire, je m'en fous. J'aime les mots, mais à m'en gaver, quoi. Mais je n'ai pas prévu de faire carrière en écrivant des mots en vrac comme ça. Donc dans mes livres, je dois toujours trouver une façon de faire une petite structure légère sur laquelle je peux ensuite me laisser aller à raconter, à aller à fond dans ces rivières de phrases. Donc l'idée de mettre ce petit suspense comme un fil rouge, ça me permettait de faire ça. C'est mon alibi. D'avoir fait un petit thriller, c'est mon alibi.
1: Au cœur du roman, il y a aussi l'écriture. Parce que la mère, elle est écrivaine. C'est elle d'ailleurs, à la façon d'une romancière, là aussi je ne dévoilerai pas, mais qui invente la mise en scène de l'acte final, comme si le réel était fait de silence, de non-dit, mais que la fiction, les rivières de mots, permettaient l'émergence d'une vérité. Est-ce que c'est ça que vous pensez profondément?
0: Je pense en tout cas que, indiscutablement, dans l'acte d'écrire, il y a un désir d'avoir l'impression d'avoir une maîtrise sur le monde. La vie réelle passe trop vite, elle est confuse, elle est informe, elle nous échappe, on la voit jamais en entier. C'est ça aussi dans le livre, c'est le fait de réunir tous ces personnages qui, à eux tous ensemble, ont l'histoire en entier. Faire ça, ça n'est possible que dans le roman. Dans la vraie vie, on n'a jamais l'histoire en entier. C'est Saul Bellow qui dit « Ce n'est pas à moi de donner une cohérence au monde », mais moi je pense que bien sûr que si. C'est exactement ce qu'on essaye de faire.
1: Donc c'est un acte de foi dans la littérature.
0: C'est toujours un acte de foi dans la littérature.
1: Et tout explose en même temps quand Diane publie un livre à succès.
0: Ouais.
1: C'est pas un hasard non plus.
0: Non, mais là en l'occurrence, c'est moins le succès de ce personnage qui est effectivement écrivaine. Il m'intéressait moins pour la question littéraire que pour la modification que ça fait dans l'équilibre de pouvoir entre elle et son mari.
1: Parce que j'ai peu parlé des hommes du livre, mais il y en a. Fantôme, j'ai dit, maléfique pour certains. Là encore, je vais pas trop en dévoiler. Et je confirme, mais c'est important, c'est surtout pas un livre à thèse, je pense que les auditeurs l'ont bien compris, mais vous écrivez quand même le roman du patriarcat d'une certaine manière.
0: J'ai beaucoup écrit sur les femmes et sur la situation dans laquelle on veut nous garder, dans les choses qu'on nous interdit. Mais le patriarcat, il est dangereux pour nous tous, pour les hommes aussi, et peut-être même pour les hommes avant tout. Le patriarcat leur dit les toutes petites limites dans lesquelles ils peuvent exister. Le patriarcat leur dit que s'occuper de leurs enfants ne les les concerne pas vraiment. Le patriarcat leur dit qu'ils doivent être tout dévoués à leur état, à l'argent. C'est quelque chose de très violent d'être un homme, et donc ce livre, ça raconte aussi ça. Ça raconte ce personnage, Waldo, le fils de Diane, l'écrivaine, et qui

0: au moment où il va devenir un adulte, est-ce qu'il a vraiment envie de devenir un homme et combien ça va lui coûter de devenir un homme ?
1: On le comprend, on est en permanence entre le très romanesque et l'intime. Le fils, Waldo d'ailleurs, reproche à sa mère qu'il ne figure jamais dans ses livres. Qu'est-ce que c'était, écrivez-vous, une mère qui pouvait écrire autant de pages sans jamais dire un mot de ses propres enfants ? Est-ce que c'est une question que vous vous posez vous-même ?
0: Non, moi je passe mon temps à écrire sur mes enfants. J'ai absolument pas les émotions vis-à-vis de mes enfants que je développe chez ce personnage. Mais étant écrivaine et mère de deux fils, je pouvais les fantasmer facilement. Et ça, en fait, c'est cette provocation incroyable. C'est-à-dire que prenez la phrase que vous venez de citer à l'envers. Ça voudrait dire que même dans l'exercice de son travail créateur, alors cette femme, elle doit d'abord être une mère. Pourquoi est-ce que nous, on est toujours encombrés de notre paternité partout où on va ? Pas encombrés parce que nous, on la porte comme un emblème, mais pourquoi on y est toujours ramenés ? Pourquoi moi, en tant que femme, quand je suis en tournée, on me demande toujours qui s'occupe de mes enfants et que je suis quasiment certaine qu'on pose jamais la question à mes camarades masculins ? C'est drôle, cette chose-là. Et donc, de mettre ça là-dedans, que le fils se dise... Putain, mais même moi j'y croyais que forcément que je serais la première chose sur laquelle elle écrirait. Qu'est-ce que ça fait si tout d'un coup les femmes et les mères, elles, se libèrent de ça ?
1: Encore une très bonne question. Merci infiniment, merci. Julia Kerninon. La dernière des Wilberforce, il y a toujours effectivement un enfant qui prend des notes dans votre livre. C'était peut-être votre cas.
0: Pas mal. Les enfants sont toujours des espions.
1: Publié aux éditions de l'Iconoclaste. Merci beaucoup.
0: Merci à vous.
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1: Avec Anne Chépeau, la playlist de France Info, les coups de cœur tous les dimanches du service culture. Vous avez choisi, Anne, de rendre hommage aujourd'hui à la chanteuse américaine Cassandra Wilson.
3: Cassandra Wilson disparut mercredi à l'âge de 70 ans et qui fut une voix singulière dans le jazz.
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Cette voix rauque si particulière, ici dans une reprise de Fragile, la célèbre chanson de Sting, était sa signature. Artiste très originale, Cassandra Wilson était née à Jackson, dans le Mississippi, une terre de blues. Sa carrière est jalonnée d'une vingtaine d'albums, entre reprises très libres et célébrations de la tradition. Le dernier, en 2015, Coming Forth by Day, était un hommage à Billie Holiday.

0: juste.
1: Les dernières informations, il est 2h30, Océane Zitouni. Les émissaires de Donald Trump ont quitté Kiev cette nuit après avoir négocié avec Volodymyr Zelensky. Steve Witkoff, proche du président américain, et Jared Kushner, son gendre, lui ont présenté de nouvelles propositions pour tenter de mettre fin à la guerre. Ils avaient rencontré Vladimir Poutine samedi à Moscou. La présidence ukrainienne juge ces nouvelles pistes plus efficaces, mais aucun accord concret n'a été annoncé. Volodymyr Zelensky redoute toujours une poursuite des combats cet hiver. Les discussions reste bloquée sur les territoires. Moscou exige le retrait de l'armée ukrainienne de toute la région de Donetsk, ce que Kiev refuse. Le président ukrainien réclame une négociation directe avec Vladimir Poutine, qui s'y oppose toujours. La pression monte sur le chancelier allemand après la victoire historique de l'extrême droite en Saxe-Anhalt. Friedrich Merz doit réunir ce lundi les dirigeants de son parti conservateur avant de s'exprimer devant la presse. L'AfD, formation anti-immigration favorable à la Russie, a remporté 44% des voix. Ce dimanche, le camp du chancelier obtient moins de 18%. Avec 39 sièges, l'AfD échoue à 3 élus de la majorité absolue au Parlement régional. Le parti revendique désormais la direction de cette région de l'Est de l'Allemagne. Ce serait une première pour l'extrême droite allemande depuis 1945. Mais les conservateurs de Friedrich Merz excluent toujours cette alliance. Une période de tractation s'ouvre donc en Saxe-Anhalt. Le bilan est toujours de 5 morts et 5 blessés après la sortie de piste d'un avion cargo d'Amazon dimanche à l'aéroport international de Miami. 3 blessés sont dans un état critique. Le Boeing 767 arrivé de Porto Rico lorsqu'il a dépassé l'extrémité de la piste à l'atterrissage. Il a ensuite percuté plusieurs véhicules avant de prendre feu. Les autorités n'ont pas encore précisé l'identité des victimes. Une enquête a été ouverte pour déterminer les causes de l'accident. Le The Event quitte la scène sur une collecte historique. Le marathon caritatif organisé pour la dernière fois à Montpellier s'est achevé cette nuit avec près de 33 millions d'euros de dons, un record très largement supérieur aux 16,8 millions réunis en 2025. Pendant plus de 50 heures, plus de 80 streamers au quorum et 200 autres à distance ont relevé des défis en direct. La cagnotte sera répartie entre 22 associations comme la Ligue contre le cancer ou le Secours populaire. Et puis le dernier Français encore en lice à l'US Open, c'est du tennis. Arthur Géa dispute ce lundi son 8e de finale face au Néerlandais Botik van Dezen Schulp, le 87e mondial. Peut intégrer le top 50 en cas de victoire. Il deviendrait aussi le premier joueur repêché à atteindre les quarts de finale d'un tournoi du Grand Chelem.
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2: 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Les émissaires américains envoyés donc par la Maison Blanche ont attendu pour la toute première fois à Kiev après avoir rencontré Vladimir Poutine à Moscou. 3 heures d'entretien hier soir entre le président russe et Steve Witkoff et Jared Kushner. La Maison Blanche assure, ouvrez les guillemets, que des plans substantiels ont été discutés. Bonjour Virginie Pironon.
3: Bonjour.
2: Envoyée spéciale de France Info en Ukraine, en direct de Kiev ce matin. Les deux hommes vont donc faire part aujourd'hui de ses plans à Volodymyr Zelensky.
3: Exactement, ils sont attendus dans la capitale ukrainienne pour faire part de leurs échanges d'hier avec Vladimir Poutine. Le conseiller du Kremlin, Yuri Outchakov, a qualifié la rencontre à Moscou de constructive, extrêmement franche et empreinte de confiance. Alors vous le savez, depuis son retour à la Maison-Blanche début 2025, Donald Trump a amorcé plusieurs cycles de discussions pour tenter de trouver une issue à cette guerre. En vain, l'Ukraine et la Russie campent sur leur position. Le Kremlin voulant absolument, entre autres, s'emparer de la totalité des terres du Donbass. L'Ukraine refusant de négocier ce qui lui reste de ce territoire. Il y a également la question de la Crimée. Alors pour le moment, la Maison-Blanche n'a pas précisé si la proposition transmise par ses émissaires implique ou non une cession de territoire de la part de l'Ukraine. Mais c'est bien ce que Donald Trump avait précisé un peu plus tôt, déclarant simplement « nous avons une idée pour la paix ».
2: Et dans quelles conditions, Virginie, ces deux émissaires arrivent à Kiev ce matin ?
3: Ils arrivent en Ukraine alors que la capitale, Kiev, a été ces 10 derniers jours la cible de frappes massives répétées, y compris avec des missiles. Pas un jour ici sans que des entrepôts logistiques ne soient ciblés. Il y a eu cette attaque de drones à la veille de la visite de Steve Witkoff et Jared Kushner au siège du SBU, les services de sécurité. Dans la nuit de vendredi à samedi, des bombardements russes ont frappé les deux aéroports de Kiev. Volodymyr Zelensky y a vu une tentative de la part de Moscou d'empêcher les deux émissaires américains de venir en avion. Cela aurait été d'ailleurs exceptionnel. Mais finalement, il semblerait qu'ils prennent le train. Un site aéronautique spécialisé indique ce matin que leur avion a atterri aux premières heures ce matin en Pologne. Moscou annoncé cesser ses frappes pour 3 jours, le temps de leur visite. Et effectivement, je peux vous dire que ces dernières 24 heures, ici à Kiev, beaucoup moins d'alertes aériennes, c'est flagrant. C'est même devenu une blague chez les habitants qui disent que les diplomates devraient venir ici plus souvent.
2: Et après bientôt 5 années de guerre, les Ukrainiens qui sont épuisés malgré leur humour face au manque d'hommes sur le front. L'armée a de plus en plus recours à la mobilisation forcée. Virginie Pironon, vous avez rencontré un jeune homme qui fait tout pour tenter d'échapper au front.
3: Les muscles saillants sous son t-shirt noir, Oler, 33 ans, barbe coupée court, vient tout juste de sortir du métro. C'est là qu'il s'était réfugié lors d'une nouvelle alerte aux missiles balistiques.
4: Là, il est 4 heures du matin. C'est le couvre-feu. À 7h06, c'est très dangereux. On peut m'arrêter.
3: Ces derniers temps, partout dans le pays, les recruteurs de l'armée contrôlent et mobilisent de force tous ceux qui sont en âge d'aller au front.
4: Au début de la guerre, j'ai pensé à m'engager. J'ai même acheté un uniforme et un gilet pare-balles. Je devais rejoindre un ami dans une unité, mais il est mort. Et ma copine et ma mère m'ont convaincu de ne pas y aller. Si je ne me suis pas engagé, c'est pas parce que j'avais peur. C'est parce que j'ai compris que si j'y allais, j'allais mourir.
3: Près de 5 ans après le début de la guerre à grande échelle, se battre aujourd'hui n'a plus aucun sens pour ce jeune homme originaire de la ville de Dnipro.
4: Quand la guerre a commencé, tout mon entourage était prêt à défendre le pays. Mais ce qui s'est passé ensuite, c'est uniquement le pouvoir en place qui est coupable. Ce n'est pas un hasard si les gens se sont démotivés et n'ont plus voulu aller à la guerre. Le système mis en place n'est pas acceptable. Ils peuvent t'envoyer direct sur la ligne de front, sans formation. Tu peux mourir là-bas. Et en plus, comme on ne sait pas quand cette guerre va finir, beaucoup de gens ne comprennent plus les raisons de se battre.
3: Et selon lui, pour que cette guerre se termine enfin, il faut faire des concessions.
4: Je donnerai tout pour que la guerre s'arrête. Une mère qui a perdu son enfant au front ou sous des missiles, si on lui propose de lui rendre son fils ou d'abandonner Kherson, je suis sûr qu'elle choisit le retour de son enfant.
3: Oler aimerait bien rester optimiste. C'est sa nature, nous dit-il. Mais en ce moment, c'est difficile. Il n'a plus le moral.
4: Des shahed le jour, des missiles balistiques la nuit, TCK, plus la mobilisation forcée. Franchement, c'est pas facile pour les hommes ici. C'est l'horreur.
3: Dans les rues de Kiev, plongé dans l'obscurité, Oler rentre chez lui en trottinette électrique. Il sait que les recruteurs rôdent et qu'il peut se faire contrôler en chemin. S'il m'attrape, dit-il fataliste, j'en ai plus rien à faire. Je serai bien obligé d'y aller.
2: Un reportage signé Virginie Pironon, envoyée spéciale de France Info à Kiev avec Gilles Gallinaro.
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6: Plus de 11 millions d'élèves ont retrouvé le chemin de l'école, du collège et du lycée cette semaine. Et sur ce chemin, il y a les cours de mathématiques. Et oui, pas toujours une partie de plaisir. Bonjour Rémi Bossaran.
7: Bonjour.
6: Votre livre d'actu du jour nous explique pourtant qu'il faut s'y intéresser aux maths, car elles sont là pour nous aider.
7: Et oui, les mathématiques peuvent nous aider à comprendre le monde. Alors, je sais que ce n'est pas forcément évident de sentir ça quand on est en cours de maths au collège ou au lycée. Je suis passé par là aussi. Mais ça devient beaucoup plus clair avec ce livre de l'autre côté du tableau noir. Un livre écrit par un mathématicien, Hugo Duminil-Copin, mais aussi par un psychologue, Emmanuel Sander. Les maths et la psychologie ensemble, ça peut étonner, mais c'est passionnant parce que ça nous montre comment les mathématiques participent à notre réflexion. Elles permettent notamment d'aiguiser notre esprit critique, et ça c'est évidemment précieux, comme le soulignent les auteurs, dans un monde où les faits sont concurrencés par des interprétations orientées.
6: Mais alors concrètement, à quel moment, comment les maths interviennent-elles dans notre réflexion ?
7: Eh bien concrètement, ce sont des outils qui nous permettent de lutter contre ce qu'on appelle les biais cognitifs. Vous savez, quand vous êtes face à un problème compliqué, l'esprit a tendance à faire des raccourcis pour vous apporter une réponse rapide, quitte à s'éloigner de la logique. Alors, il y a plusieurs exemples dans le livre, notamment celui des vaccins contre le Covid. Imaginez, vous êtes en 2021, en pleine épidémie, vous êtes inquiet et on vous dit que 40% des nouveaux cas de contamination concernent des personnes vaccinées. 40%. Vous pouvez penser que les vaccins ne sont pas efficaces, ça confirme votre inquiétude. Mais si vous faites appel aux mathématiques, vous comprenez qu'en fait, les vaccins divisent le risque de contamination par 6. Ils sont donc efficaces. Seulement, pour comprendre ça, il faut se méfier des réponses immédiates. Il faut prendre le temps du raisonnement pour se rapprocher du réel.
6: Oui, donc si je vous comprends bien, bien maîtriser les maths, ce serait en fait un enjeu de société.
7: C'est en tout cas la certitude des deux auteurs, parce que si vous ne maîtrisez pas les maths, d'autres peuvent les utiliser à vos dépens. Là aussi, il y a plusieurs exemples dans le livre. On voit notamment comment des entreprises peuvent jouer sur la présentation présentation d'un diagramme ou d'un graphique pour donner une fausse impression de leur réussite économique ou de l'efficacité d'un produit. Si on fait attention à l'usage qui est fait des mathématiques, on ne se fait pas avoir. Et on n'a pas besoin pour ça de maîtriser des concepts très pointus. Ce que montre ce livre, c'est qu'on utilise tous déjà les maths sans forcément le savoir tous les jours, mais on peut aussi choisir de les utiliser consciemment, et ça peut être à la fois un plaisir, et oui, et une force.
6: Alors on y va, petit contrôle, 6 fois 8 Rémi.
7: Je vais réfléchir, j'en reviens demain. Facile.
6: En attendant, je rappelle le titre de votre livre d'actu du jour, De l'autre côté du tableau noir, du mathématicien Hugo Duménil-Copin et du psychologue Emmanuel Sander. C'est aux éditions du Seuil.
2: C'est ma santé, conseil. Que penser de l'intelligence artificielle dans les diagnostics médicaux ? C'est ma santé conseil saison 2 maintenant en partenariat avec la PHP Hôpitaux de Paris. Le professeur Fabrice Extramiana est à mes côtés aujourd'hui. Bienvenue.
8: Bonjour, merci de votre invitation.
2: Vous êtes cardiologue, rythmologue très précisément à l'hôpital Bichat. Vous êtes également professeur à l'université Paris Cité. Alors l'IA est de plus en plus utilisée en médecine, c'est vrai, notamment pour établir un diagnostic. Vous-même, vous avez recours à l'IA dans votre service ?
8: Alors, la question spécifique, la réponse, c'est non. C'est-à-dire qu'aujourd'hui, on n'utilise pas l'IA pour faire du diagnostic. La cardiologie, c'est une chose. D'autres spécialités fonctionnent peut-être différemment. Il y a, par exemple, dans le service de radiologie de l'hôpital Bichat, certaines radios qui sont pré-interprétées par des logiciels qui sont basés sur des algorithmes d'intelligence artificielle. Il y a beaucoup de publications, des milliers de publications, seulement sur IA et électrocardiogramme. Mais quand on regarde ces publications, il y a des performances des algorithmes d'IA qui, pour le moment, ne sont pas au niveau des experts dans le domaine, en tout cas, de la cardiologie et de l'arythmologie.
2: Certains disent que l'intelligence artificielle permet de gagner du temps et donc d'établir un diagnostic plus rapidement et de prioriser les urgences. Vous en pensez quoi ?
8: Alors, gagner du temps, c'est un objectif que tout le monde poursuit, très clairement, de plus en plus et de plus en plus vite, je veux dire. C'est parfois en allant plus lentement qu'on gagne du temps. On peut tout à fait avoir un diagnostic fait par l'IA qui va demander très peu de temps, mais qui peut orienter sur une fausse piste. Et à ce moment-là, on va perdre un temps considérable, notamment dans l'urgence. Les outils, les algorithmes d'intelligence artificielle, comme tout test diagnostique, appliqué au diagnostic, ne sont pas des outils parfaits. Donc, ils font des erreurs. Ils font des erreurs par excès, ils font des erreurs par défaut. Et un certain nombre d'algorithmes conventionnels non basés sur l'IA faisaient des erreurs. Mais comme on les connaissait et on connaissait l'endroit où ils pouvaient se tromper, eh bien, on arrivait à avoir un œil critique sur ce que donnait un algorithme conventionnel. Par exemple, les électrocardiogrammes sont interprétés depuis les années 70 de manière automatique par des algorithmes conventionnels qui font un certain nombre d'erreurs, mais auxquelles on est habitué. Et donc, on sait que, bon, là, c'est clairement une erreur de l'algorithme, parce que l'algorithme a été dressé pour se tromper plutôt par excès que par défaut. Tandis qu'avec les algorithmes d'IA, on ne sait pas toujours où est l'erreur. Et puis, il y a aussi même, avec certains outils d'IA, des hallucinations. Et
2: vous pensez toujours que l'humain est plus pertinent que l'intelligence artificielle ?
8: La réponse que j'ai envie de vous donner comme citoyen et comme humain, c'est oui, bien sûr. La question, c'est qui va prendre la responsabilité médicale ? Parce que dans un diagnostic médical, il y a une compétence, il y a des ressources mises en jeu, mais il y a aussi une notion de responsabilité. Et in fine, dans la structure actuelle de la médecine, auquel je pense qu'il faut rester attaché, il y a pour une décision humaine, partagée avec le patient, mais pour une décision qui va être influencée par ce que va dire le médecin, eh bien, il y a une responsabilité qui est médicale, qui est une responsabilité humaine. Et la question de la responsabilité médicale avec l'utilisation des outils d'IA qui vont très loin dans une possibilité de substitution est un problème majeur.
2: La médecine est confrontée aujourd'hui au problème des déserts médicaux. Là encore, est-ce que l'IA ne permettrait pas de faciliter l'accès aux soins ?
8: On peut espérer cela. C'est vrai pour la France, c'est vrai pour les déserts médicaux ou le manque d'accès à la médecine dans des pays moins favorisés que la France. S'il n'y a rien, quelque chose de pas terrible, c'est mieux que rien. Mais est-ce que l'objectif doit être de remplacer les systèmes qui fonctionnent correctement par quelque chose de moins bien ? Avec un risque très clair, qui existe déjà, de médecine à plusieurs vitesses. Il y aura des catégories plus favorisées sur le plan socio-professionnel ou économique qui auront accès aux bons spécialistes au bon moment pour la bonne question. Et puis, il y a des gens qui n'auront pas cette chance et qui peuvent se retrouver dans une cabine où il y a un logiciel d'IA qui va donner un service pas forcément nul, mais probablement bas de gamme, pas forcément adapté à la problématique spécifique du patient.
9: Et l'humain, est-ce que l'IA ne risque pas de déshumaniser le rapport entre les médecins et les patients? Parce qu'un patient, ce n'est pas qu'une accumulation de données.
8: C'est surtout pas qu'une accumulation de données. Et j'aurais envie de vous dire, c'est le cœur de notre métier. Nous sommes des humains qui avons une relation spécifique avec d'autres humains, parce qu'on a une mission de les aider dans leur prise en charge de santé. Et c'est cette relation qui est importante. Là où je suis plus inquiet, c'est que peut-être que l'IA pourrait faire mieux, mais en tout cas, il y a un plafond de verre que l'IA ne dépassera pas et que l'humain peut quand même apporter.
9: Merci beaucoup, professeur Efamiana, cardiologue et rythmologue à l'hôpital Bichat à Paris. Intelligence artificielle et diagnostic de santé, les avantages, les dangers, les limites également. C'est Ma Santé Conseil tous les dimanches sur France Info en partenariat avec l'APHP Hôpitaux de Paris.
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6: Une photo un peu datée et un air de musique bien connu. En ce moment, TikTok sent un peu la nostalgie. Les Français suivent une tendance qui consiste à poster des photos d'eux quand ils étaient petits, quand ils étaient enfants. Bonjour Julie Vialon.
10: Bonjour.
6: Et cette tendance plaît beaucoup aux étrangers.
10: Sur la musique, la valse d'Amélie du film Le Fabuleux Destin d'Amélie Poulain, les photos défilent. Des enfants habillés comme dans les années 2000, baguettes ou crêpes à la main, cartables à roulettes dans les rues de Paris, où ils sont sur un manège ou en train de faire un gâteau dans une cuisine à la campagne. Sur TikTok, cette esthétique de l'enfance à la française fait rêver, parce que la plupart des photos postées correspondent à l'imaginaire que l'on se fait de la France à l'étranger, comme dans Amélie Poulain, les petits cafés, les boulangeries, les rues pavées, les vacances à la campagne.
6: Mais on voit aussi une autre France.
10: Celle que certains appellent la France moche. Pourtant, nous sommes nombreux à avoir grandi dans ces zones périurbaines, ni à Paris, ni à la campagne. Les lotissements, les maisons mitoyennes, les ronds-points, les balançoires dans le jardin, les piscines gonflables, les grands centres commerciaux. Cette enfance-là aussi marche bien sur TikTok. Pour nous, les Français, elle réveille des souvenirs très précis. Dans les commentaires, les internautes ont l'impression d'avoir tous eu la même enfance. Les mêmes meubles, les mêmes dessins animés, les mêmes vêtements, les mêmes paysages. La tendance joue donc à fond sur la nostalgie. Le psychologue américain Constantine Sedikides, qui travaille depuis des années sur le sujet, explique notamment que la nostalgie permet de faire le lien entre la personne que nous étions à l'époque et celle que nous sommes aujourd'hui.
6: Mais alors pourquoi cette tendance plaît tant à l'étranger ?
10: Nous, on reconnaît notre enfance, c'est sûr, mais eux, ils reconnaissent une France qu'ils ont peut-être découverte dans les films, mais dans les séries, sur Instagram, sur TikTok. Avec cette esthétique dont je vous parlais un petit peu plus tôt. Ils romantisent une enfance française qu'ils n'ont en fait jamais vécue. D'ailleurs, la tendance a maintenant été reprise dans d'autres pays avec leurs propres photos d'enfance, mais toujours sur la valse d'Amélie.
6: J'ai l'impression d'être dans une gare française, que quelqu'un vient de se mettre au piano.
10: Oh, c'est beau.
6: Et joue Amélie Poulain.
10: Il y a du monde, on tire nos valises.
6: C'est ça, exactement. 2001, Le Fabuleux Destin d'Amélie Poulain, déjà. 25 ans, ce film de Jean-Pierre Jeunet. Merci beaucoup, Julie. Et à la semaine prochaine. D'ici là, on retrouve L'œil de Julie en podcast sur l'appli Radio France.

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1: Bonjour Céline Dumerc.
2: Bonjour.
1: Ancienne joueuse de basket, vous avez été capitaine des Bleus, à l'époque des Braqueuses. Les Coupes du Monde, vous connaissez en tant que joueuse et vous l'expérimentez en ce moment même en Allemagne. Vous êtes la manager générale de l'équipe de France féminine. Et pour vous interviewer aujourd'hui...
3: Bonjour, vous êtes sur France Info Junior. Nous sommes les élèves CM2B, école Étienne Dolé à Alfortville.
1: Alfortville dans l'académie de Créteil. Et allez, c'est Diane qui donne le coup d'envoi des questions.
4: Bonjour Céline, moi c'est Diane et j'aimerais savoir si avant une Coupe du Monde, tu es très stressée ou pas trop.
2: Alors, bonjour Diane. Alors écoute, il y a un peu des deux, il y a un peu de stress et aussi un petit peu d'excitation. Parce qu'on a envie de, ben voilà, on a envie de jouer les matchs et de savoir un petit peu si on gagne ou si on perd. Donc, il y a forcément un petit peu de stress, mais surtout, on est content de commencer la compétition.
1: Charlotte, à toi.
5: Comment les joueuses de l'équipe de France de basket font pour s'entraîner et pour gagner ?
2: Mais bonjour Charlotte. Tu as très bien dit, en fait. Elles s'entraînent pour gagner. Les entraînements que l'on fait en amont de la compétition, c'est justement pour apprendre à jouer ensemble et qui, derrière, refont la même chose pendant les matchs. Donc, les entraînements, c'est très important et ça te permet d'arriver un petit peu, on va dire, connecté ensemble pour le match. Et puis après, des fois, il suffit juste d'être un peu meilleur que son adversaire. Et des fois, il n'y a pas qu'avec l'entraînement qu'on peut réussir ça.
1: Et pour cette compétition, la préparation était plutôt particulière puisque 8 joueuses sur 12 n'ont pas pu faire la préparation. Elles étaient encore en compétition aux États-Unis.
2: Oui, effectivement, c'est une première. Donc, il a fallu s'adapter, il a fallu raccourcir la préparation et faire en fonction d'eux. Et les matchs, en fait, sont plutôt dans une idée aussi de continuité d'entraînement, tout en sachant que chaque victoire est importante.
1: Les Françaises n'ont jamais gagné la Coupe du Monde et ça fait 73 ans qu'elles ne sont pas montées sur le podium. Est-ce que ça rajoute de la pression ou on n'y pense pas ?
2: Je dirais pas que ça rajoute de la pression. Par contre, ça rajoute de l'ambition. On a envie justement d'arrêter et de sortir de ce voilà de cette non médaille compétition. Mais donc voilà, c'est plutôt dans ce sens-là qu'on appréhende cette année.
1: Allez, une question sur vos adversaires sur le terrain maintenant.
6: Bonjour, je m'appelle Amandine. Est-ce que vous avez un adversaire que vous redoutez le plus ?
2: Bonjour Amandine. Alors je vais te faire une réponse assez classique. Tu vois, notre plus gros adversaire, c'est nous-mêmes. Parce qu'en fait, avant de penser à qui on va jouer et contre qui on va jouer, si nous déjà on n'arrive pas à être, on va dire, la meilleure version de nous-mêmes, eh bien ça va être difficile. Et c'est pour ça qu'on fait des entraînements, pour essayer de se connaître, pour essayer de trouver la bonne formule magique et pour qu'on soit la meilleure équipe possible. Et moi, je crois que si on est la meilleure équipe possible, on peut battre n'importe qui. Donc, tu vois, ma réponse, ça serait notre plus gros adversaire, c'est nous-mêmes.
1: Noé, maintenant.
7: Bonjour, je m'appelle Noé et je voudrais savoir si avant les matchs de Coupe du Monde, vous aviez un rituel pour être plus confiante. Voilà.
2: Bonjour Noé. Alors, écoute, je pense que les filles dans le vestiaire mettent de la musique ou essayent de mettre un petit moment comme ça où c'est un peu festif, où elles s'encouragent, elles crient, elles chantent, histoire de faire évacuer un petit peu le stress et derrière commencer le match à fond la caisse. Et ça, je pense que c'est beaucoup, ça se fait beaucoup dans le basket féminin. Et voilà, ça leur donne la motivation derrière pour commencer les matchs.
1: Merci beaucoup, Céline Dumerc.
2: Merci à vous.
1: Vous êtes la manager générale de l'équipe de France féminine de basket. Merci d'être passée par France Info Junior.
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8: 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Le coup de cœur de Yann Bertrand. Très rock ce soir.
9: Le nom Interpol réveille pour beaucoup des souvenirs du tournant des années 2000 avec deux albums notamment devenus cultes. Les voici de retour avec un huitième disque intéressant à bien des égards. Oui.

la voix de Paul Banks, le chanteur fait d'Interpol un groupe reconnaissable entre mille. Ce disque les emmène ailleurs. This Mirror Weighs a Ton, explorant des textures toujours élégantes pour les New-Yorkais qui ont enregistré pour la première fois depuis longtemps chez eux avec un producteur plus connu dans le monde de la pop, Andrew Wyatt, connu notamment pour son travail avec Charlie XCX.

0: le réveil d'Interpol, capable de fulgurance, fort d'une base de fans toujours fidèle, comme l'a montré leur concert la semaine dernière à Rock en Seine, avec un 8e album qui ne renie rien, tout en poursuivant de belle manière une histoire déjà longue.
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1: Il est 3h, les dernières informations, Océane Zitouni. Israël vient de frapper une région du sud du Liban cette nuit. Avant le bombardement, l'armée israélienne avait demandé aux habitants de quitter les lieux. Elle affirme avoir visé un bâtiment du Hezbollah en réponse au lancement d'un drone explosif contre ses soldats. Le raid est confirmé par la chaîne de télévision du mouvement libanais. Aucun bilan humain n'a encore été communiqué. En France, la victoire historique de l'extrême droite allemande provoque de nombreuses réactions politiques. Gabriel Attal, candidat de Renaissance à la présidentielle, y voit un vrai signal d'alarme. Le premier secrétaire du Parti Socialiste, Olivier Faure, appelle à une mobilisation générale. Jean-Luc Mélenchon dénonce de son côté l'échec des politiques européennes centristes. Éric Zemmour parle d'une heure de vérité. Le Rassemblement National, ancien allié de l'AFD en Europe, n'a pas encore réagi. Dimanche, en Saxe-Anhalt, le parti allemand anti-immigration et favorable à la Russie a obtenu 44% des voix contre moins de 18% pour les conservateurs du chancelier Friedrich Merz. L'AFD échoue à 3 sièges de la majorité absolue au Parlement régional. Les discussions sont terminées à Kiev pour les deux représentants de Donald Trump. Steve Witkoff, l'un de ses proches, et Jared Kushner, son gendre, ont quitté la capitale ukrainienne cette nuit après avoir rencontré Volodymyr Zelensky. Ils lui ont soumis de nouvelles pistes de sortie de guerre, jugées plus efficaces par la présidence ukrainienne, mais sans résultat concret à ce stade. Les émissaires américains avaient échangé samedi avec Vladimir Poutine à Moscou. Le désaccord porte toujours principalement sur les territoires. La Russie réclame le départ des forces ukrainiennes de l'ensemble de la région de Donetsk. Kiev refuse et demande une rencontre directe avec Volodymyr Zelensky et Vladimir Poutine. Une hypothèse toujours écartée par le président russe. Plus de 4 ans après la mort de Federico Martin Aramburu, 4 personnes sont jugées à partir de ce lundi devant la cour d'assises de Paris. L'ancien rugbyman international argentin avait été abattu en mars 2022 dans le quartier latin, après une altercation dans une brasserie. Deux militants d'ultra-droite reconnaissent avoir ouvert le feu, mais affirment qu'ils ne voulaient pas le tuer. Ils comparaissent pour assassinat et tentative d'assassinat et risquent la réclusion criminelle à perpétuité. Le verdict est attendu dans 3 semaines. En tennis, l'US Open. À l'US Open, Jessica Pegula s'est qualifiée cette nuit pour les quarts de finale. L'américaine numéro 3 mondiale a battu la roumaine Sorana Cîrstea en 2-7, 6-3, 6-4. Elle reste en course pour devenir numéro 1 mondial pour la première fois, mais doit remporter le tournoi à New York. Le dernier français encore en lice, Arthur Géa, dispute lui ce lundi son 8e de finale face au néerlandais Botik van Dezen Schulp. Le 87e joueur mondial peut intégrer le top 50 en cas de victoire. Il deviendrait aussi le premier joueur repêché à atteindre les quarts de finale d'un tournoi du Grand Chelem. Et puis un record de près de 33 millions d'euros pour la dernière édition du The Event. Le marathon caritatif des streamers s'est terminé cette nuit au Quorum de Montpellier avec précisément 32 891 874 récoltés. C'est presque 2 fois plus qu'en 2025. Il est 3h03 sur France Inter.
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3: France Info Monde est en Suède ce soir. La Suède qui s'apprête à renouveler pour 4 ans les 349 membres du Parlement suédois, le Riksdag. Le scrutin a lieu dans une semaine et la menace russe alimente la campagne électorale. Bonsoir Anne-Laure Jumet.
4: Bonsoir.
3: Directrice adjointe de la rédaction internationale de Radio France. On sent bien que la Suède redoute le pire et elle s'y prépare. Les Suédois anticipent un afflux de victimes en cas de guerre et ils vont même jusqu'à tester leur capacité à gérer les funérailles.
4: Oui, cette planification à la suédoise peut paraître étonnante pour un pays latin comme le nôtre, surtout quand il s'agit de gérer la mort. Mais pour la Suède, il est important de préparer la société à l'éventualité d'une guerre et tester les services funéraires fait partie de l'équation. Pour travailler sur une base concrète, une statistique a même été établie. Jusqu'à 5% de la population pourrait être enterrée dans ce cas, soit 500 000 personnes. Une indication qui a été envoyée aux paroisses, car en Suède, c'est l'église luthérienne évangélique qui gère les cimetières. Il leur est ainsi demandé d'anticiper pour pouvoir disposer, le cas échéant, des surfaces disponibles pour enterrer les morts.
3: Et un exercice grandeur nature a également été réalisé, avec un réalisme pour le moins troublant.
4: Oui, c'était en mai dernier, l'exercice Aurora 26, dans le cadre de l'OTAN. Exercice de défense qui a mobilisé 18 000 soldats de 13 pays. et lors duquel la Suède a notamment simulé le transport et l'inhumation de soldats morts au combat. 500 sacs mortuaires avec à l'intérieur des mannequins ont ainsi été convoyés. Le réalisme était poussé à l'extrême. Les sacs dégageaient une odeur de cadavre et de fausses funérailles ont été organisées avec un prêtre qui a rendu hommage aux morts, reconnaissant le devoir accompli par les soldats.
3: Mais tout cela s'inscrit dans un cadre beaucoup plus global, le modèle suédois de défense totale.
4: Oui, en suédois, cela se dit Total Försvar, un concept ancien qui vise à mobiliser toute la société en cas de guerre. Il avait été mis en sommeil avec la fin de la guerre froide, mais depuis l'annexion de la Crimée par la Russie en 2014 et surtout depuis 2022 et la guerre en Ukraine, il a été réactivé. Une doctrine complétée par l'entrée dans l'OTAN en 2024. La Suède rompant avec sa tradition de neutralité. Le pays n'a pas connu la guerre depuis plus de 200 ans, mais il veut être prêt. Et la guerre en Ukraine fait figure de contre-exemple. L'armée russe ne prend pas soin de ses blessés et de ses victimes. Cela a un effet très démoralisant pour leur pays, explique dans le journal Le Monde le prêtre qui a coordonné les funérailles dans le cadre de cet exercice Aurora 26. A contrario, la Suède veut montrer à sa population que la nation saura rendre hommage aux victimes.
3: De fausses funérailles en Suède pour se préparer au pire. 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
5: Tout le mois de septembre, on vous raconte le destin de l'homme le plus riche de France. À la tête de LVMH, il n'est toujours pas prêt à passer la main. Alors qui est vraiment Bernard Arnault? Premier épisode ce matin, Le Chasseur, un récit signé Agathe Mahuet et Théo Gomard.
6: C'est sa toute première prise, bien avant les sacs à main de luxe. Début 1981, Bernard Arnault a 31 ans et il rachète à un autre Bernard, Tapie, un magazine. Le Chasseur français, monument de la presse à l'époque.
7: Est-ce que vous allez changer la formule du Chasseur français?
8: Nous allons moderniser un peu la formule du Chasseur français, ce qui a déjà été fait l'année dernière.
9: Qui va à la chasse, trouve sa place. Vous aussi, devenez chasseur.
6: Et Bernard va la trouver sa place, chasseur d'entreprise en difficulté. Presque un prédateur même dans le monde des affaires.
10: C'est un tueur parce qu'il a à la fois la férocité, la patience, et quand il a tenu sa proie, comme un carnassier, il la dévore.
6: Ce flair redoutable est déjà là 10 ans plus tôt, quand ce fils d'industriel sorti de Polytechnique choisit d'intégrer la société familiale, basée à Roubaix, collée même à la maison dans laquelle il a grandi. Chez Ferré-Savinel, du nom de ses grands-parents, on fait dans le gros œuvre, le bâtiment. Sauf que Bernard Arnault ne se voit pas passer sa vie coiffé d'un casque en plastique, les pieds dans la boue des chantiers de construction. Alors au milieu des années 70, il convainc son père de revendre toute la partie BTP de Ferré-Savinel pour se concentrer sur la promotion immobilière. Jean Arnault passe les clés à Bernard. L'entreprise désormais s'appelle Ferrinel et vend aux classes populaires de petits logements de tourisme à la mer ou à la montagne.
11: Mais chérie, qu'est-ce que tu fais?
12: Bah, je suis le tour du propriétaire.
6: Propriétaire à la montagne. C'est son premier grand succès. Mais en 81, un obstacle se glisse à ses yeux sur sa route. La gauche au pouvoir. Mitterrand s'installe à l'Élysée et Arnault estime que ce nouveau climat ne permet pas d'investir sereinement en France. Alors il part tenter sa chance aux États-Unis. L'immeuble qu'il fait construire en Floride s'appelle Princesse, mais l'aventure n'a rien d'un conte, plutôt un échec. Bernard Arnault n'insiste pas, il dira que c'est difficile pour un Français de réussir là-bas. Peu importe, il a repéré une nouvelle proie en France.
13: La suite est peut-être la fin de l'affaire Boussac. Après 3 ans et demi de négociations, le groupe a sans doute trouvé un acheteur avec Ferrinel.
6: Le géant du textile, Boussac, qui ne survit que sous perfusion d'argent public. Parmi les candidats à la reprise, on retrouve, tiens, Bernard Tapie. Mais c'est l'autre Bernard Arnault qui se démène pour l'emporter, car au milieu des ruines de cette industrie, une pépite, Christian Dior.
14: J'adore Dior.
6: Contraction magique entre Dieu et l'or, le virtuose des affaires sait qu'il tient là une perle. Pour gagner Boussac, Arnault met quelques dizaines de millions de francs sur la table et jure de maintenir les effectifs. Il n'en fera rien.
15: Vous avez quand même supprimé combien, 8 000 emplois?
16: Mm-hmm.
15: Comment
12: A-t-il été possible de faire cela sans créer des problèmes énormes?
16: Je crois que les partenaires sociaux avaient compris qu'une entreprise devait gagner de l'argent.
17: Bernard Arnault n'a rien sauvé du tout. Rien sauvé du tout. S'il a repris le groupe Boussac-Saint-Frère, c'était pour avoir Christian Dior, mais nous, il n'en avait rien à cirer.
18: Pas du genre à faire de sentiments. Ses méthodes sont autoritaires et lui réussissent. Il s'en félicite.
19: Je me rappelle encore, quand j'étais à Polytechnique, de la tête de mes camarades de promotion, quand ils m'ont vu rentrer dans l'industrie au lieu de rentrer dans une administration. Aujourd'hui, quand je retrouve les mêmes, ils me disent, dans le fond, c'est peut-être toi qui as bien choisi.
18: Et en bon conquérant, Bernard Arnault repart vite à la chasse. Au tournant des années 90, il repère un nouveau business aux abois, miné par une alliance étrange entre des mallettes en cuir et des bulles de champagne. Louis Vuitton, L, V et Moët Hennessy, M, H, quatre lettres pour un empire. Ces deux dirigeants, Henri Racamier et Alain Chevalier, se font la guerre sur fond de difficultés financières. Alors Arnault se glisse entre les deux, vient semer la zizanie pour finalement l'emporter. Coup de maître dans cette bataille de patrons violente et impitoyable.
20: Pain du Dallas à la française. Épilogue de l'affaire Louis Vuitton-Moët Hennessy, gagnant au point Bernard Arnault, qui reste seul maître à bord du premier groupe mondial du luxe.
18: Seul maître à bord, c'est bien ça qui l'intéresse. Lui, le fils de petits industriels, parvenu à grignoter tout un secteur pour créer le numéro 1 du luxe.
5: Ces destins qui font l'info, Bernard Arnault, Agathe Mahuet avec Théo Gomard.
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22: La journée commence peut-être pour vous qui nous écoutez par un petit café. Eh bien, dans le billet science, ce matin, on va s'intéresser à une technique bien particulière pour s'en faire couler un. Bonjour, Bill François.
23: Bonjour.
22: Des ingénieurs australiens viennent de concevoir une machine à expresso qui fonctionne sans chaleur, mais grâce à du son. Alors, expliquez-nous comment c'est possible.
23: Le son, c'est une vibration de la matière. Donc, diffuser un son très intense dans de l'eau, ça revient à la faire vibrer très très vite. Et quand on secoue de l'eau très très vite, il se passe un phénomène violent. Le mouvement de l'eau crée des aspirations qui sont si fortes qu'elles écartent les molécules les unes des autres. Donc au lieu de rester accrochées entre elles pour former un liquide, paf, les molécules se séparent et deviennent un gaz. Bref, ça crée une bulle. Mais ensuite, une fois le mouvement arrêté, le liquide alentour va écraser cette bulle jusqu'à ce que, plop, elle implose. Ce phénomène, appelé cavitation, est en général un problème, car l'implosion des bulles est très puissante, souvent trop, et ça endommage les hélices de bateaux, ça casse les turbines, ça troue les tuyauteries. Mais cette fois-ci, nos chercheurs australiens ont décidé d'utiliser ces bulles pour extraire l'arôme du café. En brisant les grains de café moulus, les bulles libèrent les goûteuses molécules dans tout le breuvage. Un café tout prêt sort de la machine, à froid, en 3 minutes chrono, et il ne reste plus qu'à le réchauffer.
22: Et ça a quel goût alors, ce café, Bill ?
23: Les chercheurs ont fait tester en aveugle leur expresso à 100 personnes et aucune n'a su faire la différence avec un café traditionnel du commerce. La majorité a même préféré le café produit à froid avec du son.
22: Bon, si la machine fonctionne avec du son, on imagine qu'elle doit faire beaucoup de bruit.
23: Aucun bruit car elle utilise des ultrasons, des fréquences que nos oreilles ne savent pas détecter.
22: Bon, donc c'est très prometteur pour nos comptoirs pour les cafés ?
23: Très, car l'intérêt de cette machine, c'est avant tout qu'elle consomme peu d'énergie. 75% moins qu'une machine classique qui doit chauffer une grande quantité d'eau et la mettre sous pression. À l'échelle industrielle, on peut anticiper des économies importantes pour le café et peut-être même pour d'autres aliments. La science souhaite donc à ces bulles implosives de nous préparer à froid beaucoup de kawa pour nous donner de l'énergie tout en consommant moins.
22: Et en attendant, on va aller se faire un café à l'ancienne avec de la chaleur. Merci beaucoup Bill François pour le Bi-Science. Et à la semaine prochaine sur France Info.
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3: Nouveau monde maintenant, en partenariat avec le magazine Science et Avenir. On va vous retrouver tous les dimanches. Olivier Lascar, bienvenue.
25: Merci, bonjour.
3: Vous êtes rédacteur en chef du numérique à Science et Avenir. Et cet été, on a vu des robots partout. Il y a même eu les Jeux Olympiques des robots à Pékin avec de vrais exploits. Les images se sont vraiment multipliées sur les réseaux sociaux.
25: Ces Jeux Olympiques de la robotique, ils ont eu lieu fin août dans la capitale chinoise. Il y avait environ 2000 participants réunis dans un vrai site olympique et tous étaient des robots humanoïdes. Alors les robots humanoïdes, on les connaît, hein, une tête, deux bras, deux jambes, une morphologie qui ressemble à la nôtre et qui leur permet de réaliser des exploits. On les a vus faire du foot, on les a vus jouer au ping-pong, s'affronter sur un ring de boxe. Il y a même eu des robots humanoïdes qui ont battu aux 100 mètres le record d'Usain Bolt.
3: Alors c'est impressionnant, ça c'est sûr, mais c'est aussi un peu effrayant, non ? Ce qui peut peut-être être rassurant, c'est qu'ils ne sont pas infaillibles. On a vu de belles gamelles, si vous m'autorisez l'expression.
25: Oui, les vidéos sont virales, hein. Moi, celle que j'ai préférée, c'est cette séquence où on voit un robot qui est pris dans son élan. Il n'arrive pas à prendre un tournant. Il se fracasse contre une barrière de protection. Ça le projette en arrière et il se casse en deux dans une grande gerbe d'étincelles.
3: À part ça, est-ce que ça peut servir à quelque chose, un robot humanoïde ?
25: Oh que oui, répondent les géants du secteur qui sont pour la plupart des fabricants chinois. Ils disent que bientôt, il y aura plein de façons de les utiliser. Par exemple, une famille pourrait utiliser un robot humanoïde pour faire le ménage. Dans le domaine de la santé, ça pourrait aider des personnes en perte de mobilité. Et puis surtout les industriels qui pourraient être séduits par une machine capable de faire des colis ou d'assembler des pièces sur une chaîne de montage.
3: Et qu'est-ce qui coince encore ?
25: L'un des verrous, c'est l'intelligence artificielle. Parce que les cerveaux de ces robots humanoïdes fonctionnent avec une IA qui est encore en développement. Ça n'est pas, Catherine, l'IA à laquelle on est habitué, cette IA qui fait des textes ou qui dessine des images. C'est une IA que les experts appellent IA physique. Elle permet de comprendre le monde et d'agir en conséquence. C'est une question de bon sens. Un robot qui tient une tasse doit comprendre que s'il la lâche, elle se casse en tombant au sol. On n'y est pas encore. Mais les fabricants de robots humanoïdes jurent que ce sera pour bientôt. Ils se risquent même à un pronostic. Ils disent que dans 3 ou 4 ans, le robot humanoïde utile sera là et que tout le monde en voudra un. Ils promettent une révolution, un petit peu comme celle qu'on a connue avec l'arrivée de ChatGPT.
3: Les Jeux Olympiques des robots humanoïdes, le sport comme laboratoire en quelque sorte. Merci beaucoup Olivier Lascar, à dimanche prochain. Et j'ajoute que Science et Avenir fait sa une ce mois-ci sur les nouvelles origines de l'écriture.
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1: C'est la saison choc de Fauda, l'ultime saison. Depuis 11 ans, cette série israélienne, dont le titre signifie « chaos », nous a tout montré de la situation compliquée de son pays. Elle a emmené ses personnages, des membres de l'unité des forces spéciales de l'armée de défense d'Israël, qui savent se fondre dans la population arabe, car ils parlent aussi arabe, en Cisjordanie, dans la bande de Gaza, au Liban, face au Hezbollah, au Hamas. À la façon de Jack Bauer, dans 24 heures chrono, ils se jettent dans la gueule du loup, les terroristes, et ont peu de temps pour déjouer des projets de meurtre et d'attentat, avec toujours humanité et regard apaisé entre les communautés.
2: J'ai du nouveau.
4: Ah bon, quoi ça ?
2: Toute une séquence filmée chez toi et à Git. On voit Youssouf et le fils de pute qui a fait ça. Il s'appelle Iyad Dardou. Et maintenant, il vit à Marseille.
1: Pour la 5e saison, la réalité dépasse la fiction et Fauda plonge dans les attaques du

0: sirène n'arrête pas de sonner.
1: Agit, écoute-moi. Enfermez-vous dans la safe room, n'oubliez personne et attendez que j'arrive.
2: Avec aussi la Française Mélanie Laurent, qui incarne l'épouse d'un responsable d'association humanitaire à Marseille, soupçonné d'implication dans le terrorisme, et Marseille, qui apparaît comme une plaque tournante de l'islamisme.
3: Je connais mon mari, je sais qui il est. Je sais l'homme merveilleux qu'il est.
2: Une saison choc par une équipe qui a perdu l'un de ses membres, Matan Meir, tué par une explosion dans un tunnel piégé alors qu'il était soldat réserviste. C'est à lui que cette saison est dédiée. Fauda, saison 5, 11 épisodes, mardi sur Netflix.

Souvent, quand on dit que ce serait bien qu'il y ait quelque chose, c'est qu'il y a déjà cette chose-là. Et donc, si Marie Poulain, au début de l'été, se demandait s'il y avait une IA qui pouvait faire entendre la voix de Barbara pour qu'elle chante ensemble, c'est bien parce qu'une intelligence artificielle pouvait déjà le faire.

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1: Marie Poulain est une chanteuse que l'on a surtout découverte dans les parages de Calogero et qui a sorti fin juin son premier album. Mais qui es-tu, Marie Poulain ? Pour cette chanson, avec une voix numérique de Barbara, elle a précisé qu'elle a obtenu l'accord des ayants droit de la chanteuse pour faire appel à l'IA. C'est plus prudent, alors qu'aux États-Unis et en France, des procédures judiciaires, des pétitions, des déclarations solennelles des syndicats, notamment chez les acteurs, se battent pour empêcher le clonage des voix par l'IA. Mais vous le savez, si vous fréquentez Internet, on trouve facilement Billie Jean de Michael Jackson chantée par Elvis Presley, ou des reprises des Beatles par Bob Marley. Et quand on pense que pendant longtemps, si on voulait faire entendre la voix d'un autre interprète, il fallait le faire soi-même. Deux exemples en 1927 et 1977.

Ça, c'était avant. 1927, Jeanne Arès qui reprend une chanson de Fraxon. 1977, Laurent Voulzy en Mick Jagger. Si on voulait la voix d'un autre, eh ben, il ne fallait mieux pas être en studio. En 1960, par exemple, sur la scène de l'Alhambra, Henri Salvador rend hommage à Miss Tinguette. Et il y a un électrophone sur scène et ça devient un disque live. C'était...

0: le silou.
1: Charles Aznavour avait écrit et composé cette chanson enregistrée par Édith Piaf en 1952. Et 45 ans plus tard, il pose à son tour sa voix sur la bande d'origine. Mais cela faisait déjà quelques années que dans le rap, on pouvait rencontrer des voix de la chanson. Un exemple célèbre avec Cut Killer sur la bande originale du film La Haine.

2012, Hélène Ségara enregistre tout un album de duo virtuel avec Joe Dassin. Réussite commerciale, mais techniquement c'est extrêmement banal. Hein. On colle deux pistes de voix, peu importe si les deux interprètes d'un duo sont dans la même pièce, et même s'ils sont vivants l'un, l'autre ou les deux, ça ne change rien. Mais cet album d'Hélène Ségara pose une bonne question. Finalement, à quoi ça sert? Est-ce que de manière plus ou moins inconsciente, on ne reste pas attaché à la réalité de la performance vocale? Débat infini auquel l'IA vient apporter un élément nouveau.

nouveau, mais finalement pas si neuf que ça. L'essentiel, après tout, n'est-il pas que l'on croit ce que l'on entend ? On n'a pas fini d'en reparler. 2026, Marie Poulain, si l'IA.

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1: Place à la musique désormais avec la playlist de France Info, comme chaque dimanche, les coups de cœur du service culture. Matteo Maestracci, vous avez choisi ce matin le retour de la chanteuse soul américaine Erykah Badu.
2: Et un retour par la grande porte pour la diva du sud des États-Unis, dont on n'avait pas de nouvelles concernant un album studio depuis 11 longues années maintenant, sinon par quelques singles ou collaborations. Erykah Badu revient en duo avec le producteur hip-hop à la mode du moment, The Alchemist. Leur album en commun s'appelle Before the World Blows et il débute par le titre Echoes.

Pour ceux qui ne la connaîtraient pas ou peu, Erykah Badu est une chanteuse née à Dallas, au Texas, il y a 55 ans. Rappeuse à l'origine, dotée d'un timbre de voix à la fois sublime et très particulier. Elle a sorti deux albums studio très remarqués à succès, Baduism et Mama's Gun, respectivement en 1997 et 2000, en puisant chaque fois dans le style appelé Neo-Soul, mélange de soul et de jazz à l'ancienne, avec des harmonies rap ou R&B plus modernes, mais aussi parfois des sonorités plus rock, à l'image de ce nouveau morceau, Witch Doctor.

0: Quant au producteur The Alchemist, il est si prolifique que je vous en parle à peu près chaque trimestre dans la playlist. Il franchit encore un palier ici, gardant son style, mais imaginant et composant des mélodies presque comme pour une cantatrice ou une artiste de la trempe d'Aretha Franklin, brouillant volontairement les pistes entre les genres pour un résultat pop à la fois underground et accessible, souvent planant, voire étrange. Troisième et dernier extrait, I Just Play a Part.
1: Le nouvel album d'Erykah Badu avec The Alchemist, c'était votre choix ce matin, Matteo Maestrachi, dans la playlist de France Info.
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1: Il est 3h30, les dernières informations, Océane Zitouni. Le président libanais dénonce une dangereuse escalade après de nouvelles frappes israéliennes. Une attaque a visé cette nuit la localité de Deir Zahrani dans le sud du Liban après l'évacuation d'un secteur. Israël affirme avoir ciblé une installation du Hezbollah en réponse au lancement d'un drone. Aucun bilan n'est pour l'instant communiqué. 7 personnes avaient déjà été tuées dimanche dans la région selon les autorités libanaises. Une réunion de crise ce lundi pour le parti conservateur du chancelier allemand Friedrich Merz. Ses dirigeants doivent analyser leur défaite historique en Saxe-Anhalt avant une prise de parole du chef du gouvernement. L'extrême droite de l'AFD arrive largement en tête avec 44% des voix contre moins de 18% pour les conservateurs. Il ne lui manque que 3 sièges pour disposer seul de la majorité absolue au Parlement régional. L'AFD revendique donc le pouvoir dans cette région de l'Est de l'Allemagne. Les autres partis refusent toute coalition avec elle. Friedrich Merz sort fragilisé de ce scrutin alors que de nouvelles élections régionales sont prévues dans 2 semaines en Allemagne. Les émissaires de Donald Trump ont quitté Kiev cette nuit après leur discussion avec Volodymyr Zelensky. Steve Witkoff et Jared Kushner ont présenté de nouvelles propositions pour mettre fin à la guerre après avoir rencontré Vladimir Poutine samedi à Moscou. Aucune avancée concrète n'a été annoncée. Les négociations restent bloquées sur les territoires. Volodymyr Zelensky redoute désormais une poursuite du conflit cet hiver. Des enquêteurs sont attendus ce lundi à Miami après l'accident d'un avion cargo d'Amazon. Le bilan est de 5 morts et 5 blessés, dont 3 dans un état critique. Le Boeing arrivé de Porto Rico lorsqu'il est sorti de piste à l'atterrissage avant de percuter plusieurs véhicules et de prendre feu. Le trafic a repris dimanche soir avec la réouverture de 2 pistes. La mobilisation reprend ce lundi pour réclamer une loi globale contre les violences sexuelles. Des rassemblements sont prévus ce soir à Paris et dans plusieurs dizaines de villes en France. Au même moment, une proposition de loi est examinée en commission à l'Assemblée nationale. Le texte prévoit notamment des juridictions spécialisées et la reconnaissance de l'inceste comme un crime à part entière. Cette mobilisation est née après le viol et la mort de Liana, 11 ans, dans le Gers au mois de juin. Un record de près de 33 millions d'euros pour les adieux du The Event. Le marathon caritatif des streamers s'est achevé cette nuit au Quorum de Montpellier avec précisément 32 891 874 euros de dons. C'est presque 2 fois plus que le précédent record établi en 2025. Plus de 280 créateurs de contenu étaient mobilisés depuis vendredi, sur place ou à distance. L'ensemble de la cagnotte sera réparti entre 22 associations, dont la Ligue contre le cancer, Action contre la faim, Amnesty International et le Secours populaire. Et puis la chaleur persiste dans le sud de la France. 6 départements restent en vigilance orange canicule toute la journée de ce lundi. L'Ardèche, l'Aude, la Drôme, le Gard, l'Hérault et le Vaucluse sont concernés. L'alerte doit rester en vigueur jusqu'à minuit selon Météo France. Il est 3h33.
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3: Les experts du dimanche de France Info sont avec moi, Sarah Lemoine et Julien Méniel. Bonjour à tous les deux.
4: Bonjour.
3: Dans C'est mon boulot, Sarah, ce matin.
5: Profession, statut, diplôme, salaire, qu'est-ce qui caractérise les personnes au sommet de l'échelle socio-professionnelle?
3: Mais d'abord, Julien, pour C'est ma santé, demain c'est lundi, le retour du travail, parfois du stress. Ce matin, vous nous expliquez pourquoi on dégage une odeur particulière quand on est stressé.
6: Et oui, vous l'avez dit, c'est la rentrée. Alors pour certaines et pour certains, c'est déjà fait. Pour les autres, bon courage, parce que bien souvent, effectivement, pour beaucoup d'entre nous, la rentrée, c'est synonyme de stress. Et vous avez sans doute remarqué un certain nombre d'effets secondaires de ce stress. Votre cœur et votre respiration qui s'accélèrent, votre transit aussi, vous êtes fébrile, vous transpirez et vous sentez fort. Certains diraient de manière assez peu élégante que vous puez le stress ou que vous puez la sueur. Ça n'est pas qu'une façon de parler. Il y a une raison physiologique qui explique ça de façon très très factuelle.
3: Alors qu'est-ce qu'il se passe exactement?
6: Alors la cause, je pense que vous vous en doutez, c'est la transpiration. Mais attention, pas n'importe laquelle, parce que première information, oui, on a plusieurs sortes de transpiration. La première, la classique, qui est produite par les glandes écrines qu'on a un petit peu partout sur la peau, elle sert à réguler notre température corporelle et elle est essentiellement composée d'eau salée et de quelques sels minéraux. Mais l'autre, celle qui nous intéresse, elle est produite par les glandes apocrines qu'on a sous les aisselles ou au niveau des organes génitaux, par exemple. Celle-ci, elle est sécrétée donc en cas de stress et sa composition, elle c'est pas du tout la même.
3: Et c'est ce qu'elle contient, Julien, qui la rend plus odorante?
6: Alors oui, en quelque sorte. Pourtant, à l'origine, notre transpiration, elle est inodore la plupart du temps. Ce que vous sentez, c'est ce que rejettent les bactéries qui la mangent. Oui, il y a des bactéries sur notre peau qui mangent notre sueur, qui la digèrent, et quand elles se soulagent, eh ben ça a une odeur. Mmh. C'est assez classique finalement. Plus elles mangent gras, plus cette odeur est forte.
3: Je commence à regretter de vous avoir posé cette question.
6: Je suis désolé, mais c'est trop tard, maintenant je vais quand même répondre. La sueur apocrine, donc la sueur de stress, elle est beaucoup plus riche que la classique. Elle est plus épaisse, elle est plus visqueuse, on la décrit parfois comme laiteuse. Elle contient plus de corps gras et de substances chimiques diverses que l'autre. Un véritable festin pour les bactéries, d'autant plus que cette sueur est moins acide, donc moins dangereuse pour elles. Elles ont donc tout le loisir de se régaler, puis de rejeter le fruit de leur digestion odorante sur vous. Vous ne vouliez peut-être pas savoir, mais maintenant, vous le savez.
3: Et maintenant, en plus d'être stressé, on sera peut-être stressé d'avoir une transpiration visqueuse. Merci
6: le
3: beaucoup,
6: cercle vicieux.
3: Julien Méniel, pour C'est ma santé. Sarah Lemoine, je me tourne vers vous maintenant pour C'est mon boulot, avec un focus ce matin sur ceux qui forment l'élite socio-professionnelle. 3% des personnes en emploi, celles qui occupent les positions professionnelles les plus élevées. L'INSEE a dressé leur portrait. Sarah, alors qui sont-elles et qu'est-ce qui les caractérise ?
5: Eh bien, cette élite représente 830 000 personnes. Il s'agit de dirigeants et de professionnels qui ont un niveau de responsabilité ou d'expertise particulièrement élevé selon l'INSEE. La moitié d'entre eux exercent en profession libérale ou travaillent dans une profession scientifique, médecin, avocat, architecte par exemple, ou bien pharmacien, enseignant-chercheur. L'autre moitié est constituée d'ingénieurs et de cadres, essentiellement dans le secteur privé, nettement moins dans le public. Ils sont directeurs de projets informatiques, responsables de production industrielle, directeurs commerciaux ou magistrats, entre autres. On trouve également parmi eux des animateurs télé, des directeurs de rédaction, des sportifs de haut niveau ou des créateurs de haute couture.
3: Alors, qu'est-ce qui caractérise les personnes situées tout en haut de cette échelle socio-professionnelle ?
5: Eh bien, elles sont nettement plus diplômées que l'ensemble des personnes en emploi. Près de 80% ont validé 5 années d'études et 4 sur 10 un doctorat, notamment chez les médecins et les chercheurs. Ces personnes sont également plus âgées, leur niveau de responsabilité étant partie liée avec l'expérience. Les hommes sont surreprésentés, ils sont 60% pour 40% de femmes. Les dirigeants et professionnels de haut niveau comptent un peu moins de personnes immigrées. Enfin, la production sociale est forte, un tiers d'entre eux a des parents cadres et la moitié est en couple avec une personne qui occupe un emploi de niveau supérieur.
3: Et en matière de revenus ?
5: Eh bien, ces dirigeants ou cadres à très forte responsabilité se distinguent aussi par de hauts niveaux de rémunération, mais avec des disparités importantes. Au sein de cette élite, le revenu médian est de 76 000 euros par an, ce qui veut dire que la moitié touche moins, l'autre moitié touche plus. Si on prend les extrêmes, les 10% les mieux rémunérés perçoivent un revenu annuel supérieur à 168 000 euros, contre 36 000 euros pour les 10% les moins rémunérés. Les disparités de revenus sont donc plus fortes au sommet de l'échelle socio-professionnelle que dans les autres populations en emploi. Elles sont plus marquées aussi entre les sexes. Le revenu médian des femmes est inférieur de 19% à celui des hommes. Ça s'explique notamment par une moindre ancienneté et par le fait que les femmes sont moins souvent chefs d'entreprise. Enfin, elles occupent plus fréquemment les métiers les moins rémunérateurs quand elles arrivent au sommet, même si elles sont désormais plus diplômées que les hommes.
3: Merci Sarah Lemoine pour C'est mon boulot, Julien Méniel pour C'est ma santé, les experts de France Info, on vous retrouve évidemment la semaine prochaine et on vous réécoute d'ici là sur l'application Radio France.
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3: Plus de 11 millions d'élèves ont retrouvé le chemin de l'école, du collège et du lycée cette semaine. Et sur ce chemin, il y a les cours de mathématiques. Et oui, pas toujours une partie de plaisir. Bonjour Rémi Bossaron.
4: Bonjour.
3: Votre livre d'actu du jour nous explique pourtant qu'il faut s'y intéresser aux maths, car elles sont là pour nous aider.
7: Et oui, les mathématiques peuvent nous aider à comprendre le monde. Alors, je sais que ce n'est pas forcément évident de sentir ça quand on est en cours de maths au collège ou au lycée. Je suis passé par là aussi. Mais ça devient beaucoup plus clair avec ce livre de l'autre côté du tableau noir. Un livre écrit par un mathématicien, Hugo Duminil-Copin, mais aussi par un psychologue, Emmanuel Sander. Les maths et la psychologie ensemble, ça peut t'étonner, mais c'est passionnant parce que ça nous montre comment les mathématiques participent à notre réflexion. Elles permettent notamment d'aiguiser notre esprit critique, et ça c'est évidemment précieux, comme le soulignent les auteurs, dans un monde où les faits sont concurrencés par des interprétations orientées.
3: Mais alors, concrètement, à quel moment, comment les maths interviennent-elles dans notre réflexion ?
7: Eh bien, concrètement, ce sont des outils qui nous permettent de lutter contre ce qu'on appelle les biais cognitif. Vous savez, quand vous êtes face à un problème compliqué, l'esprit a tendance à faire des raccourcis pour vous apporter une réponse rapide, quitte à s'éloigner de la logique. Alors, il y a plusieurs exemples dans le livre, notamment celui des vaccins contre le Covid. Imaginez, vous êtes en 2021, en pleine épidémie, vous êtes inquiet et on vous dit que 40% des nouveaux cas de contamination concernent des personnes vaccinées. 40%. Vous pouvez penser que les vaccins ne sont pas efficaces, ça confirme votre inquiétude. Mais si vous faites appel aux mathématiques, vous comprenez qu'en fait les vaccins divisent le risque de contamination par 6. Ils sont donc efficaces. Seulement, pour comprendre ça, il faut se méfier des réponses immédiates. Il faut prendre le temps du raisonnement pour se rapprocher du réel.
3: Oui, donc si je vous comprends bien, bien maîtriser les maths, ce serait en fait un enjeu de société.
7: C'est en tout cas la certitude des deux auteurs, parce que si vous ne maîtrisez pas les maths, d'autres peuvent les utiliser à vos dépens. Là aussi, il y a plusieurs exemples dans le livre. On voit notamment comment des entreprises peuvent jouer sur la présentation d'un diagramme ou d'un graphique pour donner une fausse impression de leur réussite économique ou de l'efficacité d'un produit. Si on fait attention à l'usage qui est fait des mathématiques, on ne se fait pas avoir. Et on n'a pas besoin pour ça de maîtriser des concepts très pointus. Ce que montre ce livre, c'est qu'on utilise tous déjà les maths sans forcément le savoir tous les jours, mais on peut aussi choisir de les utiliser consciemment, et ça peut être à la fois un plaisir, et oui, et une force.
3: Alors on y va, petit contrôle, 6 fois 8, Rémi.
7: Je vais réfléchir, je reviens demain. Facile.
3: En attendant, je rappelle le titre de votre livre d'actu du jour. De l'autre côté du tableau noir, du mathématicien Hugo Duminil-Copin et du psychologue Emmanuel Sander. C'est aux éditions du Seuil.
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5: Que penser de l'intelligence artificielle dans les diagnostics médicaux ? C'est ma santé conseil, saison 2, maintenant, en partenariat avec la PHP Hôpitaux de Paris. Le professeur Fabrice Extramiana est à mes côtés aujourd'hui. Bienvenue.
4: Bonjour, merci de votre invitation.
5: Vous êtes cardiologue, rythmologue très précisément à l'hôpital Bichat. Vous êtes également professeur à l'université Paris-Cité. Alors l'IA est de plus en plus utilisée en médecine, c'est vrai, notamment pour établir un diagnostic. Vous-même, vous avez recours à l'IA dans votre service ?
4: Alors, la question spécifique, la réponse, c'est non. C'est-à-dire qu'aujourd'hui, on n'utilise pas l'IA pour faire du diagnostic. La cardiologie, c'est une chose. D'autres spécialités fonctionnent peut-être différemment. Il y a, par exemple, dans le service de radiologie de l'hôpital Bichat, certaines radios qui sont pré-interprétées par des logiciels qui sont basés sur des algorithmes d'intelligence artificielle. Il y a beaucoup de publications, des milliers de publications, seulement sur IA et électrocardiogramme. Mais quand on regarde ces publications, il y a des performances des algorithmes d'IA qui, pour le moment, ne sont pas au niveau des experts dans le domaine, en tout cas, de la cardiologie et de l'arythmologie.
5: Certains disent que l'intelligence artificielle permet de gagner du temps et donc d'établir un diagnostic plus rapidement et de prioriser les urgences. Vous en pensez quoi ?
4: Alors, gagner du temps, c'est un objectif que tout le monde poursuit, très clairement, de plus en plus et de plus en plus vite, je veux dire. C'est parfois en allant plus lentement qu'on gagne du temps. On peut tout à fait avoir un diagnostic fait par l'IA qui va demander très peu de temps, mais qui peut orienter sur une fausse piste. Et à ce moment-là, on va perdre un temps considérable, notamment dans l'urgence. Les outils, les algorithmes d'intelligence artificielle, comme tout test diagnostique, appliqué au diagnostic, ne sont pas des outils parfaits. Donc, ils font des erreurs. Ils font des erreurs par excès, ils font des erreurs par défaut. Et un certain nombre d'algorithmes conventionnels non basés sur l'IA faisaient des erreurs. Mais comme on les connaissait et on connaissait l'endroit où ils pouvaient se tromper, eh bien, on arrivait à avoir un œil critique sur ce que donnait un algorithme conventionnel. Par exemple, les électrocardiogrammes sont interprétés depuis les années 70 de manière automatique par des algorithmes conventionnels qui font un certain nombre d'erreurs, mais auxquelles on est habitué. Et donc, on sait que, bon, là, c'est clairement une erreur de l'algorithme, parce que l'algorithme a été dressé pour se tromper plutôt par excès que par défaut. Tandis qu'avec les algorithmes d'IA, on ne sait pas toujours où est l'erreur. Et puis, il y a aussi même, avec certains outils d'IA, des hallucinations. Et
5: vous pensez toujours que l'humain est plus pertinent que l'intelligence artificielle ?
4: La réponse que j'ai envie de vous donner comme citoyen et comme humain, c'est oui, bien sûr. La question, c'est qui va prendre la responsabilité médicale ? Parce que dans un diagnostic médical, il y a une compétence, il y a des ressources mises en jeu, mais il y a aussi une notion de responsabilité. Et in fine, dans la structure actuelle de la médecine, auquel je pense qu'il faut rester attaché, il y a pour une décision humaine, partagée avec le patient, mais pour une décision qui va être influencée par ce que va dire le médecin, eh bien, il y a une responsabilité qui est médicale, qui est une responsabilité humaine. Et la question de la responsabilité médicale avec l'utilisation des outils d'IA qui vont très loin dans une possibilité de substitution est un problème majeur.
5: La médecine est confrontée aujourd'hui au problème des déserts médicaux. Là encore, est-ce que l'IA ne permettrait pas de faciliter l'accès aux soins ?
4: On peut espérer cela. C'est vrai pour la France, c'est vrai pour les déserts médicaux ou le manque d'accès à la médecine dans des pays moins favorisés que la France. S'il n'y a rien, quelque chose de pas terrible, c'est mieux que rien. Mais est-ce que l'objectif doit être de remplacer les systèmes qui fonctionnent correctement par quelque chose de moins bien ? Avec un risque très clair, qui existe déjà, de médecine à plusieurs vitesses. Il y aura des catégories plus favorisées sur le plan socio-professionnel ou économique qui auront accès aux bons spécialistes au bon moment pour la bonne question. Et puis, il y a des gens qui n'auront pas cette chance et qui peuvent se retrouver dans une cabine où il y a un logiciel d'IA qui va donner un service pas forcément nul, mais probablement bas de gamme, pas forcément adapté à la problématique spécifique du patient.
5: Et l'humain, est-ce que l'IA ne risque pas de déshumaniser le rapport entre les médecins et les patients ? Parce qu'un patient, ce n'est pas qu'une accumulation de données.
4: C'est surtout pas qu'une accumulation de données. Et j'aurais envie de vous dire, c'est le cœur de notre métier. Nous sommes des humains qui avons une relation spécifique avec d'autres humains, parce qu'on a une mission de les aider dans leur prise en charge de santé. Et c'est cette relation qui est importante. Là où je suis plus inquiet, c'est que peut-être que l'IA pourrait faire mieux, mais en tout cas, il y a un plafond de verre que l'IA ne dépassera pas et que l'humain peut quand même apporter.
5: Merci beaucoup, professeur Efamiana, cardiologue et rythmologue à l'hôpital Bichat à Paris. Intelligence artificielle et diagnostic de santé, les avantages, les dangers, les limites également. C'est Ma Santé Conseil tous les dimanches sur France Info en partenariat avec l'APHP Hôpitaux de Paris.
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8: Une photo un peu datée et un air de musique bien connu. En ce moment, TikTok sent un peu la nostalgie. Les Français suivent une tendance qui consiste à poster des photos d'eux quand ils étaient petits, quand ils étaient enfants. Bonjour Julie Vialon.
9: Bonjour.
8: Et cette tendance plaît beaucoup aux étrangers.
9: Sur la musique, la valse d'Amélie du film Le Fabuleux Destin d'Amélie Poulain, les photos défilent. Des enfants habillés comme dans les années 2000, baguettes ou crêpes à la main, cartables à roulettes dans les rues de Paris, où ils sont sur un manège ou en train de faire un gâteau dans une cuisine à la campagne. Sur TikTok, cette esthétique de l'enfance à la française fait rêver, parce que la plupart des photos postées correspondent à l'imaginaire que l'on se fait de la France à l'étranger, comme dans Amélie Poulain, les petits cafés, les boulangeries, les rues pavées, les vacances à la campagne.
8: Mais on voit aussi une autre France.
9: Celle que certains appellent la France moche. Pourtant, nous sommes nombreux à avoir grandi dans ces zones périurbaines, ni à Paris, ni à la campagne. Les lotissements, les maisons mitoyennes, les ronds-points, les balançoires dans le jardin, les piscines gonflables, les grands centres commerciaux. Cette enfance-là aussi marche bien sur TikTok. Pour nous, les Français, elle réveille des souvenirs très précis. Dans les commentaires, les internautes ont l'impression d'avoir tous eu la même enfance. Les mêmes meubles, les mêmes dessins animés, les mêmes vêtements, les mêmes paysages. La tendance joue donc à fond sur la nostalgie. Le psychologue américain Constantine Sedikides, qui travaille depuis des années sur le sujet, explique notamment que la nostalgie permet de faire le lien entre la personne que nous étions à l'époque et celle que nous sommes aujourd'hui.
8: Mais alors pourquoi cette tendance plaît tant à l'étranger ?
9: Nous, on reconnaît notre enfance, c'est sûr, mais eux, ils reconnaissent une France qu'ils ont peut-être découverte dans les films, mais dans les séries, sur Instagram, sur TikTok. Avec cette esthétique dont je vous parlais un petit peu plus tôt. Ils romantisent une enfance française qu'ils n'ont en fait jamais vécue. D'ailleurs, la tendance a maintenant été reprise dans d'autres pays avec leurs propres photos d'enfance, mais toujours sur la valse d'Amélie.
8: J'ai l'impression d'être dans une gare française, que quelqu'un vient de se mettre au piano.
9: Oh, c'est beau.
8: Et joue Amélie Poulain.
9: Il y a du monde, on tire nos
8: c'est
9: valises.
8: C'est ça, exactement. 2001, Le Fabuleux Destin d'Amélie Poulain, déjà. 25 ans, ce film de Jean-Pierre Jeunet. Merci beaucoup, Julie. Et à la semaine prochaine. D'ici là, on retrouve L'œil de Julie en podcast sur l'appli Radio France.

0: France Info Junior. Bonjour Céline Dumerc.
1: Bonjour.
0: Ancienne joueuse de basket, vous avez été capitaine des Bleus à l'époque des Braqueuses. Les Coupes du Monde, vous connaissez en tant que joueuse et vous l'expérimentez en ce moment même en Allemagne. Vous êtes la manager générale de l'équipe de France féminine. Et pour vous interviewer aujourd'hui...
2: Bonjour, vous êtes sur France Info Junior. Nous sommes les élèves CM2B, école Étienne Dolé à Alfortville.
0: Alfortville dans l'académie de Créteil. Et allez, c'est Diane qui donne le coup d'envoi des questions.
3: Bonjour Céline, moi c'est Diane et j'aimerais savoir si avant une Coupe du Monde, tu es très stressée ou pas trop.
1: Alors, bonjour Diane. Alors écoute, il y a un peu des deux, il y a un peu de stress et aussi un petit peu d'excitation. Parce qu'on a envie de, ben voilà, on a envie de jouer les matchs et de savoir un petit peu si on gagne ou si on perd. Donc, il y a forcément un petit peu de stress, mais surtout, on est content de commencer la compétition.
0: Charlotte, à toi.
4: Comment les joueuses de l'équipe de France de basket font pour s'entraîner et pour gagner ?
1: Bonjour Charlotte, tu as très bien dit en fait. Elles s'entraînent pour gagner. Les entraînements que l'on fait en amont de la compétition, c'est justement pour apprendre à jouer ensemble et qui, derrière, refont la même chose pendant les matchs. Donc, les entraînements, c'est très important et ça te permet d'arriver un petit peu, on va dire, connecté ensemble pour le match. Et puis après, des fois, il suffit juste d'être un peu meilleur que son adversaire. Et des fois, il n'y a pas qu'avec l'entraînement qu'on peut réussir ça.
0: Et pour cette compétition, la préparation était plutôt particulière puisque 8 joueuses sur 12 n'ont pas pu faire la préparation. Elles étaient encore en compétition aux États-Unis.
1: Oui, effectivement, c'est une première. Donc, il a fallu s'adapter, il a fallu raccourcir la préparation et faire en fonction d'eux. Et les matchs, en fait, sont plutôt dans une idée aussi de continuité d'entraînement, tout en sachant que chaque victoire est importante.
0: Les Françaises n'ont jamais gagné la Coupe du Monde et ça fait 73 ans qu'elles ne sont pas montées sur le podium. Est-ce que ça rajoute de la pression ou on n'y pense pas ?
1: Je ne dirais pas que ça rajoute de la pression. Par contre, ça rajoute de l'ambition. On a envie justement d'arrêter et de sortir de ce voilà de cette non médaille compétition. Mais donc voilà, c'est plutôt dans ce sens-là qu'on appréhende cette année.
0: Allez, une question sur vos adversaires sur le terrain maintenant.
5: Bonjour, je m'appelle Amandine. Est-ce que vous avez un adversaire que vous redoutez le plus ?
1: Bonjour Amandine. Alors je vais te faire une réponse assez classique. Tu vois, notre plus gros adversaire, c'est nous-mêmes. Parce qu'en fait, avant de penser à qui on va jouer et contre qui on va jouer, si nous déjà on n'arrive pas à être, on va dire, la meilleure version de nous-mêmes, eh bien ça va être difficile. Et c'est pour ça qu'on fait des entraînements, pour essayer de se connaître, pour essayer de trouver la bonne formule magique et pour qu'on soit la meilleure équipe possible. Et moi, je crois que si on est la meilleure équipe possible, on peut battre n'importe qui. Donc, tu vois, ma réponse, ça serait notre plus gros adversaire, c'est nous-mêmes.
0: Noé, maintenant.
6: Bonjour, je m'appelle Noé et je voudrais savoir si avant les matchs de Coupe du Monde, vous aviez un rituel pour être plus confiante. Voilà.
1: Bonjour Noé. Alors, écoute, je pense que les filles dans le vestiaire mettent de la musique ou essayent de mettre un petit moment comme ça où c'est un peu festif, où elles s'encouragent, elles crient, elles chantent, histoire de faire évacuer un petit peu le stress et derrière commencer le match à fond la caisse. Et ça, je pense que c'est beaucoup, ça se fait beaucoup dans le basket féminin. Et voilà, ça leur donne la motivation derrière pour commencer les matchs.
0: Merci beaucoup Céline Dumerc.
1: Merci à vous.
0: Vous êtes la manager générale de l'équipe de France féminine de basket. Merci d'être passée par France Info Junior.
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8: Avec Anne Chépeau, la playlist de France Info, les coups de cœur tous les dimanches du service culture. Vous avez choisi, Anne, de rendre hommage aujourd'hui à la chanteuse américaine Cassandra Wilson.
9: Cassandra Wilson disparut mercredi à l'âge de 70 ans et qui fut une voix singulière dans le jazz.

Cette voix rauque si particulière ici dans une reprise de Fragile, la célèbre chanson de Sting, était sa signature. Artiste très originale, Cassandra Wilson était née à Jackson dans le Mississippi, une terre de blues. Sa carrière est jalonnée d'une vingtaine d'albums, entre reprises très libres et célébrations de la tradition. Le dernier, en 2015, Coming Forth by Day, était un hommage à Billie Holiday.

0: Cassandra Wilson, donc coup de cœur de la playlist d'Anne Chepaul.
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0: juste.
1: Il est 4h, les dernières informations, Océane Zitouni. Une réunion de crise aujourd'hui pour le parti conservateur du chancelier allemand Friedrich Merz. Ses dirigeants doivent analyser leur défaite historique en Saxe-Anhalt avant une prise de parole du chef du gouvernement. L'extrême droite de l'AFD arrive largement en tête avec 44% des voix contre moins de 18% pour les conservateurs. Il ne lui manque que 3 sièges pour disposer seul de la majorité absolue au Parlement régional. L'AFD revendique donc le pouvoir dans cette région de l'Est de l'Allemagne. Les autres partis refusent toute coalition avec elle. Friedrich Merz sort fragilisé de ce scrutin alors que 2 nouvelles élections régionales sont prévues dans 2 semaines en Allemagne. Le président libanais dénonce une dangereuse escalade après de nouvelles frappes israéliennes. Une attaque a visé cette nuit la localité de Deir Zarani dans le sud du Liban après l'évacuation du secteur. Israël affirme avoir ciblé une installation du Hezbollah en réponse au lancement d'un drone. Aucun bilan n'est communiqué. 7 personnes avaient déjà été tuées dimanche dans la région, selon les autorités libanaises. Les émissaires de Donald Trump ont quitté Kiev cette nuit après leur discussion avec Volodymyr Zelensky. Steve Witkoff et Jared Kushner ont présenté de nouvelles propositions pour mettre fin à la guerre après avoir rencontré Vladimir Poutine samedi à Moscou. Aucune avancée concrète n'a été annoncée. Les négociations restent bloquées sur les territoires. Volodymyr Zelensky redoute désormais une poursuite du conflit cet hiver. Une proposition de loi globale contre les violences sexuelles arrive aujourd'hui à l'Assemblée nationale. Son examen débute en commission avant un débat prévu début octobre. Dans le même temps, les associations reprennent leur rassemblement hebdomadaire devant les tribunaux pour réclamer son adoption et un budget suffisant. Cette mobilisation avait commencé après la mort en juin de Liana, 11 ans, dans le Gers. Un record de près de 33 millions d'euros pour les adieux du The Event. Le marathon caritatif des streamers s'est achevé cette nuit au Quorum de Montpellier avec précisément 32 891 874 euros de dons. C'est presque 2 fois plus que le précédent record établi en 2025. Plus de 280 créateurs de contenu étaient mobilisés depuis vendredi sur place ou à distance. L'ensemble de la cagnotte sera réparti entre 22 associations dont la Ligue contre le cancer, Action contre la faim, Amnesty International et le Secours populaire. En tennis à l'US Open, Jessica Pegula s'est qualifiée cette nuit pour les quarts de finale. L'américaine numéro 3 mondiale a battu la roumaine Sorana Sirstea en 2-7. Elle reste en course pour devenir numéro 1 mondiale pour la première fois mais doit remporter le tournoi à New York. Et le dernier français encore en lice, Arthur Géa, dispute aujourd'hui son 8e de finale face au néerlandais Botik van den Zandschulp. Le 87e mondial peut intégrer le top 50 en cas de victoire. Il deviendrait aussi le premier joueur repêché à atteindre les quarts de finale d'un tournoi du Grand Chelem. Et puis la chaleur persiste dans le sud de la France. 6 départements restent en vigilance orange canicule toute la journée de ce lundi. L'Ardèche, l'Aude, la Drôme, le Gard, l'Hérault et le Vaucluse sont concernés. L'alerte doit rester en vigueur jusqu'à minuit selon Météo France. 4h03 sur France Inter.
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2: Le choix France Info. Les émissaires américains envoyés donc par la Maison Blanche ont attendu pour la toute première fois à Kiev après avoir rencontré Vladimir Poutine à Moscou. 3 heures d'entretien hier soir entre le président russe et Steve Witkoff et Jared Kushner. La Maison Blanche assure, ouvrez les guillemets, que des plans substantiels ont été discutés. Bonjour Virginie Pironon.
3: Bonjour.
2: Envoyé spécial de France Info en Ukraine, en direct de Kiev ce matin, les deux hommes vont donc faire part aujourd'hui de ces plans à Volodymyr Zelensky.
3: Exactement, ils sont attendus dans la capitale ukrainienne pour faire part de leurs échanges d'hier avec Vladimir Poutine. Le conseiller du Kremlin, Yuri Outchakov, a qualifié la rencontre à Moscou de constructive, extrêmement franche et empreinte de confiance. Alors vous le savez, depuis son retour à la Maison Blanche début 2025, Donald Trump a amorcé plusieurs cycles de discussions pour tenter de trouver une issue à cette guerre. En vain, l'Ukraine et la Russie campent sur leur position. Le Kremlin voulant absolument, entre autres, s'emparer de la totalité des terres du Donbass. L'Ukraine refusant de négocier ce qui lui reste de ce territoire. Il y a également la question de la Crimée. Alors pour le moment, la Maison-Blanche n'a pas précisé si la proposition transmise par ses émissaires implique ou non une cession de territoire de la part de l'Ukraine. Mais c'est bien ce que Donald Trump avait précisé un peu plus tôt, déclarant simplement « nous avons une idée pour la paix ».
2: Et dans quelles conditions, Virginie, ces deux émissaires arrivent à Kiev ce matin ?
3: Ils arrivent en Ukraine alors que la capitale, Kiev, a été ces 10 derniers jours la cible de frappes massives répétées, y compris avec des missiles. Pas un jour ici sans que des entrepôts logistiques ne soient ciblés. Il y a eu cette attaque de drones à la veille de la visite de Steve Witkoff et Jared Kushner au siège du SBU, les services de sécurité. Dans la nuit de vendredi à samedi, des bombardements russes ont frappé les deux aéroports de Kiev. Volodymyr Zelensky y a vu une tentative de la part de Moscou d'empêcher les deux émissaires américains de venir en avion. Cela aurait été d'ailleurs exceptionnel. Mais finalement, il semblerait qu'ils prennent le train. Un site aéronautique spécialisé indique ce matin que leur avion a atterri aux premières heures ce matin en Pologne. Moscou a annoncé ces frappes pour 3 jours, le temps de leur visite. Et effectivement, je peux vous dire que ces dernières 24 heures, ici à Kiev, beaucoup moins d'alertes aériennes, c'est flagrant. C'est même devenu une blague chez les habitants qui disent que les diplomates devraient venir ici plus souvent.
2: Et après bientôt 5 années de guerre, les Ukrainiens qui sont épuisés malgré leur humour face au manque d'hommes sur le front. L'armée a de plus en plus recours à la mobilisation forcée. Virginie Pironon, vous avez rencontré un jeune homme qui fait tout pour tenter d'échapper au front.
3: Les muscles saillants sous son t-shirt noir, Oler, 33 ans, barbe coupée court, vient tout juste de sortir du métro. C'est là qu'il s'était réfugié lors d'une nouvelle alerte aux missiles balistiques.
4: Là, il est 4h du matin. C'est le couvre-feu. À 7h06, c'est très dangereux. On peut m'arrêter.
3: Ces derniers temps, partout dans le pays, les recruteurs de l'armée contrôlent et mobilisent de force tous ceux qui sont en âge d'aller au front.
4: Au début de la guerre, j'ai pensé à m'engager. J'ai même acheté un uniforme et un gilet pare-balles. Je devais rejoindre un ami dans une unité, mais il est mort. Et ma copine et ma mère m'ont convaincu de ne pas y aller. Si je ne me suis pas engagé, c'est pas parce que j'avais peur. C'est parce que j'ai compris que si j'y allais, j'allais mourir.
3: Près de 5 ans après le début de la guerre à grande échelle, se battre aujourd'hui n'a plus aucun sens pour ce jeune homme originaire de la ville de Dnipro.
4: Quand la guerre a commencé, tout mon entourage était prêt à défendre le pays. Mais ce qui s'est passé ensuite, c'est uniquement le pouvoir en place qui est coupable. Ce n'est pas un hasard si les gens se sont démotivés et n'ont plus voulu aller à la guerre. Le système mis en place n'est pas acceptable. Ils peuvent t'envoyer direct sur la ligne de front, sans formation. Tu peux mourir là-bas. Et en plus, comme on ne sait pas quand cette guerre va finir, beaucoup de gens ne comprennent plus les raisons de se battre.
3: Et selon lui, pour que cette guerre se termine enfin, il faut faire des concessions.
4: Je donnerai tout pour que la guerre s'arrête. Une mère qui a perdu son enfant au front ou sous des missiles, si on lui propose de lui rendre son fils ou d'abandonner Kherson, je suis sûr qu'elle choisit le retour de son enfant.
3: Oler aimerait bien rester optimiste. C'est sa nature, nous dit-il. Mais en ce moment, c'est difficile. Il n'a plus le moral.
4: Des chahides le jour, des missiles balistiques la nuit, plus la mobilisation forcée. Franchement, c'est pas facile pour les hommes ici. C'est l'horreur.
3: Dans les rues de Kiev, plongées dans l'obscurité, Oler rentre chez lui en trottinette électrique. Il sait que les recruteurs rôdent et qu'il peut se faire contrôler en chemin. S'il m'attrape, dit-il fataliste, j'en ai plus rien à faire. Je serai bien obligé d'y aller.
2: Un reportage signé Virginie Pironon, envoyée spéciale de France Info à Kiev avec Gilles Gallinaro.
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6: La journée commence peut-être pour vous qui nous écoutez par un petit café. Eh bien, dans le billet science, ce matin, on va s'intéresser à une technique bien particulière pour s'en faire couler un. Bonjour, Bill François.
7: Bonjour.
6: Des ingénieurs australiens viennent de concevoir une machine à expresso qui fonctionne sans chaleur, mais grâce à du son. Alors, expliquez-nous comment c'est possible.
7: Le son, c'est une vibration de la matière. Donc, diffuser un son très intense dans de l'eau, ça revient à la faire vibrer très très vite. Et quand on secoue de l'eau très très vite, il se passe un phénomène violent. Le mouvement de l'eau crée des aspirations qui sont si fortes qu'elles écartent les molécules les unes des autres. Donc au lieu de rester accrochées entre elles pour former un liquide, paf, les molécules se séparent et deviennent un gaz. Bref, ça crée une bulle. Mais ensuite, une fois le mouvement arrêté, le liquide alentour va écraser cette bulle jusqu'à ce que, plop, elle implose. Ce phénomène, appelé cavitation, est en général un problème, car l'implosion des bulles est très puissante, souvent trop, et ça endommage les hélices de bateaux, ça casse les turbines, ça troue les tuyauteries. Mais cette fois-ci, nos chercheurs australiens ont décidé d'utiliser ces bulles pour extraire l'arôme du café. En brisant les grains de café moulus, les bulles libèrent les goûteuses molécules dans tout le breuvage. Un café tout prêt sort de la machine, à froid, en 3 minutes chrono, et il ne reste plus qu'à le réchauffer.
6: Et ça a quel goût alors, ce café, Bill ?
7: Les chercheurs ont fait tester en aveugle leur expresso à 100 personnes et aucune n'a su faire la différence avec un café traditionnel du commerce. La majorité a même préféré le café produit à froid avec du son.
6: Bon, si la machine fonctionne avec du son, on imagine qu'elle doit faire beaucoup de bruit.
7: Aucun bruit car elle utilise des ultrasons, des fréquences que nos oreilles ne savent pas détecter.
6: Bon, donc c'est très prometteur pour nos comptoirs pour les cafés ?
7: Très, car l'intérêt de cette machine, c'est avant tout qu'elle consomme peu d'énergie. 75% moins qu'une machine classique qui doit chauffer une grande quantité d'eau et la mettre sous pression. À l'échelle industrielle, on peut anticiper des économies importantes pour le café et peut-être même pour d'autres aliments. La science souhaite donc à ces bulles implosives de nous préparer à froid beaucoup de kawa pour nous donner de l'énergie tout en consommant moins.
6: Et en attendant, on va aller se faire un café à l'ancienne avec de la chaleur. Merci beaucoup Bill François pour le Bill Science. Et à la semaine prochaine sur France Info. La météo est à suivre.
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8: Nouveau monde maintenant, en partenariat avec le magazine Science et Avenir. On va vous retrouver tous les dimanches. Olivier Lascar, bienvenue.
9: Merci, bonjour.
8: Vous êtes rédacteur en chef du numérique à Science et Avenir. Et cet été, on a vu des robots partout. Il y a même eu les Jeux Olympiques des robots à Pékin avec de vrais exploits. Les images se sont vraiment multipliées sur les réseaux sociaux.
9: Ces Jeux Olympiques de la robotique, ils ont eu lieu fin août dans la capitale chinoise. Il y avait environ 2000 participants réunis dans un vrai site olympique et tous étaient des robots humanoïdes. Alors les robots humanoïdes, on les connaît, hein, une tête, deux bras, deux jambes, une morphologie qui ressemble à la nôtre et qui leur permet de réaliser des exploits. On les a vus faire du foot, on les a vus jouer au ping-pong, s'affronter sur un ring de boxe. Il y a même eu des robots humanoïdes qui ont battu aux 100 mètres le record du Usain Bolt.
8: Alors c'est impressionnant, ça c'est sûr, mais c'est aussi un peu effrayant, non ? Ce qui peut peut-être être rassurant, c'est qu'ils ne sont pas infaillibles. On a vu de belles gamelles, si vous m'autorisez l'expression.
9: Oui, les vidéos sont virales, hein. Moi celle que j'ai préférée, c'est cette séquence où on voit un robot qui est pris dans son élan. Il n'arrive pas à prendre un tournant. Il se fracasse contre une barrière de protection. Ça le projette en arrière et il se casse en deux dans une grande gerbe d'étincelles.
8: À part ça, est-ce que ça peut servir à quelque chose, un robot humanoïde ?
9: Oh que oui, répondent les géants du secteur qui sont pour la plupart des fabricants chinois. Ils disent que bientôt, il y aura plein de façons de les utiliser. Par exemple, une famille pourrait utiliser un robot humanoïde pour faire le ménage. Dans le domaine de la santé, ça pourrait aider des personnes en perte de mobilité. Et puis surtout les industriels qui pourraient être séduits par une machine capable de faire des colis ou d'assembler des pièces sur une chaîne de montage.
8: Et qu'est-ce qui coince encore ?
9: L'un des verrous, c'est l'intelligence artificielle. Parce que les cerveaux de ces robots humanoïdes fonctionnent avec une IA qui est encore en développement. Ça n'est pas, Catherine, l'IA à laquelle on est habitué, cette IA qui fait des textes ou qui dessine des images. C'est une IA que les experts appellent IA physique. Elle permet de comprendre le monde et d'agir en conséquence. C'est une question de bon sens. Un robot qui tient une tasse doit comprendre que s'il la lâche, elle se casse en tombant au sol. On n'y est pas encore. Mais les fabricants de robots humanoïdes jurent que ce sera pour bientôt. Ils se risquent même à un pronostic. Ils disent que dans 3 ou 4 ans, le robot humanoïde utile sera là et que tout le monde en voudra un. Ils promettent une révolution, un petit peu comme celle qu'on a connue avec l'arrivée de ChatGPT.
8: Les Jeux Olympiques des robots humanoïdes, le sport comme laboratoire en quelque sorte. Merci beaucoup Olivier Lascar, à dimanche prochain. Et j'ajoute que Science et Avenir fait sa une ce mois-ci sur les nouvelles origines de l'écriture.
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10: C'est la saison choc de Fauda, l'ultime saison. Depuis 11 ans, cette série israélienne dont le titre signifie « chaos » nous a tout montré de la situation compliquée de son pays. Elle a emmené ses personnages, des membres de l'unité des forces spéciales de l'armée de défense d'Israël, qui savent se fondre dans la population arabe, car ils parlent aussi arabe, en Cisjordanie, dans la bande de Gaza, au Liban, face au Hezbollah, au Hamas. À la façon de Jack Bauer, dans 24 heures chrono, ils se jettent dans la gueule du loup, les terroristes, et ont peu de temps pour déjouer des projets de meurtre et d'attentats, avec toujours humanité et regard apaisé entre les communautés.
11: J'ai du nouveau.
12: Ah bon, quoi ça ?
11: Toute une séquence filmée chez toi, Yagit. On voit Youssouf et le fils de pute qui a fait ça. Il s'appelle Iyad Dardou. Et maintenant, il vit à Marseille.
10: Pour la 5e saison, la réalité dépasse la fiction et Fauda plonge dans les attaques du 7 octobre. Le résultat est digne, prenant, choquant. À la fin de la quatrième saison, l'équipe était traumatisée, en particulier le héros, Doron, incarné par le co-créateur Lior Raz. On est 2 ans après les attaques, un commandant de l'unité, Eli, a perdu les siens, sa femme, ses 2 enfants, assassinés dans leur maison située dans un kibboutz près de Gaza. Un ami bédouin a perdu son fils, ils partent à Marseille, où on leur dit que les assassins se sont installés.
11: Si on le fait pas, ce jour va continuer de nous hanter toute notre vie. Tu dois ça à ta famille, la vengeance.
10: Une nouvelle enquête se déroule, ils vont devoir déjouer un nouvel attentat, mais surtout, c'est le besoin de vengeance qui les anime. On comprendra tout dans les épisodes 7 et 8 qui reconstituent les attaques du 7 octobre avec réalisme. Des épisodes, prévient la production, que les personnes meurtries ne sont pas obligées de regarder pour comprendre l'intrigue.
12: Ma chérie, est-ce que tout va bien ?
13: Qu'est-ce qui se passe ? Les sirènes n'arrêtent pas de sonner.
12: Agit, écoute-moi ! Enfermez-vous dans la safe room, n'ouvrez à personne et attendez que j'arrive !
10: Avec aussi la française Mélanie Laurent, qui incarne l'épouse d'un responsable d'association humanitaire à Marseille, soupçonné d'implication dans le terrorisme, et Marseille, qui apparaît comme une plaque tournante de l'islamisme.
14: Je connais mon mari, je sais qui il est. Je sais l'homme merveilleux qu'il est.
10: Une saison choc par une équipe qui a perdu l'un de ses membres, Matan Meir, tué par une explosion dans un tunnel piégé alors qu'il était soldat réserviste. C'est à lui que cette saison est dédiée. Fauda, saison 5, 11 épisodes, mardi sur Netflix.
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15: L'invité culture publie en cette rentrée un roman assez admirable parce qu'il s'attaque en fait à 2 questions centrales de la littérature. Pourquoi écrit-on ? À quoi cela sert-il ? Et comment fait-on pour vivre après l'insouciance de l'enfance ? Et elle le fait avec la grâce de la fiction et sans la moindre pesanteur d'un roman à thèse. Bonjour Julia Carninon.
16: Bonjour.
15: Dans la dernière des Wilberforce que vous publiez aux éditions de l'Iconoclaste, on est donc aux côtés de familles où les hommes sont des fantômes, où les femmes ne veulent pas être surtout que des mères, où les enfants dérivent au fil des années et où les secrets deviennent des tombeaux. Au commencement, pourtant, il y a la lumière de l'enfance, d'amitié estivale inséparable, dans le cadre magnifique d'une presqu'île. Ces 2 frères et ces 2 sœurs, vous les faites même s'appeler des jumeaux cosmiques.
16: En fait, ce que j'avais envie de raconter là-dessus, c'était l'amitié entre les garçons et les filles, à l'enfance et à l'adolescence, quand on s'invente des frères et sœurs. Quand on n'en a pas dans sa propre famille, et l'idée que, oui, cette famille de garçons et cette famille de filles, ils allaient se mêler dans une bande et se mêler tellement qu'ils se voient comme des jumeaux cosmiques, c'est-à-dire, ils s'imaginent une fraternité qui n'est pas tout à fait là.
15: Et le lien, il est tellement fort entre eux, il contraste tellement avec le lien totalement distendu de leurs parents. Deux couples qui, eux, ne se parlent pas, ne se connaissent plus, en fait.
16: Oui, c'est vrai, j'avais pas pensé à ça. Mais peut-être que c'est l'idée qu'il y a cette page blanche quand on est jeune et on pense que les choses vont être faciles. Et on comprend pas pourquoi les adultes ils galèrent comme ça tout le temps et tout est compliqué pour eux. Mais c'est vrai que ça fait un truc en miroir de ces adolescents parfaitement heureux qui n'ont pas conscience de ce qui se joue entre les adultes. Mais ça, c'était aussi l'idée d'écrire sur la notion de famille. On pense la famille comme une unité, ce que je ne suis pas sûre qu'elle soit. En fait, à l'intérieur d'une famille, il y a 2 peuples. Il y a les enfants et les parents. Et les enfants, qu'est-ce qu'ils comprennent vraiment de ce que font les parents ?
15: Et vice-versa.
16: Et les parents, qu'est-ce qu'ils voient vraiment de ce que vivent les enfants ? Et on est tous...
15: se demande d'ailleurs comment on peut laisser des adolescents dériver comme ça, parce qu'il y en a... Je vais évidemment pas raconter l'épilogue, mais vous le posez la tragédie dès le début. Comment on laisse dériver un qui ne parle plus et une autre qui s'enfonce dans des dérives ?
16: Bah, c'est tout le paradoxe de la parentalité. C'est comment trouver le bon équilibre, est-ce que à quel point notre

0: J'aime les mots, j'aime la grammaire, j'aime la précision, j'aime la chanson.
1: Vous en écrivez depuis l'âge de 5 ans des phrases?
0: Votre maman
1: vous offre une machine à écrire et vous écrivez depuis que vous avez 5 ans.
0: Oui. Et j'aime les mots à l'ivresse. Moi, quand je lis des livres, j'ai pas besoin qu'ils soient particulièrement structurés. Je peux vraiment lire le dictionnaire, je m'en fous. J'aime les mots, mais à m'en gaver, quoi. Mais je n'ai pas prévu de faire carrière en écrivant des mots en vrac comme ça. Donc dans mes livres, je dois toujours trouver une façon de faire une petite structure légère sur laquelle je peux ensuite me laisser aller à raconter, à aller à fond dans ces rivières de phrases. Donc l'idée de mettre ce petit suspense comme un fil rouge, ça me permettait de faire ça. C'est mon alibi. D'avoir fait un petit thriller, c'est mon alibi.
1: Au cœur du roman, il y a aussi l'écriture. Parce que la mère, elle est écrivaine. C'est elle d'ailleurs, à la façon d'une romancière, là aussi je ne dévoilerai pas, mais qui invente la mise en scène de l'acte final, comme si le réel était fait de silence, de non-dit, mais que la fiction, les rivières de mots, permettaient l'émergence d'une vérité. Est-ce que c'est ça que vous pensez profondément ?
0: Je pense en tout cas que, indiscutablement, dans l'acte d'écrire, il y a un désir d'avoir l'impression d'avoir une maîtrise sur le monde. La vie réelle passe trop vite, elle est confuse, elle est informe, elle nous échappe, on la voit jamais en entier. C'est ça aussi dans le livre, c'est le fait de réunir tous ces personnages qui, à eux tous ensemble, ont l'histoire en entier. Faire ça, ça n'est possible que dans le roman. Dans la vraie vie, on n'a jamais l'histoire en entier. C'est Saul Bellow qui dit « Ce n'est pas à moi de donner une cohérence au monde », mais moi je pense que bien sûr que si. C'est exactement ce qu'on essaye de faire.
1: Donc c'est un acte de foi dans la littérature.
0: C'est toujours un acte de foi dans la littérature.
1: Et tout explose en même temps quand Diane publie un livre à succès.
0: Ouais.
1: C'est pas un hasard non plus.
0: Non, mais là en l'occurrence, c'est moins le succès de ce personnage qui est effectivement écrivaine. Il m'intéressait moins pour la question littéraire que pour la modification que ça fait dans l'équilibre de pouvoir entre elle et son mari.
1: Parce que j'ai peu parlé des hommes du livre, mais il y en a. Fantôme, j'ai dit, maléfique pour certains. Là encore, je vais pas trop en dévoiler. Et je confirme, mais c'est important, c'est surtout pas un livre à thèse, je pense que les auditeurs l'ont bien compris, mais vous écrivez quand même le roman du patriarcat d'une certaine manière.
0: J'ai beaucoup écrit sur les femmes et sur la situation dans laquelle on veut nous garder, dans les choses qu'on nous interdit. Mais le patriarcat, il est dangereux pour nous tous, pour les hommes aussi, et peut-être même pour les hommes avant tout. Le patriarcat leur dit les toutes petites limites dans lesquelles ils peuvent exister. Le patriarcat leur dit que s'occuper de leurs enfants ne les concerne pas vraiment. Le patriarcat leur dit qu'ils doivent être tout dévoués à leur état, à l'argent. C'est quelque chose de très violent d'être un homme, et donc ce livre, ça raconte aussi ça. Ça raconte ce personnage, Waldo, le fils de Diane, l'écrivaine, et qui, au moment où il va devenir un adulte, est-ce qu'il a vraiment envie de devenir un homme, et combien ça va lui coûter de devenir un homme ?
1: On le comprend, on est en permanence entre le très romanesque et l'intime. Le fils, Waldo d'ailleurs, reproche à sa mère qu'il ne figure jamais dans ses livres. Qu'est-ce que c'était, écrivez-vous, une mère qui pouvait écrire autant de pages sans jamais dire un mot de ses propres enfants? Est-ce que c'est une question que vous vous posez vous-même?
0: Non, moi je passe mon temps à écrire sur mes enfants. J'ai absolument pas les émotions vis-à-vis de mes enfants que je développe chez ce personnage. Mais étant écrivaine et mère de deux fils, je pouvais les fantasmer facilement. Et ça, en fait, c'est cette provocation incroyable. C'est-à-dire que prenez la phrase que vous venez de citer à l'envers. Ça voudrait dire que même dans l'exercice de son travail créateur, alors cette femme, elle doit d'abord être une mère. Pourquoi est-ce que nous, on est toujours encombrés de notre paternité partout où on va? Pas encombrés parce que nous, on la porte comme un emblème, mais pourquoi on y est toujours ramenés? Pourquoi moi, en tant que femme, quand je suis en tournée, on me demande toujours qui s'occupe de mes enfants et que je suis quasiment certaine qu'on pose jamais la question à mes camarades masculins? C'est drôle, cette chose-là. Et donc, de mettre ça là-dedans, que le fils se dise... Putain, mais même moi j'y croyais que forcément que je serais la première chose sur laquelle elle écrirait. Qu'est-ce que ça fait si tout d'un coup les femmes et les mères, elles, se libèrent de ça?
1: Encore une très bonne question. Merci infiniment. Merci. Julia Carninon, la dernière des Wilberforce. Il y a toujours effectivement un enfant qui prend des notes dans votre livre. C'était peut-être votre cas.
0: Pas mal. Les enfants sont toujours des espions.
1: Publié aux éditions de l'Iconoclaste. Merci beaucoup.
0: Merci à vous.
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4: Le nom Interpol réveille pour beaucoup des souvenirs du tournant des années 2000 avec deux albums notamment devenus cultes. Les voici de retour avec un huitième disque intéressant à bien des égards.

Voici la voix de Paul Banks. Le chanteur fait d'Interpol un groupe reconnaissable entre mille. Ce disque les emmène ailleurs. This Mirror Weighs a Ton, explorant des textures toujours élégantes pour les New-Yorkais qui ont enregistré pour la première fois depuis longtemps chez eux avec un producteur plus connu dans le monde de la pop, Andrew Wyatt, connu notamment pour son travail avec Charlie XCX.

0: le réveil d'Interpol, capable de fulgurance, fort d'une base de fans toujours fidèles, comme l'a montré leur concert la semaine dernière à Rock en Seine, avec un 8e album qui ne renie rien, tout en poursuivant de belle manière une histoire déjà longue.
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1: Il est 4h30, les dernières informations. Océane Zitouni, le principal aéroport de Jakarta et trois autres resteront fermés jusqu'à ce lundi soir. Les autorités indonésiennes prolongent la suspension des vols à cause d'un important nuage de cendres provoqué par l'éruption d'un volcan situé entre les îles de Java et de Sumatra. Sept autres aéroports sont également fermés dans le pays. Le président libanais appelle la communauté internationale à faire cesser les frappes israéliennes. Il dénonce une dangereuse escalade après une nouvelle attaque cette nuit dans le sud du Liban. Israël affirme avoir visé une installation du Hezbollah en réponse au lancement d'un drone contre ses soldats. Aucun bilan n'est encore disponible. Dimanche, 7 personnes avaient déjà été tuées dans cette région, selon les autorités libanaises. Les conservateurs allemands se réunissent ce lundi après leur lourde défaite en Saxe-Anhalt. Le chancelier Friedrich Merz doit ensuite s'exprimer devant la presse. Son parti a recueilli moins de 18% des voix dimanche, très loin derrière les 44% obtenus par l'extrême droite. L'AfD arrive à seulement 3 sièges de la majorité absolue au Parlement régional et réclame désormais de gouverner. Les autres formations politiques refusent toutefois de s'allier avec elle. Ce résultat fragilise Friedrich Merz à 2 semaines de nouveaux scrutins régionaux en Allemagne. Les émissaires de Donald Trump ont quitté Kiev cette nuit après leur discussion avec Volodymyr Zelensky. Steve Witkoff et Jared Kushner ont présenté de nouvelles propositions pour mettre fin à la guerre après avoir rencontré Vladimir Poutine samedi à Moscou. Aucune avancée concrète n'a été annoncée. Les négociations restent bloquées sur les territoires. Volodymyr Zelensky redoute désormais une poursuite du conflit cet hiver. Une proposition de loi globale contre les violences sexuelles arrive aujourd'hui à l'Assemblée nationale. Son examen débute en commission avant un débat prévu début octobre. Dans le même temps, les associations reprennent leur rassemblement hebdomadaire devant les tribunaux pour réclamer son adoption et un budget suffisant. Cette mobilisation avait commencé après la mort en juin de Liana, 11 ans, dans le Gers. Le The Event a récolté près de 33 millions d'euros pour sa toute dernière édition. Le marathon caritatif s'est terminé cette nuit à Montpellier, après plus de 50 heures de direct, un montant presque deux fois supérieur au record établi en 2025. Plus de 280 streamers ont participé à cette ultime édition, sur place ou à distance. Les fonds seront reversés à 22 associations, parmi lesquelles la Ligue contre le cancer, Action contre la faim, Amnesty International et le Secours populaire. Et puis en tennis à l'US Open, Jessica Pegula s'est qualifiée cette nuit pour les quarts de finale. La numéro 3 mondiale reste en course pour prendre la tête du classement. Et le dernier Français encore en lice, Arthur Géa, joue aujourd'hui son 8e de finale. Une victoire lui permettrait d'intégrer le top 50 mondial et de devenir le premier joueur repêché à atteindre les quarts d'un tournoi du Grand Chelem. Et la canicule se poursuit aujourd'hui dans le sud de la France. 6 départements restent placés en vigilance orange jusqu'à minuit. L'Ardèche, l'Aude, la Drôme, le Gard, l'Hérault et le Vaucluse sont concernés, indique Météo France, 4h33 sur France Info.
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3: France Info Monde est en Suède ce soir. La Suède qui s'apprête à renouveler pour 4 ans les 349 membres du Parlement suédois, le Riksdag. Le scrutin a lieu dans une semaine et la menace russe alimente la campagne électorale. Bonsoir Anne-Laure Jumet.
4: Bonsoir.
3: Directrice adjointe de la rédaction internationale de Radio France. On sent bien que la Suède redoute le pire et elle s'y prépare. Les Suédois anticipent un afflux de victimes en cas de guerre et ils vont même jusqu'à tester leur capacité à gérer les funérailles.
4: Oui, cette planification à la suédoise peut paraître étonnante pour un pays latin comme le nôtre, surtout quand il s'agit de gérer la mort. Mais pour la Suède, il est important de préparer la société à l'éventualité d'une guerre et tester les services funéraires fait partie de l'équation. Pour travailler sur une base concrète, une statistique a même été établie, jusqu'à 5% de la population pourrait être enterrée dans ce cas, soit 500 000 personnes. Une indication qui a été envoyée aux paroisses, car en Suède, c'est l'église luthérienne évangélique qui gère les cimetières. Il leur est ainsi demandé d'anticiper pour pouvoir disposer, le cas échéant, des surfaces disponibles pour enterrer les morts.
3: Et un exercice grandeur nature a également été réalisé, avec un réalisme pour le moins troublant.
4: Oui, c'était en mai dernier, l'exercice Aurora 26, dans le cadre de l'OTAN. Exercice de défense qui a mobilisé 18 000 soldats de 13 pays. et lors duquel la Suède a notamment simulé le transport et l'inhumation de soldats morts au combat. 500 sacs mortuaires avec à l'intérieur des mannequins ont ainsi été convoyés. Le réalisme était poussé à l'extrême. Les sacs dégageaient une odeur de cadavre et de fausses funérailles ont été organisées avec un prêtre qui a rendu hommage aux morts, reconnaissant le devoir accompli par les soldats.
3: Mais tout cela s'inscrit dans un cadre beaucoup plus global, le modèle suédois de défense totale.
4: Oui, en suédois, cela se dit « Total Försvar », un concept ancien qui vise à mobiliser toute la société en cas de guerre. Il avait été mis en sommeil avec la fin de la guerre froide, mais depuis l'annexion de la Crimée par la Russie en 2014 et surtout depuis 2022 et la guerre en Ukraine, il a été réactivé. Une doctrine complétée par l'entrée dans l'OTAN en 2024, la Suède rompant avec sa tradition de neutralité. Le pays n'a pas connu la guerre depuis plus de 200 ans, mais il veut être prêt. Et la guerre en Ukraine fait figure de contre-exemple. L'armée russe ne prend pas soin de ses blessés et de ses victimes. Cela a un effet très démoralisant pour leur pays, explique dans le journal Le Monde le prêtre qui a coordonné les funérailles dans le cadre de cet exercice Aurora 26. A contrario, la Suède veut montrer à sa population que la nation saura rendre hommage aux victimes.
3: De fausses funérailles en Suède pour se préparer au pire. 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
5: Tout le mois de septembre, on vous raconte le destin de l'homme le plus riche de France. À la tête de LVMH, il n'est toujours pas prêt à passer la main. Alors qui est vraiment Bernard Arnault? Premier épisode ce matin, Le Chasseur, un récit signé Agathe Mahuet et Théo Gomard.
6: C'est sa toute première prise, bien avant les sacs à main de luxe. Début 1981, Bernard Arnault a 31 ans et il rachète à un autre Bernard, Tapi, un magazine. Le Chasseur français, monument de la presse à l'époque.
7: Est-ce que vous allez changer la formule du Chasseur français?
8: Nous allons moderniser un peu la formule du Chasseur français, ce qui a déjà été fait l'année dernière.
9: Qui va à la chasse, trouve sa place. Vous aussi, devenez chasseur.
6: Et Bernard va la trouver sa place, chasseur d'entreprise en difficulté. Presque un prédateur même dans le monde des affaires.
10: C'est un tueur parce qu'il a à la fois la férocité, la patience, et quand il a obtenu sa proie, comme un carnassier, il la dévore.
6: Ce flair redoutable est déjà là 10 ans plus tôt, quand ce fils d'industriel sorti de Polytechnique choisit d'intégrer la société familiale, basée à Roubaix, collée même à la maison dans laquelle il a grandi. Chez Ferrès Avinel, du nom de ses grands-parents, on fait dans le gros œuvre, le bâtiment. Sauf que Bernard Arnault ne se voit pas passer sa vie coiffé d'un casque en plastique, les pieds dans la boue des chantiers de construction. Alors au milieu des années 70, il convainc son père de revendre toute la partie BTP de Ferrès Avinel pour se concentrer sur la promotion immobilière. Jean Arnault passe les clés à Bernard. L'entreprise désormais s'appelle Ferinel et vend aux classes populaires de petits logements de tourisme à la mer ou à la montagne.
11: Mais chérie, qu'est-ce que tu fais?
12: Bah, je fais le tour du propriétaire.
6: C'est son premier grand succès. Mais en 81, un obstacle se glisse à ses yeux sur sa route. La gauche au pouvoir. Mitterrand s'installe à l'Élysée et Arnault estime que ce nouveau climat ne permet pas d'investir sereinement en France. Alors il part tenter sa chance aux États-Unis. L'immeuble qu'il fait construire en Floride s'appelle Princesse, mais l'aventure n'a rien d'un conte, plutôt un échec. Bernard Arnault n'insiste pas, il dira que c'est difficile pour un Français de réussir là-bas. Peu importe, il a repéré une nouvelle proie en France.
13: La suite est peut-être la fin de l'affaire Boussac. Après 3 ans et demi de négociations, le groupe a sans doute trouvé un acheteur avec Ferinel.
6: Le géant du textile, Boussac, qui ne survit que sous perfusion d'argent public. Parmi les candidats à la reprise, on retrouve, tiens, Bernard Tapie. Mais c'est l'autre, Bernard Arnault, qui se démène pour l'emporter. Car au milieu des ruines de cette industrie, une pépite, Christian Dior.
14: J'adore Dior.
6: Contraction magique entre Dieu et l'or. Le virtuose des affaires sait qu'il tient là une perle. Pour gagner Boussac, Arnault met quelques dizaines de millions de francs sur la table et jure de maintenir les effectifs. Il n'en fera rien.
15: Vous avez quand même supprimé combien, 8 000 emplois.
16: Mm-hmm.
15: Comment
12: A-t-il été possible de faire cela sans créer des problèmes énormes?
16: Je crois que les partenaires sociaux avaient compris qu'une entreprise devait gagner de l'argent.
17: Bernard Arnault n'a rien sauvé du tout. Rien sauvé du tout. S'il a repris le groupe Boussac-Saint-Frères, c'était pour avoir Christian Dior, mais nous, il n'en avait rien à cirer.
18: Pas du genre à faire de sentiments. Ses méthodes sont autoritaires et lui réussissent. Il s'en félicite.
19: Je me râle encore, quand j'étais à Polytechnique, de la tête de mes camarades de promotion, quand ils m'ont vu rentrer dans l'industrie au lieu de rentrer dans une administration. Aujourd'hui, quand je retrouve les mêmes, ils me disent bah, « dans le fond, c'est peut-être toi qui as bien choisi ».
18: Et en bon conquérant, Bernard Arnault repart vite à la chasse. Au tournant des années 90, il repère un nouveau business aux abois, miné par une alliance étrange entre des mallettes en cuir et des bulles de champagne. Louis Vuitton,
20: L,
18: V et Moët Hennessy,
20: M,
18: H. Quatre lettres pour un empire. Ces deux dirigeants, Henri Racamier et Alain Chevalier, se font la guerre sur fond de difficultés financières. Alors Arnault se glisse entre les deux, vient semer la zizanie pour finalement l'emporter. Coup de maître dans cette bataille de patrons violente et impitoyable.
21: Pain du Dallas à la française. Épilogue de l'affaire Louis Vuitton-Moët Hennessy. Gagnant au point, Bernard Arnault, qui reste seul maître à bord du premier groupe mondial du luxe.
18: Seul maître à bord, c'est bien ça qui l'intéresse. Lui, le fils de petits industriels, parvenu à grignoter tout un secteur pour créer le numéro 1 du luxe.
5: 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Bernard Arnault, Agathe Mahuet avec Théo Gomard.
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3: Que penser de l'intelligence artificielle dans les diagnostics médicaux? C'est ma santé conseil saison 2 maintenant en partenariat avec la PHP Hôpitaux de Paris. Le professeur Fabrice Extramiana est à mes côtés aujourd'hui. Bienvenue.
22: Bonjour, merci de votre invitation.
3: Vous êtes cardiologue, rythmologue très précisément à l'hôpital Bichat. Vous êtes également professeur à l'université Paris Cité. Alors l'IA est de plus en plus utilisée en médecine, c'est vrai, notamment pour établir un diagnostic. Vous-même, vous avez recours à l'IA dans votre service?
22: Alors, la question spécifique, la réponse, c'est non. C'est-à-dire qu'aujourd'hui, on n'utilise pas l'IA pour faire du diagnostic. La cardiologie, c'est une chose. D'autres spécialités fonctionnent peut-être différemment. Il y a, par exemple, dans le service de radiologie de l'hôpital Bichat, certaines radios qui sont pré-interprétées par des logiciels qui sont basés sur des algorithmes d'intelligence artificielle. Il y a beaucoup de publications, des milliers de publications, seulement sur IA et électrocardiogramme. Mais quand on regarde ces publications, il y a des performances des algorithmes d'IA qui, pour le moment, ne sont pas au niveau des experts dans le domaine, en tout cas, de la cardiologie et de l'arythmologie.
3: Certains disent que l'intelligence artificielle permet de gagner du temps et donc d'établir un diagnostic plus rapidement et de prioriser les urgences. Vous en pensez quoi?
22: Alors, gagner du temps, c'est un objectif que tout le monde poursuit, très clairement, de plus en plus et de plus en plus vite, je veux dire. C'est parfois en allant plus lentement qu'on gagne du temps. On peut tout à fait avoir un diagnostic fait par l'IA qui va demander très peu de temps, mais qui peut orienter sur une fausse piste. Et à ce moment-là, on va perdre un temps considérable, notamment dans l'urgence. Les outils, les algorithmes d'intelligence artificielle, comme tout test diagnostique, appliqué au diagnostic, sont pas des outils parfaits. Donc, ils font des erreurs. Ils font des erreurs par excès, ils font des erreurs par défaut. Et un certain nombre d'algorithmes conventionnels non basés sur l'IA faisaient des erreurs. Mais comme on les connaissait et on connaissait l'endroit où ils pouvaient se tromper, eh bien, on arrivait à avoir un œil critique sur ce que donnait un algorithme conventionnel. Par exemple, les électrocardiogrammes sont interprétés depuis les années 70 de manière automatique par des algorithmes conventionnels qui font un certain nombre d'erreurs, mais auxquelles on est habitué. Et donc, on sait que, bon, là, c'est clairement une erreur de l'algorithme parce que l'algorithme a été dressé pour se tromper plutôt par excès que par défaut. Tandis qu'avec les algorithmes d'IA, on ne sait pas toujours où est l'erreur. Et puis, il y a aussi même, avec certains outils d'IA, des hallucinations. Et
3: vous pensez toujours que l'humain est plus pertinent que l'intelligence artificielle?
22: La réponse que j'ai envie de vous donner comme citoyen et comme humain, c'est oui, bien sûr. La question, c'est qui va prendre la responsabilité médicale? Parce que dans un diagnostic médical, il y a une compétence, il y a des ressources mises en jeu, mais il y a aussi une notion de responsabilité. Et in fine, dans la structure actuelle de la médecine, auquel je pense qu'il faut rester attaché, il y a pour une décision humaine, partagée avec le patient, mais pour une décision qui va être influencée par ce que va dire le médecin, eh bien, il y a une responsabilité qui est médicale, qui est une responsabilité humaine. Et la question de la responsabilité médicale avec l'utilisation des outils d'IA qui vont très loin dans une possibilité de substitution est un problème majeur.
3: La médecine est confrontée aujourd'hui au problème des déserts médicaux. Là encore, est-ce que l'IA ne permettrait pas de faciliter l'accès aux soins ?
22: On peut espérer cela. C'est vrai pour la France, c'est vrai pour les déserts médicaux ou le manque d'accès à la médecine dans des pays moins favorisés que la France. S'il n'y a rien, quelque chose de pas terrible, c'est mieux que rien. Mais est-ce que l'objectif doit être de remplacer les systèmes qui fonctionnent correctement par quelque chose de moins bien ? Avec un risque très clair, qui existe déjà, hein, de médecine à plusieurs vitesses. Il y aura des catégories plus favorisées sur le plan socio-professionnel ou économique qui auront accès aux bons spécialistes au bon moment pour la bonne question. Et puis, il y a des gens qui n'auront pas cette chance et qui peuvent se retrouver dans une cabine où il y a un logiciel d'IA qui va donner un service pas forcément nul, mais probablement bas de gamme, pas forcément adapté à la problématique spécifique du patient.
3: Et l'humain, est-ce que l'IA ne risque pas de déshumaniser le rapport entre les médecins et les patients ? Parce qu'un patient, ce n'est pas qu'une accumulation de données.
22: C'est surtout pas qu'une accumulation de données. Et j'aurais envie de vous dire, c'est le cœur de notre métier. Nous sommes des humains qui avons une relation spécifique avec d'autres humains, parce qu'on a une mission de les aider dans leur prise en charge de santé. Et c'est cette relation qui est importante. Là où je suis plus inquiet, c'est que peut-être que l'IA pourrait faire mieux, mais en tout cas, il y a un plafond de verre que l'IA ne dépassera pas et que l'humain peut quand même apporter.
3: Merci beaucoup, professeur Efamiana, cardiologue et rythmologue à l'hôpital Bichat à Paris. Intelligence artificielle et diagnostic de santé, les avantages, les dangers, les limites également. 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
1: Bonjour Céline Dumerc.
20: Bonjour.
1: Ancienne joueuse de basket, vous avez été capitaine des Bleus à l'époque des Braqueuses. Les Coupes du Monde, vous connaissez en tant que joueuse et vous l'expérimentez en ce moment même en Allemagne. Vous êtes la manager générale de l'équipe de France féminine. Et pour vous interviewer aujourd'hui...
23: Bonjour, vous êtes sur France Info Junior. Nous sommes les élèves CM2B, école Étienne Dolé à Alfortville.
1: Alfortville dans l'académie de Créteil. Et allez, c'est Diane qui donne le coup d'envoi des questions.
24: Bonjour Céline, moi c'est Diane et j'aimerais savoir si avant une Coupe du Monde, tu es très stressée ou pas trop.
20: Alors bonjour Diane, alors écoute, il y a un peu des deux, il y a un peu de stress et aussi un petit peu d'excitation. Parce qu'on a envie de, ben voilà, on a envie de jouer les matchs et de savoir un petit peu si on gagne ou si on perd. Donc, il y a forcément un petit peu de stress, mais surtout, on est content de commencer la compétition.
1: Charlotte, à toi.
25: Comment les joueuses de l'équipe de France de basket font pour s'entraîner et pour gagner ?
20: Bonjour Charlotte, tu as très bien dit en fait. Elles s'entraînent pour gagner. Les entraînements que l'on fait en amont de la compétition, c'est justement pour apprendre à jouer ensemble et qui, derrière, refont la même chose pendant les matchs. Donc, les entraînements, c'est très important et ça te permet d'arriver un petit peu, on va dire, connecté ensemble pour le match. Et puis après, des fois, il suffit juste d'être un peu meilleur que son adversaire. Et des fois, il n'y a pas qu'avec l'entraînement qu'on peut réussir ça.
1: Et pour cette compétition, la préparation était plutôt particulière puisque 8 joueuses sur 12 n'ont pas pu faire la préparation. Elles étaient encore en compétition aux États-Unis.
20: Oui, effectivement, c'est une première. Donc, il a fallu s'adapter, il a fallu raccourcir la préparation et faire en fonction d'eux. Et les matchs, en fait, sont plutôt dans une idée aussi de continuité d'entraînement, tout en sachant que chaque victoire est importante.
1: Les Françaises n'ont jamais gagné la Coupe du Monde et ça fait 73 ans qu'elles ne sont pas montées sur le podium. Est-ce que ça rajoute de la pression ou on n'y pense pas ?
20: Je dirais pas que ça rajoute de la pression. Par contre, ça rajoute de l'ambition. On a envie justement d'arrêter et de sortir de cette non-médaille compétition. Mais donc voilà, c'est plutôt dans ce sens-là qu'on appréhende cette année.
1: Allez, une question sur vos adversaires sur le terrain maintenant.
26: Bonjour, je m'appelle Amandine. Est-ce que vous avez un adversaire que vous redoutez le plus ?
20: Bonjour Amandine. Alors, je vais te faire une réponse assez classique. Tu vois, notre plus gros adversaire, c'est nous-mêmes. Parce qu'en fait, avant de penser à qui on va jouer et contre qui on va jouer, si nous déjà on n'arrive pas à être, on va dire, la meilleure version de nous-mêmes, eh bien ça va être difficile. Et c'est pour ça qu'on fait des entraînements, pour essayer de se connaître, pour essayer de trouver la bonne formule magique et pour qu'on soit la meilleure équipe possible. Et moi, je crois que si on est la meilleure équipe possible, on peut battre n'importe qui. Donc, tu vois, ma réponse, ça serait notre plus gros adversaire, c'est nous-mêmes.
1: Noé, maintenant.
4: Bonjour, je m'appelle Noé et je voudrais savoir si avant les matchs de Coupe du Monde, vous aviez un rituel pour être plus confiante. Voilà.
20: Bonjour Noé. Alors, écoute, je pense que les filles dans le vestiaire mettent de la musique ou essayent de mettre un petit moment comme ça où c'est un peu festif, où elles s'encouragent, elles crient, elles chantent, histoire de faire évacuer un petit peu le stress et derrière commencer le match à fond la caisse. Et ça, je pense que c'est beaucoup, ça se fait beaucoup dans le basket féminin et voilà, ça leur donne la motivation derrière pour commencer les matchs.
1: Merci beaucoup Céline Dumerc.
20: Merci à vous.
1: Vous êtes la manager générale de l'équipe de France féminine de basket. Merci d'être passée par France Info Junior.

Souvent, quand on dit que ce serait bien qu'il y ait quelque chose, c'est qu'il y a déjà cette chose-là. Et donc, si Marie Poulain, au début de l'été, se demandait s'il y avait une IA qui pouvait faire entendre la voix de Barbara pour qu'elle chante ensemble, c'est bien parce qu'une intelligence artificielle pouvait déjà le faire.

Marie Poulain est une chanteuse que l'on a surtout découverte dans les parages de Calogero et qui a sorti fin juin son premier album. Mais qui es-tu, Marie Poulain ? Pour cette chanson, avec une voix numérique de Barbara, elle a précisé qu'elle a obtenu l'accord des ayants droit de la chanteuse pour faire appel à l'IA. C'est plus prudent, alors qu'aux États-Unis et en France, des procédures judiciaires, des pétitions, des déclarations solennelles des syndicats, notamment chez les acteurs, se battent pour empêcher le clonage des voix par l'IA. Mais vous le savez, si vous fréquentez Internet, on trouve facilement Billie Jean de Michael Jackson chantée par Elvis Presley ou des reprises des Beatles par Bob Marley. Et quand on pense que pendant longtemps, si on voulait faire entendre la voix d'un autre interprète, il fallait le faire soi-même. Deux exemples en 1927 et 1977.

Ça, c'était avant. 1927, Jeanne Arès qui reprend une chanson de Fraxon. 1977, Laurent Voulzy en Mick Jagger. Si on voulait la voix d'un autre, eh ben, il ne fallait mieux pas être en studio. En 1960, par exemple, sur la scène de l'Alhambra, Henri Salvador rend hommage à Miss Tinguette. Et il y a un électrophone sur scène et ça devient un disque live. C'était

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1: Charles Aznavour avait écrit et composé cette chanson enregistrée par Édith Piaf en 1952. Et 45 ans plus tard, il pose à son tour sa voix sur la bande d'origine. Mais cela faisait déjà quelques années que dans le rap, on pouvait rencontrer des voix de la chanson. Un exemple célèbre avec Cut Killer sur la bande originale du film La Haine.

2012, Hélène Ségara enregistre tout un album de duo virtuel avec Joe Dassin. Réussite commerciale, mais techniquement c'est extrêmement banal. Hein. On colle deux pistes de voix, peu importe si les deux interprètes d'un duo sont dans la même pièce, et même s'ils sont vivants l'un, l'autre ou les deux, ça ne change rien. Mais cet album d'Hélène Ségara pose une bonne question. Finalement, à quoi ça sert? Est-ce que de manière plus ou moins inconsciente, on ne reste pas attaché à la réalité de la performance vocale? Débat infini auquel l'IA vient apporter un élément nouveau, mais finalement pas si neuf que ça. L'essentiel, après tout, n'est-il pas que l'on croit ce que l'on entend? On n'a pas fini d'en reparler. 2026, Marie Poulain, si l'IA.

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2: Place à la musique désormais avec la playlist de France Info, comme chaque dimanche, les coups de cœur du service culture. Matteo Maestracci, vous avez choisi ce matin le retour de la chanteuse soul américaine Erykah Badu.
3: Et un retour par la grande porte pour la diva du sud des États-Unis, dont on n'avait pas de nouvelles concernant un album studio depuis 11 longues années maintenant, sinon par quelques singles ou collaborations. Erykah Badu revient en duo avec le producteur hip-hop à la mode du moment, The Alchemist. Leur album en commun s'appelle Before the World Blows et il débute par le titre Echoes.

Pour ceux qui ne la connaîtraient pas ou peu, Erykah Badu est une chanteuse née à Dallas, au Texas, il y a 55 ans. Rappeuse à l'origine, dotée d'un timbre de voix à la fois sublime et très particulier. Elle a sorti deux albums studio très remarqués à succès, Baduism et Mama's Gun, respectivement en 1997 et 2000, en puisant chaque fois dans le style appelé Neo-Soul, mélange de soul et de jazz à l'ancienne, avec des harmonies rap ou R&B plus modernes, mais aussi parfois des sonorités plus rock, à l'image de ce nouveau morceau « Witch Doctor ». ».

0: Quant aux producteurs The Alchemist, il est si prolifique que je vous en parle à peu près chaque trimestre dans la playlist. Il franchit encore un palier ici, gardant son style, mais imaginant et composant des mélodies presque comme pour une cantatrice ou une artiste de la trempe d'Aretha Franklin, brouillant volontairement les pistes entre les genres pour un résultat pop à la fois underground et accessible, souvent planant, voire étrange. Troisième et dernier extrait, I Just Play a Part.
1: Le nouvel album d'Erykah Badu avec The Alchemist, c'était votre choix ce matin, Matteo Maestrachi, dans la playlist de France Info.
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3: Bonjour à toutes et bonjour à tous. Merci de commencer votre semaine de si bonne heure avec France Info dans un studio flambant neuf. Un premier 5-6 dans le nouveau studio 411 de France Info. Alors, ça ne changera pas grand chose pour vous, chers auditeurs. La promesse reste la même. De l'actu, encore de l'actu avec toujours autant de décryptage et de reportage sur France Info, votre réflexe info. Bonjour Christine Peña.
4: Bonjour à tous. C'est vrai que ça nous change pour nous.
3: C'est vrai que c'est joli, hein. C'est joli. Alors, attardons-nous sur votre météo, Christine. Christine Peña, la première de ce 7 septembre, avec une chaleur qui est presque terminée.
4: Oui, presque. Oui, il fait encore doux ce matin, souvent entre 18 et 20 sur la moitié nord, 20 à 22 sur la moitié sud. En journée, la chaleur sera de nouveau au rendez-vous en ce lundi, entre 25 et 31 degrés, parfois davantage dans le sud. On va quand même jusqu'à 36. On a toujours ces départements dans le sud qui sont en vigilance orange canicule. Il le reste pour aujourd'hui, mais ça va toucher à sa fin. À partir de demain, on aura une vraie baisse des températures. Côté ciel, alors même chose, le soleil reste généreux aujourd'hui, c'est un peu le dernier jour. Hein. Ça se dégrade progressivement par l'ouest. Depuis hier déjà, on a pas mal de nuages. On en a beaucoup, surtout ce matin, entre la Normandie, Bretagne, les Pays de la Loire, le Bordelais, en passant par les Charentes. Les nuages ont tendance à se morceler en journée. Ils seront moins compacts, on aura un peu plus de soleil. Voilà, c'est encore une journée assez chaude hein, pour les jours suivants. Alors demain, mardi et mercredi, net rafraîchissement. Là, on va le sentir passer avec le retour du flux océanique et qui transporte de la pluie. Ces pluies qui seront assez importantes entre mardi et mercredi, jeudi, vendredi, toujours de la fraîcheur. Les éclaircies alterneront avec les averses. Et puis pour notre week-end, il semblerait que ça s'arrange, mais l'indice de confiance est encore très bas.
3: Merci beaucoup Christine Peña pour vos prévisions météo. Et merci à tous d'écouter France Info de si bonne heure en ce 7 septembre. Il est 5h. Et à la une, une victoire historique en Allemagne. L'AfD, parti d'extrême droite, remporte un scrutin régional et est en passe de diriger cette région. Ce serait une première depuis la guerre. À la une aussi, une info France Info. Le SNES FSU, principal syndicat des collèges et lycées, assure qu'il manque des profs dans 2/3 des établissements pour cette rentrée. Encore 6 départements en vigilance orange à la canicule. Nous serons dans les Pyrénées-Orientales où l'on commence à saturer. Puis la folie Céline Dion, de plus en plus forte à l'approche de son premier concert à Paris samedi. Des t-shirts à son effigie s'arrachent comme des petits pains. Nous avons écrit l'histoire, les mots d'Ulrich Siegmund à l'annonce des résultats des élections régionales en Saxe-Anhalt. C'est lui qui remporte cette élection avec son parti d'extrême droite, l'AfD. 44% des voix pour son camp, c'est le meilleur score jamais enregistré par l'AfD. Alors pour le moment, il lui faut trouver des alliés pour gouverner, mais un pas de plus a été franchi en Allemagne. Sandrine Etoa-Handek, vous étiez à Magdebourg, là où le parti a organisé sa fête.
5: Le champagne a coulé à flot, mais Nana et Svenja n'en ont pas bu une goutte.
6: Wir fahren Auto. Jetzt gab's Kaffee.
5: Car elle devait prendre la voiture pour rentrer de la soirée électorale de l'AfD. L'ambiance était très bonne.
6: Ja, sehr gut.
5: Nous nous sommes vraiment amusés, détaille Nana, tatouée de la tête aux pieds. Pour elle, c'est un moment historique pour l'AfD.
6: C'est un sehr historischer Tag für uns.
5: Et le succès du parti d'extrême droite montre qu'une majorité d'électeurs de Saxe-Anhalt voulait un tournant.
6: In diesem Land eine Wende.
5: Le score du parti est passé de 20% et quelques en 2021 à plus de 44% hier soir, soit plus du double. C'est vraiment super, c'est la volonté du peuple, applaudit encore Svenja.
6: Super.
5: Pour la suite, nous verrons, concluent les deux amis. Historique, redit encore Andreas, un autre militant de l'AfD, en montrant son poster à l'effigie de Ulrich Siegmund. Il prédit que ce résultat aura un impact dans toute l'Allemagne. Il évoque les prochaines élections régionales
7: en Mecklembourg-Poméranie-Occidentale
5: le 20 septembre et espère un effet domino. Dans ce land, AfD et CDU sont au coude à coude autour de 30%. Vous verrez, après le résultat en Saxe-Anhalt, ça va bouger, croit savoir Andreas.
7: Plus procent.
3: France Info, reportage signé Sandrine Etoarandeg, et on tentera de comprendre cette progression de l'AFD, l'alternative pour l'Allemagne, partie d'extrême droite, avec une experte, Hélène Miard-Delacroix, spécialiste de l'Allemagne, avec nous à 5h10. Cette fois, c'est le premier vrai lundi de rentrée pour les élèves de France, et une question que l'on se pose ce matin: y a-t-il bien un prof devant chaque classe? Le ministre de l'Éducation nationale était optimiste la semaine dernière sur le nombre réduit de postes d'enseignants vacants cette année, mais une enquête du SNES, le principal syndicat dans les collèges et lycées, montre que la réalité est moins rose. France Info vous le dévoile en exclusivité ce matin avec vous, Noémie Bonin. Les équipes sont loin d'être au complet.
8: Il manque au moins un professeur dans plus de la moitié des établissements scolaires, des postes non occupés donc, y compris quand ce sont des absences prévisibles depuis longtemps, comme les congés maternité ou parentaux par exemple. Les disciplines les plus touchées sont les maths, le français, la physique-chimie ou encore l'anglais. Ces problèmes de recrutement et de remplacement touchent toute la France, mais sont plus criants dans les académies de Versailles, Toulouse, Nantes et Créteil. Les collèges et lycées ne manquent pas seulement d'enseignants. Dans 17% des établissements en moyenne, il y a pénurie d'AESH, les accompagnants d'élèves en situation de handicap, de surveillants aussi dans 14% des cas. En tout donc, les deux tiers des collèges et lycées n'ont pas leur équipe éducative et pédagogique au complet. C'est légèrement moins que l'an dernier. La proportion était de 3/4 dans une enquête similaire. Le manque de professeurs est lui équivalent à la rentrée 2025.
3: Noémie Bonin, spécialiste éducation de la rédaction de France Info. Un nouveau candidat à la présidentielle de l'an prochain, Fabien Roussel, le secrétaire national du Parti communiste, a officialisé sa candidature lors du 20h de TF1 hier soir. Maire de Saint-Amand-les-Eaux, il dit avoir reçu un vote favorable de la part des militants du parti, qui valide à 72% cette candidature. Il s'ajoute à la liste déjà assez longue des candidats à gauche, avec Jean-Luc Mélenchon pour les Insoumis, Marine Tondelier pour les écologistes, ou encore des candidats qui comptent se lancer dans la primaire organisée par les socialistes comme Raphaël Glucksmann, chef de file de Place Publique, ou Olivier Faure, le premier secrétaire du Parti Socialiste. La canicule dure, nous le disions, encore 6 départements du sud de la France sont en alerte orange aujourd'hui. Le week-end a été très chaud. Il y a encore eu des records de température battus depuis jeudi et ce nouvel épisode de chaleur. Lou Bourdi, vous avez justement passé ce week-end dans le sud-est pour France Info pour suivre les conséquences de cet épisode caniculaire dans le sud-est et même dans le sud, hein, puisque vous étiez à Perpignan dans les Pyrénées-Orientales et à Narbonne dans l'Aude. Pour certains habitants que vous avez rencontrés, évidemment, cette canicule de début septembre, c'est la canicule de trop.
9: Au revoir, bon dimanche.
10: Sur une placette ombragée de Perpignan, tôt le matin,
11: vous avez pas 10 centimes, par hasard.
10: Il y a Sylvie, la vendeuse de journaux. Elle vend le canard local à cet habitué, épuisé par la chaleur.
12: On résiste, on pense toujours que ça va aller mieux, mais ça va plutôt de mal en pis, parce que hier il y avait 38, alors quand même.
13: Vous avez mis la clim, Sylvie?
14: Non, je l'ai pas mis, mais
13: comment
14: moi,
13: vous faites?
14: Je l'ai déménagé, je vous ai dit, je pars vers la montagne. Je vais chercher le frais.
10: Mais oui, c'est la canicule de trop. Sylvie, la vendeuse, quitte Perpignan.
14: Là, on est obligé à un moment donné. Le corps, il est trop fatigué, quoi. La journée, ici, en fait, on ne sort pas, quoi. On est cloîtré à la maison.
12: Je ne sais pas s'il fait frais à la montagne.
14: Mais disons que les nuits sont fraîches.
12: Ah, voilà. Au revoir,
10: bon dimanche. Une énième canicule qui pousse certains à déménager et d'autres à passer le cap.
15: Bonjour, messieurs.
10: Comme Georges.
15: Vous installez une climatisation.
10: On est ici à Narbonne et il fait installer, début septembre, une clim chez lui.
16: On a eu un été de fou et ça continue.
10: Il faisait chaud chez vous?
16: Oui, 35. Ce soir, j'aurai la clim. Ben là, ça ira mieux.
10: Et Georges est loin d'être le seul.
17: Ah, ils n'en peuvent plus.
10: Ce professionnel installe normalement des chauffages à cette période, mais là, il reçoit encore des commandes de climatisation, notamment pour des personnes âgées.
17: Il y a des enfants qui pensent à leurs parents, qui sont un peu plus âgés, qui n'ont pas la clim. Donc, c'est les enfants surtout qui mettent un petit peu la main à la poche pour aider la mamie ou le papy.
10: Et sur la première semaine de septembre, il a déjà installé 3 climatisations chez des particuliers.
3: Un reportage de Lou Bourdi. Et rappelons donc que 6 départements sont en vigilance orange, toujours à la canicule. On va y revenir avec Christine Peña dans quelques minutes. Et puis, 4 départements aussi du pourtour méditerranéen sont, eux, en vigilance orange au feu de forêt. En Ligue 1 de football, une défaite pour Marseille hier soir, battue par Paris. Alors, non pas par le PSG, mais par le Paris FC, l'autre club de la capitale, qui s'impose 3-2. C'est la 2e défaite d'affilée pour les Marseillais. Le PFC, lui, est toujours 2e du championnat. Et puis ce sera un événement mondial samedi prochain après 6 ans d'absence sur scène. Céline Dion fera son grand retour, ce sera à Paris, à la Plénitude Arena de Nanterre. 16 dates de septembre à octobre, et puis une dizaine d'autres qui auront lieu au mois de mai prochain. Alors les fans attendent évidemment ce retour avec impatience. Et pour surfer sur la vague, Céline, un supermarché Dernay dans le nord de la Mayenne vend des t-shirts à l'effigie de la chanteuse Gwendoline Langlois, et ça marche très très bien.
7: Tout part d'Élodie Garrier, responsable du rayon textile, qui est une grande fan de Céline Dion.
13: J'ai cassé la tête à mes parents pendant des années, toute petite. Et là, j'ai eu l'opportunité, en fait, avec la centrale, de faire des t-shirts Céline Dion.
7: 5 modèles différents, avec des couvertures d'albums de la chanteuse. C'est la première fois que le magasin fait ça.
13: On est 8 copines, en fait. On est très fans de Céline Dion. Et je savais au moins que j'allais en vendre 8 avec toutes mes copines.
7: Finalement, sur la 60aine de t-shirts commandés, tout est quasiment parti en une semaine.
13: Bah, on voit bien que Céline Dion, les clients sont attirés quand même par les t-shirts. Ils les regardent et puis quand ils trouvent leur taille, ils choisissent quoi.
7: Pour attirer les fans dans le magasin, elle reprend un tube de Céline Dion sur les réseaux sociaux avec sa collègue.
15: J'irai où tu iras chercher mon t-shirt préféré.
7: Et ça cartonne.
13: Sur Instagram, c'est monté à 80 000 vues et sur les Facebook, on est monté à 26 000 vues. Donc c'est énorme en fait. Sachant que nous, on a l'habitude de faire des vidéos classiques en fait pour vendre nos produits. Et là, merci Céline.
7: La responsable a acheté son propre t-shirt pour le concert de Céline Dion.
13: J'ai pas mes places cette année, non, j'ai pas eu le droit. J'ai pas pu.
7: Heureusement, elle a des billets pour l'année prochaine, en mai 2027.
3: Un reportage signé Gwendoline Langlois, ici Mayenne, pour France Info. Christine Peña, je ne vais pas chantonner de Céline Dion pour faire venir la pluie.
4: Oh, si, vous pourriez.
3: Elle va déjà venir, hein, je crois, car cette semaine, le temps va basculer.
4: Exactement, c'est la bascule. Nous allons passer de la canicule à une ambiance presque automnale. J'exagère un peu. Hein. En milieu de semaine, en tout cas jeudi matin, sera très frais, des températures inférieures à 10 degrés sur plus de la moitié du territoire, alors qu'en ce moment, on a encore 17 degrés à Lille, 19 à Paris, à Rennes, 22 à Millau, c'est la même température que chez vous à Toulon. 22 degrés également à Bordeaux et Bayonne. Et 26, c'est le plus chaud. Où ça ? C'est à Nice.
3: À Nice. En tout cas, il n'y a pas de viaduc à Toulon, contrairement à Millau. Merci c'est beaucoup, vrai. Christine Peña. On vous retrouve juste avant 5h30.
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3: À venir dans les prochaines minutes, l'ouverture du procès 4 ans plus tard du meurtre du rugbyman argentin Federico Martín Aramburu qui s'était déroulé à Paris. On va revenir longuement sur ce qui s'était passé lors de cette soirée meurtrière. D'abord donc cette première depuis la fin de la guerre en Allemagne.
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3: Où l'extrême droite arrive très largement en tête d'une élection régionale et donc en passe de potentiellement la diriger. C'est l'AFD qui remporte donc largement l'élection en Saxe-Anhalt, une région de l'ex-Allemagne de l'Est, menée par son chef de file, le radical Ulrich Siegmund, qui remporte 44% des suffrages. Les conservateurs, la CDU, sont très très loin derrière avec moins de 20% des voix. Hélène Miard de la Croix est professeure d'histoire et de civilisation à Sorbonne Université. Université spécialiste de l'Allemagne contemporaine. Pour elle, c'est évidemment une victoire qui marque un nouveau jalon dans l'histoire du pays, mais elle rappelle que le parti n'a pas pour l'instant la garantie de gouverner dans ce land.
19: On s'y attendait, mais il y a eu une très forte mobilisation et il n'était pas certain de savoir si ceux qui s'étaient mobilisés étaient ceux qui avaient peur d'une arrivée de l'extrême droite aux affaires ou, au contraire, si en effet l'AFD avait réussi à mobiliser des abstentionnistes jusqu'alors. Alors, on peut d'un côté dire que la Saxe-Anhalt, c'est 3% du corps électoral allemand, c'est pas grand monde. Et en même temps, quand ils sont presque à la majorité absolue, ça dit beaucoup sur la capacité de mobilisation d'une proposition d'alternative avec en plus une personnalité charismatique. Je pense que c'est ça qu'on va retenir de cette élection. Tout le monde parle de Ulrich Siegmund, c'est pas par hasard. Cet homme a des qualités particulières de communication et il a surtout mis en évidence à la fois le sentiment d'être délaissé chez une partie de la population dans le Land d'Allemagne qui est le plus vieillissant et où il y a moins de perspectives. Et en même temps, il a mis en évidence cette capacité des gens à croire les promesses. Et c'est ça qui est absolument fascinant, parce que il promet, comme on dit en allemand, le bleu du ciel. Et les gens ne peuvent être que déçus si en effet il arrive à mettre son programme en action. Simplement, je pense que ça dit beaucoup sur l'état d'esprit d'une partie de l'électorat en Allemagne et dans beaucoup de pays d'Europe.
20: Et la question finalement, c'est qui voudra gouverner avec le parti d'extrême droite aujourd'hui? C'est pas gagné.
19: C'est vrai qu'il y a tout un travail de mathématiques auquel on n'est pas habitué en France, parce qu'on ne connaît pas bien le scrutin proportionnel. Quand on se dit de vue de France, quand on a 44,5%, eh bien on n'a pas 50%, donc on ne gouverne pas. Ça va dépendre beaucoup de la capacité d'autres petits partis à entrer ou pas. S'ils n'ont pas la majorité absolue, qui va vouloir soit s'allier avec eux,
20: oui,
19: soit au moment où on choisira, parce que ce Parlement va élire un gouvernement, qui risque de les tolérer, comme on dit en allemand, c'est-à-dire de laisser un gouvernement éventuellement minoritaire, mais faiseur de roi, acceptant de leur donner les rênes.
20: Parce que concrètement, si je comprends bien, si là, ils n'ont pas de majorité absolue, il y aurait un cordon sanitaire qui se formerait et le dirigeant sortant de la Sachsen-Anhalt, donc un conservateur, pourrait continuer à gouverner.
19: Techniquement, oui. Simplement, gouverner dans un pays démocratique, démocratie parlementaire, un gouvernement, il doit être soutenu par une majorité au Parlement régional. Et là, il y a beaucoup de schémas qui ont été envisagés. Si c'était l'actuel gouvernement qui était reconduit, il faudrait qu'il ait le soutien non seulement des différentes forces qui étaient en face de l'AFD, mais aussi même de l'extrême-gauche. Or, l'extrême-gauche était l'objet d'un cordon sanitaire de la part des chrétiens-démocrates, du chancelier Merz. Donc, on voit comment s'effrite un certain nombre de certitudes dans ce Land, alors que c'est un tout petit pays qui considère pas beaucoup d'électeurs, mais qui met en évidence des dynamiques, et y compris la dynamique de ras-le-bol d'un certain nombre d'Allemands qui trouvent que l'essence est beaucoup plus chère en Allemagne qu'ailleurs, ce qui n'est pas faux, et qui mettent finalement tous ces mots sur le dos du parti du chancelier Merz, et avec une confusion un peu entre les compétences du gouvernement régional et les compétences au niveau fédéral, c'est-à-dire au niveau national.
3: La spécialiste de l'Allemagne contemporaine, Hélène Miard de la Croix, professeure d'histoire à Sorbonne Université, qui répondait aux questions France Info de Soisigbourg. C'était en mars 2022, l'ancien international de rugby argentin Federico Aramburu était tué par balle au petit matin en plein Paris, boulevard Saint-Germain. Et plus de 4 ans plus tard, le procès aux assises de la capitale s'ouvre aujourd'hui pour 4 personnes. Parmi elles, 2 trentenaires, des militants d'ultra-droite, Loïc Le Priol et Romain Bouvier. Bonjour Aurélien Tirard.
21: Bonjour.
3: Service police-justice de France Info, vous allez suivre ce procès. Ces deux hommes sont donc accusés d'avoir poursuivi l'ancien rugbyman avant de le tuer après une bagarre dans un bar, le Mabillon. Alors l'un est jugé pour assassinat et le second pour tentative d'assassinat. Et tout l'enjeu de ce procès, c'est de savoir s'ils ont prémédité leur geste.
21: Oui, dans cette affaire, chacun interprète à sa manière une scène immortalisée par la vidéosurveillance. Acte 1, au petit matin, sur la terrasse du Mabillon, Federico Aramburu et son ami Sean Egarty, deux anciens rugbymen, sont assis à côté de la table de Romain Bouvier, Loïc Le Priol et de sa petite amie. La soirée termine en bagarre. Les deux rugbymen reprochent à leurs 3 voisins de mal parler à d'autres clients du bar. Yann Lebras, avocat de la famille de Federico Aramburu.
22: La séquence de la bagarre de bar est à la fois extrêmement courte, elle ne donne lieu à aucun coup particulier autre part que des coups de poing dans le visage. C'est une bagarre qui n'a aucune raison de déclencher le déferlement de violence, la chasse à l'homme qui va se dérouler un peu après un conciliabule, une coordination de ceux qui sont les accusés.
21: Selon l'accusation, Loïc Le Priol et Romain Bouvier, tous deux armés d'un pistolet, se lancent boulevard Saint-Germain à la poursuite des deux rugbymen partis du bar. Loïc Le Priol est à pied, Romain Bouvier à bord d'une Jeep. Il arrive le premier au niveau de Federico Aramburu et de son ami. C'est l'acte 2. Hugues Vigier, avocat de Romain Bouvier, assure qu'il n'a fait que se défendre.
23: On voit Federico Martin Aramburu s'avancer vers lui, menaçant, insultant, méprisant.
24: Mais sans arme.
23: Bien sûr, il n'y a pas d'arme. Et si l'idée, c'est qu'est-ce qui peut justifier qu'on sorte une arme contre des hommes qui sont sans armes, si vous voulez, quand vous avez des hommes qui sont des forces de la nature, comme Federico Martina Rombo et Sean Egarty, là, il voit les deux arriver sur lui, donc il sort son arme, il tire dans ce contexte-là, il dit, moi, je pense ne l'avoir pas touché. En fait, il l'a touché, mais personne s'en est rendu compte. Personne, même pas Sean Egarty qui est à côté.
21: Acte 3, survient Loïc Le Priol, il vide son chargeur, 6 balles sur le rugbyman qui s'écroule, il meurt quelques instants après. Loïc Le Priol sera arrêté quelques jours plus tard à la frontière ukrainienne. Il dit avoir voulu aller faire la guerre pour se confronter, je cite, à la justice de Dieu.
3: Alors on l'entend, Aurélien, Romain Bouvier et Loïc Le Priol, ils ont des profils très particuliers, deux militants d'ultra-droite.
21: Alors ils sont tous les deux anciens du GUD, condamnés pour avoir violemment agressé et humilié un ancien dirigeant de ce syndicat étudiant d'extrême droite. Un exemplaire de Mein Kampf a été retrouvé chez Romain Bouvier, ainsi que de très nombreuses armes. Loïc Le Priol est un ancien des forces spéciales renvoyé de l'armée pour des violences. Deux profils très inquiétants pour Véronique Massy, avocate de l'ami de Federico Aramburu.
0: Leur adhésion à cette doctrine d'ultra-droite, elle vient inscrire chez eux de manière structurelle une violence. Ce sont deux hommes qui se baladent dans les rues de Paris armés, c'est quand même pas rien, et qui, au-delà d'être armés, décident, parce qu'on a eu l'audace de leur tenir tête, et de vider leur chargeur sur une personne qui leur est inconnue 10 minutes avant.
21: Longtemps, les proches de Federico Aramburu ont dénoncé un crime raciste, charge que les juges d'instruction n'ont pas retenue. Hugues Vigier, avocat de la Défense.
23: Il n'y a aucune espèce d'agression sur fond raciste. C'est une altercation qui tourne mal, au petit matin, entre des gens, dans le cadre de ce que j'appelle un conflit de virilité. Ça n'est pas autre chose. L'idéologie, elle est pour rien là-dedans.
21: En détention, un surveillant assure avoir entendu Loïc Le Priol tenir ses propos. Je cite « Ce que j'ai préféré, ce sont les 4 bastos que je lui ai mises dans le buffet. » Loïc Le Priol et Romain Bouvier risquent la réclusion à perpétuité.
3: Des précisions à signer Aurélien Tirard. Dans un instant, le retour de Céline Dion imminent à Paris. Nous serons dans son pays, au Québec, où on a aussi hâte évidemment de la revoir chanter. Rendez-vous dans une minute.
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3: Bonjour Maureen Suignard.
1: Bonjour à tous.
3: D'abord à 5h19, c'est l'heure de faire un premier point sur l'info en une minute avec vous. Et à la une, les émissaires américains qui ont quitté Kiev.
1: Et les premières discussions avec Volodymyr Zelensky ont été significatives, a déclaré Steve Witkoff, l'un des deux envoyés américains. Les émissaires de Donald Trump sont allés à Moscou puis à Kiev et ils ont présenté de nouvelles propositions plus efficaces, a affirmé la présidence ukrainienne. Volodymyr Zelensky estime tout de même

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1: Ce sera un événement évidemment mondial samedi, le retour sur scène de Céline Dion après 6 ans d'absence, un événement qui aura lieu à Paris, à Nanterre précisément, juste à côté, à la Plénitude Arena. C'est évidemment attendu par des millions de fans dans le monde entier, surtout évidemment au Québec, chez elle. Là-bas, elle reste un trésor national où elle a influencé des générations. Reportage avec vous, Yann Bertrand, au nord du Québec, au FME, le Festival des musiques émergentes à Rouyn-Noranda.
2: À 8 heures en autocar de Montréal, l'une des régions les plus reculées du Québec, l'Abitibi-Témiscamingue, des forêts, des lacs, une industrie minière omniprésente et un rendez-vous de rentrée chaque année depuis 25 ans, le FME. Des concerts chaque soir, une scène québécoise florissante et des stars comme Vincent Roberge, alias Les Louanges.
3: Encore là, il n'y a pas une fois où je ne vais pas au karaoké et il n'y a pas une chanson de Céline.
2: Son univers musical est très éloigné et pourtant...
3: Moi, je suis convaincu que tout ce qui s'est fait au Québec puis qui est rentré dans mes oreilles s'y est logé, en fait. Puis il fait partie du background, du terreau, tu sais, la culture. Si on pense à des légumes, ben ils font un terreau. Puis il y a des trucs qui se décomposent, il y a des trucs, c'est de la terre avec de la vie dedans. Fait que tout le monde est un descendant de Céline. Céline, c'est quand même la reine incontestée, personne qui se pose de questions.
2: Les artistes québécois, d'ailleurs, n'hésitent pas à reprendre Céline Dion comme des preuves d'amour à l'image de Safia Nolin. Pierre Lapointe. Et puis, en bonne institution, Céline Dion a même droit à des hommages, comme au Franco de Montréal l'année dernière. Toute une troupe d'artistes avait célébré son album 2, et notamment Lou Adrienne Cassidy avec une chanson culte.
4: Pour que tu m'aimes encore, avec un gros morceau quand même. Je peux dire vraiment que c'est pas facile de chanter des chansons de Céline Dion.
2: La chanteuse québécoise, bête de scène, elle aussi s'incline devant son aînée.
4: Son image a été presque redorée parce qu'elle a eu son espèce de succès fulgurant. Puis après, il y a eu une période où elle était moins cool, entre guillemets. C'est comme si les gens étaient plus gênés de l'aimer. Même moi, j'ai grandi pas tant que ça dans l'appréciation de ce qu'elle faisait. Puis c'est à l'âge adulte où j'ai mesuré tout le génie de vocal et d'interprétation, puis aussi les incroyables chansons qui lui ont été données. L'histoire lui a comme redonné tous ses droits, puis c'est tant mieux, parce que tout le monde peut s'entendre pour dire que c'est une chanteuse exceptionnelle comme il y en a peu, puis elle a brisé des murs à coups de talons hauts.
2: Sur le site du festival, on retrouve Philippe Renaud, journaliste musical au grand quotidien Le Devoir depuis 25 ans.
5: Nous, Québécois, sommes attachés à Céline Dion. Je pense que même ceux qui ne sont pas fans, dans le sens qu'ils n'écoutent pas, doivent reconnaître qu'elle a parcouru tout un chemin pour en arriver où elle est, c'est-à-dire reconnue comme l'une des plus grandes divas. On ne peut pas faire autrement en tant que Québécois, que de ressentir un brin de fierté.
2: Pourtant, il se souvient qu'un de ses collègues, Sylvain Cormier, avait un jour lâché un titre cinglant pour évoquer Céline Dion.
5: La princesse Tupperware. Et ça, c'est resté connu. Ça a causé aussi un incident diplomatique entre le quotidien et puis l'équipe de Céline Dion.
2: Alors, les Québécois regardent la star reprendre le fil de sa carrière à Paris.
5: Je pense que tous les fans sont un peu déçus qu'elle n'ait pas décidé de relancer sa carrière chez nous d'abord. Je pense aussi, tout le monde est un peu rassuré de voir qu'elle n'a pas décidé de le refaire à Las Vegas. Dans le contexte de ses relations pour le moins tendues entre le Canada et les États-Unis, il y aurait eu quelque chose de l'ordre de la trahison.
2: L'honneur est sauf et les radios locales peuvent continuer à célébrer la star de tout un peuple.
1: France Info reportage dans le nord du Québec, signé Yann Bertrand pour ce retour, on le rappelle, samedi, de Céline Dion à 5h24. Direction désormais le monde d'Élodie Suigo.
6: Bonjour Claude Guibal.
7: Bonjour.
6: Vous êtes grand reporter à la rédaction internationale de Radio France. Depuis plus de 30 ans, votre travail vous a conduite au cœur des grands conflits qui traversent le Moyen-Orient, longtemps correspondante en Égypte. Vous vous êtes imposée comme une spécialiste de cette région, de mouvements liés à l'islam radical et des grands enjeux géopolitiques contemporains. Vous avez couvert les guerres d'Irak, de Syrie, de Gaza, les révolutions arabes, mais aussi plus récemment la guerre en Ukraine. Vous venez de publier « Ce que la guerre fait aux hommes » aux éditions Albin Michel, un livre d'une immense

0: en sensibilité. Vous revenez sur ces années passées au plus près des conflits. Vous y racontez les rencontres qui vous ont marqué, les promesses impossibles, les blessures invisibles et la fidélité à celles et ceux dont vous avez porté la parole. Votre livre s'ouvre sur une citation d'Haruki Murakami, extraite de Kafka sur le rêvage. Pourquoi avez-vous choisi d'ouvrir ce que la guerre fait aux hommes avec ces mots? Est-ce qu'ils résument à eux seuls ce que ces années de reportage vous ont fait, à vous?
1: Ces mots qui disent que l'orage, la tempête est là pour quelque chose, en fait, et qu'on en ressort transformé. Moi, ça fait 30 ans que, effectivement, mon métier m'a conduite à observer les moments où le monde bascule, où le monde d'individus bascule. Les gens que je rencontre, je les rencontre à des moments de leur vie où il se passe quelque chose. Et je dois condenser tout ça, et les auditeurs, les téléspectateurs s'en rendent peut-être pas compte, mais quand on fait un sujet à la radio, ça dure 1 minute 15. Cette minute 15 de reportage, en fait, ce qu'on voit pas, c'est tout l'envers, c'est tous les angles morts, c'est toutes ces histoires qu'on n'a pas le temps de raconter. La guerre est quelque chose de tellement dense, de tellement submergent, en fait, pour nous, que nos mots de journaliste ne suffisent pas. Et moi, je ne savais pas comment raconter ce que c'est que la guerre aussi, par moments, on se marre. La guerre, c'est vraiment un révélateur de l'homme. Vous ne savez pas qui vous êtes, en fait, avant de traverser, alors, une guerre ou une crise. Vous savez pas si vous êtes un héros. Vous savez pas si vous êtes un minable. Et c'était ça que je voulais raconter. On nous imagine parfois cynique, parfois vautour. Je pense pas que ce soit le cas, puisque on est à hauteur d'homme, justement, et on partage des moments d'essentiel. Et ce que je voulais montrer aussi, c'est que tout ça a du sens et prend du sens partout dans le monde. Quelqu'un qui fuit a exactement le même regard. Au Congo, au Burkina Faso, je l'ai vu en Syrie. En fait, on est une humanité commune. Et c'était aussi une façon de le rappeler dans cette guerre. Je voulais aller au-delà de la minute 15 de reportage pour pouvoir le rappeler.
0: Vous écrivez « On ne rit jamais aussi fort que pendant une guerre », que révèle cette phrase de la nature humaine.
1: On est vraiment à l'os, on se débarrasse de qui on est, on se découvre aussi, et je pense que c'était aussi, je m'en suis rendu compte a posteriori, un livre sur l'observation de la peur. Ce qu'elle fait chez les autres, ce qu'elle fait chez nous aussi, comme journaliste, on n'est pas du tout, et tant mieux d'ailleurs, étranger à la peur, mais qu'est-ce qu'on en fait ? Et puis, c'est aussi une question sur les limites du journalisme aussi, et qui est une question auxquelles tous les journalistes sont confrontés un jour ou l'autre, parce que, ben voilà, on se voit un petit peu en sauveur du monde, un petit peu tout puissant. Sur le terrain, on est confronté à des choses, une densité humaine telle qu'on voudrait prendre avec soi et sortir ses enfants du chaos. Et c'est terrible, ces moments de confrontation par rapport à qui vous êtes. Comment on fait ? Et du coup, à quoi sert le journaliste, si ce n'est à être celui qui va essayer au moins de rendre compte au plus juste de ce que les gens vous disent et vous donnent, parce qu'il n'y a rien de pire que de hurler dans le silence. Donc notre travail aussi, c'est aussi d'aller regarder les conflits qui ne sont pas spectaculaires, les conflits oubliés, parce que si le journaliste n'y va pas, mais qui ira ? Qui vous entendra crier, quoi ?
0: Vous expliquez qu'après votre premier hiver passé en Ukraine, vous n'aviez qu'une envie, c'est raconter les vivants, raconter leur courage, leur esprit frondeur, leur résilience, leur humour et la puissance de la vie. J'ai noté ça parce que ça m'a bouleversée dans l'absurdité de la guerre.
1: C'est ça, c'est les verres de cognac que vous allez prendre quand les bombes tombent. C'est cette femme, voilà, je vais vous raconter cet exemple-là. Kherson, couvre-feu, la ville est dans le noir, les bombes tombent tout le temps et le coiffeur est en train de fermer. Dans le salon de coiffure où nous rentrons, il y a encore des dames qui sont là, qui sont bien apprêtées. Moi, je suis en tenue mais dégoûtante. On arrive du front, on arrive du Donbass, je suis sale, je ressemble à rien. Et puis, je fais la réflexion que moi, je ressemble à rien. Et il y a une des femmes qui me dit, vous savez, moi, c'est pire que ça. La nuit, quand je me couche, je me remaquille, je mets une petite nuisette noire, magnifique, parce que je me souviens de cette femme dont j'ai vu le corps à la télé, sortie des décombres. Elle avait un vieux soutien-gorge abîmé, eh ben non, moi je veux être belle dans la mort. Et moi, quand elle me dit ça, je suis tétanisée. Et puis elle explose de rire, elle me dit, bah oui, c'est la guerre.
0: Voilà. Merci beaucoup Claude Guibal d'être passé dans le monde d'Élodie sur France Info. Ce que la guerre fait aux hommes vient de paraître aux éditions Albin Michel avec un partenariat, c'est Radio France. Ouais. C'est étonnant cette jolie maison ronde. Un récit aussi bouleversant que nécessaire qui nous invite à regarder la guerre autrement, à hauteur d'hommes et de femmes. Merci beaucoup.
1: Merci infiniment.
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2: Christine Peña, le temps est lourd aujourd'hui.
4: Lourd, ouais, de nouveau, nous avons de fortes chaleurs. Déjà ce matin, il fait très doux. Et puis nous avons encore des températures très hautes hein, de prévu. 28 au Mans, 29 à Rennes, à Paris, 32 à Limoges, 33 à Toulouse, à Perpignan et en Corse, 34 à Dijon, à Marseille, 35 à Clermont-Ferrand et 36 en Vallée-du-Rhône, entre Lyon et Montélimar, à Grenoble également, 36 degrés. On a toujours ces 6 départements en vigilance canicule orange, hein, l'Aude, l'Hérault, le Gard, le Vaucluse, la Drôme et l'Ardèche. Alors c'est un peu le dernier jour, à partir de demain, le rafraîchissement sera net. On a une dégradation nuageuse à l'ouest, mais c'est surtout ce matin. Cet après-midi, on aura quand même pas mal de soleil.
2: Merci beaucoup Christine, on vous retrouvera juste avant 6 heures à venir. D'ici là, 33 millions d'euros, c'est la somme record récoltée par The Event, le Téléthon version YouTube et Twitch. Nous serons avec la Fondation de France dans quelques minutes, qui va reverser cette somme énorme à une vingtaine d'associations. À venir aussi, la galère pour les étudiants à Paris, toujours sans logement, avec, vous l'entendrez parfois, plusieurs centaines de candidatures pour un seul studio. Ce sera le choix de France Info. Merci d'être avec nous. Nous sommes le 7 septembre et c'est l'heure d'un nouveau journal à 5h31.
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2: Et à la une, cette victoire de l'extrême droite en Allemagne, 44% des voix pour l'AFD lors d'une élection régionale test qui avait lieu hier. C'est une première depuis la Seconde Guerre mondiale, même si le chef de file de l'AFD, Ulrich Siegmund, doit encore trouver des alliés pour diriger cette région de la Saxe-Anhalt. Une poussée de l'extrême droite qui fait malgré tout beaucoup réagir partout en Europe. En France, un moment grave, dit le ministre chargé de l'Europe, Benjamin Haddad. Et du côté des oppositions en France, certains se réjouissent, Audrey Tison.
5: Et c'est Éric Zemmour qui crie victoire. L'heure de vérité est venue et elle sonnera partout, prédit le chef du parti Reconquête. C'est le résultat de 50 ans d'impuissance, ajoute sa collègue Sarah Knafo, eurodéputée qui siège aux côtés de l'AFD à Strasbourg. Le Rassemblement national se montre beaucoup moins enthousiaste. Jean-Philippe Tanguy prend acte du vote du peuple allemand qui exprime un ras-le-bol, mais il rappelle que son parti, le RN, a rompu son alliance avec l'AFD il y a 2 ans, après notamment ses prises de position en faveur de la remigration. À gauche, ce résultat est surtout dénoncé par la France insoumise. Jean-Luc Mélenchon y voit la catastrophique démonstration de l'aveuglement des politiques européennes centristes, tandis que l'insoumise Manon Aubry estime urgent de reconstruire une gauche capable de redonner de l'espoir.
2: Merci Audrey Tison du service politique de France Info. Dans la course à la présidentielle française, désormais un nouveau candidat, le communiste Fabien Roussel, se lance officiellement, soutenu par 72% des militants du PCF lors d'un vote interne. Ségolène Royal, de son côté, elle annonce avoir obtenu les parrainages nécessaires pour se présenter à la primaire socialiste du mois prochain. « Je ne savais pas que cela viendrait si vite. Cela prouve que j'ai gardé beaucoup d'amitié au sein du PS », déclare la candidate malheureuse de la présidentielle de 2007. Marine Le Pen, elle, de son côté, promet de geler les taxes sur le tabac. La candidate du RN l'écrit dans une lettre ouverte aux buralistes. Une mesure qui, selon elle, vise à protéger une activité vitale pour la vie sociale des communes, alors que la Confédération des buralistes appelle aujourd'hui à la mobilisation nationale pour dénoncer la hausse des prix du tabac et l'essor du marché noir. 6 départements sont toujours en vigilance orange canicule. Aujourd'hui, cela s'étale à des Pyrénées-Orientales jusqu'à la Drôme et l'Ardèche. 4 départements du pourtour méditerranéen sont aussi en alerte orange au feu de forêt. Il s'agit du Vaucluse, du Gard, de l'Aude et encore une fois des Pyrénées-Orientales. À noter que dans les Pyrénées Atlantique. Cette fois, la situation était hier soir plutôt stable, selon la préfecture, face à un incendie qui a touché 125 hectares dans la vallée d'Aspe. Un été qui n'en finit plus, avec des conséquences aussi en Belgique. La sécheresse raccourcit les sacro-saintes frites, avec un impact fort sur la production de pommes de terre et une baisse des rendements. Très mauvaise nouvelle, Jean-Jacques Herry, pour le pays premier exportateur mondial de frites surgelées.
6: Ce n'est pas la taille qui compte, mais quand même. Bien sûr, ce qui fait la noblesse de la frite belge, c'est son goût si particulier, après une double cuisson dans la graisse de bœuf. Mais c'est aussi sa longueur, très appréciée des amateurs. Et pourtant, dans quelques semaines, la frite va raccourcir dans les cornets. La faute à un été caniculaire, se désole Mathieu Comain, qui exploite 500 hectares de pommes de terre à Amay, en province de Liège.
7: La sécheresse s'est installée et la pomme de terre n'a pas apprécié du tout. On s'est rendu compte au cas où que c'était vraiment minable. je n'ai jamais connu ça.
6: Des patates plus petites cette année, souvent loin des critères habituels des usines à frites, qui réclament des pommes de terre de plus de 50 mm de diamètre afin de pouvoir y découper de longues frites. Particulièrement touchée, la Binch, une variété ancestrale.
7: La frite, elle a le meilleur goût. Cette année-ci, vu que c'est une vieille variété, elle ne subit pas bien les aléas climatiques. C'est elle qui a souffert le plus. Au 15 août, on devrait avoir des pommes de terre qui sont quasi prêtes à faire des frites, que là, on avait des balles de ping-pong.
6: Des balles de ping-pong qui, même au terme de leur croissance, ne pourront donner que des frites plus courtes, de 3 ou 4 cm environ, et peut-être aussi plus chères à l'approche de l'hiver, si les rendements se révèlent aussi mauvais que les producteurs le craignent.
2: Merci Jean-Jacques Héry, correspondant à Bruxelles de France Info. Et puis Emmanuel Macron félicite l'Allemagne pour, je cite, une victoire pour toute l'Europe, alors qu'une société allemande, Isar Aerospace, a réussi à placer une fusée en orbite depuis le sol européen. C'est une première pour une société privée. Cette fusée, elle a décollé de la Norvège. Merci d'écouter France Info, il est 5h35.
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2: C'était la toute dernière édition et voilà un bouquet final pour The Event, ce marathon caritatif, ce Téléthon version YouTube et Twitch. Il avait remporté 16 millions d'euros l'an dernier, 33 millions cette année. C'est un record absolu et une excellente nouvelle pour Frédéric Théré, le directeur exécutif de la Fondation de France, qui a été chargé de sélectionner les associations qui vont recevoir tout cet argent.
9: Tout le monde se déchaîne pour essayer de pousser le compteur de la générosité au plus loin, mobiliser tous les spectateurs, tous les viewers des streamings, des 390 chaînes qui sont mobilisées, et faire en sorte que cette dernière édition, ça soit l'édition de tous les records.
10: Alors, des petits dons, vous l'avez dit, mais aussi des très gros dons. Big Flo et Oli, les rappeurs qui ont versé 100 000 euros. Donc, il y a des donateurs anonymes et des donateurs plus populaires, très généreux cette année.
9: Il y a des célébrités, il y a des dons importants aussi anonymes, mais important de rappeler dans ce type d'opération que les quelques très gros dons contribuent effectivement de façon significative à la cagnotte, mais si on enlève le don de Big Flo et Oli de 100 000 euros, la cagnotte, là on a déjà 23 millions, ne s'en ressentira pas. Si on enlève les dons de 1 et 2 euros, on divise la cagnotte par 4 quasiment, et ça c'est vraiment essentiel. C'est la génération solidaire qui est en train de se mobiliser, la génération des jeunes qui ont envie de participer à un événement collectif festif qui a du sens et qui va soutenir cette édition. La Fondation de France, on est très fiers de pouvoir dire qu'on soutient 22 associations extraordinaires sur tous les domaines de l'intérêt général.
10: Oui, parce que je le rappelle, ce sont des donateurs qui suivent les défis des streamers sur les plateformes, donc sur YouTube, sur Twitch, ces streamers réalisent des défis insolites en échange donc de ces dons versés au profit d'une vingtaine d'associations. Comment ces dons sont-ils répartis ensuite en fonction justement de ces associations? Est-ce que c'est vous qui arbitrez?
9: On a depuis 4 éditions assuré toute la partie de présélection des associations en fonction des thématiques qui nous étaient données par les organisateurs et les streamers qui organisent les Z-Events, qui sont bénévoles. Donc on a fait une édition pour la précarité, une édition pour l'environnement, une édition pour la santé. Cette édition, cette année, est exceptionnelle parce que, comme c'est l'ultime édition, on raconte toute l'histoire du Z-Event et toutes les associations qui ont été aidées par le passé sur des éditions parfois où les montants étaient moins significatifs, reviennent, racontent qu'elles ont réussi à faire grâce aux dons des éditions précédentes, et puis ce qu'elles vont pouvoir faire en plus pour aider des personnes vulnérables grâce à cette édition incroyable. Donc 22 associations, vous avez la somme totale, donc vous imaginez le montant très significatif qui va pouvoir être versé à chacune de ces associations.
10: Vous l'avez dit, Frédéric Thérès, c'est la dernière édition du Z-Event. Pourtant, les associations, on le sait, ont besoin de dons plus que jamais. Elles sont en difficulté. Ça peut peut-être paraître un petit peu paradoxal que cet événement s'arrête.
9: Cet événement, c'est un événement bénévole. Donc, il est lié à l'énergie de streamers qui se sont mobilisés. Ils ont organisé 10 éditions extraordinaires. Et là, on en est déjà presque à 80 millions d'euros collectés sur l'ensemble des 10 éditions. On peut dire que Zerator et Dash, qui sont les fondateurs des Z-Event, ont fait leur part. Ils ont dit, on va laisser à la génération suivante, donc une nouvelle génération de streamers, des formes de mobilisation. Cet événement, il avait pris une telle ampleur qu'il laissait peu de place aux initiatives qui se sont développées au fur et à mesure des années. Donc, il y aura une mobilisation qui prendra d'autres formes à partir de l'année prochaine. Et moi, je suis très confiant parce que quand on voit la générosité des jeunes. On se dit, on a beaucoup d'espoir puisque c'est eux qui seront les donateurs et les grands donateurs de demain.
2: Frédéric Théré, le directeur exécutif de la Fondation de France, qui réagissait donc à ce montant record récolté par les streamers et les youtubeurs qui participaient à la dernière édition du Z-Event, 33 millions d'euros. Il est 5h40 et c'est l'heure du choix de France Info. Il nous emmène ce matin aux côtés de ces étudiants qui n'ont toujours pas trouvé de toit pour l'année d'études qui vient dans la capitale. Trouver un logement relève presque de la mission impossible. Paul Tillier, vous avez trouvé et discuté avec des étudiants qui cherchent désespérément, en vain, un endroit pour vivre.
11: Ils étaient plus de 700 candidats, il n'en reste que 9. 9 étudiants finalistes pour décrocher le Graal.
12: Bonjour Marie.
13: Donc c'est un 16 mètres carrés, hein. Ça va être rapide, ouais. Allons-y.
11: L'appartement de Marie, à côté du Père Lachaise.
13: 766 locataires vous ont adressé un email. Là, c'est 3 fois plus que d'habitude. D'habitude, j'ai à peu près 250 demandes, ce qui est déjà énorme. C'est tellement triste. Par exemple, en juillet, j'avais presque la moitié qui me demandait des visios. Là, par exemple, ils viennent tous sur place. Donc, signe qu'ils sont déjà à Paris et sans logement. Franchement, ça fait pas plaisir. Moi, ça m'irait d'avoir 50 personnes. Hein.
11: Le premier à se présenter, pile à l'heure, c'est Élie, 22 ans.
14: Bonjour.
11: Étudiant en photographie, le sourire crispé.
14: Ça, c'est le canapé lit.
15: Vous pouvez me rappeler les détails du loyer ?
14: Ouais, donc c'est 780 charges comprises.
11: La rentrée approche et il n'a toujours rien trouvé. C'est sa 20e visite.
15: Bah là, ça va faire un mois que je cherche. Je passe ma journée à faire ça et c'est... Je pense que je suis à au moins 10 heures d'écran à cause de ça, parce que je passe ma journée à répondre à des annonces. Dès que j'ai une notification, en fait, je fonce dessus et je vais être le premier à envoyer un message pour espérer avoir une visite, quoi. Généralement, il y a 20 candidats, même plus. Donc, du coup, bah, on doit attendre son tour pendant une heure dans les escaliers, quoi.
11: Ce n'est pas l'appartement de ses rêves, mais il a vu pire.
15: J'ai eu un appart avec des cafards, quoi, donc j'ai dû dire non.
11: Élie a marqué des points auprès de Marie, la propriétaire, mais elle doit encore recevoir d'autres candidats.
14: Bon retour, merci.
11: Pour certains étudiants, le plus difficile, c'est de décrocher une simple visite. En un saut de métro, je rejoins Natalia dans le centre de Paris. Jeune étudiante tirée à 4 épingles, elle m'attend dans un café très chic du 1er arrondissement, là où elle travaille.
16: J'ai 23 ans, je suis étudiante en architecture d'intérieur et également je suis en alternance.
11: Elle a envoyé 200 dossiers dans toute la ville et n'a obtenu qu'une seule réponse, une visite la semaine prochaine.
16: Dès que je reçois une notification, je clique dessus, je postule. Je prends même pas le temps de regarder l'annonce, en fait, parfois.
11: Les crousses sont pris d'assaut. Natalia a épluché toutes les annonces sur Internet. Elle est prête à mettre 1000 euros maximum pour son loyer.
16: Pour Paris, c'est vraiment très peu. Mais pour un étudiant, c'est énormément. Mon seul critère, c'est avoir la douche et toilette dans la location directement. Je comprends pas qu'on arrive à des sommes astronomiques pour aussi peu de mètres carrés et que ça soit aussi compliqué de trouver un logement pour un étudiant. Enfin, je comprends pas qu'on en arrive là. C'est complètement démotivant pour les étudiants, en fait. Je comprends pas.
11: En attendant, cette étudiante est retournée vivre chez ses parents dans l'Oise, 2 heures de trajet le matin et 2 heures le soir.
16: J'angoisse à l'idée de me dire comment je vais faire pour tenir sur toute l'année si je ne trouve pas. Mais moi-même, je sais pas, ça m'angoisse.
11: Natalia s'en va, il ne faut pas rater le dernier train. Et je rencontre Shams, 22 ans.
17: Je vous enferme pas, promis.
11: Il m'accueille chez lui, la mine souriante et l'esprit libéré de ceux qui ont trouvé à se loger.
17: Là, du coup, il y a le salon et on a le privilège d'avoir une petite vue sur le Sacré-Cœur. Et le tout pour 450 euros.
11: 80 mètres carrés partagés avec 2 autres étudiants. C'est une colocation CAPS, financée par l'État et les bailleurs sociaux.
17: Les colocations CAPS, du coup, c'est des colocations à projet solidaire où on propose des loyers modérés à prix réduit, on va dire, pour des étudiants en échange de 2 heures de mentorat avec un enfant, du coup. Et à côté de ça, on a aussi des projets citoyens à hauteur de 3 heures par semaine.
11: Il a été sélectionné sur dossier et a enfin pu quitter son précédent logement où les propriétaires ne respectaient pas l'encadrement des loyers.
17: Donc tout un coup, on se retrouve avec 300 euros en plus, quoi. Je me suis vue et perçue comme riche. Non, en réalité, ça va surtout permettre une meilleure qualité de vie l'année prochaine, parce que du coup, ça va me permettre de pouvoir moins travailler.
15: Ne plus aller aux collectes alimentaires aussi.
17: Ah bah ouais. Et je peux laisser la place à d'autres étudiants qui en ont énormément besoin aussi.
11: Assis sur son balcon, Shams a bien conscience d'être un privilégié. À Paris, il n'y a qu'une 50aine de places dans les colocations CAPS.
2: Le choix de France Info consacré à la galère pour trouver un logement pour les étudiants dans la capitale, vous pouvez le réécouter avec Paul Tillier sur l'application Radio France. Dans un instant, les émissaires américains qui ont terminé leur voyage en Ukraine après avoir rendu visite à Vladimir Poutine en Russie pour de nouveau pourparler pour mettre fin à la guerre. Alors est-ce qu'on se rapproche d'une potentielle paix ? Décryptage avec un spécialiste dans un instant.
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2: Et d'abord, à 6h moins le quart, c'est l'heure de l'info en une minute avec vous, Maureen Suignard.
4: Avec d'abord l'extrême droite qui arrive en tête en Allemagne. Nous avons écrit l'histoire dans ce pays, se réjouit Ulrich Siegmund, le chef régional de l'AFD, l'alternative pour l'Allemagne, parti d'extrême droite. L'AFD arrive en tête des élections en Saxe-Anhalt et pourrait devenir le premier parti d'extrême droite à diriger un land depuis 1945. Que s'est-il précisément passé le 19 mars 2022 à Paris, le jour où l'ancien joueur de rugby, l'international argentin Federico Aramburu, a été tué par balle à 42 ans? 4 personnes sont jugées à partir d'aujourd'hui, dont 2 militants d'ultra-droite. Le procès doit permettre de déterminer s'ils ont prémédité leur geste. De la chaleur toujours bien présente dans une partie de la France, 6 départements en vigilance orange à la canicule: la Drôme, l'Ardèche, le Vaucluse, le Gard, l'Hérault et l'Aude. Et puis l'américain Ben Shelton, 9e mondial, se qualifie pour les quarts de finale de l'US Open. Il affrontera demain le tenant du titre mondial, le troisième mondial, Carlos Alcaraz. Avant cela, ce soir, le français Arthur Géa, 21 ans, va lui aussi tenter de se qualifier pour les quarts. Ce serait une grande première pour lui, pour un grand chelem.
2: France Info. Leur train a quitté Kiev cette nuit après une visite très attendue dans la capitale ukrainienne. Steve Witkoff et Jared Kushner, les émissaires américains de Donald Trump, qui ont rencontré Volodymyr Zelensky en tête-à-tête après avoir samedi rencontré Vladimir Poutine en Russie. Alors ils ont présenté ces dernières heures au président ukrainien une proposition de plan de paix, mais a-t-il une chance de mettre fin enfin à ce conflit à court terme? Peu de chance, répond le géopolitologue sur France Info, Cyril Brett.
12: On est un peu comme au jeu de loi, retourné à la case départ. Depuis plusieurs mois, les autorités américaines ont jeté leur énergie, leurs ressources et leur temps dans la campagne contre l'Iran et ont exercé peu d'influence, peu de pression sur les deux ennemis, Ukraine et Russie. Donc on revient à la case départ et on revient à la case départ dans un contexte où la campagne militaire ukrainienne sur la profondeur du territoire russe a montré des résultats et dans un contexte où la Russie s'apprête à accroître encore son effort de guerre. Donc, pour revenir à votre question, ces négociations sont indispensables, mais elles sont encore peu conclusives.
10: Mais pourtant, on a vu que Volodymyr Zelensky menait de nouvelles discussions uniquement avec Steve Witkoff et Jared Kushner. Qu'est-ce qu'on doit comprendre de ça?
12: En diplomatie, on varie les formats quand on varie les sujets. C'est-à-dire qu'un format de discussion générale avec les émissaires américains, les représentants du gouvernement ukrainien et les représentants des Européens n'a pas le même objet que des discussions bilatérales entre Ukraine et États-Unis. On sait qu'Ukraine et États-Unis ont un certain nombre de dossiers en cours, que ce soit des dossiers militaires, par exemple l'exportation ou la reprise d'exportation de matériel de défense ou la fourniture de renseignements militaires, par exemple également des accords économiques sur l'exploitation des terres rares ou encore sur les exportations de grains. Donc qu'il y ait plusieurs formats de discussion n'est ni de mauvais ni de bon augure, ça montre simplement que les émissaires américains ont à cœur aujourd'hui de refaire le point avec les autorités ukrainiennes. Ils avaient laissé les discussions, ne l'oublions pas, en décembre 2025, c'est-à-dire il y a vraiment très longtemps désormais, la campagne contre l'Iran a éclipsé complètement les efforts diplomatiques américains sur l'Ukraine.
10: Des négociations qui se poursuivent donc, Cyril Brett, mais le cessez-le-feu est peu probable avant le printemps. Les émissaires, donc Steve Witkoff et Jared Kushner, ont appelé la Russie et l'Ukraine à faire des compromis pour que la guerre se termine, mais en l'état, Moscou continue d'exiger que l'armée ukrainienne se retire entièrement du Donbass, c'est son objectif prioritaire, ce que Kiev juge inacceptable. Est-ce que finalement ils arriveront à se mettre d'accord là-dessus sur l'enjeu territorial ou c'est un vœu pieux?
12: Ils se mettront d'accord sur l'enjeu territorial au tout dernier moment et après des séries de négociations extrêmement difficiles et extrêmement nourries. Les perspectives de cesser le feu, là on parle vraiment du début du processus, sont extrêmement éloignées pour une raison assez simple, c'est que les deux ennemis, Ukraine et Russie, estiment avoir remporté par les armes des succès très importants dans les mois qui précèdent. Et donc aucun des deux belligérants, aucun des deux ennemis ne voit son intérêt dans un cessez-le-feu. Si l'Ukraine était particulièrement efficace sur l'économie russe, peut-être que la Russie verrait son intérêt à un cessez-le-feu. Réciproquement, si l'Ukraine était mise à genoux par les frappes russes de façon tout à fait sensible, c'est elle qui verrait un intérêt au cessez-le-feu. Mais aujourd'hui, les perspectives de cessez-le-feu sont d'autant plus éloignées que les deux ennemis ont haussé le jeu, haussé le ton en matière d'efficacité militaire dans le domaine aérien.
10: On l'a entendu autour de la table des négociations, il y avait des représentants également européens, de la France, de l'Allemagne, du Royaume-Uni. Que peut faire vraiment l'Europe dans cette situation? Parce qu'on a parfois l'impression que les Européens sont un peu spectateurs de ces navettes, de ces négociations. Est-ce que là, il peut y avoir une action de la part des Européens, par exemple, augmenter leur aide, leurs efforts dans ce conflit?
12: Alors, pour augmenter leur aide à l'Ukraine, ils n'ont pas besoin de ce genre de format. Ils le décident de façon bilatérale avec l'Ukraine directement. Mais vous avez raison, la présence de représentants de la coalition des volontaires à la table des discussions entre Steve Witkoff, Jared Kushner et le président Zelensky est un signe du fait que les Américains veulent partager l'effort et associer davantage les Européens. Ne l'oubliez pas, il y a quelques mois, les Américains entendaient négocier la paix sans même informer les Européens du contenu des discussions. Et donc, pour répondre directement à votre question, la première mission des représentants de la coalition des volontaires européens à cette table des discussions, c'est d'abord de veiller à ce que ni les intérêts souverains de l'Ukraine, ni les intérêts géopolitiques de l'Europe ne soient négligés ou ne soient sacrifiés au cours de ces discussions. Et comme on aurait pu dire dans d'autres circonstances, c'est déjà une mission impossible.
10: Et les Américains qui veulent tellement partager l'effort de guerre, on va dire, avec les Européens, que Donald Trump a annoncé vouloir faire payer l'Europe pour l'aide américaine fournie à l'Ukraine sous la présidence de Joe Biden. 195 milliards de dollars débloqués par le Congrès américain pour des dépenses liées au conflit. Les États-Unis marquent là clairement leur volonté que l'Union européenne prenne davantage sa part à l'aide internationale.
12: Oui, c'est la provocation habituelle du président Trump. Quand il s'agit de l'Ukraine, quand il s'agit de l'OTAN ou quand il s'agit des acquisitions de défense, il estime que les Européens profitent des États-Unis et font payer aux États-Unis leur propre sécurité. C'est une provocation au sens où c'est destiné à faire réagir les Européens, et c'est destiné également à susciter l'inquiétude. C'est tous les alliés européens, bien sûr, des États-Unis, mais aussi les alliés asiatiques, le Japon, la Corée du Sud, Taïwan, qui vont eux aussi être sommés de mieux rémunérer, si j'ose dire, la protection américaine. C'est une provocation dont on est coutumier depuis le premier mandat de Donald Trump.
2: Le géopolitologue Cyril Brett qui répondait aux questions France Info de Soisigbourg. Deux superstars vont faire l'actu ces prochains jours. Céline Dion, d'abord, qui va commencer sa série de concerts-événements à Paris samedi prochain. Et puis 500 000 personnes sont aussi attendues à Paris le week-end du 26 septembre pour la messe du Pape, place de la Concorde à Paris, avec aussi un passage par le Stade de France à Metz et à Lourdes. Voyage papal XXL qui va coûter cher. L'État va payer pour la sécurité, mais c'est l'Église de France qui paiera le reste. Et elle cherche des financements, Caroline Félix.
18: Les écrans, la sono, l'installation des sanitaires ou encore la location du Stade de France. Tout cela est à la charge de l'Église de France. D'où cette vidéo de l'archevêque de Paris, Laurent Ulrich, début août. Il se réjouit de la venue du pape tout en appelant les fidèles à donner.
19: Je fais aujourd'hui appel à votre générosité. Quel que soit son montant, votre don contribuera concrètement à rendre possible cette rencontre exceptionnelle.
18: Autre source de financement, la trentaine d'articles avec le logo officiel de la visite, une colombe dessinée dans un vitrail, chapelet à 12 euros, bracelet à 2 euros, casquette, t-shirt, porte-clés. Le site internet l'écrit, vos achats de produits officiels du pape contribuent à financer sa visite. Alors, est-ce que Léon XIV fera vendre autant que le populaire François ? C'est bien parti pour dans cette boutique du 6e arrondissement de Paris qui propose médailles et bracelets à message.
20: Vive le pape Léon XIV, France, septembre 2026.
21: On a déjà refait les stocks pour les rubans brodés parce qu'on n'en a plus.
18: Clémence, la responsable.
21: Les gens sont contents de pouvoir trouver un petit souvenir. Pour ça qu'ils l'achètent, c'est pour avoir la même chose que le groupe avec lequel ils participent. Un groupe de caté ou prière. Ou... Il va y avoir un peu d'effervescence, effectivement.
18: À quelques mètres, dans la même rue, la librairie catholique la procure. En tête de gondole, le titre « Magnifique humanité », c'est l'encyclique de Léon XIV, la lettre du pape aux fidèles sur le thème de l'intelligence artificielle. Thomas Jobé Duval, directeur général de la procure.
22: Ça s'est très très bien vendu et ça a fait venir beaucoup de monde qui sont venus pour l'encyclique. On en a vendu plus de 15 000 dans cette librairie uniquement en quelques mois. C'est parmi les records.
18: Ouais. Il va étoffer le comptoir consacré au pape à l'approche de cette visite attendue par ses clients, car la dernière fois qu'un souverain pontife est venu à Paris, c'était Benoît XVI, il y a 18 ans.
22: Ce pape-ci, on va dire, est une personnalité qui est sans doute un peu plus rassembleuse que ne l'était Benoît XVI, vu comme plus intellectuel, plus théologien. Et on sent bien que là, il y a un engouement un peu particulier, un intérêt vraiment particulier pour la parole du pape, de ce pape-ci.
18: La librairie propose aussi depuis quelques jours des t-shirts inspirés par le pape, des bougies et des médaillons.
2: France Info, reportage signé Caroline Félix pour cette visite papale, on le rappelle, du 25 au 28 septembre prochain. Ça commencera à Paris avec le Stade de France, une messe géante, place de la Concorde. Et puis après, un passage par Lourdes et par Metz à 5h55. C'est l'heure de l'actu éco. Bonjour Emmanuel Cuny.
23: Bonjour à tous.
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2: L'actualité économique en trois titres. Le premier, c'est la RATP qui gère le métro parisien, qui débarque à Copenhague, la capitale du Danemark.
23: Oui, RATP DEV, la filiale de la Régie Autonome des Transports Parisiens spécialisée dans le développement de services à l'étranger. RATP DEV donc remporte un appel d'offres pour l'exploitation et la maintenance des quatre lignes de métro sans conducteur commandées par les autorités locales. RATP DEV partagera le contrat avec le groupe singapourien ComfortDelGro. Début des opérations dès l'année prochaine. Le contrat s'élève à 2,7 milliards d'euros et court jusqu'en 2039. En décrochant ce contrat, RATP DEV a évincé l'autre français, Keolis, la filiale de la SNCF.
2: La France accueille aujourd'hui un sommet international inédit sur l'avenir du cinéma.
23: Et oui, après Cannes au mois de mai, c'est cette fois Saint-Paul-de-Vence, dans l'arrière-pays niçois, qui accueille le GOTA du secteur. Studios hollywoodiens, chaînes de télévision, exploitants de salles, producteurs, des poids lourds de l'industrie mondiale du cinéma, mais en nombre limité. 200 personnes maximum en provenance de 55 pays pour échanger sur l'avenir du grand écran assombri par la chute de fréquentation, moins 40% en 5 ans. La France, qui organise ce rendez-vous, espère créer de nouvelles alliances et des actions concrètes pour soutenir le 7e art, menacé notamment par l'intelligence artificielle. Paris devrait annoncer à cette occasion le déblocage d'un fonds d'1 milliard d'euros via, entre autres, la Banque publique d'investissement BPI France.
2: La Grèce développe un plan de soutien à son économie.
23: Oui, le Premier ministre grec Kyriakos Mitsotakis a dévoilé ce week-end un vaste programme d'allègements fiscaux face aux difficultés économiques rencontrées par la population, et ce à quelques mois des élections législatives, des élections prévues l'an prochain. Le paquet d'aide s'élève à 2,2 milliards d'euros pour 2027.
2: Emmanuel, on va vous retrouver à 6h23 sur France Info Éco.
23: À quel prix allons-nous payer nos assurances l'année prochaine? Les assureurs sont en train de trancher. C'est à Monaco précisément, c'est la grand-messe du secteur chaque année à même époque. Alors peut-être un signe, les réassureurs qui garantissent les pertes des assureurs traditionnels se portent plutôt bien. Malgré les apparences, les sinistres climatiques ont été inférieurs au budget prévu cette année. Ils ont donc dégagé de belles marges bénéficiaires, de quoi certainement partager un peu le gâteau.
2: Les assureurs des assureurs dans France Info Éco, ce sera dans moins d'une demi-heure maintenant. Merci beaucoup Emmanuel Cuny. À 5h58, c'est l'heure de jeter un coup d'œil au ciel.
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2: Et si on le regarde, Christine Peña, ce ciel, qu'est-ce qu'on y voit? Eh bien, une lente dégradation.
4: Oui, très lente, effectivement. On a encore des hautes pressions, on a encore de la chaleur qui vient plutôt se réfugier à l'est du pays. Une petite tendance orageuse, là, depuis ce matin. Alors, ça gronde du côté de Dole, de Genève. Nous avons des orages qui sont prévus également fin de journée, peut-être vers le massif central, toujours vers les Alpes. Et puis, ces nuages qui sont très, très nombreux. Le ciel est assez chargé entre la Bretagne et les Hauts-de-France, en passant par la Normandie, les pays de la Loire jusqu'au Bordelais. Ça va s'éclaircir cet après-midi en cours de journée. Nous aurons encore chaud, je vous le disais. Alors, au niveau des températures, on va aller de 22 à Brest au Havre, 26 encore à Paris, 26 à Lille, à Nantes, à Paris, 29 degrés. Ça sera la même température qu'à Rennes, à Orléans et à Tours, 32 à Limoges, plus de 30, 33 à Toulouse, Perpignan, en Corse également, le plus chaud pour Lyon, Grenoble, Montélimar, jusqu'à 36 degrés. On a encore ces 6 départements dans le sud, en Vallée du Rhône, qui sont en vigilance orange canicule. Alors pour la suite, ça va lentement se dégrader, mais la température va nettement baisser à partir de demain.
2: Ça va lentement se dégrader, ça pourrait décrire notre état de fatigue à nous matinaliers, ma chère Christine Peña, sauf pour Simon le Baron, qui lui est toujours en pleine forme. Bonjour Simon.
0: Mais écoutez, on a eu un week-end pour se reposer, et puis en même temps, ça fait qu'une semaine qu'on a repris.
2: Oui.
0: Il y a peut-être de ça aussi.
4: Je pense.
0: Merci beaucoup Christine, à tout de suite, ou William à tout à l'heure pour le journal de 7h. Nous sommes le lundi 7 septembre, je vous donne déjà un rendez-vous dans ce 6-9 dans 3 quarts d'heure à peu près. Combien de professeurs manquent devant vos enfants au collège et au lycée? On vous dévoilera ces chiffres en exclusivité sur France Info. Pour l'instant, il est 6h, bienvenue à vous.
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0: Le journal de Solène Cressan, bonjour Solène.
4: Bonjour à tous.
0: Et à la une, l'extrême droite qui réalise une performance historique en Allemagne.
4: L'AfD obtient 44% des voix en Saxe-Anhalt. Il va lui manquer seulement 3 élus pour avoir la majorité absolue. La CDU, le parti du chancelier, n'est qu'à 18%. Il manque au moins un professeur dans plus de la moitié des établissements scolaires en quête du principal syndicat enseignant une semaine après la rentrée scolaire. L'un des fils Bouygues au tribunal aujourd'hui pour des actes de chasse sordide et interdit sur sa propriété de Sologne. Et puis le petit français qui donne de l'espoir au tennis tricolore, Arthur Géa, toujours en lice à l'US Open. Aucune région allemande n'a été dirigée par l'extrême droite depuis 1945 et la fin de la Seconde Guerre mondiale. En Saxe-Anhalt, elle est aux portes du pouvoir. Dans ce land de l'ex-Allemagne de l'Est, l'AfD, le parti anti-migrant, pro-Trump, russophile, arrive largement en tête des voix avec 44% des suffrages. Pas de majorité absolue pour gouverner seul au Parlement régional à 3 élus près. Mais la CDU, les conservateurs, le parti du chancelier Friedrich Merz n'obtient que 18% des voix et la participation a été très forte. Sandrine Etoa-Andegg, le visage de l'AfD en Saxe-Anhalt s'appelle Ulrich Siegmund et il a été célébré jusque tard hier soir à Magdebourg.
5: Le champagne a coulé à flot, mais Nana et Svenja n'en ont pas bu une goutte.
7: Wir fahren Auto. Jetzt gab's Kaffee.
5: Car elle devait prendre la voiture pour rentrer de la soirée électorale de l'AfD. L'ambiance était très bonne.
7: Ja, sehr gut.
5: Nous nous sommes vraiment amusés, détaille Nana, tatouée de la tête aux pieds. Pour elle, c'est un moment historique pour l'AfD.
7: C'est un sehr historischer Tag für uns.
5: Et le succès du parti d'extrême droite montre qu'une majorité d'électeurs de Saxe-Anhalt voulait un tournant.
7: In diesem Land eine Wende.
5: Le score du parti est passé de 20% et quelques en 2021 à plus de 44% hier soir, soit plus du double. C'est vraiment super, c'est la volonté du peuple, applaudit encore Svenja.
7: Super.
5: Pour la suite, nous verrons, concluent les deux amis. Historique, redit encore Andreas, un autre militant de l'AfD, en montrant son poster à l'effigie de Ulrich Siegmund. Il prédit que ce résultat aura un impact dans toute l'Allemagne. Il évoque les prochaines élections régionales en Mecklembourg-Poméranie-Occidentale le 20 septembre et espère un effet domino. Dans ce land, AfD et CDU sont au coude à coude autour de 30%. Vous verrez, après le résultat en Saxe-Anhalt, ça va bouger, croit savoir Andreas.
7: Plus.
4: Reportage de Sandrine Etoa-Andegg, correspondante de France Info en Allemagne. Le chancelier Friedrich Merz n'a pas réagi. Il prévoit de s'exprimer dans la journée après une réunion de son parti, la CDU. C'est un moment grave en Europe, a réagi de son côté le ministre français chargé de l'Europe, Benjamin Haddad. Pour Fabien Roussel, qui vient tout juste d'officialiser sa candidature pour le parti communiste à la présidentielle, cette victoire de l'extrême droite allemande est selon lui un terrible bilan pour l'Union européenne et ses traités qu'il appelle à changer.
0: Et je vous le disais, on détaillera ces chiffres dans trois quarts d'heure tout à l'heure avec notre invité. Chiffres sur la rentrée, sans forcément un professeur donc devant chaque classe.
4: Oui, c'est ce que révèle une enquête du principal syndicat enseignant dans les collèges et les lycées, le SNES. Alors que l'école reprend pour de bon ce matin, Noémie Bonin, vous y avez eu accès en exclusivité pour France Info et les équipes semblent loin d'être au complet.
6: Il manque au moins un professeur dans plus de la moitié des établissements scolaires, des postes non occupés donc, y compris quand ce sont des absences prévisibles depuis longtemps, comme les congés maternité ou parentaux par exemple. Les disciplines les plus touchées sont les maths, le français, la physique-chimie ou encore l'anglais. Ces problèmes de recrutement et de remplacement touchent toute la France, mais sont plus criants dans les académies de Versailles, Toulouse, Nantes et Créteil. Les collèges et lycées ne manquent pas seulement d'enseignants. Dans 17% des établissements en moyenne, il y a pénurie d'AESH, les accompagnants d'élèves en situation de handicap, de surveillants aussi dans 14% des cas. En tout donc, les deux tiers des collèges et lycées n'ont pas leur équipe éducative et pédagogique au complet. C'est légèrement moins que l'an dernier. La proportion était de 3/4 dans une enquête similaire. Le manque de professeurs est lui équivalent à la rentrée 2025.
4: Noémie Bonin.
0: Ils sont repartis d'Ukraine comme ils sont venus, par le train.
4: Oui, tard hier soir, les émissaires envoyés par Donald Trump à Moscou, puis à Kiev, ont quitté l'Ukraine après avoir présenté de nouvelles propositions à Volodymyr Zelensky pour mettre fin à la guerre avec la Russie. Le président ukrainien maintient que la question territoriale ne peut être réglée que lors de rencontres entre chefs d'État. Et il plaide pour des négociations tripartites avec la Russie, Virginie Pironon.
9: Pour Volodymyr Zelensky, faute de dialogue avec Vladimir Poutine, la guerre se poursuivra cet hiver. Sans nouvelle aide de ses partenaires, l'Ukraine craint de nouvelles frappes massives de la part de la Russie sur ses infrastructures énergétiques.
13: Nous espérons vivement parvenir à des accords avec nos partenaires américains. Nous comptons sur le soutien de nos partenaires européens. Si la guerre se prolonge durant l'hiver, ce qui semble être le cas pour l'instant, on compte beaucoup sur un paquet d'aides avec de la défense antiaérienne ainsi qu'un soutien énergétique.
9: Pour Steve Witkoff, qui s'est félicité hier de discussions très significatives, l'Ukraine et la Russie doivent désormais faire des concessions.
14: Il faudra que les deux parties fassent des compromis et réduisent les divergences qui les opposent. Nous pensons disposer des éléments nécessaires pour y parvenir. Régler ces questions n'est pas facile, mais nous sommes déterminés et nous espérons que tout cela mènera à une résolution diplomatique pacifique.
9: Selon un responsable américain cité par la presse ukrainienne, une fois informé par ses émissaires, Donald Trump devrait s'entretenir d'abord avec Vladimir Poutine, puis Volodymyr Zelensky. Les appels devraient avoir lieu aujourd'hui.
4: Virginie Pironon, correspondante de France Info. En Ukraine, à l'aéroport de Miami aux États-Unis, un avion cargo d'Amazon a fait une sortie de piste hier soir. Il y a 5 morts et 5 blessés. L'avion a percuté de nombreuses voitures proches de l'aéroport.
0: France Info 6h06, le milliardaire Olivier Bouygues, jugé aujourd'hui à Orléans pour des pratiques de chasse illégales.
4: Le fils de Francis Bouygues est accusé de braconnage dans sa riche propriété de Sologne. Il doit comparaître pour destruction d'espèces d'oiseaux protégées sur son domaine de chasse. 5 autres prévenus à ses côtés, Grégoire Le Callot.
24: Les enquêteurs qui ont débarqué un matin de juillet 2025 au château de L'Écheveau n'en sont pas revenus. Alertés par une dénonciation anonyme, tant l'omerta règne autour des chasses des grandes fortunes en Sologne, ils découvrent un bulldozer. L'engin est utilisé pour enterrer les cadavres des animaux tués en toute illégalité, selon le parquet d'Orléans. La procureure de la République révèle aussi un système de primes récompensant la destruction des espèces considérées comme nuisibles au gibier sur le domaine du milliardaire. De nombreux oiseaux, des cormorans, des buses, des faucons, qui sont qui plus est des espèces protégées. Les enquêteurs ont également saisi des armes et des pièges à mâchoire interdits. Placés en garde à vue l'an dernier, plusieurs prévenus, dont Olivier Bouygues lui-même, ont nié ces accusations. Le procès a été reporté car la justice estimait trop court le temps imparti à la base au débat. Il faut dire que 16 parties civiles se sont déclarées, dont la société de chasse du Loiret et la LPO, signe des tensions que provoquent en Sologne ces grands domaines de chasse clôturés et détenus par de riches propriétaires.
4: Grégoire Le Callot à Paris. 4 personnes comparaissent aux assises sur l'île de la Cité pour le meurtre du rugbyman Federico Aramburu en mars 2022 à la sortie d'un bar. Le principal suspect, le tireur Loïc Le Priol, parle de légitime défense. Il est un ancien des forces spéciales radié de l'armée pour violence. Le procès doit durer 3 semaines. Marseille a perdu hier soir en Ligue 1 de football. Défaite 3-2 face au Paris FC qui prend la 3e place du classement après 3 journées de championnat. Monaco est toujours en tête devant Lyon.
0: Et à l'US Open de tennis, tous les regards seront tournés tout à l'heure vers un Français, Arthur Géa.
4: Oui, le natif de Carpentras va tenter de se qualifier pour la première fois de sa carrière en quart de finale en Grand Chelem. Arthur Géa, révélation du tournoi et dernière chance française, Fabrice Abgral.
25: Arthur Géa a débuté le tournoi à la 87e place mondiale. Le Carpentracien est le joueur le moins bien classé encore en course à l'US Open. Un détail qui ne le perturbe pas, ce qui ne le gêne pas non plus, c'est d'être à New York le seul Français encore à l'affiche et le seul aussi cette saison à avoir atteint les 8e de finale en Grand Chelem.
26: Bien sûr, ça fait plaisir d'être le dernier Français, mais
8: préfère être le dernier du tournoi que le dernier Français en course.
25: Parce qu'Arthur Géa ne se fixe aucune limite. Pourquoi le ferait-il d'ailleurs? Puisqu'il y a un mois, par exemple, il a remporté à 21 ans son premier titre à Los Cabos au Mexique, alors qu'il n'était que 127e mondial.
8: Los Cabos, j'étais content, mais c'était une étape parce que ça m'a permis d'être dans les 100. Là, c'est pareil, le but, c'est de ne pas s'arrêter en 8e dans le futur. Bon, là, si j'arrive à aller plus loin, ben, c'est super. Mais en tout cas, ça me permet déjà d'être à l'aise dans les grands chelems dès mon début, en fait.
25: Ce n'est en effet que son 3e grand chelem, le premier à l'US Open. Et s'il est dans le tournoi, c'est parce qu'Arthur Géa est un lucky loser. Après avoir été éliminé au dernier tour des qualifications, il a été repêché après le forfait de Casper Ruud. S'il s'impose aujourd'hui, Arthur Géa deviendra le premier lucky loser de l'histoire à atteindre les quarts de finale en grand chelem et le premier Français à ce niveau à l'US Open depuis Gaël Monfils en 2019.
4: Fabrice Abgral.
0: Merci Solène Cresson et bonjour Christine Peña.
4: Bonjour à tous.
0: Il va encore faire très chaud aujourd'hui.
4: Oui, c'est la dernière journée. À partir de demain, ça va franchement baisser, mais là, encore 28 au Mans, 29 à Paris, à Rennes, 33 à Toulouse, comme à Perpignan. Et en Corse, le plus chaud pour Lyon, Grenoble, Montélimar, avec 36 degrés à l'ombre cet après-midi.
0: Merci Christine.
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0: À suivre, comment Céline Dion influence les artistes, même les plus éloignés de son univers musical. Nous serons chez elle au Québec à 6h20, à 5 jours du premier de ses concerts parisiens. Dans moins de 5 minutes aussi, ce procès très attendu, celui des meurtriers présumés de l'ancien rugbyman Federico Martín Aramburu. Et deux questions au cœur de l'audience. Était-ce prémédité et était-ce un crime raciste? Mais tout de suite, comme une bonne partie de l'Europe, on regarde vers l'Allemagne.
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0: L'Allemagne où, pour la première fois, donc depuis la fin de la Seconde Guerre mondiale et la chute du régime nazi, l'extrême droite est en position de diriger une région. Cela se passe dans le Land de Saxe-Anhalt, petite région rurale de 2 millions d'habitants dans l'ex-Allemagne de l'Est. L'AFD, l'alternative pour l'Allemagne, sort très largement en tête à 44% des voix, très loin devant les conservateurs du chancelier Friedrich Merz à 18%. L'AFD, maintenant, doit débaucher au moins 3 élus d'autres partis pour espérer gouverner. C'est loin d'être gagné, mais son chef de file, le très populaire Ulrich Siegmund, revendique déjà une victoire historique. Écoutez l'analyse d'Hélène Millard de la Croix, elle est professeure d'histoire et de civilisation à Sorbonne Université et spécialiste de l'Allemagne contemporaine.
11: On s'y attendait, mais il y a eu une très forte mobilisation et il n'était pas certain de savoir si ceux qui s'étaient mobilisés étaient ceux qui avaient peur d'une arrivée de l'extrême droite aux affaires ou, au contraire, si en effet l'AFD avait réussi à mobiliser des abstentionnistes jusqu'alors. Alors, on peut d'un côté dire que la Saxe-Anhalt, c'est 3% du corps électoral allemand, c'est pas grand monde. Et en même temps, quand ils sont presque à la majorité absolue, ça dit beaucoup sur la capacité de mobilisation d'une proposition d'alternative avec en plus une personnalité charismatique. Je pense que c'est ça qu'on va retenir de cette élection. Tout le monde parle de Ulrich Siegmund, c'est pas par hasard. Cet homme a des qualités particulières de communication et il a surtout mis en évidence à la fois le sentiment d'être délaissé chez une partie de la population dans le Land d'Allemagne qui est le plus vieillissant et où il y a moins de perspectives, et en même temps il a mis en évidence cette capacité des gens à croire les promesses. Et c'est ça qui est absolument fascinant, parce que il promet, comme on dit en allemand, le bleu du ciel. Et les gens ne peuvent être que déçus si en effet il arrive à mettre son programme en action. Simplement, je pense que ça dit beaucoup sur l'état d'esprit d'une partie de l'électorat en Allemagne et dans beaucoup de pays d'Europe.
15: La question finalement, c'est qui voudra gouverner avec le parti d'extrême droite aujourd'hui? C'est pas gagné.
11: C'est vrai qu'il y a tout un travail de mathématiques auquel on n'est pas habitué en France, parce qu'on connaît pas bien le scrutin proportionnel. Quand on se dit de vue de France, quand on a 44,5%, eh bien on n'a pas 50%, donc on ne gouverne pas. Ça va dépendre beaucoup de la capacité d'autres petits partis à entrer ou pas. S'ils n'ont pas la majorité absolue, qui va vouloir soit s'allier avec eux, soit au moment où on choisira parce que ce Parlement va élire un gouvernement qui risque de les tolérer, comme on dit en allemand, c'est-à-dire de laisser un gouvernement éventuellement minoritaire, mais faiseur de roi, acceptant de leur donner les rênes.
15: Parce que concrètement, si je comprends bien, si là, ils n'ont pas de majorité absolue, il y aurait un cordon sanitaire qui se formerait et le dirigeant sortant de la Sachsenhalt, donc un conservateur, pourrait continuer à gouverner.
11: Techniquement, oui, simplement gouverner dans un pays démocratique, démocratie parlementaire, un gouvernement, il doit être soutenu par une majorité au Parlement régional. Et là, il y a beaucoup de schémas qui ont été envisagés. Si c'était l'actuel gouvernement qui était reconduit, il faudrait qu'il ait le soutien non seulement des différentes forces qui étaient en face de l'AFD, mais aussi même de l'extrême-gauche. Or, l'extrême-gauche était l'objet d'un cordon sanitaire de la part des chrétiens-démocrates, du chancelier Merz. Donc, on voit comment s'effrite un certain nombre de certitudes dans ce land, alors que c'est un tout petit pays qui considère pas beaucoup d'électeurs, mais qui met en évidence des dynamiques, et y compris la dynamique de ras-le-bol d'un certain nombre d'Allemands qui trouvent que l'essence est beaucoup plus chère en Allemagne qu'ailleurs, ce qui n'est pas faux, et qui mettent finalement tous ces mots sur le dos du parti du chancelier Merz, et avec une confusion un peu entre les compétences du gouvernement régional et les compétences au niveau fédéral, c'est-à-dire au niveau national.
0: Hélène Millard-Delacroix, spécialiste de l'Allemagne contemporaine, professeure à Sorbonne Université sur France Info avec Soizic Bourg.
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0: Et vous vous souvenez peut-être de ce meurtre qui avait choqué le monde du rugby, et bien au-delà d'ailleurs, à mesure que les détails du drame étaient révélés. Celui de l'ancien international argentin Federico Martín Aramburu, ancien joueur notamment de Biarritz, de Perpignan, de Dax, tué il y a 4 ans et demi en plein Paris, boulevard Saint-Germain. Et bien à partir d'aujourd'hui, 4 personnes sont jugées aux assises, dont 2 trentenaires militants d'ultra-droite, Loïc Le Priol et Romain Bouvier. Bonjour Aurélien Tirard.
12: Bonjour Simon.
0: 2 hommes donc accusés d'avoir poursuivi l'ex-rugbyman, de l'avoir tué après une bagarre dans un bar. L'un est jugé pour assassinat, le second pour tentative d'assassinat. Et c'est justement tout l'enjeu autour de ce procès, savoir si oui ou non ils avaient prémédité leur geste.
12: Oui, dans cette affaire, chacun interprète à sa manière une scène immortalisée par la vidéosurveillance. Acte 1, au petit matin, sur la terrasse du Mabillon, Federico Aramburu et son ami Sean Egarty, 2 anciens rugbymen, sont assis à côté de la table de Romain Bouvier, Loïc Le Priol et de sa petite amie. La soirée termine en bagarre. Les 2 rugbymen reprochent à leurs 3 voisins de mal parler à d'autres clients du bar. Yann Lebras, avocat de la famille de Federico Aramburu.
16: La séquence de la bagarre de bar est à la fois extrêmement courte. Elle ne donne lieu à aucun coup particulier autre part que des coups de poing dans le visage. C'est une bagarre qui n'a aucune raison de déclencher le déferlement de violence, la chasse à l'homme qui va se dérouler un peu après un conciliabule, une coordination de ceux qui sont les accusés.
12: Selon l'accusation, Loïc Le Priol et Romain Bouvier, tous 2 armés d'un pistolet, se lancent boulevard Saint-Germain à la poursuite des 2 rugbymen partis du bar. Loïc Le Priol est à pied, Romain Bouvier aborde une Jeep. Il arrive le premier au niveau de Federico Aramburu et de son ami. C'est l'acte 2. Hugues Vigier, avocat de Romain Bouvier, assure qu'il n'a fait que se défendre.
17: On voit Federico Martín Aramburu s'avancer vers lui, menaçant, insultant, méprisant.
19: Sans armes.
17: Bien sûr, il n'y a pas d'armes. Et si l'idée, c'est qu'est-ce qui peut justifier qu'on sorte une arme contre des hommes qui sont sans armes, si vous voulez, quand vous avez des hommes qui sont des forces de la nature, comme Federico Martín Aramburu et Sean Egarty, là, il voit les 2 arriver sur lui, donc il sort son arme, il tire dans ce contexte-là, il dit, moi, je pense ne l'avoir pas touché. En fait, il l'a touché, mais personne s'en est rendu compte. Personne, même pas Sean Egarty qui est à côté.
12: Acte 3, survient Loïc Le Priol, il vide son chargeur, 6 balles sur le rugbyman qui s'écroule, il meurt quelques instants après. Loïc Le Priol sera arrêté quelques jours plus tard à la frontière ukrainienne. Il dit avoir voulu aller faire la guerre pour se confronté, je cite, à la justice de Dieu.
0: On le voit, Aurélien, les 2 principaux accusés ont des profils très particuliers, je le disais, 2 militants d'ultra-droite.
12: Alors, ils sont tous les 2 anciens du GUD, condamnés pour avoir violemment agressé et humilié un ancien dirigeant de ce syndicat étudiant d'extrême droite. Un exemplaire de Mein Kampf a été retrouvé chez Romain Bouvier, ainsi que de très nombreuses armes. Loïc Le Priol est un ancien des forces spéciales renvoyé de l'armée pour des violences. 2 profils très inquiétants pour Véronique Massy, avocate de l'ami de Federico Aramburu.
20: Leur adhésion à cette doctrine d'ultra-droite, elle vient inscrire chez eux de manière structurelle une violence. Ce sont 2 hommes qui se baladent dans les rues de Paris armés, c'est quand même pas rien, et qui, au-delà d'être armés, décident parce qu'on a eu l'audace de leur tenir tête et de vider leur chargeur sur une personne qui leur est inconnue 10 minutes avant.
12: Longtemps, les proches de Federico Aramburu ont dénoncé un crime raciste, charge que les juges d'instruction n'ont pas retenue. Hugues Vigier, avocat de la Défense.
17: Il n'y a aucune espèce d'agression sur fond raciste. C'est une altercation qui tourne mal au petit matin entre des gens dans le cadre de ce que j'appelle un conflit de virilité. Ça n'est pas autre chose. L'idéologie, elle n'est pour rien là-dedans.
12: En détention, un surveillant assure avoir entendu Loïc Le Priol tenir ses propos. Je cite « Ce que j'ai préféré, ce sont les 4 bastos que je lui ai mises dans le buffet. » Loïc Le Priol et Romain Bouvier risquent la réclusion à perpétuité.
0: Aurélien Tirard du service police-justice de France Info à quelques heures donc de l'ouverture de ce procès. Je rappelle que Federico Martín Aramburu avait 42 ans et était père de 3 enfants. L'info en une minute à suivre.
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0: Quel est le rapport entre Céline Dion et la culture des légumes? Réponse avec l'accent québécois dans un instant, juste après l'info en une minute à 6h20.

0: habitations ont brûlé en vallée d'Aspe dans les Pyrénées-Atlantiques. Le feu n'était pas fixé hier soir. Le terrain est escarpé, ce qui complique l'intervention des secours.
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3: Ça fait déjà quelques jours qu'elle se chauffe la voix avec ses fans devant son hôtel parisien. Céline Dion qui va donc remonter samedi sur scène à la Plénitude Arena, premier d'une série de 26 concerts prévus d'ici à la fin mai dans cette immense salle de la Défense, tout près de Paris. Et de l'autre côté de l'Atlantique, chez elle, au Québec, là-bas, on observe cette renaissance avec beaucoup de tendresse. Et oui, parce que Céline Dion reste un trésor national qui influence plusieurs générations. L'envoyé spécial de France Info, Yann Bertrand, a pu s'en rendre compte au Festival des musiques émergentes de Rouyn-Noranda, dans le nord du Québec.
4: À 8 heures en autocar de Montréal, l'une des régions les plus reculées du Québec, l'Abitibi-Témiscamingue, des forêts, des lacs, une industrie minière omniprésente. Et un rendez-vous de rentrée chaque année depuis 25 ans, le FME. Des concerts chaque soir, une scène québécoise florissante et des stars comme Vincent Roberge, alias Les Louanges.
5: Encore là, il n'y a pas une fois où je ne vais pas au karaoké et il n'y a pas une chanson de Céline.
4: Son univers musical est très éloigné et pourtant...
5: Moi, je suis convaincu que tout ce qui s'est fait au Québec puis qui est rentré dans mes oreilles s'y est logé, en fait. Puis il fait partie du background, du terreau, tu sais, la culture. Si on pense à des légumes, ben ils font un terreau. Puis il y a des trucs qui se décomposent, il y a des trucs, c'est de la terre avec de la vie dedans. Fait que tout le monde est un descendant de Céline. Céline, c'est quand même la reine incontestée, personne qui se pose de questions.
4: Les artistes québécois, d'ailleurs, n'hésitent pas à reprendre Céline Dion comme des preuves d'amour à l'image de Safia Nolin. Pierre Lapointe. Et puis, en bonne institution, Céline Dion a même droit à des hommages, comme au Franco de Montréal l'année dernière. Toute une troupe d'artistes avait célébré son album 2, et notamment Lou Adrian Cassidy avec une chanson culte.
6: Pour que tu m'aimes encore, un gros morceau quand même aussi. Je peux dire vraiment que c'est pas facile de chanter des chansons de Céline Dion.
4: La chanteuse québécoise, bête de scène, elle aussi s'incline devant son aîné.
6: Son image a été presque redorée parce qu'elle a eu son espèce de succès fulgurant. Puis après, il y a eu une période où elle était moins cool, entre guillemets. C'est comme si les gens étaient plus gênés de l'aimer. Même moi, j'ai grandi pas tant que ça dans l'appréciation de ce qu'elle faisait. Puis c'est à l'âge adulte où j'ai mesuré tout le génie de vocal et d'interprétation, puis aussi les incroyables chansons qui lui ont été données. L'histoire lui a comme redonné tous ses droits, puis c'est tant mieux, parce que tout le monde peut s'entendre pour dire que c'est une chanteuse exceptionnelle comme il y en a peu, puis elle a brisé des murs à coups de talons hauts.
4: Sur le site du festival, on retrouve Philippe Renaud, journaliste musical au grand quotidien Le Devoir depuis 25 ans.
7: Nous, Québécois, sommes attachés à Céline Dion. Je pense que même ceux qui ne sont pas fans, dans le sens qu'ils n'écoutent pas, doivent reconnaître qu'elle a parcouru tout un chemin pour en arriver où elle est, c'est-à-dire reconnue comme l'une des plus grandes divas. On ne peut pas faire autrement en tant que Québécois, que de ressentir un brin de fierté.
4: Pourtant, il se souvient qu'un de ses collègues, Sylvain Cormier, avait un jour lâché un titre cinglant pour évoquer Céline Dion.
7: La princesse Tupperware. Et ça, c'est resté collé. Ça a causé aussi un incident diplomatique entre Le Quotidien et puis l'équipe de Céline Dion.
4: Alors, les Québécois regardent la star reprendre le fil de sa carrière à Paris.
7: Je pense que tous les fans sont un peu déçus qu'elle n'ait pas décidé de relancer sa carrière chez nous d'abord. Je pense aussi, tout le monde est un peu rassuré de voir qu'elle n'a pas décidé de le refaire à Las Vegas, dans le contexte de ses relations pour le moins tendues entre le Canada et les États-Unis. Il y aurait eu quelque chose de l'ordre de la trahison.
4: L'honneur est sauf et les radios locales peuvent continuer à célébrer la star de tout un peuple.
3: Reportage de l'envoyé spécial de France Info au Québec, plus exactement, donc vous l'avez entendu, à Rouyn-Noranda, dans cette belle région d'Abitibi-Témiscamingue, ça chante. Bonjour, c'est Emmanuel bon. Cuny.
8: Bonjour à tous.
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3: À quel prix allons-nous payer nos

0: petites assurances l'année prochaine? Voilà une question importante, Emmanuel. Ouais. Les assureurs sont en train de trancher?
1: Oui, c'est à Monaco précisément. Alors, c'est la grand-messe du secteur chaque année à même époque. Jusqu'à mercredi, plus d'une centaine de groupes du monde entier sont réunis dans la principauté pour discuter tarifs et conditions auxquelles les réassureurs vont assurer les assureurs.
0: Ah.
1: Oui, ce sont les affaires. Pour qu'un assureur puisse nous indemniser des dégâts dont nous sommes victimes, ben, il faut qu'il soit lui-même assuré en amont, d'où le métier de réassureur.
0: D'accord. Alors, si je vois la multiplication des catastrophes naturelles, j'imagine que la facture va être salée.
1: Eh bien non, pas forcément. Et c'est le grand paradoxe. Malgré les événements climatiques tragiques auxquels nous assistons en ce moment dans toutes les régions du monde, le secteur de la réassurance se porte plutôt bien. Car les sinistres climatiques ont été finalement moins importants que prévu. Les professionnels avaient prévu pire, ils avaient placé la barre plus haut. Alors il faut savoir que les tarifs négociés chaque année entre assureurs et réassureurs au niveau mondial dépendent du nombre de sinistres enregistrés l'année précédente. Or, les sinistres climatiques qui se sont produits ces derniers semestres ont été inférieurs aux estimations.
0: Ce qui veut dire que les réassureurs prévoient de dépenser moins en indemnisation?
1: Alors, les sinistres climatiques ayant été inférieurs, je le disais, au budget prévu, le secteur de la réassurance détient aujourd'hui une capitalisation record. Ils ont réussi à mettre de côté. Cette amélioration de la rentabilité se voit d'ailleurs dans les résultats des réassureurs, dont les plus importants dans le monde sont européens. Swissre, par exemple, a vu son bénéfice du premier semestre 2026 augmenter de 8% à 2,5 milliards d'euros. Munich Re, plus 23% à près de 4 milliards d'euros.
0: Alors donc, bonne nouvelle, les tarifs d'assurance n'augmenteront pas l'année prochaine.
1: Oh, n'allons pas trop vite. Ah. Attention, les aléas climatiques ne sont pas les seuls à entrer dans le calcul des primes d'assurance globales que paient les particuliers, vous et moi. Alors d'évidence, les tarifs qui seront appliqués en 2027 intégreront les événements climatiques de cette année 2026. Reste à savoir si les marges bénéficiaires dégagées par les réassureurs serviront à partager le gâteau. Attendons de voir mercredi les conclusions officielles de la réunion entre assureurs et réassureurs.
0: Bon, vous nous tiendrez au courant.
1: Promis.
0: Merci Emmanuel et France Info Asie. Et ce matin, juste avant 6h30, en Chine, bonjour Yann Rousseau.
2: Bonjour.
0: Comment résoudre la pénurie mondiale de chiens guides d'aveugles? Eh bien, une entreprise chinoise pense avoir la solution, un robot à quatre pattes qui peut accompagner son maître en toute sécurité.
2: Oui, hein, cette entreprise, c'est une filiale de l'un des géants de l'industrie de la défense en Chine, hein, qui s'appelle China North Industry Group. En marge de leurs activités militaires, ils développent des robots pour des applications civiles. Leurs ingénieurs ont donc pris pour base le robot quadrupède qu'on trouve déjà dans de nombreuses armées, fait la taille d'un labrador, il a quatre pattes, et des capteurs à la place de la tête. Normalement, il est utilisé pour des missions de reconnaissance ou de transport de matériel, mais là, il a été modifié pour les aveugles. Il fait la même taille, mais il est beaucoup plus sympathique. Hein. Les ingénieurs lui ont ajouté une fausse tête de chien en plastique. Sur le dos, il a une laisse rigide hein, que le malvoyant peut tenir. Et ses pattes sont aussi équipées de quatre roues très silencieuses, car les malvoyants se servent énormément de leurs roues hein, quand ils se déplacent, notamment à l'extérieur.
0: Alors, est-ce que ce robot peut faire le même travail qu'un chien guide d'aveugle?
2: Alors, c'est une machine, il n'y a pas de complicité entre l'animal et le maître, mais il remplit correctement sa mission de guide. L'entreprise dit qu'il est capable de faire éviter les obstacles à son humain dans 96% des cas. Il peut monter des escaliers, descendre des pentes ou slalomer entre les clients dans un grand magasin. On lui donne simplement un ordre de direction à la voie et il se rend sur place par la géolocalisation avec une erreur de seulement 30 cm.
0: Alors, est-ce que beaucoup de déficients visuels pourraient se servir de ce robot?
2: L'entreprise dit que le marché est gigantesque. Hein. Dans le monde entier, il y a une énorme pénurie de chiens guides d'aveugles. En Chine, il y en a moins de 1000 et pourtant le pays recense plus de 8 millions d'aveugles. Former un chien guide, hein, c'est très long, ça coûte très cher. Plus de 20 000 euros entre sa naissance et sa remise à une personne qui en a besoin. D'où l'idée de lancer ce robot pour un prix inférieur à 5 000 euros.
0: Merci beaucoup Yann Rousseau, France Info Asie. La météo et le journal de 6h30 à suivre.
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0: Et c'est le dernier jour de forte chaleur, Christine Peña.
6: Mais oui, nous allons passer de la canicule à une ambiance presque automnale en milieu de semaine. Là, jeudi matin d'ailleurs sera très frais. Des températures inférieures à 10 degrés sur plus de la moitié du territoire. Alors là, on est proche des 20 degrés.
0: Merci beaucoup Christine. Vous reviendrez tout à l'heure pour une météo plus détaillée.
6: Absolument.
0: Parce que là, on est un peu en retard. Il est 6h31. Et c'est le journal de Solène Cressant.
6: Et êtes-vous à jour de vos vaccins? Ça vous pose sans doute une colle ce matin. Votre carnet de santé a disparu, votre mémoire vous fait défaut. Sauf que pour la Cour des comptes, ne pas savoir est le signe d'une défaillance grave de notre système de santé. Elle publie un rapport ce matin. Mathias Troud, le problème est assez massif en France.
7: Sur le suivi des vaccins, il y a les bons élèves.
8: Ah oui, je suis à jour sur tout.
9: Alors pourquoi, je sais pas, mais je sais que le prochain, ça a 25 ans.
7: Donc vous l'avez encore, le carnet de santé?
9: Ah oui, par contre, mon carnet de santé, il est toujours là.
7: Et il y a ceux nombreux qui perdent leur carnet de santé. Heureusement, on peut remplir un carnet numérique.
10: Sauf que mon espace santé, c'est venu assez tardivement. Et l'historique, en fait, de mes vaccins, ben, je ne l'ai plus. Donc des fois, on me pose la question de savoir si j'ai fait des vaccins. Et je saurais pas lui dire.
7: Car ça ne fait que 5 ans qu'un grand plan de numérisation est lancé. Résultat, aujourd'hui, seuls 11% des e-carnet de santé comporte des informations vaccinales. Philippe Besset est pharmacien à Limoux.
11: C'est le niveau tardif de la numérisation qui est fautif. Le DMP, le dossier médical partagé, qui était un serpent de mer, il n'a trouvé véritablement que maintenant son utilité, sa vitesse de croisière, mais ce n'est pas encore vraiment parfait.
7: Le logiciel peu pratique décourage certains professionnels de santé, mais les patients peuvent aider à faire monter la numérisation.
11: En disant en fin de consultation, est-ce que la consultation va être sur mon dossier médical pour que je puisse l'utiliser avec mon médecin spécialiste, avec les autres.
7: Et une fois chez vous,
11: vous avez deux choses à faire, télécharger la carte vitale et télécharger mon espace santé.
7: Mal connaître les taux de vaccination, c'est mal gérer les épidémies.
6: Reportage de Mathias Troud en Allemagne. L'extrême droite arrive largement en tête lors des élections régionales en Saxe-Anhalt. L'AFD et sa tête de liste, Ulrich Siegmund, obtient 44% des voix. Il rate la majorité absolue à 3 sièges près. Un tel score pour l'extrême droite est historique depuis la fin de la Seconde Guerre mondiale en Allemagne. La CDU, le parti de l'actuel chancelier, est à 18% dans ce land. La participation a été très forte. Des associations féministes et de défense des droits des enfants appellent à manifester à nouveau ce soir devant le ministère de la Justice à Paris et dans plusieurs dizaines de villes partout en France, comme au moment de l'affaire Liana. Ils entendent mettre la pression sur les parlementaires, disent-ils, car l'examen de la loi dite intégrale sur les violences faites aux enfants et aux femmes débute son parcours en commission à l'Assemblée nationale aujourd'hui. Audrey Tison, le gouvernement veut aller vite et a mis ce texte en tête de l'ordre du jour.
12: Promesse tenue, se félicite Sébastien Lecornu lorsqu'il inscrit à l'agenda cette loi réclamée par les associations de victimes, mais aussi par un groupe de députés qui a rédigé une première version du texte, puis l'a resserrée cet été après l'avis du Conseil d'État. Cette loi, elle s'est imposée d'elle-même. Le Premier ministre n'avait pas d'autre choix que de la mettre au vote rapidement, estime une élue en pointe sur le dossier. Elle rappelle la colère liée à l'affaire Liana et les manifestations dans la rue. Ce texte a aussi l'avantage d'être transpartisan, signé par presque tous les groupes politiques, hors LFI et RN. Il a de grandes chances d'aboutir en quelques mois et c'est important de montrer que le Parlement peut encore voter des lois positives, insiste une députée. Un autre élu de gauche espère que le gouvernement prévoira des financements à la hauteur. Il prévient, sans moyens adaptés, cette loi sera un coup d'épée dans l'eau.
6: Audrey Tison, les buralistes appelés à se mobiliser aujourd'hui, ils dénoncent la hausse des prix du tabac qui, selon eux, nuit à leur commerce de proximité. Dans une lettre aux buralistes, la candidate à la présidentielle pour le Rassemblement national, Marine Le Pen, leur promet, elle, un gel des taxes pour mieux les protéger. Et puis en plus de détruire la nature, les incendies qui se multiplient à travers le monde, causés par les vagues de chaleur, ont des conséquences sanitaires majeures car ils dégradent fortement la qualité de l'air. L'alerte est donnée ce matin par l'Organisation météorologique mondiale. Elle appelle à ne pas traiter de manière séparée la qualité de l'air et le changement climatique. Je rappelle qu'en France, ces départements sont toujours en vigilance orange à la canicule dans le sud.
0: Merci Solène Cressant. Et à suivre, combien de professeurs absents en cette rentrée au collège et au lycée devant vos enfants? France Info vous révèle ce matin les chiffres du premier syndicat d'enseignants du second degré. La secrétaire générale du SNES FSU, Sophie Vénétité, sera avec nous dans un quart d'heure pour nous les détailler. Et puis, comment ça marche le loto du patrimoine? On va faire le tour de la question avec Maureen Suignard dans 3 minutes. Mais tout de suite, l'histoire du jour.
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0: Cette histoire avec vous, Mélodie Pépin, bonjour.
13: Bonjour.
0: C'est plutôt la fin d'une histoire, la fin d'une histoire pour un événement caritatif unique au monde, le The Event. Le principe sont des défis en live sur Internet contre des dons, près de 90 millions d'euros en 10 ans. La dernière édition s'est terminée là, il y a quelques instants, cette nuit, en pulvérisant tous les records.
13: Oui, après 50 heures de défis en direct. L'annonce au mégaphone dans une ambiance survoltée, vous l'entendez, à 1h ce matin de cette 10e édition de The Event qui a rapporté près de 33 millions d'euros, deux fois plus donc en 2025, et c'était déjà un record. Alors, pour ceux qui ne sont pas connectés, The Event, c'est quoi ? C'est un marathon caritatif comme le Téléthon, mais qui se passe sur la plateforme Twitch. Près de 300 streamers, donc des créateurs de contenu qui demandent à leur communauté de faire des dons en échange de défis. Une partie de ces streamers réunis dans une salle à Montpellier, d'autres qui sont chez eux, dans leur chambre, et des millions de spectateurs qui participent avec des dons qui vont de 1, 10, 100 euros jusqu'à 100 000 euros. Et là, vous vous demandez, mais pour quel genre de défi est-on prêt à donner ? Eh bien, catapultage, par exemple. Attention aux oreilles. Il va bien, même s'il a loupé le matelas de réception. Aïe. Alors, des défis plus ou moins dangereux. 300 000 euros pour faire son premier don du sang ou 40 000 euros pour prendre une gifle de tous les streamers présents.
0: Bon, c'est, tant que c'est pour la bonne cause, ça va à qui d'ailleurs tout cet argent ?
13: Action contre la faim, la Ligue contre le cancer, l'Institut Pasteur, la Ligue pour la protection des oiseaux. 22 assos aidés cette année, des dizaines depuis 10 ans. La répartition des dons, c'est 80% pour les assos, 20% pour les organisateurs. Mais surtout, c'est toute une nouvelle génération de donateurs qui s'est créée en 10 ans avec cet événement. Parti de rien, à la base, deux streamers appelés Zerator et Dash qui, un jour de 2016, lancent un truc dans leur salon. Ils branchent des câbles, mangent des salades de pâtes, dorment par terre et à l'arrivée, récoltent 170 000 euros. Deux ans plus tard, le premier million et aujourd'hui donc près de 33 millions, ça fait beaucoup. À titre de comparaison, le Téléthon, c'est 100 millions d'euros l'année dernière.
0: Alors pourquoi arrêter ?
13: Écoutez les explications de son fondateur.
14: On arrête parce qu'on estime que cette formule-là a atteint un peu son plafond de verre et son pinacle. Et plutôt que l'événement devienne quelque chose de ringard qui meurt à petit feu et que les gens commencent à se servir de l'événement pour des mauvaises choses, on préfère l'arrêter sous cette formule et peut-être créer d'autres choses.
13: Finir aussi avant que les polémiques tuent le jeu. Cyberharcèlement, des streamers un peu trop masculinistes invités ou pas très clean. Mais c'est juste la fin d'un chapitre, hein, puisqu'il l'a dit. C'est pas la fin de l'élan ni de la solidarité. Cet événement a permis de montrer qu'être assis derrière un ordi à jouer en ligne, ça peut faire de grandes choses. Place donc à la nouvelle génération, car eux sont déjà trentenaires.
0: L'histoire du jour. Merci beaucoup Mélodie Pépin. Le tour de la question avec vous, Maureen Suignard. Et ce matin, Maureen, on fait le tour du loto du patrimoine, puisque le premier tirage de cette édition 2026 a lieu ce soir.
15: Exactement. Et l'événement, Simon, est indissociable d'un nom, d'une personnalité.
16: Bonjour, c'est Stéphane Bern. Vous le savez, depuis 9 ans, je porte cette mission patrimoine qui vise à sauvegarder du patrimoine en péril, classé ou qui n'est pas protégé.
15: Cela fait en effet 9 ans que Stéphane Bern, animateur connu des Français passionné d'histoire, a accepté la mission d'Emmanuel Macron. En 2018, le président tout juste élu lance cette idée, vendre des jeux à gratter et des tickets de loto pour financer la restauration d'églises, de châteaux, de forts, de viaducs, mal en point partout en France.
0: Alors un exemple justement, dans l'Ain, on est grosso modo entre Lyon et Genève. À Jujurieux, commune profondément marquée par l'héritage de l'industrie de la soie, où le château de Chenavel a été retenu pour ce loto du patrimoine, Mathilde Imberti.
17: Il y a son architecture remarquable, trois ailes, quatre tours, une vue exceptionnelle sur la vallée de l'Ain et l'histoire du château de Chenavel.
18: Alors déjà, le château date de 1340. À la Révolution, il n'a pas été démoli. Après, ça a été effectivement la propriété de la famille Bonnet. Bonnet, c'est les soirées Bonnet qui sont une institution à Jujurieux.
17: La déléguée de la Fondation du patrimoine dans l'Ain, Marie-Françoise Bonnard.
18: Mais c'est vrai que de tels bâtiments, depuis le XXe siècle, on a énormément de mal à les maintenir.
17: Car la restauration se chiffre en millions d'euros. On y entre avec l'architecte dédié aux travaux.
19: Notamment au niveau de la toiture, donc l'aile nord qui a souffert, donc dû à un incendie. Je suis Franck Turquois, architecte maître d'œuvre, et on travaille en collaboration aussi avec Archipad, architecte du patrimoine.
20: On voit bien encore les poutres qui sont calcinées.
19: dû à l'incendie. Donc ça va être la première chose à faire. Et puis après, on ira voir derrière, où j'ai deux murs de soutènement qui se sont effondrés. On va justement renforcer et refaire les deux murs de soutènement.
17: Le loto du patrimoine permet à un propriétaire privé de toucher 300 000 euros maximum.
18: Ce prix de la mission patrimoine, eh bien, ça permet de faire ces travaux d'urgence. Et c'est vrai que ça booste les propriétaires, ça leur donne du courage pour continuer la suite, parce qu'il faut quand même être courageux. Hein.
19: Ah oui, ça c'est sûr.
17: En somme, que du bon pour la commune aussi, dit le maire Frédéric Mongal.
8: Oui, une commune de 2300 habitants, mais malgré tout, c'est l'histoire de la commune. Avec ces châteaux de l'industrie, avec l'usine, il y avait 2000 ouvrières et ouvriers dans l'usine. Dans le cœur du village, on entendait tourner les machines partout dans le village. Et je me demande même si Karl Marx ne parlait pas du paternalisme avec Claude-Joseph Bonnet dans le Capital, pour vous dire un peu l'ampleur et l'importance qu'avait pris cette usine au sein de Jujurieux et au sein de l'industrie française. Quoi. Et puis, il y a un vrai amour aussi pour les Susuriennes et les Susuriens, les habitants de Jujurieux, pour leur village et leur territoire. Donc, c'est important aussi de maintenir ce patrimoine. Quoi.
17: Et le château de Chenavel, à l'avenir, devrait ouvrir au public épisodiquement. C'est le projet des propriétaires et c'est pour cela aussi qu'il a été retenu.
0: Voilà, les Susuriennes et les Susuriens, habitants, vous l'avez retenu, de Jujurieux, dans l'Ain, où un château, donc, va être en partie rénové grâce au loto du patrimoine. On continue de faire le tour de la question avec vous, Maureen Suignard. Comment ça marche? Est-ce que l'intégralité du prix des tickets à gratter est reversée à l'arrivée au projet de rénovation?
15: Eh bien non, la Fondation du patrimoine ne reçoit qu'une petite partie de l'argent dépensé par les joueurs. Prenez par exemple le jeu à gratter Mission Patrimoine. Ça coûte 15 euros le ticket et la Fondation du patrimoine va percevoir 1,86 €. Pour une grille de loto cette fois, une grille à 2,20 €, la Fondation du patrimoine récupère 54 centimes d'euros. Alors, où va le reste de l'argent? Une partie va évidemment au vainqueur. Il est possible de gagner jusqu'à 1 500 000 euros avec les tickets à gratter. La Française des Jeux, qui organise l'événement, récupère ensuite le reste des fonds, mais doit tout de même payer des taxes.
0: Depuis 9 ans, ça a permis d'aider, de sauver une partie du patrimoine français.
15: Ouais, selon le ministère de la Culture, 383 millions d'euros ont été récoltés depuis le lancement du loto du patrimoine. Ce sont 1086 qui ont été sélectionnés depuis le début. Plus de 70% des projets ont déjà été sauvés ou sont sur le point de l'être et 281 chantiers sont toujours en cours.
0: Et cette année, donc, on a encore 100 sites qui vont bientôt pouvoir recevoir des fonds.
15: Il y a bien sûr l'emblématique fort de Fort Boyard en Charente-Maritime, mais aussi le fumoir des anciens abattoirs à La Châtre dans le département de l'Indre. Il y a aussi le moulin de l'Ermite à Périgneux dans la Loire ou encore la synagogue de Dijon en Côte d'Or. Cette restauration est politique, insiste Stéphane Bern, puisque c'est aussi en restaurant des sites que l'on s'attaque au sentiment de déclassement et d'abandon.
0: Et au total, 7000 sites ont été signalés pour être candidats à la rénovation un peu partout en France. Le premier tirage du loto du patrimoine 2026, c'est donc
15: ce soir.
0: Et on vous retrouve, vous, dans quelques secondes, Maureen, pour l'info en une minute.
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0: Il est 6h45, l'info en une minute, Maureen Suignard et Volodymyr Zelensky qui remercie les émissaires américains pour leur visite à Kiev.
15: Le chef d'État ukrainien annonce plusieurs rounds de discussions à venir. Volodymyr Zelensky affirme que les émissaires américains ont présenté de nouvelles propositions plus efficaces, mais il estime qu'il faut tout de même une rencontre avec Vladimir Poutine pour mettre fin à la guerre. Les associations féministes et de défense des droits des enfants appellent à manifester de nouveau ce soir, et cela devant les tribunaux. Ces mobilisations avaient débuté après l'affaire Liana, petite fille tuée en mai dernier. Les associations veulent mettre la pression pour l'adoption l'adoption d'une loi intégrale, un texte transversal pour lutter contre les violences sexuelles arrive aujourd'hui en commission. Un candidat de plus à gauche, Fabien Roussel, le secrétaire national du Parti communiste, officialise sa volonté de participer à l'élection présidentielle l'année prochaine. Et puis mauvaise soirée encore pour l'OM, Marseille s'incline à domicile face au Paris FC. Défaite 3-2 en clôture de la troisième journée de Ligue 1.
0: 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Bonjour Nathanaël Charbonnier.
1: Bonjour.
0: France Info Monde est en Allemagne ce matin au lendemain d'une victoire écrasante de l'extrême droite dans la région de Saxe-Anhalt.
1: Oui, c'est en tout cas une victoire historique pour l'AfD, l'extrême droite allemande, qu'une débâcle insultante pour les autres partis politiques du pays. Car non seulement l'extrême droite dépasse les 44% des voix, mais elle laisse les autres formations dans le décor. 18% pour la droite du CDU, 9% pour la gauche SPD et les Verts. Et ce résultat est d'autant plus remarquable que l'on parle d'un taux de participation de près de 80%. Le camouflet pour l'actuel chancelier est encore plus sévère, car ce dernier était arrivé au pouvoir l'année dernière avec un programme très à droite, dont le but principal était justement de faire reculer l'extrême droite. C'est donc un avertissement sérieux pour les formations politiques allemandes avant les prochaines élections nationales, car les élections d'hier ne concernaient qu'une seule région du pays.
0: Oui, seulement ces électeurs de la région de Saxe-Anhalt qui se sont prononcés. 2 millions d'habitants dans cette région située sur les ruines de l'ex-Allemagne de l'Est.
1: Oui, c'est l'une des régions de l'ancienne RDA qui était née de la Seconde Guerre mondiale. Ceux qui sont nés avant la chute du mur de Berlin en novembre 89 se souviennent de cette Allemagne de l'Est. C'était il y a 37 ans, dans les écoles, sur les tableaux. Elle était représentée en gris sur les cartes, de la même couleur que l'URSS communiste de l'époque. Mais la RDA, c'était aussi les médailles des nageuses aux Olympiques. Grâce au dopage, c'était la voiture Trabant, avec son moteur à deux temps très bruyant qui faisait de la fumée. C'était la Stasi aussi, l'outil de surveillance de la population de l'ancien leader Erich Honecker. Elle contrôlait la correspondance des gens, elle installait des micros partout et rendait des fous les opposants qui tombaient entre ses mains.
0: Alors, on parle de la RDA communiste et d'une victoire hier de l'extrême droite. On est tenté de dire qu'il n'y a rien à voir.
1: Eh bien, c'est tout le paradoxe, car c'est justement sur la nostalgie de ce communiste-là, de la RDA, qu'a soufflé l'extrême droite allemande pour gagner les élections hier. Leur leader, Ulrich Siegmund, né après la réunification allemande, a même chanté il y a quelques semaines lors d'un meeting l'hymne de la feu RDA. C'est tellement vrai qu'au début du mois d'août, les autorités allemandes ont communiqué sur le sujet en dénonçant une idéalisation de l'Allemagne de l'Est et la nostalgie de cette époque qui a coûté la vie à des centaines de personnes, notamment celle morte en tentant de franchir le mur de Berlin pour rejoindre l'Allemagne de l'Ouest. Mais voilà, ce réveil s'est fait trop tard, l'extrême droite a gagné. Une région de 2 millions, vous l'avez dit peut-être, mais cette victoire va ébranler tout le pays et bien au-delà, puisque le sujet est déjà devenu en quelques heures celui que commentent tous les candidats et hommes politiques français en course pour l'élection présidentielle de 2027.
0: Et tout à l'heure, on analysera encore plus en longueur les enseignements de cette victoire de l'extrême droite en Allemagne avec un spécialiste des questions européennes, Yves Bertoncini, invité de France Info.
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0: Et le choix de France Info est ce matin avec des étudiants qui n'ont toujours pas trouvé de logement. Nous vous dévoilions ce chiffre la semaine dernière. 637 € prix moyen d'un loyer en France pour ces étudiants, selon leur premier syndicat. La FAGE, de loin, le premier poste de dépense pour eux. Encore faut-il avoir un appartement. Car certains, alors que les cours ont repris ou vont reprendre dans les prochains jours, eh bien certains galèrent, comme l'a constaté Paul Tillier à Paris.
2: Ils étaient plus de 700 candidats. Il n'en reste que 9. 9 étudiants finalistes pour décrocher le Graal.
4: Bonjour Marie.
5: Donc c'est un 16 mètres carrés. Hein.
9: Ça va être rapide, ouais. Allons-y.
2: L'appartement de Marie, à côté du Père Lachaise.
9: 766 locataires vous ont adressé un email. Là, c'est 3 fois plus que d'habitude. D'habitude, j'ai à peu près 250 demandes, ce qui est déjà énorme. C'est tellement triste. Par exemple, en juillet, j'avais presque la moitié qui me demandait des visios. Là, par exemple, ils viennent tous sur place. Donc, signe qu'ils sont déjà à Paris et sans logement. Franchement, ça fait pas plaisir. Moi, ça m'irait d'avoir 50 personnes. Hein.
2: Le premier à se présenter, pile à l'heure, c'est Élie, 22 ans.
9: Bonjour.
2: Étudiant en photographie, le sourire crispé.
9: Ça, c'est le canapé lit.
10: Vous pouvez me rappeler les détails du loyer ?
9: Ouais, donc c'est 780 charges comprises.
2: La rentrée approche et il n'a toujours rien trouvé. C'est sa 20e visite.
10: Bah là, ça va faire un mois que je cherche. Je passe ma journée à faire ça et c'est...
3: Je pense que je suis à au moins 10 heures d'écran à cause de ça, parce que je passe ma journée à répondre à des annonces. Dès que j'ai une notification, en fait, je fonce dessus et je vais être le premier à envoyer un message pour espérer avoir une visite, quoi. Généralement, il y a 20 candidats, même plus. Donc du coup, on va attendre son tour pendant une heure dans les escaliers, quoi.
2: Ce n'est pas l'appartement de ses rêves, mais il a vu pire.
3: J'ai eu un appart avec des cafards, quoi, donc j'ai dû dire non.
2: Ellie a marqué des points auprès de Marie, la propriétaire, mais elle doit encore recevoir d'autres candidats.
4: Bon retour, merci, merci.
2: Pour certains étudiants, le plus difficile, c'est de décrocher une simple visite. En un saut de métro, je rejoins Natalia dans le centre de Paris. Jeune étudiante tirée à quatre épingles, elle m'attend dans un café très chic du premier arrondissement, là où elle travaille.
6: J'ai 23 ans, je suis étudiante en architecture d'intérieur et également je suis en alternance.
2: Elle a envoyé 200 dossiers dans toute la ville et n'a obtenu qu'une seule réponse, une visite la semaine prochaine.
6: Dès que je reçois une notification, je clique dessus, je postule. Je ne prends même pas le temps de regarder l'annonce, en fait, parfois.
2: Les Crous sont pris d'assaut. Natalia a épluché toutes les annonces sur Internet. Elle est prête à mettre 1 000 euros maximum pour son loyer.
6: Pour Paris, c'est vraiment très peu, mais pour l'étudiant, c'est énormément. Mon seul critère, c'est avoir la douche et toilette dans la location directement. Je ne comprends pas qu'on arrive à des sommes astronomiques pour aussi peu de mètres carrés et que ça soit aussi compliqué de trouver un logement pour un étudiant. Enfin, je comprends pas qu'on en arrive là. C'est complètement démotivant pour les étudiants, en fait. Je comprends pas.
2: En attendant, cette étudiante est retournée vivre chez ses parents, dans l'Oise, 2 heures de trajet le matin et 2 heures le soir.
6: J'angoisse à l'idée de me dire comment je vais faire pour tenir sur toute l'année si je ne trouve pas. Mais moi-même, je sais pas, ça m'angoisse.
2: Natalia s'en va, il ne faut pas rater le dernier train. Et je rencontre Shams, 22 ans.
7: Je vous enferme pas, prenez.
2: Il m'accueille chez lui, la mine souriante et l'esprit libéré de ceux qui ont trouvé à se loger.
7: Là, du coup, il y a le salon et on a le privilège d'avoir une petite vue sur le Sacré-Cœur. Et le tout pour 450 euros.
2: 80 mètres carrés partagés avec 2 autres étudiants. C'est une colocation CAPS financée par l'État et les bailleurs sociaux.
7: Les colocations CAPS, du coup, c'est des colocations à projet solidaire où on propose des loyers modérés à prix réduit, on va dire, pour des étudiants en échange de 2 heures de mentorat avec un enfant, du coup. Et à côté de ça, on a aussi des projets citoyens à hauteur de 3 heures par semaine.
2: Il a été sélectionné sur dossier et a enfin pu quitter son précédent logement où les propriétaires ne respectaient pas l'encadrement des loyers.
7: Donc, tout un coup, on se retrouve avec 300 euros en plus, quoi. Je me suis vue et perçue comme riche. Non, en réalité, ça va surtout permettre une meilleure qualité de vie l'année prochaine, parce que du coup, ça va me permettre de pouvoir moins travailler.
2: Ne plus aller aux collectes alimentaires aussi.
7: Ah bah ouais. Et je peux laisser la place à d'autres étudiants qui en ont énormément besoin aussi.
2: Assis sur son balcon, Shams a bien conscience d'être un privilégié. À Paris, il n'y a qu'une 50aine de places dans les colocations CAPS.
0: Le choix de France Info signé Paul Tillier ce matin. Et maintenant, on parle de ceux qui ne sont pas encore étudiants. Les collégiens, les lycéens qui, pour certains, aimeraient bien, pour avoir une chance de réussir à la fac, avoir des cours cette année dans toutes les matières. Car en cette rentrée encore, eh bien, il manque des professeurs. En tout cas, c'est ce qu'assure non pas le ministère, on va l'entendre, mais le premier syndicat des enseignants du second degré, le SNES-FSU, dont France Info vous présente ce matin en exclusivité les chiffres de cette rentrée 2026 et dont vous êtes la secrétaire générale Sophie Vénétité. Bonjour.
11: Bonjour.
0: D'abord, on parle des collèges et des lycées publics, hein, c'est ça ?
11: Oui, voilà, nous avons fait une enquête auprès de nos collègues dans les collèges et les lycées publics. On les a interrogés, on a fait une photographie à un instant T. On a veillé à faire un bon équilibre entre les différentes académies et on est arrivé aux chiffres qu'on vous présente aujourd'hui.
0: Avec vos référents du SNES, donc dans 1000 établissements sur toute la semaine dernière, depuis la pré-entrée jusqu'au vendredi. Et vous arrivez à donc ce premier constat concernant les professeurs. Il en manque un au moins dans plus de la moitié des établissements.
11: Voilà, on arrive à un constat très clair. Il manque au moins un professeur dans 53% des collèges et des lycées. Ça veut dire qu'on a de très nombreux élèves qui ont fait cette rentrée dans certaines disciplines sans professeur et ça risque de durer avec des remplacements qui ne seront peut-être pas assurés dans les prochaines semaines.
0: On parle là d'absence de longue durée, pas d'absence ponctuelle pour arrêt maladie ou enfant malade.
11: Oui, voilà, ce sont les postes qui n'ont pas été pourvus, sur lesquels l'éducation nationale n'a pas mis quelqu'un, ou les remplacements de moyenne ou de longue durée, on a enlevé de notre échantillon les absences de courte durée de quelques jours à la rentrée.
0: Et quelles sont les matières les plus concernées ?
11: Alors on retrouve sans surprise les matières qui étaient concernées ces dernières années, comme par exemple les mathématiques, le français ou la physique.
0: Il y a un déficit structurel de postes en maths par exemple ?
11: Oui, sur les mathématiques, ça fait maintenant plusieurs années que ça dure. On a des centaines de postes qui ne sont pas pourvus au concours et encore cette année, lors des concours, il y avait un peu plus de 200 postes qui n'ont pas été pourvus rien que sur le CAPES de mathématiques.
0: Donc mathématiques, français, physique, chimie, anglais parmi les matières les plus concernées. Alors moi, j'ai un peu de mal à comprendre, pour tout vous dire, Sophie Vénétitet, parce que j'ai écouté le ministre de l'Éducation nationale, Édouard Geffray. On va l'écouter ensemble. Il était la semaine dernière, jour de l'après-rentrée, la rentrée des enseignants sur France Inter.
4: Quand vous avez 800 000 professeurs dans 55 000 implantations et devant 11 600 000 élèves, dire qu'il est absolument certain qu'un professeur qui serait absent le matin parce qu'il est malade, etc., etc., serait remplacé, ça serait mentir. Mais en tout cas, en absence qu'on appelle de longue durée, s'il y en a, ce sera extrêmement marginal. Tous les indicateurs sont bien meilleurs cette année que les années précédentes, entre autres parce que les concours ont permis de recruter quasiment à plein.
0: Alors, je dois croire qui ? Entre le ministre qui dit des absences de longue durée extrêmement marginales et vous, ce matin, ce qu'il dit est faux ?
11: Bah écoutez, le ministre a fait cette déclaration sur le plateau de France Inter. Nous, le jour de l'après-rentrée, on était dans nos établissements. Donc, on a vu ce qui s'y passait réellement. Et c'est vrai que ce que ne dit pas le ministre, c'est que les concours n'ont pas fait complètement le plein. Il y a près de 440 postes qui n'ont pas été pourvus au concours pour le second degré, les collèges et les lycées. Donc la réalité, c'est qu'on paye aujourd'hui une pénurie structurelle de professeurs depuis plusieurs années. Ce n'est pas seulement la rentrée de la pénurie, c'est le quinquennat de la pénurie.
0: Lui dit 96% des postes pourvus dans les collèges et les lycées. C'est le bon chiffre ?
11: Alors, je ne sais pas d'où il tire ces chiffres. En tout cas, la réalité, nous avons de très nombreux témoignages de collègues, c'est qu'il manquait quand même près d'un professeur un professeur dans près de la moitié des établissements et que dans près de deux tiers des établissements, c'est toute l'équipe qui est incomplète. Et ça, c'est basé sur les résultats du terrain.
0: Parce qu'il y a des absences aussi, oui, effectivement, vous le dites, hein, dans ce baromètre, de CPE, de psychologues scolaires, d'AESH, donc les accompagnants d'élèves handicapés, ou de surveillants, on va dire, les assistants d'éducation. Mais comment expliquer, encore une fois, un tel écart entre les chiffres et le constat du ministère et le vôtre ?
11: Alors, sans doute que le ministre n'a pris qu'une partie de certains chiffres de bilan de la rentrée. Je note d'ailleurs que le ministre a donné ces chiffres avant même que nous ayons fait la rentrée, ce qui est quand même... peut-être qu'il a des super pouvoirs pour savoir ce qui se passe dans les établissements scolaires, mais nous, on a pris ces chiffres le jour de la rentrée en faisant les constats, en accueillant nos élèves, en leur distribuant les emplois du temps et en constatant que sur les emplois du temps, il n'y avait pas le nom du professeur, il y avait marqué Monsieur X ou Madame Y. C'est ça, aujourd'hui, la réalité dans les établissements scolaires.
0: Si je regarde vos chiffres, je vois d'énormes disparités entre les académies. Par exemple, 70% des établissements où il y a au moins un professeur absent dans l'académie de Versailles, 23% seulement à Amiens, comme on l'explique.
11: Il y a des disparités territoriales qui peuvent être liées à la taille de l'académie. On sait que, par exemple, Versailles est la plus grosse académie de France et que, de fait, il y a plus de besoins à couvrir. Donc, ça s'explique sans doute comme ça. Mais il y a une réalité, c'est que dans toutes les académies, il manque des professeurs dès la rentrée et c'est un signal très inquiétant.
0: Demain, on aura les résultats de la dernière étude PISA, donc qui compare les performances des pays les plus riches en matière d'éducation. Vous dites, si la France est à nouveau mal classée, il ne faudra pas s'étonner.
11: Oui, il ne faudra pas s'étonner des mauvais classements dans les classements internationaux, les résultats des évaluations nationales, quand ça fait 5 ou 10 ans qu'on a une politique qui a été menée par Emmanuel Macron, qui a visé à asphyxier le service public d'éducation. Aujourd'hui, la pénurie, elle n'est pas une surprise, mais il va falloir vraiment une rupture claire. Il ne va pas falloir attendre juste des promesses des candidats à la présidentielle. Il y a des enjeux dès le budget 2027, sur la question des salaires et des conditions de travail.
0: Sophie Vénétitet, secrétaire générale du SNES-FSU, premier syndicat des enseignants dans les collèges et les lycées. Merci de nous avoir dévoilé et détaillé en exclusivité ce matin sur France Info ces chiffres, donc des absences de professeurs en cette rentrée scolaire. La météo et le journal de 7h à suivre.
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0: Christine Peña, le temps va changer cette semaine.
8: Oui, ça y est. Et on en rêve hein, de ce flux océanique là, qui nous manque tant avec ces perturbations qui défilent. Alors, les perturbations, on en aura cette semaine, hein, surtout entre mardi, mercredi, jeudi. Mais elles ne sont pas très, très actives. Aujourd'hui, on a quelques orages qui peuvent se déclencher en montagne autour du Massif central. Alors, plutôt l'est du Massif central, autour des Alpes également. Tous ces nuages à l'ouest vont se disloquer finalement. Ils resteront encore assez nombreux à circuler entre deux rayons de soleil, entre la Bretagne et les Hauts-de-France. Pour aujourd'hui, Paris, on est vraiment en limite. On devrait garder un ciel dégagé. Les températures, toujours chaud encore aujourd'hui. C'est le dernier jour aussi. Jusqu'à 36 à Lyon, à Grenoble et Montélimar.
0: Vous ne pouvez pas savoir à quel point j'ai rêvé de ce flux océanique. Hein. Peut-être vous aussi qui vous réveillez ce matin sur France Info. Et merci d'être avec nous. Il est 7h. Et à la une, William Gecosta, bonjour.
17: Bonjour.
0: Une première en Allemagne.
17: Oui, depuis la Seconde Guerre mondiale, l'extrême droite est en passe de diriger une région. Très large victoire hier de l'AFD. À la une aussi, le communiste Fabien Roussel qui annonce officiellement sa candidature pour 2027. Deux militants d'ultra-droite aux Assises à Paris, 4 ans après le meurtre en pleine rue du rugbyman argentin Federico Aramburu. Et puis le Sud qui suffoque toujours, la canicule fait de la résistance dans 6 départements qui n'en peuvent plus. 44% des voix, jamais l'extrême droite allemande n'avait obtenu un tel score lors d'une élection régionale. C'est le résultat de ce scrutin qui avait lieu dans le Land de Saxe-Anhalt, une région de l'ex-Allemagne de l'Est, et qui place donc très largement en tête Ulrich Siegmund, 35 ans, et sa liste de l'AFD. Pas de majorité absolue, il faudra trouver des alliés, mais le chef de file ne compte pas faire de concessions.
19: Le plan est très clair. Nous ne voulons pas devenir comme les partis qui ont été sanctionnés ce soir. Nous voulons rester fidèles à nous-mêmes et surtout rester fidèles aux habitants de ce land. S'il y a quelqu'un avec qui nous pouvons mettre cela en œuvre, alors nous le ferons pour gouverner. Mais nous ne nous déformerons pas pour nous adapter aux autres et nous ne nous trahirons pas nous-mêmes, car c'est précisément ce qui a conduit ces partis-là où ils en sont aujourd'hui. Nous connaîtrons des élections similaires dans d'autres Länder au cours des prochains mois et des prochaines années et bien entendu un jour aussi au niveau fédéral.
17: Une première qui fait réagir au-delà de l'Allemagne, c'est un moment grave en Europe. Réaction du ministre français chargé de l'Europe, Benjamin Haddad. Et puis dans les oppositions, de Rétizon, certains se réjouissent.
20: Et c'est Éric Zemmour qui crie victoire. L'heure de vérité est venue et elle sonnera partout, prédit le chef du parti Reconquête. C'est le résultat de 50 ans d'impuissance, ajoute sa collègue Sarah Knafo, eurodéputée qui siège aux côtés de l'AFD à Strasbourg. Le Rassemblement national se montre beaucoup moins enthousiaste. Jean-Philippe Tanguy prend acte du vote du peuple allemand qui exprime un ras-le-bol, mais il rappelle que son parti, le RN, a rompu son alliance avec l'AFD il y a 2 ans, après notamment ses prises de position en faveur de la remigration. À gauche, ce résultat est surtout dénoncé par la France insoumise. Jean-Luc Mélenchon y voit la catastrophique démonstration de l'aveuglement des politiques européennes centristes, tandis que l'insoumise Manon Aubry estime urgent de reconstruire une gauche capable de redonner de l'espoir.
17: Audrey Tison du service politique de France Info.
0: Et à gauche, justement, une candidature de plus pour 2027.
17: Oui, Fabien Roussel, secrétaire national des communistes, l'a annoncé hier soir sur TF1.
21: Oui, je suis candidat à l'élection présidentielle. C'est un choix largement réfléchi. Ça fait des années que je parcours la France. Je suis maire d'une commune du Nord. Je connais la France de l'intérieur. Et je sais les souffrances et les espérances de changement de nos concitoyens. Un vrai changement.
17: Fabien Roussel qui annonce donc que sa candidature a aussi été validée par un vote interne des communistes avec 72% des voix. C'était il y a 4 ans, le rugbyman argentin Federico Aramburu était tué en pleine rue à Paris. Aujourd'hui s'ouvre aux assises de la capitale le procès de 4 personnes, dont 2 militants d'ultra-droite, jugés pour assassinat. Ils encourent la réclusion criminelle à perpétuité. Ils reconnaissent leur implication. Les faits ont été filmés par les caméras de vidéosurveillance, Charlotte Piré, mais il nie toute volonté de tuer.
22: Il est près de 6 heures du matin, la fin d'une nuit arrosée en terrasse d'une brasserie parisienne. Une altercation éclate entre 2 tablées. L'ancien international du rugby, Federico Aramburu, est à l'une d'elles, avec son ancien coéquipier et ami, Sean Egarty.
23: En fait, c'est une bagarre, entre guillemets, de rue.
22: Il s'est confié dans l'émission Les Pieds sur Terre de France Culture.
23: Tout se mélange. Mais le service de sécurité nous sépare.
22: Mais quelques centaines de mètres plus loin, nouvel affrontement. Cette fois, des coups de feu sont tirés.
23: Je me retrouve avec Federico qui est allongé sur le boulevard. Je le prends dans mes bras et je dis « Fédé, allez, c'est bon, lève-toi, on y va, on va dormir ». Donc je suis complètement à l'ouest. Il me dit appelle la police, je vais mourir. Et c'est là où je comprends, quoi.
22: Le tireur, lui, est interpellé 4 jours plus tard, Loïc Le Priol, ancien militaire et militant d'extrême droite.
1: Ce dossier ne doit pas être regardé sous le prisme des 2 vilains nazis contre les 2 gentils rugbymans.
22: Son avocat, Xavier Nogueras.
1: Si on part là-dedans, on n'aura pas la vérité. Ce dossier doit s'analyser sous le prisme de 4 virilités toxiques qui se sont retrouvées à 6h du matin, ivres, près de 2 grammes d'alcool dans le sang. Et ça a dégénéré.
22: Et si Loïc Le Priol reconnaît avoir tué Federico Aramburu, il nie toute intention homicide et parle de légitime défense.
17: Le procès va durer 2 semaines. Les émissaires américains Steve Witkoff et Jared Kushner ont quitté Kiev en train cette nuit, fin de leur visite dans la capitale ukrainienne. C'était la première. Après avoir rencontré Vladimir Poutine en Russie, ils avaient rendez-vous avec le président ukrainien avec une proposition de plan de paix. Va-t-il aboutir? En tout cas, Volodymyr Zelensky déclare qu'il semble que la guerre va se poursuivre jusqu'à l'hiver prochain. Aux États-Unis, 5 morts et 5 blessés. C'est le bilan d'un crash d'avion très impressionnant qui a eu lieu à l'aéroport de Miami, d'un avion cargo affrété par Amazon qui est sorti de piste. Julie-Marie Lecomte.
5: 14h à Miami, 20h à Paris, presque 3 km de piste pour se poser, mais l'avion ne s'arrête pas sous les yeux des contrôleurs aériens. On dirait qu'un avion vient de dépasser la piste. Oui, monsieur. Les agents de l'aéroport sur place sont effarés, passés le bout de la piste. L'avion traverse une route ouverte à la circulation dans la zone de fret. Selon un témoin cité par le New York Times, il percute 2 voitures, puis il continue, pique du nez dans des véhicules garés sur un parking. Le chef des pompiers raconte que ces hommes se sont précipités.
9: Plusieurs victimes ont été piégées dans leurs véhicules. Nos équipes techniques ont procédé à des désincarcérations complexes. Il a aussi fallu gérer un incendie difficile dans les compartiments moteurs, tout en portant secours aux pilotes et aux copilotes coincés dans l'avion.
5: Les pilotes n'ont, semble-t-il, pas déclaré d'urgence avant d'atterrir. Une équipe du Bureau de la Sécurité des Transports aux États-Unis enquête pour comprendre ce qui s'est passé. Amazon présente ses condoléances aux familles des victimes.
17: Julie-Marie Lecomte aux États-Unis pour France Info.
0: Et en France, à 7h07, on a toujours ce matin 6 départements en vigilance canicule.
17: Vigilance orange jusqu'à demain matin. On y attend encore jusqu'à 39 degrés. Cela va de la Drôme jusqu'à l'Aude et aux Pyrénées-Orientales, où cette nouvelle vague de chaleur, encore une, est très mal vécue, Loubourdi.
10: Au revoir, bon dimanche.
15: Sur une placette ombragée de Perpignan, tôt le matin,
24: vous avez pas 10 centimes, par hasard.
15: Il y a Sylvie, la vendeuse de journaux. Elle vend le canard local à cet habitué, épuisé par la chaleur.
25: On résiste, on pense toujours que ça va aller mieux, mais ça va plutôt de mal en pis, parce qu'hier, il y avait 38, alors quand même.
27: Vous avez mis la clé,
28: non,
27: Sylvie.
28: Non, je ne l'ai pas mis, mais
27: comment
28: moi,
27: vous faites?
28: Je vais déménager, je vous ai dit, je pars vers la montagne. Je vais chercher le frais.
15: Ah, eh oui, c'est la canicule de trop. Sylvie, la vendeuse, quitte Perpignan.
28: Là, on est obligé, à un moment donné, le corps, il est trop fatigué, quoi. La journée, ici, en fait, on ne sort pas, quoi. On est cloîtrés à la maison.
25: Je ne sais pas s'il fait frais à la montagne.
28: Mais disons que les nuits sont fraîches.
25: Ah, voilà. Bon dimanche.
15: Une énième canicule qui pousse certains à déménager et d'autres à passer le cap.
29: Bonjour, messieurs.
15: Comme Georges.
29: Vous installez une climatisation.
15: On est ici à Narbonne et il fait installer, début septembre, une clim chez lui.
30: On a eu un été de fou et ça continue.
29: Il faisait chaud chez vous?
30: Oui, 35. Ce soir, j'aurai la clim. Ben là, ça ira mieux.
15: Et Georges est loin d'être le seul.
31: Ils n'en peuvent plus.
15: Ce professionnel installe normalement des chauffages à cette période, mais là, il reçoit encore des commandes de climatisation, notamment pour des personnes âgées.
31: Il y a des enfants qui pensent à leurs parents, qui sont un peu plus âgés, qui n'ont pas la clim. Donc, c'est les enfants surtout qui mettent un petit peu la main à la poche pour aider la mamie ou le papy.
15: Et sur la première semaine de septembre, il a déjà installé 3 climatisations chez des particuliers.
17: À noter que les Pyrénées-Orientales et l'Aude sont aussi en alerte orange au feu de forêt aujourd'hui, comme le Gard et le Vaucluse. En Ligue 1 de football, une défaite pour Marseille en clôture de la 3e journée, battue par Paris, non pas le Paris Saint-Germain, mais le Paris FC, l'autre club de la capitale qui s'impose 3-2. C'est la 2e défaite d'affilée pour les Marseillais. Puis plus de 2,5 millions de personnes ont chiné ce week-end à la braderie de Lille, événement XXL, comme chaque année, avec un sacre, celui d'Olivia, sacrée reine de la moule, car c'est elle qui a englouti le plus vite 1 kg de moule lors d'un concours en 4 minutes 21, rendez-vous compte, des moules au maroilles. Je pense qu'il faut aussi engloutir un tube de dentifrice, juste après.
0: Alors pas forcément, parce qu'il paraît que pour le maroilles, c'est surtout l'odeur qui est forte. Vous voyez, le goût est
17: beaucoup plus... Oui, mais bon, la laine, c'est l'odeur.
0: Oui, vous n'avez pas tort. Merci beaucoup. beaucoup, William Gekostar. On a de ces débats à 7h10 le matin. Christine Peña, un temps encore contrasté entre nord et sud aujourd'hui.
8: Oui, c'est vrai que ça sent un peu les nuages au nord de la Loire. Alors, c'est plutôt le nord et le nord-ouest en Bretagne et Hauts-de-France, alors qu'ailleurs, le soleil s'impose. Il s'imposera très facilement, d'ailleurs, cet après-midi, surtout sur le sud-ouest. Là, ce matin, c'est encore un peu contrasté. Puis, on a une petite tendance orageuse entre le Massif central et les Alpes, qui se développera en cours de journée. Il fera encore très très chaud. Lyon, Montélimar, Grenoble, 36 degrés cet après-midi.
0: Merci Christine.
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0: Les questions que l'on va se poser ensemble avant 7h30. Comment l'Église de France cherche de l'argent pour financer la visite du pape à la fin du mois? Reportage à 7h20. Et puis l'Union européenne voudrait-elle faire annuler l'élection présidentielle française? La réponse juste avant le prochain journal de 7h30 dans le vrai ou faux. Mais tout de suite, on revient sur cette victoire historique de l'extrême droite.
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0: Ça se passe en Allemagne. Plus précisément dans le Land de Saxe-Anhalt, petite région rurale de 2 millions d'habitants. On est dans l'ex-Allemagne de l'Est, où l'AFD, donc l'alternative pour l'Allemagne, sort très largement en tête des élections. Suffisamment pour gouverner, pas encore, mais c'est une première dans le pays depuis la fin de la Seconde Guerre mondiale et la chute du régime nazi. Sandrine Etterhandeck, bonjour.
4: Bonjour.
0: Vous êtes la correspondante de France Info en Allemagne, en direct de Magdebourg, la capitale régionale. Avec donc 44% des voix, très loin devant les 18% des conservateurs du chancelier Friedrich Merz, l'AFD, on l'entend, revendique une victoire historique, et c'était hier soir devant des supporters euphoriques.
4: Oui, et certains électeurs avaient le pas mal assuré après cette fête bien arrosée pour célébrer cette nette victoire de l'AFD, de larges sourires aussi, et ce même mot qui revient.
6: Und wir können hier heute Geschichte schreiben.
4: Nous écrivons l'histoire, c'est historique. Des militants qui tiennent sous le bras des cartons avec le visage en gros plan d'Ulrich Siegmund. Il a obtenu le meilleur score de l'AFD à ce jour et c'est pour essayer de le voir que ce couple a fait des centaines de kilomètres depuis le sud de l'Allemagne.
7: Nous sommes venus exprès de Stuttgart pour vivre ce moment. Nous ne pouvions pas passer à côté.
4: Ils n'ont pas eu d'invitation pour participer à la fête, alors ils patientent sur le parking. Elle s'appelle Yvonne.
7: Ma mère est française. Je compare volontiers Ulrich Siegmund à M. Bardella en France. Il fait le même effet aux gens. Il est sympathique, parle bien, sait écouter. Les deux s'entendraient bien.
4: On lui fait remarquer que le RN a rompu avec l'AFD quand l'un de ses responsables avait affirmé que les SS n'étaient pas des criminels. Yvonne ne relève pas et insiste.
7: Ces deux partis ont le même objectif. Ils veulent la sécurité, ils veulent sauver leur pays. Il est grand temps qu'en Europe, toutes les formations politiques qui ont leur patrie à cœur s'unissent.
4: Aux côtés d'Yvonne, son mari Thomas, casquette Make Germany Safer Again, vissée sur la tête.
0: Sandrine, vous restez avec nous en direct de Magdebourg. Et bonjour Yves Bertoncini.
11: Bonjour.
0: Vous êtes consultant en affaires européennes, enseignant au Corps des Mines et à l'ESCP Business School. Je sais bien que l'expression est un peu éculée, un peu bateau, mais est-ce que ce matin on peut parler de séisme politique en Allemagne ?
11: Oui, bien sûr, c'est un tremblement de terre, un séisme, comme vous dites. Ça renvoie à des mouvements de plaques tectoniques qu'on a vu à l'œuvre ailleurs, évidemment, en Europe, une poussée de l'extrême droite au-delà de l'Europe. Mais en Allemagne, ça s'exprime particulièrement, et j'ajoute quand même, dans l'ex-Allemagne de l'Est, dans les 5 ex-Länder qui sont issus de ce pays, parce que là, il y a des failles sismiques bien particulières. Une sorte de, vis-à-vis de l'AFD, je dirais, une appétence qui existe moins ailleurs, notamment parce que le passé de ces Länder a été différent du point de vue culturel, du point de vue politique. Et puis aussi, c'est une situation actuellement économique, sociale, qui est aussi dégradée par rapport à la moyenne allemande. Et donc, ça nous donne ce résultat qui n'est pas... nouveau, je dirais, dans son ampleur, puisque l'AFD avait déjà fait des scores autour de 30% dans les ex-Länder de l'Est, mais un peu au-dessus.
0: Et l'année dernière aux législatives, où ils ont obtenu un quart des sièges à la Chambre des députés, au Bundestag.
11: 20%, effectivement. Oui. Mais effectivement, il y a des conditions spécifiques locales, régionales. Votre reportage a bien indiqué aussi la dimension personnelle, hein, le leadership, c'est-à-dire ce candidat assez charismatique, qui ont conduit à cette situation qui n'est pas une victoire absolue, parce qu'il manque des sièges à l'AFD. Pour avoir une majorité à elle seule, donc il y a la problématique des alliances, mais qui est quand même une nette victoire du point de vue du score, puisque la CDU est reléguée à 20 points derrière.
0: On va parler des alliances potentielles, mais d'abord rappelons ce qu'est l'AFD quand même dans ce pays, l'Allemagne traumatisée bien sûr par son histoire. C'est un parti qui dénonce le masochisme national, qui estime qu'on en fait trop en fait en Allemagne sur le Troisième Reich et la repentance à l'égard de cette histoire. Aujourd'hui, les voir aux portes du pouvoir, c'est un tournant majeur.
11: Oui, c'est pour ça qu'on peut parler de séisme. Au moment des élections européennes, en 2024, le Rassemblement national avait pris ses distances avec l'AFD parce que le leader disait que les Waffen-SS, après tout, avaient fait de bonnes choses. Bon. Et donc, effectivement, au-delà de tous les éléments du programme de l'AFD sur le social, l'économique, l'immigration, etc., l'énergie, les relations avec la Russie, il y a quand même, et c'est un cri dans leur programme qu'ils mettraient en œuvre, effectivement, cette idée qu'après tout, on en fait trop sur le passé nazi, qu'il y a une forme de masochisme national, qu'on perpétue une névrose et qu'après tout, le nazisme, c'était pas si grave. Et au fond, ça renvoie à l'ex-RDA. L'ex-RDA, ce sont quand même des populations qui sont passées d'une dictature à l'autre, hein, la dictature nazie à la dictature communiste, et pour lesquelles le travail de mémoire qui a été fait à l'Ouest n'a pas été opéré au même niveau.
0: En un mot, est-ce que la comparaison avec Jordan Bardella entre ce chef de file Ulrich Ingmund, on l'a dit, 35 ans, très populaire, souriant, proche des gens, en tout cas il s'est montré comme tel pendant la campagne, cette comparaison que faisait une actrice allemande avec Jordan Bardella, est-ce qu'elle est pertinente en un mot ?
11: Oui, mais la preuve, elle le fait, donc ça veut bien dire qu'à l'heure des campagnes sur TikTok, Ulrich Ingmund, il y avait une dimension personnelle qu'on ne retrouvera pas forcément, par exemple, dans le prochain vote. Oui. En Mecklenburg, dans deux semaines, où l'AFD devrait faire moins, pas seulement pour cette raison, hein, c'est multicausal, mais aussi pour cette raison.
0: Il y a donc le programme de cet Ulrich Ingmund, hein, des expulsions de migrants, des classes séparées à l'école pour les enfants de demandeurs d'asile et les enfants handicapés d'ailleurs également, réécriture, on a dit, des cours d'histoire, rétablissement de l'enseignement du russe, arrêt des financements de l'audiovisuel public et des programmes environnementaux. On a dit tout cela. Il y a aussi, vous l'avez précisé, Yves Bertoncini, des données économiques dans ce land de Saxe-Anhalt. Et puis, il y a cet enseignement, Sandrine Etoa-Handeg, vous êtes toujours avec nous, une claque pour le chancelier conservateur Friedrich Merz.
1: Oui, effectivement, la presse ce matin qui parle d'un désastre pour la CDU. Les appels à la démission ont été lancés dès hier soir par les chefs nationaux de l'AFD. C'est un revers majeur pour le chancelier qui avait promis de diviser par deux le score de l'AFD qui doit aujourd'hui se positionner. La CDU l'a redit, pas d'alliance ni avec l'AFD ni avec Die Linke, la gauche radicale.
0: Alors on peut imaginer, Yves Bertoncini, que l'AFD réussisse à faire des alliances malgré tout. Il leur manque 3 sièges pour gouverner dans cette région.
11: Alors, ce qui est imaginable, semble-t-il, c'est qu'un autre parti dit populiste, mais à gauche, l'alliance Sarah-Wagenknecht, qui a passé la barre des 5%, qui a quelques sièges, pourrait soit s'allier, soit au minimum s'abstenir de voter contre l'AFD, qui donc, avec 39 sièges, alors qu'il en faudrait 42, pourrait obtenir ainsi une majorité relative. Parce que pour le reste, on ne voit pas les autres partis traditionnels s'allier à l'AFD, et encore moins la CDU, qui a effectivement connu une défaite cuisante. En revanche, eux pourraient essayer de s'allier pour faire une alliance
0: alternative. C'est la gauche radicale, c'est ça ?
11: Absolument, c'est un parti issu de Die Linke. Simplement, Sarah Wagenknecht a radicalisé son discours sur l'immigration. Elle a affiché des positions aussi pro-russes. Il y a des convergences avec l'AFD, mais peut-être pas en revanche en matière économique et sociale, où un parti de gauche n'est pas aligné sur les thèses de l'AFD qui sont un peu plus libérales. À l'origine, l'AFD, en 2013, quand il a été créé, c'est un parti plutôt libéral sur les enjeux économiques et l'euro en particulier.
0: Et qui est devenu anti-migrant principalement depuis. Pour terminer, Yves Bertoncini, et rapidement, est-ce que l'AFD peut progresser encore au niveau national en Allemagne ? Et est-ce que pour cela, le cordon sanitaire qui existe jusqu'à présent avec les conservateurs peut finir par céder ?
11: Écoutez, Au niveau des électorats, sans doute, et d'ailleurs on l'a vu dans cette élection, il y a une partie des électeurs de la CDU, hein, la CDU a perdu plus de 20 points, qui se sont reportés sur l'AFD. Au niveau des états-majors, non. Et pour le coup, au niveau berlinois, je dirais, il y a sur le passé nazi une sorte d'intransigeance sur laquelle, je crois, on peut encore en compter. Ce n'est pas le cas dans l'ex-RDA, visiblement.
0: Merci à tous les deux, Yves Bertoncini, consultant en affaires européennes, enseignant au corps des mines et LECP Business School. Et merci à vous, Sandrine Etoa-Andeg, en direct de Magdebourg, correspondante de France Info en Allemagne. L'info en une minute à suivre.
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0: Avec vous Maureen Suignard, et ce matin à la une, l'ouverture de ce procès très attendu 4 ans après la mort de Federico Aramburu.
12: Le joueur de rugby, ancien international argentin, a été tué par balle à Paris au petit matin après une bagarre dans un bar. 4 personnes sont jugées aux assises à partir d'aujourd'hui, dont 2 militants d'ultra-droite. Les proches de Federico Aramburu ont longtemps dénoncé un crime raciste. Nous vivons un moment grave, réagit Benjamin Haddad, le ministre français de l'Europe. L'extrême droite arrive en tête lors d'une élection régionale en Allemagne. L'AFD recueille 44% des voix, loin

0: surtout les fidèles. Il devrait être 500 000 pour la messe place de la Concorde. Léon XIV, je vous le rappelle, passera par Paris, Lourdes, Metz entre le 25 et le 28 septembre. Les fidèles, donc, sont mis à contribution entre vente de produits dérivés et appel aux dons, Caroline Félix.
1: Les écrans, la sono, l'installation des sanitaires ou encore la location du Stade de France, tout cela est à la charge de l'Église de France. D'où cette vidéo de l'archevêque de Paris, Laurent Ulrich, début août. Il se réjouit de la venue du pape tout en appelant les fidèles à donner.
2: Je fais aujourd'hui appel à votre générosité. Quel que soit son montant, votre don contribuera concrètement à rendre possible cette rencontre exceptionnelle.
1: Autre source de financement, la trentaine d'articles avec le logo officiel de la visite, une colombe dessinée dans un vitrail, chapelet à 12 euros, bracelet à 2 euros, casquette, t-shirt, porte-clés. Le site internet l'écrit, vos achats de produits officiels du pape contribuent à financer sa visite. Alors, est-ce que Léon XIV fera vendre autant que le populaire François ? C'est bien parti pour dans cette boutique du 6e arrondissement de Paris qui propose médailles et bracelets à message.
3: Vive le pape Léon XIV, France, septembre 2026.
4: On a déjà refait les stocks pour les rubans brodés parce qu'on n'en a plus.
1: Clémence, la responsable.
3: Les gens sont contents de pouvoir trouver un petit souvenir. Pour ça qu'ils l'achètent, c'est pour avoir la même chose que le groupe avec lequel ils participent. Un groupe de caté ou prière. Ou... Il va y avoir un peu d'effervescence, effectivement.
1: À quelques mètres, dans la même rue, la librairie catholique la procure. En tête de gondole, le titre « Magnifique humanité », c'est l'ancien cyclique de Léon XIV, la lettre du pape aux fidèles sur le thème de l'intelligence artificielle. Thomas Jobé-Duval, directeur général de la Procure.
5: Ça s'est très très bien vendu et ça a fait venir beaucoup de monde qui sont venus pour l'encyclique. On en a vendu plus de 15 000 dans cette librairie uniquement en quelques mois. C'est parmi les records.
1: Ouais. Il va étoffer le comptoir consacré au pape à l'approche de cette visite attendue par ses clients, car la dernière fois qu'un souverain pontife est venu à Paris, c'était Benoît XVI, il y a 18 ans.
5: Ce pape-ci, on va dire, est une personnalité qui est sans doute un peu plus rassurante que ne l'était Benoît XVI, vu comme plus intellectuel, plus théologien. Et on sent bien que là, il y a un engouement un peu particulier, un intérêt vraiment particulier pour la parole du pape, de ce pape-ci.
1: La librairie propose aussi depuis quelques jours des t-shirts inspirés par le pape, des bougies et des médaillons.
0: Le reportage de Caroline Félix.
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0: Et c'est l'heure du vrai ou faux avec Armelle Balogog. Bonjour Armelle.
7: Bonjour.
0: Question ce matin, est-ce que l'Union européenne se prépare à annuler l'élection présidentielle française de l'an prochain?
7: C'est ce qu'affirment plusieurs internautes et même Florian Philippot des Patriotes. Un post sur X vu par des dizaines de milliers de personnes assure que le Parlement européen a voté l'annulation possible du scrutin sous couvert de vouloir lutter contre les ingérences étrangères.
0: Alors, est-ce que c'est vrai ou est-ce que c'est faux?
7: C'est faux. En fait, en juin dernier, une commission spéciale sur le bouclier européen de la démocratie a rendu un rapport et des recommandations pour mieux équiper l'Union européenne contre les ingérences étrangères venant notamment de Russie. Et cette commission recommande de protéger davantage toutes les élections, par exemple en élargissant les sanctions contre les relais de propagande étrangère ou encore en répondant vite et efficacement aux fausses informations sur les réseaux. Elle ne parle pas d'annuler des élections et le Parlement européen n'a d'ailleurs pas encore voté cette proposition de résolution.
0: Alors pourquoi les internautes y voient une volonté, enfin en tout cas certains d'entre eux, une volonté d'annuler la présidentielle?
7: Il y a plusieurs raisons. D'abord, c'est déjà arrivé qu'une présidentielle soit annulée à cause d'ingérences étrangères. C'était l'an dernier en Roumanie, mais ce n'était pas une décision de l'Europe, c'était celle de la Cour constitutionnelle roumaine. Et la deuxième raison, c'est que ces internautes ou personnalités sont anti-européens et diffusent régulièrement des fausses informations à ce sujet. Ces dernières semaines, ils accusent d'ailleurs les candidats à la présidentielle française victimes d'ingérences d'en parler pour faire diversion, pour ne pas parler du fond, des ingérences dont ils doutent d'ailleurs, puisque selon eux, personne ne les voit.
0: Et c'est vrai ça que personne ne voit passer ces tentatives d'ingérence sur les réseaux sociaux?
7: Oui, c'est sûr, elles ont souvent pas beaucoup de visibilité. C'est vrai aussi que dire qu'on en est victime peut être un argument politique pour se mettre en valeur ou pour décrédibiliser les oppositions. Après, il faut quand même rappeler que certaines ingérences ont eu de l'écho et ont réussi à perturber le débat public. C'est le cas des étoiles de David, des mains rouges, de la psychose, des punaises de lit qui a été amplifiée par la Russie. Et puis même si on ne les voit pas toutes, ces tentatives d'ingérence sont de plus en plus nombreuses et ça dit quelque chose. Selon nos informations, il y en a eu 430 dans toute l'année dernière, score battu en seulement 6 mois cette année.
0: Merci Armelle Balogog pour le vrai ou faux. Le monde est vous, Sofiane Aklouf. Cela se passe dans des gigantesques centres de données de l'intelligence artificielle, mais ça nous concerne. Bonjour Sofiane.
8: Bonjour Simon.
0: Vous nous parlez donc ce matin d'un phénomène baptisé Ramageddon.
8: Oui, contraction de RAM, la mémoire de nos appareils électroniques, et d'Armageddon, autrement dit la catastrophe ultime.
0: D'accord.
8: C'est le jeu de mots qui circule dans l'industrie technologique, car oui, on a de l'humour dans le monde de la tech. Bon, rassurez-vous, ce n'est pas tout à fait la fin du monde, mais peut-être d'une habitude, celle d'acheter des appareils toujours plus puissants sans forcément les payer plus cher. Car

0: Votre ordinateur, votre téléphone ou votre console de jeu contiennent des petites puces. Or, le prix de certaines mémoires a été multiplié par 5 en l'espace d'un an. Elles sont en réalité victimes de l'explosion de l'intelligence artificielle.
1: Alors, quel rapport entre ChatGPT et la mémoire de mon ordinateur ?
0: Alors, pour faire fonctionner ChatGPT et les autres IA, il faut des centres de données remplis de puces extrêmement puissantes, dopées elles-mêmes à la mémoire ultra rapide. Nos appareils sont donc désormais en concurrence pour les obtenir. Et devinez qui des géants de l'intelligence artificielle ou du grand public ces entreprises ont-elles tendance à privilégier ?
1: Tiens.
0: Bon, vous avez une petite idée de la réponse.
1: Oui.
0: Et cette ruée est telle qu'elle a donné lieu à une scène assez improbable à Séoul. More HBM, plus de mémoire à large bande passante, en français, c'est ce que clame la foule autour de John Sang-young, le patron de Nvidia, l'entreprise qui conçoit les puces devenues incontournables pour l'intelligence artificielle. En fait, il a distribué des paquets de chips avec ce slogan pour réclamer aux entreprises de produire plus de mémoire vive.
1: Alors, est-ce que cette pénurie, donc, qui touche les simples utilisateurs comme vous et moi, peut durer ?
0: 3 entreprises concentrent l'immense majorité de la production mondiale de mémoire. Et construire de nouvelles usines prend plusieurs années. Cette pénurie, elle pourrait donc se prolonger jusqu'en 2027, voire au-delà, d'après les spécialistes. Et cette pénurie, elle se voit déjà sur les étiquettes. Aux États-Unis, Apple a par exemple fait passer cet été le prix d'un MacBook Pro de 1699 à 1999 $. 300 $ supplémentaires pour le même ordinateur. Certaines consoles Xbox, par exemple, sont passées de 100 à 150 $. Et d'autres constructeurs choisissent plutôt de vendre des appareils au même prix, mais avec moins de mémoire, c'est dire. Alors non, pas d'astéroïdes ni de Bruce Willis dans ce Ramageddon, mais une pénurie bien réelle qui pourrait nous faire payer nos appareils plus cher pour Noël.
1: Ça, c'est la BO d'Armageddon.
0: Exactement.
1: Donc, ce fameux film avec Bruce Willis.
0: Aerosmith.
1: On va regarder le ciel, justement, pas d'astéroïdes aujourd'hui, mais Christine Peña va nous le dire dans un instant et juste après le journal de 7h30, bien sûr, à suivre.
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1: Et donc Christine, on a encore une journée très chaude qui commence.
6: Mais oui, de nouveau, les températures vont flamber. Alors peut-être pas de record hein, jusqu'à hier. On a cumulé les records, nous aurons jusqu'à 36 quand même à Lyon, à Grenoble également, à Montélimar, 35 à Clermont-Ferrand, ça fait chaud. 33 du côté de Toulouse, comme en Corse, 29 à Paris, on gagne même 1 degré par rapport à hier, on a eu 28 à Paris, 29 cet après-midi, comme à Rennes, à Orléans, à Tours, et un bon 26 du côté de Lille, côté nuages, on a des nuages qui seront moins nombreux cet après-midi sur l'ouest du pays et le nord. Paris, on devrait être en limite et garder un ciel assez bien dégagé. Et dans le sud, quelques orages en montagne surtout, du côté du Massif centrale ou encore des Alpes.
1: Christine Peña, bienvenue à vous sur France Info, 7h30. Le journal de William Guécosta.
7: France Info vous le révèle en exclusivité ce matin. Une semaine après la rentrée, il manque beaucoup d'enseignants dans les classes de collège et de lycée. C'est ce que dénonce le principal syndicat de professeurs, le SNES-FSU. Le ministre de l'Éducation nationale se montrait pourtant optimiste la semaine dernière. Mais sur le terrain, Noémie Bonin, il y a visiblement beaucoup d'absents.
8: Il manque au moins un professeur dans plus de la moitié des établissements scolaires, des postes non occupés donc, y compris quand ce sont des absences prévisibles depuis longtemps, comme les congés maternité ou parentaux par exemple. Les disciplines les plus touchées sont les maths, le français, la physique-chimie ou encore l'anglais. Ces problèmes de recrutement et de remplacement touchent toute la France, mais sont plus criants dans les académies de Versailles, Toulouse, Nantes et Créteil. Les collèges et lycées ne manquent pas seulement d'enseignants. Dans 17% des établissements en moyenne, il y a pénurie d'AESH, les accompagnants d'élèves d'élèves en situation de handicap, de surveillants aussi dans 14% des cas. En tout donc, les deux tiers des collèges et lycées n'ont pas leur équipe éducative et pédagogique au complet. C'est légèrement moins que l'an dernier, la proportion était de 3/4 dans une enquête similaire. Le manque de professeurs est lui équivalent à la rentrée 2025.
7: Merci Noémie Bonin pour ces précisions, spécialiste éducation de France Info. Jamais une région allemande n'a été dirigée par l'extrême droite depuis 1945, mais cela va peut-être changer. L'AfD a remporté hier 44% des voix dans le Land de Saxe-Anhalt, qui faisait partie de l'ex-RDA. Le parti d'extrême droite y est désormais aux portes du pouvoir, même s'il doit trouver des alliés pour gouverner. À noter que les partis traditionnels sont vraiment à la peine. Le deuxième, c'est la CDU du chancelier Friedrich Merz, qui ne pointe qu'à 19%. Dans la course à la présidentielle française, désormais un nouveau candidat, le communiste Fabien Roussel, se lance. Il est soutenu par 72% des militants du PCF lors d'un vote interne. Et puis Ségolène Royal, la finaliste de la présidentielle de 2007, annonce avoir obtenu les parrainages nécessaires pour se présenter à la primaire socialiste qui aura lieu le mois prochain. Marine Le Pen, de son côté, promet de geler les taxes sur le tabac si elle est élue. La candidate du RN à l'élection présidentielle l'écrit dans une lettre ouverte aux buralistes, une mesure qui, selon elle, vise à protéger une activité, je cite, « vitale pour la vie sociale des communes », alors que la Confédération des buralistes appelle aujourd'hui à la mobilisation nationale pour dénoncer, entre autres, la hausse des prix du tabac et sa fiscalité. Sur un paquet qui coûte 13 euros, seul 1 euro va aux buralistes. Il est issu d'une des familles les plus riches et puissantes de France, Olivier Bouygues, comparé aujourd'hui devant la justice à Orléans, accusé de braconnage dans sa propriété de la Sologne. Soupçonné, Grégoire Le Callot, d'avoir monté un système pour éradiquer plusieurs espèces nuisibles au gibier qu'il chasse avec des amis fortunés.
9: Les enquêteurs qui ont débarqué un matin de juillet 2025 au château de L'Écheveau n'en sont pas revenus. Alertés par une dénonciation anonyme, tant l'omerta règne autour des chasses des grandes fortunes en Sologne, ils découvrent un bulldozer. L'engin est utilisé pour enterrer les cadavres des animaux tués en toute illégalité, selon le parquet d'Orléans. La procureure de la République révèle aussi un système de primes récompensant la destruction des espèces considérées comme nuisibles au gibier sur le domaine du milliardaire. De nombreux oiseaux, des cormorans, des buses, des faucons, qui sont qui plus est des espèces protégées. Les enquêteurs ont également saisi des armes et des pièges à mâchoire interdits. Placé en garde à vue l'an dernier, plusieurs prévenus, dont Olivier Bouygues lui-même, ont nié ces accusations. Le procès a été reporté car la justice estimait trop court le temps imparti à la base au débat. Il faut dire que 16 parties civiles se sont déclarées, dont la Société de chasse du Loiret et la LPO, signe des tensions que provoquent en Sologne ces grands domaines de chasse clôturés et détenus par de riches propriétaires.
7: Et Grégoire Le Callot et puis Emmanuel Macron saluent une victoire pour toute l'Europe alors qu'une société allemande, Isar Aerospace, a réussi hier à placer une fusée en orbite depuis le sol européen. C'est une première pour une société privée, cette fusée. Elle a décollé en Norvège.
1: Merci William Gacosta. Quel programme pour la prochaine demi-heure? Je vous dis tout ça dans un instant.
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1: À suivre donc, comment Céline Dion influence les artistes, même les plus éloignés de son univers musical. Nous serons chez elle au Québec à 7h45, à 5 jours du premier de ses concerts parisiens. Et puis dans moins de 10 minutes, cet appel d'un guide touristique népalais. Venez chez nous, venez au Népal, aidez-nous à nous relever. Vous l'entendrez au micro des envoyés spéciaux de France Info après la catastrophe. Mais tout de suite, on parle d'une loi très attendue contre les violences sexistes et sexuelles.
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1: Une loi dite intégrale qui est examinée à partir d'aujourd'hui à l'Assemblée nationale par les députés en commission spéciale. Intégrale, ça veut dire qu'elle entend s'attaquer à tous les aspects du problème et dans tous les secteurs, chez les policiers, les gendarmes, dans la justice, dans les familles, à l'école, dans les entreprises, etc. Avec un objectif, et il est ambitieux, c'est de faire en sorte qu'une nouvelle affaire Liana, vous savez, cet enfant de 11 ans violé et tué dans le Gers après un invraisemblable enchaînement de dysfonctionnements, faire en sorte que ce genre d'affaires ne se reproduise reproduisent pas. C'est une figure de la lutte pour les droits des femmes et les droits des enfants qui est avec nous ce matin dans le studio de France Info, Maître Dominique Attias. Bonjour.
10: Bonjour.
1: Merci d'être avec nous. Vous êtes avocate pour enfants, ancienne vice-bâtonnière du barreau de Paris et spécialiste du droit des mineurs et des violences faites aux femmes. D'abord, sur l'esprit général de cette loi, est-ce que c'est la bonne manière d'essayer de résoudre ce drame de société en prenant le problème de manière globale, intégrale donc?
10: C'est évidemment la bonne manière, et c'est évidemment la bonne manière pour que la société française change son regard, alors, sur les enfants et sur les femmes, mais aussi beaucoup sur les enfants, puisque c'est effectivement, je suis une militante depuis longue date pour les droits des enfants et bien évidemment des femmes qui ont été quand même très très très très militantes depuis longtemps.
1: Est-ce que sur le sujet. C'est par une loi, aussi complète soit-elle, que l'on peut faire changer les mentalités, en fait changer toute une culture?
10: La loi, c'est le signal qui est donné à une société et c'est l'orientation qui est donnée à une société. Mais ça n'est pas du tout suffisant, mais c'est déjà indispensable et nécessaire. Donc ça, c'est fondamental. Mais j'allais dire, les lois, elles se sont déjà enchaînées. Alors, petit pas, petit pas, petit pas, mais là, c'est un grand coup. Et surtout, il ne faut pas, un, que ça retombe, deux, qu'on nous fasse prendre un miroir aux alouettes, comme on dit, parce que j'allais dire, nous sommes extrêmement, quand même, méfiants. Et c'est pour ça qu'une manifestation comme aujourd'hui, qui devrait, à mon sens, mais c'est facile à dire, se répéter dans le temps jusqu'à ce que le texte soit examiné en octobre à l'Assemblée nationale, c'est absolument fondamental parce qu'on nous a vraiment, pardon du terme, mais vraiment enflé largement depuis tellement longtemps que maintenant c'est stop.
1: Manifestation à l'appel de nombreuses associations féministes, de syndicats aussi, la CGT, notamment devant des tribunaux un peu partout en France et devant le ministère de la Justice. Écoutez justement ce que disait en juin le ministre de la Justice, Gérald Darmanin, devant l'Assemblée nationale. C'était sur la première version de cette loi intégrale.
12: Aucune des dispositions de la loi intégrale n'aurait répondu dans le cas précis au drame de la petite Liana. Nous n'avons pas besoin de nouvelles lois pour ce cas très précis. Quand nous avons des auditions circonstanciées, que nous avons l'incrimination et nous connaissons l'auteur et que les fichiers applicatifs fonctionnent et que nous savons qu'il a eu déjà 2 plaintes classées pour viol. Personne ne comprend dans cette affaire très précise pourquoi on met 9 mois à mettre en garde à vue un auteur criminel sériel sur mineur.
1: Vous secouez la tête, maître Dominique Attias.
10: Franchement, qu'est-ce qu'ils sont énervants et qu'est-ce qu'il est énervant, ce mec? C'est pas possible, quoi.
1: C'est le ministre de la Justice, Gérald Darmanin.
10: Mais oui, mais quand même, mais attendez, avant de dire n'importe quoi et avant de passer devant les télés pour dire n'importe quoi.
1: Alors pourquoi c'est n'importe quoi? Il dit qu'il n'y a pas besoin d'une loi pour corriger des dysfonctionnements humains, une chaîne de dysfonctionnements.
10: Mais ça suffit de toujours accuser les autres et ça suffit de ne pas prendre ses responsabilités et ça suffit de ne penser qu'aux élections. Stop les élections, on va nous emmerder pendant 7 mois avec le problème des élections. Nous, ce qu'on veut, c'est du concret et surtout pas de politique, dans le mauvais sens du terme, car maintenant le mot politique est devenu négatif.
1: Justement, et on entend votre colère, Dominique Attias, et on la comprend, puisque c'est le fruit de dizaines d'années, vous l'avez dit, de combats. Mais si on regarde ce qu'il y a dans cette loi...
10: Mais pas de dizaines d'années de combats seulement, monsieur. C'est de dizaines d'années de destruction. De destruction.
1: Alors, regardons ce qu'il y a dans cette loi, justement. Création d'unités spécialisées au sein de la police judiciaire, avec des formations obligatoires, un socle d'actes d'enquête minimale obligatoire, par exemple, obligation d'interroger la victime et le mis en cause, ça c'est nécessaire.
10: Mais obligation, ça veut dire quoi obligation s'il n'y a pas des personnes non seulement formées, mais suffisamment de personnel et suffisamment, donc, le point fondamental. Évidemment, c'est très très bien, il y a plein de propositions formidables.
1: Des juridictions spécialisées aussi, un juge spécialisé, un procureur spécialisé.
10: Mais ça fait 100 ans qu'on en parle. Mais maintenant, il faut mettre les choses, il faut, j'allais dire, le faire. Il y a 20
1: ça y est,
10: ans,
1: on y est. Vous dites...
10: on discutait déjà de ça.
1: Oui. Vous dites qu'il faut le concrétiser maintenant,
10: il
1: ça
10: faut
1: y est.
10: Non seulement concrétiser, mais le budget doit être fléché, c'est-à-dire pas fléché, c'est-à-dire fléché, c'est-à-dire tant pour telle mesure, tant pour telle mesure, sur à minima 4-5 ans, parce que je peux vous dire, alors, on va se retrouver de nouveau avec un autre président auprès de la République, je ne vais pas dire président de la République, donc on ne va pas, j'allais dire, de nouveau, mais c'est changé, parce que maintenant c'est changé.
1: Alors,
10: donc
1: le
10: pas
1: budget...
10: de politique, et attendez, juste un truc, vous savez quand on aura gagné On aura gagné quand, dans nos manifestations, on ne dira pas que c'est des manifestations féministes, mais des manifestations sociétales. On a besoin aussi des hommes.
1: Le budget, 3 milliards d'euros par an. Alors, on a bien compris que vous dites, il faut dire sur quoi on va utiliser.
10: Absolument.
1: Mais 3 milliards, est-ce que c'est déjà une bonne base, sachant, et les associations d'ailleurs le disent, les violences sexistes et sexuelles pour la société, le coût est beaucoup plus important que ça.
10: Mais évidemment, mais c'est un début, et surtout que ce soit fléché, parce que, vous savez, on nous a fait l'histoire là, pour la justice. Oui, comment il s'appelle, là, Dupond-Moretti, disant, oui, l'ancien garde des Sceaux, le budget a été doublé. Mais de qui on se moque ? Le budget de la justice a été doublé. Plus de la moitié, c'était pour construire des prisons. Mais de qui on se moque ? Juste un truc, on n'a plus de travailleurs sociaux pour suivre, notamment les gamins et autres. J'ai appris hier que ceux qui acceptent encore de faire des études là-dessus payent plus comme étudiants que dans n'importe quelle autre discipline, alors qu'ils vont avoir une rémunération ridicule. Mais ça va, quoi.
1: Malgré tout, on ne va pas tout détailler encore une fois. Mais
10: non, je suis d'accord.
1: Cette loi prétend révolutionner l'organisation de la justice, le travail des enquêteurs, la prévention, le travail des psychologues aussi, des experts psychiatres qui interrogent les enfants. Ça part des propositions d'associations, justement.
10: Bien sûr.
1: Est-ce que ça, c'est une révolution aussi de dire, pour une fois, ça part du terrain ?
10: Mais parce que les associations, c'est ce que j'allais dire. Parce que ce sont les personnes qui sont confrontées tous les jours, aux femmes, aux enfants, aux jeunes filles. Tous les jours, c'est ce qu'on voit et c'est la souffrance des professionnels qui voient que, attendez... Maintenant, je découvre, on est en train de fermer tous les plannings en France. Aussi, alors, égalité sur le territoire. Égalité sur le territoire. Et donc, fléchage, égalité, prévention, arrêter d'être uniquement dans la répression, même si elle est importante. Prévention pour éviter que des drames se passent.
1: Merci beaucoup, Maître Dominique Attias, d'être venu nous parler avec... Vos tripes ce matin sur France Info. Je rappelle que vous êtes avocate pour enfants et ancienne vice-bâtonnière du barreau de Paris.
6: Il est 7h43 sur France Info, il fait 17 à Colmar.
1: Et nous retournons au Népal. Comment se projeter dans l'avenir alors que les recherches ne sont même pas encore terminées, 12 jours après l'effondrement d'un glacier, ces coulées de boue, ces inondations qui ont dévasté toute une vallée. L'avenir immédiat, c'est la haute saison touristique qui doit commencer dans quelques jours dans ce haut lieu du trekking dans l'Himalaya. Alors comment se préparent les professionnels, déjà frappés d'ailleurs il y a 11 ans par un séisme? Comment se prépare-t-il entre annulation et incertitude? Écoutez leurs paroles au micro des envoyés spéciaux de France Info, Agathe Mahuet et Benjamin Thuot.
14: Son épouse et sa fille préparent le dalbat dans la cuisine, du riz et des lentilles, plat national népalais. Dans ce petit hôtel familial de Nuwakot, situé sur les hauteurs de la vallée dévastée par la crue, Dilman, le patron, sait déjà que cet automne ne ressemblera pas aux autres.
15: On avait pas mal de réservations à partir de la mi-septembre. L'hôtel était presque complet, notamment avec un groupe de 10 personnes en pèlerinage hindou vers la frontière tibétaine. Mais les gens ont annulé. Forcément, ce sera impossible d'y accéder. En novembre et décembre aussi, il devait y avoir du monde. Annulé. Également.
14: C'est un coup dur puisque l'activité touristique fait vivre toute la maison. Mais Dilman, soudain, n'arrive plus à parler, pris par l'émotion. J'ai perdu 10 de mes proches dans la catastrophe, pleure-t-il, en s'excusant presque. C'est encore le temps du deuil, plus que des conséquences économiques. Il ajoute pourtant qu'après le séisme de 2015, la maison avait été détruite et il avait fallu déjà retrouver de la force, recommencer. Alors pour soutenir les petites entreprises comme la sienne et le Népal tout entier, il espère que les autorités sauront s'organiser. À 30 km de là, à Katmandou, les agences de randonnée, elles non plus, ne font pas le plein. Shankar a déjà 5 treks annulés ces prochaines semaines.
16: Le tourisme, c'est un grand impact pour nous et ça crée beaucoup d'emplois. Regardez, les chauffeurs, l'hôtel, les serveurs, les guides, on est tous inquiets. Moi, je voulais dire à tout le monde, monde entier, Népal, quand même, c'est un pays magnifique. Il y a plusieurs vallées, vous allez le découvrir et vous allez bien aimer. S'ils vont venir faire le trek au Népal, ça aidera quelque part pour reconstruire cette vallée. Ça donne plus l'espoir pour les Népalais. Voilà, merci.
1: Le reportage au Népal. Avant la reprise de la saison touristique, donc vous avez entendu l'espoir de ce guide au micro de Agathe Mahuet et Benjamin Thuot, les envoyés spéciaux de France Info.
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1: Quel rapport entre Céline Dion et la culture des légumes? Réponse avec l'accent québécois. Dans une minute, juste après l'info. En une minute, Maureen Suignard et à la une, l'extrême droite en tête d'une élection locale en Allemagne.
17: L'AFD recueille 44% des voix en Saxe-Anhalt quand les conservateurs n'obtiennent que 17,5% des voix. L'alternative pour l'Allemagne peut devenir le premier parti d'extrême droite à diriger un land, et cela depuis 1945. Les deux émissaires américains ont quitté Kiev. Les envoyés de Donald Trump tentent de négocier la fin de la guerre entre Moscou et Kiev. La présidence ukrainienne affirme que ses émissaires ont présenté de nouvelles propositions plus efficaces, mais la guerre va se poursuivre. Encore cet hiver, prévoit Volodymyr Zelensky, qui estime qu'il faut une rencontre avec le président russe. Et alors que la chaleur est toujours là dans le sud de la France, 4 départements sont aussi placés en risque élevé face aux feux de forêt: l'Aude, les Pyrénées-Orientales, le Gard et le Vaucluse.
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1: Ça fait déjà quelques jours qu'elle se chauffe la voix avec ses fans devant son hôtel parisien. Céline Dion qui sera donc samedi soir sur la scène de la Plénitude Arena, premier d'une série de 26 concerts prévus d'ici à la fin mai 2027 dans cette immense salle de la Défense tout près de Paris. Et de l'autre côté de l'Atlantique, chez elle au Québec, eh bien on observe cette renaissance avec beaucoup de tendresse, vous allez l'entendre, car là-bas, Céline Dion reste un trésor national qui influence plusieurs générations, comme l'envoyé spécial de France Info, Yann Bertrand, a pu le constater au Festival des musiques émergentes de Rouyn-Noranda, dans le nord du Québec.
19: À 8 heures en autocar de Montréal, l'une des régions les plus reculées du Québec, l'Abitibi-Témiscamingue, des forêts, des lacs, une industrie minière omniprésente, et un rendez-vous de rentrée chaque année depuis 25 ans, le FME. Des concerts chaque soir, une scène québécoise florissante et des stars comme Vincent Roberge, alias Les Louanges.
20: Encore là, il n'y a pas une fois où je vais pas au karaoké et il n'y a pas une chanson de Céline.
19: Son univers musical est très éloigné et pourtant...
20: Moi, je suis convaincu que tout ce qui s'est fait au Québec puis qui est rentré dans mes oreilles s'y est logé, en fait. Puis il fait partie du background, du terreau, tu sais, la culture. Si on pense à des légumes, ben ils font un terreau. Puis il y a des trucs qui se décomposent, il y a des trucs, c'est de la terre avec de la vie dedans. Fait que tout le monde est un descendant de Céline. Céline, c'est quand même la reine incontestée, personne qui se pose de questions.
19: Les artistes québécois, d'ailleurs, n'hésitent pas à reprendre Céline Dion comme des preuves d'amour à l'image de Safia Nolin. Ou de Pierre Lapointe. Et puis, en bonne institution, Céline Dion a même droit à des hommages, comme au Franco de Montréal l'année dernière. Toute une troupe d'artistes avait célébré son album 2, et notamment Lou Adrian Cassidy avec une chanson culte.
21: Pour que tu m'aimes encore, il y a un gros morceau quand même. Je peux dire vraiment que c'est pas facile de chanter des chansons de Céline Dion.
19: La chanteuse québécoise, bête de scène, elle aussi s'incline devant son aînée.
21: Son image a été presque redorée parce qu'elle a eu son espèce de succès fulgurant. Puis après, il y a eu une période où elle était moins... cool, entre guillemets. C'est comme si les gens étaient plus gênés de l'aimer. Même moi, j'ai grandi pas tant que ça dans l'appréciation de ce qu'elle faisait. Puis c'est à l'âge adulte où j'ai mesuré tout le génie de vocal et d'interprétation, puis aussi les incroyables chansons qui lui ont été données. L'histoire lui a comme redonné tous ses droits, puis c'est tant mieux parce que tout le monde peut s'entendre pour dire que c'est une chanteuse exceptionnelle comme il y en a peu. Puis elle a brisé des murs à coups de talons hauts.
19: Sur le site du festival, on retrouve Philippe Renaud, journaliste musical au grand quotidien Le Devoir depuis 25 ans.
22: Nous, Québécois, sommes attachés à Céline Dion. Je pense que même ceux qui ne sont pas fans, dans le sens qu'ils n'écoutent pas, doivent reconnaître qu'elle a parcouru tout un chemin pour en arriver où elle est, c'est-à-dire reconnue comme l'une des plus grandes divas. On ne peut pas faire autrement en tant que Québécois, que de ressentir un brin de fierté.
19: Pourtant, il se souvient qu'un de ses collègues, Sylvain Cormier, avait un jour lâché un titre cinglant pour évoquer Céline Dion.
22: La princesse Tupperware. Et ça, c'est resté connu. Ça a causé aussi un incident diplomatique entre le quotidien et puis l'équipe de Céline Dion.
19: Alors, les Québécois regardent la star reprendre le fil de sa carrière à Paris.
22: Je pense que tous les fans sont un peu déçus qu'elle n'ait pas décidé de relancer sa carrière chez nous d'abord. Je pense aussi, tout le monde est un peu rassuré de voir qu'elle n'a pas décidé de le refaire à Las Vegas, dans le contexte de ses relations pour le moins tendues entre le Canada et les États-Unis. Il y aurait eu quelque chose de l'ordre de la trahison.
19: L'honneur est sauf et les radios locales peuvent continuer à célébrer la star de tout un peuple.
1: Le reportage au Québec de l'envoyé spécial de France Info, Yann Bertrand. Le billet éco, l'édito politique et l'œil de Constance, Renaud Dely, Constance Villanova, Fanny Guinochet. Bonjour à tous les trois.
0: Bonjour Simon.
1: Et on commence avec vous, Fanny.
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1: Ça vous arrive peut-être à vous qui nous écoutez de manger sur le pouce au supermarché. C'est vrai qu'on en voit de plus en plus proposer des petites cantines avec des plats préparés. Alors Fanny, l'avenir des supérettes est-il dans la restauration rapide ?
6: C'est en tout cas le pari du groupe Casino qui installe effectivement de plus en plus de micro-ondes, de tables dans ses rayons pour proposer à ses clients de déjeuner ou de dîner sur place tout en faisant leurs courses. Avec cette ambition, réaliser d'ici 10 ans la moitié de son chiffre d'affaires en vendant des plats emportés, des sandwichs améliorés ou encore des salades, c'est ce qu'on appelle le snacking. La moitié du chiffre d'affaires, c'est beaucoup et c'est l'objectif affiché par Philippe Palazzi, le patron du groupe Casino, dans une interview à la Tribune Dimanche. Alors pour lui, c'est simple, hein, la restauration rapide, c'est la survie des commerces de proximité. Il en est d'autant plus convaincu qu'il a commencé à le faire chez Monoprix, autre marque du groupe, où il a installé ce qu'il appelle des cantines, c'est des espaces restauration et ça cartonne.
1: Alors ça revient quand même plus cher que de manger chez soi.
6: Certes, mais dans une supérette, on peut s'en sortir grosso modo pour 7-8 euros le repas complet. Et puis, il n'y a pas que le prix, Simon. L'idée, c'est aussi de surfer sur le changement d'habitude des Français. On dîne de moins en moins en famille, on cuisine de moins en moins, on mange de plus en plus vite. La cible, ce sont les jeunes, les étudiants, les jeunes actifs, mais aussi les divorcés ou encore les seniors qui mangent dehors pour ne pas rester seuls chez eux, qui cherchent un petit peu d'animation.
1: Alors, pourquoi ne pas aller au restaurant, du coup ?
6: Parce que dans un bistrot classique, on ne mange jamais pour moins de 10 euros.
1: Oui.
6: Il y a bien les fast-foods, les kebabs, les chaînes où on sert des plats à base de poulet, mais ça n'est pas très diététique, pas très varié non plus. Alors autant vous dire qu'il y a des places à prendre sur ce marché du snacking qui pèse déjà 22 milliards d'euros. Une véritable poule aux œufs d'or que beaucoup veulent exploiter. Des enseignes comme Leclerc ou encore Picard ont d'ailleurs déjà ouvert, elles aussi, des espaces restauration dans leurs magasins.
1: Et votre chiffre du jour, pour terminer, Fanny ?
6: Remonter le plafond du livret A à 30 000 euros plutôt que 22 900 aujourd'hui. C'est la nouvelle piste du gouvernement pour trouver de l'argent et financer la transition écologique. Il y a quelques mois, il y avait déjà eu un petit peu la même idée, souvenez-vous, avec un livret défense pour financer cette fois les armées.
1: Merci Fanny Guinochet. Renaud Dely, dans votre édito politique, vous nous parlez ce matin d'une complicité jusqu'ici sans accroc qui est en train de se fissurer entre Marine Le Pen et Jordan Bardella. Les désaccords se multiplient.
0: Et oui, Simon, la confiance est rompue. L'heure est au règlement de compte. Marine Le Pen a décidé, en fait, de faire payer son audace à son jeune protégé, hein, qui s'était glissé un peu tôt, peut-être, hein, dans le costume de candidat à l'Élysée. Alors, le député Jean-Philippe Tanguy avait beau prétendre hier sur France Inter que tout va bien. Au RN, la patronne est de retour. Hein, elle s'est réinstallée derrière la caisse et reprend en main le fonds de commerce et le personnel. Alors, côté programme, elle ressort des promesses radicales, hein, que Jordan Bardella était en train d'enterrer. Le retour de l'âge de la retraite à 60 ou 62 ans. L'interdiction du port du voile dans l'espace public. Et puis, côté équipe, elle revendique d'avoir viré le conseiller spécial du président du RN, hein, l'homme d'affaires François Durvie. Et puis, elle place son clan familial au cœur de son dispositif de campagne. Son beau-frère, Philippe Olivier, la fille de son beau-frère, Nolwenn Olivier. Et puis, son autre nièce, hein, l'eurodéputée Marion Maréchal, bientôt de retour en première ligne. Une façon de rester fidèle, en fait, au népotisme dont son père, Jean-Marie Le Pen, usait, hein, pour gouverner le parti d'extrême droite. Il répétait qu'au FN, seul compte la marque Le Pen.
1: Est-ce à dire que Marine Le Pen veut rompre avec Jordan Bardella ?
0: Non, Simon, non. Ce n'est ni son intention, ni son intérêt. Elle entend plutôt le dévitaliser, c'est-à-dire le priver de marge de manœuvre, mais le conserver en vitrine. Hein. Le jeune homme est populaire, il séduit des catégories bourgeoises jusqu'ici allergique au nom Le Pen. Pour gagner, la candidate du RN a donc besoin de l'avoir à ses côtés, mais juste pour la photo, rien de plus. Jordan Bardella, lui, ne veut pas se contenter de ce rôle de figurant muet. Alors il s'active, quitte à sembler parfois un peu fébrile. On l'a vu vendredi à Birmingham, quand il s'est engagé auprès du Brexiteur Nigel Farage à récupérer dans l'Hexagone les sans-papiers arrivés au Royaume-Uni par bateau depuis la France, alors même s'il répète vouloir ensuite expulser ces migrants. Jordan Bardella a été ciblé par une intense polémique et Marine Le Pen n'a pas dit un mot pour le défendre.
1: Alors, est-ce qu'elle veut toujours faire de Jordan Bardella son Premier ministre ?
0: Au RN, bien peu y croient encore. Surtout que le mode de vie de Jordan Bardella fait lui aussi jaser depuis des mois. Il s'affiche dans les lieux cossus, prisés de la jet set, au bras de sa compagne, la princesse Maria Carolina de Bourbon et de Sicile. De Saint-Tropez à Monaco, de Milan à Sainte-Maxime, le président du RN prend du bon temps et plusieurs élus lepénistes le critiquent de plus en plus fort. Ils redoutent que cette dérive bling-bling, disent-ils, finisse par plomber leur championne qui se prétend la candidate du peuple.
1: Merci Renaud. Et c'est d'une petite révolution dans nos histoires d'amour dont vous nous parlez maintenant, Constance Villanova. Le petit ami idéal a une bouille de chien.
3: Oui.
1: Il va falloir m'expliquer.
3: Oui, Simon, pendant des années, j'ai cherché l'homme ténébreux. Un cœur de pierre, mais une pierre précieuse. Le bad boy qui ne parle jamais de ses sentiments. Et je n'étais pas la seule. Merci Bridget Jones. Merci les sœurs Bronté. Merci les bébés brunes. Mais aujourd'hui, je rêve d'un golden retriever. Alors pas le chien, je vous rassure, le petit ami, le Golden Retriever Boyfriend, un concept né sur les réseaux, comme le toutou, content d'être là, chaleureux, démonstratif avec sa petite amie. Sur TikTok, les vidéos de ces hommes au regard transi qui s'illuminent dès qu'ils voient leur moitié se comptent par milliers. Terminé Heathcliff et ses odures, le vent en 2026, le Golden Retriever est partout dans la pop culture. Les héros des séries pour ados sont désormais dévoués. Même les stars s'y mettent. Tom Holland, vous savez, le Spider-Man du cinéma, dévore Zendaya, sa compagne des yeux, à chaque tapis rouge.
1: Alors derrière cette petite bouille de toutou, donc, vous voyez carrément un nouveau modèle d'homme ?
3: Eh bien justement non, et c'est ça qui est fascinant, Simon, c'est le regard sur la masculinité qui a changé. Longtemps, l'idéal, c'était l'homme viril, sûr de lui. Froid, autosuffisant, la tendresse pour les femmelettes. On avait même un petit nom pour le type sympa en amour, le canard. Témoignage sur TikTok.
4: Je suis un canard plus. Les fleurs, les petites attentions, les week-ends improvisés. Et beaucoup de mecs frustrés en commentaire me disent que je suis faible, c'est une michto.
5: Et elle fait quoi pour toi en échange ?
4: Et aujourd'hui, pour passer un bon moment, je l'ai amené faire de la poterie.
23: Gnie, c'est une activité de meuf.
3: Une moquerie faite pour tenir la jante masculine dans la réserve virile. Le Golden Retriever n'est pas un homme nouveau, c'est la douceur qui est réhabilitée.
1: Alors, il y a le canard, le Golden Retriever. Il y a forcément un autre animal.
3: Vous suivez, Simon, bravo à chaque Golden Retriever, son black cat, son chat noir réservé, mystérieux, tendre, seulement quand il est en confiance. Et les tests fleurissent pour vous ranger. Résultat, Simon, je l'ai fait pour vous. Ah. Vous êtes un Golden Retriever excité.
1: Ça m'étonne pas du tout.
3: Vous fredonnez. Wow. Je cite, vous fredonnez toute la journée et on vous a déjà demandé de parler moins fort. Renaud, vous, je suis un peu perdu. Vous êtes, selon le test, un chat noir abandonné à la SPA. C'est juridique. Et comme une porte de tôle, vous dites à peine bonjour.
0: Vous en êtes réduite à m'animaliser.
1: C'est tout à fait lui. Et le Golden Retriever, c'est tout à fait moi. Merci. Merci Constance Villanova et bienvenue à vous sur France Info. Dans un instant, la météo et le journal.
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1: Christine Peña, j'exagère si je dis qu'on va passer cette semaine de la canicule à l'automne.
29: Mais non, pas tellement finalement, non, puisqu'à partir de demain, nous allons avoir une vraie baisse des températures. Alors aujourd'hui, c'est encore la canicule. Dans le sud, d'ailleurs, nous avons toujours 6 départements en vigilance orange canicule. À partir de demain et puis mercredi, net rafraîchissement avec ce retour de ce flux océanique qui nous a tant manqué avec la pluie qui nous revient. Alors, ce n'est pas vraiment une grosse dégradation. Mais on aura quand même de la pluie un petit peu partout. Jeudi, vendredi, la fraîcheur se sera bien installée avec ce ciel gris, une alternance de gris et de soleil. Donc là, on aura vraiment une ambiance automnale, finalement. Et pour notre week-end prochain, la météo devrait s'arranger, mais l'indice de confiance reste très bas, de 2 sur 5. Donc, on va attendre un petit peu les prochains jours pour confirmer s'il y aura une amélioration ou pas.
1: Très bien. Vous partez pas, Christine. Merci beaucoup. Il est 8 heures. Et c'est le journal de Solène Cressan. Bonjour Solène.
29: Bonjour. Et à la une ce matin, la Cour des comptes qui lance un rappel sur les vaccins. Elle s'inquiète de voir autant de Français si peu au courant de leur état de vaccination. Le bon vieux carnet de santé papier est l'une des explications au problème. L'extrême droite réalise une performance historique en Allemagne. Elle est en passe de gouverner une région entière, la Saxe-Anhalt. Il manque toujours autant de profs, moins d'une semaine après la rentrée. Et puis record pulvérisé pour The Event. 33 millions d'euros de dons récoltés pour cette sorte de téléthon des streamers. Êtes-vous bien à jour de vos vaccins ? Ça vous pose sans doute une colle ce matin. Votre carnet de santé a disparu, votre mémoire vous fait défaut et contrairement à une grande partie de notre vie, notre santé est très peu numérisée. Sauf que pour la Cour des comptes qui publie un rapport ce matin, ne pas savoir si on a fait le rappel du tétanos par exemple est le signe d'une défaillance grave de notre système de santé. Mathias Troude, le problème est assez massif chez les Français.
5: Sur le suivi des vaccins, il y a les bons élèves.
7: Ah oui, je suis à jour sur tout.
8: Alors pourquoi, je sais pas, mais je sais que le prochain, ça a 25 ans.
5: Donc vous l'avez encore, le carnet de santé ?
8: Ah oui, par contre, mon carnet de santé, il est toujours là.
5: Et il y a ceux nombreux qui perdent leur carnet de santé. Heureusement, on peut remplir un carnet numérique.
9: Sauf que mon espace santé, c'est venu assez tardivement. Et l'historique, en fait, de mes vaccins, ben, je ne l'ai plus. Donc des fois, on me pose la question de savoir si j'ai fait des vaccins. Et je saurais pas lui dire.
5: Car ça ne fait que 5 ans qu'un grand plan de numérisation est lancé. Résultat, aujourd'hui, seuls 11% des e-carnets de santé comportent des informations vaccinales. Philippe Besset est pharmacien à Limoux.
10: C'est le niveau tardif de la numérisation qui est fautif. Le DMP, le dossier médical partagé, qui était un serpent de mer, il n'a trouvé véritablement que maintenant son utilité, sa vitesse de croisière, mais ce n'est pas encore vraiment parfait.
5: Le logiciel peu pratique décourage certains professionnels de santé, mais les patients peuvent aider à faire monter la numérisation.
10: En disant en fin de consultation, est-ce que la consultation va être sur mon dossier médical pour que je puisse l'utiliser avec mon médecin spécialiste, avec les autres.
5: Et une fois chez vous,
10: vous avez deux choses à faire, télécharger la carte vitale et télécharger mon espace santé.
5: Mal connaître les taux de vaccination, c'est mal gérer les épidémies.
29: Un reportage de Mathias Troude.
1: En Allemagne, l'extrême droite aux portes du pouvoir en Saxe-Anhalt.
29: Et depuis la fin de la Seconde Guerre mondiale, aucune région allemande n'a été dirigée par l'extrême droite. La percée de l'AfD et de sa tête d'affiche, Ulrich Siegmund, hier en Saxe-Anhalt, est donc historique, comme il le dit lui-même, 44% des voix, une participation très importante et des cris de joie à l'annonce des résultats au QG du parti hier soir à Magdebourg. Bonjour Sandrine Etto-Handeg.
11: Bonjour Solène.
29: Vous êtes la correspondante de France Info en Allemagne. Le parti du chancelier, la CDU, les conservateurs n'obtiennent en Saxe-Anhalt que 18% des voix. Le pays se réveille en quelque sorte divisé.
11: Oui, d'un côté, il y a eu les embrassades, les cris de joie qu'on vient d'entendre au QG de l'AfD. Et de l'autre côté, à quelques kilomètres de distance, les regards désolés ou remplis de larmes des manifestants anti-AfD réunis sur la place centrale de Magdebourg. Quand les partisans de l'AfD répètent comme leur candidat victorieux qu'ils ont écrit l'histoire, ces manifestants se demandent, eux, comment ce séisme politique a-t-il pu arriver justement au vu de l'histoire de l'Allemagne. De nombreux journaux allemands mentionnent cette onde de choc, cette rupture. L'AfD vient de faire voler en éclats un tabou politique forgé après la Seconde Guerre mondiale, celui de l'arrivée de l'extrême droite au pouvoir régional. Elle vient aussi d'infliger, selon les titres de presse, une défaite sanglante, je cite, une humiliation personnelle à Friedrich Merz.
29: Et Sandrine, l'AfD est donc largement en tête, mais n'a pas de majorité absolue. Est-ce que la droite traditionnelle, donc celle du chancelier actuel Friedrich Merz, pourrait former une coalition avec l'extrême droite ?
11: La réponse est non. La CDU l'a répété pendant la campagne et l'a redit hier soir. Pas d'alliance ni avec l'AfD, ni avec Die Linke, la gauche radicale. Alors est-ce que cette ligne va bouger ? Plusieurs membres de la CDU voudraient desserrer le cordon sanitaire autour de l'AfD. Le chancelier Friedrich Merz doit s'exprimer à midi.
29: Sandrine Etoa-Andegue en direct de Magdebourg, en Saxe-Anhalt pour France Info. Tard hier, les émissaires américains sont repartis d'Ukraine comme ils sont venus par le train. Après des discussions à Moscou, ils ont présenté au président ukrainien un plan de paix qu'ils ont qualifié de plus efficace. Volodymyr Zelensky réclame, lui, de négocier directement avec le président russe, qui refuse, et il redoute que la guerre se poursuive encore cet hiver.
1: Après une semaine de rentrée échelonnée, l'école reprend pour de bon ce matin, sans forcément un professeur devant chaque classe.
29: C'est ce que révèle une enquête du principal syndicat enseignant dans les collèges et les lycées, le SNES. Il manque au moins un enseignant dans plus de la moitié des établissements scolaires, contrairement à ce qu'a affirmé le ministre de l'Éducation. Il parle, lui, d'une amélioration du recrutement grâce au déplacement du concours enseignant à Bac plus 3. Sophie Vénétité, la secrétaire générale du SNES-FSU, assure qu'il y a des pénuries sur le terrain.
7: Le jour de la pré-entrée, on était dans nos établissements. Donc on a vu ce qui s'y passait réellement. Et c'est vrai que ce que ne dit pas le ministre, c'est que les concours n'ont pas fait complètement le plein. Il y a près de 440 postes qui n'ont pas été pourvus au concours pour le second degré, les collèges et les lycées. Donc la réalité, c'est qu'on paye aujourd'hui une pénurie structurelle de professeurs. Et c'est un signal très inquiétant.
29: La secrétaire générale du SNES-FSU, Sophie Vénétité, sur France Info. Des associations féministes et de défense des droits des enfants appellent à manifester à nouveau ce soir devant le ministère de la Justice à Paris et dans plusieurs dizaines de villes, comme au moment de l'affaire Liana. Ils entendent, disent-ils, mettre la pression sur les parlementaires parce que l'examen de la loi dite intégrale sur les violences faites aux enfants et aux femmes débute son parcours en commission à l'Assemblée nationale. Le Premier ministre avait promis de le mettre à l'ordre du jour dès la rentrée. Nicolas Piquet, les députés qui ont coécrit ce texte espèrent surtout rassembler largement.
12: Le texte déposé début août a recueilli 232 signatures de députés issus de 8 groupes parlementaires.
13: C'est un sujet majeur, donc évidemment je suis ravie qu'on ait été entendu par le gouvernement.
12: Léa Delpech, députée Renaissance.
13: Et maintenant j'appelle de mes voeux qu'on puisse arriver au bout de ce texte avant la pause parlementaire due à la réserve présidentielle.
12: Mais le chemin est encore long, rappelle la députée socialiste Céline Thiebaud-Martinez, première signataire.
14: On a une succession d'étapes qui peuvent détricoter le texte parce que c'est trop ambitieux, parce que ça n'est pas assez, parce que ça coûte trop cher.
15: Pour rester concentré pour la suite.
12: Les 69 articles concernent la prévention et la détection des violences, l'accompagnement des victimes, les sanctions et la réparation, s'inspirant des 130 propositions d'une coalition d'associations qui demande aussi un budget dédié de 3 milliards d'euros par an. C'est là-dessus que le gouvernement bloque, restant parfois dubitatif sur certains aspects de cette loi, jugée contradictoire malgré l'ambition affichée par Sébastien Lecornu. Christopher Vesberg, député macroniste, maintient une forme de pression.
16: Le gouvernement est sincère parce que tout simplement il n'a pas le choix que d'être sincère et de faire avancer le texte parce que personne n'acceptera aujourd'hui, après tout ce qui s'est passé, de sentir la moindre réticence de la part de qui que ce soit.
12: La loi sera discutée en séance plénière à l'Assemblée nationale à partir du mois d'octobre.
29: Nicolas Piquet, à Paris, 4 personnes comparaissent aux assises sur l'île de la Cité pour le meurtre du rugbyman Federico Aramburu en mars 2022 à la sortie d'un bar. Le principal suspect, le tireur, Loïc Le Priol, parle de légitimité. Défense. Il est un ancien des forces spéciales radié de l'armée pour violence. Le procès doit durer 3 semaines.
1: Le procès qui pose beaucoup de questions, notamment sur la préméditation. On va y revenir en longueur dans 3 minutes.
29: Marseille a perdu hier soir en Ligue 1 de football. Défaite 3-2 face au Paris FC qui prend la 3e place du classement. Après 3 journées de championnat, Monaco est toujours en tête devant Lyon.
1: Et puis à 8h08 sur France Info, sachez qu'on peut jouer aux jeux vidéo dans sa chambre et récolter des millions d'euros de dons.
29: Oui, preuve cette année encore avec The Event, Mélodie Pépin. The Event, c'est ce marathon caritatif organisé par des streamers, des youtubeurs, des créateurs de contenu. En somme, depuis 10 ans, ils récoltent des dons en ligne pour des associations et le record a été pulvérisé cette année. 33 millions d'euros, 2 fois plus que l'an dernier.
17: Oui, de quoi en perdre sa voix à l'annonce au mégaphone. C'était cette nuit à 1h du matin, après 50 heures de live et de défis pour faire grimper la cagnotte, comme ce catapultage en direct. 3, 2, 1. C'est ça, The Event, des stars de Twitch, YouTube, oui, il va bien, on se rassure. Près de 300 streamers, dont 80 réunis à Montpellier, prêts à tout et n'importe quoi, devant des dizaines de milliers d'internautes, mais pour la bonne cause, puisqu'à l'arrivée, 33 millions d'euros de dons centralisés par la Fondation de France, c'est important, et qui seront redistribués à différentes associations, Action contre la faim, la Ligue contre le cancer, l'Institut Pasteur, le Secours populaire. En 10 ans, ce sont près de 90 millions d'euros au total récoltés, mais tout ça
29: s'arrête.
2: Ah bon ?
29: C'était la dernière édition. Les organisateurs qui ont commencé dans une chambre préfèrent arrêter quand ils sont au top et laisser la place à d'autres.
2: Merci beaucoup Mélodie Pépin.
1: Et merci à vous Solène Cressan. Christine Peignot, on va regarder la météo avec vous pour cette semaine. Et ça y est, on va se débarrasser de la canicule.
29: Oui, enfin cette semaine, c'est vrai. Là, c'est le dernier jour. On a encore 6 départements en vigilance orange canicule. Mais demain matin à 6h, ils seront enlevés de cette vigilance orange. 36 à Lyon, à Grenoble, à Montélimar. C'est encore là qu'il fera le plus chaud pour aujourd'hui. À partir de demain, ça baisse. Et puis surtout, cette semaine, nous verrons la pluie arriver.
1: Merci Christine. J'accueille Agathe Lambret dans un instant. Elle va nous dire qui est l'invité du 8h30 ce matin.
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1: Bonjour Agathe.
29: Bonjour.
1: Alors, l'invité du 8h30 dans 20 minutes, un ancien président de la République.
2: Oui, il a le QG, le livre-programme, l'expérience, mais il n'est toujours pas officiellement candidat. Quel scénario lui permettrait de sortir du bois ? En a-t-il vraiment envie ? François Hollande, ancien président de la République.
1: À tout à l'heure Agathe, à 8h33-34. Allez, à suivre avant cela dans moins de 5 minutes, la galère des étudiants pour trouver un logement, ce sera le choix de France Info. Et tout de suite, un procès très attendu à Paris.
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1: Vous vous souvenez sans doute de ce meurtre qui avait choqué le monde du rugby et bien au-delà d'ailleurs à mesure que les détails du drame étaient révélés. Le meurtre de l'ancien international argentin Federico Martin Aramburu, ancien joueur notamment de Biarritz, Perpignan ou de Dax, tué il y a 4 ans et demi en plein Paris sur le boulevard Saint-Germain. Et bien à partir d'aujourd'hui, 4 personnes sont jugées aux assises, dont 2 trentenaires militants d'ultra-droite, Loïc Le Priol et Romain Bouvier. Aurélien Tirard, bonjour.
6: Bonjour Simon.
1: 2 hommes donc qui sont accusés d'avoir poursuivi l'ex-rugbyman et de l'avoir tué après une bagarre dans un bar. L'un est jugé pour assassinat, le second pour tentative d'assassinat. On parle d'assassinat, ça veut dire que c'est la question centrale de ce procès. L'acte était-il prémédité ou non ?
6: Oui, dans cette affaire, chacun interprète à sa manière une scène immortalisée par la vidéosurveillance. Acte 1, au petit matin, sur la terrasse du Mabillon, Federico Aramburu et son ami Sean Egarty, deux anciens rugbymen, sont assis à côté de la table de Romain Bouvier, Loïc Le Priol et de sa petite amie. La soirée termine en bagarre, les deux rugbymen reprochent à leurs 3 voisins de mal parler à d'autres clients du bar. Yann Lebras, avocat de la famille de Federico Aramburu.
18: La séquence de la bagarre de bar est à la fois extrêmement courte, elle ne donne lieu à aucun coup particulier autre part que des coups de poing dans le visage. C'est une bagarre qui n'a aucune raison de déclencher le déferlement de violence, la chasse à l'homme qui va se dérouler un peu après un conciliabule, une coordination de ceux qui sont les accusés.
6: Selon l'accusation, Loïc Le Priol et Romain Bouvier, tous deux armés d'un pistolet, se lancent boulevard Saint-Germain à la poursuite des deux rugbymen partis du bar. Loïc Le Priol est à pied, Romain Bouvier à bord d'une Jeep. Il arrive le premier au niveau de Federico Aramburu et de son ami. C'est l'acte 2. Hugues Vigier, avocat de Romain Bouvier, assure qu'il n'a fait que se défendre.
19: On voit Federico Martin Aramburu s'avancer vers lui, menaçant, insultant, méprisant.
20: Mais sans arme.
19: Bien sûr, il n'y a pas d'arme. Et si l'idée, c'est qu'est-ce qui peut justifier qu'on sorte une arme contre des hommes qui sont sans armes, si vous voulez, quand vous avez des hommes qui sont des forces de la nature, comme Federico Martin Aramburu et Sean Egarty, là, il voit les deux arriver sur lui, donc il sort son arme, il tire dans ce contexte-là, il dit, moi, je pense ne l'avoir pas touché, en fait, il l'a touché, mais personne s'en est rendu compte, personne, même pas Sean Egarty qui est à côté.
6: Acte 3, survient Loïc Le Priol, il vide son chargeur, 6 balles sur le rugbyman qui s'écroule, il meurt quelques instants après, Loïc Le Priol sera arrêté quelques jours plus tard à la frontière ukrainienne, il dit avoir voulu aller faire la guerre pour se confronté, je cite, à la justice de Dieu.
1: Et c'est aussi le profil des deux principaux accusés, Romain Bouvier et Loïc Le Priol, qui sera au cœur de ce procès. Profil très particulier, je le disais, de deux militants d'ultra-droite.
6: Alors, ils sont tous les deux anciens du GUD, condamnés pour avoir violemment agressé et humilié un ancien dirigeant de ce syndicat étudiant d'extrême droite. Un exemplaire de Mein Kampf a été retrouvé chez Romain Bouvier, ainsi que de très nombreuses armes. Loïc Le Priol est un ancien des forces spéciales renvoyé de l'armée pour des violences. Deux profils très inquiétants pour Véronique Massy, avocate de l'ami de Federico Aramburu.
0: Leur adhésion à cette doctrine d'ultra-droite, elle vient inscrire chez eux de manière structurelle une violence. Ce sont deux hommes qui se baladent dans les rues de Paris armés. C'est quand même pas rien. Et qui, au-delà d'être armés, décident, parce qu'on a eu l'audace de leur tenir tête, et bah de vider leur chargeur sur une personne qui leur est inconnue 10 minutes avant.
6: Longtemps, les proches de Federico Aramburu ont dénoncé un crime raciste, charge que les juges d'instruction n'ont pas retenue. Hugues Vigier, avocat de la Défense.
19: Il n'y a aucune espèce d'agression sur fond raciste. C'est une altercation qui tourne mal, au petit matin, entre des gens, dans le cadre de ce que j'appelle un conflit de virilité. Ça n'est pas autre chose. L'idéologie, elle est pour rien là-dedans.
6: En détention, un surveillant assure avoir entendu Loïc Le Priol tenir ses propos. Je cite « Ce que j'ai préféré, ce sont les 4 bastos que je lui ai mises dans le buffet. » Loïc Le Priol et Romain Bouvier risquent la réclusion à perpétuité.
1: Et la victime, Federico Martin Aramburu, avait 42 ans et 3 enfants. Merci Aurélien Tirard du service police-justice de France Info.
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1: Et le choix de France Info est ce matin avec des étudiants qui n'ont toujours pas trouvé de logement. Nous vous dévoilions ce chiffre la semaine dernière. 637 euros prix moyen d'un loyer en France pour ces étudiants, selon leur premier syndicat, la FAGE. De loin le premier poste de dépense pour eux. Encore faut-il, évidemment, avoir un appartement. Et oui, car certains, alors que les cours ont repris ou vont reprendre très bientôt, eh bien certains galèrent, comme l'a constaté à Paris Paul Tillier.
20: Ils étaient plus de 700 candidats, il n'en reste que 9. 9 étudiants finalistes pour décrocher le Graal.
21: Bonjour Marie.
22: Donc c'est un 16 mètres carrés, hein. Ça va être rapide, ouais. Allons-y.
20: L'appartement de Marie, à côté du Père Lachaise.
22: 766 locataires vous ont adressé un email. Là, c'est 3 fois plus que d'habitude. D'habitude, j'ai à peu près 250 demandes, ce qui est déjà énorme. C'est tellement triste. Par exemple, en juillet, j'avais presque la moitié qui me demandaient des visios. Là, par exemple, ils viennent tous sur place. Donc, signe qu'ils sont déjà à Paris et sans logement. Franchement, ça fait pas plaisir. Moi, ça m'irait d'avoir 50 personnes. Hein.
20: Le premier à se présenter, pile à l'heure, c'est Élie, 22 ans.
22: Bonjour.
20: Étudiant en photographie, le sourire crispé.
22: Ça, c'est le canapé lit.
23: Vous pouvez me rappeler les détails du loyer ?
22: Ouais, donc c'est 780 charges comprises.
20: La rentrée approche et il n'a toujours rien trouvé. C'est sa 20e visite.
23: Bah là, ça va faire un mois que je cherche. Je passe ma journée à faire ça et c'est... Je pense que je suis à au moins 10 heures d'écran à cause de ça, parce que je passe ma journée à répondre à des annonces. Dès que j'ai une notification, en fait, je fonce dessus et je vais être le premier à envoyer un message pour espérer avoir une visite, quoi. Généralement, il y a 20 candidats, même plus. Donc du coup, on doit attendre son tour pendant une heure dans les escaliers, quoi.
20: Ce n'est pas l'appartement de ses rêves, mais il a vu pire.
23: J'ai eu un appart avec des cafards, quoi, donc j'ai dû dire non.
20: Élie a marqué des points auprès de Marie, la propriétaire, mais elle doit encore recevoir d'autres candidats.
22: Bon retour, merci.
20: Pour certains étudiants, le plus difficile, c'est de décrocher une simple visite. En un saut de métro, je rejoins Natalia dans le centre de Paris. Jeune étudiante tirée à 4 épingles. Elle m'attend dans un café très chic du 1er arrondissement, là où elle travaille.
24: J'ai 23 ans, je suis étudiante en architecture d'intérieur et également je suis en alternance.
20: Elle a envoyé 200 dossiers dans toute la ville et n'a obtenu qu'une seule réponse, une visite la semaine prochaine.
24: Dès que je reçois une notification, je clique dessus, je postule. Je ne prends même pas le temps de regarder l'annonce, en fait, parfois.
20: Les Crous sont pris d'assaut. Natalia a épluché toutes les annonces sur Internet. Elle est prête à mettre 1000 euros maximum pour son loyer.
24: Pour Paris, c'est vraiment très peu, mais pour l'étudiant, c'est énormément. Mon seul critère, c'est avoir la douche et toilette dans la location directement. Je ne comprends pas qu'on arrive à des sommes astronomiques pour aussi peu de mètres carrés et que ça soit aussi compliqué de trouver un logement pour un étudiant. Enfin, je comprends pas qu'on en arrive là. C'est complètement démotivant pour les étudiants, en fait. Je comprends pas.
20: En attendant, cette étudiante est retournée vivre chez ses parents, dans l'Oise, 2 heures de trajet le matin et 2 heures le soir.
24: J'angoisse à l'idée de me dire comment je vais faire pour tenir sur toute l'année si je ne trouve pas. Mais moi-même, je sais pas, ça m'angoisse.
20: Natalia s'en va, il ne faut pas rater le dernier train. Et je rencontre Shams, 22 ans.
25: Je vous enferme pas, prenez.
20: Il m'accueille chez lui, la mine souriante et l'esprit libéré de ceux qui ont trouvé à se loger.
25: Là, du coup, il y a le salon. Et on a le privilège d'avoir une petite vue sur le Sacré-Cœur. Et le tout pour 450 euros.
20: 80 mètres carrés partagés avec 2 autres étudiants. C'est une colocation CAPS financées par l'État et les bailleurs sociaux.
25: Les colocations CAPS, du coup, c'est des colocations à projet solidaire où on propose des loyers modérés à prix réduit, on va dire, pour des étudiants en échange de 2 heures de mentorat avec un enfant, du coup. Et à côté de ça, on a aussi des projets citoyens à hauteur de 3 heures par semaine.
20: Il a été sélectionné sur dossier et a enfin pu quitter son précédent logement où les propriétaires ne respectaient pas l'encadrement des loyers.
25: Donc tout un coup, on se retrouve avec 300 euros en plus, quoi. Je me suis vue et perçue comme riche. Non, en réalité, ça va surtout permettre une meilleure qualité de vie l'année prochaine, parce que du coup, ça va me permettre de pouvoir moins travailler.
20: Ne plus aller aux collectes alimentaires aussi.
25: Ah bah ouais. Et je peux laisser la place à d'autres étudiants qui en ont énormément besoin aussi.
20: Assis sur son balcon, Shams a bien conscience d'être un privilégié. À Paris, il n'y a qu'une 50aine de places dans les colocations CAPS.
1: Le choix de France Info signé ce matin, Paul Tillier. L'info en une minute à suivre.
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1: Il est 8h20, l'info en une minute avec Maureen Suignard et on parlait il y a un instant dans le choix de France Info des étudiants sans logement. Il y a aussi à la une ce matin, Maureen, ces milliers de collégiens et de lycéens sans professeurs.
7: 2/3 des établissements français ont une équipe pédagogique et éducative incomplète. Résultat de l'enquête du SNES-FSU, le principal syndicat des enseignants. Il manque des CPE, également des psychologues ou encore des AESH. La situation reste très dégradée selon le syndicat. Une nouvelle candidature pour l'élection présidentielle. Cette fois, c'est Fabien Roussel, le secrétaire national du Parti communiste, qui l'officialise. Déjà candidat en 2022, il avait recueilli un peu plus de 2% des voix. Et lui, va-t-il de nouveau briguer l'Élysée ? L'ancien président François Hollande est l'invité du 8h30 France Info dans une dizaine de minutes. L'armée israélienne a frappé un village dans le sud du Liban pendant la nuit. 11 personnes sont mortes selon les médias d'État. Israël dit avoir frappé après le lancement d'un drone explosif par le

0: d'un taux de participation de près de 80%. Le camouflet pour l'actuel chancelier est encore plus sévère car ce dernier était arrivé au pouvoir l'année dernière avec un programme très à droite dont le but principal était justement de faire reculer l'extrême droite. C'est donc un avertissement sérieux pour les formations politiques allemandes avant les prochaines élections nationales car les élections d'hier ne concernaient qu'une seule région du pays.
1: Oui, cette région de Saxe-Anhalt, donc petite région, hein, un peu plus de 2 millions d'habitants, située sur les ruines de l'Allemagne de l'Est.
0: Oui, c'est l'une des régions de l'ancienne RDA, issue de la Seconde Guerre mondiale. Ceux qui sont nés avant la chute du mur de Berlin en 89, eh bien, se souviennent de cette Allemagne de l'Est, c'était il y a 37 ans. Dans les écoles, sur les tableaux, elle était représentée en gris sur les cartes, de la même couleur que l'URSS communiste de l'époque. Mais la RDA, c'était aussi les médailles des Jeux olympiques obtenus grâce au dopage. C'était la voiture Trabant avec son moteur à deux temps très bruyant et qui faisait de la fumée. C'était la Stasi aussi, l'outil de surveillance de la population de l'ancien leader Erich Honecker. Elle contrôlait la correspondance des gens, elle installait des micros partout et rendait fous les opposants qui tombaient entre ses mains.
1: Vous nous parlez, Nathanaël, de la RDA communiste. On parle aussi de la victoire de l'extrême droite hier. On est tenté de dire que ça n'a rien à voir.
0: Oui, mais c'est tout le paradoxe, car c'est justement sur la nostalgie de ce communisme-là, de la RDA, qu'a su souffler l'extrême droite allemande pour gagner les élections d'hier. Leur leader, Ulrich Siegmund, né après la réunification allemande, a même chanté il y a quelques semaines lors d'un meeting l'hymne de la feu RDA. C'est tellement vrai qu'au début du mois d'août, eh bien, les autorités allemandes ont communiqué sur le sujet en dénonçant la nostalgie de cette époque qui a coûté la vie à des centaines de personnes, notamment celles qui ont tenté de franchir le mur de Berlin pour rejoindre l'Allemagne de l'Ouest. Mais voilà, ce réveil s'est fait trop tard, l'extrême droite a gagné, une région de 2 millions d'habitants seulement, mais cette victoire va ébranler tout le pays, et bien au-delà, puisque le sujet est devenu en quelques heures celui que commentent tous les candidats et hommes politiques français en course pour l'élection présidentielle de 2027.
1: Et notamment François Hollande qui sera l'invité du 8h30 France Info dans une toute petite dizaine de minutes avec Agathe Lambray. Pour l'instant, il est 8h20 et on fait le tour de la question. Et ce matin avec vous Maureen Suignard, le tour du loto du patrimoine puisque le premier tirage de cette édition 2026 a lieu ce soir.
2: Et oui, et l'événement Simon est indissociable d'un nom, d'une personnalité.
3: Bonjour, c'est Stéphane Bern. Vous le savez, depuis 9 ans je porte cette mission patrimoine qui vise à sauvegarder du patrimoine en péril, classé ou qui n'est pas protégé.
2: En effet, 9 ans que Stéphane Bern, animateur connu des Français, passionné d'histoire, a accepté la mission d'Emmanuel Macron en 2018. Le président tout juste élu lance cette idée, vendre des jeux à gratter et des tickets de loto pour financer la restauration d'églises, de châteaux, de forts, de viaducs, mal en point partout en France.
1: Alors un exemple, justement, dans l'Ain, on est, allez grosso modo, entre Lyon et Genève, à Jugurieux, commune profondément marquée, vous allez l'entendre, par l'héritage de l'industrie de la soie. Là-bas, le château de Chenavel a été retenu pour ce loto du patrimoine, Mathilde Imberti.
4: Il y a son architecture remarquable, trois ailes, quatre tours, une vue exceptionnelle sur la vallée de l'Ain et l'histoire du château de Chenavel.
5: Alors déjà, le château date de 1340. À la Révolution, il n'a pas été démoli. Après, ça a été effectivement la propriété de la famille Bonnet. Bonnet, c'est les soirées Bonnet qui sont une institution à Jugurieux.
4: La déléguée de la Fondation du patrimoine dans l'Ain, Marie-Françoise Bonnard.
5: Mais c'est vrai que de tels bâtiments, depuis le XXe siècle, on a énormément de mal à les maintenir.
4: Car la restauration se chiffre en millions d'euros. On y entre avec l'architecte dédié aux travaux.
6: Notamment au niveau de la toiture, donc l'aile nord qui a souffert, donc dû à un incendie. Je suis Franck Turquois, architecte maître d'œuvre. Et on travaille en collaboration aussi avec Archipad, architecte du patrimoine.
7: On voit bien encore les poutres qui sont calcinées, dû à l'incendie. Donc ça va être la première chose à faire. Et puis après, on ira voir derrière, où j'ai deux murs de soutènement qui se sont effondrés. On va justement renforcer et refaire les deux murs de soutènement.
4: Le loto du patrimoine permet à un propriétaire privé de toucher 300 000 euros maximum.
5: Ce prix de la mission patrimoine, eh bien, ça permet de faire ces travaux d'urgence. Et c'est vrai que ça booste les propriétaires, ça leur donne du courage pour continuer la suite, parce qu'il faut quand même être courageux. Hein.
8: Ah oui, ça c'est sûr.
4: En somme, que du bon pour la commune aussi, dit le maire Frédéric Mongal.
9: Oui, une commune de 2300 habitants, mais malgré tout, c'est l'histoire de la commune. Avec ces châteaux de l'industrie, avec l'usine, il y avait 2000 ouvrières et ouvriers dans l'usine. Dans le cœur du village, on entendait tourner les machines partout dans le village. Et je me demande même si Karl Marx ne parlait pas du paternalisme avec Claude-Joseph Bonnet dans le Capital.

0: pour vous dire un peu l'ampleur et l'importance qu'avait pris cette usine au sein de Jugerieux et au sein de l'industrie française. Quoi. Et puis il y a un vrai amour aussi pour les Susuriennes et les Susuriens, les habitants de Jugerieux, pour leur village et leur territoire. Donc c'est important aussi de maintenir ce patrimoine. Quoi.
1: Et le château de Chenavel à l'avenir devrait ouvrir au public épisodiquement. C'est le projet des propriétaires et c'est pour cela aussi qu'il a été retenu.
2: Voilà, les Susuriennes et les Susuriens, on en apprend tous les matins, habitants de Jugerieux, donc dans l'Ain, où un château va pouvoir être restauré au moins en partie grâce au loto du patrimoine, on vient de l'entendre. On continue de faire le tour de la question avec vous, Maureen Suignard. Comment ça marche? Est-ce que l'intégralité du prix des tickets à gratter est reversée au monument en péril?
3: Eh bien non, la Fondation du patrimoine ne reçoit qu'une petite partie de l'argent dépensé par les joueurs. Prenez par exemple le jeu à gratter Mission Patrimoine, ça coûte 15 euros le ticket tout de même. La Fondation du patrimoine perçoit 1,86 euros. Pour une grille de loto cette fois, une grille à 2,20 euros, la Fondation du patrimoine récupère 54 centimes. Alors vous allez me demander, Simon, où va le reste de l'argent?
2: Merci.
3: Une partie va évidemment au vainqueur. Il est possible de gagner jusqu'à 1 500 000 euros avec les tickets à gratter. Pour le loto, il y a 8 tirages en tout, dont un super loto de 13 millions d'euros organisé la veille des journées du patrimoine. Ce sera le 18 septembre. Et la Française des Jeux, qui organise l'événement, récupère ensuite le reste des fonds, mais doit tout de même payer des taxes.
2: Ça a permis malgré tout d'aider à sauver une partie du patrimoine français.
3: Oui, tout à fait. Selon le ministère de la Culture, 383 millions d'euros ont été récoltés depuis le lancement de ce loto du patrimoine. Ce sont 1080 sites qui ont été sélectionnés depuis le début. Plus de 70% des projets sélectionnés sont déjà sauvés ou sont sur le point de l'être. Il reste un peu moins de 300 chantiers toujours en cours.
2: Et cette année, on a 100 sites qui ont déjà été identifiés ou qui vont recevoir des fonds.
3: Oui, il y a bien sûr l'emblématique fort de Fort Boyard en Charente-Maritime, avec la musique qui va avec. Donc, et il y a aussi le fumoir des anciens abattoirs à La Châtre dans le département de l'Indre, le moulin de l'Ermite à Périgneux dans la Loire ou encore la synagogue de Dijon en Côte d'Or. Cette restauration est politique, insiste Stéphane Bern, puisque c'est aussi en restaurant des sites que l'on s'attaque au sentiment de déclassement et d'abandon.
2: Et donc premier tirage du loto du patrimoine 2026. Ce soir, merci Maureen Suignard. La météo à suivre.
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2: C'est le dernier jour de forte chaleur, Christine Peña.
8: Oui, c'est chouette, on va pouvoir remettre des chaussettes et puis venir en tongs à la radio. Voilà, alors 36 degrés quand même, hein, cet après-midi à Lyon, à Grenoble, à Montélimar, 29 à Rennes, comme à Paris, Orléans et Tours, 34 à Dijon, ça sera la même température qu'à Marseille. À partir de demain, la baisse commencera à se faire ressentir. Et puis jeudi matin, tiens, on aura pas mal de matinées à moins de 10 degrés, ça va nous changer la vie. Aujourd'hui, le soleil reprend l'avantage, il y a pas mal de nuages à l'ouest, mais cet après-midi, les éclaircies se développent. On a juste de petits orages de prévus entre le Massif central et les Alpes.
2: Merci Christine, bienvenue à vous sur France Info, 8h31. Le journal avec vous, Solène Cressant.
8: Et la participation a été très forte. L'extrême droite arrive largement en tête lors des élections régionales de Saxe-Anhalt en Allemagne. L'AFD obtient 44% des voix. Il rate la majorité absolue à 3 sièges près. Mais un tel score pour l'extrême droite est historique depuis la fin de la Seconde Guerre mondiale en Allemagne. Et la tête de liste de l'AFD dans ce land de l'ex-Allemagne de l'Est, Ulrich Siegmund, y voit lui un signal important.
9: Le plan est très clair. Nous ne voulons pas devenir comme les partis qui ont été sanctionnés ce soir. Nous voulons rester fidèles à nous-mêmes et surtout rester fidèles aux habitants de ce land. S'il y a quelqu'un avec qui nous pouvons mettre cela en œuvre, alors nous le ferons pour gouverner. Mais nous ne nous déformerons pas pour nous adapter aux autres et nous ne nous trahirons pas nous-mêmes, car c'est précisément ce qui a conduit ces partis-là où ils en sont aujourd'hui. Nous connaîtrons des élections similaires dans d'autres Länder au cours des prochains mois et des prochaines années et bien entendu un jour aussi au niveau fédéral.
8: Et la CDU, le parti de l'actuel chancelier, est à 18% en Saxe-Anhalt. Friedrich Merz doit prendre la parole à midi. La tension reste vive dans l'enclave espagnole de Ceuta, au Maroc. Depuis l'arrivée massive de dizaines de milliers de migrants au mois d'août, le Premier ministre espagnol, Pedro Sanchez, est critiqué pour son manque de fermeté. Il reste aujourd'hui près de 5000 personnes sur place et la colère des habitants ne retombe pas au Marouaman.
10: Quelques habitants se sont rassemblés pour prier devant l'église Notre-Dame d'Afrique en plein cœur de Ceuta. Parmi eux, Vanessa, qui serre son chapelet entre ses doigts.
11: Je me sens abandonnée par le pays en vérité. Je dors mal, je ne sors plus car je ne veux pas qu'il m'arrive quoi que ce soit dans la rue. Notre sort est entre les mains du Maroc.
10: Et ce sentiment de vulnérabilité est renforcé par un rapport de police espagnol qui accuse le Maroc d'avoir facilité cet afflux massif alors que Pedro Sanchez, le Premier ministre, continue de nier l'implication de Rabat. Mercedes, une fervente catholique, est révoltée.
12: C'est une trahison de ce gouvernement de voyous. Cette terre est la nôtre. C'est la terre de Marie, la Vierge, la mère de Jésus.
10: Est-ce que les habitants reprochent surtout à Pedro Sanchez, c'est de minimiser la menace? Francisco, lui, refuse même de parler de migrants.
13: Ce ne sont pas des migrants, mais des envahisseurs. C'est le résultat d'une guerre hybride menée par le Maroc. Selon moi, il faut rompre toutes les relations avec le Maroc. Toutes.
10: Et pour réaffirmer le soutien absolu de l'Espagne, le roi Philippe VI s'est appelé à se rendre à Ceuta dans les prochaines semaines. Une visite qui pourrait fâcher le Maroc, qui a toujours revendiqué cette enclave autonome.
8: Reportage de Marouaman, envoyé spécial de France Info à Ceuta. Il est 8h34, François Hollande, ancien président de la République et député PS de Corrèze, est l'invité tout de suite de Simon Le Baron et Agathe Lambret.
2: Bonjour Agathe.
14: Bonjour.
2: Et bonjour François Hollande.
15: Bonjour.
2: Vous
15: bonjour
2: François Hollande. Publiez un livre qui ressemble fort à un programme présidentiel, mais on va y revenir. Dites-nous d'abord ce que vous inspire la victoire de l'extrême droite allemande dans la région de Saxe-Anhalt aux élections dans ce land hier de l'ex-Allemagne de l'Est. Est-ce que ça vous inquiète tout simplement? C'est une première depuis la Seconde Guerre mondiale.
16: Oui, parce que d'abord, c'est une des extrêmes droites les plus radicales d'Europe. C'est en Allemagne, avec des relents néo-nazis assumés. Et ça indique, une fois encore, une tendance dans toutes les sociétés occidentales à des extrêmes droites différentes dans chacun des pays, mais qui ont le même ressort, c'est-à-dire la mise en cause de l'immigration, c'est ça leur point dominant, mais aussi de l'état de droit, de ce qu'est la démocratie et l'Europe, et avec des liens avec la Russie et avec Donald Trump. D'ailleurs, ce mouvement-là, dans les sociétés occidentales, il vient de loin. Il vient d'abord de ces formes d'extrême droite, mais aussi de Donald Trump, qui, et je le rappelle, avec Elon Musk, a appuyé l'AFD,
2: justement,
16: dans ses élections.
2: C'est un mouvement qui traverse toutes les sociétés, toutes les classes moyennes et populaires des sociétés occidentales, ce sentiment de déclassement. Est-ce qu'il est encore temps d'y répondre pour vous et tous les partis qui ont gouverné ces 45 dernières années, ce qui n'est pas trop tard?
16: Non, jamais trop tard si on veut pas voir l'extrême droite en Europe dominante, avec les conséquences que l'on peut imaginer, c'est-à-dire la fin de l'Europe, la fin de l'Union européenne. C'est ça le but des extrêmes droites, c'est mettre en cause toutes les constructions de l'État-providence, si on veut, mais aussi de l'Union européenne. Alors ce sentiment qui n'est pas qu'un sentiment, le déclassement, c'est un déclassement individuel et collectif. C'est-à-dire, je ne progresse plus comme la génération précédente avait évolué. Mmh. Et deuxièmement, mon pays, alors que ce soit en Allemagne, que ce soit en France, ou que ce soit dans d'autres pays comme le Royaume-Uni, même hors de l'Union européenne, mon pays n'est plus un pays dans la dynamique. Alors, qu'est-ce qu'il faut faire? Il faut redonner confiance dans les destinées individuelles. Et ça passe par l'école, l'éducation, la formation et l'élévation par une meilleure qualification. Et ça passe aussi par un projet qui doit donner à la France, puisque nous sommes en France, une capacité à investir, à prendre en main la transition écologique.
8: Justement,
16: à créer des emplois,
2: voilà ce que justement
16: doit être un projet présidentiel.
8: François Hollande, vous publiez « Unir, nouveau monde, nouvelle gauche » aux éditions Robert Laffont, un livre d'environ 80 propositions pour la France. Si l'on comprend bien, ce sera votre programme si vous êtes candidat.
16: Non, c'est un programme, si l'on veut. C'est un projet que je présente aux Français d'abord. pour qu'ils voient qu'il y a des solutions, qu'on n'est pas obligé d'aller soit vers une extrême droite qui finalement veut enfermer la France à l'intérieur de ses frontières, ou une extrême gauche qui propose un programme totalement irréaliste de rupture avec l'Union européenne. Les deux sont dans une forme de rupture avec l'Union européenne. Donc il n'y a pas de fatalisme, et je propose ça pour que les Français se disent « oui, il y a des solutions, elles sont difficiles, mais elles sont aussi ardentes, parce que quand on met l'accent sur la jeunesse, parce que je considère que dans une société vieillissante, hein, aujourd'hui, il y a plus de personnes de plus de 65 ans en France que de personnes de moins de 20 ans. Et dans 10 ans, il y aura plus de personnes de 70 ans et plus que de personnes de moins de 20 ans. Donc notre ressource principale, c'est la jeunesse. Donc le projet que doit porter un pays pour justement donner une perspective de progrès et d'avenir, c'est pour la jeunesse. Ensuite, c'est pour la question écologique au sens de la transition industrielle qui va se produire, qui est une opportunité. On va créer davantage d'emplois, davantage d'usines grâce à cette transition qui est nécessaire par rapport à la planète.
8: On va prendre certaines de vos mesures une par une. Vous défendez notamment la TVA sociale. On rappelle le principe. Cela consiste à augmenter la TVA, ce que l'on paye sur la consommation d'un côté pour financer la sécurité sociale, et à baisser les cotisations sociales de l'autre côté. Sur ce sujet, vous avez changé d'avis ?
16: Non, j'avais aussi pratiqué une forme de TVA pour financer des mesures en faveur de l'emploi. Mais c'est pas ça.
8: François Fillon, la mesure que je propose n'est pas. Il lui aura fallu 14 ans pour se convertir, parce qu'il rappelle qu'à l'époque où Nicolas Sarkozy l'avait fait, vous aviez abrogé la mesure.
16: Non, il ne l'avait pas fait, justement. Il l'avait fait voter, mais il ne l'avait pas appliqué. Donc moi, ce que je dis aujourd'hui, c'est il y a un problème de pouvoir d'achat. C'est le sujet principal. Chacun dit que le travail ne paye pas, ne rémunère pas suffisamment. Pourquoi ? Parce que il y a des cotisations sociales qui pèsent sur les salaires bruts. Donc,
2: concrètement, les fiches de paie vont augmenter de combien ? C'est 10% pour 10 tout le monde. Pour tout le monde.
16: 10% sur les salaires qui vont être le plus proche possible du salaire brut. Donc il faut financer cette mesure. Pour financer cette mesure, pour les travailleurs, c'est-à-dire pour ceux qui ont un emploi aujourd'hui ou qui auront un emploi demain et qui auront donc une meilleure rémunération. Qu'est-ce qu'il faut faire ? Il faut donc faire que la sécurité sociale, pour partie, ne repose plus simplement sur les cotisations sociales.
2: Ce qui était déjà le cas. C'est déjà le cas. Avec une TVA
16: alors,
2: de quoi ?
16: Avec une
2: 24%
16: TVA qui peut augmenter
2: 24%, c'est ça ?
16: Chaque année de 20 à 24%, mais que j'annule sur la TVA de 5,5 à 0. Ce qui fait que pour les ménages les plus modestes, pour les couches populaires, comme on dit...
2: Sur les produits de première nécessité.
16: Sur les produits de première nécessité, c'est-à-dire alimentation et même une partie de leur énergie, ça sera 0.
8: Donc
16: c'est une mesure à la fois pour les travailleurs
8: François
16: et pour le pouvoir d'achat.
8: Parce que Olivier Faure dit que c'est l'impôt le plus injuste, une mesure qui pèserait sur les plus pauvres, qui consacrent l'essentiel de leur pouvoir d'achat à la consommation, a fortiori pour ceux qui ne sont pas salariés, comme les chômeurs ou les retraités. Même Ségolène Royal, elle dit que ça n'existe pas la TVA sociale, c'est comme les plans sociaux, c'est antisocial. Qu'est-ce que vous répondez ?
16: D'abord, je viens de répondre. Ce n'est pas une TVA sociale telle qu'elle était proposée il y a des années. C'est une TVA qui baisse pour les ménages populaires, puisque ça va être la TVA sur l'alimentation
2: Les ménages populaires, ils consomment, comme tout le monde, des biens et des services qui seront donc taxés
16: moins que les autres,
2: à 24%.
16: Moins que les autres. La modulation de la TVA, c'est une mesure de redistribution. Et deuxièmement, il s'agit d'augmenter les salaires. On a besoin d'augmenter les salaires. Alors vous allez me dire, oui, mais la TVA, elle pèse sur tout le monde, pas de la même manière. Donc si on veut changer le mode de financement de la sécurité sociale, et c'est nécessaire, si on veut que l'emploi soit stimulé, et si on veut que les travailleurs gagnent davantage, c'est cette mesure-là qui ne s'appelle pas une TVA sociale, qui
2: vous
16: s'appelle une mesure pour le pouvoir d'achat.
8: En parallèle, François Hollande, de cette hausse du taux normal, donc vous voulez supprimer la TVA réduite à 5,5 et ramener de 20% à 0% le taux sur l'énergie, y compris sur les carburants. Marine Le Pen, elle propose de baisser la TVA sur le carburant à 5,5, ce qui est unanimement critiqué dans la classe politique. On dit notamment au Rassemblement National que ça coûterait des milliards et que ce serait contraire au droit européen. Ce qui vaut pour le RN, vaut-il également pour votre proposition ?
16: La proposition que je fais, on ne peut pas ramener de 20% le taux de TVA sur les carburants à 5,5. Ça, ce n'est pas autorisé par l'Union européenne. En revanche, on peut diminuer de 5 points, comme je le fais pour la TVA sur les produits de première nécessité, la TVA exceptionnellement sur les carburants. Pourquoi ? Parce qu'aujourd'hui, nous avons une tendance à la hausse du prix des carburants tant que le détroit d'Ormuz est dans la situation que l'on connaît.
2: Donc vous le faites ponctuellement ?
16: Ponctuellement.
2: Parlons des retraites. Contrairement aux socialistes qui veulent officiellement revenir à 62 ans, c'était aussi dans le programme du nouveau Front Populaire d'ailleurs, sous l'étiquette duquel vous avez été élu député de Corrèze en 2024, vous proposez-vous fixer l'âge de départ à la retraite à 63 ans et dans le même temps d'allonger progressivement la durée de cotisation. Là encore, vous avez changé d'avis ?
16: Non. Qu'est-ce qui se passe ? Nous avons
2: obtenu... Vous êtes fait élire avec le programme du NSP en 2024.
16: Il se trouve qu'il y a eu une suspension de la réforme des retraites. On est maintenant à peu près 63 ans pour l'âge de départ légal au 1er janvier 2028. Donc le prochain président de la République, il doit partir de cette borne d'âge-là. Nous serons au 1er janvier 2028 à peu près à 63 ans d'âge légal. 62 ans et 9 mois précisément. Et compte tenu de ce qu'est le déséquilibre démographique, au fur et à mesure du temps, pas tout de suite, au fur et à mesure du temps, il faudra équilibrer les régimes de retraite en augmentant la durée de cotisation.
2: Dont les socialistes, ceux qui disent qu'il faut revenir à 62 ans.
16: Quand j'étais président de la République, nous avons augmenté la durée de cotisation de façon à ce que ça ne soit pas injuste et que la pénibilité puisse être intégrée. Je reste sur la même position.
2: Dont les socialistes, ceux qui disent 62 ans, mentent aux Français. Vous dites, c'est pas souhaitable.
16: Ils mentent, ils y croient sans doute, mais c'est pas vrai. Ça ne se passera pas comme ça. Dire qu'on peut revenir à 60 ans, comme le fait Jean-Luc Mélenchon, à 62 ans, comme fait Marine Le Pen, c'est d'une certaine façon ne pas accepter la réalité. La réalité, c'est qu'on est déjà à 62 ans et 9 mois, à 63 ans donc bientôt. À partir de là, il faut que les partenaires sociaux, c'est ça ma proposition, c'est plus à l'État, à la loi de fixer ce que doit être l'évolution des régimes de retraite, ça doit être aux partenaires sociaux, comme ils le font pour les régimes complémentaires, de voir comment on équilibre, ce qu'il faut équilibrer les régimes de retraite dans la durée.
14: François Hollande, sur l'immigration, vous défendez aujourd'hui un durcissement des règles du regroupement familial, alors qu'en 2013, vous refusiez le débat sur ce sujet. Vous disiez qu'il ne devait pas faire l'objet d'une surenchère politique. Est-ce que ça signifie que vous avez changé ou que vous êtes dans la surenchère aujourd'hui ?
16: Je suis tout simplement dans l'application de la loi. Je ne demande pas à faire une nouvelle loi. Je dis que sur le regroupement familial, il y a des situations qui sont abusives. Par exemple, on a des situations de mariage à l'étranger, même avec des mineurs, qui ne sont pas acceptables. Donc il est normal que l'on puisse ajuster au fur et à mesure du temps, quand il y a des abus, les règles et les critères pour le regroupement familial. Pour l'immigration de travail, nous aurons besoin toujours de travailleurs, compte tenu de ce qu'est aussi l'état de la démographie.
14: Donc vous voulez fixer des quotas
16: C'est pas des quotas, c'est chaque année.
14: Volumes.
16: Chaque année, on dira combien l'économie française a-t-elle besoin, éventuellement, de travailleurs, et dans quel domaine, et dans quel secteur.
2: Le regroupement familial, c'est une ligne rouge pour la gauche, historiquement.
16: Mais c'est une ligne rouge qui a
2: été... On n'y touche pas.
16: On l'a fait évoluer, la ligne rouge. Le regroupement familial, c'est un droit fondamental. On doit vivre en famille, mais dans des conditions où les femmes sont traitées correctement, dans le respect de la loi, et dans le deuxième cas, où les personnes qui viennent rejoindre le conjoint parle français. Ce sont des règles qui ont déjà été posées et qu'il faut appliquer strictement.
14: Jordan Bardella, sur l'immigration, il a signé un texte avec le chef du parti Reform UK, Nigel Farage, qui prévoit, en cas d'arrivée au pouvoir, le renvoi vers la France de migrants interpellés dans les eaux britanniques. Mais cela n'arrivera pas, dit-il, car s'il arrive au pouvoir, il n'y aura plus de migrants qui traverseront la Manche. Toute la classe politique lui est tombée dessus. Sidérant pour Gabriel Attal, lamentable pour Jean-Luc Mélenchon. Qu'est-ce que vous en dites, vous ?
16: D'abord, il y a une question de principe. Quand on est dans l'opposition, ce qui est le cas de M. Bardella, n'est pas au pouvoir, on ne signe pas une espèce de traité avec un autre membre de l'opposition. Ça n'a pas de sens, déjà sur le plan des principes. Deuxièmement, c'est un accord, puisqu'ils ont fait, de ce point de vue-là, une convergence qui ferait que ce serait la France qui, finalement, prendrait tous les clandestins du Royaume-Uni. C'est curieux comme position de la part d'une extrême droite qui déjà s'en prend aux clandestins ici, qui prendrait tous les clandestins qui arrivent au Royaume-Uni. Donc c'est dire où ils en sont arrivés, au nom d'une internationale de l'extrême droite, de sacrifier les intérêts même de leur propre pays.
2: Est-ce que c'est sous la pression du Rassemblement National, comme le disent certains de vos adversaires, que vous vous droitisez, François Hollande ? On a parlé de la TVA sociale, des retraites à 63 ans, de la capitalisation, du durcissement sur l'immigration. Est-ce que vous êtes désormais, comme le disent certains, carrément un homme de droite ?
16: Moi, je laisse ça à d'autres, mais je fais en sorte de proposer ce que je crois juste et utile pour le pays. La TVA, je vous l'ai dit, c'est une mesure de pouvoir d'achat pour les travailleurs. Je vais être contre une mesure de pouvoir d'achat pour les travailleurs sur la question de l'immigration. Je vais laisser penser que la gauche, sur la question de l'immigration, n'a pas de réponse. Quand on voit bien que c'est quand même le point majeur qu'utilisent les extrêmes. Il ne s'agit pas de faire de la surenchère. Il s'agit de dire qu'on peut appliquer la loi humainement, strictement, et répondre à une certaine inquiétude de la part des concitoyens.
8: Olivier Faure, enfin, le patron du PS.
16: Sur les retraites, vous pensez que je vais laisser penser à nos concitoyens qu'on peut financer les retraites sans qu'il y ait de dommages quelconques pour l'avenir, et notamment pour les jeunes générations? Et je fais la priorité sur la jeunesse parce que je considère que c'est ça une mesure de rassemblement, et notamment pour la gauche.
8: Olivier Faure dit que vous cherchez une alliance au centre-droit ce matin, le patron du Parti Socialiste.
16: Mais est-ce que l'on pense...
8: Il dit que votre chemin, c'est une alternative au centre, pour ne pas dire à la droite.
16: La gauche, tout bien pesé, hein, y compris avec Mélenchon. C'est 30% du corps électoral. Pensez qu'on peut gagner une élection présidentielle avec 30% du corps électoral? Pensez que j'ai gagné en 2012 avec 30% du corps électoral? Ils étaient déjà 40, hein. La gauche remportait 40%. Mais on gagne en allant chercher des électeurs qui ne sont pas situés politiquement, mais qui ne sont pas aujourd'hui dans le camp de la gauche, dans leur premier vote.
8: Vous pensez qu'ils n'ont pas vraiment envie de
16: gagner? Il y a une nécessité de rassemblement.
8: Vous pensez que la gauche dont vous parlez n'a pas vraiment envie de gagner?
16: La gauche, je sais pas qui c'est d'ailleurs, hein. À la limite, il y a tellement de personnalités qui essayent de l'incarner. Mais moi, ce que je considère, c'est l'intérêt du pays. Là, en ce moment, pourquoi j'ai appelé ce livre Unir? C'est l'union qu'il faut réaliser dans un pays en discorde, en division, en fracas, où deux extrêmes essayent de polariser le débat politique. Vous pensez que je vais dire, c'est mon camp qui doit gagner? Non, c'est la France qui doit gagner dans cette élection.
2: Et vous, François Hollande, pensez-vous pouvoir gagner? Pensez-vous, voulez-vous être candidat? Vous allez nous le dire dans un instant. Vous restez avec nous, bien sûr, dans l'8h30 de France Info. Il est 8h49 et c'est l'heure de l'info en une minute avec Maureen Suignard.
15: C'est une chaleur tardive, une chaleur anormale qui touche le sud de la France. 6 départements sont en vigilance orange à la canicule aujourd'hui. La Drôme, l'Ardèche, le Vaucluse, le Gard, l'Hérault et l'Aude. Les températures maximales pourront atteindre 39 degrés comme à Montélimar. Une performance historique de l'extrême droite en Allemagne. L'AFD, formation anti-migrants, russophile et pro-Trump, a recueilli 44% des voix lors de l'élection régionale de Saxe-Anhalt, très loin devant les conservateurs de la CDU. Le parti du chancelier n'obtient que 17,5% des suffrages. C'est un moment grave, réagit le ministre français chargé de l'Europe. La Confédération des buralistes appelle à une mobilisation nationale à partir de ce matin. Elle s'oppose à une hausse des prix du tabac et dénonce l'essor du marché parallèle de cigarettes. Dans une lettre écrite aux buralistes, la candidate du Rassemblement national, Marine Le Pen, défend un gel des taxes pour le tabac. C'était l'ultime édition de The Event ce week-end, marathon caritatif organisé par des streamers. Ils ont battu tous les records en recueillant quasiment 33 millions d'euros, deux fois plus que l'année dernière.
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8: Avec l'ancien président de la République, François Hollande, vous publiez Unir, Nouveau Monde, Nouvelle Gauche, chez Robert Laffont. Est-ce que vous allez passer la journée dans le 11e arrondissement de Paris, aujourd'hui, dans votre nouveau QG, ou dans le 1er arrondissement, dans vos bureaux d'ancien président?
16: Non, je vais aller à l'Assemblée nationale, puisque je suis député. Mais lorsque je reçois des personnalités étrangères, je suis dans les bureaux de l'ancien président, c'est légitime et c'est normal. Et lorsque je suis en promotion d'un livre, au titre de personnalité politique, je me mets dans un bureau qui n'est pas celui de l'ancien président.
8: C'est un QG de promotion de livre, ou c'est un QG de campagne?
16: Pour l'instant, c'est
8: qui ne dit pas de son nom.
16: QG de promotion d'un projet qui doit être utile à notre pays et qui va vivre le temps qu'il sera nécessaire.
2: Mais combien de temps vous pouvez tenir dans cet entre-deux? Je suis en campagne, je propose un projet pour la France, mais c'est pas un projet présidentiel, je suis en campagne sans être en campagne, j'ai un QG, mais c'est pas un QG de campagne. Bon.
16: Mais tout simplement parce que ce qui compte là en ce moment, on est à 8 mois d'une élection présidentielle. Je tiens à le rappeler, hein. L'élection, c'est pas demain. C'est au mois d'avril. Mai 2027, il faut quand même que les idées, les propositions, les programmes, comme vous dites, soient dans le débat. C'est pas simplement d'annoncer sa candidature. Vous avez vu, il y a une candidature tous les soirs. C'est pas ça qui intéresse même si ce sont des personnalités tout à fait honorables, mais ce qui compte, c'est de mettre autant de propositions pour montrer aux Français qu'il y a un chemin, que c'est pas fermé, que c'est pas perdu, que l'extrême droite n'a pas gagné, qu'on va pas être dans une bipolarisation des extrêmes. C'est ça l'enjeu.
14: Mais si on se parle franchement, François Hollande, quel est le trou de souris qui vous permettrait de dire « je suis candidat ». Sincèrement, il y a deux scénarios, on imagine, sur lesquels vous misez. Vous allez nous dire, soit l'élection de Raphaël Glucksmann à la primaire, puis son effondrement, ce que n'indiquent pas les sondages pour l'instant, soit l'élection d'Olivier Faure à la primaire, en misant sur le fait qu'il s'effondrera encore plus vite que Raphaël Glucksmann. C'est bien ça ? Ce sont les deux scénarios ?
16: Non, s'il y a un candidat qui représente... ce que je crois être le projet qui est le mien, avec des sensibilités qui peuvent être un peu différentes, et qui a une capacité pour accéder au second tour et pour gagner, je vois pas pourquoi je vais... moi, j'ai déjà été président, ma vie est quand même dans la dernière phase de son existence, politique en tout cas, j'espère. Donc, je vais pas entraver qui que ce soit.
2: Vous le soutiendrez.
16: Mais je
2: vous avez les projets sur la table, lequel vous pouvez soutenir?
16: Mais non, là il y a une primaire, je n'y suis pas, je ne suis pas candidat à ce stade, les débats
14: mais vous
16: vont
14: allez
16: avoir
14: voter
16: lieu
14: à cette
16: et je vais
14: primaire.
16: Voter, mais on verra au lendemain de cette primaire quel sera le souffle qui sera engagé et qui portera éventuellement ce candidat.
2: Si c'est
16: une dynamique... S'il est en capacité d'être au second tour, je serais très heureux qu'il y ait un candidat qui soit en capacité d'être au second
14: tour.
16: Aujourd'hui,
14: nous
16: n'en sommes pas là, quand même.
2: Oui, on a compris que vous n'y croyez pas.
14: Les autres candidats ont raison d'avoir peur, dit Ségolène Royal, qui a eu ses parrainages pour concourir à cette primaire. Est-ce qu'elle peut perturber le jeu, cette primaire, faite un peu sur mesure pour Raphaël Glucksmann, voire gagner?
16: Mais qu'est-ce que vous voulez que je vous dise là-dessus? Il y a une primaire, Ségolène Royal, qui quand même a été finaliste en 2007, qui a failli l'emporter. C'est quand même bien légitime qu'elle puisse être dans ce débat de primaire. Et ce débat aura lieu. Qu'est-ce que je peux ajouter comme commentaire? Il y a des candidates et des candidats dans cette primaire.
14: Vous n'y croyez pas trop à cette primaire, François Hollande?
16: Je pense que... Moi, je
14: clairement,
16: y vais pas.
14: Vous ne pensez pas qu'elle va susciter un élan incroyable, si on parle sincèrement?
16: Mais tant mieux si elle le suscite. Je rappelle qu'une primaire telle que je l'avais gagnée en 2011, il y avait eu 3 millions de votants. 3 oui. millions. Et ça avait donné, c'est vrai, une légitimité assez forte à ma candidature. Bon, là, je souhaite qu'il y ait un débat qui soit le plus utile possible, qu'il élève le niveau de réflexion générale. Et puis,
2: est-ce que votre rôle,
16: mon rôle n'est pas d'être dans cette primaire. Mon rôle, c'est de faire ce que je veux.
2: Plus éclaté que jamais, vous dites.
16: Il y a un projet pour les Français.
2: Vous dites qu'il y a une candidature tous les soirs, vous parlez de ce paysage politique éclaté. Est-ce que justement, là-dedans, votre rôle d'ancien président de la République ne serait pas et d'ancien premier secrétaire du PS ne serait pas de soutenir votre famille politique?
16: Mais qui vous a dit que je ne la soutiendrais pas? Il y a une primaire. Si le candidat ou la candidate qui sort de cette primaire est en situation de l'emporter...
2: Il y a une façon peut-être plus efficace de la soutenir que de laisser planer le doute sur votre candidature.
16: Mais est-ce que j'ai entretenu le moindre doute? Je vous dis que je présente un projet et que nous verrons au mois de décembre ce que j'ai à faire dans le cadre de la campagne présidentielle. Mais il se trouve que c'est une différence avec tous les autres. J'ai déjà été président de la République. Et là, ma seule passion, mon seul projet... Ma seule détermination, c'est de faire qu'il puisse y avoir une solution pour le pays au deuxième tour de l'élection présidentielle, et pas simplement une mise à l'écart du Rassemblement national.
14: Et vous leur dites quoi à tous ces candidats qui vous prennent pour exemple, qui disent que quelques mois avant la primaire de la gauche, vous étiez crédité 3% et que vous avez fini président de la République? Olivier Faure vous a pris en exemple, vous lui avez répondu que ça valait pour vous exclusivement. Il y a quelques jours, c'est Marine Tondelier, la patronne des Verts, qui était à votre place et qui a pris aussi votre trajectoire pour modèle.
16: Je suis heureux d'être un exemple, je ne peux pas vous dire mieux. Hein. S'ils veulent tout à fait suivre mon exemple, qu'ils soutiennent mon projet.
2: Un mot...
14: Vous n'y croyez pas trop.
2: Oui, on l'a bien compris. Un mot sur ce que dit votre ancien ministre, Pierre Moscovici, en cas de duel entre Jean-Luc Mélenchon et Marine Le Pen. Il dit « Je n'ai jamais pensé qu'il fallait donner une voix à l'extrême droite ». On comprend ce que ça veut dire. Il ne dit pas non plus qu'il votera pour Jean-Luc Mélenchon. Et vous?
16: Mais je vous ai dit, on est à 8 mois d'une élection. Le premier tour n'est même pas connu. On ne sait même pas qui seront les candidats de premier tour. Qui aura les 500 signatures, qui sortira de telle ou telle sélection de primaire, etc. Et vous voudriez que je vous parle déjà d'un deuxième tour avec des personnalités dont on ne sait pas si elles y seront?
14: C'est pour savoir d'où
16: vous
14: parlez, quel est votre
16: savoir.
14: Positionnement. Est-ce que vous tirez un signe égal entre LFI et le RN, comme certains d'autres ne le font pas?
16: mais il n'y a pas à savoir. Il y a à faire en sorte que le projet que nous portons puisse être victorieux. Le reste, nous verrons bien. Il y aura des choix à faire.
14: Vous voulez pas répondre, François Hollande ?
16: Mais je ne veux pas répondre parce que la question n'est pas posée. Vous me poserez, quand il y aura un deuxième tour, si c'était, c'est, hélas, la configuration qui se présenterait, configuration que beaucoup veulent éviter, mais ça que 70% des Français veulent éviter.
2: Ça pourrait clarifier les choses en cas de second tour pour des électeurs de gauche à qui l'on dit Jean-Luc Mélenchon, à qui les autres responsables de gauche disent Jean-Luc Mélenchon ne peut pas gagner au second tour.
16: C'est vrai qu'il ne peut pas gagner.
2: C'est vrai, les sondages.
16: Si on regarde les sondages, il ne peut pas gagner. Donc cette question, elle est même prématurée.
2: Il y a des électeurs qui se posent la question.
16: Mais je vous ai répondu, je ne répondrai à cette question que lorsqu'elle sera posée. D'ici là, je ferai tout en sorte pour qu'elle ne soit jamais posée, c'est-à-dire que nous ayons une candidature au deuxième tour qui puisse offrir au pays un avenir.
14: François Hollande, rapidement,
16: et une présence dans l'Europe.
14: Sujet de très court terme sur le budget aussi, vous prenez le contre-pied de votre parti, puisque vous plaidez pour la négociation et le compromis avec le gouvernement plutôt que de brandir la censure. Est-ce que ça signifie que la position du PS est irresponsable ?
16: Mais le PS n'a pas pris de position, donc je...
14: Mais si, Olivier Faure a dit qu'il n'y avait pas de suspense sur la censure.
16: Mais est-ce que c'est le PS, Olivier Faure?
14: Est-ce que c'est lui qui détermine?
16: Est-ce qu'il y a eu un débat? Est-ce qu'il y a eu une consultation? Moi, je vous donne ma position.
14: C'est le premier secrétaire du parti, François Hollande.
16: L'année dernière, qu'est-ce qu'il a fait, Olivier Faure? Il a négocié avec le gouvernement. Il a fait un compromis avec le gouvernement.
2: Ouais, donc
16: il n'a pas voté la censure. Donc il faut rester exactement
2: dans
16: sur cette ligne.
2: C'est-à-dire,
16: il y a un budget, il ne faut pas que le pays soit arrêté, il y a une responsabilité. Si nous gagnons l'élection, vaut mieux avoir un budget que pas de budget. Voilà ma position.
2: Merci beaucoup.
16: Ne censurerai pas s'il n'y a pas de provocation.
2: François Hollande, invité du 830 France Info, merci à vous.
14: Merci François Hollande.
2: Merci. Agathe, et à demain.
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14: Christine Peña, l'épisode caniculaire touche à sa fin.
22: Mais oui, c'est un peu le dernier jour de forte chaleur, très forte chaleur. D'ailleurs, 6 départements sont encore en canicule orange, donc en vigilance orange canicule. Plutôt l'Aude, l'Hérault, le Gard, le Vaucluse, la Drôme et l'Ardèche qui devraient sortir de cet épisode caniculaire à partir de demain matin. Aujourd'hui, on aura quand même encore du 36 degrés à Lyon, à Grenoble, à Montélimar, 29 à Rennes, à Paris, à Orléans et Tours, avec pas mal de nuages ce matin, surtout à l'ouest. Ils seront moins nombreux cet après-midi. Et attention, un petit risque d'orage se promène entre le Massif central et les Alpes.
14: Merci beaucoup Christine. Merci d'écouter France Info. Excellent début de journée. Il est 9h. Et avant les informer, c'est le journal de William Gay-Costa. Bonjour William.
23: Bonjour. À la une de ce 7 septembre, le début aujourd'hui du procès aux assises, 4 ans après la mort du rugbyman Federico Aramburu à Paris. L'extrême droite à la une aussi, en passe de diriger une région en Allemagne pour la première fois depuis la guerre. Et puis c'est le dernier espoir français à l'US Open de tennis. Portrait à venir d'Arthur Géa. Cette affaire avait plongé le monde du rugby dans le deuil il y a 4 ans. L'ex-international argentin Federico Aramburu était tué par balle en plein Paris dans le quartier de Saint-Germain-des-Prés. Et aujourd'hui, le procès aux assises s'ouvre. 4 personnes sont jugées, dont 2 trentenaires d'anciens militants du GUD et militants d'ultra-droite, Loïc Le Priol et Romain Bouvier. Et à l'approche de ce procès, un élan de solidarité a abouti à la création d'une association qui va permettre à Cédric Guillou, à la famille argentine de la victime, d'assister aux audiences.
24: Ego Pampa, c'est le nom de l'association qui a été créée début juillet à Biarritz. Son fondateur, Pierre Guérin, était un ami personnel de Federico Aramburu.
25: C'est une rencontre totalement basée sur lui, sur ses valeurs, sur nos valeurs. Il nous a fait découvrir la culture argentine. C'était une personne tellement extraordinaire, qui était pleine d'énergie, qu'on avait toujours envie d'être à son contact, de l'écouter en fait.
24: Avec les fonds récoltés grâce notamment à la vente de t-shirts et de foulards, la famille argentine de Federico Kouarambourou a pu faire le déplacement à Paris afin d'assister au procès.
25: En fait, l'idée qu'on leur fait passer, c'est qu'ils prennent de la force par rapport à tout ce que les gens manifestent à chaque fois qu'on les rencontre. C'est juste montrer une unité et un soutien auprès des gens qui nous sont chers et qui vont passer des heures et des jours compliqués au mois de septembre.
24: D'anciens rugbymen comme Imanol Arinordoki et Dimitri Yachvili ont également prévu de faire le déplacement à Paris. Ils ne pourront pas rentrer dans la salle d'audience, mais ils envisagent d'être présents symboliquement devant le tribunal.
0: Et ce procès va durer 3 semaines jusqu'au 28 septembre. François Hollande, l'ex-président de la République socialiste, dit il y a quelques minutes sur France Info son inquiétude face à la nouvelle percée de l'extrême droite en Allemagne. L'AFD, opposition anti-immigration et pro-russe, a obtenu 44% des suffrages dans le Land de Saxe-Anhalt et pourrait donc bientôt diriger cette région de l'ancienne RDA. Ce serait une première. D'autres réactions politiques en France, Audrey Tison, certains s'en réjouissent.
1: Et c'est Éric Zemmour qui crie victoire. L'heure de vérité est venue et elle sonnera partout, prédit le chef du parti Reconquête. C'est le résultat de 50 ans d'impuissance, ajoute sa collègue Sarah Knafo, eurodéputée qui siège aux côtés de l'AFD à Strasbourg. Le Rassemblement national se montre beaucoup moins enthousiaste. Jean-Philippe Tanguy prend acte du vote du peuple allemand qui exprime un ras-le-bol, mais il rappelle que son parti, le RN, a rompu son alliance avec l'AFD il y a 2 ans, après notamment ses prises de position en faveur de la remigration. À gauche, ce résultat est surtout dénoncé par la France insoumise. Jean-Luc Mélenchon y voit la catastrophique démonstration de l'aveuglement des politiques européennes centristes, tandis que l'insoumise Manon Aubry estime urgent de reconstruire une gauche capable de redonner de l'espoir.
0: Audrey Tison du service politique de France Info. Les émissaires de Donald Trump ont quitté Kiev en train cette nuit, fin de leur visite dans la capitale ukrainienne. C'était la première après avoir rencontré Vladimir Poutine en Russie. Ils avaient donc rendez-vous avec le président ukrainien pour discuter d'une nouvelle proposition de plan de paix. Volodymyr Zelensky a depuis déclaré que la guerre va probablement se poursuivre jusqu'à l'hiver prochain. Dans la course à la présidentielle française, il y a désormais un nouveau candidat. C'est le communiste Fabien Roussel qui se lance officiellement. Il l'a annoncé aux 20h de TF1, soutenu par 72% des militants du PCF lors d'un vote interne. 6 départements de la Drôme jusqu'à l'Aude vont rester en vigilance orange à la canicule jusqu'à demain matin. S'ajoute aussi une alerte orange au feu de forêt pour 4 départements du pourtour méditerranéen. En Ligue 1 de football, une défaite hier soir en clôture de la 3e journée pour Marseille, battue par le Paris FC qui s'impose 3-2. C'est la 2e défaite d'affilée pour l'Olympique de Marseille. Aujourd'hui à l'US Open de tennis, à suivre absolument le français. C'est Arthur Géa qui va tenter de se qualifier pour la première fois de sa carrière pour les quarts de finale d'un grand chelem de tennis. Ce sera face au 70e mondial, le néerlandais Van de Zandschulp. Rendez-vous à 22h30 heure de l'Hexagone pour suivre le dernier espoir français dans le tournoi, Fabrice Abgral.
3: Arthur Géa a débuté le tournoi à la 87e place mondiale. Le Carpentracien est le joueur le moins bien classé encore en course à l'US Open. Un détail qui ne le perturbe pas, ce qui ne le gêne pas non plus, c'est d'être à New York le seul Français encore à l'affiche et le seul aussi cette saison à avoir atteint les 8e de finale en Grand Chelem.
4: Bien sûr, ça fait plaisir d'être le dernier Français, mais je préfère être le dernier du tournoi que le dernier Français en course.
3: Parce qu'Arthur Géa ne se fixe aucune limite. Pourquoi le ferait-il d'ailleurs? Puisqu'il y a un mois, par exemple, il a remporté à 21 ans son premier titre à Los Cabos au Mexique, alors qu'il n'était que 127e mondial.
4: Los Cabos, j'étais content, mais c'était une étape parce que ça m'a permis d'être dans les 100. Là, c'est pareil, le but, c'est de ne pas s'arrêter en 8e dans le futur. Bon, là, si j'arrive à aller plus loin, ben, c'est super. Mais en tout cas, ça me permet déjà d'être à l'aise dans les grands chelems dès mon début, en fait.
3: Ce n'est en effet que son 3e grand chelem, le premier à l'US Open. Et s'il est dans le tournoi, c'est parce qu'Arthur Géa est un lucky loser. Après avoir été éliminé au dernier tour des qualifications, il a été repêché après le forfait de Casper Ruud. S'il s'impose aujourd'hui, Arthur Géa deviendra le premier lucky loser de l'histoire à atteindre les quarts de finale en grand chelem et le premier Français à ce niveau à l'US Open depuis Gaël Monfils en 2019.
0: Merci Fabrice Abgral. Et puis plus de 2,5 millions de personnes ont chiné ce week-end à la braderie de Lille, événement XXL où l'on a aussi, comme chaque année, englouti 500 tonnes de moules avec des frites, évidemment. Olivia, elle a été sacrée reine de la moule en mangeant 1 kg de coquillage le plus vite lors d'un concours en 4 minutes et 21 secondes. À 9h06, c'est l'heure de retrouver vos informés, Agathe Lambray.
14: Merci. Bienvenue dans Les Informés, votre rendez-vous de décryptage de l'actualité jusqu'à 9h30 avec évidemment Renaud Dely. Bonjour Renaud.
5: Bonjour Agathe.
14: À la une aujourd'hui, des tensions au Rassemblement National. Le Pen-Bardella, est-ce le temps de la défiance? Et puis zoom sur une stratégie, celle de François Hollande, invité du 8h30 France Info ce matin. A-t-il un trou de souris cette fois pour nous éclairer, nos informés? Valérie Gache, chef du service politique de RFI. Bonjour Valérie.
6: Bonjour Agathe.
14: Et Sylvain Courage, directeur adjoint de la rédaction du Nouvel Obs. Bonjour Sylvain.
7: Bonjour.
14: On commence donc, Renaud, avec cette question. On dirait que rien ne va plus entre Marine Le Pen et Jordan Bardella. Illusion d'optique ou part de vrai?
5: En tout cas, les indices s'additionnent, alors que jusque-là, ils affichaient une complicité sans accroc. On a vu un certain nombre de désaccords ces derniers jours, de divergences sur le programme. D'abord, hein, Marine Le Pen a ressuscité des mesures dont Jordan Bardella semblait vouloir écarter. On peut penser au retour de l'âge de départ en retraite à 60 ou 62 ans selon le cas, ou à l'interdiction du port du voile dans l'espace public. Il y a aussi des tensions sur la composition de l'équipe de campagne présidentielle de Marine Le Pen, qui écarte un certain nombre de proches de Jordan Bardella. Ça a commencé par son conseiller spécial François Durvie, qui a été évincé, en tout cas selon Marine Le Pen, il y a une dizaine de jours. Et puis, qui intègre au sein de son dispositif de campagne un certain nombre de proches, y compris de sa propre famille d'ailleurs, de la famille de Marine Le Pen. Résultat, Jordan Bardella, qui semble perdre une certaine marge de manœuvre, prend des initiatives qui créent elles-mêmes la polémique. On l'a vu lorsqu'il s'est rendu vendredi à Birmingham, au Royaume-Uni, pour conclure un accord avec Nigel Farage en cas d'arrivée au pouvoir de Nigel Farage au Royaume-Uni et du RN en France. Eh bien, Jordan Bardella s'engage à reprendre sur le territoire français les migrants illégaux qui seraient arrivés au Royaume-Uni par bateau depuis la France, pour les expulser plus tard. Il n'empêche que cette mesure a déclenché une vaste polémique. Il a été ciblé par tous ses opposants. Le député RN Jean-Philippe Tanguy, lui, a volé au secours de Jordan Bardella. C'était hier sur France Inter.
9: Dans un gouvernement de Jordan Bardella, présidé par Marine Le Pen, les clandestins en France seront expulsés. Ils ne resteront pas sur le territoire. C'est un accord courageux, c'est un accord cohérent. Oui. On ne fait pas de la politique à la petite semaine.
5: Marine Le Pen, elle n'a pas dit un mot pour défendre Jordan Bardella pris dans cette polémique. Alors est-on passé entre ces deux têtes d'affiche du RN du temps de la confiance à celui de la défiance? Pourquoi de telles tensions et de tels désaccords semblent-ils se multiplier ces derniers jours et ces dernières semaines?
14: À quoi on est en train d'assister, Valérie Gasse, aujourd'hui? Est-ce qu'on peut parler de reprise en main de Marine Le Pen?
6: Clairement, oui. Depuis qu'elle a pris la décision à la suite de son procès, qui lui a laissé le petit trou de souris, là, pour le coup, de pouvoir se présenter, oui, progressivement, enfin, même pas progressivement, elle a tout de suite été sur le terrain pour afficher que c'était bien elle la candidate, avec un Jordan Bardella qui était un petit peu faire-valoir et qui, on le voyait, payer le prix de la déception de s'être vu candidat à la présidentielle et puis finalement de ne plus l'être. Et là, depuis l'été et la rentrée, clairement, Marine Le Pen, comme l'expliquait Renaud, resserre les boulons, reprend les choses en main. Et donc, du coup, on a à côté d'elle un Jordan Bardella qui, lui aussi, après, a fait sa rentrée après des vacances un peu jet-set, bling-bling, que certains ont décrié, et qui essaye de trouver sa place et qui est un peu pris à son propre jeu. Donc, il va exister en Grande-Bretagne à côté de Nigel Farage, mais il se fait prendre par cet accord sur l'immigration qui, visiblement, peut-être, il n'avait pas trop maîtrisé les conséquences de ça. Mais en même temps, il se donne la stature du... Il fait un discours en anglais, donc il existe encore de cette manière-là, mais bien sûr, à chaque fois qu'il y a une prise de parole, on note les différences entre ce que Marine Le Pen promet, ce que Jordan Bardella espérait, et puis les entourages aussi sont beaucoup à l'action pour essayer de le corneriser, tout en disant qu'il a vraiment sa place dans ce dispositif.
14: Ces différences, l'entourage de Marine Le Pen et Jordan Bardella a tout fait pour les étouffer ces derniers mois. Est-ce qu'aujourd'hui, il n'y a plus aucun doute, Sylvain Courage, on peut dire que vraiment, ils n'ont pas les mêmes idées sur différents sujets?
7: On connaissait leur sensibilité différente sur les questions économiques, où Bardella est plus pro-business, elle affiche des positions plus sociales, même sur les questions d'immigration. Bref, il y avait un terrain. Mais ce qui est compliqué, en fait, c'est de présenter un ticket. Dans cette élection présidentielle qui est très personnalisée, le fait d'avoir deux têtes, c'est un danger rien, en tant que tel, puisque finalement ça va être deux expressions réactions, de réactions différentes, avec des opposants qui vont utiliser cette dualité pour envoyer des scuds au milieu. Et donc, les divergences qui existent, elles s'étalent et elles s'aggravent de ce fait. Je pense que l'idée du ticket sous la Ve République est très compliquée à porter. Il peut y avoir un Premier ministre qui est pressenti, mais l'idée d'afficher deux candidats, ou plutôt un candidat déçu et une candidate miraculée, c'est un danger.
14: Mais donc il aura quel rôle, Renaud Dely, Jordan Bardella, dans cette campagne?
5: C'est tout l'enjeu, c'est un des enjeux très clairement. Marine Le Pen ne cherche pas la rupture pour autant avec Jordan Bardella, c'est ni son intention ni son intérêt, mais elle veut un Jordan Bardella figurant muet à ses côtés, c'est-à-dire qu'elle le veut sur la photo, parce qu'il est très populaire, parce qu'il permet aussi de séduire un certain nombre de catégories plus bourgeoises qui sont jusque-là rétives au nom Le Pen. En revanche, elle ne veut pas d'un Jordan Bardella suractif, esquissant sa propre voix sur les sujets économiques et sociaux, par exemple, ou sur d'autres. C'est-à-dire le Jordan Bardella qu'on a vu pendant des mois à l'œuvre, lorsqu'il pensait, il était vraiment convaincu qu'il serait candidat à l'élection présidentielle. Et évidemment, de son côté, Jordan Bardella, au regard de son poids dans l'opinion, de ce donc passé récent qui en faisait un présidentiable, n'entend pas se laisser totalement museler et devenir juste un figurant. Donc il y a d'abord une défiance et une reprise en main, comme le disait Valérie Gaz tout à l'heure. Il y a aussi, je pense, un tropisme, c'est-à-dire que Jean-Marie Le Pen répétait, il a répété tout au long de son existence politique, que le FN c'était la marque Le Pen. Et là, on voit se reproduire un peu le même mécanisme.
14: C'est-à-dire qu'il n'est pas de la famille, Jordan Bardella.
5: Bah, c'est-à-dire que oui, voilà, au Rassemblement National, visiblement, règne le droit du sang, qui fait que le droit du sang est plus fort que le droit du sol, et donc il vaut mieux être de la famille. Donc on le voit, Philippe Olivier, le beau-frère de Marine Le Pen, joue un rôle déterminant, essentiel au sein du dispositif de campagne. C'est le cas aussi maintenant pour ce qui est de la communication de la fille de Philippe Olivier, donc l'une des nièces de Marine Le Pen, Nolwenn Olivier. On annonce le retour en première ligne très prochainement de Marion Maréchal, autre nièce de Marine Le Pen. Bon, ce phénomène-là, on l'a vu à l'œuvre tout au long de l'existence du Front National. Pourquoi ? Parce que ça, là, pour le coup, il n'y a pas de défiance. C'est-à-dire qu'il y a une forme de confiance familiale, si j'ose dire. En leur temps, à la fin des années 90, les maigrettistes, les proches de Bruno Maigret, qui avaient été victimes, en quelque sorte, de ce système au moment de la scission du Front National, évoquaient ce qu'ils appelaient une dérive monégasque. Et c'est vrai que ça ressemble aussi un peu à ça. Donc ça fait partie, c'est un tropisme. Au départ, le FN, c'est une PME familiale qui a prospéré.
14: D'ailleurs, ce que raconte Libération, c'est que les tensions entre Jordan et Bardella et Marine Le Pen viennent aussi du fait que Marine Le Pen a voulu donner une place à Marion Maréchal pour son week-end de rentrée et que Jordan Bardella aurait dit...
6: C'est elle ou moi.
14: Voilà, c'est elle ou moi et qu'il serait parti. C'est plausible, ça, Valérie?
6: C'est plausible parce qu'on imagine bien que le retour d'une Marion Maréchal dans la sphère proche de Marine Le Pen n'est pas forcément une bonne chose pour justement que Jordan Bardella puisse prendre cette place et s'implanter. Mais en fait, Marine Le Pen, elle paye le contre-coup de sa propre stratégie, en effet du ticket, mais c'était sa stratégie du candidat de substitution. Donc elle a mis en place toute cette stratégie qui a permis à Jordan Bardella en fait d'éclore réellement et de prendre petit à petit une stature. D'ailleurs, les sondages, quand il était potentiellement candidat à la présidentielle, étaient un tout petit peu meilleurs pour Jordan Bardella que pour Marine Le Pen. Donc il a vraiment réussi à prendre sa place. Et on parlait du nom et de la marque Le Pen. En effet, on a l'impression des premières décisions qui ont été prises et annoncées sur l'entourage et l'organisation de la campagne autour de Marine Le Pen, que le clan Le Pen reprend la main et reprend ses droits. Mais attention, dans l'électorat du Rassemblement National, justement, il y a une part des gens qui se disaient bah « Finalement, Jordan Bardella, il a cet avantage qu'il ne s'appelle pas Le Pen. » Et que ça peut aussi décomplexer une certaine partie des gens de voter pour le Rassemblement National. Alors, pas pour les purs et durs, mais ceux qui hésitent, qui viendraient de la droite, se diraient « Voter pour Jordan Bardella, c'était pas voter pour les Le Pen. » C'était différent. Donc, il y a du bon, il y a du mauvais. C'est une stratégie qu'elle est en train de certainement d'essayer de mettre en place et qu'il n'y a pas que des avantages. Donc on va voir comment ça s'organise, mais je pense qu'elle aura du mal, en effet, à se passer de Jordan Bardella à cause de cette popularité, à cause de quand même ce qu'il a réussi à devenir grâce à elle.
14: Jordan Bardella qui est indispensable, et en même temps, il a un côté bling-bling. Libération le raconte aussi, comment il a écrit son livre dans lequel il parle des problèmes des Français depuis un hôtel de luxe, entre autres. Sylvain Courage, ça c'est un handicap pour lui, ou oui, tout glisse sur lui?
7: Ça vient contredire le côté populiste, la fonction de tribun du peuple que veut s'arroger Marine Le Pen, puisque là, on a quelqu'un qui louche clairement vers l'élite, qui a un certain attrait pour l'argent. qui sur le plan économique est plus favorable aux intérêts du business. Donc ça va être un trait d'image difficile à assumer pour Marine Le Pen. Il y aura aussi le sujet de l'union des droites, parce qu'on sait que Jordan Bardella n'était pas forcément hostile, voire carrément favorable à une extension de la droite nationale populaire vers la droite classique. Et ça va être vite un sujet qui va se poser au fur et à mesure qu'on se rapprochera du premier tour. Donc il y a encore beaucoup de querelles politiques et beaucoup de divergences sur le style qui vont se faire jour.
5: Cet aspect qui peut sembler anecdotique, même s'il est important sur le fond d'ailleurs, c'est-à-dire du mode de vie dit bling-bling, en tout cas de la part de ses opposants de Jordan Bardella, depuis qu'il s'affiche aux côtés donc, de sa compagne Maria Carolina de Bourbon des Deux Siciles. Il faut bien comprendre que c'est significatif aussi de l'ambiance en interne au Rassemblement National, parce que ce sont des proches de Marine Le Pen qui ont haussé le ton et qui distillent les informations sur le mode de vie de Jordan Bardella, sur ses déplacements récurrents de Monaco à Saint-Tropez et de Sainte-Maxime à l'Italie avec elle, etc. Donc ça fait des mois que ça dure, et là ça prend une ampleur plus importante, justement parce que je pense que Marine Le Pen essaye un peu de faire le ménage dans son dispositif de campagne, huit mois avant l'échéance présidentielle, voilà, de façon à être certaine que Jordan Bardella, encore une fois, soit... on va dire à la fois discipliné et plutôt discret, on va dire, qu'il soit sur la photo, bien sûr, hein, qu'il existe, mais qu'il n'entretienne pas sa propre image, sa propre ligne dans la campagne présidentielle qui sera celle de Marine Le Pen et d'elle seulement.
14: Et on suivra les prochains épisodes dans les informés, mais dans un instant, on parle d'une autre stratégie, celle de François Hollande. Pour l'heure, il est 9h17 et c'est Maureen Sugnard avec l'info en une minute.
10: Nous avons écrit l'histoire dans ce pays, se réjouit Ulrich Siegmund, le chef régional de l'AFD. Le parti d'extrême droite arrive en tête des élections en Saxe-Anhalt et peut devenir le premier parti d'extrême droite à diriger un land depuis 1945. Le chancelier allemand dont le parti, la CDU, arrive loin derrière, doit s'exprimer dans la journée. Le procès s'ouvre aujourd'hui, 4 ans après la mort de Federico Aramburu, le joueur de rugby. Ancien international argentin a été tué par balle à Paris au petit matin après une bagarre dans un bar. 4 personnes sont jugés, dont 2 militants d'ultra-droite. Ils parlent de légitime défense et nient toute préméditation. Une avalanche meurtrière en Russie. On apprend ce matin que 11 alpinistes ont été tués dans le Caucase. 6 autres personnes ont aussi été blessées. Et puis le Paris FC réalise un gros coup en clôture de la 3e journée de Ligue 1. Victoire 3-2 contre l'Olympique de Marseille. Ça se passait hier soir au Vélodrome. Le Paris FC est donc 3e de Ligue 1 derrière Monaco et Lyon.
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14: Les informés avec Valérie Gache, chef du service politique de RFI, et Sylvain Courage, directeur adjoint de la rédaction du Nouvel Obs. Renaud, on passe à notre deuxième débat, une candidature Hollande. Pourquoi faire ?
5: En tout cas, pas pour participer à la primaire des socialistes, hein, dont on sait qu'elle est programmée pour la mi-octobre. Ça, François Hollande n'y est pas candidat. Et il semblerait qu'il y ait un peu deux stratégies parallèles, justement, au sein de ce pôle social-démocrate. Les candidats à la primaire, Raphaël Glucksmann, Olivier Faure, Ségolène Royal et d'autres, qui rivalisent évidemment de déclarations hostiles au gouvernement, au macronisme finissant, et qui cherchent plutôt à draguer les électeurs de gauche. Et puis, de son côté, François Hollande qui distille ses propres propositions à travers son livre qui s'intitule « Unir », des propositions comme la TVA sociale, une plus grande fermeté sur l'immigration ou encore la retraite à 63 ans avec allongement de la durée de cotisation. Bref, des propositions qui semblent loucher plus vers le centre, voire vers le centre droit. Alors est-ce que François Hollande, lui, préconise une forme d'ouverture ? Voici ce qu'il en disait il y a quelques minutes, puisque l'ancien président de la République était votre invité.
13: La gauche, tout bien pesé, hein, y compris avec Mélenchon. C'est 30% du corps électoral. Pensez qu'on peut gagner une élection présidentielle avec 30% du corps électoral ? Pensez que j'ai gagné en 2012 avec 30% du corps électoral ? Ils étaient déjà 40, hein ? La gauche remportait 40%. Mais on gagne en allant chercher des électeurs qui ne sont pas situés politiquement, mais qui ne sont pas aujourd'hui dans le camp de la gauche, dans leur premier vote.
14: François Hollande qui revendique de parler à d'autres gens, quitte à être taxé de candidat de droite. C'est ce qu'a fait quasiment Olivier Faure ce matin. Sylvain Courage, est-ce que cette stratégie peut être payante ?
7: En tout cas, elle est contestée forcément au Parti Socialiste parce que la question de l'alliance au centre, c'est vraiment un tabou au sein de cette formation, pratiquement depuis sa création. Le Parti Socialiste a vocation à s'allier avec le reste de la gauche. Quand il commence à parler de s'allier avec le centre, ça pose des problèmes et ça a toujours posé des problèmes. On se souvient que lors de son élection, François Hollande n'avait pas pris la main de François Bayrou qui l'avait pourtant soutenu cette fois-là. Donc aujourd'hui, clairement, il regarde vers ce centre. Il fait l'analyse effectivement que la gauche a un électorat qui est trop étroit pour prétendre l'emporter et donc il se positionne quelque part au centre-gauche avec des propositions qui peuvent tout à fait séduire le MoDem et même au-delà. Et donc pour ses anciens camarades socialistes, c'est intolérable, mais François Hollande s'en fiche puisqu'il n'est pas dans la primaire. Il attend de voir le résultat de la primaire. Si il s'avère que le candidat ou la candidate qui en ressort est cantonné sur un trop petit secteur de l'électorat, et il ira faire cette ouverture au centre qui est sa vraie stratégie.
14: C'est ce qu'il fait, en tout cas, avec ses propositions. Valérie Gasse, TVA sociale, retraite à 63 ans, il prend le contre-pied du Parti Socialiste à peu près sur toutes ces mesures.
6: Oui, il veut créer cet espace et il veut se donner la possibilité d'incarner quelque chose de différent et de plus rassembleur. Il l'a très bien expliqué ce matin. C'est vrai que ça pose la question de savoir, et là on voit dans tous les

0: primaire et s'il y a ce fameux souffle et si le candidat qui en sort a une petite chance de gagner ou pas pour prendre sa décision, il a dit en décembre.
1: Renan.
2: En fait, il essaye de jouer sur les éventuelles carences ou handicaps du fonctionnement même de la primaire. Pourquoi ? Parce qu'une primaire, ça fonctionne et ça fonctionne bien et c'est un gage de réussite. Et il en a lui-même été d'ailleurs, il en a profité lui-même en 2011 lorsqu'il a été désigné pour 2012. Quand il y a un espoir de victoire derrière à la présidentielle, dans ces cas-là, les sympathisants d'un camp qui se mobilisent pour élire pour désigner un candidat ont l'espoir ensuite de le porter à l'Élysée. Le problème, c'est est-ce que c'est aujourd'hui le cas des socialistes ? Est-ce qu'ils croient vraiment à une chance de victoire à l'élection présidentielle, globalement, cet électorat-là ? Et dans ce cas-là, la primaire peut avoir à l'inverse un rôle, en quelque sorte, j'allais dire quasiment de purification idéologique, c'est-à-dire qu'on cherche le candidat, le prétendant qui portera avec le plus d'authenticité le morceau de la vraie croix, quitte à ce qu'ensuite, il fasse un score marginal à la présidentielle. C'est le cas en 2017, par exemple, avec la désignation de Benoît Hamon. Et donc, François Hollande, lui, ne participe pas à la primaire, donc il n'est pas obligé de surenchérir, de donner des gages à gauche. Il essaye d'ouvrir justement au centre, mais évidemment, sa candidature, si tant est qu'elle voit le jour, ne peut fonctionner que si la primaire échoue. C'est-à-dire que si le candidat qui en sort est à 2 ou 3% dans les sondages au mois de novembre ou au mois de décembre, ou si les socialistes s'enfoncent dans des querelles, des divisions, voire des scissions. C'est-à-dire que s'il y a un candidat qui est désigné au mois d'octobre, mais qu'il y a une partie du Parti Socialiste qui part ailleurs, pourquoi pas chez Jean-Luc Mélenchon ou ailleurs, en tout cas, et qui, en tout cas, récuse ce candidat, là, évidemment, François Hollande pourrait rejaillir avec cette stratégie d'ouverture au centre. Ce qui est vrai, c'est qu'aujourd'hui, quel que soit le candidat désigné par la gauche à un moment ou à un autre, il devra récupérer une partie des voix du centre et des déçus du macronisme s'il veut arriver à l'Élysée.
1: Quelle est la stratégie la plus efficace pour vous, Sylvain Courage ? Celle de François Hollande ou celle de Raphaël Glucksmann qui, lui, a décidé de participer à la primaire ?
3: Celle de Raphaël Glucksmann peut être plus efficace si sort gagnant de la primaire, parce qu'il aura quand même réussi à obtenir l'investiture du Parti Socialiste, donc il aura un outil pour faire campagne, des fonds, des soutiens, et puis il pourra ensuite essayer d'ouvrir le jeu vers le centre. Donc lui, c'est plus une manœuvre où il essaye d'envelopper le Parti Socialiste et de l'entraîner à sa suite. Mais s'il n'y parvient pas, dans ce cas, ça remet François Hollande dans le jeu, parce que lui, il a quand même cette expérience, ce projet, il a déjà fait quelques changements dans le logiciel socialiste à l'occasion de son passage aux affaires, hein, sur la politique de l'offre, sur toutes sortes de sujets. Donc il a une crédibilité pour représenter ce centre-gauche républicain qui se mobilise contre l'éventualité d'un gouvernement Rassemblement National. Donc les deux stratégies sont valables, mais celle de Glucksmann peut être plus payante s'il parvient à rassembler le PS derrière lui.
1: Vous disiez que François Hollande avait changé de logiciel, notamment sur la TVA sociale. Est-ce que c'est une mesure de droite, ce qu'il propose, Renaud ?
2: Lui, le récuse. Ce qui est amusant, c'est que Nicolas Sarkozy avait fait adopter une forme de TVA sociale à la fin de son mandat, et qu'une des premières décisions de François Hollande en 2012 avait été d'abroger cette mesure, alors qu'elle visait à alléger les cotisations patronales.
1: Alors que François Hollande veut diminuer les cotisations
2: salariales de façon à rapprocher le salaire net du salaire brut. Et donc lui explique, François Hollande, qu'il évalue même la hausse de salaire à 10% pour l'ensemble des salariés. Évidemment, ça pose un problème pour un ensemble de catégories fragiles comme les retraités ou comme les chômeurs, qui évidemment ne bénéficieraient pas de cette mesure. Donc elle est contestée, mais c'est une façon aussi là de lever entre guillemets un tabou à gauche.
1: François Hollande, c'est aussi un grand brûlé de la politique. Valérie Gasse, faut pas l'oublier. Peut-être que c'est pour ça qu'il attend
0: un
1: grand brûlé de la politique.
0: Ah oui, bien sûr.
1: Peut-être aussi pour ça qu'il attend de voir si vraiment il est en capacité d'être au second tour, en fait, avant de se lancer.
0: François Hollande, il rêve de prendre sa revanche sur Emmanuel Macron et de lui succéder à l'Élysée, mais il sait très bien que s'il n'a pas pu se représenter en 2017, c'est parce que son quinquennat n'avait pas été vraiment une grande réussite. Donc il doit gérer aussi cet aspect-là. Et donc la prudence s'impose dans son cas. Il sait très bien qu'en effet, là, il essaye de jouer sur sa crédibilité en tant qu'ancien président de la République, qui est un avantage sur les autres, mais en même temps, avoir été président de la République, c'est peut-être son plus lourd bilan, et le bilan le plus dur à faire passer en cas de campagne électorale, parce que ses adversaires le lui rappelleront. Donc c'est en effet il doit jouer sur ces deux dimensions-là.
1: Merci beaucoup les informés, merci Valérie Gasse, chef du service politique de RFI, merci Sylvain Courage, directeur

0: directeur adjoint de la rédaction du Nouvel Obs. Vous avez la une du Nouvel Obs.
1: Oui, Bolloré, main basse sur la présidentielle à partir du livre enquête de mes collègues.
0: Merci beaucoup et merci Renaud.
2: Merci Agathe.
0: On se retrouve demain et les informés reviennent ce soir à 20h avec Adrien Beck.
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0: La pluie est de retour, Christine.
7: Oui, cette semaine, la pluie sera de retour à partir de demain, mardi, mercredi également. Alors déjà, un net rafraîchissement parce qu'on est quand même dans la dernière journée caniculaire où les températures seront encore d'un bon niveau. 26 à Lille, 29 à Paris comme à Rennes, 36 dans le sud en Basse-Vallée du Rhône, à Montélimar, 36 degrés même à Lyon. Il fera très chaud encore aujourd'hui. Demain, donc, la baisse sera progressive, mais ça commence à baisser. Jeudi, vendredi, la fraîcheur se sera bien installée et on aura eu de la pluie entre mardi et mercredi. On a une perturbation, c'est le retour de ce flux océanique qui nous apportera un peu de pluie. C'est vrai que ça ne sera pas une grosse dégradation, mais on aura quand même de la pluie un petit peu partout sur le pays.
0: Merci beaucoup Christine. Il est 9h30 sur France Info et jusqu'à midi, c'est Lucie Barbarin qui vous accompagne. Bonjour Lucie.
8: Bonjour Agathe, bonjour à toutes et à tous. Gardez le réflexe info, restez avec nous. Bonne matinée, il est 9h30.
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10: Et c'est sans doute une question qui vous a posé une colle chez le médecin. Êtes-vous à jour de vos vaccins ? Votre carnet de santé a sûrement disparu, votre mémoire vous fait défaut. Sauf que pour la Cour des comptes, ne pas savoir si on a fait tel ou tel rappel est le signe d'une défaillance grave de notre système de santé. Elle publie un rapport ce matin. Mathias Troude, le problème semble assez massif.
11: Sur le suivi des vaccins, il y a les bons élèves.
12: Ah oui, je suis à jour sur tout.
13: Alors pourquoi, je sais pas, mais je sais que le prochain, ça a 25 ans.
11: Donc vous l'avez encore, le carnet de santé ?
13: Ah oui, par contre, mon carnet de santé, il est toujours là. Hein.
11: Et il y a ceux nombreux qui perdent leur carnet de santé. Heureusement, on peut remplir un carnet numérique.
14: Sauf que mon espace santé, c'est venu assez tardivement. Et l'historique, en fait, de mes vaccins, ben, je ne l'ai plus. Donc des fois, on me pose la question de savoir si j'ai fait des vaccins. Et je saurais pas le dire.
11: Car ça ne fait que 5 ans qu'un grand plan de numérisation est lancé. Résultat, aujourd'hui, seuls 11% des e-carnets de santé comporte des informations vaccinales. Philippe Besset est pharmacien à Limoux.
15: C'est le niveau tardif de la numérisation qui est fautif. Le DMP, le dossier médical partagé, qui était un serpent de mer, il n'a trouvé véritablement que maintenant son utilité, sa vitesse de croisière, mais ce n'est pas encore vraiment parfait.
11: Le logiciel peu pratique décourage certains professionnels de santé, mais les patients peuvent aider à faire monter la numérisation.
15: En disant en fin de consultation, est-ce que la consultation va être sur mon dossier médical pour que je puisse l'utiliser avec mon médecin spécialiste, avec les autres.
11: Et une fois chez vous,
15: vous avez deux choses à faire, télécharger la carte vitale et télécharger mon espace santé.
11: Mal connaître les taux de vaccination, c'est mal gérer les épidémies.
10: Reportage de Mathias Troude. Le chancelier allemand doit s'exprimer à la mi-journée. Après la victoire historique de l'extrême droite en Saxe-Anhalt, l'AFD et sa tête de liste Ulrich Siegmund obtient 44% des voix. Il rate la majorité absolue à 3 sièges près. Mais la CDU, le parti de l'actuel chancelier, est à 18% et la participation a été très forte. Une frappe israélienne cette nuit au sud du Liban a tué au moins 11 personnes. Un cessez-le-feu est censé être en cours entre Israël et le Liban. Mais hier, déjà un raid de l'armée israélienne a tué 7 personnes. Le président libanais dénonce une dangereuse escalade. Israël accuse à l'instant le Hezbollah, soutien de l'Iran, de violer de façon répétée cet accord de cessez-le-feu. L'école aura repris pour de bon ce matin, une semaine après la rentrée des classes, mais sans forcément un prof devant chaque classe. C'est ce que révèle une enquête du principal syndicat enseignant dans les collèges et les lycées, le SNES. Noémie Bonin, vous y avez eu accès en exclusivité pour France Info et les équipes semblent loin d'être au complet.
2: Il manque au moins un professeur dans plus de la moitié des établissements scolaires, des postes non occupés donc, y compris quand ce sont des absences prévisibles depuis longtemps, comme les congés maternité ou parentaux par exemple. Les disciplines les plus touchées sont les maths, le français, la physique-chimie ou encore l'anglais. Ces problèmes de recrutement et de remplacement touchent toute la France, mais sont plus criants dans les académies de Versailles, Toulouse, Nantes et Créteil. Les collèges et lycées ne manquent pas seulement d'enseignants. Dans 17% des établissements en moyenne, il y a pénurie d'AESH, les accompagnants d'élèves en situation de handicap, de surveillants aussi dans 14% des cas. En tout donc, les deux tiers des collèges et lycées n'ont pas leur équipe éducative et pédagogique au complet. C'est légèrement moins que l'an dernier. La proportion était de 3/4 dans une enquête similaire. Le manque de professeurs est lui équivalent à la rentrée 2025.
10: Noémie Bonin, les buralistes appelés à se mobiliser aujourd'hui. Ils dénoncent la hausse des prix du tabac qui, selon eux, nuit à leur commerce de proximité. Dans une lettre aux buralistes, la candidate à la présidentielle pour le Rassemblement national, Marine Le Pen, leur promet un gel des taxes pour mieux les protéger. Et puis en plus de détruire la nature, les incendies qui se multiplient à travers le monde, causés par les vagues de chaleur, ont des conséquences sanitaires majeures, car ils dégradent fortement la qualité de l'air. L'alerte est donnée par l'Organisation météorologique mondiale. Elle appelle à ne pas traiter de manière séparée la qualité de l'air et le dérèglement climatique. Et je rappelle qu'en France, 6 départements restent aujourd'hui en vigilance orange à la canicule dans le sud.
8: Solène Cressant pour l'info. Doit-il démissionner ou rester en poste? Une prise de parole très attendue du chancelier allemand ce midi après la victoire historique de l'extrême droite en Saxe-Anhalt. Et la débâcle de la gauche, quelles leçons en tirer? L'eurodéputé allemand écologiste Daniel Freund, notre invité en direct dans un instant. À suivre, une petite annonce qui pullule en ce moment. Étudiants cherchent désespérément logement, la galère pour se trouver un toit. C'est le choix de France Info à suivre. Et puis Céline Dion is back, bientôt. Son premier concert près de Paris. La star qui continue, vous l'entendrez, d'influencer les artistes québécois. Reportage avant 10h.
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8: Et maintenant, que va-t-il faire? Le chancelier allemand Friedrich Merz sur la sellette doit s'exprimer ce midi depuis Berlin. Lui qui avait promis de faire baisser l'extrême droite dans son pays, de diviser par deux le score de l'AFD quand il a pris le pouvoir en février 2025, se retrouve dans la tourmente. On va y revenir largement avec notre invité dans un instant. Après la victoire écrasante donc de l'AFD dans le Land de Saxe-Anhalt, pro-russe, xénophobe et anti-migrant, cette formation est à 3 sièges désormais de la majorité absolue. L'heure donc est aux tractations et pour ces militants, la joie est immense. Reportage à Magdebourg où se tenait la soirée électorale du parti. Sandrine Etoa-Angdeg.
12: Le champagne a coulé à flot, mais Nana et Svenja n'en ont pas bu une goutte.
16: Wir fahren Auto. Jetzt gab's Kaffee.
12: Car elle devait prendre la voiture pour rentrer de la soirée électorale de l'AFD. L'ambiance était très bonne.
16: Ja, sehr gut.
12: Nous nous sommes vraiment amusés, détaille Nana, tatouée de la tête aux pieds. Pour elle, c'est un moment historique pour l'AFD.
16: C'est un sehr historischer Tag für uns.
12: Et le succès du parti d'extrême droite montre qu'une majorité d'électeurs de Saxe-Anhalt voulait un tournant.
16: In diesem Land eine Wende.
12: Le score du parti est passé de 20% et quelques en
17: 2021
12: à plus de 44% hier soir, soit plus du double. C'est vraiment super, c'est la volonté du peuple, applaudit encore Svenja.
16: Super.
12: Pour la suite, nous verrons, concluent les deux amis. Historique, redit encore Andreas, un autre militant de l'AFD, en montrant son poster à l'effigie de Ulrich Siegmund. Il prédit que ce résultat aura un impact dans toute l'Allemagne. Il évoque les prochaines élections régionales en Mecklembourg-Poméranie occidentale le 20 septembre et espère un effet domino. Dans ce Land, AFD et CDU sont au coude à coude autour de 30%. Vous verrez, après le résultat en Saxe-Anhalt, ça va bouger, croit savoir Andreas.
16: Plus.
8: Reportage Sandrine Etoa-Andeg. Bonjour Nathanaël Charbonnier.
18: Bonjour.
8: De la rédaction internationale de Radio France. Victoire écrasante donc de l'extrême droite allemande avant peut-être une autre, on le disait, le 20 septembre, et débâcle pour les autres partis traditionnels.
18: Oui, parce que non seulement l'extrême droite dépasse les 44% des voix, mais elle laisse les autres formations dans le décor. Imaginez plutôt 18% pour la droite du CDU, 9% pour la gauche SPD et les Verts. Et ce résultat est d'autant plus remarquable que l'on parle d'un taux de participation de près de 80%. Alors le camouflet pour l'actuel chancelier est encore plus sévère, vous l'avez évoqué, car ce dernier était arrivé au pouvoir l'année dernière avec un programme très à droite dont le but était justement de faire reculer l'extrême droite. C'est donc un avertissement sérieux pour les formations politiques allemandes avant les prochaines élections nationales, car les élections d'hier ne concernaient qu'une seule région du pays.
8: Oui, en effet, seuls les électeurs de Saxe-Anhalt étaient appelés à voter, région qui se trouve sur les ruines de l'Allemagne de l'Est.
18: Oui, c'est l'une des régions de l'ancienne RDA, issue de la Seconde Guerre mondiale. Ceux qui sont nés avant la chute du mur de Berlin en 1989 se souviennent de cette Allemagne de l'Est, c'était il y a 37 ans. Dans les écoles, sur les tableaux, elle était représentée en gris sur les cartes, de la même couleur que l'URSS communiste de l'époque. Mais la RDA, c'était aussi les médailles des nageuses olympiques obtenu grâce au dopage. C'était la voiture Trabant avec son moteur à deux temps très bruyant et qui faisait de la fumée. C'était surtout la Stasi, l'outil de surveillance de la population de l'ancien leader Erich Honecker. Elle contrôlait la correspondance des gens, elle installait des micros partout et rendait fous les opposants qui tombaient entre ses mains.
8: Vous évoquez la RDA communiste alors que c'est l'extrême droite qui vient de gagner. A priori, ça n'a rien à voir.
18: Oui, mais c'est tout le paradoxe, car c'est justement sur la nostalgie de ce communisme-là de la RDA qu'a su souffler l'extrême droite allemande pour gagner l'élection d'hier. Leur leader Ulrich Siegmund, né après la réunification allemande, a même chanté il y a quelques semaines lors d'un meeting l'hymne de la feu RDA. C'est tellement vrai qu'au début du mois d'août, les autorités allemandes ont communiqué sur le sujet en dénonçant une idéalisation d'Allemagne de l'Est et la nostalgie de cette époque qui a coûté la vie à des centaines de personnes, notamment celles mortes en tentant de franchir le mur de Berlin pour rejoindre l'Allemagne de l'Ouest. Mais voilà, ce réveil s'est fait trop tard, l'extrême droite a gagné, une région de 2 millions d'habitants seulement, mais cette victoire va ébranler tout le pays et bien au-delà, puisque le sujet est devenu en quelques heures celui que commentent tous les candidats et hommes politiques français en course pour l'élection présidentielle de 2027.
8: Et oui, le Rassemblement National prend acte du vote du peuple allemand qui exprime un ras-le-bol, mais rappelle que le parti a rompu son alliance avec l'AfD il y a 2 ans. À gauche, le leader insoumis Jean-Luc Mélenchon, lui, voit dans ce vote la démonstration de l'aveuglement des politiques européennes centristes. Merci beaucoup Nathanaël Charbonnier. Et en ligne avec nous, Daniel Freund, bonjour.
19: Bonjour.
8: Merci de nous rejoindre. Vous êtes eurodéputé allemand du groupe Les Verts. 9% pour la gauche SPD et Les Verts réunis. Quelles leçons vous tirez de cet échec aujourd'hui ?
19: Bon, on voit que ce genre de politique qu'on avait vu partout en Europe, aux États-Unis, maintenant elle est pleinement arrivée aussi en Allemagne, où nous, pendant longtemps, on ne voyait pas tellement cette montée de l'extrême droite, mais à l'est de l'Allemagne, on la voit maintenant très, très clairement. On verra ces prochains jours et semaines ce que va en devenir, parce que pour le moment, c'est complètement pas clair qui va gouverner et est-ce que ce pays est encore gouvernable, parce que personne n'a une majorité. Ça va être des discussions difficiles de former une coalition ou d'avoir une quelconque majorité, une tolération ou pas d'un gouvernement. Donc on verra. Ce qu'on voit, c'est qu'il y a montée de l'extrême droite et il y a montée des Verts. Nous, on a augmenté de 50% nos votes, très fort, surtout dans les villes, là où il y a des étudiants, des gens avec des bonnes éducations, des bons emplois, ça vote vert. Mais évidemment, la situation en général est très, très difficile.
8: Ça veut dire que vous n'arrivez pas à parler à la population plus modeste. Ça veut dire que la gauche n'a pas réussi à s'emparer de ces sujets-là qui inquiètent la sécurité, l'immigration, la priorité nationale ?
19: En fait, c'est bizarre de voir. Hein. Donc, un parti qui se dit l'AfD des gens plus modestes, mais largement supporté par des gens, par exemple, comme Elon Musk, qui a tout de suite fait congratulations hier soir, et qui, justement, avec ses algorithmes dans les médias sociaux, aide fortement à cette extrême droite. Mais oui, dans les régions plus rurales, la gauche est beaucoup moins présente et c'est l'extrême droite qui l'emporte. Ouais. Mais c'est un peu, bon, le Sachsen-Anhalt, ça devient maintenant un peu la Hongrie, si on veut, de l'Allemagne, parce que c'est la région qui profite le plus de fonds européens par capita. Et il y a énormément d'argent qui arrive. La rénovation, la construction de nouvelles écoles, par exemple, presque impossible sans ces financements de l'Union européenne. Et maintenant, il y a un parti qui gagne presque la majorité absolue et qui dit qu'ils veulent quitter l'euro, ils veulent quitter l'espace Schengen, en gros, sortir de l'Union européenne. Et d'ailleurs, la raison pour laquelle il y a eu cette rupture avec Marine Le Pen avant les élections européennes.
8: Donc il y a une totale contradiction, c'est ce que vous dites, de l'AFD aujourd'hui. Le chancelier Merz doit s'exprimer à midi à Berlin, Daniel Freund, aux côtés du président sortant de Sachsen-Anhalt. Est-ce que le chancelier doit démissionner ?
19: Ça, c'est évidemment à lui de décider. Moi, mon parti, on ne fait pas partie de cette coalition qui gouverne l'Allemagne. Nous, on était la dernière, au dernier gouvernement en Allemagne. La CDU, pendant des années, a dit nous, on était le pire gouvernement qu'on a jamais vu en Allemagne. Maintenant, aujourd'hui, on voit que c'est beaucoup pire sous Merz. En même temps, moi, je ne crois pas, en fait, que changer le personnel maintenant, c'est la résolution de tout problème. Si Merz part demain, c'est pas comme si l'extrême droite va disparaître. Faut faire une vraie politique que les gens comprennent et qui résout les questions qu'ils veulent voir résolues. C'est ça la réponse et pas maintenant un changement de personnel tous les quelques mois.
8: Mais est-ce qu'il faut justement discuter avec l'AFD au sein de la CDU de Merz, le parti conservateur de centre droit? Certains veulent lever le cordon sanitaire autour du parti d'extrême droite. Est-ce qu'il faut des échanges avec l'AFD?
19: Ouais, moi, je pense que non. En fait, la politique de Merz, c'était toujours en fait un peu de politique de l'extrême droite light, modérée, et du coup, elle va disparaître. Et ça, on voit vraiment l'échec de cette politique. Donc, aller encore plus vers cette extrême droite, je pense, ça va renforcer encore davantage cette extrême droite.
8: Mais ils sont quand même en très bonne position dans une région importante. On ne peut pas faire comme s'ils n'existaient pas.
19: Non, mais faire de la politique symbolique, par exemple. Moi, je viens de la région entre l'Allemagne et les Pays-Bas. Et faire des contrôles aux frontières avec les Pays-Bas où ça crée des embouteillages, des gens qui vont au travail tous les matins, mais il n'y a personne qui traverse de manière illégale cette frontière. Ce genre de politique, ça ne sert à rien. Ça fait monter l'extrême droite. Mmh. Après, il faut vraiment... Voilà, il faut relancer l'économie, mais il faut la relancer d'une manière que, bon, on a vu la chaleur, les incendies cet été, qui respectent quand même le climat et qui rend notre économie vraiment durable.
8: Donc c'est par l'économie que, d'après vous, on pourrait lutter contre cette montée de l'extrême droite?
19: Il y a plein de réponses qu'il faut donner. Il faut augmenter l'économie. Il y a la question sociale. Il faut plus de redistribution. Il faut vraiment les régions, mais aussi les gens qui voient leur métier, leur travail disparaître. Il faut des entraînements. Il faut des nouvelles opportunités pour eux. Et il faut aussi une réglementation sensible, par exemple des médias sociaux. Quand on voit que les gens, ils se parlent plus, les algorithmes déterminent qui vote comment, et qu'il y a une telle montée de désinformation et de mensonges, là, il faut faire quelque chose.
8: Merci beaucoup, Daniel Freund, pour votre réaction sur France Info, eurodéputé allemand du groupe Les Verts.
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8: Et à 9h48, l'info en une minute, Virginie Lebrun à la une, le procès de l'assassinat de Federico Aramburu.
23: 4 ans après la mort de l'ex-rugbyman argentin, tué de 6 balles en plein Paris, 4 personnes comparaissent à partir d'aujourd'hui devant les assises de la capitale. Parmi eux, 2 militants d'ultra-droite et anciens militants du GUD. L'un est jugé pour assassinat, l'autre pour tentative d'assassinat. Les associations appellent à maintenir la pression alors que la loi intégrale contre les violences sexuelles est discutée aujourd'hui en commission à l'Assemblée. Les manifestations hebdomadaires organisées devant les tribunaux dans le sillage de l'affaire Liana reprennent donc aujourd'hui. Invité sur France Info ce matin, François Hollande s'est dit inquiet face au triomphe électoral de la formation pro-russe AfD en Saxe-Anhalt en Allemagne. L'ancien président y voit une tendance dans toutes les sociétés occidentales, des extrêmes droites qui, dit-il, ont le même ressort, la mise en cause de l'immigration. Journée de deuil national au Népal aujourd'hui en mémoire des victimes de la crue meurtrière du 26 août. La catastrophe avait près de 1400 morts et plus de 5500 disparus.
8: 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Et voici le choix de France Info. Vous êtes parent et étudiant, vous connaissez la galère pour trouver un logement. La quête d'un appartement, parfois le premier d'une vie, peut virer au cauchemar. Cette année, le prix moyen des loyers étudiants en France s'établit à 637 euros. Selon les chiffres du syndicat étudiant Lafage, c'était 580 euros l'an dernier. Et avant de payer un loyer, encore faut-il trouver un toit. Reportage auprès d'étudiants à la peine à Paris. Paul Tillier.
24: Ils étaient plus de 700 candidats, il n'en reste que 9, 9 étudiants finalistes pour décrocher le Graal.
25: Bonjour Marie.
26: Donc c'est un 16 mètres carrés, hein. Ça va être rapide, ouais. Allons-y.
24: L'appartement de Marie, à côté du Père Lachaise.
26: 766 locataires vous ont adressé un email. Là c'est 3 fois plus que d'habitude. D'habitude j'ai à peu près 250 demandes, ce qui est déjà énorme. C'est tellement triste. Par exemple en juillet, j'avais presque la moitié qui me demandait des visios. Là, par exemple, ils viennent tous sur place. Donc, signe qu'ils sont déjà à Paris et sans logement. Franchement, ça fait pas plaisir. Moi, ça m'irait d'avoir 50 personnes. Hein.
24: Le premier à se présenter, pile à l'heure, c'est Élie, 22 ans.
26: Bonjour.
24: Étudiant en photographie, le sourire crispé.
26: Ça, c'est le canapé lit.
27: Vous pouvez me rappeler les détails du loyer ?
26: Ouais, donc c'est 780 charges comprises.
24: La rentrée approche et il n'a toujours rien trouvé. C'est sa 20e visite.
27: Bah là, ça va faire un mois que je cherche. Je passe ma journée à faire ça et c'est... Je pense que je suis à au moins 10 heures d'écran à cause de ça, parce que je passe ma journée à répondre à des annonces. Dès que j'ai une notification, en fait, je fonce dessus et je vais être le premier à envoyer un message pour espérer avoir une visite, quoi. Généralement, il y a 20 candidats, même plus. Donc du coup, bah, on doit attendre son tour pendant une heure dans les escaliers, quoi.
24: Ce n'est pas l'appartement de ses rêves, mais il a vu pire.
27: J'ai eu un appart avec des cafards, quoi, donc j'ai dû dire non.
24: Élie a marqué des points auprès de Marie, la propriétaire, mais elle doit encore recevoir d'autres candidats.
26: Bon retour, merci beaucoup. Merci.
24: Pour certains étudiants, le plus difficile, c'est de décrocher une simple visite. En un saut de métro, je rejoins Natalia dans le centre de Paris. Jeune étudiante tirée à 4 épingles. Elle m'attend dans un café très chic du 1er arrondissement, là où elle travaille.
28: J'ai 23 ans, je suis étudiante en architecture d'intérieur et également je suis en alternance.
24: Elle a envoyé 200 dossiers dans toute la ville et n'a obtenu qu'une seule réponse, une visite la semaine prochaine.
28: Dès que je reçois une notification, je clique dessus, je postule. Je ne prends même pas le temps de regarder l'annonce, en fait, parfois.
24: Les Crous sont pris d'assaut. Natalia a épluché toutes les annonces sur Internet. elle est prête à mettre 1000 euros maximum pour son loyer.
28: Pour Paris, c'est vraiment très peu, mais pour un étudiant, c'est énormément. Mon seul critère, c'est avoir la douche et toilette dans la location directement. Je comprends pas qu'on arrive à des sommes astronomiques pour aussi peu de mètres carrés et que ça soit aussi compliqué de trouver un logement pour un étudiant. Enfin, je comprends pas qu'on en arrive là. C'est complètement démotivant pour les étudiants, en fait. Je comprends pas.
24: En attendant, cette étudiante est retournée vivre chez ses parents, dans l'Oise, 2 heures de trajet le matin et 2 heures le soir.
28: J'angoisse à l'idée de me dire comment je vais faire pour tenir sur toute l'année si je ne trouve pas. Mais moi-même, je sais pas, ça m'angoisse.
24: Natalia s'en va, il ne faut pas rater le dernier train. Et je rencontre Shams, 22 ans.
0: Je vous enferme pas, promis.
24: Il m'accueille chez lui, la mine souriante et l'esprit libéré de ceux qui ont trouvé à se loger.
0: Là, du coup, il y a le salon. Et on a le privilège d'avoir une petite vue sur le Sacré-Cœur. Et le tout pour 450 euros.
24: 80 mètres carrés partagés avec 2 autres étudiants. C'est une colocation CAPS, financée par l'État et les bailleurs sociaux.
0: Les colocations CAPS, du coup, c'est des colocations à projet solidaire où on propose des loyers modérés à prix réduit, on va dire, pour des étudiants en échange de 2 heures de mentorat avec un enfant, du coup. Et à côté de ça, on a aussi des projets citoyens à hauteur de 3 heures par semaine.
24: Il a été sélectionné sur dossier et a enfin pu quitter son précédent logement où les propriétaires ne respectaient pas l'encadrement des loyers.
0: Donc tout un coup, on se retrouve avec 300 euros en plus, quoi. Je me suis vue et perçue comme riche. Non, en réalité, ça va surtout permettre une meilleure qualité de vie l'année prochaine, parce que du coup, ça va me permettre de pouvoir moins travailler.
24: Ne plus aller aux collectes alimentaires aussi.
0: Ah bah ouais. Et je peux laisser la place à d'autres étudiants qui en ont énormément besoin aussi.
24: Assis sur son balcon, Shams a bien conscience d'être un privilégié. À Paris, il n'y a qu'une 50aine de places dans les colocations CAPS.
10: 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Elle est bientôt de retour, et oui, ça approche, le 12 septembre dans 5 jours. Céline Dion remonte sur scène pour le premier de ses 26 concerts, programmé près de Paris jusqu'à fin mai. Une renaissance observée avec tendresse de l'autre côté de l'Atlantique, chez elle au Québec. Là-bas, elle est un trésor national qui influence, vous allez l'entendre, plusieurs générations. Reportage au nord du Québec, au FME, le Festival des musiques émergentes. Yann Bertrand.
4: À 8 heures en autocar de Montréal, l'une des régions les plus reculées du Québec, l'Abitibi-Témiscamingue, des forêts, des lacs, une industrie minière omniprésente et un rendez-vous de rentrée chaque année depuis 25 ans, le FME. Des concerts chaque soir, une scène québécoise florissante et des stars comme Vincent Roberge, alias Les Louanges.
6: Encore là, il n'y a pas une fois où je ne vais pas au karaoké et il n'y a pas une chanson de Céline.
4: Son univers musical est très éloigné et pourtant...
6: Moi, je suis convaincu que tout ce qui s'est fait au Québec puis qui est rentré dans mes oreilles s'y est logé, en fait. Puis il fait partie du background, du terreau, tu sais, la culture. Si on pense à des légumes, ben ils font un terreau. Puis il y a des trucs qui se décomposent, il y a des trucs, c'est de la terre avec de la vie dedans. Fait que tout le monde est un descendant de Céline. Céline, c'est quand même la reine incontestée, personne qui se pose de questions.
4: Les artistes québécois, d'ailleurs, n'hésitent pas à reprendre Céline Dion comme des preuves d'amour à l'image de Safia Nolin. Pierre Lapointe. Et puis, en bonne institution, Céline Dion a même droit à des hommages, comme au Franco de Montréal l'année dernière. Toute une troupe d'artistes avait célébré son album 2, et notamment Lou Adrian Cassidy avec une chanson culte.
7: Oh, que tu m'aimes encore, un gros morceau quand même. Je peux dire vraiment que c'est pas facile de chanter des chansons de Céline Dion.
4: La chanteuse québécoise, bête de scène, elle aussi s'incline devant son aînée.
7: Son image a été presque redorée parce qu'elle a eu son espèce de succès fulgurant. Puis après, il y a eu une période où elle était moins cool, entre guillemets. C'est comme si les gens étaient plus gênés de l'aimer. Même moi, j'ai grandi pas tant que ça dans l'appréciation de ce qu'elle faisait. Puis c'est à l'âge adulte où j'ai mesuré tout le génie de vocal et d'interprétation, puis aussi les incroyables chansons qui lui ont été données. L'histoire lui a comme redonné tous ses droits, puis c'est tant mieux, parce que tout le monde peut s'entendre pour dire que c'est une chanteuse exceptionnelle comme il y en a peu, puis je sais pas, elle a brisé des murs à coups de talons hauts.
4: Sur le site du festival, on retrouve Philippe Renaud, journaliste musical au grand quotidien Le Devoir depuis 25 ans.
2: Nous, Québécois, sommes attachés à Céline Dion. Je pense que même ceux qui ne sont pas fans, dans le sens qu'ils n'écoutent pas, doivent reconnaître qu'elle a parcouru tout un chemin pour en arriver où elle est, c'est-à-dire reconnue comme l'une des plus grandes divas. On ne peut pas faire autrement en tant que Québécois, que de ressentir un brin de fierté.
4: Pourtant, il se souvient qu'un de ses collègues, Sylvain Cormier, avait un jour lâché un titre cinglant pour évoquer Céline Dion.
2: La princesse Tupperware. Et ça, c'est resté connu. Ça a causé aussi un incident diplomatique entre Le Quotidien et puis l'équipe de Céline Dion.
4: Alors, les Québécois regardent la star reprendre le fil de sa carrière à Paris.
2: Je pense que tous les fans sont un peu déçus qu'elle n'ait pas décidé de relancer sa carrière chez nous d'abord. Je pense aussi, tout le monde est un peu rassuré de voir qu'elle n'a pas décidé de le refaire à Las Vegas, dans le contexte de ses relations pour le moins tendues entre le Canada et les États-Unis. Il y aurait eu quelque chose de l'ordre de la trahison.
4: L'honneur est sauf et les radios locales peuvent continuer à célébrer la star de tout un peuple.
8: Reportage dans le nord du Québec au Festival des numériques des musiques émergentes, signé Yann Bertrand.
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8: Christine Peña.
30: Nous allons passer de la canicule à une ambiance presque automnale en milieu de semaine. Jeudi matin d'ailleurs sera assez frais avec des valeurs peut-être en dessous des 10 degrés alors qu'aujourd'hui il faisait encore doux la nuit dernière. Aujourd'hui nous aurons jusqu'à 29 à Rennes, 26 à Lille comme à Nantes, 29 à Paris, 32 à Limoges, 33 à Toulouse et comme en Corse, 34 à Dijon, ça sera la même température qu'à Marseille et 36 à Lyon, à Grenoble, à Montélimar. Les nuages à l'ouest seront de moins en moins nombreux cet après-midi et on a un petit risque d'orage entre le Massif central et les Alpes, mais sinon le soleil sera très généreux encore.
8: Et bonne matinée, il est 10h. L'info Virginie Lebrun.
23: La famille est ultra connue, lui un peu moins. Il est pourtant aujourd'hui sous le feu des projecteurs. Un des fils de la famille Bouygues comparaît ce matin à Orléans aux côtés de 5 autres personnes accusées de braconnage l'an dernier dans une propriété de Sologne. Avec ses amis fortunés, Olivier Bouygues aurait mis en place un système visant à détruire systématiquement plusieurs espèces jugées nuisibles au gibier qu'il chasse. Grégoire Le Callot.
31: Les enquêteurs qui ont débarqué un matin de juillet 2025 au château de L'Écheveau n'en sont pas revenus. Alertés par une dénonciation anonyme, tant l'omerta règne autour des chasses des grandes fortunes en Sologne, ils découvrent un bulldozer. L'engin est utilisé pour enterrer les cadavres des animaux tués en toute illégalité, selon le parquet d'Orléans. La procureure de la République révèle aussi un système de primes récompensant la destruction des espèces considérées comme nuisibles au gibier sur le domaine du milliardaire. De nombreux oiseaux, des cormorans, des buses, des faucons, qui sont qui plus est des espèces protégées, Les enquêteurs ont également saisi des armes et des pièges à mâchoire interdits. Placés en garde à vue l'an dernier, plusieurs prévenus, dont Olivier Bouygues lui-même, ont nié ces accusations. Le procès a été reporté car la justice estimait trop court le temps imparti à la base au débat. Il faut dire que 16 parties civiles se sont déclarées, dont la Société de chasse du Loiret et la LPO, signe des tensions que provoquent en Sologne ces grands domaines de chasse clôturés et détenus par de riches propriétaires.
23: Autre procès qui ne manquera pas de faire les grands titres, le procès des meurtriers de Federico Martin Aramburu. Plus de 4 ans après sa mort, l'ex-rugbyman argentin avait été tué de 6 balles dans le quartier latin de Paris. 4 personnes, dont 2 sympathisants de l'ultra-droite, comparaissent à partir d'aujourd'hui devant les assises de la capitale. Un convoi de 3 véhicules en provenance d'Espagne intercepté ce week-end dans les Pyrénées-Orientales. Il transportait 930 kilos de cocaïne. 2 gendarmes ont été légèrement blessés pendant l'opération. Face à la hausse des prix du tabac, les buralistes appelaient cette semaine à un mouvement national, une hausse des prix qui favorise selon eux la contrebande, les ventes à la sauvette. Ils réclament donc le gel des taxes sur le tabac. C'est un vrai signal d'alarme à 8 mois de la présidentielle en France. Plusieurs candidats de gauche comme du centre expriment aujourd'hui de vives inquiétudes après la victoire historique de l'AFD dans le Land de Saxe-Anhalt en Allemagne. Invité sur France Info ce matin, François Hollande y voit une tendance dans toutes les sociétés occidentales, des extrêmes droites qui ont le même ressort, la mise en cause de l'immigration. C'est une catastrophique démonstration de l'aveuglement des politiques européennes centristes, fustige de son côté le leader de la France insoumise quand le dirigeant du parti d'extrême droite Reconquête, Éric Zemmour, lui, parle de l'heure de vérité. Des frappes israéliennes cette nuit ont fait 11 morts dans un village du sud du Liban, dont 2 nourrissons, c'est ce qu'affirme l'Agence nationale d'information. Quelques heures plus tôt, des raids avaient déjà fait 7 morts, malgré le cessez-le-feu en cours. Et puis l'US Open de tennis, avec un premier choc entre prétendants au titre dans le Queens, Carlos Alcaraz a rendez-vous en quart de finale avec l'Américain Ben Shelton aujourd'hui. Et puis les regards seront aussi tournés vers Arthur Géa. Aujourd'hui, le dernier Français encore en lice. Il va tenter ce soir de se qualifier pour la première fois de sa carrière en quart de finale en Grand Chelem.
10: Virginie Lebrun pour l'info. Faut-il une loi intégrale contre les violences sexistes et sexuelles? Le texte arrive en commission à l'Assemblée. Il ne fait pas l'unanimité, signé ni par le RN ni par LFI. Pourquoi les insoumis le rejettent-ils? La députée insoumise du Val-d'Oise, Gabrielle Catala, avec nous dans un instant. S'agit-il d'un acte prémédité? C'est la question au cœur du procès qui débute aujourd'hui, 4 ans après que l'ancien rugbyman Federico Aramburu est tué par balle en plein Paris. Le détail dans les prochaines minutes. Les relations tendues entre Marine Le Pen et Jordan Bardella dans l'édito politique de Renaud Dely. Et puis manger tout en faisant ses courses, tendance décryptée dans le billet éco de Fanny Guinochet dans 20 minutes.
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10: Son examen est lancé aujourd'hui à l'Assemblée en commission spéciale, une loi dite intégrale de lutte contre les violences sexuelles et sexistes qui entend s'attaquer à tous les aspects du problème chez les policiers, les gendarmes, parmi les professionnels de la justice, dans les familles, à l'école, dans les entreprises, avec un objectif, faire en sorte qu'une nouvelle affaire Liana ne se reproduise pas. Et les associations maintiennent la pression, appellent à descendre à nouveau dans la rue ce soir à 19h, place Vendôme, devant le ministère de la Justice à Paris et dans plusieurs dizaines de villes, pour tenter de faire examiner la proposition de loi avant la mi-octobre. Faustine Calmel.
3: Le 4 juillet dernier, plusieurs dizaines de milliers de personnes marchaient dans les rues de Paris. Des rassemblements étaient aussi organisés dans une centaine de villes. Depuis, une nouvelle proposition de loi a été déposée après avis du Conseil d'État et du Conseil économique, social et environnemental. Un texte de 69 articles qui s'inscrit dans un agenda parlementaire contraint, déplore Floriane Volt de la Fondation des Femmes.
5: Ce calendrier, c'est pas le nôtre. On a la discussion budgétaire qui commence cet automne. On a évidemment la session parlementaire qui s'arrête en février. Donc on a peu de temps pour le faire voter. Mais donc c'est très important aussi que les politiques prennent leurs responsabilités pour faire aboutir ce texte.
3: Les mobilisations qui reprennent ce soir sont donc un moyen de leur rappeler l'urgence de cette loi intégrale. Alors que 160 000 enfants sont victimes de violences sexuelles chaque année, défend Céline Pic, porte-parole d'Oser le féminisme.
9: Nous avons absolument besoin aujourd'hui de faire pression sur le gouvernement et l'Assemblée nationale pour que ce calendrier soit tenu. Ça suffit, 10 ans après MeToo. Nous exigeons aujourd'hui qu'il y ait une réaction à la hauteur des enjeux et que le vote de la loi soit réalisé avant le mois d'octobre pour qu'enfin cesse l'impunité.
3: Comme au printemps, les associations appellent à se rassembler tous les lundis soirs jusqu'au vote de la loi.
10: Et bonjour Gabrielle Catala.
0: Bonjour.
30: Merci de nous rejoindre. Vous êtes députée LFI du Val d'Oise. La plupart des associations féministes sont favorables à cette loi intégrale, soutenue aussi par 240 députés issus de 8 groupes politiques, hors RN, UDR et LFI. Pourquoi la France insoumise n'en fait-elle pas partie ? Est-ce que vous n'avez pas l'impression de louper le train en marche ?
0: Non, pas du tout. Nous soutenons évidemment la démarche des collectifs féministes et enfantistes qu'il faut ici saluer. Mais nous avons fait le choix de ne pas signer ce texte parce que nous n'en partageons pas la totalité des dispositions. Mais ça ne veut pas dire que nous ne voulons pas un débat, à la différence du Rassemblement national, qui est un parti d'extrême droite et qui n'est par conséquent ni féministe ni enfantiste. Vous avez dans ce texte des dispositions avec lesquelles nous sommes en désaccord. Par exemple, des aggravations de peine, des créations de circonstances aggravantes ou de nouvelles infractions, qui sont des mesures qui n'ont jamais prouvé leur efficacité pour lutter contre les violences et qui sont des mesures, comme l'a été la perpétuité début juillet dans la loi Protéger les enfants, qui ne sont pas demandées par les milieux associatifs et par les collectifs de victimes.
30: Donc la perpétuité ensuite, pour les viols en série sur mineurs de moins de 15 ans, c'est ça ?
0: Vous avez ensuite dans ce texte un énorme trou dans la raquette. C'est-à-dire que ce texte n'a aucun budget. Vous avez un article d'affichage qui mentionne 3 milliards d'euros qui seraient dépensés pendant 5 ans à partir de 2027. Dans la loi de finances qui est présentée par le gouvernement et qui sera discutée en octobre, vous n'avez aucune trace de ces 3 milliards qui d'ailleurs sont insuffisants parce que 3 milliards c'est pour lutter contre les violences faites aux femmes, mais ça n'inclut pas les enfants. Et donc moi je me demande où est l'argent pour les VARS qui devrait être appliqué depuis 2001. Où est l'argent pour les enquêteurs spécialisés ? Où est l'argent pour le parcours de soins pour que les victimes réclament en matière de psychotraumatisme et qui est censé être financé par la sécurité sociale ? Oui. Et enfin, je termine. Le compte n'y est pas, c'est-à-dire qu'il faut faire une différence entre la loi intégrale telle qu'elle a été déposée à l'Assemblée nationale et la loi intégrale qui est réclamée par les associations. Les associations demandaient 150 mesures. Et vous avez, dans le texte qui est déposé à l'Assemblée nationale, des mesures qui n'ont pas été reprises, comme l'abrogation des cours criminels pour revenir à la cour d'assises pour juger les viols, la prise en charge à 100% par la sécurité sociale du parcours de soins, la prise en charge des frais d'avocat par l'employeur lorsqu'une personne est victime de violences dans le cadre du travail, par exemple. Et enfin, je termine par un dément qui est le volet antiraciste. Dans ce texte, vous avez très peu de mesures pour les femmes migrantes, les femmes les plus vulnérables et les habitants des Outre-mer.
30: Mais est-ce que c'est déjà pas une dynamique importante et un signal positif à envoyer aux victimes ? Écoutez ce qu'en pense Maître Dominique Attias, elle est avocate pour enfants, ancienne vice-bâtonnière du barreau de Paris et spécialiste du droit des mineurs et des violences faites aux femmes.
6: C'est évidemment la bonne manière et c'est évidemment la bonne manière pour que la société française change son regard alors, sur les enfants et sur les femmes, mais aussi beaucoup sur les enfants, puisque c'est effectivement, je suis une militante depuis longue date pour les droits des enfants et bien évidemment des femmes qui ont été quand même très très très très militantes depuis longtemps
7: sur le sujet. C'est par une loi, aussi complète soit-elle, que l'on peut faire changer les mentalités, en fait changer toute une culture.
6: La loi, c'est le signal qui est donné à une société et c'est l'orientation qui est donnée à une société. Mais ça n'est pas du tout suffisant, mais c'est déjà indispensable et nécessaire. Donc ça, c'est fondamental.
30: Maître Dominique Attias avec Simon Le Baron, elle se trompe, d'après
0: non,
30: vous ?
0: Non, elle ne se trompe pas, parce que la loi a une vertu pédagogique. Mais elle doit être associée non seulement à une volonté politique, de mettre en place réellement une politique publique pour lutter contre les violences faites aux femmes et aux enfants. Or, ce n'est pas le cas. On voit que depuis 10 ans, les gouvernements qui se sont succédés sont totalement défaillants et que les budgets ne sont pas alloués. Et là, avec ce qui est annoncé pour 2027, que ce soit pour la sécurité sociale ou pour l'État, il est évident qu'il n'y aura pas, dans le budget tel qu'il est présenté, les 3 milliards qui sont réclamés par les associations et que dans l'état actuel, sans volonté et sans moyens, rien ne pourra changer. Donc cette loi, si vous voulez, c'est une pierre qui est apportée à l'édifice, mais la pression populaire doit s'accentuer pour que les meilleures mesures soient conservées dans le texte et que les mesures qui sont problématiques et qui même peuvent porter atteinte à la libération de la parole. Puisque par exemple, quand vous aggravez les peines, puisqu'il est montré que la moitié des enfants victimes de violences sexuelles, c'est dans un cadre incestueux, l'aggravation des peines sert à faire pression sur les enfants pour les empêcher de parler. C'est le débat que nous avons eu sur la perpétuité.
2: Ouais, ce qui a créé d'ailleurs votre position, elle a créé des réactions outrées, notamment à droite. Hein. On vous a reproché d'avoir cette position. Votre opposition à la perpétuité pour les violences serrées sur mineurs. Oui.
0: Vous remarquerez que ni la Civise, ni aucune association de défense des femmes et des enfants ne réclamait cela, et qu'à cette époque, cela a été fait prétendument au nom des victimes, alors qu'aucun collectif de victimes ne réclamait la perpétuité, et Camille Kouchner et Judith Godrèche notamment ont pris position à cette époque-là, au mois de juillet, pour dire que si leur beau-père ou leur agresseur avait encouru la perpétuité, elle n'aurait sûrement jamais parlé. Mmh. Et c'est là que c'est contre-productif et qu'il faut faire attention. Il ne faut pas parler à la place des victimes ou s'accaparer leurs paroles. Parce que quand vous regardez ce qu'ont pu dire les 30 000 personnes qui ont parlé à la Civise, ce qu'elles voulaient, c'est un soutien social, c'est-à-dire être crue, être reconnue, être protégée. Mais vous aviez par exemple qu'un cinquième qui réclamait que leur agresseur prenne une peine lourde. Mmh. Et dans tous les cas, de peines qui ne sont jamais prononcées. Là, en cas de l'incident, le problème, c'est quoi ? C'est qu'il n'y a pas de moyen pour les enquêteurs, il n'y a pas de moyen pour protéger les enfants, pour les écouter, et qu'ensuite les peines ne sont pas appliquées. Mais ce n'est pas une question qu'elles soient trop lourdes, puisque 1% des agresseurs seulement sont condamnés, donc il faudrait déjà qu'ils soient condamnés dans le cadre actuel.
2: Donc on voit que c'est compliqué, mais on répète quand même sans cesse qu'il faut en finir avec les lois au coup par coup, avoir une grande loi qui fasse quasiment consensus, qui soit quasiment transpartisane, ce n'est pas quand même efficace, ça n'évite pas le compte-gouttes parlementaire, ça ?
0: Moi, je trouve ça très bien qu'il y ait une loi qui, pour la première fois, traite des violences faites aux femmes et des enfants, puisque ces deux types de violences sont les conséquences de la domination masculine. Et donc, il y a une avancée avec cette loi et il faut saluer le travail du mouvement associatif. Mais je dis attention avec ce qui va se passer pendant les débats en commission et en séance, parce que chaque fois que nous avons discuté de ce type de disposition, qu'est-ce qui se passe ? Toutes les mesures qui coûtent de l'argent sont supprimées, à la fois par le RN, les LR et les députés macronistes, et toutes les mesures répressives se retrouve ensuite à la fin dans le texte, et ces mesures répressives, elles sont contre-productives, elles ne correspondent à aucune demande des associations, et au final, vous vous retrouvez avec des violences sexuelles qui sont instrumentalisées au service d'un agenda sécuritaire, et ce n'est pas ça le féminisme.
2: Et par ailleurs, on ne sait pas si ce texte très vaste va pouvoir être examiné en si peu de temps, totalement. Hein. C'est aussi ça le problème.
0: Ce qu'on ne sait pas, c'est déjà s'il y a une volonté gouvernementale d'inscrire ensuite ce texte au Sénat, puisque en février, le Parlement va cesser ses travaux avant l'élection présidentielle. Donc, il faut que le gouvernement s'engage à la fois de poursuivre la navette parlementaire pour que le débat ait lieu, mais surtout, il faut que le gouvernement s'engage sur le budget. Parce que ces 68 articles, si aucun nouveau budget n'est associé, ce sera encore lettre morte. Et donc, nous devrons attendre l'élection présidentielle de 2027 et éventuellement la victoire, je le souhaite, de Jean-Luc Mélenchon pour pouvoir mettre en place une politique réellement féministe et enfantiste.
2: Ouais, vous êtes députée insoumise du Val-d'Oise, Gabrielle Catala. Merci beaucoup. On le rappelle, la France insoumise qui n'a pas signé cette proposition de loi intégrale sur les violences sexistes et sexuelles. Merci pour votre intervention sur France Info. Son meurtre avait provoqué une très vive émotion dans le monde du rugby. Il y a plus de 4 ans, l'ancien international argentin Federico Aramburu, international de rugby, était tué par balle au petit matin, en plein Paris, boulevard Saint-Germain. 4 personnes sont jugées aux assises de Paris à partir d'aujourd'hui et pour 3 semaines, dont 2 trentenaires, anciens militants du GUD et militants d'ultra-droite, Loïc Le Priol et Romain Bouvier. Bonjour Aurélien Tirard.
4: Bonjour.
2: Du service police-justice de France Info. Ces deux hommes sont accusés d'avoir poursuivi l'ancien rugbyman avant de le tuer après une bagarre dans le bar Le Mabillon. L'un est jugé pour assassinat, le second pour tentative d'assassinat. Tout l'enjeu du procès, Aurélien, c'est donc de savoir s'ils ont prémédité leur geste.
4: Oui, dans cette affaire, chacun interprète à sa manière une scène immortalisée par la vidéosurveillance. Acte 1, au petit matin, sur la terrasse du Mabillon, Federico Aramburu et son ami Shaun Egarty, deux anciens rugbymen, sont assis à côté de la table de Romain Bouvier, Loïc Le Priol et de sa petite amie. La soirée termine en bagarre, les deux rugbymen reprochent à leurs 3 voisins de mal parler à d'autres clients du bar. Yann Lebras, avocat de la famille de Federico Aramburu.
11: La séquence de la bagarre de bar est à la fois extrêmement courte, elle ne donne lieu à aucun coup particulier autre part que des coups de poing dans le visage. C'est une bagarre qui n'a aucune raison de déclencher le déferlement de violence, la chasse à l'homme qui va se dérouler un peu après un conciliabule, une coordination de ceux qui sont les accusés.
4: Selon l'accusation, Loïc Le Priol et Romain Bouvier, tous deux armés d'un pistolet, se lancent boulevard Saint-Germain à la poursuite des deux rugbymen partis du bar. Loïc Le Priol est à pied, Romain Bouvier à bord d'une Jeep. Il arrive le premier au niveau de Federico Aramburu et de son ami. C'est l'acte 2. Hugues Vigier, avocat de Romain Bouvier, assure qu'il n'a fait que se défendre.
12: On voit Federico Martin Aramburu s'avancer vers lui, menaçant, insultant, méprisant.
13: Et mais sans armes.
12: Bien sûr, il n'y a pas d'armes. Et si l'idée, c'est qu'est-ce qui peut justifier qu'on sorte une arme contre des hommes qui sont sans armes, si vous voulez, quand vous avez des hommes qui sont des forces de la nature, comme Federico Martin Aramburu et Sean Hegarty, là, il voit les deux arriver sur lui, donc il sort son arme, il tire dans ce contexte-là, il dit, moi, je pense ne l'avoir pas touché, en fait, il l'a touché, mais personne s'en est rendu compte, personne, même pas Sean Hegarty qui est à côté.
4: Acte 3, survient Loïc Le Priol, il vide son chargeur, 6 balles sur le rugbyman qui s'écroule, il meurt quelques instants après, Loïc Le Priol sera arrêté quelques jours plus tard à la frontière ukrainienne, il dit avoir voulu aller faire la guerre pour se confronter, je cite, à la justice de Dieu.
30: On le voit, Romain Bouvier et Loïc Le Priol ont des profils très particuliers, deux militants d'ultra-droite.
4: Alors, ils sont tous les deux anciens du GUD, condamnés pour avoir violemment agressé et humilié un ancien dirigeant de ce syndicat étudiant d'extrême droite. Un exemplaire de Mein Kampf a été retrouvé chez Romain Bouvier, ainsi que de très nombreuses armes. Loïc Le Priol est un ancien des forces spéciales renvoyé de l'armée pour des violences. Deux profils très inquiétants pour Véronique Massy, avocate de l'ami de Federico Aramburu.
14: Leur adhésion à cette doctrine d'ultra-droite, elle vient inscrire chez eux de manière structurelle une violence. Ce sont deux hommes qui se baladent dans les rues de Paris armés, c'est quand même pas rien, et qui, au-delà d'être armés, décident, parce qu'on a eu l'audace de leur tenir tête, et de vider leur chargeur sur une personne qui leur est inconnue 10 minutes avant.
4: Longtemps, les proches de Federico Aramburu ont dénoncé un crime raciste, charge que les juges d'instruction n'ont pas retenue. Hugues Vigier, avocat de la Défense.
12: Il n'y a aucune espèce d'agression sur fond raciste. C'est une altercation qui tourne mal, au petit matin, entre des gens, dans le cadre de ce que j'appelle un conflit de virilité. Ça n'est pas autre chose. L'idéologie, elle est pour rien là-dedans.
4: En détention, un surveillant assure avoir entendu Loïc Le Priol tenir ses propos. Je cite « Ce que j'ai préféré, ce sont les 4 bastos que je lui ai mises dans le buffet. » Loïc Le Priol et Romain Bouvier risquent la réclusion à perpétuité.
30: Aurélien Tirard, du service police-justice de France Info.
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30: Et bienvenue si vous nous rejoignez 10h20. L'info en une minute. Virginie Lebrun, le triomphe électoral de la formation pro-russe AFD dans un land allemand inquiète en France.
6: À 8 mois de la présidentielle, certains y voient un mauvais présage. François Hollande notamment s'est dit sur France Info ce matin très inquiet face à la victoire d'une des extrêmes droites les plus radicales d'Europe. Cette victoire est une alerte extrêmement grave. Selon Manuel Bompard, on parle d'un parti ouvertement nazi alerte le coordinateur insoumis. Un des fils Bouygues devant le tribunal d'Orléans depuis ce matin, accusé de braconnage l'an dernier dans sa propriété de Sologne. Avec ses amis fortunés, Olivier Bouygues aurait mis en place un système de primes pour récompenser la destruction de plusieurs espèces d'animaux protégés, mais jugé nuisible pour les parties de chasse. Face à la hausse des prix du tabac, les buralistes sont appelés cette semaine à un mouvement national. Ils réclament le gel des taxes sur le tabac. Un avis d'alerte pour deux îles d'Hawaï à l'approche de Lowell. L'ouragan a brièvement atteint la catégorie 5, la plus élevée la semaine dernière, mais il a été rétrogradé depuis en catégorie 3. Il génère toujours des vents soutenus à 195 km/h. Et puis, le marathon caritatif des streamers The Events a refermé ses portes sur un record, près de 33 millions d'euros de dons. La somme sera redistribuée à une vingtaine d'associations.
30: 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Imaginez si vous mangiez directement dans votre supérette. C'est le billet éco. Bonjour Fanny Guinochet.
8: Bonjour.
30: L'avenir des petits supermarchés, ça serait donc de faire aussi de la restauration rapide.
8: Et c'est en tout cas le pari du groupe Casino qui installe de plus en plus de micro-ondes et tables dans ses rayons pour proposer à ses clients de déjeuner ou de dîner sur place tout en faisant leurs courses. Avec cette ambition, réaliser d'ici 10 ans la moitié de son chiffre d'affaires en vendant des plats emportés, des sandwichs améliorés ou encore des salades, c'est ce qu'on appelle le snacking. La moitié du chiffre d'affaires, c'est beaucoup et c'est l'objectif affiché de Philippe Palazzi, le patron de Casino, dans une interview à la Tribune dimanche. Alors pour lui, c'est simple, hein, la restauration rapide, c'est la survie des commerces de proximité. Il en est d'autant plus convaincu qu'il a commencé à le faire déjà chez Monoprix, autre marque du groupe. Il a installé ce qu'il appelle des cantines, des espaces restaurants, et ça cartonne.
30: Pourtant, les gens font attention à leur porte-monnaie. Or, ça revient plus cher que de manger chez soi.
8: Certains, mais dans une supérette, on peut s'en sortir grosso modo pour 7-8 euros le repas complet. Et puis Lucie, il n'y a pas que le prix. L'idée, c'est aussi de surfer sur le changement d'habitude. On dîne de moins en moins en famille, on cuisine de moins en moins, on mange de plus en plus vite. La cible, ce sont les jeunes, les étudiants, les jeunes actifs, mais aussi les divorcés, les seniors qui mangent dehors pour ne pas rester seuls chez eux, qui cherchent un petit peu d'animation.
30: Alors pourquoi ne pas aller

0: Nodelli.
1: Bonjour Lucie.
0: Les deux visages du RN revendiquaient une complicité sans accroc. Et voilà que les désaccords se multiplient.
1: Eh oui, Lucie, la confiance est rompue. L'heure est au règlement de compte. Marine Le Pen a décidé de faire payer son audace à son jeune protégé qui s'était glissé peut-être un peu trop tôt dans le costume de candidat à l'Élysée. Alors le député Jean-Philippe Tanguy avait beau prétendre hier sur France Inter que tout va bien. Au RN, la patronne est de retour. Elle s'est réinstallée derrière la caisse. Elle reprend en main le fonds de commerce et le personnel. Côté programme, elle ressort des promesses radicales que Jordan Bardella était en train d'enterrer, hein, le retour de l'âge de la retraite à 60 ou 62 ans, ou l'interdiction du port du voile dans l'espace public. Et puis, côté personnel, elle revendique d'avoir viré le conseiller spécial du président du RN, l'homme d'affaires François Durvy, et puis elle place son clan familial au cœur de son dispositif de campagne. Son beau-frère, Philippe Olivier, la fille de celui-ci, Nolwenn Olivier, et puis son autre nièce, hein, l'eurodéputé Marion Maréchal, bientôt de retour en première ligne. Une façon de rester fidèle au népotisme dont son père, Jean-Marie Le Pen, usait pour gouverner le parti d'extrême droite. Hein, il avait l'habitude de répéter co-FN. Seul compte la marque Le Pen.
0: Est-ce que ça veut dire que Marine Le Pen veut rompre avec Jordan Bardella ?
1: Non, Lucie, non. Ce n'est ni son intention, ni son intérêt. Elle entend plutôt le dévitaliser, c'est-à-dire le priver de marge de manœuvre, mais le conserver en vitrine. Hein. Le jeune homme est populaire, il séduit des catégories bourgeoises jusqu'ici assez allergiques au nom Le Pen pour gagner. La candidate du RN a donc besoin de l'avoir à ses côtés, mais juste pour la photo, rien de plus. Jordan Bardella, lui, ne veut pas se contenter de ce rôle de figurant muet, alors il s'active, quitte à sembler parfois un peu fébrile. On l'a vu vendredi à Birmingham, quand il s'est engagé auprès du Brexiteur Nigel Farage à récupérer dans l'Hexagone les sans-papiers arrivés au Royaume-Uni par bateau depuis la France. Même s'il répète vouloir ensuite expulser ces migrants, Jordan Bardella a été ciblé par une intense polémique. Et Marine Le Pen n'a pas dit un mot pour le défendre.
0: Mais elle veut toujours en faire son Premier ministre en cas de victoire.
1: Oui, et mais au RN, bien peu y croient encore. Hein, surtout que le mode de vie de Jordan Bardella fait lui aussi jaser. Depuis des mois, il s'affiche dans les lieux cossus prisés de la jet set au bras de sa compagne, la princesse Maria Carolina de Bourbon et de Sicile. De Saint-Tropez à Monaco, de Milan à Sainte-Maxime, le président du RN prend du bon temps et plusieurs élus le pénis critiquent de plus en plus fort cette dérive bling-bling, disent-ils. Ils redoutent qu'elle finisse par plomber leur championne qui se prétend la candidate du peuple.
0: L'édito politique, merci beaucoup. Renaud Dely. C'est l'heure de l'œil de Constance. Bonjour Constance Villanova.
2: Bonjour Lucie.
0: Alors qu'est-ce que c'est que ça ? Le petit ami idéal a désormais une bouille de chien. Une petite révolution dans nos histoires d'amour.
2: Oui Lucie, pendant des années j'ai cherché l'homme ténébreux, un cœur de pierre, mais une pierre précieuse. Le bad boy qui ne parle jamais de ses sentiments. Et je n'étais pas la seule. Merci Bridget Jones, merci les sœurs Brontë, merci les bébés brunes. Mais aujourd'hui je rêve d'un golden retriever. Pas le chien Lucien, le petit ami, le Golden Retriever Boyfriend, un concept né sur les réseaux, comme le toutou content d'être là, chaleureux, démonstratif. Sur TikTok, les vidéos de ces hommes au regard transi qui s'illuminent dès qu'ils voient leur moitié se comptent par milliers. Terminé Heathcliff et ses hauts de Hurlevent en 2026, le Golden Retriever est partout dans la pop culture. Les héros des séries pour ados sont désormais dévoués, même les stars s'y mettent. Tom Holland, vous savez, le Spider-Man du cinéma, dévore sa compagne Zendaya des yeux à chaque tapis rouge.
0: Et derrière cette bouille de toutou, vous voyez carrément un nouveau modèle d'homme.
2: Et ben justement non, c'est ça qui est fascinant, c'est le regard en fait sur la masculinité qui a changé. Longtemps l'idéal c'était l'homme viril, sûr de lui, froid, autosuffisant, la tendresse pour les femmelettes. On avait même un petit nom pour le type sympa en amour, le canard, témoignage sur TikTok.
3: Je suis un canard plus plus. Les fleurs, les petites attentions, les week-ends improvisés. Et beaucoup de mecs frustrés en commentaire me disent que je suis faible, c'est une miche.
4: Et elle fait quoi pour toi en échange ?
3: Et aujourd'hui, pour passer un bon moment, je l'ai amené faire de la poterie.
5: Nye, nye, nye, c'est une activité de meuf.
3: Alors déjà, Gérard,
2: une moquerie faite pour tenir la jante masculine dans la réserve virile. Le Golden Retriever n'est pas un homme nouveau, c'est la douceur qui est réhabilitée.
0: Mais face au Golden Retriever, il y a forcément un autre animal.
2: Ouais, vous suivez très bien, Lucie. Bravo à chaque Golden, son black cat, son chat noir.
6: S'il ne te tend jamais la main en public alors que toi, tu cherches toujours la sienne, il y a le black cat. Tu es le Golden Retriever. Quand il est stressé ou énervé, toi, tu fais tout pour le calmer. Mais lui préfère rester distant et s'isoler. Il est le black cat. Tu es le Golden Retriever.
2: Le black cat, réservé, mystérieux, tendre, mais seulement quand il est en confiance. Et les tests fleurissent pour vous ranger. Alors forcément, je l'ai fait. Hein. Verdict, je suis un Golden Retriever excité. Je cite, je fredonne toute la journée. On m'a déjà demandé de parler moins fort, tout moi. Reste plus qu'à savoir si à la maison, j'ai ramené un Golden bien dressé.

0: et ou un vieux matou de gouttière.
1: Merci beaucoup, l'œil de Constance. Constance Villanova.
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1: Christine Peña.
0: Nous allons passer de la canicule à une ambiance presque automnale en milieu de semaine. Jeudi matin d'ailleurs sera assez frais avec des valeurs peut-être en dessous des 10 degrés alors qu'aujourd'hui il faisait encore doux la nuit dernière. Aujourd'hui nous aurons jusqu'à 29 à Rennes, 26 à Lille comme à Nantes, 29 à Paris, 32 à Limoges, 33 à Toulouse et comme en Corse, 34 à Dijon, ça sera la même température qu'à Marseille et 36 à Lyon, à Grenoble, à Montélimar. Les nuages à l'ouest seront de moins en moins nombreux cet après-midi et on a un petit risque d'orage entre le Massif central et les Alpes, mais sinon le soleil sera très généreux encore.
1: Et France Info, 10h31, bienvenue. L'info Mélanie Delaunay.
11: Et l'extrême droite va-t-elle diriger une région d'Allemagne pour la première fois depuis la Seconde Guerre mondiale? L'AFD, largement en tête du scrutin régional dans le Land de Saxe-Anhalt, avec, selon les résultats toujours provisoires, 44% des voix à 3 sièges de la majorité absolue. Son candidat, Ulrich Siegmund, estime avoir un mandat pour gouverner, mais pour cela, il doit essayer de nouer une alliance. La victoire de l'extrême droite montre que le chancelier est un fardeau pour le pays. C'est ce que dit une chef de l'AFD à l'instant, le chancelier allemand Friedrich Merz, qui s'entretient avec les dirigeants de son parti, la CDU, avant de prendre la parole à la mi-journée. Parmi les dernières réactions à l'étranger, celle du ministre français de l'économie, Roland Lescure, qui voit dans ce résultat un signal préoccupant, un défi majeur face à une vague populiste mondiale, tandis que l'ancien premier ministre populiste hongrois, Viktor Orban, affirme, lui, que ce n'est que le début. Les manifestations vont reprendre ce soir devant les tribunaux, comme juste après l'affaire de Liana, une mobilisation pour réclamer une loi intégrale contre les violences sexistes et sexuelles, alors qu'une proposition de loi commence à être examinée en commission spéciale à l'Assemblée. Des associations féministes et de protection de l'enfance appellent à se rassembler tous les lundis soirs jusqu'à l'adoption du texte. C'est à 19h ce soir dans plusieurs dizaines de villes et aussi à Paris devant le ministère de la Justice. Plus de 4 ans après la mort de Federico Aramburu, l'ancien international argentin de rugby tué par balle en plein cœur de Paris après une bagarre dans un bar, 4 personnes sont jugées à partir de cet après-midi pour assassinat. Le tireur, un militant d'extrême droite, reconnaît avoir tué le rugbyman mais parle de légitime défense. Des buralistes commencent aujourd'hui un mouvement de grève contre la hausse des prix du tabac. Ils considèrent que cela favorise la vente de cigarettes de contrebande. C'est une affaire de dimension internationale. Selon le procureur de Perpignan, plus de 900 kilos de cocaïne interceptés dans les Pyrénées-Orientales au début du week-end dans un convoi de 3 véhicules en provenance France, d'Espagne, deux gendarmes ont été blessés dans l'opération. Et puis des dizaines de milliers de voyageurs toujours bloqués à cause de l'éruption d'un volcan en Indonésie. Le principal aéroport international de Jakarta et trois autres prolongent leur fermeture jusqu'à ce soir. Près de 300 000 passagers ont vu leur vol retardé, dérouté ou bien annulé depuis samedi.
1: Merci beaucoup Mélanie Delaunay. À 25 ans, 45 ans, 60 ans, connaissez-vous les âges pour faire vos rappels vaccinaux? Et oui, les Français très mauvais élèves en la matière. Et c'est la Cour des comptes qui alerte ce matin. Précision est invitée dans un instant. Nous reviendrons sur l'extrême droite de l'AFD qui est aux portes du pouvoir en Saxe-Anhalt. Et le discours à venir à midi du chancelier allemand dans la tourmente. Et puis le loto du patrimoine 2026. Le premier tirage, c'est ce soir. Mais comment fonctionne précisément le loto du patrimoine? On fait le tour de la question dans 20 minutes.
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1: Est-ce que vous savez où se trouve votre carnet de santé? Est-ce que vous l'avez encore? Et puis, êtes-vous à jour de vos vaccins? J'imagine la grimace que vous faites. Et vous n'êtes pas les seuls. Beaucoup de Français sont complètement perdus quand on leur pose la question. C'est l'alerte de la Cour des comptes dans un rapport qui sort ce matin, Mathias Troude.
13: Sur le suivi des vaccins, il y a les bons élèves.
14: Ah oui, je suis à jour sur tout. Alors pourquoi, je sais pas, mais je sais que le prochain, ça a 25 ans.
13: Donc vous l'avez encore, le carnet de santé?
14: Ah oui, par contre, mon carnet de santé, il est toujours là.
13: Et il y a ceux nombreux qui perdent leur carnet de santé. Heureusement, on peut remplir un carnet numérique.
15: Sauf que mon espace santé, c'est venu assez tardivement. Et l'historique, en fait, de mes vaccins, ben, je ne l'ai plus. Donc des fois, on me pose la question de savoir si j'ai fait des vaccins. Et je ne saurais pas lui dire.
13: Car ça ne fait que 5 ans qu'un grand plan de numérisation est lancé. Résultat, aujourd'hui, seuls 11% des e-carnets de santé comportent des informations vaccinales. Philippe Besset est pharmacien à Limoux.
16: C'est le niveau tardif de la numérisation qui est fautif. Le DMP, le dossier médical partagé, qui était un serpent de mer, il n'a trouvé véritablement que maintenant son utilité, sa vitesse de croisière, mais ce n'est pas encore vraiment parfait.
13: Le logiciel peu pratique décourage certains professionnels de santé, mais les patients peuvent aider à faire monter la numérisation.
16: En disant en fin de consultation, est-ce que la consultation va être sur mon dossier médical pour que je puisse l'utiliser avec mon médecin spécialiste, avec les autres.
13: Et une fois chez vous,
16: vous avez deux choses à faire, télécharger la carte vitale et télécharger mon espace santé.
13: Mal connaître les taux de vaccination, c'est mal gérer les épidémies.
1: Mathias Troude pour France Info et avec nous le professeur Alain Fischer. Bonjour.
17: Bonjour.
1: Vous êtes pédiatre immunologue, ancien président de l'Académie des sciences et ancien président du Conseil d'orientation de la stratégie vaccinale. Quand il s'agit des tout-petits, la vaccination est respectée. Il y a des visites régulières pour le vaccin, pour les rappels. Pourquoi à l'âge adulte, ce suivi-là n'est plus fait?
17: Oui, à la pédiatrie, il y a le carnet de santé qui, pour l'immense majorité des cas, est bien rempli et bien suivi. Donc, cela fonctionne correctement. Ce n'est pas le cas et c'est depuis longtemps à l'âge adulte, faute de documents corrects. Donc, les documents papier aujourd'hui n'ont plus vraiment de sens, mais il y a l'outil nécessaire. Hein, vous avez fait allusion à Mon Espace Santé, qui est un système, un site sur lequel et les médecins et les patients eux-mêmes peuvent entrer des informations, donc la vaccination. Malheureusement, tous les Français n'ont pas pour l'instant leur place dans Mon Espace Santé. Je crois que c'est seulement 26 millions, c'est pas mal, mais on n'est pas à 68 millions, là où il faudrait être. Donc il faut encourager vivement la population d'un côté et les médecins de l'autre, les soignants
1: oui, parce que c'est...
17: général,
1: oui, au-delà
17: faire
1: de
17: en
1: l'outil,
17: sorte que tout le monde ait un dossier Mon Espace Santé.
1: Oui, mais au-delà de l'outil informatique, c'est aussi aux médecins de battre le rappel, de dire aux gens
17: qu'ils doivent
1: faire la vaccination.
17: Évidemment, c'est une œuvre collective entre les médecins et les patients. Ça dépasse la vaccination, hein, par ailleurs, puisque c'est aussi un outil sur lequel on peut placer toutes les informations nécessaires. Enfin, ça crée le dossier médical, donc c'est une excellente chose. Il faut que passer de 26 à 68 millions et le plus vite possible. Et ça sera le moyen d'avoir l'historique des vaccinations. C'est sûr que ça sera à peu près impossible d'être rigoureusement rétrospectif. Il faut se fonder sur la mémoire, mais au moins préparons l'avenir correctement.
1: Ce qui est un problème aussi.
17: Il y a un outil qui peut servir, c'est le dossier pharmaceutique. Les pharmaciens enregistrent lorsqu'on va acheter un médicament et donc un vaccin aussi, le fait qu'une telle personne ait acheté tel médicament ou tel vaccin. Donc c'est un outil qui peut servir aussi à reconstituer, au moins pour les dernières années, parce qu'il est relativement récent, l'historique de la vaccination.
1: On a une idée du nombre d'adultes qui n'effectuent pas leur rappel. Ça doit être immense, ça doit être très important, non, comme proportion?
17: Alors, vous avez raison, parce que derrière, il y a une question très importante, c'est les vaccinations des personnes à l'âge adulte. Il y a d'une part des rappels à 25, 45, 65 ans. Et puis surtout, il y a la vaccination des personnes vulnérables, trois catégories. Les personnes âgées de plus de 65 ans, où il y a plusieurs vaccins à faire avec des vaccins nouveaux qui sont très intéressants pour protéger notamment contre les pneumonies. Et donc le taux de couverture est largement insuffisant, il dépasse pas 25-30%. Mmh. Il y a les personnes qui ont des maladies chroniques qui ne sont pas aussi assez vaccinées et il faut que leur médecin, notamment spécialiste, leur rappelle ces vaccinations. Et puis les femmes enceintes, la vaccination n'a pas assez bonne presse auprès des femmes enceintes. Les femmes enceintes doivent se protéger elles-mêmes et leur bébé contre la grippe, contre la coqueluche, contre le Covid, et maintenant contre le virus respiratoire syncytial. Donc, ces trois populations, ça représente beaucoup de monde, doivent avoir des vaccinations correctes. Et il faut un système d'enregistrement, mais aussi une sensibilisation et des soignants, médecins, pharmaciens, et des personnes concernées.
1: Oui, des rappels donc à 25 ans, à 45 ans pour le DTP, par
17: tous
1: exemple,
17: les 20 ans, oui,
1: diphtérie, tétanos, polio, c'est quand même un calendrier très espacé, pas évident à respecter. Il y a aussi un problème de perception peut-être du vaccin dans la tête de certains qui reste pour les bébés, non ?
17: Sans doute, oui, puisqu'historiquement, bien sûr, enfin, la vaccination a débuté chez les bébés et doit se poursuivre, bien sûr, chez les bébés, mais il faut que chacun comprenne que grâce au progrès de la vaccination, on peut aujourd'hui, à l'âge adulte, et encore une fois, surtout pour l'ensemble des personnes vulnérables, se protéger contre des maladies potentiellement graves. La grippe tue toujours chaque année quelques milliers de personnes, etc., etc. Donc, il y a
1: là une éducation. Et tout est rattrapable si on loupe le coche.
17: Tout est rattrapable.
1: D'accord.
17: Et par ailleurs, si on vaccine, si un rappel par excès, c'est pas grave. Dans le doute, il vaut mieux effectuer un rappel. C'est absolument pas grave. Tout est rattrapable. Et donc, il est évident qu'il faut sensibiliser l'ensemble de la population à comprendre qu'il y a des vaccinations aussi à l'âge adulte et j'insiste, en particulier les personnes vulnérables.
1: Merci beaucoup professeur Alain Fischer, pédiatre immunologue, vous êtes ancien président de l'Académie des sciences et ancien président du conseil d'orientation de la stratégie vaccinale. C'est peu dire qu'il est attendu au tournant. Le chancelier allemand de centre droit de la CDU, Friedrich Merz, doit prendre la parole tout à l'heure à la mi-journée à Berlin après la victoire historique de l'AfD, l'alternative pour l'Allemagne dans la région de Saxe-Anhalt. La victoire de l'extrême droite montre que le chancelier est un fardeau pour le pays. C'est ce qu'estime ce matin un responsable de la formation pro-russe et anti-migrant qui appelle à sa démission. Avant d'écouter Yves Bertoncini, consultant en affaires européennes, enseignant au Corps des Mines et à l'ESCP Business School, retrouvons Sandrine Etoua Andeg, correspondante de France Info en Allemagne, sur la place à Marcbourg, la capitale régionale, avec 44% des voix, très loin devant les 18% des conservateurs du chancelier Merz. L'AfD a donc revendiqué une victoire historique devant des supporters euphoriques.
18: Oui, et certains électeurs avaient le pas mal assuré après cette fête bien arrosée pour célébrer cette nette victoire de l'AfD. De larges sourires aussi, et ce même mot qui revient. Nous écrivons l'histoire, c'est historique. Des militants qui tiennent sous le bras des cartons avec le visage en gros plan d'Ulrich Siegmund. Il a obtenu le meilleur score de l'AfD à ce jour et c'est pour essayer de le voir que ce couple a fait des centaines de kilomètres depuis le sud de l'Allemagne.
19: Nous sommes venus exprès de Stuttgart pour vivre ce moment. Nous ne pouvions pas passer à côté.
18: Ils n'ont pas eu d'invitation pour participer à la fête, alors ils patientent sur le parking. Elle s'appelle Yvonne.
19: Ma mère est française. Je compare volontiers Ulrich Siegmund à M. Bardella en France. Il fait le même effet aux gens. Il est sympathique, parle bien, sait écouter. Les deux s'entendraient bien.
18: On lui fait remarquer que le RN a rompu avec l'AfD quand l'un de ses responsables avait affirmé que les SS n'étaient pas des criminels. Yvonne ne relève pas et insiste.
19: Ces deux partis ont le même objectif. Ils veulent la sécurité, ils veulent sauver leur pays. Il est grand temps qu'en Europe, toutes les formations politiques qui ont leur patrie à cœur s'unissent.
18: Aux côtés d'Yvonne, son mari Thomas, casquette Make Germany Safer Again, vissée sur la tête.
20: Sandrine, vous restez avec nous en direct de Magdebourg et bonjour Yves Bertoncini.
21: Bonjour.
20: Vous êtes consultant en affaires européennes, enseignant au Corps des Mines et à l'ESCP Business School. Je sais bien que l'expression est un peu éculée, un peu bateau, mais est-ce que ce matin on peut parler de séisme politique en Allemagne ?
2: Oui, bien sûr, c'est un tremblement de terre, un séisme, comme vous dites. Ça renvoie à des mouvements de plaques tectoniques qu'on a vus à l'œuvre ailleurs, hein, évidemment, en Europe, une poussée de l'extrême droite au-delà de l'Europe. Mais en Allemagne, ça s'exprime particulièrement. Et j'ajoute quand même, dans l'ex-Allemagne de l'Est, dans les 5 ex-Länder qui sont issus de ce pays, parce que là, il y a des failles sismiques bien particulières. Une sorte de vis-à-vis de l'AFD, je dirais une appétence qui existe moins ailleurs, notamment parce que le passé de ces Länder a été différent du point de vue culturel, du point de vue politique, et puis aussi c'est une situation actuellement économique sociale qui est aussi dégradée par rapport à la moyenne allemande, et donc ça nous donne ce résultat qui n'est pas nouveau, je dirais, dans son ampleur, puisque l'AFD avait déjà fait des scores autour de 30% dans les ex-Länder de l'Est, mais un peu au-dessus.
20: Et l'année dernière, aux législatives, où ils ont obtenu un quart des sièges à la Chambre des députés, 20%, au Bundestag.
2: 20%, effectivement. Oui. Mais effectivement, il y a des conditions spécifiques locales, régionales. Votre reportage a bien indiqué aussi la dimension personnelle, hein, le leadership, c'est-à-dire ce candidat assez charismatique, qui ont conduit à cette situation qui n'est pas une victoire absolue, parce qu'il manque des sièges à l'AFD. Pour avoir une majorité à elle seule, donc il y a la problématique des alliances, mais qui est quand même une nette victoire du point de vue du score, puisque la CDU est reléguée à 20 points derrière.
20: On va parler des alliances potentielles, mais d'abord rappelons ce qu'est l'AFD quand même dans ce pays, l'Allemagne traumatisée bien sûr par son histoire. C'est un parti qui dénonce le masochisme national, qui estime qu'on en fait trop en fait en Allemagne sur le Troisième Reich et la repentance à l'égard de cette histoire. Aujourd'hui, les voir aux portes du pouvoir, c'est un tournant majeur.
2: Oui, c'est pour ça qu'on peut parler de séisme. Au moment des élections européennes, en 2024, le Rassemblement national avait pris ses distances avec l'AFD parce que le leader disait que les Waffen-SS, après tout, avaient fait de bonnes choses. Bon. Et donc, effectivement, au-delà de tous les éléments du programme de l'AFD sur le social, l'économique, l'immigration, etc., l'énergie, les relations avec la Russie, il y a quand même, et c'est un cri dans leur programme qu'ils mettraient en œuvre, effectivement, cette idée qu'après tout, on en fait trop sur le passé nazi, qu'il y a une forme de masochisme national, qu'on perpétue une névrose et qu'après tout, le nazisme, c'était pas si grave. Et au fond, ça renvoie à l'ex-RDA. L'ex-RDA, ce sont quand même des populations qui sont passées d'une dictature à l'autre, hein, la dictature nazie et la dictature communiste, et pour lesquelles le travail de mémoire qui a été fait à l'Ouest n'a pas été opéré au même niveau.
21: Yves Bertoncini, consultant en affaires européennes, enseignant au corps des mines et à l'ECP Business School, avec Simon Le Baron.
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21: Et à 10h46, l'info en une minute, Virginie Lebrun. La loi intégrale contre les violences sexuelles entame son parcours législatif.
25: C'est aujourd'hui que la commission spéciale de 71 députés est installée à l'Assemblée. Les associations, elles retournent dans la rue. Les manifestations hebdomadaires organisées devant les tribunaux dans le sillage de l'affaire Liana reprennent aujourd'hui. Un convoi de 3 véhicules en provenance d'Espagne intercepté ce week-end dans les Pyrénées-Orientales. Ils transportaient 930 kilos de cocaïne. Deux gendarmes ont été légèrement blessés pendant l'opération. Le triomphe électoral de la formation pro-russe AFD dans un land allemand, c'est une victoire sans appel qui démontre que le chancelier conservateur est un fardeau pour l'Allemagne, selon la co-dirigeante du parti d'extrême droite allemand. Friedrich Merz est devenu un lourd handicap pour le développement prospère de l'Allemagne, dit-elle devant la presse ce matin. En Serbie, une foule nombreuse a commencé à défiler à Belgrade devant le cercueil de l'ex-chef militaire des Serbe de Bosnie, Ratko Mladic, celui qu'on appelait le boucher de Bosnie, est décédé à l'âge de 84 ans à La Haye, où il purgeait une peine de prison pour génocide et crimes de guerre. Malgré cela, le pays organise des obsèques en grande pompe.
21: Info. Et voici le tour de la question avec Maureen Suignard, consacrée ce matin au loto du patrimoine, puisque le premier tirage pour 2026, c'est ce soir.
0: Et l'événement est indissociable d'un nom, d'une personnalité.
3: Bonjour, c'est Stéphane Bern. Vous le savez, depuis 9 ans, je porte cette mission patrimoine qui vise à sauvegarder du patrimoine en péril, classé ou qui n'est pas protégé.
0: Cela fait en effet 9 ans que Stéphane Bern, animateur connu des Français, passionné d'histoire, a accepté la mission d'Emmanuel Macron. En 2018, le président tout juste élu lance cette idée, vendre des jeux à gratter et des tickets de loto pour financer la restauration d'églises, de châteaux, de forts, de viaducs, mal en point, et cela partout en France.
21: Et le concept a plu aux Français, ça fait donc 9 ans que ça dure. Nous vous proposons d'aller directement sur le terrain à Jujurieux dans l'Ain, où le loto finance la restauration de l'un des 13 châteaux de la commune, le château de Chenavel. C'est unique en France. Mathilde Imberti.
4: Il y a son architecture remarquable, 3 ailes, 4 tours, une vue exceptionnelle sur la vallée de l'Ain et l'histoire du château de Chenavel.
5: Alors déjà, le château date de 1340. À la Révolution, il n'a pas été démoli. Après, ça a été effectivement la propriété de la famille Bonnet. Bonnet, c'est les soirées Bonnet qui sont une institution à Jujurieux.
4: La déléguée de la Fondation du patrimoine dans l'Ain, Marie-Françoise Bonnard.
5: Mais c'est vrai que de tels bâtiments, depuis le XXe siècle, on a énormément de mal à les maintenir.
4: Car la restauration se chiffre en millions d'euros. On y entre avec l'architecte dédié aux travaux.
6: Notamment au niveau de la toiture, donc l'aile nord qui a souffert, donc dû à un incendie. Je suis Franck Turquois, architecte maître d'œuvre, et on travaille en collaboration aussi avec Archipad, architecte du patrimoine. On voit bien encore les poutres qui sont calcinées, dû à l'incendie. Donc ça va être la première chose à faire. Et puis après, on ira voir derrière, où j'ai deux murs de soutènement qui se sont effondrés. On va justement renforcer et refaire les deux murs de soutènement.
4: Le loto du patrimoine permet à un propriétaire privé de toucher 300 000 euros maximum.
5: Ce prix de la mission patrimoine, eh bien, ça permet de faire ces travaux d'urgence. Et c'est vrai que ça booste les propriétaires, ça leur donne du courage pour continuer la suite, parce qu'il faut quand même être courageux. Hein.
6: Ah oui, okay, bon, ça c'est sûr.
4: En somme, que du bon pour la commune aussi, dit le maire Frédéric Mongal.
6: Oui, une commune de 2300 habitants, mais malgré tout, c'est l'histoire de la commune. Avec ces châteaux de l'industrie, avec l'usine, il y avait 2000 ouvrières et ouvriers dans l'usine. Dans le cœur du village, on entendait tourner les machines partout dans le village. Et je me demande même si Karl Marx ne parlait pas du paternalisme avec Claude-Joseph Bonnet dans le Capital, pour vous dire un peu l'ampleur et l'importance qu'avait pris cette usine au sein de Jujurieux et au sein de l'industrie française, quoi. Et puis, il y a un vrai amour aussi pour les Susuriennes et les Susuriens, les habitants de Jujurieux, pour leur village et leur territoire. Donc, c'est important aussi de maintenir ce patrimoine, quoi.
4: Et le château de Chenavel, à l'avenir, devrait ouvrir au public épisodiquement. C'est le projet des propriétaires et c'est pour cela aussi qu'il a été retenu.
21: Reportage de Mathilde Imberti. On continue de faire le tour de la question. Avec vous, Maureen Suignard, dites-nous d'abord comment ça marche. Ces jeux sont plutôt chers. Est-ce que l'intégralité du prix des tickets à gratter finance les monuments en péril?
0: Non, la Fondation du patrimoine ne reçoit qu'une petite partie de l'argent dépensé par les joueurs. Prenez par exemple le jeu à gratter Mission Patrimoine. Ça coûte 15 euros le ticket, la Fondation du patrimoine perçoit 1,86 €. Pour une grille de loto cette fois, une grille à 2,20 €, la Fondation du patrimoine récupère 54 centimes d'euros. Alors où va le reste de l'argent? Une partie va évidemment au vainqueur. Il est possible de gagner jusqu'à 1 500 000 euros avec les tickets à gratter. Pour le loto, il y a 8 tirages, dont un super loto de 13 millions d'euros. La Française des Jeux, qui organise l'événement, récupère ensuite le reste des fonds, mais doit tout de même payer des taxes.
21: Est-ce que ça a permis, malgré tout, d'aider à sauver une partie du patrimoine français?
0: Selon le ministère de la Culture, 383 millions d'euros ont été récoltés depuis le lancement du loto du patrimoine. Ce sont 1080 sites qui ont été sélectionnés depuis le début. Plus de 70% des projets sélectionnés sont déjà sauvés ou sont sur le point de l'être. Il reste environ un peu moins de 300 chantiers toujours en cours.
21: Et cette année, ce sont encore 100 sites qui ont été identifiés et qui vont bientôt recevoir des fonds.
0: Il y a bien sûr l'emblématique fort de Fort Boyard en Charente-Maritime, mais aussi le fumoir des anciens abattoirs à La Châtre dans le département de l'Indre, le moulin de l'Ermite à Périgneux dans la Loire ou encore la synagogue de Dijon en Côte d'Or. Cette restauration est politique, insiste Stéphane Bern, puisque c'est aussi en restaurant que l'on s'attaque au sentiment de déclassement et d'abandon.
21: Le tour de la question signé Maureen Suignard. Et voici le nom d'Élodie. Une fois n'est pas coutume, c'est une journaliste maison, une reporter de guerre de Radio France, Claude Guibal, qui est l'invité d'Élodie Suigo.
1: Bonjour Claude Guibal.
7: Bonjour.
1: Vous êtes grand reporter à la rédaction internationale de Radio France. Depuis plus de 30 ans, votre travail vous a conduite au cœur des grands conflits qui traversent le Moyen-Orient, longtemps correspondante en Égypte. Vous vous êtes imposée comme une spécialiste de cette région, de mouvements liés à l'islam radical et des grands enjeux géopolitiques contemporains. Vous avez couvert les guerres d'Irak, de Syrie, de Gaza, les révolutions arabes, mais aussi plus récemment la guerre en Ukraine. Vous venez de publier « Ce que la guerre fait aux hommes » aux éditions Albin Michel, un livre d'une immense sensibilité. Vous revenez sur ces années passées au plus près des conflits. Vous y racontez les rencontres qui vous ont marqué, les promesses impossibles, les blessures invisibles et la fidélité à celles et ceux dont vous avez porté la parole. Votre livre s'ouvre sur une citation d'Haruki Murakami, extraite de Kafka sur le rivage. Pourquoi avez-vous choisi d'ouvrir ce que la guerre fait aux hommes avec ces mots? Est-ce qu'ils résument à eux seuls ce que ces années de reportage vous ont fait, à vous?
7: Ces mots qui disent que l'orage, la tempête est là pour quelque chose, en fait, et qu'on en sort transformé. Moi, ça fait 30 ans que, effectivement, mon métier m'a conduite à observer les moments où le monde bascule, où le monde d'individus bascule. Les gens que je rencontre, je les rencontre à des moments de leur vie où il se passe quelque chose. Et je dois condenser tout ça, et les auditeurs, les téléspectateurs s'en rendent peut-être pas compte, mais quand on fait un sujet à la radio, ça dure 1 minute 15. Cette minute 15 de reportage, en fait, ce qu'on voit pas, c'est tout l'envers, c'est tous les angles morts, c'est toutes ces histoires qu'on n'a pas le temps de raconter. La guerre est quelque chose de tellement dense, de tellement submergent, en fait, pour nous, que nos mots de journaliste ne suffisent pas. Et moi, je ne savais pas comment raconter ce que c'est que la guerre aussi, par moments, on se marre. La guerre, c'est vraiment un révélateur de l'homme. Vous ne savez pas qui vous êtes, en fait, avant de traverser, alors, une guerre ou une crise. Vous ne savez pas si vous êtes un héros. Vous ne savez pas si vous êtes un minable. Et c'était ça que je voulais raconter. On nous imagine parfois cynique, parfois vautour. Je pense pas que ce soit le cas, puisque on est à hauteur d'homme, justement, et on partage des moments d'essentiel. Et ce que je voulais montrer aussi, c'est que tout ça a du sens et prend du sens partout dans le monde. Quelqu'un qui fuit a exactement le même regard. Au Congo, au Burkina Faso, je l'ai vu en Syrie. En fait, on est une humanité commune. Et c'était aussi une façon de le rappeler dans cette guerre. Je voulais aller au-delà de la minute 15 de reportage pour pouvoir le rappeler.
1: Vous écrivez « On ne rit jamais aussi fort que pendant une guerre ». Que révèle cette phrase de la nature humaine?
7: On est vraiment à l'os, on se débarrasse de qui on est, on se découvre aussi, et je pense que c'était aussi, je m'en suis rendu compte a posteriori, un livre sur l'observation de la peur. Ce qu'elle fait chez les autres, ce qu'elle fait chez nous aussi, comme journalistes, on n'est pas du tout, et tant mieux d'ailleurs, étranger à la peur, mais qu'est-ce qu'on en fait? Et puis, c'est aussi une question sur les limites du journalisme aussi, et qui est une question auxquelles tous les journalistes sont confrontés un jour ou l'autre, parce que, bon, voilà, on se voit un petit peu en sauveur du monde, un petit peu tout puissant. Sur le terrain, on est confronté à des choses, une densité humaine telle qu'on voudrait prendre avec soi et sortir ses enfants du chaos. Et c'est terrible, ces moments de confrontation par rapport à qui vous êtes. Comment on fait? Et du coup, à quoi sert le journaliste, si ce n'est à être celui qui va essayer au moins de rendre compte au plus juste de ce que les gens vous disent et vous donnent, parce qu'il n'y a rien de pire que de hurler dans le silence. Donc notre travail aussi, c'est aussi d'aller regarder les conflits qui ne sont pas spectaculaires, les conflits oubliés, parce que si le journaliste n'y va pas, mais qui ira? Qui vous entendra crier, quoi?
1: Vous expliquez qu'après votre premier hiver passé en Ukraine, vous n'aviez qu'une envie, c'est raconter les vivants, raconter leur courage, leur esprit frondeur, leur résilience, leur humour et la puissance de la vie. J'ai noté ça parce que ça m'a bouleversée dans l'absurdité de la guerre.
7: C'est ça. C'est les verres de cognac que vous allez prendre quand les bombes tombent. C'est cette femme. Voilà, je vais vous raconter cet exemple-là. Kherson, couvre-feu, la ville est dans le noir. Les bombes tombent tout le temps et le coiffeur est en train de fermer. Dans le salon de coiffure où nous rentrons, il y a encore des dames qui sont là, qui sont bien apprêtées. Moi, je suis en tenue mais dégoûtante. On arrive du front, on arrive du Donbass, je suis sale, je ressemble à rien. Et puis, je fais la réflexion que moi, je ressemble à rien. Et il y a une des femmes qui me dit, vous savez, moi, c'est pire que ça. La nuit, quand je me couche, je me remaquille, je mets une petite nuisette noire, magnifique, parce que je me souviens de cette femme dont j'ai vu le corps à la télé, sortie des décombres. Elle avait un vieux soutien-gorge abîmé. Eh ben non, moi, je veux être belle dans la mort. Et moi, quand elle me dit ça, je suis tétanisée. Et puis, elle explose de rire. Elle me dit, bah oui, c'est la guerre.
1: Voilà. Merci beaucoup, Claude Guibal, d'être passé dans Le Monde Élodie sur France Info. Ce que la guerre fait aux hommes vient de paraître aux éditions Albin Michel avec un partenariat. C'est Radio France.
7: Ouais.
1: C'est étonnant, cette jolie maison ronde. Un récit aussi bouleversant que nécessaire qui nous invite à regarder la guerre autrement, à hauteur d'hommes et de femmes. Merci beaucoup.
7: Merci infiniment.
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21: Christine Peignat.
0: Nous allons passer de la canicule à une ambiance presque automnale en milieu de semaine. Jeudi matin d'ailleurs sera assez frais avec des valeurs peut-être en dessous des 10 degrés alors qu'aujourd'hui il faisait encore doux la nuit dernière. Aujourd'hui nous aurons jusqu'à 29 à Rennes, 26 à Lille comme à Nantes, 29 à Paris, 32 à Limoges, 33 à Toulouse et comme en Corse, 34 à Dijon, ça sera la même température qu'à Marseille et 36 à Lyon, à Grenoble, à Montélimar. Les nuages à l'ouest seront de moins en moins nombreux cet après-midi et on a un petit risque d'orage entre le Massif central et les Alpes, mais sinon le soleil sera très généreux encore.
21: Et bienvenue si vous nous rejoignez sur France Info, 11h. L'info Mélanie Delaunay.
25: Alors qu'on attend la réaction ce midi du chancelier allemand Friedrich Merz à la victoire du parti d'extrême droite AfD dans un scrutin régional, une dirigeante de ce parti affirme qu'il n'y a jamais eu de chancelier aussi impopulaire et qu'il est un fardeau pour le pays. L'AfD est arrivée largement en tête des élections organisées dans le Land de Saxe-Anhalt avec 44% des voix contre moins de 18% pour la CDU qui est au pouvoir. Le procès s'ouvre en début d'après-midi devant la cour d'assises à Paris, plus de 4 ans après la mort de l'ancien rugbyman international argentin Federico Aramburu, tué par balle dans la capitale après une bagarre. 4 personnes sont jugées pendant 3 semaines, dont 2 hommes accusés de l'avoir poursuivi avant de le tuer. Aurélien Tirard.
26: Décrits comme des fous furieux par des clients du Mabillon qui se trouvaient à côté d'eux, Loïc Le Priol et Romain Bouvier sont présentés par l'accusation comme 2 hommes ultra-violents. Loïc Le Priol est un ancien des forces spéciales, radié de l'armée pour violence. Lui et Romain Bouvier sont 2 anciens du GUD, condamnés pour avoir violemment agressé et humilié un ancien dirigeant de ce syndicat étudiant d'extrême droite. 2 profils très dangereux, dénonce Véronique Massy, avocate de Chaunet-Garty. Il accompagnait Federico Aramburu au bar.
27: Cette violence, elle est structurelle, elle fait partie de leur parcours de vie. Leur personnalité est, à mon sens, une clé de compréhension majeure de l'inimaginable.
26: L'inimaginable, selon cette avocate, c'est ce qui s'est passé il y a 4 ans au petit matin. Ces 2 hommes sont soupçonnés d'avoir fait une chasse à l'homme, pistolet à la main, pour retrouver les 2 anciens rugbymen avec qui ils venaient de se battre dans le bar. De leur côté, les accusés vont l'assurer dans leur box en tirant sur les rugbymen. Ils n'ont fait que se défendre. Pourtant, en détention, un surveillant assure avoir entendu Loïc Le Priol dire « Ce que j'ai préféré, ce sont les 4 bastos que je lui ai mises dans le buffet. » Loïc Le Priol et Romain Bouvier risquent la réclusion à perpétuité.
25: Ce message des sapeurs-pompiers à la veille de la présentation à leur syndicat du projet de loi de modernisation de la sécurité civile. Ils disent ne pas attendre une loi de plus, mais une loi qui change réellement les choses. Après cet été marqué par des incendies d'ampleur, les pompiers qui ont prévu des manifestations à la fin du mois, et puis à Puy-Lorins dans l'Aude, 150
21: 50 sapeurs-pompiers sont toujours déployés. Ce matin, l'incendie qui a parcouru 225 hectares n'est pas fixé, mais il est contenu depuis samedi matin. Quasiment une semaine après le retour en classe, les équipes ne sont pas au complet dans près des deux tiers des collèges et des lycées. Et il manque au moins un professeur dans la moitié des établissements, selon l'étude du syndicat SNES FSU. Situation particulièrement tendue en maths, en français, en physique-chimie ou encore en anglais. La France et la Corée du Sud vont investir 1 milliard d'euros sur 5 ans pour soutenir la filière de l'image, annonce Emmanuel Macron. Les deux pays co-organisent le sommet sur l'avenir du cinéma qui débute aujourd'hui à Saint-Paul-de-Vence avec des participants venus d'une cinquantaine de pays, car même si la fréquentation des salles a battu un record en France au mois d'août, la tendance dans les salles de cinéma est à la baisse à travers le monde, baisse de 40% depuis 5 ans.
1: Mélanie Delaunay, pour l'info, doit-il démissionner ou rester en poste? Une prise de parole très attendue du chancelier allemand ce midi après la victoire historique de l'extrême droite en Saxe-Anhalt et la débâcle de la gauche allemande. Quelle leçon en tirer l'eurodéputé écologiste allemand Daniel Freund, notre invité dans un instant. Les buralistes en colère lancent une mobilisation nationale à partir d'aujourd'hui. Le président de la Confédération des buralistes en direct sur France Info dans les prochaines minutes. Et puis à suivre, une petite annonce qui pullule en ce moment. Étudiants cherchent désespérément logement. La galère pour se trouver un toit, c'est le choix de France Info dans 20 minutes.
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1: Et maintenant, que va-t-il faire le chancelier allemand Friedrich Merz sur la sellette? Doit s'exprimer ce midi depuis Berlin, lui qui avait promis de faire baisser l'extrême droite, de diviser par deux le score de l'AfD quand il a pris le pouvoir en février 2025, se retrouve dans la tourmente. On va y revenir avec notre invité dans un instant, après la victoire écrasante de l'AfD hier soir dans le Land de Saxe-Anhalt. Pro-russe, xénophobe, anti-migrant, la formation est à 3 sièges de la majorité absolue. L'heure est donc aux tractations. Et pour ces militants, la joie est immense. Reportage à Magdebourg, où se tenait la soirée électorale du parti. Sandrine Etoindeg.
14: Le champagne a coulé à flot, mais Nana et Svenja n'en ont pas bu une goutte.
15: Wir fahren Auto. Jetzt gab's Kaffee.
14: Car elle devait prendre la voiture pour rentrer de la soirée électorale de l'AfD. L'ambiance était très bonne.
15: Ja, sehr gut.
14: Nous nous sommes vraiment amusés, détaille Nana, tatouée de la tête aux pieds. Pour elle, c'est un moment historique pour l'AfD.
15: Es ist ein sehr historischer Tag für uns.
14: Et le succès du parti d'extrême droite montre qu'une majorité d'électeurs de Saxe-Anhalt voulait un tournant.
15: In diesem Land eine Wende.
14: Le score du parti est passé de 20% et quelques en 2021 à plus de 44% hier soir, soit plus du double. C'est vraiment super, c'est la volonté du peuple, applaudit encore Svenja.
15: Super.
14: Pour la suite, nous verrons, concluent les deux amis. Historique, redit encore Andreas, un autre militant de l'AfD, en montrant son poster à l'effigie de Ulrich Siegmund. Il prédit que ce résultat aura un impact dans toute l'Allemagne. Il évoque les prochaines élections régionales en Mecklembourg-Poméranie-Occidentale le 20 septembre et espère un effet domino. Dans ce Land, AfD et CDU sont au coude à coude autour de 30%. Vous verrez, après le résultat en Saxe-Anhalt, ça va bouger, croit savoir Andreas.
15: Plus.
1: Reportage Sandrine Etoa-Andeg. Bonjour Nathanaël Charbonnier.
16: Bonjour.
1: De la rédaction internationale de Radio France. Victoire écrasante donc de l'extrême droite allemande, avant peut-être une autre, on le disait, le 20 septembre, et débâcle pour les autres partis traditionnels.
16: Oui, parce que non seulement l'extrême droite dépasse les 44% des voix, mais elle laisse les autres formations dans le décor. Imaginez plutôt 18% pour la droite du CDU, 9% pour la gauche SPD et les Verts. Et ce résultat est d'autant plus remarquable que l'on parle d'un taux de participation de près de 80%. Alors le camouflet pour l'actuel chancelier est encore plus sévère, vous l'avez évoqué, car ce dernier était arrivé au pouvoir l'année dernière avec un programme très à droite dont le but était justement de faire reculer l'extrême droite. C'est donc un avertissement sérieux pour les formations politiques allemandes avant les prochaines élections nationales, car les élections d'hier ne concernaient qu'une seule région du pays.
1: Oui, en effet, seuls les électeurs de Saxe-Anhalt étaient appelés à voter, région qui se trouve sur les ruines de l'Allemagne de l'Est.
16: Oui, c'est l'une des régions de l'ancienne RDA, issue de la Seconde Guerre mondiale. Ceux qui sont nés avant la chute du mur de Berlin en 1989 se souviennent de cette Allemagne de l'Est, c'était il y a 37 ans. Dans les écoles, sur les tableaux, elle était représentée en gris sur les cartes, de la même couleur que l'URSS communiste de l'époque. Mais la RDA, c'était aussi les médailles des nageuses olympiques, olympique obtenue grâce au dopage. C'était la voiture Trabant avec son moteur à deux temps très bruyant et qui faisait de la fumée. C'était surtout la Stasi, l'outil de surveillance de la population de l'ancien leader Erich Honecker. Elle contrôlait la correspondance des gens, elle installait des micros partout et rendait fous les opposants qui tombaient entre ses mains.
0: Vous évoquez la RDA communiste alors que c'est l'extrême droite qui vient de gagner. A priori, ça n'a rien à voir.
16: Oui, mais c'est tout le paradoxe, car c'est justement sur la nostalgie de ce communisme-là, de la RDA, qu'a su souffler l'extrême droite allemande pour gagner l'élection d'hier. Leur leader, Ulrich Siegmund, né après la réunification allemande, a même chanté il y a quelques semaines lors d'un meeting l'hymne de la feu RDA. C'est tellement vrai qu'au début du mois d'août, les autorités allemandes ont communiqué sur le sujet en dénonçant une idéalisation d'Allemagne de l'Est et la nostalgie de cette époque qui a coûté la vie à des centaines de personnes, notamment celles mortes en tentant de franchir le mur de Berlin pour rejoindre l'Allemagne de l'Ouest. Mais voilà, ce réveil s'est fait trop tard, l'extrême droite a gagné, une région de 2 millions d'habitants seulement, mais cette victoire va ébranler tout le pays et bien au-delà, puisque le sujet est devenu en quelques heures celui que commentent tous les candidats et hommes politiques français en course pour l'élection présidentielle de 2027.
0: Et oui, le Rassemblement National prend acte du vote du peuple allemand qui exprime un ras-le-bol, mais rappelle que le parti a rompu son alliance avec l'AfD il y a 2 ans. À gauche, le leader insoumis Jean-Luc Mélenchon, lui, voit dans ce vote la démonstration de l'aveuglement des politiques européennes centristes. Merci beaucoup Nathanaël Charbonnier. Et en ligne avec nous, Daniel Freund, bonjour.
2: Bonjour.
0: Merci de nous rejoindre. Vous êtes eurodéputé allemand du groupe Les Verts. 9% pour la gauche SPD et Les Verts réunis. Quelle leçon vous tirez de cet échec aujourd'hui ?
2: Bon, on voit que ce genre de politique qu'on avait vu partout en Europe, aux États-Unis, maintenant elle est pleinement arrivée aussi en Allemagne, où nous, pendant longtemps, on ne voyait pas tellement cette montée de l'extrême droite, mais à l'est de l'Allemagne, on la voit maintenant très, très clairement. On verra ces prochains jours et semaines ce que va en devenir, parce que pour le moment, c'est complètement pas clair qui va gouverner et est-ce que ce pays est encore gouvernable, parce que personne n'a une majorité. Ça va être des discussions difficiles de former une coalition ou d'avoir une quelconque majorité, une tolération ou pas d'un gouvernement. Donc on verra. Ce qu'on voit, c'est qu'il y a montée de l'extrême droite et il y a montée des Verts. Nous, on a augmenté de 50% nos votes, très fort, surtout dans les villes, là où il y a des étudiants, des gens avec des bonnes éducations, des bons emplois, ça vote vert. Mais évidemment, la situation en général, très, très difficile.
0: Ça veut dire que vous n'arrivez pas à parler à la population plus modeste. Ça veut dire que la gauche n'a pas réussi à s'emparer de ces sujets-là qui inquiètent, la sécurité, l'immigration, la priorité nationale ?
2: En fait, c'est bizarre de voir, hein. Donc un parti qui se dit l'AfD des gens plus modestes, mais largement supporté par des gens, par exemple comme Elon Musk, qui a tout de suite fait congratulations hier soir, et qui justement avec ses algorithmes dans les médias sociaux aide fortement à cette extrême droite. Mais oui, dans les régions plus rurales, la gauche est beaucoup moins présente et c'est l'extrême droite qui l'emporte. Mais c'est un peu, bon, le Sachsen-Anhalt, ça devient maintenant un peu la Hongrie, si on veut, de l'Allemagne, parce que c'est la région qui profite le plus de fonds européens par capita. Et il y a énormément d'argent qui arrive, la rénovation, la construction de nouvelles écoles, par exemple, presque impossible sans ces financements de l'Union européenne. Et maintenant, il y a un parti qui gagne presque la majorité absolue et qui dit qu'ils veulent quitter l'euro, ils veulent quitter l'espace Schengen, en gros, sortir de l'Union européenne. Et d'ailleurs, la raison pour laquelle il y a eu cette rupture avec Marine Le Pen avant les élections européennes.
0: Donc il y a une totale contradiction, c'est ce que vous dites, de l'AfD aujourd'hui. Le chancelier Merz doit s'exprimer à midi à Berlin, Daniel Freund. Aux côtés du président sortant de Sachsen-Anhalt, est-ce que le chancelier doit démissionner ?
2: Ça, c'est évidemment à lui de décider. Moi, mon parti, on ne fait pas partie de cette coalition qui gouverne l'Allemagne. Nous, on était la dernière, au dernier gouvernement en Allemagne. La CDU, pendant des années, a dit nous, on était le pire gouvernement qu'on a jamais vu en Allemagne. Maintenant, aujourd'hui, on voit que c'est beaucoup pire sous Merz. En même temps, moi, je ne crois pas, en fait, que changer le personnel maintenant, c'est la résolution de tout problème. Si Merz part demain, c'est pas comme si l'extrême droite va disparaître. Il faut faire une vraie politique que les gens comprennent et qui résout les questions qu'ils veulent voir résolues. C'est ça la réponse et pas maintenant un changement de personnel tous les quelques mois.
21: Mais est-ce qu'il faut justement discuter avec l'AFD au sein de la CDU de Merz, le parti conservateur de centre droit? Certains veulent lever le cordon sanitaire autour du parti d'extrême droite. Est-ce qu'il faut des échanges avec l'AFD?
2: Moi, je pense que non. En fait, la politique de Merz, c'était toujours en fait un peu de politique de l'extrême droite light, modérée, et du coup, elle va disparaître. Et ça, on voit vraiment l'échec de cette politique. Donc, aller encore plus vers cette extrême droite, je pense que ça va renforcer encore davantage cette extrême droite.
21: Et on attend donc la prise de parole du chancelier allemand à la mi-journée tout à l'heure. Merci beaucoup Daniel Freund, eurodéputé allemand du groupe Les Verts. Des rassemblements près de Toulouse, de Rennes, de Nantes, aujourd'hui près de Lyon, de Strasbourg demain et ainsi de suite toute la semaine. Ce sont les buralistes qui se mobilisent aujourd'hui dans tout le pays pour défendre leur commerce de proximité. Bonjour Serdar Kaya.
3: Bonjour.
21: Merci de nous rejoindre. Vous êtes président de la Confédération des buralistes. Vous êtes en direct de Muret, en Haute-Garonne, près de Toulouse. Pourquoi sortir dans la rue? Vous n'avez pas d'autre choix aujourd'hui?
3: On n'a plus d'autre choix. Et en fait, aujourd'hui, la situation est intenable. Le réseau des buralistes suffoque suite à des multiples décisions de politique fiscale punitive. Et le réseau exige très fermement un gel fiscal. Je suis à Muret aujourd'hui, en Haute-Garonne, à 2 heures de la frontière espagnole, où le paquet est à 6 euros. Nous avons des commerçants engagés qui sont là au quotidien avec des familles engagés et qui subissent à la fois le trafic et la contrebande transfrontalière.
21: Oui, sur les prix, c'est le sens de la politique de santé publique menée par la France depuis des années. Rendre le tabac plus cher et moins attractif, et ça marche. Hein. La France enregistre une baisse historique du tabagisme, comptant 4 millions de fumeurs quotidiens en moins depuis 2014. Ça ne fait pas vos affaires, mais c'est une question de santé publique, non ?
3: Évidemment, c'est une question de santé publique et ça, c'est quelque chose dans lequel on peut se réjouir. Mais moi, je ne me réjouis pas de voir ce trafic explosé sur le territoire au profit des organisations criminelles, au profit du trafic. Et aujourd'hui, c'est quelque chose qui est visible. Vous-même, quand vous vous promenez au quotidien dans la rue, vous êtes confronté à des trafiquants qui vendent des cigarettes librement. Et ça, c'est quelque chose qu'on ne peut plus accepter parce que c'est un produit de monopole d'État. Et quand on sait qu'une étude de la douane et de la Mildeca, l'étude TAF, estime une perte fiscale à plus de 5 milliards d'euros, on imagine que ce trafic est considérable. Il y a 3 jours à Amiens, une tonne deux de tabac ont été saisis et 550 tonnes de tabac saisis l'année dernière.
21: Donc vous y voyez un lien, oui, entre les prix élevés et ce marché noir qui augmente et ce trafic illégal. Pour vous, il y a un lien direct?
3: Mais complètement. Et surtout quand on sait qu'aujourd'hui, ceux qui n'ont pas le pouvoir d'achat, ils vont s'orienter vers le moins cher. Et quand on achète du paquet par les trafiquants, on sait ce que cela finance.
21: Oui, Marine Le Pen, candidate du RN à la présidentielle, vous a écrit une lettre pour vous soutenir. Vous êtes sensible à ce geste aujourd'hui?
3: J'ai vu ce courrier hier, cette lettre ouverte. Évidemment, le réseau des buralistes est sensible. En tant que président de la Confédération des buralistes, je suis sensible. Et c'est important d'avoir cette compréhension politique au-delà des partis politiques. Moi, je suis aujourd'hui à Muret et l'ensemble du réseau salue cette lettre. Donc, il faut être factuel. Il y a une prise de conscience face à cette inégalité fiscale et à cette fiscalité punitive qui aujourd'hui pénalise le réseau des buralistes.
21: Mais vous ne soutenez pas un candidat ou une candidate en particulier
3: Ah non, nous sommes une organisation professionnelle.
21: Au titre de la Confédération des buralistes.
3: Ah non, nous sommes une organisation professionnelle et l'ensemble des soutiens sont bienvenus. Nous avons des parlementaires insoumis présents aujourd'hui à Muret, des parlementaires Rassemblement National ici, qui sont là pour écouter, pour nos revendications. Et vous savez, 22 500 buralistes, mais surtout 10 millions de clients par jour, le rapport de force des buralistes doit être entendu parce que nous allons désormais l'utiliser pour la prochaine présidentielle.
21: Combien de buralistes mettent aujourd'hui la clé sous la porte chaque année?
3: En 20 ans, nous avons perdu 10 000 buralistes. C'est-à-dire que ces 10 000 buralistes qui se coupe du lien social, malheureusement. Et les Françaises et les Français qui sont habitués à ce patrimoine culturel du bureau de tabac avec ses services à côté, eh bien, si on va dans cette direction, ça sera encore terrible les prochaines années.
21: Est-ce que ça ne veut pas dire que, justement, le tabac ne devrait plus être au cœur, justement, du travail de buraliste, essayer de se diversifier davantage?
3: Et c'est la politique prise de la Confédération de se diversifier, d'aller chercher des produits à marge pour résister face à, ce, à cette baisse qui est aujourd'hui à la fois liée à la baisse de consommation, ça c'est une bonne chose, mais liée au trafic, malheureusement, nous avons tout de même cet ADN qu'il faut protéger, parce que face à ce trafic, notre monopole et notre contrat avec l'État doivent être protégés pour pas que le réseau subisse. Et évidemment, nous sommes tournés vers les produits d'avenir et nous sommes prêts à aller chercher de nouveaux produits, mais pour le coup, nous, on veut stopper l'hémorragie liée au trafic et à la perte fiscale liée dans le réseau aussi.
21: Et donc, des mobilisations toute la semaine, qu'est-ce qui se passe exactement lors de ces manifestations
3: Alors, ce sont des mobilisations dans la périphérie, à l'extérieur de Paris. Nous avons décidé d'être à Muret, à Vernon, à Givors, parce qu'aujourd'hui, cette France oubliée, cette France des territoires, cette France périphérique doit être mise en lumière, parce que je suis sur la place de cette belle place de Muret, où nous avons son bureau de tabac, nous avons sa brasserie, son coiffeur, sa banque. Eh bien, nous ne voulons pas devenir ce dernier rideau abaissé, et nous voulons préserver un avenir. Et vous savez, un buraliste sur deux est dans une ville de moins de 3500 habitants. C'est cette France qui parfois faut remettre en lumière.
21: Merci beaucoup Serdar Kaya, président de la Confédération des Buralistes, avec donc ce mouvement de protestation lancé aujourd'hui. On le disait, vous êtes soutenu par le Rassemblement National et vous entendrez tout à l'heure Philippe Ballard, député RN de l'Oise, invité de France Info vers midi et demi.
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21: 11h20 dans une poignée de secondes, c'est l'heure de l'info en une minute. Mélanie Delaunay, un nouveau record de chaleur en France pour un mois de septembre.
6: 40,3 degrés enregistrés hier à Lavaur dans le Tarn, annonce Météo France. Le précédent record avait été enregistré en 2022 dans les Landes. Les températures doivent atteindre encore 39 degrés dans le sud-est aujourd'hui. 6 départements restent en vigilance orange canicule jusqu'à demain matin. L'AFD annonce lancer des discussions pour un gouvernement régional après sa victoire aux élections dans l'état de Saxe-Anhalt, dans l'est de l'Allemagne. Loin devant les conservateurs, le parti d'extrême droite qui est arrivé en tête estime qu'il n'y a jamais eu un chancelier aussi impopulaire que Friedrich Merz en Allemagne, le chancelier qui doit s'exprimer à la mi-journée. La justice acte la fermeture définitive du marché du soleil dans le centre de Marseille, devenu un haut lieu de contrefaçon. Il était fermé depuis une saisie importante au mois de février. Son propriétaire est condamné à 4 ans de prison avec sursis. Alors qu'une proposition de loi commence à être examinée en commission spéciale, la mobilisation reprend ce soir devant les tribunaux pour une loi intégrale contre les violences sexistes et sexuelles, mouvement initié après le meurtre et le viol de Liana dans le Gers, et que les associations veulent poursuivre jusqu'à ce que le texte soit adopté.
21: Et voici le choix de France Info. Vous êtes parent, étudiant, vous connaissez la galère pour trouver un logement, la quête d'un appartement, parfois le premier d'une vie, peut virer au cauchemar. Cette année, le prix moyen des loyers étudiants en France s'établit à 637 euros selon les chiffres du syndicat La Fage. C'était 581 euros l'an dernier. Et avant de payer un loyer, encore faut-il trouver un toit. Reportage auprès d'étudiants à La Peine, à Paris, Paul Tillier.
17: Ils étaient plus de 700 candidats, il n'en reste que 9, 9 étudiants finalistes pour décrocher le Graal.
18: Bonjour Marie.
19: Donc c'est un 16 mètres carrés, hein. Ça va être rapide, ouais. Allons-y.
17: L'appartement de Marie, à côté du Père Lachaise.
19: 766 locataires vous ont adressé un email. Là, c'est 3 fois plus que d'habitude. D'habitude, j'ai à peu près 250 demandes, ce qui est déjà énorme. C'est tellement triste. Par exemple, en juillet, j'avais presque la moitié qui me demandait des visios. Là, par exemple, ils viennent tous sur place. Donc, signe qu'ils sont déjà à Paris et sans logement. Franchement, ça fait pas plaisir. Moi, ça m'irait d'avoir 50 personnes.
17: Le premier à se présenter, pile à l'heure, c'est Élie, 22 ans.
19: Bonjour.
17: Étudiant en photographie, le sourire crispé.
19: Ça, c'est le canapé lit.
4: Vous pouvez me rappeler les détails du loyer ?
19: Ouais, donc c'est 780 charges comprises.
17: La rentrée approche et il n'a toujours rien trouvé. C'est sa 20e visite.
4: Bah là, ça va faire un mois que je cherche. Je passe ma journée à faire ça et c'est... Je pense que je suis à au moins 10 heures d'écran à cause de ça, parce que je passe ma journée à répondre à des annonces. À... Dès que j'ai une notification, en fait, je fonce dessus et je vais être le premier à envoyer un message pour espérer avoir une visite, quoi. Généralement, il y a 20 candidats, même plus. Donc du coup, bah, on doit attendre son tour pendant une heure dans les escaliers, quoi.
17: Ce n'est pas l'appartement de ses rêves, mais il a vu pire.
4: J'ai eu un appart avec des cafards, quoi, donc j'ai dû dire non.
17: Ellie a marqué des points auprès de Marie, la propriétaire, mais elle doit encore recevoir d'autres candidats.
19: Bon retour, merci.
17: Pour certains étudiants, le plus difficile, c'est de décrocher une simple visite. En un saut de métro, je rejoins Natalia dans le centre de Paris. Jeune étudiante, tirée à quatre épingles, elle m'attend dans un café très chic du premier arrondissement, là où elle travaille.
7: J'ai 23 ans, je suis étudiante en architecture d'intérieur et également je suis en alternance.
17: Elle a envoyé 200 dossiers dans toute la ville et n'a obtenu qu'une seule réponse, une visite la semaine prochaine.
7: Dès que je reçois une notification, je clique dessus, je postule. Je ne prends même pas le temps de regarder l'annonce, en fait, parfois.
17: Les Crous sont pris d'assaut. Natalia a épluché toutes les annonces sur Internet. Elle est prête à mettre 1 000 euros maximum pour son loyer.
7: Pour Paris, c'est vraiment très peu. Mais pour l'étudiant, c'est énormément. Mon seul critère, c'est avoir douche et toilette dans la location directement. Je ne comprends pas qu'on arrive à des sommes astronomiques pour... aussi peu de mètres carrés et que ça soit aussi compliqué de trouver un logement pour un étudiant. Enfin, je comprends pas qu'on en arrive là. C'est complètement démotivant pour les étudiants, en fait. Je comprends pas.
17: En attendant, cette étudiante est retournée.

0: coup. Et à côté de ça, on a aussi des projets citoyens à hauteur de 3 heures par semaine.
1: Il a été sélectionné sur dossier et a enfin pu quitter son précédent logement où les propriétaires ne respectaient pas l'encadrement des loyers.
0: Donc tout d'un coup, on se retrouve avec 300 euros en plus, quoi. Je me suis vue et perçue comme riche. Non, en réalité, ça va surtout permettre une meilleure qualité de vie l'année prochaine, parce que du coup, ça va me permettre de pouvoir moins travailler.
2: Ne plus aller aux collectes alimentaires aussi.
0: Ah bah ouais. Et je peux laisser la place à d'autres étudiants qui en ont énormément besoin aussi.
1: Assis sur son balcon, Shams a bien conscience d'être un privilégié. À Paris, il n'y a qu'une cinquantaine de places dans les colocations CAPS.
3: Le choix de France Info, signé Paul Tillier, retrouvé sur franceinfo.fr. Le monde et vous, ça se passe dans les gigantesques centres de données de l'intelligence artificielle, mais ça vous concerne. Bonjour Sofiane Aklouf.
4: Bonjour Lucie.
3: Vous nous parlez aujourd'hui d'un phénomène baptisé Ramageddon.
4: Contraction de RAM, la mémoire de nos appareils électroniques, et d'Armageddon, autrement dit la catastrophe ultime. C'est le jeu de mots qui circule dans l'industrie technologique. Car oui, on a de l'humour dans le monde de la tech.
3: On aime les jeux de mots.
4: Oui. Bon, rassurez-vous, c'est pas tout à fait la fin du monde non plus. Mais peut-être celle d'une habitude. Acheter des appareils toujours plus puissants sans forcément les payer plus cher. Car votre ordinateur, votre téléphone ou votre console de jeu contiennent des petites puces. Or, le prix de certaines mémoires a été multiplié par 5 en l'espace d'un an. Elles sont victimes de l'explosion de l'intelligence artificielle.
3: Mais quel rapport entre ChatGPT et la mémoire de mon ordinateur ?
4: Alors, pour faire fonctionner ChatGPT et les autres IA, il faut des centres de données remplis de puces extrêmement puissantes, dopées elles-mêmes à la mémoire ultra rapide. Nos appareils sont donc désormais en concurrence pour les obtenir. Et devinez qui des géants de l'intelligence artificielle ou du grand public, ces entreprises ont-elles tendance à privilégier ?
3: Oui, j'ai la petite idée, oui.
4: Voilà. Et ben, cette ruée est telle qu'elle a donné lieu à une scène assez improbable à Séoul. More HBM, plus de mémoire à large bande passante en français. C'est ce que la foule réclame autour de Jensen Huang, le patron de Nvidia, l'entreprise qui conçoit les puces devenues incontournables pour l'intelligence artificielle. Il a distribué des paquets de chips avec ce slogan pour réclamer aux entreprises de produire plus de mémoire vive.
3: Et cette pénurie, elle peut durer ?
4: 3 entreprises concentrent l'immense majorité de la production mondiale de mémoire. Et construire de nouvelles usines prend plusieurs années. La pénurie pourrait donc se prolonger jusqu'en 2027, voire au-delà, selon les spécialistes. Et cette pénurie, elle commence déjà à se voir sur les étiquettes. Aux États-Unis, Apple a par exemple fait passer cet été le prix d'un MacBook Pro de 1699 $ à 1999. 300 $ supplémentaires pour le même ordinateur. Certaines consoles de Microsoft sont passées de 100 à 150 $. D'autres constructeurs choisissent plutôt de vendre des appareils au même prix, mais avec moins de mémoire. Alors non, pas d'astéroïdes ni de Bruce Willis dans ce Ramageddon, mais une pénurie bien réelle qui pourrait nous faire payer nos appareils plus cher pour Noël.

0: Aerosmith,
1: évidemment. Justement, la musique d'Armageddon.
0: 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Merci beaucoup. Le monde est vous, Sofiane Aklouf.
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7: Christine Peignat.
8: Nous allons passer de la canicule à une ambiance presque automnale en milieu de semaine. Jeudi matin d'ailleurs sera assez frais avec des valeurs peut-être en dessous des 10 degrés alors qu'aujourd'hui il faisait encore doux la nuit dernière. Aujourd'hui nous aurons

0: jusqu'à 29 à Rennes, 26 à Lille comme à Nantes, 29 à Paris, 32 à Limoges, 33 à Toulouse et comme en Corse, 34 à Dijon, ça sera la même température qu'à Marseille, et 36 à Lyon, à Grenoble, à Montélimar. Les nuages à l'ouest seront de moins en moins nombreux cet après-midi et on a un petit risque d'orage entre le Massif central et les Alpes, mais sinon le soleil sera très généreux encore.
1: Il est 11h30.
2: L'info Laurette Puyot.
3: Le parti allemand AfD pourrait bien devenir le premier parti d'extrême droite à diriger un Land depuis 1945. Le parti mené par Ulrich Siegmund a récolté 44% des voix hier lors de l'élection régionale, devançant très largement le parti CDU, Union chrétienne démocrate du chancelier allemand Friedrich Merz. Ulrich Siegmund doit désormais tisser des alliances. Il lui manque 3 sièges pour atteindre la majorité absolue de 42 sièges. Record de chaleur enregistré pour un mois de septembre avec 40,3 degrés relevés hier à Lavaur dans le Tarn. 6 départements du sud de la France sont encore placés en vigilance orange canicule aujourd'hui. À 10h, il faisait déjà 27 degrés à 7 et près de 29 à Nîmes. Météo France qui prévoit des maximales au-dessus des 35 degrés, pouvant aller même jusqu'à 39 localement. Il faudra attendre mercredi avant une baisse des températures. Un des fils de la famille Bouygues de devant la justice aujourd'hui à Orléans, Olivier Bouygues comparé avec 5 autres personnes pour destruction d'espèces d'oiseaux protégées sur son domaine de chasse en forêt de Sologne. Il aurait monté un système visant à détruire systématiquement plusieurs espèces jugées nuisibles au gibier qu'il chasse avec ses amis fortunés. Il risque 7 ans de prison et 750 000 euros d'amende. Une vingtaine d'associations se sont portées partie civile. Les buralistes sont appelés à la mobilisation à partir d'aujourd'hui. Il réclame un blocage des prix du tabac pour conserver le modèle autant que pour les finances publiques, selon la Confédération des buralistes. De son côté, la candidate Rassemblement National, Marine Le Pen, promet un gel des taxes sur le tabac. Après un nouveau regain de violence, ce week-end, les frappes israéliennes se poursuivent au sud du Liban, et ce malgré la trêve. Dans la nuit, 11 personnes ont été tuées dans un village. Israël qui accuse le Hezbollah de violations répétées du cessez-le-feu, le mouvement pro-iranien qui n'a plus revendiqué d'attaque depuis le 20 juin. Et puis c'est un record pulvérisé pour la dernière édition du The Event, le marathon caritatif d'Internet, avec 33 millions d'euros de dons, soit le double de l'année dernière. Ils seront reversés à une vingtaine d'associations via la Fondation de France.
1: Merci Laurette Puyot pour l'info. Faut-il une loi intégrale contre les violences sexistes et sexuelles? Une commission spéciale est mise en place aujourd'hui à l'Assemblée avant d'examiner le texte. Texte qui ne fait pas l'unanimité. Ni le RN, ni LFI ne l'ont signé. Pourquoi les Insoumis le rejettent-ils? La députée LFI du Val-d'Oise, Gabrielle Catala, avec nous dans un instant. Les absences de professeurs devaient être marginales en cette rentrée scolaire. Eh bien, 2/3 des collèges et lycées français ont une équipe incomplète, selon les chiffres du SNES FSU. On va y revenir. Des chapelets, des bracelets, des t-shirts à l'effigie du pape vendus pour financer la visite de Léon XIV à la fin du mois. Et puis Céline Dion is back. Bientôt son premier concert près de Paris. La star qui continue, vous l'entendrez, d'influencer les artistes québécois. Reportage dans 20 minutes.
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1: Son parcours législatif débute aujourd'hui avec la création d'une commission spéciale à l'Assemblée. La loi dite intégrale de lutte contre les violences sexuelles et sexistes qui entend s'attaquer à tous les aspects du problème chez les policiers, les gendarmes, dans la justice, dans les familles, à l'école, dans les entreprises, avec un objectif, faire en sorte qu'une nouvelle affaire Liana ne se reproduise pas. Et les associations maintiennent la pression, appellent à descendre à nouveau dans la rue ce soir à 19h, place Vendôme, dans la capitale, devant le ministère de la Justice et puis dans plusieurs dizaines de villes partout en France pour tenter de faire examiner la proposition de loi avant la mi-octobre. Faustine Calmel.
5: Le 4 juillet dernier, plusieurs dizaines de milliers de personnes marchaient dans les rues de Paris. Des rassemblements étaient aussi organisés dans une centaine de villes. Depuis, une nouvelle proposition de loi a été déposée après avis du Conseil d'État et du Conseil économique, social et environnemental. Un texte de 69 articles qui s'inscrit dans un agenda parlementaire contraint, déplore Floriane Volt de la Fondation des Femmes.
6: Ce calendrier, c'est pas le nôtre. On a la discussion budgétaire qui commence cet automne. On a évidemment la session parlementaire qui s'arrête en février. Donc on a peu de temps pour le faire voter. Mais donc c'est très important aussi que les politiques prennent leurs responsabilités pour faire aboutir ce texte.
5: Les mobilisations qui reprennent ce soir sont donc un moyen de leur rappeler l'urgence de cette loi intégrale. Alors que 160 000 enfants sont victimes de violences sexuelles chaque année, défend Céline Pic, porte-parole d'Oser le féminisme.
7: Nous avons absolument besoin aujourd'hui de faire pression sur le gouvernement et l'Assemblée nationale pour que ce calendrier soit tenu. Ça suffit, 10 ans après MeToo. Nous exigeons aujourd'hui qu'il y ait une réaction à la hauteur des enjeux et que le vote de la loi soit réalisé avant le mois d'octobre pour qu'enfin cesse l'impunité.
5: Comme au printemps, les associations appellent à se rassembler tous les lundis soirs jusqu'au vote de la loi.
1: Et bonjour Gabriel Catala.
8: Bonjour.
1: Merci de nous rejoindre. Vous êtes députée LFI du Val d'Oise. La plupart des associations féministes sont favorables à cette loi intégrale, soutenue aussi par 240 députés issus de 8 groupes politiques, hors RN, UDR et LFI. Pourquoi la France insoumise n'en fait-elle pas partie ? Est-ce que vous n'avez pas l'impression de louper le train en marche ?
8: Non, pas du tout. Nous soutenons évidemment la démarche des collectifs féministes et enfantistes qu'il faut ici saluer. Mais nous avons fait le choix de ne pas signer ce texte parce que nous n'en partageons pas la totalité des dispositions. Mais ça ne veut pas dire que nous ne voulons pas un débat, à la différence du Rassemblement national, qui est un parti d'extrême droite et qui n'est par conséquent ni féministe ni enfantiste. Vous avez dans ce texte des dispositions avec lesquelles nous sommes en désaccord. Par exemple, des aggravations de peine, des créations de circonstances aggravantes ou de nouvelles infractions, qui sont des mesures qui n'ont jamais prouvé leur efficacité pour lutter contre les violences et qui sont des mesures, comme l'a été la perpétuité début juillet dans la loi Protéger les enfants, qui ne sont pas demandées par les milieux associatifs et par les collectifs de victimes.
1: Donc la perpétuité ensuite, pour les viols en série sur mineurs de moins de 15 ans, c'est ça ?
8: Vous avez ensuite dans ce texte un énorme trou dans la raquette. C'est-à-dire que ce texte n'a aucun budget. Vous avez un article d'affichage qui mentionne 3 milliards d'euros qui seraient dépensés pendant 5 ans à partir de 2027. Dans la loi de finances qui est présentée par le gouvernement et qui sera discutée en octobre, vous n'avez aucune trace de ces 3 milliards qui d'ailleurs sont insuffisants parce que 3 milliards, c'est pour lutter contre les violences faites aux femmes, mais ça ne l'inclut pas. Les enfants. Et donc, moi, je me demande où est l'argent pour les VARS, qui devrait être appliqué depuis 2001. Où est l'argent pour les enquêteurs spécialisés ? Où est l'argent pour le parcours de soins que les victimes réclament en matière de psychotraumatisme et qui est censé être financé par la Sécurité sociale ? Oui. Et enfin, je termine. Le compte n'y est pas. C'est-à-dire qu'il faut faire une différence entre la loi intégrale telle qu'elle a été déposée à l'Assemblée nationale et la loi intégrale qui est réclamée par les associations. Les associations demandaient 150 mesures. Et vous avez, dans le texte qui est déposé à l'Assemblée nationale, des mesures qui n'ont pas été reprises, comme l'abrogation des cours criminels pour revenir à la cour d'assises pour juger les viols, la prise en charge à 100% par la Sécurité sociale du parcours de soins, la prise en charge des frais d'avocat par l'employeur lorsqu'une personne est victime de violences dans le cadre du travail, par exemple. Et enfin, je termine par un dément qui est le volet antiraciste. Dans ce texte, vous avez très peu de mesures pour les femmes migrantes, les femmes les plus vulnérables et les habitants des Outre-mer.
1: Mais est-ce que c'est déjà pas une dynamique importante et un signal positif à envoyer aux victimes ? Écoutez ce qu'en pense Maître Dominique Attias, elle est avocate pour enfants, ancienne vice-bâtonnière du barreau de Paris et spécialiste du droit des mineurs et des violences faites aux femmes.
9: C'est évidemment la bonne manière et c'est évidemment la bonne manière pour que la société française change son regard sur les enfants et sur les femmes, mais aussi beaucoup sur les enfants, puisque c'est effectivement, je suis militante depuis longue date pour les droits des enfants et bien évidemment des femmes qui ont été quand même très très très très militantes depuis longtemps.
10: Est-ce que sur le sujet. C'est par une loi, aussi complète soit-elle, que l'on peut faire changer les mentalités, en fait changer toute une culture ?
9: La loi, c'est le signal qui est donné à une société et c'est l'orientation qui est donnée à une société. Mais ça n'est pas du tout suffisant, mais c'est déjà indispensable et nécessaire. Donc ça, c'est fondamental.
1: Maître Dominique Attias avec Simon Le Baron, elle se trompe ?
3: d'après
8: non,
3: vous ?
8: Non, je ne se trompe pas, parce que la loi a une vertu pédagogique, mais elle doit être associée non seulement à une volonté politique de mettre en place réellement une politique publique pour lutter contre les violences faites aux femmes et aux enfants. Or, ce n'est pas le cas. On voit que depuis 10 ans, les gouvernements qui se sont succédés sont totalement défaillants et que les budgets ne sont pas alloués. Et là, avec ce qui est annoncé pour 2027, que ce soit pour la sécurité sociale ou pour l'État, il est évident qu'il n'y aura pas, dans le budget tel qu'il est présenté, les 3 milliards qui sont réclamés par les associations et que dans l'état actuel, sans volonté et sans moyens, rien ne pourra changer. Donc cette loi, si vous voulez, c'est une pierre qui est apportée à l'édifice, mais la pression populaire doit s'accentuer pour que les meilleures mesures soient conservées dans le texte et que les mesures qui sont problématiques et qui même peuvent porter atteinte à la libération de la parole. Puisque par exemple, quand vous aggravez les peines, puisqu'il est montré que la moitié des enfants victimes de violences sexuelles, c'est dans un cadre incestueux, l'aggravation des peines sert à faire pression sur les enfants pour les empêcher de parler. C'est le débat que nous avons eu sur la perpétuité.
3: Ouais, ce qui a créé d'ailleurs votre position, elle a créé des réactions outrées, notamment à droite. Hein. On vous a reproché d'avoir cette position. Votre opposition à la perpétuité pour les violences sérieuses sur mineurs. Oui.
8: Vous remarquerez que ni la Civise, ni aucune association de défense des femmes et des enfants ne réclamait cela, et qu'à cette époque, cela a été fait prétendument au nom des victimes, alors qu'aucun collectif de victimes ne réclamait la perpétuité, et Camille Kouchner et Judith Godrèche notamment ont pris position à cette époque-là, au mois de juillet, pour dire que si leur beau-père ou leur agresseur avait encouru la perpétuité, elle n'aurait sûrement jamais parlé. Et c'est là que c'est contre-productif et qu'il faut faire attention. Il ne faut pas parler à la place des victimes ou s'accaparer leurs paroles. Parce que quand vous regardez ce qu'ont pu dire les 30 000 personnes qui ont parlé à la Civise, ce qu'elles voulaient, c'est un soutien social, c'est-à-dire être crues, être reconnue, être protégée.
3: Merci beaucoup Gabrielle Catala, députée insoumise du Val-d'Oise, la France insoumise qui n'a pas signé, donc qui ne soutient pas la proposition de loi intégrale contre les violences sexistes et sexuelles, on l'a bien compris, insuffisante sous sa forme actuelle à vos yeux. Vous étiez l'invitée du 9-32, merci. Il manque des professeurs encore cette année, c'est ce qu'assure en tout cas non pas le ministère de l'Éducation nationale, mais le premier syndicat des enseignants du second degré, le SNES-FSU, dont France Info vous présente les chiffres ce matin en exclusivité. Selon le syndicat, il manque au moins un professeur dans plus de la moitié des collèges et des lycées publics, des postes non occupés, y compris quand ce sont des absences prévisibles, comme les congés maternité par exemple. La secrétaire générale du SNES-FSU, Sophie Vénétité, invitée de France Info.
11: On arrive à un constat très clair, il manque au moins un professeur dans 53% des collèges et des lycées. Ça veut dire qu'on a de très nombreux élèves qui ont fait cette rentrée dans certaines disciplines sans professeur et ça risque de durer avec des remplacements qui ne seront peut-être pas assurés dans les prochaines semaines.
10: On parle là d'absence de longue durée, pas d'absence ponctuelle pour arrêt maladie ou enfant malade.
11: Oui, voilà, ce sont les postes qui n'ont pas été pourvus, sur lesquels l'Éducation nationale n'a pas mis quelqu'un, ou les remplacements de moyenne ou de longue durée. On a enlevé de notre échantillon les absences de courte durée de quelques jours à la rentrée.
10: Et quelles sont les matières les plus concernées ?
11: Alors on retrouve sans surprise les matières qui étaient concernées ces dernières années, comme par exemple les mathématiques, le français ou la physique chimie.
10: Il y a un déficit structurel de postes en maths par exemple ?
11: Oui, sur les mathématiques, ça fait maintenant plusieurs années que ça dure. On a des centaines de postes qui ne sont pas pourvus au concours et encore cette année, lors des concours, il y avait un peu plus de 200 postes qui n'ont pas été pourvus rien que sur le CAPES de mathématiques.
10: Donc mathématiques, français, physique, chimie, anglais parmi les matières les plus concernées. Alors moi j'ai un peu de mal à comprendre, pour tout vous dire Sophie Vénétité, parce que j'ai écouté le ministre de l'Éducation nationale Édouard Geffray, on va l'écouter ensemble, il était la semaine dernière jour de l'après-rentrée, la rentrée des enseignants sur France Inter.
12: Quand vous avez 800 000 professeurs dans 55 000 implantations et devant 11 600 000 élèves, dire qu'il est absolument certain qu'un professeur qui serait absent le matin parce qu'il est malade, etc., serait remplacé, ça serait mentir. Mais en tout cas, en absence qu'on appelle de longue durée, s'il y en a, ce sera extrêmement marginal. Tous les indicateurs sont bien meilleurs cette année que les années précédentes, entre autres parce que les concours ont permis de recruter quasiment à plein.
10: Alors, je dois croire qui ? Entre le ministre qui dit des absences de longue durée extrêmement marginales et vous ce matin, ce qu'il dit est faux ?
11: Bah écoutez, le ministre a fait cette déclaration sur le plateau de France Inter. Nous, le jour de la pré-rentrée, on était dans nos établissements. Donc, on a vu ce qui s'y passait réellement. Et c'est vrai que ce que ne dit pas le ministre, c'est que les concours n'ont pas fait complètement le plein. Il y a près de 440 postes qui n'ont pas été pourvus au concours pour le second degré, les collèges et les lycées. Donc la réalité, c'est qu'on paye aujourd'hui une pénurie structurelle de professeurs depuis plusieurs années. Ce n'est pas seulement la rentrée de la pénurie, c'est le quinquennat de la pénurie.
10: Lui dit 96% des postes pourvus dans les collèges et les lycées. C'est le bon chiffre ?
11: Alors, je ne sais pas d'où il tire ces chiffres. En tout cas, la réalité, nous avons de très nombreux témoignages de collègues, c'est qu'il manquait quand même près d'un professeur un professeur dans près de la moitié des établissements, et que dans près de deux tiers des établissements, c'est toute l'équipe qui est incomplète. Et ça, c'est basé sur les résultats du terrain.
10: Parce qu'il y a des absences aussi, oui, effectivement, vous le dites, dans ce baromètre, de CPE, de psychologues scolaires, d'AESH, donc les accompagnants d'élèves handicapés, ou de surveillants, on va dire, les assistants d'éducation. Mais comment expliquer, encore une fois, un tel écart entre les chiffres et le constat du ministère et le vôtre ?
11: Alors, sans doute que le ministre n'a pris qu'une partie de certains chiffres de bilan de la rentrée. Je note d'ailleurs que le ministre a donné ces chiffres avant même que nous ayons fait la rentrée, ce qui est quand même... peut-être qu'il a des super pouvoirs pour savoir ce qui se passe dans les établissements scolaires, mais nous, on a pris ces chiffres le jour de la rentrée en faisant les constats, en accueillant nos élèves, en leur distribuant les emplois du temps et en constatant que sur les emplois du temps, il n'y avait pas le nom du professeur, il y avait marqué Monsieur X ou Madame Y. C'est ça aujourd'hui la réalité dans les établissements scolaires.
1: Sophie Vénétitès, secrétaire générale du SNES FSU, premier syndicat des enseignants du second degré, avec Simon Le Baron.
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1: Et à 11h46, l'info, Laurette Puau, un nouveau record de chaleur pour un mois de septembre.
3: 42,3 degrés relevé hier à Lavaur, dans le Tarn, rapporte Météo France. L'ancien record était de 40,2 degrés à Pissos, dans les Landes, le 12 septembre 2022. Comme hier, 6 départements restent placés en vigilance orange canicule aujourd'hui et 4 sont en risque élevé au feu de forêt. Aux Assises de Paris aujourd'hui, ouverture du procès de 4 personnes jugées pour l'assassinat du rugbyman Federico Aramburu. En mars 2022, à la sortie d'un bar, le principal suspect, le tireur Loïc Le Priol, parle de légitime défense. Le procès doit durer 3 semaines. 10 personnes sont en garde à vue à Nantes, soupçonnées d'avoir dégradé le chantier d'un futur centre de rétention administrative. Ce projet contesté doit accueillir 140 personnes étrangères en situation irrégulière. Et puis, il est le dernier Français en lice à l'US Open. En tennis, Arthur Géa, outsider, va tenter de se qualifier en quart de finale de Grand Chelem pour la première fois de sa carrière. Le Français va jouer à 22h30 heure française contre le Néerlandais Van de Zandschulp, surnommé VDZ.
1: 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Elle est bientôt de retour dans 5 jours. Céline Dion remonte sur scène pour le premier de ses 26 concerts programmés jusqu'à fin mai près de Paris. Une renaissance observée avec tendresse chez elle au Québec où elle est un trésor national. Elle influence encore plusieurs générations. Reportage au FME, le festival des musiques émergentes. Yann Bertrand.
14: À 8 heures en autocar de Montréal, l'une des régions les plus reculées du Québec, l'Abitibi-Témiscamingue. Des forêts, des lacs, une industrie minière omniprésente. Et un rendez-vous de rentrée chaque année depuis 25 ans, le FME. Des concerts chaque soir, une scène québécoise florissante et des stars comme Vincent Roberge, alias Les Louanges.
15: Encore là, il n'y a pas une fois où je ne vais pas au karaoké et il n'y a pas une chanson de Céline.
14: Son univers musical est très éloigné et pourtant...
15: Moi, je suis convaincu que tout ce qui s'est fait au Québec puis qui est rentré dans mes oreilles s'y est logé, en fait. Puis il fait partie du background, du terreau, tu sais, la culture. Si on pense à des légumes, ben ils font un terreau. Puis il y a des trucs qui se décomposent, il y a des trucs, c'est de la terre avec de la vie dedans. Fait que tout le monde est un descendant de Céline. Céline, c'est quand même la reine incontestée, personne qui se pose de questions.
14: Les artistes québécois, d'ailleurs, n'hésitent pas à reprendre Céline Dion comme des preuves d'amour à l'image de Safia Nolin. Pierre Lapointe. Je prends de rire pour que tu me retiennes. Et puis, en bonne institution, Céline Dion a même droit à des hommages, comme au Franco de Montréal. L'année dernière, toute une troupe d'artistes avait célébré son album 2, et notamment Lou Adrian Cassidy avec une chanson culte.
3: Oh, que tu m'aimes encore, il y a un gros morceau quand même. Je peux dire vraiment que c'est pas facile de chanter des chansons de Céline Dion.
14: La chanteuse québécoise, bête de scène, elle aussi s'incline devant son aînée.
3: Son image a été presque redorée parce qu'elle a eu son espèce de succès fulgurant. Puis après, il y a eu une période où elle était moins cool, entre guillemets. C'est comme si les gens étaient plus gênés de l'aimer. Même moi, j'ai grandi pas tant que ça dans l'appréciation de ce qu'elle faisait. Puis c'est à l'âge adulte où j'ai mesuré tout le génie de vocal et d'interprétation, puis aussi les incroyables chansons qui lui ont été données. L'histoire lui a comme redonné tous ses droits, puis c'est tant mieux, parce que tout le monde peut s'entendre pour dire que c'est une chanteuse exceptionnelle comme il y en a peu, puis elle, je sais pas, elle a brisé des murs à coups de talons hauts.
14: Sur le site du festival, on retrouve Philippe Renaud, journaliste musical au grand quotidien Le Devoir depuis 25 ans.
16: Nous, Québécois, sommes attachés à Céline Dion. Je pense que même ceux qui ne sont pas fans, dans le sens qu'ils n'écoutent pas, doivent reconnaître qu'elle a parcouru tout un chemin pour en arriver où elle est, c'est-à-dire reconnue comme l'une des plus grandes divas. On ne peut pas faire autrement en tant que Québécois, que de ressentir un brin de fierté.
14: Pourtant, il se souvient qu'un de ses collègues, Sylvain Cormier, avait un jour lâché un titre cinglant pour évoquer Céline Dion.
16: La princesse Tupperware. Et ça, c'est resté connu. Ça a causé aussi un incident diplomatique entre le quotidien et puis l'équipe de Céline Dion.
14: Alors, les Québécois regardent la star reprendre le fil de sa carrière à Paris.
16: Je pense que tous les fans sont un peu déçus qu'elle n'ait pas décidé de relancer sa carrière chez nous d'abord. Je pense aussi, tout le monde est un peu rassuré de voir qu'elle n'a pas décidé de le refaire à Las Vegas, dans le contexte de ses relations pour le moins tendues entre le Canada et les États-Unis. Il y aurait eu quelque chose de l'ordre de la trahison.
14: L'honneur est sauf et les radios locales peuvent continuer à célébrer la star de tout un peuple.
1: Reportage au Québec, Yann Bertrand. Et il n'y a pas que Céline Dion qui crée beaucoup d'attentes en France. Il y a aussi le pape Léon XIV attendu à Paris, mais c'est lourde du 25 au 28 septembre. Mais qui va payer cette visite? L'État prend en charge la partie sécurité. Le reste, ce n'est pas au Vatican, mais à l'Église de France de le financer. Caroline Félix.
17: Les écrans, la sono, l'installation des sanitaires ou encore la location du Stade de France, tout cela est à la charge de l'Église de France. D'où cette vidéo de l'archevêque de Paris, Laurent Ulrich, début août. Il se réjouit de la venue du pape tout en appelant les fidèles à donner.
18: Je fais aujourd'hui appel à votre générosité. Quel que soit son montant, votre don contribuera concrètement à rendre possible cette rencontre exceptionnelle.
17: Autre source de financement, la trentaine d'articles avec le logo officiel de la visite, une colombe dessinée dans un vitrail, chapelet à 12 euros, bracelet à 2 euros, casquette, t-shirt, porte-clés. Le site internet l'écrit, vos achats de produits officiels du pape contribuent à financer sa visite. Alors, est-ce que Léon XIV fera vendre autant que le populaire François ? C'est bien parti pour dans cette boutique du 6e arrondissement de Paris qui propose médailles et bracelets à message.
19: Vive le pape Léon XIV, France, septembre 2026.
20: On a déjà refait les stocks pour les rubans brodés parce qu'on n'en a plus.
17: Clémence, la responsable.
21: Les gens sont contents de pouvoir trouver un petit souvenir.
22: Pour ça qu'ils l'achètent, c'est pour avoir la même chose que le groupe avec lequel ils participent. Un groupe de caté ou prière. Ou... Il va y avoir un peu d'effervescence, effectivement.
17: À quelques mètres, dans la même rue, la librairie catholique la procure. En tête de gondole, le titre « Magnifique humanité », c'est l'encyclique de Léon XIV, la lettre du pape aux fidèles sur le thème de l'intelligence artificielle. Thomas Jobé-Duval, directeur général de la procure.
23: Ça s'est très très bien vendu et ça a fait venir beaucoup de monde qui sont venus pour l'encyclique. On en a vendu plus de 15 000 dans cette librairie uniquement en quelques mois. C'est parmi les records.
17: Ouais. Il va étoffer le comptoir consacré au pape à l'approche de cette visite attendue par ses clients, car la dernière fois qu'un souverain pontife est venu à Paris, c'était Benoît XVI, il y a 18 ans.
23: Ce pape-ci, on va dire, est une personnalité qui est sans doute un peu plus rassembleuse que ne l'était Benoît XVI, vu comme plus intellectuel, plus théologien. Et on sent bien que là, il y a un engouement un peu particulier, un intérêt vraiment particulier pour la parole du pape, de ce pape-ci.
17: La librairie propose aussi depuis quelques jours des t-shirts inspirés par le pape, des bougies et des médaillons.
1: Caroline Félix.
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1: Et voici France Info Éco. Bonjour Emmanuel Cuny.
0: Bonjour.
1: À quel prix allons-nous payer nos assurances l'année prochaine? Les assureurs sont en train de trancher.
0: Oui, c'est à Monaco précisément. Alors c'est la grand-messe du secteur chaque année à même époque. Jusqu'à mercredi, plus d'une centaine de groupes du monde entier sont réunis dans la principauté pour discuter tarifs et conditions auxquelles les réassureurs vont assurer les assureurs. Car, et oui, ce sont les affaires. Pour qu'un assureur puisse nous indemniser des dégâts dont nous sommes victimes, il faut qu'il soit lui-même assuré en amont, d'où ce métier de réassureur.
1: Dérèglement climatique, incendies, inondations, les catastrophes naturelles sont au cœur des discussions. Emmanuel, et vu la situation un peu partout dans le monde, on imagine que la facture s'annonce salée?
0: Eh bien non, pas forcément, figurez-vous. C'est le grand paradoxe. Malgré les événements climatiques tragiques auxquels nous assistons en ce moment dans toutes les régions du monde, le secteur de la réassurance se porte plutôt bien car les sinistres climatiques ont été moins importants que prévu. Mmh. Les professionnels avaient donc prévu pire, ils avaient placé la barre plus haut. Il faut savoir que les tarifs négociés chaque année entre assureurs et réassureurs au niveau mondial dépendent du nombre de sinistres enregistrés l'année précédente. Or, les sinistres climatiques qui se sont produits ces derniers semestres ont été inférieurs aux estimations.
1: Donc vous voulez dire que les réassureurs prévoient de dépenser moins en indemnisation ?
0: Disons que les sinistres climatiques ayant été inférieurs au budget prévu, le secteur de la réassurance détient aujourd'hui une capitalisation record. Ils ont mis de côté. Cette amélioration de la rentabilité se voit d'ailleurs dans les résultats des réassureurs, dont les plus importants dans le monde sont européens. Swiss Re, par exemple, a vu son bénéfice du premier semestre 2026 augmenter de 8% à 2,5 milliards d'euros. Munich Re, plus 23% à près de 4 milliards d'euros.
1: Donc ça veut dire que les tarifs d'assurance n'augmenteront pas l'année prochaine?
0: Oh, n'allons pas trop vite en besogne. Attention, Lucie, les aléas climatiques ne sont pas les seuls à entrer dans le calcul des primes d'assurance globales que paient les particuliers, vous et moi. D'évidence, les tarifs qui seront appliqués en 2027 intégreront les événements climatiques de cette année 2026. Reste à savoir si les marges bénéficiaires dont je parlais, dégagées par les réassureurs, serviront à partager le gâteau. Attendons donc de voir mercredi les conclusions officielles de cette réunion mondiale entre assureurs et réassureurs.
1: Et c'était France Info Éco. Merci beaucoup Emmanuel Cuny. Et avant midi, on en vient au vrai ou faux avec Armel Balogog avec cette question. Est-ce que l'Union européenne se prépare à annuler l'élection présidentielle française de l'an prochain?
2: C'est ce qu'affirment plusieurs internautes et même Florian Philippot des Patriotes. Un post sur X, vu par des dizaines de milliers de personnes, assure que le Parlement européen a voté l'annulation possible du scrutin sous couvert de vouloir lutter contre les ingérences étrangères.
1: Alors c'est vrai ou c'est faux?
2: C'est faux. En fait, en juin dernier, une commission spéciale sur le bouclier européen de la démocratie a rendu un rapport et des recommandations pour mieux équiper l'Union européenne contre les ingérences étrangères. Et elle recommande de protéger davantage toutes les élections contre les fausses informations venant notamment de Russie, par exemple, en élargissant les sanctions contre les relais de propagande étrangère ou encore en répondant vite et efficacement aux campagnes d'ingérence sur les réseaux sociaux. Elle ne parle pas d'annuler des élections et le Parlement européen n'a pas encore voté cette proposition de résolution.
1: Alors pourquoi les internautes y voient une volonté d'annuler la présidentielle?
2: Il y a plusieurs raisons. D'abord, c'est déjà arrivé qu'une présidentielle soit annulée à cause d'ingérences étrangères. C'était l'an dernier en Roumanie, mais ce n'était pas une décision de l'Europe, c'était celle de la Cour constitutionnelle roumaine. Et la deuxième raison, c'est que ces internautes ou personnalités sont anti-européens et diffusent régulièrement des fausses informations à ce sujet. Ces dernières semaines, ils accusent d'ailleurs les candidats à la présidentielle française victimes d'ingérences d'en parler pour faire diversion, des ingérences qu'ils mettent en doute d'ailleurs parce que selon eux, personne ne les voit.
1: C'est vrai que personne ne voit jamais passer les ingérences sur ces réseaux.
2: Oui, c'est sûr qu'on ne les voit pas beaucoup. C'est vrai aussi que dire qu'on est victime d'une ingérence peut être un argument politique pour se mettre en valeur ou pour décrédibiliser parfois les oppositions. Après, il faut quand même rappeler que certaines ingérences ont eu de l'écho et ont réussi à perturber le débat public. Les étoiles de David, les mains rouges, la psychose des punaises de lit amplifiées par la Russie. Et puis, même si on ne les voit pas toutes, ces tentatives d'ingérence sont de plus en plus nombreuses et ça dit quelque chose. Selon nos informations, il y en a eu 430 dans toute l'année dernière, score battu en seulement 6 mois cette année.
1: Armel Balogog, pour le vrai ou faux?
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26: Christine Peña.
27: Nous allons passer de la canicule à une ambiance presque automnale en milieu de semaine. Jeudi matin d'ailleurs sera assez frais avec des valeurs peut-être en dessous des 10 degrés alors qu'aujourd'hui il faisait encore doux la nuit dernière. Aujourd'hui nous aurons jusqu'à 29 à Rennes, 26 à Lille comme à Nantes, 29 à Paris, 32 à Limoges, 33 à Toulouse et comme en Corse, 34 à Dijon, ça sera la même température qu'à Marseille et 36 à Lyon, à Grenoble, à Montélimar. Les nuages à l'ouest seront de moins en moins nombreux cet après-midi et on a un petit risque d'orage entre le Massif central et les Alpes, mais sinon le soleil sera très généreux encore.
26: Et restez avec nous sur France Info, je vous laisse en compagnie de Marie Bernardo. Bonjour Marie.
28: Bonjour Lucie, bonjour à tous et bienvenue dans ces trois nouvelles heures d'info qui commencent puisqu'il est midi, bienvenue.
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28: Avec le journal de Virginie Lebrun. Bonjour Virginie.
30: Bonjour.
28: Mal connaître les taux de vaccination, c'est mal gérer les épidémies.
30: C'est ce que dit aujourd'hui la Cour des comptes. Les sages pointent de graves lacunes dans le suivi vaccinal des Français. On en reparle dans un instant. Ils vont manifester toute la semaine partout en France. Les buralistes appellent le gouvernement à geler les taxes sur le tabac. La profession suffoque face à la contrebande transfrontalière et la vente à la sauvette, disent-ils. À 8 mois de la présidentielle en France, la victoire historique de l'extrême droite allemande hier soir en Saxe-Anhalt sonne comme un vrai signal d'alarme. Certains y voient un mauvais présage. Paul Barcelone a recueilli les réactions des politiques français ce matin. Et puis vous verrez qu'en Italie, aujourd'hui, la superstar, c'est Kimi Antonelli, à tout juste 20 ans. Le jeune transalpin a remporté le Grand Prix de F1 à Monza hier. Un carnet de santé perdu ou pas à jour, la Cour des comptes pointe aujourd'hui la faiblesse étonnante de notre système de vaccination en France. L'institution qui a évalué les politiques publiques depuis 2018 en excluant la vaccination contre le Covid, car jugée à part puisqu'il s'agit d'une vaccination de crise, eh bien cette institution parle aujourd'hui de graves défaillances qui peuvent à l'avenir poser problème, notamment en cas d'épidémie, Solène Lehen.
31: Oui, la France a dépensé près d'1,5 milliard d'euros pour vacciner en 2024. Des vaccins qui coûtent de plus en plus cher. Alors parfois ça fonctionne, dit la Cour des comptes. Exemple, la bronchiolite des bébés. L'immunisation non obligatoire a eu un impact avec beaucoup moins de bébés arrivant dans les services d'urgence des hôpitaux. Dans l'ensemble, avec 11 vaccins obligatoires, les enfants sont bien vaccinés. Mais ensuite, chez les adolescents, la campagne de vaccination contre le papillomavirus au collège n'est pas complètement satisfaisante. Environ 55% d'adolescents vaccinés, or il en faudrait 80% selon l'Organisation mondiale de la santé. Et puis chez les adultes, c'est là que les politiques pêchent. Le carnet de santé est perdu, personne ne sait s'il est à jour de ses vaccins. Impossible dans ce cas d'évaluer les politiques publiques, car les autorités de santé ne savent pas qui est vacciné ou non. La Cour des comptes incite les professionnels de santé à renseigner le statut vaccinal de leurs patients en ligne dans le DMP, le dossier médical partagé.
30: Merci beaucoup Solène Lehen du service santé de France Info. Le procès des meurtriers de Federico Martine Aramburu s'ouvre aujourd'hui, plus de 4 ans après sa mort. L'ex-rugbyman argentin avait été tué de 6 balles dans le quartier latin à Paris. 4 personnes, dont 2 sympathisants de l'ultra-droite, comparaissent aujourd'hui devant les assises de la capitale. Autre procès médiatique, celui du milliardaire Olivier Bouygues. Il comparaît depuis ce matin à Orléans, aux côtés de 5 autres personnes, pour braconnage. Avec ses amis fortunés, il aurait mis en place un système de primes pour récompenser la destruction de plusieurs espèces animales jugé nuisible pour leur partie de chasse. Les enquêteurs ont notamment découvert l'an dernier sur sa propriété de Sologne un charnier d'oiseaux protégés. Le marché du soleil à Marseille est condamné aujourd'hui à la fermeture définitive après la saisie de 200 000 articles contrefaits en début d'année. La justice réclame également aux propriétaires de cette galerie emblématique de la Porte d'Aix le paiement d'une amende de plus de 46 millions d'euros.
28: Les buralistes appelés à un mouvement national.
30: Des rassemblements sont annoncés aujourd'hui près de Toulouse, de Rennes, de Nantes, demain près de Lyon, de Strasbourg et ainsi de suite toute la semaine. Il s'agit avant tout de défendre leur commerce de proximité face au trafic, face à la concurrence frontalière. Écoutez Serdar Kaya, le président de la Confédération des buralistes. Il était ce matin dans la manifestation de Muret, près de Toulouse.
3: Le réseau des buralistes suffoque suite à des multiples décisions de politique fiscale punitive et le réseau exige très fermement un gel fiscal. Je suis à Muret aujourd'hui en Haute-Garonne, à 2 heures de la frontière espagnole où le paquet est à 6 euros. Nous avons des commerçants engagés qui sont là au quotidien avec des familles engagées et qui subissent à la fois le trafic et la contrebande transfrontalière. Et aujourd'hui, c'est quelque chose qui est visible. Vous-même, quand vous vous promenez au quotidien dans la rue, vous êtes confronté à des trafiquants qui vendent des cigarettes librement. Et ça, c'est quelque chose qu'on ne peut plus accepter parce que c'est un produit de monopole d'État. Et quand on sait qu'une étude de la douane estime une perte fiscale à plus de 5 milliards d'euros, on imagine que ce trafic est considérable. Il y a 3 jours, à Amiens, 1,2 tonne de tabac ont été saisies et 550 tonnes de tabac saisies l'année dernière.
30: Et face à la hausse des prix du tabac, il faut geler les taxes, disent les buralistes. Une mesure que s'engage à mettre en place la candidate RN à la présidentielle, Marine Le Pen, si elle est élue présidente l'an prochain. Il se lance, lui aussi, dans la course à l'Élysée. Fabien Roussel a officialisé sa candidature hier soir. Le secrétaire national du Parti communiste dit porter un projet de rupture.
28: Revenant présent sur le triomphe électoral de la formation pro-russe AfD dans une région allemande.
30: Une victoire sans appel. Qui démontre que le chancelier conservateur Friedrich Merz est un fardeau, un lourd handicap pour le développement prospère de l'Allemagne. C'est ce qu'a dit ce matin la co-dirigeante de ce parti d'extrême droite allemand devant la presse. L'alternative pour l'Allemagne, anti-migrants, russophile, pro-Trump, était déjà le premier parti d'opposition du pays depuis les législatives de l'an dernier. À présent, cette formation a franchi un nouveau cap. C'est un séisme outre-Rhin, c'est un électrochoc dans la classe politique. En France. Dès hier, le ministre français de l'Europe dénonçait un moment grave. Ce matin, Paul Barcelone, la gauche est la plus prompte à réagir.
4: Les victoires de l'extrême droite deviennent une tendance dans toutes les sociétés occidentales, observe François Hollande sur France Info. Ce n'est plus un avertissement, c'est un ordre de mobilisation générale, estime Olivier Faure, premier secrétaire du PS et candidat à la primaire de la gauche, quand Jean-Luc Mélenchon fustige l'aveuglement des politiques centristes européennes. Le leader de la France insoumise appelle même à en finir avec les coalitions gauche-droite. En 2027, écrit-il sur les réseaux sociaux, ouvrons ce chemin. La victoire de l'extrême droite allemande est même un signal d'alarme, rétorque Gabriel Attal, lui aussi candidat à la présidentielle. L'heure de vérité est venue, salue de son côté Éric Zemmour. Les dirigeants du Rassemblement National se font plus discrets. Le RN avait pris ses distances en 2024 avec l'AfD. Samedi, Jordan Bardella a estimé que la reprise des liens entre les deux parties n'était pas prévue.
30: Paul Barcelone, service politique de France Info.
28: Une journée de deuil national au Népal.
30: Les drapeaux ont été mis en berne dans tout le pays, sur les bâtiments publics, en mémoire des victimes de la crue meurtrière du 26 août. La catastrophe a fait près de 1400 morts et plus de 5500 disparus, selon des bilans toujours provisoires. En France, 4 départements du sud de la France sont placés toujours en risque élevé de feux de forêt, l'Aude, les Pyrénées-Orientales, le Gard, le Vaucluse. Dans l'Aude, d'ailleurs, l'incendie de Puy-Laurence n'est toujours pas fixé. Par ailleurs, 6 départements sont en vigilance orange. Canicule, on attend 39 degrés dans le sud-est. En Ardèche, dans l'Aude, la Drôme, le Gard, l'Hérault et le Vaucluse. De fortes chaleurs qui n'en finissent plus et qui épuisent les organismes. Illustration à Perpignan et Narbonne avec ce reportage de Lou Bourdi.
8: Au revoir, bon dimanche.
10: Sur une placette ombragée de Perpignan, tôt le matin,
8: vous avez pas 10 centimes par hasard ?
10: Il y a Sylvie, la vendeuse de journaux. Elle vend le canard local à cet habitué, épuisé par la chaleur.
11: On résiste, on pense toujours que ça va aller mieux, mais ça va plutôt de mal en pis, parce que hier il y avait 38, alors quand même.
12: Vous avez mis la clim, Sylvie ?
14: Non, je l'ai pas mis, mais
12: comment
14: bon,
12: vous faites ?
14: Je l'ai déménagé, je vous ai dit, je pars vers la montagne. Je vais chercher le frais.
10: Mais oui, c'est la canicule de trop. Sylvie, la vendeuse, quitte Perpignan.
14: Là, on est obligé à un moment donné, le corps, il est trop fatigué, quoi. La journée, ici, en fait, on sort pas, quoi. On est cloîtré à la maison.
11: Je sais pas s'il fait frais à la montagne.
14: Mais disons que les nuits sont fraîches.
11: Ah, voilà. Bon
0: dimanche. Une énième canicule qui pousse certains à déménager et d'autres à passer le cap.
12: Bonjour, messieurs.
0: Comme Georges.
12: Vous installez une climatisation.
0: On est ici à Narbonne et il fait installer, début septembre, une clim chez lui.
13: On a eu un été de fou et ça continue.
12: Il faisait chaud chez vous?
13: Oui, 35. Ce soir, j'aurai la clim. Ben là, ça ira mieux.
0: Et Georges est loin d'être le seul.
15: Ah, ils n'en peuvent plus.
0: Ce professionnel installe normalement des chauffages à cette période, mais là, il reçoit encore des commandes de climatisation, notamment pour des personnes âgées.
15: Il y a des enfants qui pensent à leurs parents, qui sont un peu plus âgés, qui n'ont pas la clim. Donc, c'est les enfants surtout qui mettent un petit peu la main à la poche pour aider la mamie ou le papy.
0: Et sur la première semaine de septembre, il a déjà installé 3 climatisations chez des particuliers.
30: Et puis attention, le littoral girondin est classé en risque maximal pour les baïnes. Aujourd'hui, la préfecture appelle les nageurs à la plus grande prudence.
31: En Italie, à présent, la presse est dithyrambique sur le jeune Kimi Antonelli.
30: À tout juste 20 ans, le jeune pilote de Formule 1 a remporté le Grand Prix d'Italie hier à Monza. Il est le premier Italien à le faire depuis 60 ans. Et la performance est d'autant plus saluée que la course s'est déroulée dans des conditions rocambolesques, Bruno Duvic.
16: C'est un exploit presque aussi grand que de gagner à Monza. Antonelli efface le foot ce matin en manchette des journaux sportifs qui ont envie de chanter. Sarà perché ti amo, titre le Corriere dello Sport. Volare, entonne tutto sport. Il faut dire que la victoire était loin d'être acquise. Pénalisé pour un changement de moteur hors quota, Antonelli est parti en 19e place. Son talent et les circonstances de course pleines de sorties pistes et de dépassements lui ont permis de réaliser cette remontada à l'italienne. Le dernier vainqueur transalpin à Monza s'appelait Ludovico Scarfiotti en 1966. Le pilote Mercedes fait oublier aux tifosi les tensions chez Ferrari ce week-end, les déboires de l'équipe de foot nationale et la blessure de Yannick Sinner en tennis. Kimi est un prodige pour la Gazzetta dello Sport.
30: Les précisions de Bruno Duvic, le correspondant de France Info à Rome.
31: Et merci à vous Virginie Lebrun.
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31: À suivre, de quoi l'AFD est-elle le nom? L'extrême droite est-elle en mesure de gouverner une région en Allemagne? Et qu'en dit l'Europe? Nous serons notamment dans 10 minutes en direct de Bruxelles.
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31: Pour l'heure, cette loi qui arrive aujourd'hui à l'Assemblée, 3 mois après la mort de Liana et la mobilisation des associations qui appellent à nouveau à manifester à partir de ce soir, la proposition de loi intégrale visant à lutter contre les violences sexistes et sexuelles sur les femmes et les enfants arrive donc à l'Assemblée, étudiée d'abord en commission. Le Premier ministre a promis que ce serait le premier texte inscrit à l'ordre du jour à la rentrée parlementaire. La proposition de loi est discutée à partir d'aujourd'hui donc en commission spéciale. Les députés transpartisans qui en sont les auteurs, Nicolas Piquet, espère rassembler largement.
17: Le texte déposé début août a recueilli 232 signatures de députés issus de 8 groupes parlementaires.
18: C'est un sujet majeur, donc évidemment je suis ravie qu'on ait été entendu par le gouvernement.
17: Léa Delpech, députée Renaissance.
18: Et maintenant j'appelle de mes voeux qu'on puisse arriver au bout de ce texte avant la pause parlementaire due à la réserve présidentielle.
17: Mais le chemin est encore long, rappelle la députée socialiste Céline Thiebaud-Martinez, première signataire.
19: On a une succession d'étapes qui peuvent détricoter le texte parce que c'est trop ambitieux, parce que ça l'est pas assez, parce que ça coûte trop cher.
20: Pour rester concentré pour la suite.
17: Les 69 articles concernent la prévention et la détection des violences, l'accompagnement des victimes, les sanctions et la réparation, s'inspirant des 130 propositions d'une coalition d'associations qui demande aussi un budget dédié de 3 milliards d'euros par an. C'est là-dessus que le gouvernement bloque, restant parfois dubitatif sur certains aspects de cette loi, jugée contradictoire malgré l'ambition affichée par Sébastien Lecornu. Christopher Vesberg, député macroniste, maintient une forme de pression.
21: Le gouvernement est sincère parce que tout simplement il n'a pas le choix que d'être sincère et de faire avancer le texte parce que personne n'acceptera aujourd'hui, après tout ce qui s'est passé, de sentir la moindre réticence de la part de qui que ce soit.
17: La loi sera discutée en séance plénière à l'Assemblée nationale à partir du mois d'octobre.
31: Et j'accueille notre invité. Bonjour Michel Créoff.
22: Bonjour.
31: Merci d'être avec nous, secrétaire général de l'association Face à l'inceste, pour s'arrêter précisément sur l'une des dispositions de ce texte, à savoir la création d'un crime autonome d'inceste. Pourquoi Faut-il faire de l'inceste, Michel Créoff, un crime autonome aujourd'hui ?
1: Bien parce que l'inceste est à la fois une infraction sexuelle, une atteinte sexuelle, et est à la fois une atteinte à la filiation. Puisque bien évidemment, ce sont des parents, des proches de l'enfant qui vont commettre les actes sexuels sur lui et qui vont bien évidemment lui causer un dommage comme toute agression sexuelle, mais aussi lui causer des dommages de représentation de la filiation. Il ne sait plus quelle est sa place dans la filiation. Est-ce que son frère est aussi son père ? Est-ce que son grand-père est aussi son père ? Donc, c'est une confusion de la filiation. Et puis, bien évidemment, ce sont des enfants qui sont hyper vulnérables, puisque ce sont les protecteurs, ce sont les parents proches qui commettent l'agression sexuelle. Et donc, ça prive l'enfant de toute capacité, bien évidemment, de résistance, mais aussi de toute capacité de compréhension de ce qui arrive. Donc, le fait que la loi nomme l'inceste et le fait qu'elle la définisse de façon générique, c'est-à-dire de façon large, en disant qui commet l'inceste, contre qui, eh bien, ça permet de poser un interdit qui, je le rappelle, est un interdit universel qu'on retrouve dans toutes les sociétés, dans toutes les religions et qui concerne l'ensemble de l'humanité. Donc, ça nous semblait quand même important qu'après des siècles de déni du droit français qui ne nommait même pas le terme inceste, on ait une définition générique de l'inceste.
31: Il existe aujourd'hui dans le droit, mais comme circonstance aggravante, c'est ça ? Viol incestueux, agression sexuelle incestueuse ?
1: Alors, à la fois comme circonstance aggravante et à la fois ce qu'on appelle comme surqualification. C'est-à-dire qu'on dit que c'est un viol, puis on précise qu'il est incestueux.
31: Oui.
1: Donc, nous, la loi intégrale va un peu plus loin, même si elle ne va pas aussi loin que nous le souhaitions, puisque nous souhaitions qu'on ne s'arrête pas, je dirais, alors c'est un peu technique, mais qu'on ne s'arrête pas à la définition du viol ou de l'agression sexuelle, mais qu'on prenne une définition beaucoup plus large, qui est tout acte sexuel commis par un parent, ascendant, descendant, collatéral, sur un mineur de 18 ans, est un inceste. Ça nous aurait semblé intéressant en termes de définition générique. La loi intégrale passe quand même par la définition de l'agression sexuelle et du viol pour définir l'inceste, mais c'est déjà un premier pas, d'une part parce qu'elle pose une définition large de l'inceste, et puis parce qu'enfin elle y introduit les cousins, qui jusqu'à présent n'étaient pas considérés comme des auteurs incestueux.
31: Mais concrètement, qu'est-ce que ça peut changer pour la victime, pour les victimes ?
1: Alors, pour les victimes, ça change beaucoup de choses parce que, encore une fois, ça signe la spécificité de l'inceste. Il y a bien évidemment des circonstances et des conséquences qui sont communes à toutes les violences sexuelles faites aux enfants, de par la vulnérabilité de l'enfant. Mais pour une victime d'inceste, ça va pouvoir dire très clairement quelles sont dans quel climat l'inceste s'est passé, de la part de qui, et comment elle va pouvoir démontrer sa totale impuissance, et comment elle va pouvoir aussi démontrer l'incapacité à trouver des secours auprès de ses proches. Et d'autant plus qu'on sait comment les mères et les pères protecteurs sont particulièrement malmenés par l'état juridique d'aujourd'hui. Donc, et puis ça va permettre de prouver qu'il y a eu un inceste, c'est-à-dire que toutes les obligations familiales qui sont liées à la famille, l'obligation alimentaire, payer les frais de funéraires d'un grand-père ou d'un père, la question de l'héritage, la question du nom, eh bien vont pouvoir être remaniées parce que enfin l'inceste aura été prouvé.
31: Et est-ce que c'est de nature à faciliter les poursuites alors, si je vous suis ?
1: Alors, je ne sais pas si c'est de nature, on ne sait pas encore si c'est de nature à faciliter des poursuites immédiatement, mais c'est de nature à changer la culture, je dirais, collective, et notamment la culture judiciaire. Hein. C'est-à-dire qu'encore une fois, on hérite d'un droit qui a dénié, qui n'a pas nommé l'inceste depuis 1791. Donc, on a une chaîne judiciaire, une culture judiciaire, comme une culture policière, qui était assez frileuse pour regarder en face l'inceste, et qui était notamment frileuse puisque le droit ne le nommait pas. Là, ça va obliger tout le monde, c'est ce qu'on appelle un lever de tabou, un lever du déni, ça va obliger tout le monde à dire « oui, l'inceste existe. Et oui, l'inceste peut se prouver. »
31: Michel Créoff, vous disiez récemment, et dans le sillage de l'affaire Liana, qu'il fallait effectivement une nouvelle loi, une loi dotée de moyens, mais qu'il fallait aussi qu'elle soit accompagnée d'une volonté politique forte. Est-ce que vous la voyez à l'œuvre ici ?
1: On la voit à l'œuvre partiellement, d'abord parce que, comme l'a dit, je crois, un député macroniste, juste avant que vous me passiez la parole, le gouvernement ne peut pas faire autrement. Il y a une telle pression sociétale et une telle pression, je dirais, de l'ensemble de la société française qu'on ne peut en effet que souhaiter et constater qu'il y a une mobilisation politique. Bien évidemment, pas encore d'une ampleur qui nous satisfasse complètement, notamment sur la question budgétaire et sur les prévisions budgétaires, mais on sent que oui, il y a une mobilisation parlementaire, une mobilisation gouvernementale. Charge à nous, société civile et collectif d'associations, d'être extrêmement vigilants pour que ce ne soit pas que des effets d'annonce, que ce ne soit pas que des cache-misères, mais que ce soit vraiment le début d'une réponse nationale satisfaisante.
31: Vigilant sur quoi ? Précisément aujourd'hui.
1: J'ai pas bien entendu.
31: Sur quoi serez-vous vigilant précisément aujourd'hui ?
1: Alors, on sera vigilant, bien évidemment, sur la question de la mobilisation des moyens, parce que annoncer des actions, si on ne les finance pas, eh bien, je dirais, c'est manquer à sa promesse.
31: Il y a une promesse de 3 milliards dotée chaque.
1: Une promesse de 3 milliards. Et nous serons aussi vigilants à ce que cette promesse englobe l'ensemble du système, c'est-à-dire aussi bien la répression, mais aussi la formation des acteurs, mais aussi la prévention et la protection des enfants. Et nous serons extrêmement vigilants à ce que les mesures de protection immédiate de l'enfant, dès qu'il y a une suspicion d'inceste, soient mises en œuvre. Parce que c'est quand même fort de café aujourd'hui qu'on soupçonne un inceste, mais tant qu'il n'y a pas eu de condamnation, l'enfant reste en contact avec son possible agresseur. Donc on est dans une telle situation aujourd'hui de déni de protection que bien évidemment nous serons extrêmement vigilants à ce que les mesures chargées d'assurer la protection des enfants soient mises en place le plus rapidement possible et soient véritablement mises en place.
31: Et d'ailleurs les manifestations reprennent ce soir, notamment à Paris, place Vendôme. Merci beaucoup d'avoir été avec nous. Michel Créoff, secrétaire général de l'association Face à l'inceste. Le Fil Info à suivre.
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31: À la une à midi 20, Virginie Lebrun, cette nouvelle affaire de séquestration sur fond de crypto-monnaie.
2: On apprend que deux personnes ont été retenues chez elles hier à Nice, une mère et son fils. Les ravisseurs cagoulés leur ont volé un portefeuille, un passeport et deux téléphones portables dont l'un contenait les codes d'un compte de crypto-monnaie d'une valeur de $25 000. Une enquête est ouverte pour extorsion avec armes et séquestration. Mal connaître les taux de vaccination, c'est mal gérer les épidémies. C'est ce que dit aujourd'hui la Cour des comptes. Les sages pointent de graves lacunes dans le suivi vaccinal des Français, des défaillances qui peuvent à l'avenir poser problème, notamment en cas d'épidémie, car on ne sait pas qui a été vacciné et contre quelle maladie. La victoire électorale de la formation pro-russe, pro-Trump et anti-migrant AFD dans une région de l'Est de l'Allemagne, c'est un résultat sans appel qui démontre que le chancelier conservateur est un fardeau, un lourd handicap pour le développement prospère de l'Allemagne, a déclaré ce matin la co-dirigeante de ce parti d'extrême droite. Le coup près tombe pour Jaguar Land Rover. Le constructeur automobile britannique de luxe annonce 4000 suppressions de postes sur 2 ans, majoritairement au Royaume-Uni. Et puis attention au buy-in, le littoral girondin est classé en risque maximal aujourd'hui, des Pyrénées-Atlantiques aux Landes en passant par la Gironde et la Charente-Maritime.
31: 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La victoire de l'AFD en Saxe-Anhalt a des répercussions bien au-delà de cette région, bien au-delà de l'Allemagne, à Bruxelles notamment, où nous attend Fabien Cazot. Bonjour Fabien.
3: Bonjour.
31: Comment les Européens réagissent-ils ce midi à cette victoire fracassante de l'extrême droite allemande ?
3: Eh bien, c'est un choc, hein. Pour beaucoup d'entre eux, il faut dire que l'AFD a un lourd passif ici au Parlement européen. Propos violents dans l'hémicycle, accusations d'ingérence au profit de puissances étrangères. L'eurodéputée centriste Fabienne Keller n'en revient pas. Ce qu'elle retient surtout, c'est le score sans appel réalisé par l'AFD dans cette élection régionale allemande.
5: 44%, c'est un score considérable en faveur d'un parti qui n'a pas clairement renoncé aux thèses du nazisme. C'est une grande inquiétude pour toute l'Europe, puisqu'ils sont pro-russes. Et bon, par ailleurs, ils sont clairement favorables à l'éclatement de l'Europe. Hein, ils ne veulent pas la financer.
3: D'autant plus choquant pour Fabienne Keller qu'elle est élue de Strasbourg au lieu de la réconciliation franco-allemande, comme elle aime à le rappeler. Même les deux principaux groupes d'extrême droite au Parlement européen, les Patriotes, présidés par Jordan Bardella, et les conservateurs et réformistes où siège Marion Maréchal, s'abstiennent de réagir ce midi. Eux-mêmes n'ont pas voulu de l'AFD allemande en leur sein, un allié sans doute trop sulfureux dont les outrances nuisent à des partis qui veulent maintenant peser au niveau européen.
4: Et la droite européenne majoritaire au Parlement européen, comment réagit-elle, Fabien ?
3: Alors, pas de réaction officielle, ni du Parti populaire européen, ni de son chef de file allemand, Manfred Weber. Un camp politique, celui du chancelier Friedrich Merz, régulièrement accusé par la gauche de rompre le cordon sanitaire avec l'extrême droite, notamment lorsqu'il s'agit d'entailler le pacte vert européen ou encore de durcir les politiques migratoires de l'Union. Une stratégie qui n'est pas étrangère, selon l'écologiste luxembourgeoise Tilly Metz, au succès de l'AFD.
6: Le chancelier Merz doit se poser de sérieuses questions et pour moi c'est clair que tous les partis qui reprennent un narratif qui rend le discours des extrêmes plus acceptable sont responsables aussi. Et Merz, il est vraiment très très fragilisé après ces élections en Sachsen-Anhalt et c'est clair que ce qui se passe en Allemagne avec ses 83 millions, un peu plus même, d'habitants, que ça a des répercussions sur l'Europe en général et sur les élections à venir.
3: Cette victoire de l'AFD sonne ici à Bruxelles comme un affaiblissement de l'Allemagne, de son chancelier Friedrich Merz, qui revendique pourtant un rôle moteur au sein de l'Union européenne.
4: Fabien Cazot en direct de Bruxelles. Merci Fabien. Un score historique, donc une première en Allemagne depuis la fin de la Seconde Guerre mondiale. Je me tourne vers vous, Victor Maté, cellule décryptage de France Info. Qu'est-ce que l'AFD exactement ?
7: Le parti alternatif für Deutschland, alternative pour l'Allemagne, a été créé en 2013 dans le contexte de la crise

0: 2022, économiste, petite fille d'un activiste nazi, passé dont elle refuse de parler, ultra-diplômée homosexuelle. Elle vit en Suisse avec une femme suisse d'origine sri-lankaise et leurs enfants, loin donc du profil des électeurs de l'AFD qu'elle séduit pourtant avec son discours à la fois contre l'Europe et l'immigration. Alice Weidel fait le pont entre les différentes idéologies du parti. Elle est devenue le visage de la percée fulgurante de l'AFD avec des succès importants. L'an dernier, l'AFD est arrivée deuxième aux législatives en doublant son score par rapport à 2021. En 2024, le parti avait, comme hier, déjà remporté une élection régionale en Thuringe, mais sans pouvoir gouverner un land de l'ancienne Allemagne de l'Est. Alice Weidel, elle vient pourtant de l'Ouest. En ex-RDA, l'AFD reprend en fait la rhétorique de 1989 au moment de la chute du mur avec ce slogan « Le tournant, dit Wende », le parti qui veut incarner la nouvelle révolution pacifique en affichant ses liens avec la Russie de Vladimir Poutine et en étant largement soutenu par Elon Musk.
1: L'AFD, Victor, c'est aussi toute une série de scandales, de polémique.
0: De l'utilisation de slogans nazis par un candidat à des affaires de favoritisme en passant par une affaire d'espionnage avec la Chine et ce que la presse a appelé la rencontre de Potsdam. En 2024, des membres de l'AFD ont élaboré un projet de remigration à grande échelle qui prévoyait d'expulser des millions de personnes, y compris des citoyens allemands issus de l'immigration. Toutes ces affaires ont fait énormément de bruit sans que cela nuise à la popularité du parti dans les urnes.
1: Victor Maté, cellule décryptage de France Info. Merci. La météo et un nouveau journal à suivre, restez avec nous.
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1: Un ciel partagé, Stéphanie Fromentin, entre soleil et nuages.
13: Et il reste bien nuageux ce ciel sur les régions proches de la Manche pour la journée. Plus à l'est, il hésite entre des éclaircies, des nuages, laissant plus facilement passer le soleil sur les frontières du nord-est, mais un peu moins facilement des pays de la Loire au nord, tandis que cette masse nuageuse se renforce sur les reliefs cet après-midi, alpins, massifs centrales, Pyrénées et Corse. Ils apportent localement des averses, voire quelques coups de tonnerre. En revanche, le soleil s'impose plus franchement sur le Languedoc-Roussillon, la région PACA et la Corse. Seul petit bémol, des nuages bas sont à redouter sur les plaines languedociennes.
1: Et les températures commencent à baisser.
13: Ouais, ça n'est pas très flagrant encore dans le sud ou l'est, où les fortes chaleurs sont encore bien présentes aujourd'hui et où Météo France maintient 6 départements en vigilance orange canicule, l'Ardèche, l'Aude, la Drôme, le Gard, l'Hérault et le Vaucluse. Comptez 25 à 31 degrés de la frontière belge au centre, 30 à 35 degrés ailleurs, jusqu'à 36 à 38 en vallée du Rhône. En revanche, en bord de Manche et le long de l'Atlantique, la baisse est vraiment amorcée avec 20 à 25 degrés. Il fera 21 degrés à Cherbourg, 22 à Brest, 25 à Biarritz, 26 à Nantes et Lille, 29 à Paris, Tours et Rennes, 31 à Bordeaux et Nice, 32 à Limoges, 33 à Perpignan, Nancy, Toulouse et Ajaccio, 35 à Clermont-Ferrand et Strasbourg.
1: Merci Stéphanie, merci à vous tous d'écouter France Info. Il est midi et demi. Laurette Puyot pour l'info.
9: La réaction du chancelier allemand Friedrich Merz est attendue aujourd'hui après le résultat record hier du parti d'extrême droite AfD dans le Land de Saxe-Anhalt. Le parti mené par Ulrich Siegmund a devancé le parti CDU du chancelier avec 44%.

0: 4% des suffrages. Position favorable donc pour diriger la région. Une première pour l'extrême droite depuis 1945. À Orléans, l'un des fils de la famille Bouygues est devant la justice aujourd'hui. Olivier Bouygues, comparé jusqu'à demain avec 5 autres personnes, accusé de braconnage dans sa propriété de Sologne, Grégoire Le Callot. Il aurait monté un système visant à détruire systématiquement plusieurs espèces jugées nuisibles au gibier.
1: Les enquêteurs qui ont débarqué un matin de juillet 2025 au château de L'Écheveau n'en sont pas revenus. Alertés par une dénonciation anonyme, tant l'omerta règne autour des chasses des grandes fortunes en Sologne, ils découvrent un bulldozer. L'engin est utilisé pour enterrer les cadavres des animaux tués en toute illégalité, selon le parquet d'Orléans. La procureure de la République révèle aussi un système de primes récompensant la destruction des espèces considérées comme nuisibles au gibier sur le domaine du milliardaire. De nombreux oiseaux, des cormorans, des buses, des faucons, qui sont qui plus est des espèces protégées. Les enquêteurs ont également saisi des armes et des pièges à mâchoire interdits. Placés en garde à vue l'an dernier, plusieurs prévenus, dont Olivier Bouygues lui-même, ont nié ces accusations. Le procès a été reporté car la justice estimait trop court le temps imparti à la base au débat. Il faut dire que 16 parties civiles se sont déclarées, dont la Société de chasse du Loiret et la LPO, signe des tensions que provoquent en Sologne ces grands domaines de chasse clôturés et détenus par de riches propriétaires.
0: Et Olivier Bouygues risque 7 ans de prison et 750 000 euros d'amende. À Marseille, la justice condamne l'emblématique marché du soleil à fermer définitivement ses portes suite à la saisie de contrefaçons massives en début d'année, indiquent nos confrères d'ici Provence. En plus d'une fermeture administrative de ce marché couvert de 3800 m², la justice réclame également le paiement d'une amende de plus de 46 millions d'euros. La production viticole au plus bas en France depuis 70 ans avec une baisse de moins 6% prévue cette année par rapport à 2025. Selon le ministère de l'Agriculture, la production viticole est particulièrement impactée cette année par les canicules de l'été, les sécheresses et l'arrachage des vignes. Et puis attention aux baïnes sur le littoral girondin, de nouveau placées en risque maximal, prévient la préfecture de la région Nouvelle-Aquitaine, qui appelle à la plus grande prudence des nageurs sur toute la côte allant des Pyrénées-Atlantiques à la Charente-Maritime. Les baïnes, ce courant amenant les nageurs vers le large qui provoque de nombreuses noyades chaque année.
2: Laurette Puot, merci. Je vous donne le programme des prochaines minutes. Le procès de 2 sympathisants de l'ultra-droite devant les assises de Paris à partir d'aujourd'hui, plus de 4 ans après la mort de l'ex-rugbyman argentin Federico Martín Aramburu. Avant 13h également, on ouvre votre carnet de santé parce que nous sommes nombreux, trop nombreux, à ne pas être à jour de nos vaccins. Tout de suite, cette victoire historique de l'extrême droite en Allemagne.
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2: C'était hier soir en Saxe-Anhalt, un véritable camouflet pour le chancelier Friedrich Merz, alors que l'AfD, l'alternative pour l'Allemagne, formation anti-migrants russophile pro-Trump, était déjà devenue aux législatives de 2025 le premier parti d'opposition du pays. Dès hier soir, le ministre français de l'Europe a dénoncé, je cite, un moment grave. Bonjour Paul Barcelone.
4: Bonjour Marie.
2: Une question agite la classe politique française aujourd'hui. La même chose, une victoire de l'extrême droite peut-elle se produire en France?
4: C'est vrai, l'impact en France, l'effet miroir à 8 mois de la présidentielle, c'est le cauchemar de la gauche, d'où l'inquiétude de l'ancien président François Hollande sur France Info ce matin.
5: Ça indique une fois encore une tendance dans toutes les sociétés occidentales à des extrêmes droites différentes dans chacun des pays, mais qui ont le même ressort, c'est-à-dire la mise en cause de l'immigration, c'est ça leur point dominant, mais aussi de l'état de droit et avec des liens avec la Russie et avec Donald Trump.
4: D'où l'idée aussi que la victoire de l'extrême droite allemande hier soir n'est plus seulement un avertissement, mais un ordre de mobilisation générale en vue donc de la présidentielle pour Olivier Faure, candidat à la primaire de la gauche et premier secrétaire du PS. De son côté, Jean-Luc Mélenchon fustige l'aveuglement des politiques centristes en Europe. Message expliqué par Manuel Bompard pour la France Insoumise.
6: Quand la gauche et la droite gouvernent ensemble, comme ça a été le cas en Allemagne, ça produit évidemment une recherche d'alternative. Et que quand il n'y a que l'extrême droite comme alternative, comme c'est le cas en Allemagne, évidemment ça facilite le travail de l'extrême droite.
4: Sous-entendu, en France, il y a une autre alternative avec Jean-Luc Mélenchon qui appelle, je le cite, en 2027 à ouvrir ce chemin.
2: Le centre attaqué par Jean-Luc Mélenchon, le centre qui réagit lui aussi avec inquiétude.
4: Signal d'alarme pour Gabriel Attal, l'ancien Premier ministre d'Emmanuel Macron estime que la lutte contre l'extrême droite doit passer par un changement de système.
7: Le barrage contre l'extrême droite n'est pas un projet politique. En tout cas, pas un projet politique suffisant pour que vous ayez une majorité d'électeurs qui viennent y adhérer. On doit réinventer notre modèle et on ne peut pas se contenter, comme malheureusement je pense fait la coalition allemande, de proposer de bouger quelques curseurs par-ci ou par-là. Et moi, c'est aussi ce que je porte pour cette campagne présidentielle.
4: Mais le cordon sanitaire n'a jamais protégé personne, se félicite Éric Zemmour sur les réseaux sociaux, qui affirme que l'heure de vérité est bientôt venue, comme l'eurodéputé de son parti Reconquête, Sarah Knafo sur TF1.
8: Je vais vous dire la même chose que ce que j'ai dit lors de la victoire de Donald Trump, lors de la victoire de Giorgia Meloni, c'est que je sais reconnaître une vague occidentale quand j'en vois une.
4: De leur côté, Marie, les dirigeants du Rassemblement National se font plus discrets, moins triomphants. Le RN, favori des sondages, bien sûr, pour la présidentielle, avait pris ses distances en 2024 avec l'AFD. Samedi, Jordan Bardella a estimé que la reprise des liens entre les deux partis n'était pas prévue.
2: Alors justement, bonjour Philippe Ballard.
9: Bonjour.
2: Merci d'être avec nous, porte-parole du Rassemblement National, député de l'Oise. Pourquoi ce silence, cette discrétion ce matin au Rassemblement National après la victoire de l'AFD en Allemagne ?
9: Nous sommes souverainistes, donc on prend acte de ce résultat dans un land qui fait à peu près 2 millions d'habitants qui se trouve dans l'est de l'Allemagne. Vous le rappeliez il y a quelques instants, en 2024, nous avons Marine Le Pen et Jordan Bardella ont assumé une sorte de rupture avec l'AFD parce qu'il y avait des lignes rouges de franchies. Je pense à ces propos tenus à propos de la Seconde Guerre mondiale, notamment du rôle des Waffen-SS, ce concept aussi de rémigration que nous ne partageons pas. Mais je pense que ce qu'il faut aujourd'hui, c'est s'interroger. Pourquoi est-ce que l'on assiste à de tels résultats ? Quels sont les thèmes qui ont été mis en avant ?
2: Et à quoi répondez-vous à ça, vous ? Pourquoi alors ?
9: Eh ben parce que ils ont mis en avant, je mets de côté encore une fois, on est en total désaccord avec les propos sur les Waffen-SS et sur la remigration, ben ils ont mis en avant ce qui se passe dans beaucoup de pays de l'Europe, et on pourrait même élargir aux États-Unis les thèmes de l'immigration, de l'insécurité, de la désindustrialisation. Ce qui se passe en Allemagne en ce moment, c'est quelque chose de terrible. Toute leur industrie automobile est en train de couler. Ils n'ont pas voulu résister aux Chinois, maintenant ce sont les Chinois qui les mangent. Voilà, et sans parler du nucléaire, que Mme Angela Merkel avait stoppé après Fukushima. Ils se sont mis au charbon, entre parenthèses, du coup, un Allemand. Alors, il n'y est pour rien, mais enfin.
2: Vous voyez tout ça, vous, dans ce vote ?
9: 8 fois. Ah bah oui, je pense que je ne suis pas le seul, d'ailleurs. Moi, j'écoute aussi les commentaires de journalistes qui voient tout ça dans ce vote, y compris, d'ailleurs, parfois, les délires un peu wokistes de ceux qui avaient les manettes dans ce land. Oui, bien sûr que ce sont les résultats. Mais vous savez, pour Trump, on pourrait avoir les mêmes analyses. Pourquoi c'est ce qu'on appelle la Rose Belt qui a voté pour Trump ? Bah, c'est des gens qui se sont retrouvés avec un pouvoir d'achat en berne, des régions complètement désindustrialisées, soumises à une immigration incontrôlée. On retrouve mais partout, ou dans une grande partie en tout cas du monde, les mêmes ressorts qui donnent les mêmes résultats à l'arrivée.
2: Donc votre rupture entre vous, le Rassemblement National et l'AFD en 2024, c'était une rupture de vraie divergence politique, c'était pas une rupture de circonstances ?
9: Ah bah quand on a des propos tels que ceux qui ont été tenus sur les Waffen-SS pendant la Seconde Guerre mondiale, je pense que c'est quand même difficile de maintenir des contacts. Et puis ce concept de remigration, enfin, on peut pas renvoyer des gens qui sont en situation légale dans son pays. Faut pas confondre fermeté, si vous voulez, et brutalité. Nous sommes fermes en ce qui concerne l'immigration. Oui, on assume totalement, mais on n'est pas brutal. Voilà, il faut pas confondre les deux.
2: Qu'est-ce qui vous différencie de l'AFD aujourd'hui là-dessus ?
9: Précisément. Aujourd'hui, on est ferme, mais on n'est pas. Nous, la remise, on ne va pas expulser du territoire national des gens qui sont en situation régulière ou qui descendent de l'immigration. Ça aurait aucun sens. Alors, si je vais jusqu'au bout de votre question, ça veut dire que potentiellement Jordan Bardella pourrait être expulsé parce que ses origines sont italiennes. Non, ça ne va pas. Par contre, oui, ce qu'on peut faire, c'est expulser le million de clandestins qui se trouvent sur le territoire national et exécuter les 120 000 OQTF qui ne sont toujours pas réalisés. Oui, en matière d'immigration, il faut de la fermeté. Et c'est plus que jamais nécessaire, c'est même indispensable.
2: L'AFD au Parlement européen, Philippe Ballard, siège dans un groupe distinct du vôtre. Il est toujours hors de question de retravailler avec eux après ce score-là.
9: Je crois que vous le rappeliez il y a quelques instants. Pour l'instant, ce n'est pas du tout à l'ordre du jour. C'est Jordan Bardella qui l'a affirmé. Là, nous, on est souverain, c'est un land allemand, les électeurs allemands se sont prononcés. On respecte évidemment leur résultat.
2: Je vous repose la question, parce qu'il n'y a pas de réaction officielle ni de Jordan Bardella, ni de Marine Le Pen, votre candidate à l'élection présidentielle.
9: C'était une élection dans un land allemand, une élection régionale. On est interrogé, je vous réponds, et je pense qu'il vous dirait exactement la même chose.
2: Je pense que vous êtes l'un des rares. Et la tête du parti ne répond pas.
9: Non, mais attendez, franchement, je pense que Jordan Bardella en ce moment accorde quasiment une interview par jour aux chaînes d'info en continu. Marine Le Pen est dans une autre stature, elle est candidate à l'élection présidentielle. Je pense qu'elle va pas se parler tous les jours comme ça pour commenter l'actualité.
2: Et sur l'Ukraine, qu'est-ce qui vous différencie de l'AFD, Philippe Ballard? Je vous pose la question parce que, au regard des dernières déclarations, justement, de Jordan Bardella ces derniers jours et de membres de votre parti, c'est pas tout à fait clair.
9: Mais non, mais sur l'Ukraine, si, c'est très clair. Il y a un pays qui a été agressé, c'est l'Ukraine. Il y a un pays agresseur, c'est la Russie. Nous soutenons bien sûr l'Ukraine. Le seul bémol, parce que je vois à quoi vous faites référence, à ce qu'avait dit Louis Alliot il y a quelques jours. Si vous voulez prêter de l'argent qu'on n'a pas, c'est quand même un peu compliqué. Et malheureusement, c'est ce qui se passe à l'heure actuelle. Alors oui, on doit soutenir l'Ukraine avec une aide pour tout ce qui est sanitaire, médical, armes défensives. Mais quand moi j'entends les va-t-en guerre qui nous disent faut continuer. Enfin, ça fait plus de 4 ans. Il y a des centaines de milliers de morts, de blessés, de mutilés, y compris parmi la population civile. Ce qu'il a fallu faire, c'est ce qu'a toujours prôné Marine Le Pen et Jordan Bardella, une conférence menée par la France et l'Europe, conférence de paix pour arrêter tout simplement ce carnage. Là, la France, on ne l'entend pas. De toute façon, la France, on ne l'entend plus sur la scène internationale. Avec Emmanuel Macron, là, on a tout coupé.
2: Marine Le Pen, je profite que vous soyez avec nous, Philippe Ballard, si vous le permettez, qui hier s'est exprimé sur un autre sujet, tout autre sujet, apportant son soutien aux buralistes qui entament aujourd'hui une semaine de mobilisation pour demander le gel de la fiscalité sur le tabac et la fin de l'indexation du paquet de cigarettes sur l'inflation, proposition électoraliste, nous dit le professeur Loïc Josserand. Il préside l'association de lutte contre le tabac contrefeu. Je vous propose qu'on l'écoute ensemble.
10: C'est une ineptie totale, quoi. C'est le jeu de l'industrie du tabac versus la santé des Français. Et donc on voit bien que là, cette industrie essaye d'agiter tous les canaux qui sont les siens, simplement parce que nous sommes à l'aune de voir un bouleversement important avec l'arrivée d'une génération sans tabac. Nous avons des taux de fumeurs chez les plus jeunes qui sont extrêmement faibles. Il faut que nous parvenions à gagner ce combat contre l'industrie du tabac, parce que en augmentant les taxes, on protège aussi la santé des fumeurs, dont beaucoup s'arrêtent. Et je pense qu'il est important de rappeler que 90% des fumeurs souhaitent s'arrêter. L'immense majorité des parents souhaitent que leurs enfants ne fument pas. Donc il y a une volonté de la part des Français de protéger leur santé vis-à-vis de l'industrie du tabac. Là, les propositions qui sont faites vont à l'encontre de ça.
2: Philippe Ballard, vous vous faites le relais au Rassemblement national de l'industrie du tabac ?
9: Non, pas du tout. Moi, j'ai un profond respect pour ce que vient de dire ce professeur de médecine, bien évidemment. Enfin, fumer, c'est pas bon. Je pense que là, on va tous être d'accord sur ce point. Mais il y a deux choses, par contre, qu'il faut mettre en avant. C'est que dans les chiffres officiels, ce qu'on oublie, c'est qu'il y a des circuits parallèles. Il y a de la contrebande, puis il y a ceux qui se fournissent aux frontières. Et cela n'apparaît pas dans les chiffres. Autrement dit, les gens, malheureusement, continuent de fumer. Donc nous, on s'attaquera aux circuits parallèles, on s'attaquera à la contrebande, y compris aux établissements qui vendent des cigarettes sous le manteau de contrebande.
2: Et puis, pas au prix du paquet, Philippe Ballard. On sait que la hausse des prix freine l'entrée dans le tabagisme. C'est documenté, l'effet dissuasif du prix.
9: Mais vous avez quasiment 40% des fumeurs en France qui se fournissent sur un marché parallèle. Parce que c'est moins cher, évidemment, par la contrebande. Et puis, ce qu'il faut pas, encore une fois, fumer, c'est pas bon. Et moi, je respecte profondément ce que vient de dire le médecin. Et puis, attendez, il y a un élément quand même très important à prendre en compte. C'est que le bureau de tabac, qui fait aussi café bien souvent, mais aussi des pots de journaux, etc., c'est un lieu de vie. Moi, je suis issu d'une circonscription rurale. Parfois, c'est le dernier lieu de vie. Il n'y a plus de commerce, il n'y a plus rien. Et
2: ça peut s'accompagner.
9: Oui, mais c'est toujours ce qu'on
2: en dehors de geler la fiscalité sur le tabac, je veux dire.
9: Mais nous, on veut associer les buralistes, effectivement, à leur avenir professionnel.
2: En dehors du tabac.
9: Oui, mais enfin, ça fait aussi partie des choses. Encore une fois, fumer, c'est pas bon. Enfin, je veux dire, si plus personne fume, ça serait très bon pour, ça serait une très bonne solution pour la santé publique. C'est aussi des recettes fiscales en moins, d'ailleurs, quand on achète son tabac sur, dans les circuits parallèles ou la contrebande. On l'a chiffré à 9 milliards d'euros, hein. Comme on manque un peu d'argent en ce moment dans le pays, ça serait pas forcément idiot.
2: Et merci à vous d'avoir pris ces quelques minutes pour répondre à France Info ce midi. Philippe Ballard, député Rassemblement National de l'Oise, porte-parole du RN.
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2: À la une, à 1h moins le quart, la lune du Fil Info, Laurette Pure, le Kremlin qui dit ne pas exclure une reprise des négociations entre Moscou, Kiev et Washington.
11: Ah ouais, après le passage des deux émissaires américains, Jared Kushner et Steve Witkoff, venus ce week-end avec un plan de paix à Moscou, puis à Kiev, le Kremlin dit via son porte-parole réfléchir à la reprise des pourparlers au format tripartite. En Ukraine, le président Volodymyr Zelensky s'est satisfait de propositions plus efficaces pour mettre fin à la guerre, mais craint de voir cette guerre se poursuivre cet hiver. Un nouveau record de chaleur pour un mois de septembre, 40,3 degrés relevé hier à Lavaur dans le Tarn, rapporte Météo France. L'ancien record était de 40,2 degrés à Pissos dans les Landes en septembre 2022. Comme hier, 6 départements sont placés en vigilance orange canicule aujourd'hui, 4 en risque élevé au feu de forêt. Et puis une journée de deuil national au Népal en mémoire des victimes de la coulée de boue meurtrière le 26 août. Cette catastrophe à la frontière avec le Tibet chinois qui a fait 1400 morts et plus de 5500 disparus. Les secours continuent leurs opérations de recherche.
2: France Info. Il y a plus de 4 ans, l'ancien international argentin du rugby, Federico Aramburu, était tué par balle au petit matin en plein Paris, boulevard Saint-Germain. 4 personnes sont jugées aux assises de Paris à partir d'aujourd'hui et pour 3 semaines, dont 2 trentenaires, anciens militants du GUD, militants d'ultra-droite, Loïc Le Priol et Romain Bouvier. Bonjour Aurélien Tirard.
12: Bonjour.
2: Ces deux hommes sont accusés d'avoir poursuivi l'ancien rugbyman avant de le tuer après une bagarre dans un bar. L'un est jugé pour assassinat, le second pour tentative d'assassinat. Tout l'enjeu du procès, Aurélien, c'est donc de savoir s'ils ont prémédité leurs gestes.
12: Oui, dans cette affaire, chacun interprète à sa manière une scène immortalisée par la vidéosurveillance. Acte 1, au petit matin, sur la terrasse du Mabillon, Federico Aramburu et son ami Sean Egarty, deux anciens rugbymen, sont assis à côté de la table de Romain Bouvier, Loïc Le Priol et de sa petite amie. La soirée termine en bagarre. Les deux rugbymen reprochent à leurs 3 voisins de mal parler à d'autres clients du bar. Yann Le Braz, avocat de la famille de Federico Aramburu.
13: La séquence de la bagarre de bar est à la fois extrêmement courte, elle ne donne lieu à aucun coup particulier autre part que des coups de poing dans le visage. C'est une bagarre qui n'a aucune raison de déclencher le déferlement de violence, la chasse à l'homme qui va se dérouler un peu après un conciliabule, une coordination de ceux qui sont les accusés.
12: Selon l'accusation, Loïc Le Priol et Romain Bouvier, tous deux armés d'un pistolet, se lancent boulevard Saint-Germain à la poursuite des deux rugbymen partis du bar. Loïc Le Priol est à pied, Romain Bouvier à bord d'une Jeep. Il arrive le premier au niveau de Federico Aramburu et de son ami. C'est l'acte 2. Hugues Vigier, avocat de Romain Bouvier, assure qu'il n'a fait que se défendre.
14: On voit Federico Martin Aramburu s'avancer vers lui, menaçant, insultant, méprisant.
15: Sans armes.
14: Bien sûr, il n'y a pas d'armes. Et si l'idée, c'est qu'est-ce qui peut justifier qu'on sorte une arme contre des hommes qui sont sans armes, si vous voulez, quand vous avez des hommes qui sont des forces de la nature, comme Federico Martin Aramburu et Sean Egarty, là, il voit les deux arriver sur lui, donc il sort son arme, il tire dans ce contexte-là, il dit, moi, je pense ne l'avoir pas touché. En fait, il l'a touché, mais personne s'en est rendu compte. Personne, même pas Sean Egarty qui est à côté.
12: Acte 3, survient Loïc Le Priol, il vide son chargeur, 6 balles sur le rugbyman qui s'écroule, il meurt quelques instants après. Loïc Le Priol sera arrêté quelques jours plus tard à la frontière ukrainienne. Il dit avoir voulu aller faire la guerre pour se confronter, je cite, à la justice de Dieu.
2: Romain Bouvier, Loïc Le Priol, qui ont des profils, donc on le comprend, très particuliers, Aurélien.
12: Alors, ils sont tous les deux anciens du GUD, condamnés pour avoir violemment agressé et humilié un ancien dirigeant de ce syndicat étudiant d'extrême droite. Un exemplaire de Mein Kampf a été retrouvé chez Romain Bouvier, ainsi que de très nombreuses armes. Loïc Le Priol est un ancien des forces spéciales renvoyé de l'armée pour des violences. Deux profils très inquiétants pour Véronique Massy, avocate de l'ami de Federico Aramburu.
16: Leur adhésion à cette doctrine d'ultra-droite, elle vient inscrire chez eux de manière structurelle une violence. Ce sont deux hommes qui se baladent dans les rues de Paris armés, c'est quand même pas rien, et qui, au-delà d'être armés, décident parce qu'on a eu l'audace de leur tenir tête et de vider leur chargeur sur une personne qui leur est inconnue 10 minutes avant.
12: Longtemps, les proches de Federico Aramburu ont dénoncé un crime raciste, charge que les juges d'instruction n'ont pas retenue. Hugues Vigier, avocat de la Défense.
14: Il n'y a aucune espèce d'agression sur fond raciste. C'est une altercation qui tourne mal au petit matin entre des gens dans le cadre de ce que j'appelle un conflit de virilité. Ça n'est pas autre chose. L'idéologie, elle est pour rien là-dedans.
12: En détention, un surveillant assure avoir entendu Loïc Le Priol tenir ses propos. Je cite « Ce que j'ai préféré, ce sont les 4 bastos que je lui ai mises dans le buffet. » Loïc Le Priol et Romain Bouvier risquent la réclusion à perpétuité.
2: Et début du procès cet après-midi. Il va durer donc 3 semaines. Merci. Aurélien Tirard, service police-justice de France Info. Venons-en à ce nouveau rapport de la Cour des comptes, rapport sur la politique de vaccination en France. Bonjour Solène Lehen.
15: Bonjour.
2: L'institution a évalué les politiques publiques sur le sujet depuis 2018 en excluant la vaccination contre le Covid qui est jugée à part parce que c'est une vaccination de crise, dit la Cour des comptes.
15: Oui, et en fait, dans ce rapport, elle distribue des bons et des mauvais points. Un bon point pour la vaccination des bébés. 11 vaccins obligatoires depuis 2018, diphtérie, tétanos ou encore polio, et la couverture est bonne. Et en conséquence, la plupart des maladies concernées ont presque disparu, dit le rapport. C'est après que ça se gâte. Les adolescents, depuis que la vaccination est proposée gratuitement dans les collèges contre le papillomavirus, un virus à l'origine de certains cancers, la couverture a bien progressé, mais ça reste insuffisant, estime la Cour des comptes. Seulement 55% des adolescents vaccinés contre plus de 80% au Portugal, en Espagne ou en Suède. Pour faire mieux, on pourrait, suggère le rapport, obliger les collèges privés à proposer cette vaccination. Aujourd'hui, seuls les établissements publics et privés volontaires le font.
2: Et le pire dans la vaccination, ce sont les adultes.
15: Oui, alors là, on arrive à l'âge adulte dans le grand bazar. Non seulement beaucoup sont réticents à la vaccination, mais en plus, personne ne sait s'il est à jour de ces vaccins. Les carnets de santé qu'on avait enfants sont perdus depuis belle lurette. Le DMP, le dossier médical partagé en ligne qui pourrait résumer tout cela, n'est pas rempli, ni par les patients, ni par les médecins. Seulement un peu par les pharmaciens, nuance le rapport. Et résultat, déplore la Cour des comptes, impossible de calculer les taux de couverture vaccinale de la population et donc impossible d'évaluer les politiques publiques. On sait juste que les personnes âgées se vaccinent un peu plus que les autres et que les moins vaccinés sont les plus pauvres, ont fait le moins d'études ou vivent en Outre-mer.
2: Et avant d'en venir aux pistes d'amélioration, j'accueille notre invité. Bonjour Luc Duquesnel.
17: Bonjour.
2: Merci d'être avec nous, médecin généraliste. Vous présidez la branche généraliste du syndicat de médecins CSMF. Vous confirmez, vos patients adultes ne savent pas du tout où ils en sont en général ?
17: Sauf ceux qui sont suivis régulièrement. On voit. Alors, tout ça, c'est multifactoriel. Ouais. En effet, on a remarqué que chez les enfants, chez les nourrissons, chez les enfants, les jeunes enfants, à partir du moment où il y a des visites régulières, il y a un carnet de santé. On note la date du prochain vaccin et je dirais qu'il n'y a pas de problème au niveau des suivis. Ça commence en effet à l'adolescence, comme vous l'avez rappelé, entre autres la vaccination contre le papillomavirus. C'est aussi le fait qu'il y a des vaccins qui sont facultatifs, qui ne sont pas obligatoires, ça devrait l'être. On sait qu'il y a des pays comme l'Australie où il y a une éradication des cancers du col de l'utérus du papillomavirus. On est aussi un pays, on l'a vu pour la vaccination contre la grippe, ou même dans les établissements de santé, on n'ose pas rendre le vaccin contre la grippe obligatoire parce qu'on est un pays, on l'a vu avec le Covid, où globalement, il y a toujours ce qu'on appelle les anti-vaccins qui s'y opposent. Après, il est vrai qu'on peut remarquer, alors on vous parlait du DMP, le DMP aujourd'hui, il est inutilisable, on peut mettre plein de choses dedans, vous imaginez, c'est une armoire. Vous mettez plein de dossiers papier dedans, c'est inutilisable.
2: Vous n'arrivez pas à l'alimenter.
17: C'est pas classé, c'est rien du tout.
2: Vous n'arrivez pas à l'alimenter, en fait.
17: Non, mais on peut l'alimenter, mais c'est impossible d'aller rechercher quelque chose dedans parce que tout est dans le désordre. Imaginez-vous, si vous avez une armoire avec des dossiers papier chez vous, c'est rangé. Aujourd'hui, le DMP, c'est tout sauf ça. Autre chose, on pourrait remarquer qu'en effet, tous les animaux suivis chez un vétérinaire sont mieux à jour de leur vaccination que les humains. Pourquoi ? Parce qu'on reçoit une date de rappel du vaccin à faire. Aujourd'hui, ce n'est pas fait en France, c'est-à-dire que non seulement il faudrait mettre la date de vaccination, il faudrait ensuite mettre quelle est la date de votre prochain vaccin, parce que la date du prochain vaccin, ce n'est pas systématique, parce que si vous n'étiez pas à jour de votre vaccination, on reprend un cycle de vaccination et que automatiquement, les patients soient informés qu'ils ont un vaccin à faire. Donc voilà, on voit que c'est multifactoriel. On ne se sert pas de l'informatique, alors qu'en effet, les vétérinaires s'en servent beaucoup mieux pour les animaux.
15: Alors, le ministère de la Santé avait promis que remplir le dossier médical partagé, le fameux DMP, ce serait plus simple pour les médecins et les professionnels de santé de façon générale dans quelques mois.
17: Non, mais la problématique, c'est pas de mettre des documents dans le DMP. Aujourd'hui, ça dépend des logiciels métiers. Certains logiciels, c'est assez simple. Mais le tout, c'est d'aller chercher l'information. C'est que moi, pour mes patients qui ont été vaccinés par un pharmacien, par une infirmière ou par un autre médecin que moi, c'est aller chercher l'information dans le DMP, la date de ces vaccins. Vous avez aujourd'hui des patients, ils ont 100, 120 documents dans le DMP. Et je veux dire, c'est comment retrouver le document que je cherche à moins de passer 10 minutes à un quart d'heure. Donc, c'est là le DMP aujourd'hui. On sait qu'il va évoluer. Mais, et puis, vous parliez des enfants vaccinés dans les collèges et tout. C'est très bien. Je veux dire, au niveau de ma maison de santé, avec médecins et infirmières, on va vacciner dans les collèges. D'abord, c'est pas tous les collèges. Il y en a qui peuvent s'y opposer dans le privé. Et qu'en plus de ça, malheureusement, il y a beaucoup de parents qui refusent que leurs enfants soient vaccinés. Et ensuite... C'est la base de données, la même au niveau de l'assurance maladie, c'est pas renseigné. C'est-à-dire que moi, tous ceux qui ont été vaccinés dans les collèges, je n'ai pas l'information en tant que médecin traitant de ces patients-là. Bon, voilà, je crois qu'aujourd'hui, il faut travailler sur le système d'information. Je crois que ça sera plus performant d'ici quelques années, entre autres au niveau du DMP. En tout cas, aujourd'hui, c'est pas parce qu'on met une vaccination dans le DMP, très bien, elle est dans le DMP. Pour autant, personne ne peut y accéder rapidement de façon ergonomique et intuitive.
2: Luc Dequesnel, reste avec nous. Solène, quelle piste de la Cour des comptes alors pour vacciner davantage et mieux évaluer justement les politiques de vaccination ?
15: Eh bien, ce rapport dit que déjà, il faudra inciter ceux qui vaccinent à le faire plus. Ces dernières années, les pharmaciens ont été autorisés à vacciner. Aujourd'hui, on le voit, ce sont les professionnels de santé qui vaccinent le plus contre la grippe. La Cour des comptes explique que les médecins, les sages-femmes doivent eux, faire davantage d'efforts. Même chose pour les services de santé au travail ou les laboratoires de biologie, par exemple.
2: Davantage d'efforts, alors, Luc Dequesnel ?
17: Ben, ce n'est pas d'efforts. On attend, puisque c'était dans le projet de loi de financement de la Sécurité sociale, dans la loi de finances 2026, on attend les décrets qui ne sont toujours pas sortis, je sais qu'ils sont en préparation, pour nous permettre à nous, médecins, infirmières, sages-femmes, de stocker les vaccins. Aujourd'hui, il n'y a que le pharmacien qui a le droit de vacciner, donc il fait le travail des infirmières. Bon, ok, c'est pour ça qu'ils vaccinent plus. Nous, on attend... En effet, moi, je vois des patients à mon cabinet. On a vacciné beaucoup pendant le Covid. On avait un frigo énorme. On contrôlait la température tous les jours. Aujourd'hui, on n'a toujours pas le droit de stocker des vaccins. Donc
15: mais
17: c'est
15: normalement,
17: normal
15: ce sera le cas pour la prochaine campagne de vaccination contre la grippe qui doit commencer aux alentours du 15 octobre. Vous pourrez justement stocker les vaccins dans votre frigo.
17: On attend les décrets. Les décrets ne sont toujours pas sortis pour nous permettre de le faire. Donc, dans ces cas-là, en effet... on pourra stocker ces vaccins et que moi, le nombre de fois où j'ai des patients âgés, entre autres, je pense à la vaccination pour la grippe, pour les plus de 65 ans ou les patients qui ont des pathologies chroniques, je leur dis, vous êtes vaccinés contre la grippe ? Ah ben non, je ne l'ai pas fait. Si, ils ne sont pas fondamentalement opposés. Bon, ils n'estiment pas que c'est une urgence. Moi, si j'avais le droit de stocker des vaccins, ils sortiraient de mon cabinet, ils seraient vaccinés, hein. Alors que là, je suis pas du tout sûr, même si je conseillais de le faire, qu'il aille voir le pharmacien pour se faire vacciner après et que ce soit fait. Donc, ça fait quand même 10 ans qu'on réclame de pouvoir stocker les vaccins dans nos cabinets. On a pu le faire pour le Covid et depuis la vaccination pour le Covid en 2021 et depuis, on peut plus le faire.
2: Luc Dequesnel, Covid et grippe mis à part, quels conseils vous pouvez donner à celles et ceux qui nous écoutent, ceux qui ne retrouvent pas leur carnet de santé ou dont le carnet de santé n'est pas à jour ? Est-ce que, par exemple, il est toujours temps de se faire vacciner quand j'ai oublié un rappel ?
17: Bien sûr, d'autant que ça sert. Alors, ce qui n'a pas facilité les choses pour les patients, c'est que le calendrier vaccinal a changé. Par exemple, si vous avez moins de 65 ans, la vaccination contre diphtérie, coqueluche, tétanos, polio, avant c'était tous les 10 ans, maintenant c'est tous les 20 ans. Après 65 ans, ça revient tous les 10 ans. Mais voilà, il y a des patients qui suivent ça, je vous dis, et puis qu'on ait un outil informatique, donc que les gens en parlent à leur médecin traitant, ou au pharmacien ou à l'infirmière, de façon à voir et c'est retrouver les traces des vaccinations précédentes, quitte à ce qu'on reprenne une vaccination si ça fait 40 ans qu'ils ne sont pas vaccinés, et puis surtout qu'on ait un outil informatique qui permette d'informer les patients quand est-ce qu'ils ont un vaccin à nouveau à faire. Pourquoi est-ce que les vétérinaires ont réussi et que nous, on n'y arrive pas ?
2: Vous pouvez y arriver, on peut y arriver. Alors merci beaucoup Luc Dequesnel d'avoir été avec nous, médecin généraliste, président de la branche généraliste du syndicat CSMF. Merci à vous Solène Lehen, spécialiste santé de France Info. La météo et un nouveau journal arrivent dans 30 secondes.
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2: Un début de semaine, Stéphanie Fromentin, très chaud au sud.
0: Oui, après le pic de chaleur exceptionnel de ce week-end, la situation va lentement évoluer aujourd'hui. Une dégradation essentiellement nuageuse gagne le nord du pays, elle va doucement rafraîchir l'atmosphère. En revanche, dans le sud et l'est, la chaleur reste encore très forte, dans une ambiance lourde, parfois étouffante cet après-midi. Le changement de temps reste pour l'instant limité, en raison de la faiblesse du courant océanique. Les seules véritables évolutions concerneront les reliefs, Pyrénées, Massif Central, Alpes, Jura, Vosges, Morvan et Ardennes, qui pourront connaître quelques développements orageux en cours de journée.
2: Et la chaleur est bien présente.
0: Oui, mais les régions concernées ne sont plus tout à fait les mêmes qu'hier. Météo France maintient 6 départements du Sud en vigilance orange canicule. Ardèche, Haute, Drôme, Gard, Hérault et Vaucluse. À l'ouest et au nord, les températures se situent généralement entre 25 et 29 degrés, ce qui est quand même moins chaud que durant le week-end, même si les valeurs demeurent élevées pour un début septembre. En revanche, les fortes chaleurs se décalent vers l'est et le centre. Il faudra encore compter sur une moyenne de 30 à 36 degrés entre le Grand Est, l'Auvergne-Rhône-Alpes, la Méditerranée et l'Occitanie.
2: Il est 13h, bienvenue. Toute l'info avec Mélanie Delaunay. Bonjour Mélanie.
24: Bonjour.
2: À la une, l'Allemagne, au lendemain de la victoire de l'extrême droite dans une élection régionale.
24: L'AfD en position de diriger une région à condition de réussir à nouer des alliances. On verra quels sont les scénarios possibles alors qu'on attend une réaction tout à l'heure du chancelier allemand Friedrich Merz qui est la cible des critiques de l'AfD. Dans l'actualité aussi, la loi intégrale contre les violences sexuelles qui arrive à l'Assemblée et les manifestations qui reprennent devant les tribunaux pour que le texte aboutisse. Des rassemblements de buralistes contre la hausse des prix du tabac et des pommes de terre plus petites à cause de la chaleur, de la sécheresse aussi. Pourra-t-on quand même en faire des frites ? On se pose la question en Belgique. Le chancelier Friedrich Merz doit prendre la parole dans une demi-heure environ après une réunion de son parti, la CDU, sur les conséquences du triomphe de l'extrême droite dans les urnes. L'AfD remporte une large victoire avec 44% des voix dans l'élection organisée dans le Land de Saxe-Anhalt et met en cause le chancelier qualifié de fardeau pour le pays. Des discussions sont en cours pour essayer de former un gouvernement régional, affirme l'AfD. Il lui manque 3 élus pour avoir la majorité absolue. Isabelle Labéry, le parti cherche donc à nouer des alliances.
25: Et le parti qui peut donner à l'AfD les clés du pouvoir, c'est le BSV, formation de gauche radicale, pro-russe, la seule qui n'avait pas exclu de gouverner avec l'extrême droite. Sur les questions économiques et sociales, leurs divergences restent importantes, mais les deux partis se rejoignent sur le durcissement de la politique migratoire. Le BSV pourrait donc apporter un soutien au cas par cas et l'AfD gouverner tout en restant minoritaire. Sauf que pour l'instant, le chef de file de l'extrême droite veut garder la main, sans compromis. Nous ne renoncerons pas à nos valeurs pour des jeux de pouvoir, dit Ulrich Zygmunt, l'électeur doit enfin obtenir ce pour quoi il a voté. En face, pour garder le pouvoir, les conservateurs seraient obligés de monter une coalition avec l'ensemble de la gauche, y compris le BSV, qui est décidément le faiseur de roi de cette élection. C'est politiquement hautement improbable. L'Allemagne tout entière entre donc dans une période d'incertitude et si aucun parti ne trouve de majorité, la crise peut durer ou déboucher sur de nouvelles élections. Scénario déjà évoqué par le patron de l'AfD, persuadé d'obtenir plus de suffrages en cas de retour aux urnes.
2: Énormément de réactions en Allemagne, à l'étranger aussi. Le programme de l'AfD est une trahison de l'esprit européen, dit ainsi le chef de la diplomatie française, Jean-Noël Barrot. Fabien Cazot, vous êtes à Bruxelles pour France Info. Comment réagissent les députés européens ?
26: Le choc est immense pour l'eurodéputée centriste Fabienne Keller. Ce qu'elle retient surtout, c'est le score sans appel réalisé par l'AfD dans cette élection régionale allemande.
27: 44%, c'est un score considérable en faveur d'un parti qui n'a pas clairement renoncé aux thèses du nazisme. C'est une grande inquiétude pour toute l'Europe, puisqu'ils sont pro-russes. Et bon, par ailleurs, ils sont clairement favorables à l'éclatement de l'Europe. Hein, ils ne veulent pas la financer.
26: Propos violents dans l'hémicycle, complicité d'ingérence étrangère, l'AFD a un lourd passif au Parlement européen. Et pourtant, à gauche, l'écologiste luxembourgeoise Tilly Metz voit dans cette victoire de l'AFD un effet des ruptures répétées par la droite européenne du cordon sanitaire avec l'extrême droite.
1: Tous les partis qui reprennent un narratif qui rend le discours des extrêmes plus acceptable sont responsables aussi. Et Merz, il est vraiment très très fragilisé après ces élections en Sachsen-Anhalt. Et c'est clair que ce qui se passe en Allemagne, ça a des répercussions sur l'Europe en général et sur les élections à venir.
26: Cette victoire de l'AFD sonne aussi ici à Bruxelles comme un affaiblissement de l'Allemagne et de son chancelier Friedrich Merz, qui revendique pourtant un rôle moteur au sein de l'Union européenne.
0: Une forte inquiétude d'un côté, on l'entend, quand d'autres se réjouissent de ce score de l'extrême droite. C'est le cas de soutien Donald Trump aux États-Unis, de l'homme d'affaires Elon Musk ou encore de l'ancien Premier ministre nationaliste hongrois Viktor Orban. Les manifestations reprennent ce soir devant les tribunaux, ce mouvement lancé après la mort et le viol de Liana dans le Gers pour réclamer une loi intégrale contre les violences sexistes et sexuelles. Les associations féministes et de défense des droits des enfants comptent se mobiliser jusqu'à ce qu'un texte soit voté. Première étape aujourd'hui, Audrey Tison, avec l'installation d'une commission à l'Assemblée.
4: Promesse tenue, se félicite Sébastien Lecornu lorsqu'il inscrit à l'agenda cette loi réclamée par les associations de victimes, mais aussi par un groupe de députés qui a rédigé une première version du texte, puis l'a resserré cet été après l'avis du Conseil d'État. Cette loi, elle s'est imposée d'elle-même. Le Premier ministre n'avait pas d'autre choix que de la mettre au vote rapidement, estime une élue en pointe sur le dossier. Elle rappelle la colère liée à l'affaire Liana et les manifestations dans la rue. Ce texte a aussi l'avantage d'être transpartisan, signé par presque tous les groupes politiques, hors LFI et RN. Il a de grandes chances d'aboutir en quelques mois et c'est important de montrer que le Parlement peut encore voter des lois positives, insiste une députée. Un autre élu de gauche espère que le gouvernement prévoira des financements à la hauteur. Il prévient, sans moyens adaptés, cette loi sera un coup d'épée dans l'eau.
0: Plus de 4 ans après la mort de Federico Aramburu, l'ancien international argentin de rugby, tué par balle en plein cœur de Paris après une bagarre dans un bar, 4 personnes sont jugées à partir de cet après-midi devant les assises pour assassinat. Le tireur, un militant d'extrême droite, reconnaît avoir tué le rugbyman mais parle de légitime défense. Les buralistes réclament un blocage des prix du tabac, que les taxes soient gelées, que les tarifs ne soient plus indexés sur l'inflation alors que les ventes baissent au profit, disent-ils, de la contrebande. Pour se faire entendre, des rassemblements sont organisés toute la semaine. Des rassemblements aujourd'hui dans 4 villes, dont Muret, près de Toulouse. Où vous êtes pour France Info, Sébastien Berriot?
5: Oui, des buralistes qui se disent désemparés ici en Occitanie. D'année en année, ces commerçants voient leurs clients devenir de moins en moins nombreux. Beaucoup se rendent régulièrement de l'autre côté de la frontière pour aller faire le plein de tabac dans la principauté d'Andorre ou encore en Espagne. Mais désormais, les acheteurs n'ont plus besoin de se déplacer. Le tabac moins cher est aussi proposé directement dans les principales villes de la région, à Toulouse ou Perpignan. On trouve ces cigarettes à l'unité dans la rue, dans des épiceries de nuit. Guy Loïc Richard est buraliste à Seyss, près de Toulouse. Il voit tous les jours les méthodes des trafiquants évoluer.
6: Des gens qui font ça, qui vont en Espagne, qui vont pas de la case, qui revendent auprès de leurs proches, qui revendent sur les réseaux sociaux, sur Facebook, sur Snapchat. Et c'est aussi de la contrebande. Et là, c'est beaucoup plus dangereux pour la santé. Des usines clandestines. Et là, on arrive à retrouver des paquets à 4 euros dans la rue. Par contre, vous allez retrouver du plomb, de l'arsenic dans la fabrication du paquet de cigarettes.
5: Et la dernière tendance, ce sont les faux barbiers qui fleurissent un peu partout, ouverts jour et nuit. Leur activité principale n'est pas de tailler la barbe, mais vendre des cigarettes moins chères. Une concurrence dévastatrice pour les bureaux de tabac d'Occitanie.
0: Sébastien Berriot à Muret, en Haute-Garonne. Les buralistes à qui Marine Le Pen adresse une lettre ouverte. La candidate du Rassemblement National à la présidentielle s'engage à geler les taxes sur le tabac et à désindexer le prix des cigarettes de l'inflation. Un nouveau record de chaleur pour le mois de septembre. 40,3 degrés enregistré hier à Lavaur dans le Tarn. Le dernier record datait de 2022 dans les Landes. Les températures doivent encore atteindre 39 degrés dans le sud-est. Aujourd'hui, 6 départements restent en vigilance orange canicule jusqu'à demain matin. Avec la chaleur, la sécheresse de l'été, les fruits
24: et les légumes sont plus petits. C'est le cas des pommes de terre en France, mais aussi en Belgique, où on s'inquiète de ne pas pouvoir en faire des frites dans un pays, Jean-Jacques Héry, qui est le premier exportateur mondial de frites surgelées.
3: Bien sûr, ce qui fait la noblesse de la frite belge, c'est son goût si particulier, après une double cuisson dans la graisse de bœuf. Mais c'est aussi sa longueur, très appréciée des amateurs. Et pourtant, dans quelques semaines, la frite va raccourcir dans les cornets. La faute à un été caniculaire, se désole Mathieu Comain, qui exploite 500 hectares de pommes de terre à Amay, en province de Liège.
7: La sécheresse s'est installée et la pomme de terre n'a pas apprécié du tout. On s'est rendu compte au Kazou que c'était vraiment bien. Je n'ai jamais connu ça.
3: Des patates plus petites, cette année, souvent loin des critères habituels des usines à frites, qui réclament des pommes de terre de plus de 50 mm de diamètre afin de pouvoir y découper de longues frites. Particulièrement touchée, la Binch, une variété ancestrale.
7: La frite, elle a le meilleur goût. Cette année-ci, vu que c'est une vieille variété, elle ne subit pas bien les aléas climatiques. C'est elle qui a souffert le plus. Au 15 août, on devrait avoir des pommes de terre qui sont quasi prêtes à faire des frites, que là, on avait des balles de ping-pong.
3: Des balles de ping-pong qui, même au terme de leur croissance, ne pourront donner que des frites plus courtes, de 3 ou 4 cm environ, et peut-être aussi plus chères à l'approche de l'hiver, si les rendements se révèlent aussi mauvais que les producteurs le craignent.
24: Les vignes ont aussi souffert de cet été caniculaire. La vendange en France est à un niveau historiquement bas, estimé à moins de 34 millions d'hectolitres. Si ça se confirme, ce serait la plus petite récolte depuis 1957. C'est pas dû uniquement aux températures très élevées, mais c'est aussi dû aux arrachages de vignes.
2: Mélanie Delaunay, merci.
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2: Et nous rejoignons à présent la correspondante de France Info en Allemagne, en direct de Magdebourg, en Saxe-Anhalt. Bonjour Sandrine Etoa-Handeg.
10: Bonjour Marie.
2: L'Allemagne, où pour la première fois donc depuis la fin de la Seconde Guerre mondiale, un parti d'extrême droite est aux portes du pouvoir. Large victoire de l'AfD dans le Land, cette région de Saxe-Anhalt. Hier, 44% des voix. Son candidat Ulrich Siegmund rate de peu la majorité absolue nécessaire pour gouverner sans avoir à trouver d'alliés. Le victoire de l'extrême droite, donc, qui fragilise le chancelier allemand et son parti, la CDU. Friedrich Merz doit tenir une conférence de presse. Sandrine, très attendu, c'est un chancelier allemand sous pression aujourd'hui.
10: Oui, il n'a pas dit un mot depuis l'annonce des résultats de l'élection régionale en Saxe-Anhalt, qualifiée de désastre, de défaite nette et cinglante, d'humiliation personnelle par la presse allemande aujourd'hui. C'est dire effectivement si cette prise de parole du chancelier allemand est très attendue, lui qui avait promis de diviser par deux le score de l'AfD en arrivant au pouvoir. La CDU, qui dirigeait la Saxe-Anhalt depuis 20 ans, s'est effondrée hier et a obtenu presque la moitié des voix par rapport à l'élection il y a 5 ans. Une débâcle qu'a reconnue hier soir livide Sven Schulze, le ministre-président sortant, félicitant son adversaire Ulrich Siegmund, qu'il avait quelques jours auparavant qualifié, je cite, de marionnette d'Alice Weidel, la chef de l'AfD. Pendant sa campagne d'ailleurs, Friedrich Merz n'a fait que deux petites apparitions sur le tard, ce qui a rappelé le rejet que suscite le chancelier allemand aujourd'hui. Et c'est donc un message très dur que les électeurs de Saxe-Anhalt lui ont envoyé. Thomas, un électeur de l'AfD, lui aurait aimé que le camouflet soit encore plus fort pour Friedrich Merz et que Ulrich Siegmund soit désigné ministre-président de Saxe-Anhalt dès hier soir.
11: Bien sûr que j'aurais aimé qu'on obtienne tout de suite la majorité absolue pour pouvoir gouverner sans compromis. Aujourd'hui, il y a différents scénarios. Il est possible que la CDU, qui a pourtant pris une grosse gifle, essaye de tout bloquer. Mais ce gouvernement ne tiendra pas. C'est le gouvernement fédéral le plus impopulaire que l'Allemagne ait jamais connu.
10: Et Thomas le répète, la position de Friedrich Merz est intenable.
2: L'AfD appelle d'ailleurs à la démission de Friedrich Merz.
10: Oui, effectivement, l'AfD a multiplié les attaques contre lui dès l'annonce des résultats. Et ce matin, Alice Weidel, la numéro 1 du parti, en a rajouté une couche.
18: Les gens ne font plus confiance. Avant les élections, on promet une chose. Et après les élections, c'est exactement le contraire qui est fait. Et par conséquent, chaque parti perd l'adhésion et la confiance de ses électeurs. Aucun chancelier avant lui n'a été aussi impopulaire que Friedrich Merz, qui est devenu un fardeau pour le développement prospère de l'Allemagne.
10: Du côté de la CDU, la ligne a priori n'a pas changé, pas d'alliance avec l'AfD.
2: Sandrine Etoa-Andegg en direct de Magdebourg, correspondante de France Info en Allemagne. Bonjour Jeannette Suze.
12: Bonjour.
2: Merci d'être avec nous. Vous êtes analyste politique, spécialiste de l'Allemagne et professeur à Sciences Po Nancy notamment. Comment analysez-vous ce qui apparaît ce midi comme un séisme politique en Allemagne ?
12: Oui, c'est effectivement un vrai raz-de-marée et pour l'extrême droite en Allemagne et une véritable claque, on pourrait le dire comme ça, pour les partis traditionnels, les partis de rassemblement en Allemagne. Il faut se rappeler que, comme vous l'avez dit dans notre reportage, l'AfD avait fait la moitié de son score, donc elle a réussi à doubler son score. Et c'est exactement l'inverse de ce que le chancelier allemand Friedrich Merz avait promis, en fait, quand il est entré au gouvernement en 2025. Il avait promis, en fait, de couper par deux le score de l'AfD, aussi à l'échelle nationale, bien sûr, mais là, on a l'impression que ça s'est plutôt réalisé à l'inverse.
2: Et il a échoué. Pourquoi ?
12: Alors, il y a plusieurs facteurs. Il y a aussi des facteurs, bien sûr, conjoncturels qui ne sont pas uniquement dus au gouvernement actuel. Je pense notamment à la guerre en Ukraine avec une flambée de prix de l'électricité en Allemagne. Donc, une situation aussi économique en berne. Et ça, ce n'est pas le cas que depuis 2025. Donc, c'est un contexte qu'on a vu depuis 2022. Et on peut le voir, on peut l'observer au fil des années. L'AfD n'a fait qu'augmenter dans ses landes. Par exemple, dans les élections régionales en 2024, déjà dans d'autres landes ou pour les élections européennes. Or, là, je dirais que il y a quand même un mécontentement particulièrement fort face à cette coalition donc entre la CDU et le SPD, parce que Friedrich Merz il est venu avec cette promesse vraiment d'un renouveau économique, de couper notamment les dépenses administratives, moderniser le pays, le ferroviaire est aussi un grand problème, l'infrastructure, mais aussi la politique sociale. Et là, il y a beaucoup de gens qui se sont un peu comme des laissés pour compte, notamment dans cette ancienne région de l'ex-RDA en Allemagne de l'Est.
2: Est-ce que ce parti, d'autres élections régionales vont bientôt avoir lieu dans les semaines qui viennent, est-ce que le parti peut réunir autant de voix dans les autres régions ? Je pense à Berlin.
12: Oui, alors la situation politique et aussi socioculturelle est bien sûr pas du tout la même à Berlin. On fait face à un électorat beaucoup plus urbain. Mm-hmm. Mais tout de même, l'AfD progresse également dans ce land. Mais je pense plutôt à la Poméranie occidentale, à Mecklembourg-Poméranie occidentale,
2: qui vote le 20 septembre, l'AfD, je crois.
12: Le 20 septembre, le même jour que Berlin, effectivement. Et là, le candidat, la tête d'affiche, il a déjà dit que ça sera un effet domino. Il mise sur un effet domino de ces élections en Saxe-Anhalt pour pouvoir aussi également avoir la majorité absolue. Mais ce n'est pas très, très probable, il faut le dire aussi. Mais il y a quand même une progression vraiment nette et une vague sur laquelle l'AfD arrive à surfer.
2: Ce parti qui reste confronté au refus des autres grandes formations de former une coalition avec lui, est-ce que ça, c'est susceptible de changer ?
12: Alors, le fameux Brandmauer, donc le pare-feu, littéralement, une sorte de cordon sanitaire qu'a érigé notamment la CDU, mais bien sûr aussi les autres partis, il est vraiment incontestable que ça reste ainsi pour l'instant, même s'il y a bien sûr des voix singulières aussi au sein de la CDU qui critiquent ce comportement et diraient que c'est justement ce maintien du cordon sanitaire qui est, entre autres, responsable pour la progression effrayante de l'AfD. Mais l'AfD pourra éventuellement faire recours à ce petit parti qui est relativement peu connu en France, la BSV, l'alliance autour de la politicienne Sarah Wagenknecht. Donc, un parti de gauche extrême radicale, mais en même temps avec des positions plutôt de droite sur le plan sociétal. Et il manque vraiment que 3 sièges pour l'AfD en Saxe-Anhalt pour pouvoir avoir une majorité absolue au Parlement régional.
2: Donc, c'est assez imaginable, finalement, que l'AfD gouverne cette région ?
12: C'est tout à fait imaginable. Après, il faut rappeler que le candidat pour le poste de ministre-président, Ulrich Zygmunt, il avait exclu très fortement toute coalition avec d'autres partis. Maintenant, il est un peu revenu sur ses principes, disant on va toujours tendre en tant que démocrate la main envers les voix qui vont dans le bon sens et qui veulent nous soutenir. Donc, il reste vraiment à voir comment une potentielle coopération entre le BSV qui n'a fait que 5,1%, donc c'est pas grand-chose, et l'AFD qui a presque fait 44% pourrait se matérialiser.
2: Et on évoquait l'une des conséquences, on le disait il y a quelques minutes, de ce scrutin. C'est la fragilité aujourd'hui du chancelier allemand, Friedrich Merz.
12: Oui, il y a cette fragilité-là. Oui. Clairement, sa cote de popularité est au point bas. Ça, c'est indéniable. Il y a aussi des voix qui s'élèvent réclamant une démission de chancelier. Pour l'instant, il n'en est pas question, mais c'est pour ça que, bien sûr, sa parole est vraiment attendue. Et la coalition, elle doit délivrer, mais il faut quand même rappeler qu'il reste encore 3 ans à gouverner et que les prochaines élections fédérales auront lieu en 2029 seulement.
2: Merci d'avoir été avec nous et de nous avoir apporté votre analyse. Jeannette Suze, analyste politique spécialiste de l'Allemagne à l'IFRI, Institut français des relations internationales, et professeur à Sciences Po Nancy. Le Fil Info, tout de suite.
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2: Nous sommes au Népal après le Fil Info de 13h21 et à la une, Mélanie Delaunay, un nouveau record de chaleur pour le mois de septembre.
15: 40,3 degrés enregistrés hier dans le Var, à Lavaur. Le précédent record remontait à septembre 2022 dans les Landes. 6 départements du Sud sont aujourd'hui encore en vigilance orange canicule. Le Kremlin n'exclut pas une reprise des négociations entre la Russie, l'Ukraine et les États-Unis pour tenter de mettre fin à la guerre. Déclaration après une visite à Moscou des émissaires américains. Le ministre des Affaires étrangères, Jean-Noël Barrot, qualifie le programme de l'AFD de trahison de l'esprit européen après la victoire de ce parti d'extrême droite dans une élection régionale en Allemagne. L'AFD qui multiplie les attaques contre le chancelier allemand Friedrich Merz. Il doit s'exprimer dans les prochaines minutes. Quasiment une semaine après le retour en classe, les équipes ne sont pas au complet. Dans près des 2/3 des collèges et des lycées, dans la moitié, il manque au moins un professeur, selon cette étude du syndicat SNES-FSU. La justice acte la fermeture définitive du marché du Soleil dans le centre-ville de Marseille, devenu un haut lieu de contrefaçon. Son propriétaire est condamné à 4 ans de prison avec sursis.
2: France Info. Une minute de silence sera observée. Une banderole affichant un message de solidarité avec le Népal sera déployée avant tous les matchs de Ligue des Champions de football cette semaine. Le Népal qui continue de compter ses morts. 1400 morts et encore 5500 personnes portées disparues dans la coulée de boue monstrueuse qui a déferlé dans l'Himalaya il y a près de 2 semaines. Après cette nouvelle tragédie dans le pays déjà frappé par un séisme en 2015, comment le secteur du tourisme au Népal se projette-t-il, notamment pour la haute saison du trekking dans l'Himalaya qui doit débuter dans quelques jours, mi-septembre, avec déjà beaucoup d'annulations et d'incertitudes. Reportage des envoyés spéciaux de France Info, Agathe Mahué et Benjamin Thuot.
16: Son épouse et sa fille préparent le dalbat dans la cuisine, du riz et des lentilles, plat national népalais. Dans ce petit hôtel familial de Nuwakot, situé sur les hauteurs de la vallée dévastée par la crue, Dilman, le patron, sait déjà que cet automne ne ressemblera pas aux autres.
17: On avait pas mal de réservations à partir de la mi-septembre. L'hôtel était presque complet, notamment avec un groupe de 10 personnes en pèlerinage hindou vers la frontière tibétaine. Mais les gens ont annulé. Forcément, ce sera impossible d'y accéder. En novembre et décembre aussi, il devait y avoir du monde. Annulé. Également.
16: C'est un coup dur puisque l'activité touristique fait vivre toute la maison. Mais Dilman, soudain, n'arrive plus à parler, pris par l'émotion. J'ai perdu 10 de mes proches dans la catastrophe, pleure-t-il, en s'excusant presque.
1: C'est encore le temps du deuil, plus que des conséquences économiques. Il ajoute pourtant qu'après le séisme de 2015, la maison avait été détruite et il avait fallu déjà retrouver de la force, recommencer. Alors pour soutenir les petites entreprises comme la sienne et le Népal tout entier, il espère que les autorités sauront s'organiser. À 30 km de là, au cœur de Katmandou, les agences de voyage et de randonnée dans l'Himalaya ne font pas le plein non plus. Pourna fait ce métier auprès de touristes français, notamment depuis 38 ans. La vallée de Langtang est un grand succès, mais inaccessible pour l'instant, il n'y a plus de route.
19: Il y a beaucoup de questions. Nos clients qui demandent, est-ce qu'on peut toujours continuer le trekking ? À septembre, non. Si vous pouvez repousser votre programme, ça va, sinon vous pouvez aller dans une autre région.
1: Elle est souvent là, la solution pour l'instant, s'éloigner un peu de la zone sinistrée et faire un parcours alternatif. Mais dans cette autre agence, Shankar lui a déjà 5 treks annulés pour les prochaines semaines. Et il sait combien tout cela peut peser sur l'économie même du pays.
20: Le tourisme, c'est un grand impact pour nous et ça crée beaucoup d'emplois. Regardez, hein, le chauffeur, l'hôtel, les serveurs, les guides, on est tous inquiets. Moi, je voulais dire à tout le monde, monde entier, Népal, quand même, c'est un pays magnifique. Il y a plusieurs vallées, vous allez le découvrir et vous allez bien aimer. S'ils vont venir,

0: pour la cinéaste et son équipe qui les emmènera jusqu'aux Oscars de Los Angeles. Âgé de 15 ans au moment de la sortie du film, Milo Machado Graner jouait un rôle clé, celui de Daniel, le fils malvoyant du couple. Et voici sa réponse 3 ans plus tard lorsqu'on lui demande s'il doit tout à ce film et à sa réalisatrice.
1: Je dois beaucoup à Justine Triet, déjà parce que c'est grâce au fait que je joue dans son film que j'ai beaucoup de propositions. Je dois beaucoup aussi à mon agente, Dorothée Grosjean, c'est elle qui me trouve des castings. Je dois beaucoup à Elsa Farran, grâce à qui je fais du cinéma quand même. En fait, tout vient quand même d'un truc de chance.
0: À l'époque du casting, Justine Triet avait été impressionnée par la maturité de Milo Machado Graner. Et c'est vrai qu'il dégage un mélange de tranquillité et de maîtrise presque précoce quand on vient d'avoir comme lui 18 ans. Mais qu'on se rassure, c'est parce qu'il aime bien, et tant mieux pour nous, dire des choses intelligentes en interview.
1: Disons que je pense que je ne suis pas complètement déraciné par le cinéma, parce qu'en fait, je continue ma vie d'étudiant, ma vie voilà, avec mes amis. Donc je pense que ça joue aussi dans le fait de relativiser un peu l'importance des choses. J'ai ma vie ailleurs, quoi. Voilà, ma vie, c'est pas ça, en tout cas pour l'instant. J'essaie au moins de donner cette impression, un peu, voilà, de parler un peu sérieusement, de répondre sérieusement aux questions qu'on pose, pour que ce soit un peu plus des questions de fond, pour donner envie vraiment d'aller voir le film, parler du film, et pas juste de faire un truc un peu du divertissement, voilà.
0: Depuis Anatomie, Milo Machado Graner a tourné dans 4 longs métrages, dont Mercato avec Jamel Debbouze. On a voulu savoir si l'enfant en lui, voire le fan, trouvait ça fou de travailler avec des célébrités de ce calibre.
1: C'est vrai que tourner avec Jamel Debbouze, c'est génial. Enfin, des fois, on se rend pas compte. Puis voilà, quand on est à Cannes, qu'il y a une promo à Cannes ou aux Oscars, ça reste des trucs énormes. Mais je pense que c'est aussi pour ça qu'on a besoin de se recentrer, de relativiser et d'avoir son entourage qui est là pour nous remettre les pieds sur terre. En fait, je pense que je préfère moins profiter, mais être sûr de pas tomber dans un excès quelque part que de tomber dans un excès quelque part.
0: Toujours étudiant, en parallèle à son activité de comédien, très bien entouré par sa mère notamment, Milo Machado Graner tient donc son premier rôle en salle à partir de mercredi en ado mal dans sa peau dans le beau Adieu Monde Cruel de Félix de Givry.
2: Otto Vidal, c'est le nom de cet adolescent de 14 ans disparu depuis hier matin après avoir adressé une lettre d'adieu à tous les élèves de 3e dans laquelle il
3: Adieu Monde Cruel au cinéma cette semaine, au cinéma donc à partir de mercredi. Merci Matteo Maestracci. La météo, un nouveau journal arrive, restez avec nous.
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9: Et avec Stéphanie Fromentin. Le soleil domine encore largement cet après-midi sur une large bande qui s'étire des Pyrénées aux frontières du Benelux, offrant un temps estival et des températures encore un peu élevées pour la saison. Les éclaircies sont plus timides de la Bretagne et des Pays de la Loire aux Hauts-de-France avec quelques gouttes par moment. Des plaques de nuages traînent aussi sur le Pays Basque et de l'Alsace à la région Rhône-Alpes, tandis que des cumulus plus épais bourgeonnent sur le relief du sud des Alpes et de l'Ardèche. Ils apportent quelques averses localement orageuses. Les températures, elles, se maintiennent dans des valeurs de saison sur toute la façade ouest, du Pas-de-Calais aux Pyrénées-Atlantiques, avec 21 à 27 degrés. Ailleurs, il fait encore très chaud, 26 à 31 degrés de la frontière belge au centre, 30 à 35 degrés ailleurs, jusqu'à 37 à 38 degrés en vallée du Rhône et dans l'intérieur de l'Hérault et du Var.
3: Vous êtes sur France Info, merci. Il est 13h30. Laurette Puyot pour l'info.
10: La prise de parole du chancelier allemand Friedrich Merz attendue d'une minute à l'autre. Il doit s'exprimer après le résultat record hier du parti d'extrême droite AfD dans le Land de Saxe-Anhalt. Le parti mené par Ulrich Siegmund a devancé le parti CDU du chancelier avec 44% des suffrages, en position favorable donc pour diriger la région, une première pour l'extrême droite depuis 1945. La glorification d'un criminel de guerre n'a pas sa place dans un pays candidat à l'entrée dans l'Union européenne, selon un porte-parole de Bruxelles, alors que se tiennent aujourd'hui les obsèques nationales du général Radko Mladic en Serbie. Ce dernier est mort fin août à La Haye, où il purgeait une peine de prison pour génocide, crimes de guerre et crimes contre l'humanité.

0: été commis pendant la guerre de Bosnie dans les années 90. Aux assises de Paris aujourd'hui s'ouvre le procès de 4 personnes jugées pour l'assassinat du rugbyman Frederico Aramburu en mars 2022 à la sortie d'un bar. Le principal suspect, le tireur Loïc Le Priol, parle de légitime défense. Ancien membre des forces spéciales radié de l'armée pour violence, le procès doit durer 3 semaines. Perte de carnet de santé, oubli de rappel de vaccin, la politique vaccinale de la France critiquée dans un rapport de la Cour des comptes. Sans compter la vaccination d'urgence contre le Covid, Solène Lehen, l'institution a évalué les politiques publiques sur le sujet depuis 2018 et pointe donc certaines failles.
1: La France a dépensé près d'1,5 milliard d'euros pour vacciner en 2024 des vaccins qui coûtent de plus en plus cher. Alors parfois ça fonctionne, dit la Cour des comptes. Exemple, la bronchiolite des bébés. L'immunisation non obligatoire a eu un impact avec beaucoup moins de bébés arrivant dans les services d'urgence des hôpitaux. Dans l'ensemble, avec 11 vaccins obligatoires, les enfants sont bien vaccinés. Mais ensuite, chez les adolescents, la campagne de vaccination contre le papillomavirus au collège n'est pas complètement satisfaisante. Environ 55% d'adolescents vaccinés, or il en faudrait 80% selon l'Organisation mondiale de la santé. Et puis chez les adultes, c'est là que les politiques pêchent. Le carnet de santé est perdu, personne ne sait s'il est à jour de ses vaccins. Impossible dans ce cas d'évaluer les politiques publiques, car les autorités de santé ne savent pas qui est vacciné ou non. La Cour des comptes incite les professionnels de santé à renseigner le statut vaccinal de leurs patients en ligne dans le DMP, le dossier médical partagé.
0: Les précisions de Solène Lehen pour France Info. Pas de baisse de température avant mercredi, prévient Météo France, alors que le sud fait face à une nouvelle vague de chaleur caniculaire. 6 départements sont encore placés en vigilance orange canicule aujourd'hui. Hier, un nouveau record de chaleur a été battu pour un mois de septembre avec 40,3 degrés relevés à Lavaur dans le Tarn. Et puis, il est le dernier Français en lice à l'US Open. Arthur Géa, le tennisman, va tenter de se qualifier en quart de finale de Grand Chelem. Pour la première fois de sa carrière, le Français va jouer à 22h30 heure française contre le Néerlandais Van de Zande Schulp, surnommé VDZ.
2: Pas mal. Et c'est à suivre évidemment en direct sur France Info. Merci, Laurette Puot. À suivre. Pourquoi les buralistes lancent-ils une semaine de mobilisation et pourquoi reçoivent-ils aussi le soutien du Rassemblement National? Explications et réactions dans une dizaine de minutes pour l'heure. Premier bilan de la rentrée scolaire.
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2: Autour de cette question, une semaine après la rentrée, y a-t-il un professeur devant chaque classe? Alors que le ministre de l'Éducation était optimiste sur le nombre réduit cette année de postes d'enseignants vacants, une enquête du SNES, le principal syndicat dans les collèges et lycées, montre que la réalité est tout autre. France Info vous le dévoile en exclusivité aujourd'hui. Bonjour Noémie Bonin.
4: Bonjour.
2: Et donc, les équipes sont loin d'être au complet.
4: Oui, il manque au moins un professeur dans plus de la moitié des établissements scolaires, des postes non occupés donc, y compris quand ce sont des absences prévisibles, comme les congés maternité ou parentaux par exemple. Les disciplines les plus touchées sont les maths, le français, la physique-chimie ou encore l'anglais selon cette enquête menée la semaine dernière qui se base sur des réponses de personnel travaillant dans plus d'un millier d'établissements scolaires représentatifs. Ces problèmes de recrutement et de remplacement touchent toute la France mais sont plus criants dans les académies de Versailles, Toulouse, Nantes et Créteil. Les concours enseignants n'ont pas fait le plein cette année, même s'ils ont eu plus de succès que les années précédentes. C'est ce que rappelle Sophie Vénétitel, la numéro 1 du SNES. Elle parle de pénurie structurelle liée à l'attractivité du métier.
5: Ça fait 5 ou 10 ans qu'on a une politique qui a été menée par Emmanuel Macron, qui a visé à asphyxier le service public d'éducation. Aujourd'hui, la pénurie, elle n'est pas une surprise, mais il va falloir vraiment une rupture claire. Il ne va pas falloir attendre juste des promesses des candidats à la présidentielle. Il y a des enjeux dès le budget 2027 sur la question des salaires et des conditions de travail.
2: Les collèges et les lycées qui ne manquent pas seulement d'enseignants, Noémie.
4: Oui, dans 17% des établissements en moyenne, il y a pénurie d'AESH, les accompagnants d'élèves en situation de handicap, de surveillants aussi dans 14% des cas. En tout donc, les 2/3 des collèges et lycées n'ont pas leur équipe éducative et pédagogique au complet, selon cette enquête. C'est légèrement moins que l'an dernier, la proportion était de 3/4 dans une étude similaire. Le manque de professeurs est lui équivalent à la rentrée 2025.
2: Le SNES, le syndicat, a aussi posé des questions, Noémie, sur les travaux éventuels après les canicules du printemps dernier.
4: Et dans près de 8 établissements sur 10, aucun aménagement du bâti n'a pour l'instant été évoqué. Pas de perspective de changement donc à ce sujet de la chaleur. Même l'achat d'équipements mobiles comme des ventilateurs ou des climatiseurs n'est à l'ordre du jour dans la plupart des collèges et lycées. On se souvient de l'enveloppe d'EDF de 80 millions d'euros censée servir à les équiper, notamment en système de rafraîchissement. C'est pour l'instant très marginal, décrit cette enquête.
2: Noémie Bonin, spécialiste éducation de France Info dans l'enseignement supérieur. À présent, l'année étudiante a démarré. Pourtant, certains jeunes n'ont toujours pas de logement, pas assez d'offres, logement trop cher. Cette année, le prix moyen des loyers étudiants en France s'établit à 637 euros, d'après les chiffres publiés par la FAGE, syndicat étudiant. C'était 581 euros l'an dernier. Et encore faut-il trouver un appartement, exemple à Paris, Paul Tillier, avec des étudiants qui galèrent toujours.
6: Ils étaient plus de 700 candidats, il n'en reste que 9 étudiants finalistes pour décrocher le Graal.
7: Bonjour Marie.
8: Donc c'est un 16 mètres carrés, hein. Ça va être rapide, ouais. Allons-y.
6: L'appartement de Marie, à côté du Père Lachaise.
8: 766 locataires vous ont adressé un email. Là, c'est 3 fois plus que d'habitude. D'habitude, j'ai à peu près 250 demandes, ce qui est déjà énorme. C'est tellement triste. Par exemple, en juillet, j'avais presque la moitié qui me demandait des visios. Là, par exemple, ils viennent tous sur place. Donc, signe qu'ils sont déjà à Paris et sans logement. Franchement, ça fait pas plaisir. Moi, ça m'irait d'avoir 50 personnes. Hein.
6: Le premier à se présenter, pile à l'heure, c'est Élie, 22 ans.
9: Bonjour.
6: Étudiant en photographie, le sourire crispé.
9: Ça, c'est le canapé lit.
10: Vous pouvez me rappeler les détails du loyer ?
9: Ouais, donc c'est 780 charges comprises.
6: La rentrée approche et il n'a toujours rien trouvé. C'est sa 20e visite.
10: Bah là, ça va faire un mois que je cherche. Je passe ma journée à faire ça et c'est... Je pense que je suis à au moins 10 heures d'écran à cause de ça, parce que je passe ma journée à répondre à des annonces. Dès que j'ai une notification, en fait, je fonce dessus et je vais être le premier à envoyer un message pour espérer avoir une visite, quoi. Généralement, il y a 20 candidats, même plus. Donc du coup, bah, on doit attendre son tour pendant une heure dans les escaliers, quoi.
6: Ce n'est pas l'appartement de ses rêves, mais il a vu pire.
10: J'ai eu un appart avec des cafards, quoi, donc j'ai dû dire non.
6: Élie a marqué des points auprès de Marie, la propriétaire, mais elle doit encore recevoir d'autres candidats.
9: Bon retour, merci beaucoup.
6: Pour certains étudiants, le plus difficile, c'est de décrocher une simple visite. En un saut de métro, je rejoins Natalia dans le centre de Paris. Jeune étudiante tirée à 4 épingles. Elle m'attend dans un café très chic du 1er arrondissement, là où elle travaille.
11: J'ai 23 ans, je suis étudiante en architecture d'intérieur et également je suis en alternance.
6: Elle a envoyé 200 dossiers dans toute la ville et n'a obtenu qu'une seule réponse, une visite la semaine prochaine.
11: Dès que je reçois une notification, je clique dessus, je postule. Je prends même pas le temps de regarder l'annonce, en fait, parfois.
6: Les crous sont pris d'assaut. Natalia a épluché toutes les annonces sur Internet. Elle est prête à mettre 1000 euros maximum pour son loyer.
11: Pour Paris, c'est vraiment très peu, mais pour l'étudiant, c'est énormément. Mon seul critère, c'est avoir la douche et toilette dans la location directement. Donc, je comprends pas qu'on arrive à des sommes astronomiques pour aussi peu de mètres carrés et que ça soit aussi compliqué de trouver un logement pour un étudiant. Enfin, je comprends pas qu'on en arrive là. C'est complètement démotivant pour les étudiants, en fait. Je comprends pas.
6: En attendant, cette étudiante est retournée vivre chez ses parents, dans l'Oise, 2 heures de trajet le matin et 2 heures le soir.
11: J'angoisse à l'idée de me dire comment je vais faire pour tenir sur toute l'année si je ne trouve pas. Mais moi-même, je sais pas, ça m'angoisse.
6: Natalia s'en va, il ne faut pas rater le dernier train. Et je rencontre Shams, 22 ans.
12: Je vous enferme pas, prenez.
6: Il m'accueille chez lui, la mine souriante et l'esprit libéré de ceux qui ont trouvé à se loger.
12: Là, du coup, il y a le salon. Et on a le privilège d'avoir une petite vue sur le Sacré-Cœur. Et le tout pour 450 euros.
6: 80 mètres carrés partagés avec 2 autres étudiants. C'est une colocation CAPS, financée par l'État et les bailleurs sociaux.
12: Les colocations CAPS, du coup, c'est des colocations à projet solidaire où on propose des loyers modérés à prix réduit, on va dire, pour des étudiants en échange de 2 heures de mentorat avec un enfant, du coup. Et à côté de ça, on a aussi des projets citoyens à hauteur de 3 heures par semaine.
6: Il a été sélectionné sur dossier et a enfin pu quitter son précédent logement où les propriétaires ne respectaient pas l'encadrement des loyers.
12: Donc, tout un coup, on se retrouve avec 300 euros en plus, quoi. Je me suis vue et perçue comme riche. Non, en réalité, ça va surtout permettre une meilleure qualité de vie l'année prochaine, parce que du coup, ça va me permettre de pouvoir moins travailler.
10: Ne plus aller aux collectes alimentaires aussi.
12: Ah bah ouais. Et je peux laisser la place à d'autres étudiants qui en ont énormément besoin aussi.
6: Assis sur son balcon, Shams a bien conscience d'être un privilégié. À Paris, il n'y a qu'une cinquantaine de places dans les colocations CAPS.
2: On partage à Paris donc, signé Paul Tillier. Nous sommes en ligne avec le vice-président étudiant du CROUS de Bordeaux-Aquitaine. Bonjour Ilan Amiar.
7: Bonjour.
2: Merci d'être avec nous. Vous signez avec une trentaine d'autres vice-présidents et d'élus de CROUS une tribune dans le journal Le Monde et vous appelez à une réforme structurelle pour que les étudiants puissent étudier convenablement. J'imagine que ce qu'on vient d'entendre vous interpelle parce que ça passe d'abord et évidemment par le logement.
7: Oui, bien sûr, évidemment. Et je voudrais commencer avec un chiffre qui nous a alarmés et qui nous a poussés à faire cette tribune pour alarmer toute la population. On compte aujourd'hui sur le territoire français un logement CROUS pour 17 étudiants. Ça veut dire que, en dehors de ça, chaque étudiant et chaque étudiante est poussé vers le parc privé. On a fait une enquête l'année dernière sur le logement étudiant et on se rend compte qu'en fait, plus d'un étudiant sur cinq, donc plus de 20% des étudiantes et étudiants, ont moins de 100 euros par mois une fois qu'ils ont payé leur loyer. Tout ça va entraîner le fait que nos étudiantes et nos étudiants vont devoir faire des sacrifices et choisir sur les pôles où ils vont dépenser. Et on va trouver des étudiants qui vont devoir sacrifier, par exemple, sur leur santé, leur nourriture et faire des choix entre aller soigner ou, par exemple, s'alimenter.
2: Logement, question cruciale, c'est au point que certains ne peuvent commencer à étudier très, très concrètement aujourd'hui, faute de logement.
7: Ah oui, tout à fait, tout à fait. On rencontre des situations très préoccupantes, notamment des étudiants qui vont aller se loger très très loin, faute d'avoir trouvé quelque chose proche de leur université, qui vont donc multiplier leur temps de transport, ce qui va avoir un impact évident sur leur réussite académique, puisqu'ils vont devoir relier parfois pendant une heure ou deux heures leur faculté, et donc pas pouvoir étudier dans de bonnes conditions.
2: D'ailleurs, les étudiants fuient la capitale. Je reviens sur ce reportage à Paris.
7: Ah oui, tout à fait. Alors, et à Bordeaux aussi, on fait partie de ces zones tendues de logement où les étudiants vont vraiment avoir des temps de transport qui sont trop importants pour avoir une pleine réussite académique.
2: Quelle est la solution alors aujourd'hui? Parce que les CROUS ne peuvent satisfaire toutes les demandes.
7: Alors, déjà, notre première mission, nous, en tant que vice-présidente et vice-président étudiants et étudiantes des CROUS, c'est de lutter contre ça, de demander toujours plus de logements étudiants à tarif social. Et donc, ce n'est pas de taper sur les CROUS et de dire tout va mal, c'est de demander à l'État et aux actionnaires publics de donner l'argent et de financer à hauteur les CROUS pour construire plus. Et ça va évidemment aussi par réguler le parc du privé avec l'encadrement des loyers, hein, qui est donc une mesure hein, qui va être mise à fin en 2026, en novembre.
2: Réforme structurelle donc que vous appelez de vos voeux, il y en a eu déjà des réformes, et je pense notamment au repas à 1 euro.
7: Alors évidemment, bien sûr, des réformes sont en cours. Le repas à 1 euro fait partie des choses qu'on demande depuis des années, mais des inquiétudes sur le repas à 1 euro. Évidemment, c'est un enjeu majeur et c'est une avancée pour nos étudiantes et étudiants, mais ça ne reste qu'un pansement, j'ai envie de dire. D'autres réformes sont attendues, notamment comme la réforme des bourses, et évidemment qu'on investisse dans cette réforme du repas à 1 euro, puisque pour les années prochaines, il faudra nous la garantir et bien sûr nous la financer.
2: Qu'est-ce qui coince aujourd'hui, justement, dans l'attribution des bourses? Qu'est-ce qui ne va pas? Qu'est-ce qu'il faut changer, à vos yeux?
7: Alors, qu'est-ce qui ne va pas aujourd'hui, c'est que les bourses, en tout cas les critères d'attribution des bourses, sont complètement déconnectés de la réalité. On n'indexe plus ni l'attribution, c'est-à-dire si un étudiant ou une étudiante a le droit à ses bourses sur l'inflation, et on n'indexe pas non plus combien il gagne. Donc on a un projet de loi a été déposé à l'Assemblée, il a été voté, qui justement parle de cette double indexation sur l'inflation, et aussi une annualisation des bourses, c'est-à-dire que les étudiants ont aussi une bourse pendant l'été. Maintenant, le projet de loi doit passer au Sénat, et évidemment on espère que cela passera.
2: Ilan Amiar, merci d'avoir pris ces quelques minutes pour répondre à France Info cet après-midi. Vice-président étudiant du CROUS de Bordeaux-Aquitaine. Le Fil Info tout de suite.
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2: À la une à 13h45, Laurette Puot, après l'élection du parti d'extrême droite dans une région allemande, le chancelier Friedrich Merz se dit profondément choqué.
4: Le chancelier prend la parole en ce moment après le résultat record hier du parti d'extrême droite AfD dans le Land de Sachsen-Anhalt. C'est la plus grande défaite de la CDU, dit Friedrich Merz. Le parti Union chrétienne démocrate du chancelier n'a fait que 18% dans le Land hier. Le groupe automobile Jaguar Land Rover annonce la suppression de 4000 postes sur 2 ans. En difficulté après une cyberattaque il y a un an, mais aussi à cause des droits de douane du président américain Donald Trump sur le secteur. Le constructeur automobile britannique cherche à faire près de 2 milliards de livres d'économie. Une baisse de production de vin en France après cet été aux chaleurs records. La vendange 2026 est en net recul de 6% selon le ministère de l'Agriculture, avec moins de 34 millions d'hectolitres, ce qui en ferait la plus faible production depuis près de 70 ans. La France et la Corée du Sud vont investir 1 milliard d'euros sur 5 ans pour soutenir la filière de l'image menacée par l'IA et les plateformes. Une annonce à l'ouverture du sommet international Lumière dans les Alpes-Maritimes consacré à l'avenir du cinéma.
2: La victoire historique en Allemagne d'un parti d'extrême droite, l'AfD, arrive très largement en tête d'une élection régionale. 44% des voix en Saxe-Anhalt. L'AfD qui, depuis l'annonce de sa victoire hier soir, s'en prend au chancelier allemand, le conservateur Friedrich Merz, l'appelant à démissionner. La réponse cet après-midi de Friedrich Merz qui s'exprime.
16: Nous sommes tous profondément choqués. Nous ne nous attendions pas à cela, avec cette violence. Nous devons néanmoins accepter ce résultat, ce sont les règles démocratiques, mais avec cette journée hier, ce n'est pas qu'en Saxe-Anhalt que quelque chose a profondément changé, mais dans toute l'Allemagne. Et ce résultat n'aura, ça ne fait aucun doute, des répercussions au niveau international. Quand on voit ceux qui ont félicité les vainqueurs hier, ça vous donne un petit peu la mesure de la portée de ce résultat électoral au plan international. Lorsque presque 60% des électrices et électeurs dans un land avec une participation très très élevée votent des partis politiques qui réfutent ou remettent en question les institutions démocratiques de notre pays, eh bien, c'est un résultat qui ne peut pas nous permettre de passer à l'ordre du jour et de faire comme si rien ne s'était passé. Bien sûr que ça nous a secoué, ça m'a secoué personnellement. Et je dois vous dire que c'est le pire échec électoral que le CDU ait eu à subir depuis des décennies maintenant. Bien sûr, tout cela aura des conséquences, comme je le disais précédemment, et dans 15 jours, il y aura deux autres élections en Mecklenburg-Vorpommern et ici à Berlin, en capitale, et dans 15 jours, de nouveau, nous devrons analyser les résultats électoraux qui potentiellement pourraient avoir également des répercussions lourdes. Mais ce que j'aimerais dire à titre liminaire, eh bien, c'est que ça fait partie de la démocratie, à savoir que les majorités changent, les gouvernements, leurs politiques sont toujours soumis à des scrutins. C'est le fondement même de la démocratie. Mais il y a une chose, eh bien, qu'on ne peut pas remettre en question. Ce sont les valeurs de notre loi fondamentale, de notre constitution et les règles du savoir-vivre ensemble. Ce sont les piliers de notre État. Chez nous, le pouvoir est décerné. Il n'est pas pris. J'aimerais rassurer tous nos compatriotes. Nos institutions sont stables. Notre constitution protège l'ordre dans le pays et le gouvernement fédéral que j'ai le privilège de gérer veillera à ce que la constitution s'applique. Et ce message s'adresse à nos amis en Europe, dans le monde entier. Nous savons que l'Allemagne, en raison de son histoire, assume une responsabilité particulière.
2: Le chancelier allemand Friedrich Merz qui se dit donc profondément choqué par la victoire de l'AfD dans une élection régionale, évoquant, je cite, le pire échec électoral de son parti, la CDU, depuis des décennies, tradition assurée par France 24. Des rassemblements près de Toulouse, de Rennes, de Nantes aujourd'hui, près de Lyon, de Strasbourg demain et ainsi de suite toute la semaine. Les buralistes se mobilisent pour défendre, disent-ils, leur commerce. Nous avons joint ce matin le président de la Confédération des buralistes, Serdar Kaya.
17: On n'a plus d'autre choix et en fait aujourd'hui la situation est intenable. Le réseau des buralistes suffoque suite à des multiples décisions de politique fiscale punitive et le réseau exige très fermement un gel fiscal. Je suis à Muret aujourd'hui en Haute-Garonne, à 2 heures de la frontière espagnole où le paquet est à 6 euros. Nous avons des commerçants engagés qui sont là au quotidien avec des familles engagées et qui subissent à la fois le trafic et la contrebande transfrontalière.
2: Oui, sur les prix, c'est le sens de la politique de santé publique menée par la France depuis des années. Rendre le tabac plus cher et moins attractif, et ça marche. Hein. La France enregistre une baisse historique du tabagisme, comptant 4 millions de fumeurs quotidiens en moins depuis 2014. Ça ne fait pas vos affaires, mais c'est une question de santé publique, non ?
17: Évidemment, c'est une question de santé publique et ça, c'est quelque chose dans lequel on peut se réjouir. Mais moi, je ne me réjouis pas de voir ce trafic exploser sur le territoire au profit des organisations criminelles, au profit du trafic. Et aujourd'hui, c'est quelque chose qui est visible. Vous-même, quand vous vous promenez au quotidien dans la rue, vous êtes confronté à des trafiquants qui vendent des cigarettes librement. Et ça, c'est quelque chose qu'on ne peut plus accepter parce que c'est un produit de monopole d'État. Et quand on sait qu'une étude de la douane et de la Mildeca, l'étude TAF, estime une perte fiscale à plus de 5 milliards d'euros, on imagine que ce trafic est considérable. Il y a 3 jours, à Amiens, une tonne 2 de tabac ont été saisis et 550 tonnes de tabac saisis l'année dernière.
2: Donc vous y voyez un lien, oui, entre les prix élevés et ce marché noir qui augmente et ce trafic illégal. Pour vous, il y a un lien direct ?
17: Mais complètement, complètement. Et surtout quand on sait qu'aujourd'hui, ceux qui n'ont pas le pouvoir d'achat, ils vont s'orienter vers le moins cher. Et quand on achète du paquet par les trafiquants, on sait ce que cela finance.
2: Oui. Marine Le Pen, candidate du RN à la présidentielle, vous a écrit une lettre pour vous soutenir. Vous êtes sensible à ce geste aujourd'hui ?
17: J'ai vu ce courrier hier, cette lettre ouverte. Évidemment, le réseau des buralistes est sensible. En tant que président de la Confédération des buralistes, je suis sensible. Et c'est important d'avoir cette compréhension politique au-delà des partis politiques. Moi, je suis aujourd'hui à Muret et l'ensemble du réseau salue cette lettre. Donc, il faut être factuel. Il y a une prise de conscience face à cette inégalité fiscale et à cette fiscalité punitive qui, aujourd'hui, pénalise le réseau des buralistes.
2: Mais vous ne soutenez pas un candidat ou une candidate en particulier
17: Ah non, nous sommes une organisation professionnelle.
2: Au titre de la Confédération des buralistes.
17: Ah non, nous sommes une organisation professionnelle et l'ensemble des soutiens sont bienvenus. Nous avons des parlementaires insoumis présents aujourd'hui à Muret, des parlementaires Rassemblement National ici, qui sont là pour écouter, pour nos revendications. Et vous savez, 22 500 buralistes, mais surtout 10 millions de clients par jour, le rapport de force des buralistes doit être entendu parce que nous allons désormais l'utiliser pour la prochaine présidentielle.
2: Serdar Kaya, président de la Confédération des buralistes, il répondait ce matin sur France Info à Lucie Barbarin. Écoutez une réponse, parce que cette proposition de Marine Le Pen, qui promet aux buralistes d'en finir avec les augmentations du prix du tabac, va à l'encontre de la santé des Français, nous dit le professeur Yves Martinet, pneumologue, président du Comité national contre le tabagisme.
18: J'avoue que je trouve un peu regrettable que Madame Le Pen ne prenne pas conseil auprès des défenseurs de la santé des Français, mais reprenne les arguments de l'industrie du tabac. Je rappelle qu'en France, tous les ans, 68 000 personnes meurent de façon prématurée, c'est-à-dire qu'ils auraient vécu plus longtemps s'ils n'avaient pas fumé. Donc c'est un réel problème de santé publique.
19: Alors Marine Le Pen propose de geler les taxes sur le tabac et de déconnecter les prix de l'inflation. Comment vous réagissez à ça ?
18: Alors, ce qu'il faut bien savoir, c'est démontrer de façon scientifique, lorsque l'on augmente les prix par le biais des taxes, eh bien, il y a une baisse de la consommation. On l'a vu en France, par exemple, avec le plan Cancer 1 de Jacques Chirac, et on l'a vu aussi au cours du premier quinquennat, de M. Macron. 2/3 des fumeurs souhaitent arrêter de fumer. Donc, en fait, on ne fait que les accompagner et les aider dans l'arrêt par l'augmentation du prix par le biais des taxes.
19: Mais alors, qu'est-ce que vous dites aux buralistes que Marine Le Pen défend avec cette proposition et qui disent « il y a trop de taxes ».
18: Mais cet argent va à la sécurité sociale pour payer le coût des maladies liées au tabac. Mais les buralistes, il faut savoir que les buralistes ont vu leur rémunération en 5 ans, entre 2016 et 2021, augmenter de 40%. Pourquoi ? Parce qu'on accompagne ces augmentations de taxes d'une discrète augmentation de la part qui revient aux buralistes. Et de ce fait, la baisse de consommation est compensée, et elle a été compensée au-delà, par exemple, suite aux augmentations de Macron, de la baisse liée à la consommation. Marine Le Pen devrait travailler sa question. Elle devrait prendre contact avec des professionnels de la santé qui défendent la santé des Français et qu'elle oublie un petit peu la petite musique de l'industrie du tabac et des buralistes.
2: Le professeur Yves Martinet, pneumologue, président du Comité national contre le tabagisme, il répondait à Grégoire Le Callot. Venons-en à l'auto du patrimoine. Le premier tirage spécial a lieu aujourd'hui. Il y en a 8 en tout en septembre. Pour chaque ticket acheté, entre 54 et 73 centimes sont reversés à la Fondation du patrimoine qui a sélectionné 100 sites en France, hein, par département, des sites à restaurer, des édifices religieux, d'anciens sites industriels, des jardins ou encore des châteaux, comme dans l'Ain, ici à Jeujurieux. Le château de Chenavel a été sélectionné et a ouvert ses portes à Mathilde Imberti.
20: Il y a son architecture remarquable, trois ailes, quatre tours, une vue exceptionnelle sur la vallée de l'Ain et l'histoire du château de Chenavel.
21: Alors déjà, le château date de 1340. À la Révolution, il n'a pas été démoli. Après, ça a été effectivement la propriété de la famille Bonnet. Bonnet, c'est les soirées Bonnet qui sont une institution à Jeujurieux.
20: La déléguée de la Fondation du patrimoine dans l'Ain, Marie-Françoise Bonnard.
21: Mais c'est vrai que de tels bâtiments, depuis le XXe siècle, on a énormément de mal à les maintenir.
20: Car la restauration se chiffre en millions d'euros. On y entre avec l'architecte dédié aux travaux.
22: Notamment au niveau de la toiture, donc l'aile nord qui a souffert, donc dû à un incendie. Je suis Franck Turquois, architecte maître d'œuvre, et on travaille en collaboration aussi avec Archipad, architecte du patrimoine. On voit bien encore les poutres qui sont calcinées, dues à l'incendie. Donc ça va être la première chose à faire. Et puis après, on ira voir derrière, où j'ai deux murs de soutènement qui se sont effondrés. On va justement renforcer et refaire les deux murs de soutènement.
20: Le loto du patrimoine permet à un propriétaire privé de toucher 300 000 euros maximum.
21: Ce prix de la mission patrimoine, eh bien, ça permet de faire ces travaux d'urgence. Et c'est vrai que ça booste les propriétaires, ça leur donne du courage pour continuer la suite, parce qu'il faut quand même être courageux. Hein.
22: Ah oui, ça c'est sûr.
20: En somme, que du bon pour la commune aussi, dit le maire Frédéric Mongal.
23: Oui, une commune de 2300 habitants, mais malgré tout, c'est l'histoire de la commune. Avec ces châteaux de l'industrie, avec l'usine, il y avait 2000 ouvrières et ouvriers dans l'usine. Dans le cœur du village, on entendait tourner les machines partout dans le village. Et je me demande même si Karl Marx ne parlait pas du paternalisme avec Claude-Joseph Bonnet dans le Capital, pour vous dire un peu l'ampleur et l'importance qu'avait pris cette usine au sein de Jeujurieux et au sein de l'industrie française, quoi. Et puis, il y a un vrai amour aussi pour les Susuriennes et les Susuriens, les habitants de Jeujurieux, pour leur village et leur territoire. Donc, c'est important aussi de maintenir ce patrimoine, quoi.
20: Et le château de Chenavel, à l'avenir, devrait ouvrir au public épisodiquement. C'est le projet des propriétaires et c'est pour cela aussi qu'il a été retenu.
2: Reportage à Jeujurieux dans l'Ain, signé Mathilde Imberti.
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2: Baisse des températures à l'ouest, il fait encore chaud à l'est.
27: Oui,
2: Stéphanie
27: avec même
2: Fomentin.
27: Une nette hausse dans le nord-est. Cet après-midi, les températures vont atteindre 25-31 degrés de la frontière belge au centre, 30-35 ailleurs, jusqu'à 36-38 en vallée du Rhône. 6 départements restent en vigilance orange canicule, Drôme, Ardèche, Vaucluse, Gard, Hérault et Aude. Il fera 26 degrés à Lille, 29 à Tarbes comme à Paris, 32 à Agen et Bastia, 34 à Strasbourg et Marseille. En revanche, les valeurs amorcent une baisse à l'ouest. Il fera 20 à 26 degrés en bord de Manche et le long de l'Atlantique. 21 à Cherbourg, 26 à Biarritz.
2: Et s'il fait moins chaud à l'ouest, c'est en raison d'une perturbation.
27: Essentiellement nuageuse pour l'instant. Des nuages qui se morcellent de la Bretagne et des Pays de la Loire jusqu'au nord. Les éclaircies restent un peu timides. Des cumulus bourgeonnent aussi sur le relief du sud. Des averses sont possibles. Localement orageuses sur le Massif central et les Alpes. Sur la région Auvergne-Rhône-Alpes, idem. De nouvelles ondées possiblement orageuses peuvent circuler. L'activité électrique pourra être fréquente, mais les ondées plutôt faibles, vu qu'une partie des pluies s'évapore à cause de la chaleur. Partout ailleurs, du sud-ouest aux frontières belges, le soleil brille.
2: Merci Stéphanie et merci à vous tous d'écouter France Info. Bon après-midi, il est 14h. Alors d'un nouveau point sur l'info, Mélanie Delaunay.
0: C'est sa première prise de parole depuis la victoire de l'extrême droite dans une élection régionale en Allemagne. Le chancelier Friedrich Merz vient de s'exprimer après le score historique de l'AfD, 44% des voix dans le Land de Saxe-Anhalt, à 3 sièges de la majorité absolue, loin devant les conservateurs de la CDU. Friedrich Merz reconnaît un revers majeur.
16: Nous sommes tous profondément choqués. Nous ne nous attendions pas à cela, avec cette violence. Nous devons néanmoins accepter ce résultat, ce sont les règles démocratiques, mais avec cette journée hier, ce n'est pas qu'en Saxe-Anhalt que quelque chose a profondément changé, mais dans toute l'Allemagne. Bien sûr que ça nous a secoué, ça m'a secoué personnellement, et je dois vous dire que c'est le pire échec électoral que le CDU ait eu à subir depuis des décennies maintenant. J'aimerais rassurer tous nos compatriotes. Nos institutions sont stables, notre constitution protège l'ordre dans le pays et le gouvernement fédéral que j'ai le privilège de gérer veillera à ce que la constitution s'applique.
0: Que la Constitution s'applique, que les réformes se poursuivent, c'est aussi le souhait de Friedrich Merz, qui reconnaît que la réalité quotidienne de nombreux Allemands est difficile et que s'ajoute dans cette région de Saxe-Anhalt la peur peut-être que le pays évolue dans la mauvaise direction, des inquiétudes à mieux prendre en compte, dit le chancelier Friedrich Merz, qui est critiqué par l'AfD un peu plus tôt. La co-dirigeante du parti, Alice Weidel, l'a qualifié de fardeau pour l'Allemagne, de chancelier le plus impopulaire de l'histoire du pays. L'AfD qui dit avoir engagé des discussions pour essayer de former un gouvernement régional. Le chancelier allemand estime, lui, que ce parti dispose d'un mandat pour gouverner en Saxe-Anhalt. Des milliers de personnes réunies à Belgrade aujourd'hui où se tiennent les funérailles de l'ancien chef militaire des Serbes de Bosnie, Ratko Mladic, le boucher des Balkans, condamné pour génocide, crime de guerre, crime contre l'humanité commis pendant la guerre de Bosnie dans les années 90. Il est mort le mois dernier en détention. L'Union européenne réagit à ses obsèques en rappelant que la glorification de criminels de guerre n'a pas sa place dans l'Union européenne ni dans les pays candidats à une adhésion, comme c'est le cas pour la Serbie. Le procès débute devant la cour d'assises de Paris. Il va durer 3 semaines, plus de 4 ans après la mort de l'ancien rugbyman international argentin Federico Martín Aramburu, tué par balle dans la capitale. 4 personnes sont jugées, dont 2 militants d'extrême droite accusés d'avoir poursuivi l'ancien joueur avant de le tuer. Ce procès, il va être très suivi en Argentine, dans le monde du rugby tout particulièrement. Et une association permet aux proches de Federico Aramburu d'assister aux audiences, Cédric Guillou.
1: Ego Pampa, c'est le nom de l'association qui a été créée début juillet à Biarritz. Son fondateur, Pierre Guérin, était un ami personnel de Federico Aramburu.
5: C'est une rencontre totalement basée sur rugby, sur ses valeurs, sur nos valeurs. Il nous a fait découvrir la culture argentine. C'était une personne tellement extraordinaire, qui était pleine d'énergie, qu'on avait toujours envie d'être à son contact, de l'écouter en fait.
1: Avec les fonds récoltés grâce notamment à la vente de t-shirts et de foulards, la famille argentine de Federico Aramburu a pu faire le déplacement à Paris afin d'assister au procès.
5: En fait, l'idée qu'on leur fait passer, c'est qu'ils prennent de la force par rapport à tout ce que les gens manifestent à chaque fois qu'on les rencontre. C'est juste montrer une unité et un soutien auprès des gens qui nous sont chers et qui vont passer des heures et des jours compliqués au mois de septembre.
1: D'anciens rugbymen comme Imanol Arinordoki et Dimitri Yachvili ont également prévu de faire le déplacement à Paris. Ils ne pourront pas rentrer dans la salle d'audience, mais ils envisagent d'être présent symboliquement devant le tribunal.
0: C'est une affaire de dimension internationale, dit le procureur. procureur de Perpignan. Plus de 900 kilos de cocaïne interceptés dans les Pyrénées-Orientales au début du week-end dans un convoi de trois véhicules en provenance d'Espagne. En une semaine, ce sont près de 2 tonnes de cette drogue qui ont été saisies dans le département. Un escroc qui se fait passer pour un conseiller bancaire pour valider une opération frauduleuse. Ce type d'arnaque aux moyens de paiement est en forte hausse de plus d'un tiers l'année dernière pour un montant qui dépasse 500 millions d'euros. Ce sont les données de l'Observatoire de la sécurité des moyens de paiement qui souligne que tout le monde peut y être confronté. Le constructeur automobile de luxe Jaguar Land Rover va supprimer 4000 postes sur 40 000 en 2 ans. Le groupe britannique met notamment en cause l'incertitude géopolitique avec les droits de douane appliqués par Donald Trump. Et puis une place en quart de finale en jeu ce soir pour le dernier Français encore en compétition à l'US Open de tennis. Arthur Géa, 87e joueur mondial qui va affronter le Néerlandais Van der Zandschulp. Arthur Géa repêché des qualifications, qualifié grâce au forfait d'un joueur qui enchaîne les victoires et qui aura bientôt des cours de tennis à son nom dans son village natal à Velleron dans le Vaucluse.
21: Mélanie Delaunay, merci. Restez avec nous. On va voir dans 5 minutes ce que contient la proposition de loi intégrale visant à lutter contre les violences sexistes et sexuelles qui arrive aujourd'hui en commission spéciale à l'Assemblée. Pourquoi créer un crime autonome d'inceste? Tout de suite, le choc du chancelier.
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21: Un chancelier allemand, Friedrich Merz, qui se dit profondément choqué et qui reconnaît avoir une responsabilité dans l'échec de son parti, la CDU, et le score, donc la victoire historique de l'extrême droite dans une élection régionale. L'AFD, c'est 44% hier en Saxe-Anhalt. La victoire de l'AFD a des répercussions bien au-delà de la région et au-delà de l'Allemagne, à Bruxelles notamment, où nous attend Fabien Cazot. Comment les Européens, Fabien, réagissent-ils à cette victoire large, incontestable de l'extrême droite allemande?
6: Eh bien, c'est un choc hein. Pour beaucoup d'entre eux. Il faut dire que l'AFD a un lourd passif ici au Parlement européen. Propos violents dans l'hémicycle, accusations d'ingérence au profit de puissances étrangères. L'eurodéputée centriste Fabienne Keller n'en revient pas. Ce qu'elle retient surtout, c'est le score sans appel réalisé par l'AFD dans cette élection régionale allemande.
7: 44%, c'est un score considérable en faveur d'un parti qui n'a pas clairement renoncé aux thèses du nazisme. C'est une grande inquiétude pour toute l'Europe, puisqu'ils sont pro-russes. Et bon, par ailleurs, ils sont clairement favorables à l'éclatement de l'Europe. Hein, ils ne veulent pas la financer.
6: D'autant plus choquant pour Fabienne Keller qu'elle est élue de Strasbourg au lieu de la réconciliation franco-allemande, comme elle aime à le rappeler. Même les deux principaux groupes d'extrême droite au Parlement européen, les Patriotes, présidés par Jordan Bardella, et les conservateurs et réformistes où siège Marion Maréchal, s'abstiennent de réagir ce midi. Eux-mêmes n'ont pas voulu de l'AFD allemand dans leur sein, un allié sans doute trop sulfureux dont les outrances nuisent à des partis qui veulent maintenant peser au niveau européen.
21: Et la droite européenne majoritaire au Parlement européen, comment réagit-elle, Fabien ?
6: Alors, pas de réaction officielle, ni du Parti populaire européen, ni de son chef de file allemand, Manfred Weber. Un camp politique, celui du chancelier Friedrich Merz, régulièrement accusé par la gauche de rompre le cordon sanitaire avec l'extrême droite, notamment lorsqu'il s'agit d'entailler le pacte vert européen ou encore de durcir les politiques migratoires de l'Union. Une stratégie qui n'est pas étrangère, selon l'écologiste luxembourgeoise Tilly Metz, au succès de l'AFD.
8: Le chancelier Merz doit se poser de sérieuses questions et pour moi c'est clair que tous les partis qui reprennent un narratif qui rend le discours des extrêmes plus acceptable sont responsables aussi. Et Merz, il est vraiment très très fragilisé après ces élections en Saxe-Anhalt. Et c'est clair que ce qui se passe en Allemagne avec ses 83 millions, un peu plus même, d'habitants, que ça a des répercussions sur l'Europe en général et sur les élections à venir.
6: Cette victoire de l'AFD sonne ici à Bruxelles comme un affaiblissement de l'Allemagne, de son chancelier Friedrich Merz, qui revendique pourtant un rôle moteur au sein de l'Union européenne.
21: Fabien Cazot en direct de Bruxelles. Merci Fabien. Un score historique, donc une première en Allemagne depuis la fin de la Seconde Guerre mondiale. Je me tourne vers vous, Victor Maté, cellule décryptage de France Info. Qu'est-ce que l'AFD exactement ?
9: Le parti alternatif für Deutschland, alternative pour l'Allemagne, a été créé en 2013 dans le contexte de la crise de la dette dans la zone euro. L'euro, l'UE, est alors au chevet de la Grèce. L'AFD, loin des préoccupations identitaires d'aujourd'hui, milite essentiellement pour la sortie de l'euro. Le virage arrive 2 ans après, dès 2015, quand Angela Merkel ouvre l'Allemagne aux réfugiés syriens, ce qui conduit aux premières déclarations anti-migrants. Le parti s'en prend alors ouvertement aux musulmans. Les dirigeants se succèdent, les positions de l'AFD sont de plus en plus radicales et d'extrême droite, anti-vaccination au moment du Covid, anti-écologie, jusqu'aux propos racistes et prises de position néo-nazis. L'AFD trouve que l'on insiste trop sur le passé de l'Allemagne et le Troisième Reich en 2024. Le Rassemblement National en France avait d'ailleurs pris ses distances avec le parti après des déclarations sur les SS qui n'étaient pas automatiquement des criminels.
27: Aujourd'hui, Victor, l'AFD est dirigé par une femme de 47 ans.
9: Alice Weidel, en poste depuis 2022, économiste, petite fille d'un activiste nazi, passé dont elle refuse de parler, ultra-diplômée homosexuelle. Elle vit en Suisse avec une femme suisse d'origine sri lankaise et leurs enfants, loin donc du profil des électeurs de l'AFD qu'elle séduit pourtant avec son discours à la fois contre l'Europe et l'immigration. Alice Weidel fait le pont entre les différentes idéologies du parti. Elle est devenue le visage de la percée fulgurante de l'AFD avec des succès importants. L'an dernier, l'AFD est arrivé deuxième aux législatives en doublant son score par rapport à 2021. En 2024, le parti avait comme hier déjà remporté une élection régionale en Thuringe, mais sans pouvoir gouverner un land de l'ancienne Allemagne de l'Est. Alice Weidel, elle vient pourtant de l'Ouest. En ex-RDA, l'AFD reprend en fait la rhétorique de 1989 au moment de la chute du mur avec ce slogan « Le tournant dit Wende », le parti qui veut incarner la nouvelle révolution pacifique en affichant ses liens avec la Russie de Vladimir Poutine et en étant largement soutenu par Elon Musk.
27: Et l'AFD, Victor, c'est aussi toute une série de scandales, de polémiques.
9: De l'utilisation de slogans nazis par un candidat à des affaires de favoritisme en passant par une affaire d'espionnage avec la Chine et ce que la presse a appelé la rencontre de Potsdam. En 2024, des membres de l'AFD ont élaboré un projet de remigration à grande échelle qui prévoyait d'expulser des millions de personnes, y compris des citoyens allemands issus de l'immigration. Toutes ces affaires ont fait énormément de bruit sans que cela nuise à la popularité du parti dans les urnes.
27: Victor Maté, cellule décryptage de France Info. Trois mois après la mort de Liana et la mobilisation des associations, la proposition de loi intégrale visant à lutter contre les violences sexistes et sexuelles arrive à l'Assemblée aujourd'hui, discutée d'abord en commission spéciale. Les députés qui en sont les auteurs espèrent, Nicolas Piquet, rassembler largement.
4: Le texte déposé début août a recueilli 232 signatures de députés issus de 8 groupes parlementaires.
10: C'est un sujet majeur, donc évidemment je suis ravie qu'on ait été entendus par le gouvernement.
4: Léa Delpech, députée Renaissance.
10: Et maintenant j'appelle de mes voeux qu'on puisse arriver au bout de ce texte avant la pause parlementaire due à la réserve présidentielle.
4: Mais le chemin est encore long, rappelle la députée socialiste Céline Thiébaud-Martinez, première signataire.
11: On a une succession d'étapes qui peuvent détricoter le texte parce que c'est trop ambitieux, parce que ça n'est pas assez, parce que ça coûte trop cher.
12: Pour rester concentré pour la suite.
4: Les 69 articles concernent la prévention et la détection des violences, l'accompagnement des victimes, les sanctions et la réparation, s'inspirant des 130 propositions d'une coalition d'associations qui demande aussi un budget dédié de 3 milliards d'euros par an. C'est là-dessus que le gouvernement bloque, restant parfois dubitatif sur certains aspects de cette loi, jugée contradictoire malgré l'ambition affichée par Sébastien Lecornu. Christopher Vesberg, député macroniste, maintient une forme de pression.
13: Le gouvernement est sincère parce que tout simplement il n'a pas le choix que d'être sincère et de faire avancer le texte parce que personne n'acceptera aujourd'hui, après tout ce qui s'est passé, de sentir la moindre réticence de la part de qui que ce soit.
4: La loi sera discutée en séance plénière à l'Assemblée nationale à partir du mois d'octobre.
27: Et j'accueille notre invité. Bonjour Michel Créoff.
14: Bonjour.
27: Merci d'être avec nous, secrétaire général de l'association Face à l'inceste, pour s'arrêter précisément sur l'une des dispositions de ce texte, à savoir la création d'un crime autonome d'inceste. Pourquoi faut-il faire de l'inceste, Michel Créoff, un crime autonome aujourd'hui ?
14: Bien parce que l'inceste est à la fois une infraction sexuelle, une atteinte sexuelle, et est à la fois une atteinte à la filiation. Puisque bien évidemment, ce sont des parents, des proches de l'enfant qui vont commettre les actes sexuels sur lui et qui vont bien évidemment lui causer un dommage comme toute agression sexuelle, mais aussi lui causer des dommages de représentation de la filiation. Il ne sait plus quelle est sa place dans la filiation. Est-ce que son frère est aussi son père ? Est-ce que son grand-père est aussi son père ? Donc, c'est une confusion de la filiation. Et puis, bien évidemment, ce sont des enfants qui sont hyper vulnérables, puisque ce sont les protecteurs, ce sont les parents proches qui commettent l'agression sexuelle. Et donc, ça prive l'enfant de toute capacité, bien évidemment, de résistance, mais aussi de toute capacité de compréhension de ce qui arrive. Donc, le fait que la loi nomme l'inceste et le fait qu'elle la définisse de façon générique, c'est-à-dire de façon large, en disant qui commet l'inceste, contre qui, eh bien, ça permet de poser un interdit qui, je le rappelle, est un interdit universel qu'on retrouve dans toutes les sociétés, dans toutes les religions et qui concerne l'ensemble de l'humanité. Donc, ça nous semblait quand même important qu'après des siècles de déni du droit français qui ne nommait même pas le terme inceste, on ait une définition générique de l'inceste.
21: Il existe aujourd'hui dans le droit, mais comme circonstance aggravante, c'est ça ? Viol incestueux, agression sexuelle incestueuse ?
14: Alors, à la fois comme circonstance aggravante et à la fois ce qu'on appelle comme surqualification. C'est-à-dire qu'on dit que c'est un viol, puis on précise qu'il est incestueux.
21: Oui.
14: Donc, nous, la loi intégrale va un peu plus loin, même si elle ne va pas aussi loin que nous le souhaitions, puisque nous souhaitions qu'on ne s'arrête pas, je dirais, alors c'est un peu technique, mais qu'on ne s'arrête pas à la définition du viol ou de l'agression sexuelle, mais qu'on prenne une définition beaucoup plus large, qui est tout acte sexuel commis par un parent, ascendant, descendant, collatéral, sur un mineur de 18 ans, est un inceste. Ça nous aurait semblé intéressant en termes de définition générique. La loi intégrale passe quand même par la définition de l'agression sexuelle et du viol pour définir l'inceste, mais c'est déjà un premier pas, d'une part parce qu'elle pose une définition large de l'inceste, et puis parce qu'enfin, elle y introduit les cousins, qui jusqu'à présent n'étaient pas considérés comme des auteurs incestueux.
21: Mais concrètement, qu'est-ce que ça peut changer pour la victime, pour les victimes ?
14: Alors, pour les victimes, ça change beaucoup de choses parce que, encore une fois, ça signe la spécificité de l'inceste. Il y a bien évidemment des circonstances et des conséquences qui sont communes à toutes les violences sexuelles faites aux enfants, de par la vulnérabilité de l'enfant. Mais pour une victime d'inceste, ça va pouvoir dire très clairement quelles sont dans quel climat l'inceste s'est passé, de la part de qui, et comment elle va pouvoir démontrer sa totale impuissance, et comment elle va pouvoir aussi démontrer l'incapacité à trouver des secours auprès de ses proches. Et d'autant plus qu'on sait comment les mères et les pères protecteurs sont particulièrement malmenés par l'état juridique d'aujourd'hui. Donc, et puis ça va permettre de prouver qu'il y a eu un inceste, c'est-à-dire que toutes les obligations familiales qui sont liées à la famille, l'obligation alimentaire, payer les frais de funéraires d'un grand-père ou d'un père, la question de l'héritage, la question du nom, eh bien vont pouvoir être remaniées parce que enfin l'inceste aura été prouvé.
21: Et est-ce que c'est de nature à faciliter les poursuites, alors, si je vous suis ?
14: Alors, je ne sais pas si c'est de nature, on ne sait pas encore si c'est de nature à faciliter des poursuites immédiatement, mais c'est de nature à changer la culture, je dirais, collective, et notamment la culture judiciaire. Hein. C'est-à-dire qu'encore une fois, hein, on hérite d'un droit qui a dénié, qui n'a pas nommé l'inceste depuis 1791. Donc, on a une chaîne judiciaire, une culture judiciaire, comme une culture policière, qui était assez frileuse pour regarder en face l'inceste, et qui était notamment frileuse puisque le droit ne le nommait pas. Là, ça va obliger tout le monde, c'est ce qu'on appelle un lever de tabou, un lever du déni, ça va obliger tout le monde à dire « oui, l'inceste existe. Et oui, l'inceste peut se prouver. »
21: Michel Créop, vous disiez récemment, et dans le sillage de l'affaire Liana, qu'il fallait effectivement une nouvelle loi, une loi dotée de moyens, mais qu'il fallait aussi qu'elle soit accompagnée d'une volonté politique forte. Est-ce que vous la voyez à l'œuvre ici ?
14: On la voit à l'œuvre partiellement, d'abord parce que, comme l'a dit, je crois, un député macroniste, juste avant que vous me passiez la parole, le gouvernement ne peut pas faire autrement. Il y a une telle pression sociétale et une telle pression, je dirais, de l'ensemble de la société française qu'on ne peut en effet que souhaiter et constater qu'il y a une mobilisation politique. Bien évidemment, pas encore d'une ampleur qui nous satisfasse complètement, notamment sur la question budgétaire et sur les prévisions budgétaires, mais on sent que oui, il y a une mobilisation parlementaire, une mobilisation gouvernementale. Charge à nous, société civile et collectif d'associations, d'être extrêmement vigilants pour que ce ne soit pas que des effets d'annonce, que ce ne soit pas que des cache-misères, mais que ce soit vraiment le début d'une réponse nationale satisfaisante.
27: Sur quoi serez-vous vigilant précisément aujourd'hui ?
14: Alors, on sera vigilant, bien évidemment, sur la question de la mobilisation des moyens, parce qu'annoncer des actions, si on ne les finance pas, eh bien, je dirais, c'est manquer à sa promesse.
27: Il y a une promesse de 3 milliards dotée chaque.
14: Une promesse de 3 milliards. Et nous serons aussi vigilants à ce que cette promesse englobe l'ensemble du système, c'est-à-dire aussi bien la répression, mais aussi la formation des acteurs, mais aussi la prévention et la protection des enfants. Et nous serons extrêmement vigilants à ce que les mesures de protection immédiate de l'enfant, dès qu'il y a une suspicion d'inceste, soient mises en œuvre. Parce que c'est quand même fort de café aujourd'hui qu'on soupçonne un inceste, mais tant qu'il n'y a pas eu de condamnation, l'enfant reste en contact avec son possible agresseur. Donc on est dans une telle situation aujourd'hui de déni de protection que bien évidemment nous serons extrêmement vigilants à ce que les mesures chargées d'assurer la protection des enfants soient mises en place le plus rapidement possible et soient véritablement mises en place.
27: Michel Créauf, secrétaire général de l'association Face à l'inceste, merci. Les associations qui reprennent d'ailleurs leur manifestation du lundi soir à partir d'aujourd'hui.
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27: Le Fil Info à 14h21 est avec vous. Mélanie Delaunay, le chancelier allemand, parle de la pire défaite électorale de son camp.
0: Son parti, la CDU, largement devancé par l'extrême droite dans une élection régionale. Friedrich Merz se dit profondément choqué. Il estime que l'AFD, qui réunit 44% des voix, dispose d'un mandat pour gouverner dans ce land, en Saxe-Anhalt. Le parti d'extrême droite a lancé des discussions pour trouver les trois élus qui lui manquent pour avoir la majorité. Le ministre de l'Industrie, Sébastien Martin, dit attendre des engagements précis d'ici la fin du mois de la part d'un industriel intéressé par la reprise de Fibre Excellence, l'usine de pâte à papier de Saint-Gaudens en Haute-Garonne. Une offre qui doit être examinée par le tribunal de commerce demain. Les buralistes se mobilisent dans plusieurs villes aujourd'hui pour réclamer le blocage des prix du tabac, le gel des taxes, la fin de l'indexation sur l'inflation. Ils dénoncent un marché de contrebande qui se développe en parallèle. Des parcelles arrachées et un été sec et caniculaire, la vendange s'annonce historiquement basse cette année en France avec moins de 34 millions d'hectolitres de vin.
27: 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Le pape aussi a des goodies. Le pape Léon XIV sera en France à la fin du mois, à Paris, à Metz et Lourdes. Programme dense. À Paris, par exemple, 500 000 personnes attendues pour la messe place de la Concorde. Alors, qui finance cette visite historique ? L'État prend en charge la partie sécurité des fidèles, avec les policiers et les gendarmes mobilisés. Le reste est à la charge de l'Église de France, pas du Vatican, d'où une recherche de financement. Reportage de Caroline Félix.
17: Les écrans, la sono, l'installation des sanitaires ou encore la location du Stade de France, tout cela est à la charge de l'Église de France, d'où cette vidéo de l'archevêque de Paris, Laurent Ulrich, début août. Il se réjouit de la venue du pape, tout en appelant les fidèles à donner.
18: Je fais aujourd'hui appel à votre générosité. Quel que soit son montant, votre don contribuera concrètement à rendre possible cette rencontre exceptionnelle.
17: Autre source de financement, la trentaine d'articles avec le logo officiel de la visite, une colombe dessinée dans un vitrail, chapelet à 12 euros, bracelet à 2 euros, casquette, t-shirt, porte-clés. Le site internet l'écrit, vos achats de produits officiels du pape contribuent à financer sa visite. Alors, est-ce que Léon XIV fera vendre autant que le populaire François ? C'est bien parti pour dans cette boutique du 6e arrondissement de Paris qui propose médailles et bracelets à message.
19: Vive le pape Léon XIV, France, septembre 2026.
20: On a déjà refait les stocks pour les rubans brodés parce qu'on n'en a plus.
17: Clémence, la responsable.
19: Les gens sont contents de pouvoir trouver un petit souvenir. Pour ça qu'ils l'achètent, c'est pour avoir la même chose que le groupe avec lequel ils participent. Un groupe de caté ou prière. Ou... Il va y avoir un peu d'effervescence, effectivement.
17: À quelques mètres, dans la même rue, la librairie catholique la procure. En tête de gondole, le titre « Magnifique humanité », c'est l'ancien encyclique de Léon XIV, la lettre du pape aux fidèles sur le thème de l'intelligence artificielle. Thomas Jobé Duval, directeur général de la Procure.
22: Ça s'est très très bien vendu et ça a fait venir beaucoup de monde qui sont venus pour l'encyclique. On en a vendu plus de 15 000 dans cette librairie uniquement en quelques mois. C'est parmi les records.
17: Ouais. Il va étoffer le comptoir consacré au pape à l'approche de cette visite attendue par ses clients, car la dernière fois qu'un souverain pontife est venu à Paris, c'était Benoît XVI, il y a 18 ans.
22: Ce pape-ci, on va dire, est une personnalité qui est sans doute un peu plus rassemblée que ne l'était Benoît XVI, vu comme plus intellectuel, plus théologien. Et on sent bien que là, il y a un engouement un peu particulier, un intérêt vraiment particulier pour la parole du pape, de ce pape-ci.
17: La librairie propose aussi depuis quelques jours des t-shirts inspirés par le pape, des bougies et des médaillons.
27: Au reportage de Caroline Félix, Le Monde d'Élodie tout de suite. Élodie Suigo et son invité.
1: Bonjour Claude Guibal.
2: Bonjour.
1: Vous êtes grand reporter à la rédaction internationale de Radio France. Depuis plus de 30 ans, votre travail vous a conduite au cœur des grands conflits qui traversent le Moyen-Orient, longtemps correspondante en Égypte. Vous vous êtes imposée comme une spécialiste de cette région, de mouvements liés à l'islam radical et des grands enjeux géopolitiques contemporains. Vous avez couvert les guerres d'Irak, de Syrie, de Gaza, les révolutions arabes, mais aussi plus récemment la guerre en Ukraine. Vous venez de publier « Ce que la guerre fait aux hommes » aux éditions Albin Michel, un livre d'une immense sensibilité. Vous revenez sur ces années passées au plus près des conflits. Vous y racontez les rencontres qui vous ont marqué, les promesses impossibles, les blessures invisibles et la fidélité à celles et ceux dont vous avez porté la parole. Votre livre s'ouvre sur une citation d'Haruki Murakami, extraite de Kafka sur le rêvage. Pourquoi avez-vous choisi d'ouvrir ce que la guerre fait aux hommes avec ces mots? Est-ce qu'ils résument à eux seuls ce que ces années de reportage vous ont fait, à vous?
5: Ces mots qui disent que l'orage, la tempête est là pour quelque chose, en fait, et qu'on en ressort transformé. Moi, ça fait 30 ans que, effectivement, mon métier m'a conduite à observer les moments où le monde bascule, où le monde d'individus bascule. Les gens que je rencontre, je les rencontre à des moments de leur vie où il se passe quelque chose. Et je dois condenser tout ça, et les auditeurs, les téléspectateurs s'en rendent peut-être pas compte, mais quand on fait un sujet à la radio,

0: partout dans le monde. Quelqu'un qui fuit a exactement le même regard. Au Congo, au Burkina Faso, je l'ai vu en Syrie. En fait, on est une humanité commune. Et c'était aussi une façon de le rappeler dans cette guerre. Je voulais aller au-delà de la minute 15 de reportage pour pouvoir le rappeler.
1: Vous écrivez « On ne rit jamais aussi fort que pendant une guerre ». Que révèle cette phrase de la nature humaine.
0: On est vraiment à l'os, on se débarrasse de qui on est, on se découvre aussi, et je pense que c'était aussi, je m'en suis rendu compte a posteriori, un livre sur l'observation de la peur. Ce qu'elle fait chez les autres, ce qu'elle fait chez nous aussi, comme journaliste, on n'est pas du tout, et tant mieux d'ailleurs, étranger à la peur, mais qu'est-ce qu'on en fait ? Et puis, c'est aussi une question sur les limites du journalisme aussi, et qui est une question auxquelles tous les journalistes sont confrontés un jour ou l'autre, parce que, ben voilà, on se voit un petit peu en sauveur du monde, un petit peu tout puissant. Sur le terrain, on est confronté à des choses, une densité humaine telle qu'on voudrait prendre avec soi et sortir ses enfants du chaos. Et c'est terrible, ces moments de confrontation par rapport à qui vous êtes. Comment on fait ? Et du coup, à quoi sert le journaliste, si ce n'est à être celui qui va essayer au moins de rendre compte au plus juste de ce que les gens vous disent et vous donnent, parce qu'il n'y a rien de pire que de hurler dans le silence. Donc notre travail aussi, c'est aussi d'aller regarder les conflits qui ne sont pas spectaculaires, les conflits oubliés, parce que si le journaliste n'y va pas, mais qui ira ? Qui vous entendra crier, quoi ?
1: Vous expliquez qu'après votre premier hiver passé en Ukraine, vous n'aviez qu'une envie, c'est raconter les vivants, raconter leur courage, leur esprit frondeur, leur résilience, leur humour et la puissance de la vie. J'ai noté ça parce que ça m'a bouleversée dans l'absurdité de la guerre.
0: C'est ça. C'est les verres de cognac que vous allez prendre quand les bombes tombent. C'est cette femme. Voilà, je vais vous raconter cet exemple-là. Kherson, couvre-feu, la ville est dans le noir. Les bombes tombent tout le temps et le coiffeur est en train de fermer. Dans le salon de coiffure où nous rentrons, il y a encore des dames qui sont là, qui sont bien apprêtées. Moi, je suis en tenue mais dégoûtante. On arrive du front, on arrive du Donbass. Je suis sale, je ressemble à rien. Et puis, je fais la réflexion que moi, je ressemble à rien. Et il y a une des femmes qui me dit, vous savez, moi, c'est pire que ça. La nuit, quand je me couche, je me remaquille. Je mets une petite nuisette noire, magnifique, parce que je me souviens de cette femme dont j'ai vu le corps à la télé, sortie des décombres. Elle avait un vieux soutien-gorge abîmé, eh ben non, moi je veux être belle dans la mort. Et moi, quand elle me dit ça, je suis tétanisée. Et puis elle explose de rire, elle me dit, bah oui, c'est la guerre.
1: Voilà. Merci beaucoup Claude Guibal d'être passé dans le monde d'Élodie sur France Info. Ce que la guerre fait aux hommes vient de paraître aux éditions Albin Michel avec un partenariat, c'est Radio France.
0: Ouais.
1: C'est étonnant cette jolie maison ronde. Un récit aussi bouleversant que nécessaire qui nous invite à regarder la guerre autrement, à hauteur d'hommes et de femmes. Merci beaucoup.
0: Merci infiniment.
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2: Quel temps fait-il, Stéphanie Fromentin ?
5: Le soleil domine encore largement cet après-midi sur une large bande qui s'étire des Pyrénées aux frontières du Benelux, offrant un temps estival et des températures encore un peu élevées pour la saison. Les éclaircies sont plus timides de la Bretagne et des Pays de la Loire au Hauts-de-France avec quelques gouttes par moment. Des plaques de nuages traînent aussi sur le Pays Basque et de l'Alsace à la région Rhône-Alpes, tandis que des cumulus plus épais bourgeonnent sur le relief du sud des Alpes et de l'Ardèche. Ils apportent quelques averses localement orageuses. Les températures, elles, se maintiennent dans des valeurs de saison sur toute la façade ouest, du Pas-de-Calais aux Pyrénées-Atlantiques, avec 21 à 27 degrés. Ailleurs, il fait encore très chaud, 26 à 31 degrés de la frontière belge au centre, 30 à 35 degrés ailleurs, jusqu'à 37 à 38 degrés en vallée du Rhône et dans l'intérieur de l'Hérault et du Var.
2: Bon après-midi, à l'écoute de France Info, 14h30. Virginie Lebrun pour l'info.
6: La mobilisation a débuté à Muret aujourd'hui, près de Toulouse, à Redon aussi en Bretagne, pas de grande métropole pour justement rappeler que la crise des buralistes concerne la France des villes moyennes, des centres-bourgs, des campagnes et des périphéries, rappelle la profession. Des buralistes qui réclament aujourd'hui le gel des taxes sur le tabac. Ils disent suffoquer face à la contrebande transfrontalière et la vente à la sauvette. Sébastien Berriot, vous avez suivi la manifestation

0: près de Toulouse.
1: Oui, des buralistes qui se disent désemparés ici en Occitanie. D'année en année, ces commerçants voient leurs clients devenir de moins en moins nombreux. Beaucoup se rendent régulièrement de l'autre côté de la frontière pour aller faire le plein de tabac dans la principauté d'Andorre ou encore en Espagne. Mais désormais, les acheteurs n'ont plus besoin de se déplacer. Le tabac moins cher est aussi proposé directement dans les principales villes de la région, à Toulouse ou Perpignan. On trouve ces cigarettes à l'unité dans la rue, dans des épiceries de nuit. Guy Loïc Richard est buraliste à Seyss, près de Toulouse. Il voit tous les jours les méthodes des trafiquants évoluer.
2: Des gens qui font ça, qui vont en Espagne, qui vont pas de la case, qui revendent auprès de leurs proches, qui revendent sur les réseaux sociaux, sur Facebook, sur Snapchat. Et c'est aussi de la contrebande. Et là, c'est beaucoup plus dangereux pour la santé. Des usines clandestines. Et là, on arrive à retrouver des paquets à 4 euros dans la rue. Par contre, vous allez retrouver du plomb, de l'arsenic dans la fabrication du paquet de cigarettes.
1: Et la dernière tendance, ce sont les faux barbiers qui fleurissent un peu partout, ouverts jour et nuit. Leur activité principale n'est pas de tailler la barbe, mais vendre des cigarettes moins chères. Une concurrence dévastatrice pour les bureaux de tabac d'Occitanie.
0: Une mobilisation nationale qui doit s'étaler toute la semaine. Les escroqueries bancaires par manipulation en forte hausse en 2025. Selon l'Observatoire de la Banque de France, les montants de la fraude aux moyens de paiement ont bondi de 34% sur un an pour atteindre 516 millions d'euros. Des fraudes par manipulation qui consistent par exemple à se faire passer pour un conseiller bancaire afin d'amener une victime à valider une opération frauduleuse. Après la victoire historique de l'extrême droite dans une région de l'Est de l'Allemagne, le chancelier conservateur se dit profondément choqué. C'est la plus lourde défaite électorale subie par la CDU depuis des décennies, a reconnu Friedrich Merz, qui promet toutefois de poursuivre les réformes et en les expliquant mieux. Après la mort de 23 migrants en détention depuis le début de l'année aux États-Unis, l'ONU appelle Washington à rendre des comptes. Selon des données de deux ONG, une cinquantaine de détenus sont morts dans des centres de rétention de l'ICE depuis le retour de Donald Trump à la Maison-Blanche en janvier 2025. L'Union européenne va débloquer 200 millions d'euros supplémentaires pour investir dans des projets concernant l'énergie, les matériaux critiques et la connectivité au Groenland. Une annonce cet après-midi de la présidente de la Commission européenne, Ursula von der Leyen, qui rappelle par ailleurs que seuls le Groenland et le Danemark peuvent décider de l'avenir du Groenland, comme un message pour éteindre les velléités d'annexion de Donald Trump. Et puis un mois après la détection d'un cas d'antivirus en France, France Inter révèle aujourd'hui que ce sont 45 personnes qui ont dû être placées en quarantaine à domicile, des personnes considérées comme des cas contacts à haut risque. Enfin, des dizaines de milliers de voyageurs bloqués en Indonésie en ce moment après une éruption volcanique. Le principal aéroport international de Jakarta et trois autres aéroports restent fermés pour la journée.
3: Merci Virginie Lebrun. D'ici 15h, on va ouvrir votre carnet de santé parce que nous sommes nombreux, trop nombreux visiblement, à ne pas être à jour de nos vaccins. Tout de suite, 14h35, la victoire historique de l'extrême droite en Allemagne.
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3: C'était hier soir en Saxe-Anhalt, un véritable camouflet pour le chancelier Friedrich Merz, alors que l'AfD, l'alternative pour l'Allemagne, formation anti-migrant russophile pro-Trump, était déjà devenue aux législatives de 2025 le premier parti d'opposition du pays. Dès hier soir, le ministre français de l'Europe a dénoncé, je cite, un moment grave. Bonjour Paul Barcelone.
5: Bonjour Marie.
3: Une question agite la classe politique française aujourd'hui. La même chose, une victoire de l'extrême droite peut-elle se produire en France?
5: C'est vrai, l'impact en France, l'effet miroir à 8 mois de la présidentielle, c'est le cauchemar de la gauche, d'où l'inquiétude de l'ancien président François Hollande sur France Info ce matin.
6: Ça indique une fois encore une tendance dans toutes les sociétés occidentales à des extrêmes droites différentes dans chacun des pays, mais qui ont le même ressort, c'est-à-dire la mise en cause de l'immigration, c'est ça leur point dominant, mais aussi de l'état de droit et avec des liens avec la Russie et avec Donald Trump.
5: D'où l'idée aussi que la victoire de l'extrême droite allemande hier soir n'est plus seulement un avertissement, mais un ordre de mobilisation générale en vue donc de la présidentielle pour Olivier Faure, candidat à la primaire de la gauche et premier secrétaire du PS. De son côté, Jean-Luc Mélenchon fustige l'aveuglement des politiques centristes en Europe. Message expliqué par Manuel Bompard pour la France Insoumise.
7: Quand la gauche et la droite gouvernent ensemble, comme ça a été le cas en Allemagne, ça produit évidemment une recherche d'alternative. Et que quand il n'y a que l'extrême droite comme alternative, comme c'est le cas en Allemagne, évidemment ça facilite le travail de l'extrême droite.
5: Sous-entendu, en France, il y a une autre alternative avec Jean-Luc Mélenchon qui appelle, je le cite, en 2027 à ouvrir ce chemin.
3: Le centre attaqué par Jean-Luc Mélenchon, le centre qui réagit lui aussi avec inquiétude.
5: Signal d'alarme pour Gabriel Attal, l'ancien Premier ministre d'Emmanuel Macron estime que la lutte contre l'extrême droite doit passer par un changement de système.
8: Le barrage contre l'extrême droite n'est pas un projet politique. En tout cas, pas un projet politique suffisant pour que vous ayez une majorité d'électeurs qui viennent y adhérer. On doit réinventer notre modèle et on ne peut pas se contenter, comme malheureusement je pense fait la coalition allemande, de proposer de bouger quelques curseurs par-ci ou par-là. Et moi, c'est aussi ce que je porte pour cette campagne présidentielle.
5: Mais le cordon sanitaire n'a jamais protégé personne, se félicite Éric Zemmour sur les réseaux sociaux, qui affirme que l'heure de vérité est bientôt venue, comme l'eurodéputé de son parti Reconquête, Sarah Knafo sur TF1.
9: Je vais vous dire la même chose que ce que j'ai dit lors de la victoire de Donald Trump, lors de la victoire de Giorgia Meloni, c'est que je sais reconnaître une vague occidentale quand j'en vois une.
5: De leur côté, Marie, les dirigeants du Rassemblement National se font plus discrets, moins triomphants. Le RN, favori des sondages, bien sûr, pour la présidentielle, avait pris ses distances en 2024 avec l'AFD. Samedi, Jordan Bardella a estimé que la reprise des liens entre les deux partis n'était pas prévue.
3: Alors justement, bonjour Philippe Ballard.
10: Bonjour.
3: Merci d'être avec nous, porte-parole du Rassemblement National, député de l'Oise. Pourquoi ce silence, cette discrétion ce matin au Rassemblement National après la victoire de l'AFD en Allemagne ?
10: Nous sommes souverainistes, donc on prend acte de ce résultat dans un land qui fait à peu près 2 millions d'habitants qui se trouve dans l'est de l'Allemagne. Vous le rappeliez il y a quelques instants, en 2024, nous avons Marine Le Pen et Jordan Bardella ont assumé une sorte de rupture avec l'AFD parce qu'il y avait des lignes rouges de franchies. Je pense à ces propos tenus à propos de la Seconde Guerre mondiale, notamment du rôle des Waffen-SS, ce concept aussi de rémigration que nous ne partageons pas. Mais je pense que ce qu'il faut aujourd'hui, c'est s'interroger. Pourquoi est-ce que l'on assiste à de tels résultats ? Quels sont les thèmes qui ont été mis en avant ?
3: Et à quoi répondez-vous à ça, vous ? Pourquoi alors ?
10: Eh ben parce que ils ont mis en avant, je mets de côté encore une fois, on est en total désaccord avec les propos sur les Waffen-SS et sur la remigration, ben ils ont mis en avant ce qui se passe dans beaucoup de pays de l'Europe, et on pourrait même élargir aux États-Unis, les thèmes de l'immigration, de la sécurité, de la désindustrialisation. Ce qui se passe en Allemagne en ce moment, c'est quelque chose de terrible. Toute leur industrie automobile est en train de couler. Ils n'ont pas voulu résister aux Chinois, maintenant ce sont les Chinois qui les mangent. Voilà, et sans parler du nucléaire, que Mme Angela Merkel avait stoppé après Fukushima. Ils se sont mis au charbon, entre parenthèses, du coup, un Allemand. Alors, il n'y est pour rien, mais enfin...
3: Vous voyez tout ça, vous, dans ce vote ?
10: 8 fois. Ah bah oui, je pense que je suis pas le seul d'ailleurs. Moi, j'écoute aussi les commentaires de journalistes qui voient tout ça dans ce vote, y compris d'ailleurs parfois les délires un peu wokistes de ceux qui avaient les manettes dans ce land. Oui, bien sûr que ce sont les résultats. Mais vous savez, pour Trump, on pourrait avoir les mêmes analyses. Pourquoi c'est ce qu'on appelle la Rose Belt qui a voté pour Trump ? Bah, c'est des gens qui se sont retrouvés avec un pouvoir d'achat en berne, des régions complètement désindustrialisées, soumis à une immigration incontrôlée. On retrouve mais partout, ou dans une grande partie en tout cas du monde, les mêmes ressorts qui donnent les mêmes résultats à l'arrivée.
3: Donc votre rupture entre vous, le Rassemblement National et l'AFD en 2024, c'était une rupture de vraie divergence politique, c'était pas une rupture de circonstances ?
10: Ah bah quand on a des propos tels que ceux qui ont été tenus sur les Waffen-SS pendant la Seconde Guerre mondiale, je pense que c'est quand même difficile de maintenir des contacts. Et puis ce concept de remigration, enfin, on peut pas renvoyer des gens qui sont en situation légale dans son pays. Faut pas confondre fermeté, si vous voulez, et brutalité. Nous sommes fermes en ce qui concerne l'immigration. Oui, on assume totalement, mais on n'est pas brutal. Voilà, il faut pas confondre les deux.
3: Qu'est-ce qui vous différencie de l'AFD aujourd'hui là-dessus ?
10: Bah, je vous dis, on est ferme, mais on n'est pas. Nous, la remise, on ne va pas expulser du territoire national des gens qui sont en situation régulière ou qui descendent de l'immigration. Ça aurait aucun sens. Alors, si je vais jusqu'au bout de votre question, ça veut dire que potentiellement Jordan Bardella pourrait être expulsé parce que ses origines sont italiennes. Non, ça ne va pas. Par contre, oui, ce qu'on peut faire, c'est expulser le million de clandestins qui se trouvent sur le territoire national et exécuter les 120 000 OQTF qui ne sont toujours pas réalisés. Oui, en matière d'immigration, il faut de la fermeture. Et c'est plus que jamais nécessaire, c'est même indispensable.
3: L'AFD au Parlement européen, Philippe Ballard, siège dans un groupe distinct du vôtre. Il est toujours hors de question de retravailler avec eux après ce score-là.
10: Je crois que vous le rappeliez il y a quelques instants. Pour l'instant, ce n'est pas du tout à l'ordre du jour. C'est Jordan Bardella qui l'a affirmé. Là, nous, on est souverain, c'est un land allemand, les électeurs allemands se sont prononcés. On respecte évidemment leur résultat.
3: Je vous repose la question, parce qu'il n'y a pas de réaction officielle ni de Jordan Bardella, ni de Marine Le Pen, votre candidate à l'élection présidentielle.
10: C'était une élection dans un land allemand, une élection régionale. On est interrogé, je vous réponds, et je pense qu'il vous dirait exactement la même chose.
3: Je pense que vous êtes l'un des rares. Et la tête du parti ne répond pas.
10: Non mais attendez, franchement, je pense que Jordan Bardella en ce moment accorde quasiment une interview par jour aux chaînes d'info en continu. Marine Le Pen est dans une autre stature, elle est candidate à l'élection présidentielle, je pense qu'elle va pas se parler tous les jours comme ça pour commenter l'actualité.
3: Et sur l'Ukraine, qu'est-ce qui vous différencie de l'AFD, Philippe Ballard ? Je vous pose la question parce que, au regard des dernières déclarations justement de Jordan Bardella ces derniers jours et de membres de votre parti, c'est pas tout à fait clair.
10: Mais non, mais sur l'Ukraine, si, c'est très clair. Il y a un pays qui a été agressé, c'est l'Ukraine. Il y a un pays agresseur, c'est la Russie. Nous soutenons bien sûr l'Ukraine. Le seul bémol, parce que je vois à quoi vous faites référence, à ce qu'avait dit Louis Alliot il y a quelques jours. Si vous voulez prêter de l'argent qu'on n'a pas, c'est quand même un peu compliqué. Et malheureusement, c'est ce qui se passe à l'heure actuelle. Alors oui, on doit soutenir l'Ukraine avec une aide pour tout ce qui est sanitaire, médical, armes défensives. Mais quand moi j'entends les va-t-en-guerre qui nous disent faut continuer. Enfin, ça fait plus de 4 ans. Il y a des centaines de milliers de morts, de blessés, de mutilés, y compris parmi la population civile. Ce qu'il a fallu faire, c'est ce qu'a toujours prôné Marine Le Pen et Jordan Bardella, une conférence menée par la France et l'Europe, conférence de paix pour arrêter tout simplement ce carnage. Là, la France, on ne l'entend pas. De toute façon, la France, on ne l'entend plus sur la scène internationale. Avec Emmanuel Macron, là, on a tout coupé.
3: Marine Le Pen, je profite que vous soyez avec nous, Philippe Ballard, si vous le permettez, qui hier s'est exprimé sur un autre sujet, tout autre sujet, apportant son soutien aux buralistes qui entament aujourd'hui une semaine de mobilisation pour demander le gel de la fiscalité sur le tabac et la fin de l'indexation du paquet de cigarettes sur l'inflation, proposition électoraliste, nous dit le professeur Loïc Josserand. Il préside l'association de lutte contre le tabac contre feu. Je vous propose qu'on l'écoute ensemble.
11: C'est une ineptie totale, quoi. C'est le jeu de l'industrie du tabac versus la santé des Français. Et donc on voit bien que là, cette industrie essaye d'agiter tous les canaux qui sont les siens, simplement parce que nous sommes à l'aune de voir un bouleversement important avec l'arrivée d'une génération sans tabac. Nous avons des taux de fumeurs chez les plus jeunes qui sont extrêmement faibles. Il faut que nous parvenions à gagner ce combat contre l'industrie du tabac, parce que en augmentant les taxes, on protège aussi la santé des fumeurs, dont beaucoup s'arrêtent. Et je pense qu'il est important de rappeler que 90% des fumeurs souhaitent s'arrêter. L'immense majorité des parents souhaitent que leurs enfants ne fument pas. Donc il y a une volonté de la part des Français de protéger leur santé vis-à-vis de l'industrie du tabac. Là, les propositions qui sont faites vont à l'encontre de ça.
3: Philippe Ballard, vous faites le relais au Rassemblement national de l'industrie du tabac ?
10: Non, pas du tout. Moi, j'ai un profond respect pour ce que vient de dire ce professeur de médecine, bien évidemment. Enfin, fumer, c'est pas bon. Je pense que là, on va tous être d'accord sur ce point. Mais il y a deux choses, par contre, qu'il faut mettre en avant. C'est que dans les chiffres officiels, ce qu'on oublie, c'est qu'il y a des circuits parallèles. Il y a de la contrebande, puis il y a ceux qui se fournissent aux frontières. Et cela n'apparaît pas dans les chiffres. Autrement dit, les gens, malheureusement, continuent de fumer. Donc nous, on s'attaquera aux circuits parallèles, on s'attaquera à la contrebande, y compris aux établissements qui vendent des cigarettes sous le manteau de contrebande.
3: Et puis, pas au prix du paquet, Philippe Ballard. On sait que la hausse des prix freine l'entrée dans le tabagisme. C'est documenté, l'effet dissuasif du prix.
10: Mais vous avez quasiment 40% des fumeurs en France qui se fournissent sur un marché parallèle. Parce que c'est moins cher, évidemment, par la contrebande. Et puis, ce qu'il faut pas, encore une fois, fumer, c'est pas bon. Et moi, je respecte profondément ce que vient de dire le médecin. Et puis, attendez, il y a un élément quand même très important à prendre en compte. C'est que le bureau de tabac, qui fait aussi café bien souvent, mais aussi des pots de journaux, etc., c'est un lieu de vie. Moi, je suis issu d'une circonscription rurale. Parfois, c'est le dernier lieu de vie. Il n'y a plus de commerce, il n'y a plus rien. Et
3: ça peut s'accompagner.
10: Oui, mais c'est toujours ce qu'on
3: en dehors de geler la fiscalité sur le tabac, je veux dire.
10: Mais nous, on veut associer les buralistes, effectivement, à leur avenir professionnel.
3: En dehors du tabac.
10: Oui, mais enfin, ça fait aussi partie des choses. Encore une fois, fumer, c'est pas bon. Enfin, je veux dire, si plus personne fume, ça serait très bon pour, ça serait une très bonne solution pour la santé publique. C'est aussi des recettes fiscales en moins, d'ailleurs, quand on achète son tabac sur, dans les circuits parallèles ou la contrebande. On l'a chiffré à 9 milliards d'euros, hein. Comme on manque un peu d'argent en ce moment dans le pays, ça serait pas forcément idiot.
3: Philippe Ballard, député Rassemblement National de l'Oise, porte-parole du RN.
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3: On parle des vaccins après le fil info de 14h47, Virginie Lebrun. L'Union européenne va investir 200 millions d'euros supplémentaires au Groenland.
0: Une annonce cet après-midi de la présidente de la Commission européenne, Ursula von der Leyen, qui rappelle que seuls le Groenland et le Danemark peuvent décider de l'avenir du territoire. Le chancelier allemand se dit aujourd'hui profondément choqué après la victoire de l'extrême droite lors d'élections régionales en Allemagne hier. Friedrich Merz reconnaît un revers majeur pour son parti, mais promet de poursuivre les réformes en les expliquant mieux. Le procès de l'assassinat de Federico Aramburu s'est ouvert devant les assises de Paris. L'ancien trois quarts des Pumas argentins avait été tué de 6 balles à Paris en 2022. Sur le banc des accusés, 4 personnes, dont 2 sympathisants de l'ultra-droite. Une nouvelle affaire de séquestration sur fond de crypto-monnaie. Une mère et son fils ont été retenus chez eux hier à Nice. Les ravisseurs leur ont dérobé les codes d'un compte de crypto-monnaie d'une valeur de 25 000 dollars. Et puis, des dizaines de milliers de voyageurs bloqués en Indonésie après une éruption volcanique. Le principal aéroport international de Jakarta et 3 autres restent fermés aujourd'hui.
3: 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Venons-en à ce nouveau rapport de la Cour des comptes, rapport sur la politique de vaccination en France. Bonjour Solène Le Hen.
15: Bonjour.
3: L'institution a évalué les politiques publiques sur le sujet depuis 2018 en excluant la vaccination contre le Covid qui est jugée à part parce que c'est une vaccination de crise, dit la Cour des comptes.
15: Oui, et en fait, dans ce rapport, elle distribue des bons et des mauvais points. Un bon point pour la vaccination des bébés. 11 vaccins obligatoires depuis 2018, diphtérie, tétanos ou encore polio, et la couverture est bonne. Et en conséquence, la plupart des maladies concernées ont presque disparu, dit le rapport. C'est après que ça se gâte. Les adolescents, depuis que la vaccination est proposée gratuitement dans les collèges contre le papillomavirus, un virus à l'origine de certains cancers, la couverture a bien progressé, mais ça reste insuffisant, estime la Cour des comptes. Seulement 55% des adolescents vaccinés contre plus de 80% au Portugal, en Espagne ou en Suède. Pour faire mieux, on pourrait, suggère le rapport, obliger les collèges privés à proposer cette vaccination. Aujourd'hui, seuls les établissements publics et privés volontaires le font.
3: Et le pire dans la vaccination, ce sont les adultes.
15: Oui, alors là, on arrive à l'âge adulte dans le grand bazar. Non seulement beaucoup sont réticents à la vaccination, mais en plus, personne ne sait s'il est à jour de ses vaccins. Les carnets de santé qu'on avait enfants sont perdus depuis belle lurette. Le DMP, le dossier médical partagé en ligne qui pourrait résumer tout cela, n'est pas rempli, ni par les patients, ni par les médecins. Seulement un peu par les pharmaciens, nuance le rapport. Et résultat, déplore la Cour des comptes, impossible de calculer les taux de couverture vaccinale de la population et donc impossible d'évaluer les politiques publiques. On sait juste que les personnes âgées se vaccinent un peu plus que les autres et que les moins vaccinés sont les plus pauvres, ont fait le moins d'études ou vivent en Outre-mer.
3: Et avant d'en venir aux pistes d'amélioration, j'accueille notre invité. Bonjour Luc Duquesnel.
16: Bonjour.
3: Merci d'être avec nous, médecin généraliste. Vous présidez la branche généraliste du syndicat de médecins CSMF. Vous confirmez, vos patients adultes ne savent pas du tout où ils en sont en général ?
16: Sauf ceux qui sont suivis régulièrement, on voit... Alors, tout ça, c'est multifactoriel. Ouais. En effet, on a remarqué que chez les enfants, chez les nourrissons, chez les enfants, les jeunes enfants, à partir du moment où il y a des visites régulières, il y a un carnet de santé... on note la date du prochain vaccin et je dirais qu'il n'y a pas de problème au niveau des suivis. Ça commence en effet à l'adolescence, comme vous l'avez rappelé, entre autres la vaccination contre le papillomavirus. C'est aussi le fait, il y a des vaccins qui qui sont facultatifs, qui sont pas obligatoires, ça devrait l'être. On sait qu'il y a des, pays comme l'Australie où il y a une éradication des cancers du col de l'utérus dus au papillomavirus. On est aussi un pays, on l'a vu pour la vaccination contre la grippe, ou même dans les établissements de santé, on n'ose pas rendre le vaccin contre la grippe obligatoire parce qu'on est un pays, on l'a vu avec le Covid, où globalement, il y a toujours ce qu'on appelle les anti-vaccins qui s'y opposent. Après, il est vrai qu'on peut remarquer, alors on vous parlait du DMP, le DMP aujourd'hui, il est inutilisable, on peut mettre plein de choses dedans, vous imaginez, c'est une armoire. Hein, vous mettez plein de dossiers papier dedans, c'est inutilisable.
15: Vous n'arrivez pas à l'emplir.
16: Classé, c'est rien du tout.
15: Vous n'arrivez pas à l'alimenter, vous, en fait.
16: Non, mais on peut l'alimenter, mais c'est impossible d'aller rechercher quelque chose dedans, parce que tout est dans le désordre. Imaginez, vous, si vous avez une armoire avec des dossiers papier chez vous, c'est rangé. Aujourd'hui, le DMP, c'est tout sauf ça. Autre chose, on pourrait remarquer qu'en effet, tous les animaux suivis chez un vétérinaire sont mieux à jour de leur vaccination que les humains. Pourquoi ? Parce qu'on reçoit une date de rappel du vaccin à faire. Aujourd'hui, c'est pas fait en France, c'est-à-dire que non seulement il faudrait mettre la date de vaccination, il faudrait ensuite mettre quelle est la date de votre prochain vaccin, parce que la date du prochain vaccin, c'est pas systématique, parce que si vous n'étiez pas à jour de votre vaccination, on reprend un cycle de vaccination et que automatiquement, les patients sont informés qu'ils ont un vaccin à faire. Donc voilà, on voit que c'est multifactoriel. On ne se sert pas de l'informatique, alors qu'en effet, les vétérinaires s'en servent beaucoup mieux pour les animaux.
15: Alors, le ministère de la Santé avait promis que remplir le dossier médical partagé, le fameux DMP, ce serait plus simple pour les médecins et les professionnels de santé de façon générale dans quelques mois.
16: Non, mais la problématique, c'est pas de mettre des documents dans le DMP. Aujourd'hui, ça dépend des logiciels métiers. Certains logiciels, c'est assez simple. Mais le tout, c'est d'aller chercher l'information. C'est que moi, pour mes patients qui ont été vaccinés par un pharmacien, par une infirmière ou par un autre médecin que moi, c'est aller chercher l'information dans le DMP, la date de ces vaccins. Vous avez aujourd'hui des patients, ils ont 100, 120 documents dans le DMP. Et je veux dire, c'est comment retrouver le document que je cherche à moins de passer 10 minutes à un quart d'heure. Donc, c'est là le DMP aujourd'hui. On sait qu'il va évoluer. Mais, et puis, vous parliez des enfants vaccinés dans les collèges et tout, c'est très bien. Je veux dire, au niveau de ma maison de santé avec médecins et infirmières, on va vacciner dans les collèges. D'abord, c'est pas tous les collèges. Il y en a qui peuvent s'y opposer dans le privé. Et qu'en plus de ça, malheureusement, il y a beaucoup de parents qui refusent que leurs enfants soient vaccinés. Et ensuite, c'est la base de données, la même au niveau de l'assurance maladie, c'est pas renseigné. C'est-à-dire que moi, tous ceux qui ont été vaccinés dans les collèges, je n'ai pas l'information en tant que médecin traitant de ces patients-là. Bon, voilà, je crois qu'aujourd'hui, il faut travailler sur le système d'information. Je crois que ça sera plus performant d'ici quelques années, entre autres au niveau du DMP. En tout cas, aujourd'hui, c'est pas parce qu'on met une vaccination dans le DMP, très bien, elle est dans le DMP. Pour autant, personne ne peut y accéder rapidement de façon ergonomique et intuitive.
3: Luc Duquesnel, reste avec nous. Solène, quelle piste de la Cour des comptes alors pour vacciner davantage et mieux évaluer justement les politiques de vaccination ?
15: Eh bien, ce rapport dit que déjà, il faudra inciter ceux qui vaccinent à le faire plus. Ces dernières années, les pharmaciens ont été autorisés à vacciner. Aujourd'hui, on le voit, ce sont les professionnels de santé qui vaccinent le plus contre la grippe. La Cour des comptes explique que les médecins, les sages-femmes doivent, eux, faire davantage d'efforts. Même chose pour les services de santé au travail ou les laboratoires de biologie, par exemple.
3: Davantage d'efforts, alors, Luc Duquesnel ?
16: Ben, ce n'est pas d'efforts. On attend, puisque c'était dans le projet de loi de financement de la Sécurité sociale, dans la loi de finances 2026, on attend les décrets qui ne sont toujours pas sortis, je sais qu'ils sont en préparation, pour nous permettre à nous, médecins, infirmières, sages-femmes, de stocker les vaccins. Aujourd'hui, il n'y a que le pharmacien qui a le droit de vacciner, donc il fait le travail des infirmières. Bon, ok, c'est pour ça qu'ils vaccinent plus. Nous, on attend. En effet, moi, je vois des patients à mon cabinet. On a vacciné beaucoup pendant le Covid. On avait un frigo énorme. On contrôlait la température tous les jours. Aujourd'hui, on n'a toujours pas le droit de stocker les vaccins. Donc,
15: mais
16: c'est
15: normalement, ce sera le cas pour la prochaine campagne de vaccination contre la grippe qui doit commencer aux alentours du 15 octobre. Vous pourrez justement stocker les vaccins dans votre frigo.
16: On attend les décrets. Les décrets ne sont toujours pas sortis pour nous permettre de le faire. Donc, dans ces cas-là, en effet, on pourra stocker ces vaccins et que moi, c'est le nombre de fois où j'ai des patients âgés, entre autres, je pense à la vaccination pour la grippe, pour les plus de 65 ans ou les patients qui ont des pathologies chroniques, je leur dis, vous êtes vaccinés contre la grippe ? Ah ben non, je ne l'ai pas fait. Si, ils ne sont pas fondamentalement opposés. Bon, ils n'estiment pas que c'est une urgence. Moi, si j'avais le droit de stocker des vaccins, ils sortiraient de mon cabinet, ils seraient vaccinés, hein. Alors que là, je ne suis pas du tout sûr, même si je conseillais de le faire, qu'il aille voir le pharmacien pour se faire vacciner après et que ce soit fait. Donc, ça fait quand même 10 ans qu'on réclame de pouvoir stocker les vaccins dans nos cabinets. On a pu le faire pour le Covid, et depuis la vaccination pour le Covid en 2021, et depuis on ne peut plus le faire.
3: Luc Duquesnel, Covid et grippe mis à part, quels conseils vous pouvez donner à celles et ceux qui nous écoutent, ceux qui ne retrouvent pas leur carnet de santé ou dont le carnet de santé n'est pas à jour? Est-ce que, par exemple, il est toujours temps de se faire vacciner quand j'ai oublié un rappel?
16: Bien sûr, d'autant que ça sert. Alors, ce qui n'a pas facilité les choses pour les patients, c'est que le calendrier vaccinal a changé. Par exemple, si vous avez moins de 65 ans, la vaccination contre diphtérie, coqueluche, tétanos, polio, avant c'était tous les 10 ans, maintenant c'est tous les 20 ans. Après 65 ans, ça revient tous les 10 ans. Mais voilà, il y a des patients qui suivent ça, je vous dis, et puis qu'on ait un outil informatique, donc que les gens en parlent à leur médecin traitant, ou au pharmacien ou à l'infirmière, de façon à voir et c'est retrouver les traces des vaccinations précédentes, quitte à ce qu'on reprenne une vaccination si ça fait 40 ans qu'ils ne sont pas vaccinés, et puis surtout qu'on ait un outil informatique qui permette d'informer les patients quand est-ce qu'ils ont un vaccin à nouveau à faire. Pourquoi est-ce que les vétérinaires ont réussi et que nous, on n'y arrive pas?
3: Luc Duquesnel, médecin généraliste, président de la branche généraliste du syndicat CSMF. Merci.
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3: Et avec Stéphanie Fromentin.
23: Le soleil domine encore largement cet après-midi sur une large bande qui s'étire des Pyrénées aux frontières du Benelux, offrant un temps estival et des températures encore un peu élevées pour la saison. Les éclaircies sont plus timides de la Bretagne et des Pays de la Loire aux Hauts-de-France avec quelques gouttes par moment. Des plaques de nuages traînent aussi sur le Pays Basque et de l'Alsace à la région Rhône-Alpes, tandis que des cumulus plus épais bourgeonnent sur le relief du sud des Alpes et de l'Ardèche. Ils apportent quelques averses localement orageuses. Les températures, elles, se maintiennent dans des valeurs de saison sur toute la façade ouest, du Pas-de-Calais aux Pyrénées-Atlantiques, avec 21 à 27 degrés. Ailleurs, il fait encore très chaud, 26 à 31 degrés de la frontière belge au centre, 30 à 35 degrés ailleurs, jusqu'à 37 à 38 degrés en vallée du Rhône et dans l'intérieur de l'Hérault et du Var.
3: Et l'info continue avec Thomas Séchier. Bonjour Thomas.
24: Bonjour Marie, bonjour à tous. Ravi de vous retrouver le 15-17 de France Info en Allemagne. Dans 3 minutes, après la victoire de l'extrême droite dans une région de l'est du pays, c'est une première, faut-il en tirer des enseignements en France? Le RN a-t-il raison de dire qu'il a rompu avec l'AFD ou bien ses formations partagent-elles encore des combats? On pose ces questions à un spécialiste des extrêmes droites européennes, Gilles Ivaldi. 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
24: Un nouveau point sur l'info avec vous, Laurette Puot.
26: La proposition de loi intégrale sur les violences faites aux enfants et aux femmes entame aujourd'hui son parcours législatif. Principale réponse politique à l'affaire Liana, la commission spéciale est installée d'ici quelques minutes à l'Assemblée nationale. Le gouvernement a choisi de mettre ce texte en tête de l'ordre du jour en cette rentrée. Et ça n'est pas un hasard, Audrey Tison.
27: Promesse tenue, se félicite Sébastien Lecornu lorsqu'il inscrit à l'agenda cette loi réclamée par les associations de victimes, mais aussi par un groupe de députés qui a rédigé une première version du texte, puis l'a resserrée cet été après l'avis du Conseil d'État. Cette loi, elle s'est imposée d'elle-même. Le Premier ministre n'avait pas d'autre choix que de la mettre au vote rapidement, estime une élue en pointe sur le dossier. Elle rappelle la colère liée à l'affaire Liana et les manifestations dans la rue. Ce texte a aussi l'avantage d'être transpartisan, signé par presque tous les groupes politiques, hors LFI et RN. Il a de grandes chances d'aboutir en quelques mois et c'est important de montrer que le Parlement peut encore voter des lois positives, insiste une députée. Un autre élu de gauche espère que le gouvernement prévoira des financements à la hauteur. Il prévient, sans moyens adaptés, cette loi sera un coup d'épée dans l'eau.
26: Et c'est aussi aujourd'hui la reprise des manifestations hebdomadaires organisées devant les tribunaux dans le sillage donc de l'affaire Liana pour maintenir la pression. Le procès pour l'assassinat en 2022 de l'ex-rugbyman argentin Aramburu vient de s'ouvrir aux assises de Paris. 4 personnes sont jugées. Le principal suspect, le tireur Loïc Le Priol, parle de légitime défense. C'est un ancien membre des forces spéciales radié de l'armée pour violence. Le procès doit durer 3 semaines. C'était une réaction attendue, celle de Friedrich Merz, le chancelier allemand. Il se dit profondément choqué par la victoire du parti d'extrême droite, l'AfD, hier dans le Land de Saxe-Anhalt. Plus grosse défaite de son parti, la CDU, selon lui, il dit être personnellement touché. Le chef du parti d'extrême droite, Ulrich Siegmund, a lancé les discussions avec les autres partis pour former la majorité des 42 sièges. Seul le Groenland et le Danemark décident de l'avenir du Groenland, affirme Ursula von der Leyen, la présidente de la Commission européenne en visite sur l'île Arctique pour renouveler son soutien au territoire convoité par les États-Unis. L'Union européenne va débloquer 200 millions d'euros supplémentaires pour investir dans des projets liés entre autres à l'énergie. Et puis pas de baisse de température avant mercredi, prévient Météo France. Le sud de la France toujours face à cette vague de chaleur caniculaire. 6 départements sont toujours placés en vigilance orange canicule. Et hier, un nouveau record a été battu pour un mois de septembre avec 40,3 degrés relevés à Lavaur dans le Tarn.
24: C'était Laurette Puot. Le Rassemblement National est-il gêné par la victoire de l'extrême droite dans la petite région allemande de Saxe-Anhalt? L'AfD avec laquelle le RN a pris ses distances ces dernières années, quelles sont leurs différences, leurs divergences? Ont-ils aussi des points communs, notamment sur la question russe? On en parle dans un instant. À suivre également, on en parlait le dernier jour de canicule dans le sud. Nous serons à Avignon avec des commerçants éprouvés et nous verrons que les restrictions d'eau restent maintenues, notamment dans l'est de la France.
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24: Le chancelier allemand sous pression après la large victoire de l'AfD, parti d'extrême droite dans le Land, la région de Saxe-Anhalt, 2 millions d'habitants. C'est certes l'une des plus petites du pays, mais c'est un succès symbolique. Le premier pour un parti d'extrême droite en Allemagne depuis la Seconde Guerre mondiale. L'AfD qui doit maintenant essayer de former un gouvernement dans cette région. Sandrine Etoa-Handeg, on vous retrouve en direct de Magdebourg, la capitale de ce Land. Friedrich Merz, le chancelier a pris la parole tout à l'heure et il a fait son autocritique.
1: Oui, ses détracteurs le disent prétentieux, déconnecté, et c'est avec un ton très humble que Friedrich Merz a tenu cette conférence de presse. Première prise de parole depuis le sévère camouflet infligé à son parti, la CDU, hier en Saxe-Anhalt. Un résultat qui l'a profondément choqué, dit-il, et il utilise cette image. La victoire de l'AfD est une secousse tectonique de notre système politique.
2: Nous ne nous attendions pas à cela, avec cette violence. Nous devons néanmoins accepter ce résultat, ce sont les règles démocratiques, mais avec cette journée hier, ce n'est pas qu'en Saxe-Anhalt que quelque chose a profondément changé, mais dans toute l'Allemagne. Bien sûr que ça nous a secoué, ça m'a secoué personnellement, et je dois vous dire que c'est le pire échec électoral que le CDU ait eu à subir depuis des décennies maintenant.
1: Friedrich Merz qui a aussi rassuré ses compatriotes, ses partenaires européens après cette onde de choc. Au vu de l'histoire de l'Allemagne, nos institutions sont stables, elles sont solides, a dit le chef du gouvernement. Notre constitution protège l'ordre du pays et le gouvernement que je dirige y veillera, secoué, mais il garde le cap et il éloigne les appels à démissionner répétés depuis hier soir par l'AfD.
24: Un chef de gouvernement qui n'a pas réussi à convaincre, Sandrine?
1: Oui, et il l'a reconnu, la CDU doit chercher ce qu'elle a fait de travers, pourquoi elle ne touche plus les électeurs, pourquoi ils préfèrent l'extrême droite. C'est une priorité, alors que l'AFD donne rendez-vous à la CDU lors d'une prochaine élection régionale le 20 septembre en Mecklembourg-Poméranie occidentale. C'est une région dans le nord de l'Allemagne, c'est l'ex-fief électoral d'Angela Merkel. Il y aura aussi des élections à Berlin qui seront très scrutées. Nous devons montrer ce que nous sommes capables de faire de bien, a déclaré le chancelier allemand. C'est essentiellement faire davantage de pédagogie sur les réformes les plus impopulaires, réformes des retraites, réformes de la santé notamment. Lui, qui est souvent accusé d'être raide, déconnecté, a dit « la CDU doit retrouver un accès émotionnel à la population ».
24: Et sur la suite politique en Saxe-Anhalt, sait-on ce qui va se passer à présent ?
1: Alors, sans surprise, il l'a redit, pas d'alliance avec l'AFD, dont l'objectif est, je cite, la destruction complète de la CDU. Le parti d'extrême droite dispose d'un mandat pour gouverner. La CDU sera dans l'opposition, a précisé Friedrich Merz. C'est donc une période de tractation qui continue en Saxe-Anhalt. Il manque 3 sièges à l'AFD pour disposer d'une majorité absolue au Parlement.
24: Sandrine Etoa-Andegg, correspondante permanente de France Info en Allemagne. Et bonjour, Gilles Ivaldi.
4: Bonjour.
24: Vous êtes chercheur au CEVIPOF de Sciences Po, spécialiste des extrêmes droites et du populisme en Europe. Alors, on commence à connaître ce parti, l'AFD, Alternative für Deutschland, créé il y a seulement 13 ans, qui est devenu le premier parti d'opposition en Allemagne. Y a-t-il un équivalent en France ou c'est vraiment un parti spécifique à l'Allemagne qui n'a pas d'équivalent ?
4: Non, c'est un parti d'extrême droite comme on en trouve un peu partout en Europe. La spécificité, c'est que l'AFD allemande s'est vraiment, depuis 4-5 ans, déplacée et sur une trajectoire de radicalisation très forte, au point aujourd'hui de flirter vraiment avec les milieux néo-nazis. Donc, on a les thématiques de l'extrême droite, immigration, criminalité, déclin économique, anti-wokisme, etc. Mais avec une version beaucoup, beaucoup plus radicale que ce qu'on peut avoir avec le RN en France, et qui rapprocherait finalement peut-être l'AFD de ce qu'a été le FN à une époque.
24: Ou de ce qu'est aujourd'hui le parti Reconquête d'Éric Zemmour ?
4: Ou de ce qu'est aujourd'hui le parti Reconquête d'Éric Zemmour, effectivement, avec une radicalité, notamment sur les questions migratoires. On sait que l'AFD a repris à son compte ce concept identitaire de remigration, qui en fait implique des déportations massives d'étrangers. Donc on est sur une version très radicale. En tout cas, on est très loin d'une extrême droite qui essaye de se dédiaboliser un peu à la française.
24: C'est ça. D'ailleurs, le RN semble un petit peu gêné aux entournures par ce succès électoral de l'AFD. Il n'y a pas eu de félicitations officielles du parti français. Les deux étaient pourtant alliés pendant de nombreuses années avant de rompre en 2024.
4: Oui, ils ont été longtemps alliés dans un même groupe européen et ils ont rompu effectivement juste avant les européennes de 2024, précisément parce que l'AFD s'est engagée dans cette espèce de course à la radicalisation. Et à l'époque, il y avait eu cette réunion un peu secrète des identitaires autour de cet activiste Martin Sellner, qui est un des grands avocats de la remigration. Et effectivement, à l'époque, le RN avait vu le piège en se disant « mieux vaut ne plus être associé à l'AFD ». Et depuis, le parti de Marine Le Pen prend évidemment grand soin de garder ses distances parce que l'AFD devient vraiment sulfureuse.
24: Est-ce que les distances sont prises seulement au niveau de la tête des partis ou est-ce qu'il y a malgré tout des sympathisants, des électeurs du RN qui peuvent être séduits par cette ultra-radicalité de l'AFD allemande ?
4: Probablement, c'est difficile à dire parce qu'effectivement, ce ne sont pas des choses qu'on vérifie vraiment dans les enquêtes. Mais ce qui est certain, en tout cas, c'est que les thèmes sont les mêmes. Encore une fois, c'est l'expression des politiques et l'expression de ces thématiques, mais les thématiques sont les mêmes. C'est l'immigration, c'est la criminalité, c'est le déclin, c'est la transition écologique. On a encore vu avec la campagne de Sigmund dans les jours qui ont précédé le scrutin d'hier. Donc, les thématiques sont les mêmes. Simplement, on a deux stratégies différentes. Une stratégie de normalisation, de dédiabolisation pour le RN en France, et quelque chose de beaucoup plus radical avec l'AFD en Allemagne, qu'on retrouve par ailleurs d'ailleurs avec le SPÖ autrichien par exemple. On a à peu près la même trajectoire, donc ce sont des trajectoires différentes, mais les thématiques sont vraiment les mêmes.
24: Mais d'ailleurs c'est intéressant parce que autant effectivement en France il y a cette dédiabolisation affichée par le RN qui fonctionne élection après élection, et en Allemagne c'est la stratégie inverse, on pousse les curseurs à fond et ça marche aussi.
4: Oui, ça marche aussi parce que je crois qu'au-delà de la stratégie et de l'image, ce qu'on voit, c'est que c'est parti d'extrême droite. Et là, on peut élargir la perspective au-delà de l'Allemagne et de la France, hein, en Italie, en Espagne, au Portugal, bientôt, on va le voir en Suède. Ces partis d'extrême droite touchent quelque chose de profond, c'est qu'au fond, ils instrumentalisent tout le ressentiment accumulé depuis toutes ces crises qu'on a connues, crise financière, crise migratoire, pandémie, guerre en Ukraine. Et je crois que c'est ce qui fait vraiment aujourd'hui leur moteur principal. Donc après, la stratégie, l'image, ça compte évidemment, mais je crois que cette exploitation du ressentiment en politique, c'est vraiment le moteur de l'extrême droite. Et on voit bien qu'au-delà de l'Allemagne et de la France, ces partis sont en forte poussée un peu partout en Europe et dans le monde. Apprenez ce qui se passe en Amérique latine ou ce qu'on a vu aux États-Unis avec Trump. Donc je pense que ça va au-delà de la France et de l'Allemagne.
24: Vous parlez de la guerre en Ukraine. Est-ce que sur la position adoptée face à la Russie, est-ce que là-dessus, le RN et l'AFD peuvent peut-être se rejoindre ?
4: En tout cas, ce sont deux partis qui sont pro-russes, traditionnellement. Marine Le Pen l'a été beaucoup plus. Elle a pris là aussi ses distances stratégiquement après l'invasion de l'Ukraine parce qu'il a fallu se démarquer pour ne plus être associé à Vladimir Poutine. Mais ce sont des partis qui sont pro-russes, qui sont extrêmement sceptiques. Là, encore une fois, c'est l'expression qui varie. L'AFD demande l'arrêt des sanctions, demande le rachat du gaz russe, demande qu'on arrête de soutenir l'Ukraine. Le RN est beaucoup plus prudent, mais néanmoins, les déclarations récentes de Jordan Bardella montrent qu'on est sur la même ligne. Donc là, encore une fois, ce sont les mêmes idées exprimées, me semble-t-il, de manière différente.
24: Ce résultat en Saxe-Anhalt, qui est une région qui faisait partie de l'ex-RDA, l'Allemagne de l'Est, est évidemment un camouflet pour le chancelier allemand Friedrich Merz, qui lui est issu de la droite traditionnelle et qui est arrivé au pouvoir avec un programme très offensif, notamment sur l'immigration. L'idée était de siphonner les voix de l'AFD. Finalement, le résultat, c'est peut-être que les électeurs préfèrent l'original à la copie.
4: C'est la vieille maxime de Jean-Marie Le Pen en France et qui, je pense, s'avère vraie dans de nombreux cas. Effectivement, on sait que les stratégies qui visent à tenter de récupérer les idées de l'extrême droite, notamment par la droite classique, ça ne marche pas très bien. Et ça marche d'autant moins que ces partis ont une sorte, je dirais, de propriété sur ces enjeux. On voit bien avec Marine Le Pen, finalement, Marine Le Pen n'a pas tellement besoin de parler d'immigration ou de sécurité parce qu'elle est repérée par les électrices et les électeurs comme étant quelqu'un qui a un discours très crédible et très, je dirais, très, très établi sur la question. Donc oui, effectivement, je pense que la stratégie de récupération ne marche pas très bien et Merz vient d'en faire, je crois, l'expérience assez dépend, malheureusement pour lui.
24: La Saxe-Anhalt, c'est une région qui est pauvre, hein, l'une des plus pauvres d'Allemagne. Est-ce qu'il y a une corrélation également entre niveau de vie et vote d'extrême droite dans les sociétés occidentales ?
4: Il y a une corrélation, en tout cas, il y a une corrélation entre inquiétude et anxiété économique et vote d'extrême droite. Et on sait que ça se passe par deux mécanismes, c'est que en général, les périodes d'inquiétude, d'anxiété économique donnent lieu à des attitudes plus xénophobes et des attitudes anti-élites. En tout cas, on a tendance évidemment à blâmer les gouvernements en place, les élites en place. Donc ces deux mécanismes-là explique pourquoi, notamment dans les régions pauvres, effectivement, les sentiments xénophobes et les sentiments anti-élites grandissent parce que ce sont des mécanismes qu'on connaît bien en sciences politiques. Et on voit bien que le vote de dimanche, il repose sur ces mécaniques-là, sur l'exploitation de la pauvreté. Vous avez raison de dire que c'est une des régions les plus pauvres, comme d'ailleurs beaucoup de l'Allemagne de l'Est. Et je pense que ça a beaucoup pesé dans le scrutin de dimanche.
24: Justement, on vote bientôt, je crois, à Berlin, hein, puisque en Allemagne, les élections dans les régions n'ont pas toutes lieu en même temps. Est-ce qu'il faut s'attendre à un même résultat ou est-ce que l'AFD est quand même moins forte dans les grandes villes ?
4: Alors l'AFD est moins forte dans les grandes villes. Aujourd'hui quand même, au-delà de ce qui s'est passé dimanche, l'AFD est en tête des sondages d'intention de vote, hein, au niveau national, elle est à 28%. Je pense qu'elle est aujourd'hui beaucoup nourrie par la chute de la CDU. Ça alimente, on l'a bien vu en Saxe-Anhalt, le mécanisme, ça a été la perte de vitesse de la CDU qui a nourri presque mécaniquement, j'allais dire, la montée de l'AFD. Donc là, je crois qu'au-delà de Berlin, de la Saxe-Anhalt, il y a de toute façon une installation de l'AFD dans le paysage politique allemand. Et ce parti va compter d'une manière ou d'une autre pour les prochaines législatives. Donc il faudra surveiller ça et voir comment ça s'inscrit plus largement dans ce qui pourrait être aussi des succès de l'extrême droite dans plusieurs grands pays européens. Je pense évidemment à la France, je pense à ce qui va se passer en Italie l'année prochaine, l'Espagne viendra, il y aura bientôt la Pologne aussi. Donc on va un petit peu suivre tout ça pour voir où en sont ces partis d'extrême droite, mais on reste quand même dans une un contexte plutôt porteur pour ces partis.
24: Merci beaucoup Gilles Ivaldi, chercheur au CEVIPOF de Sciences Po, spécialiste des extrêmes droites et du populisme en Europe. Il a fait plus de 40 degrés hier en France, 40 degrés 3 à Lavore dans le Tarn. C'est une première historique pour un mois de septembre en France. On a eu très chaud aussi à Salindres dans le Gard, 39 degrés 6, 39 à Albi, 34 à Aurillac dans le Cantal. Loubourdi, on vous retrouve à Avignon pour France Info. Dernier jour de forte chaleur dans le Vaucluse, dernier jour de souffrance.
5: Reprendre le travail après un week-end déjà très chaud, c'est pas facile, surtout pour ceux qui doivent travailler dehors, comme sur ce petit marché pas très loin du Palais des Papes d'Avignon. Andrea, la marchande de bijoux, installe son stand. Elle est là de 8h à 19h. Et avec les canicules à répétition, même début septembre, elle se sent
6: fatiguée, très fatiguée par rapport aux autres années. Le fait que les pierres chauffent plus le soleil qui tombe sur le parasol, c'est infernal. Parce que quand il fait, admettons, 35, il va faire peut-être 39. À partir de 15-16 heures, je sens mes pieds qui chauffent. On transpire sans arrêt. On est obligé de travailler. De toute façon, on n'a pas le choix. Hein.
5: Pas le choix non plus pour ces deux livreurs qui déchargent leur camion devant une pharmacie.
7: On commence à partir de 7 heures et ça finit à midi. À midi, il fait très très chaud.
8: C'est le triple.
7: À midi, on sue beaucoup. Dans les entrepôts et dans les réserves, c'est compliqué.
8: Voilà, c'est ça.
7: On boit de l'eau massivement pour essayer de ne pas se déshydrater avant de passer à l'apéro.
5: L'apéro avec grande modération quand même, parce qu'il va faire encore très chaud à Avignon aujourd'hui. Jusqu'à 36 degrés cet après-midi, mais ressenti 40 selon Météo France.
24: Loubourdi à Avignon pour France Info. L'alerte orange qui concerne 6 départements du Sud devrait être levée demain. La pluie va faire son retour cette semaine. De l'eau, il y en a besoin dans les sols. Les restrictions d'eau se poursuivent. Dans le Doubs, par exemple, l'interdiction d'arroser son jardin ou de nettoyer sa terrasse est prolongée de 15 jours supplémentaires. Et attention, les gendarmes surveillent, vous l'avez constaté, à Morteau, Éléonore Richard.
9: L'adjudant-chef Nicolas et l'adjudant-Kevin sillonnent les routes entre les prés redevenus vert, mais qu'on ne s'y trompe pas, la sécheresse est toujours de mise. Les gendarmes nous montrent une station lavage auto en fonctionnement.
10: Le tunnel est fermé et le lavage au moyen de jets, donc lui, est ouvert puisqu'il fonctionne en recyclage et ou avec de l'eau de pluie.
9: Celle-ci est donc en règle. Pour d'autres, une enquête judiciaire est en cours car elles sont restées ouvertes cet été sans être autonomes en eau, ce qui est interdit. De leur côté, les gendarmes poursuivent leur patrouille dans les quartiers résidentiels de Morteau et ils ont les yeux partout.
10: On va regarder si les particuliers lavent leur véhicule devant chez eux, par exemple, ou s'ils nettoient les façades, les toitures, alors que c'est interdit.
9: Et justement, quelque chose attire l'œil de l'adjudant-chef à l'arrière d'une maison.
10: Un tuyau d'arrosage traîné sur une terrasse, mais j'ai pas vu où il allait exactement, donc on va repasser. Oh, il sort de la fenêtre, là.
9: Les militaires descendent de voiture pour en savoir plus.
11: Bonjour.
9: Célina ouvre sa porte et nous conduit vers son jardin. Elle l'admet.
14: Oui, on arrose juste les tomates là.
28: Puis les melons. On a des melons à Morteau.
9: Et elle a le droit. Elle a même l'arrêté préfectoral sur les restrictions d'usage de l'eau dans son téléphone.
14: Interdiction d'arroser les jardins potagers entre 8h et 20h. Donc à partir de 20h, c'est toléré.
9: Les gendarmes repèrent aussi un jacuzzi sur la terrasse.
14: On le remplit pas. Non, on respecte beaucoup. On est très respectueux de tout.
9: Ces arbustes desséchés car non arrosés tendent à confirmer que cette mortuacienne est de bonne foi. Et de toute façon, les gendarmes ne peuvent pas aller au-delà des déclarations s'il n'y a pas de flagrant délit.
10: Donc tout est respecté, c'est tout bon pour nous.
9: Cet été, les gendarmes ont surtout fait de la prévention sur l'usage de l'eau.
10: On va faire la première fois de la pédagogie pour expliquer la situation aux personnes, les sensibiliser. Et ensuite, s'ils réitèrent cette infraction, donc là, elles seront verbalisées. Elles ne pourront plus dire qu'ils sont ignorants de la situation.
9: Dans le département, une dizaine d'infractions sur l'usage de l'eau ont été comptabilisées par la gendarmerie.
24: Éléonore Richard, ici Besançon, Aix-France Bleu pour France Info. Dans un instant, la galère des étudiants pour trouver un logement. D'abord le fil info.
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24: Il est 15h20, Laurette Puyot, 45 personnes cas contact d'un malade de l'antivirus en France.
26: Un adolescent franco-argentin testé positif à ce virus respiratoire il y a un mois. Une quarantaine de personnes ont été considérées comme des cas contacts à haut risque, révèlent nos confrères de France Inter. Ce cas qui n'a rien à voir avec le foyer d'antivirus dans un navire de croisière au mois de mai. Le chancelier allemand Friedrich Merz s'est dit profondément choqué par la victoire électorale régionale de l'extrême droite droite dans le land de Saxe-Anhalt. Il appelle au respect des valeurs de la Constitution. L'Église de France relance l'appel aux dons pour l'organisation de la visite du pape Léon XIV dans moins de 3 semaines. Seuls 5 millions d'euros sur les 27 millions nécessaires ont été récoltés. En tennis à l'US Open, il ne reste qu'un Français, Arthur Géa, qui va tenter ce soir de se qualifier en quart de finale de Grand Chelem. À 22h30, heure française, il affronte le Néerlandais 22 ans Schulp, surnommé VDZ.
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24: 637 euros, voilà ce que paient en moyenne les étudiants pour se loger chaque mois en France. Selon les chiffres de la FAGE, le syndicat étudiant, ça peut même monter à plus de 1000 euros à Paris. Et alors que les cours ont commencé, certains n'ont toujours pas réussi à trouver un toit. La recherche tourne bien souvent à la galère. Paul Tillier, vous l'avez constaté dans la capitale.
8: Ils étaient plus de 700 candidats, il n'en reste que 9, 9 étudiants finalistes pour décrocher le Graal.
11: Bonjour Marie.
12: Donc c'est un 16 mètres carrés, hein. Ça va être rapide, ouais. Allons-y.
8: L'appartement de Marie, à côté du Père Lachaise.
12: 766 locataires vous ont adressé un email. Là, c'est 3 fois plus que d'habitude. D'habitude, j'ai à peu près 250 demandes, ce qui est déjà énorme. C'est tellement triste. Par exemple, en juillet, j'avais presque la moitié qui me demandait des visios. Là, par exemple, ils viennent tous sur place. Donc, signe qu'ils sont déjà à Paris et sans logement. Franchement, ça fait pas plaisir. Moi, ça m'irait d'avoir 50 personnes. Hein.
8: Le premier à se présenter, pile à l'heure, c'est Élie, 22 ans.
12: Bonjour.
8: Étudiant en photographie, le sourire crispé.
12: Ça, c'est le canapé lit.
13: Vous pouvez me rappeler les détails du loyer ?
12: Ouais, donc c'est 780 charges comprises.
8: La rentrée approche et il n'a toujours rien trouvé. C'est sa 20e visite.
13: Bah là, ça va faire un mois que je cherche. Je passe ma journée à faire ça et c'est... Je pense que je suis à au moins 10 heures d'écran à cause de ça, parce que je passe ma journée à répondre à des annonces. Dès que j'ai une notification, en fait, je fonce dessus et je vais être le premier à envoyer un message pour espérer avoir une visite, quoi. Généralement, il y a 20 candidats, même plus. Donc, du coup, on doit attendre son tour pendant une heure dans les escaliers, quoi.
8: Ce n'est pas l'appartement de ses rêves, mais il a vu pire.
13: J'ai eu un appart avec des cafards, quoi, donc j'ai dû dire non.
8: Élie a marqué des points auprès de Marie, la propriétaire, mais elle doit encore recevoir d'autres candidats.
12: Bon retour, merci, merci beaucoup.
8: Pour certains étudiants, le plus difficile, c'est de décrocher une simple visite. En un saut de métro, je rejoins Natalia dans le centre de Paris. Jeune étudiante tirée à 4 épingles. Elle m'attend dans un café très chic du 1er arrondissement, là où elle travaille.
15: J'ai 23 ans, je suis étudiante en architecture d'intérieur et également je suis en alternance.
8: Elle a envoyé 200 dossiers dans toute la ville et n'a obtenu qu'une seule réponse, une visite la semaine prochaine.
15: Dès que je reçois une notification, je clique dessus, je postule. Je ne prends même pas le temps de regarder l'annonce, en fait, parfois.
8: Les Crous sont pris d'assaut. Natalia a épluché toutes les annonces sur Internet. Elle est prête à mettre 1000 euros maximum pour son loyer.
15: Pour Paris, c'est vraiment très peu, mais pour l'étudiant, c'est énormément. Mon seul critère, c'est avoir la douche et toilette dans la location directement. Je ne comprends pas qu'on arrive à des sommes astronomiques pour aussi peu de mètres carrés et que ça soit aussi compliqué de trouver un logement pour un étudiant. Enfin, je ne comprends pas qu'on en arrive là. C'est complètement démotivant pour les étudiants, en fait. Je ne comprends pas.
8: En attendant, cette étudiante est retournée vivre chez ses parents, dans l'Oise, 2 heures de trajet le matin et 2 heures le soir.
15: J'angoisse à l'idée de me dire comment je vais faire pour tenir sur toute l'année si je ne trouve pas. Mais moi-même, je ne sais pas. Ça m'angoisse.
8: Natalia s'en va. Il ne faut pas rater le dernier train. Et je rencontre Shams, 22 ans.
16: Je ne vous enferme pas, promis.
8: Il m'accueille chez lui, la mine souriante et l'esprit libéré de ceux qui ont trouvé à se loger.
16: Là, du coup, il y a le salon. Et on a le privilège d'avoir une petite vue sur le Sacré-Cœur. Et le tout pour 450 euros.
8: 80 mètres carrés partagés avec 2 autres étudiants. C'est une colocation CAPS, financée par l'État et les bailleurs sociaux.
16: Les colocations CAPS, du coup, c'est des colocations à projet solidaire où on propose des loyers modérés à prix réduit, on va dire, pour des étudiants en échange de 2 heures de mentorat avec un enfant, du coup. Et à côté de ça, on a aussi des projets citoyens à hauteur de 3 heures par semaine.
8: Il a été sélectionné sur dossier et a enfin pu quitter son précédent logement où les propriétaires ne respectaient pas l'encadrement des loyers.
16: Donc tout un coup, on se retrouve avec 300 euros en plus, quoi. Je me suis vue et perçue comme riche. Non, en réalité, ça va surtout permettre une meilleure qualité de vie l'année prochaine, parce que du coup, ça va me permettre de pouvoir moins travailler.
13: De plus aller aux collectes alimentaires aussi.
16: Ah bah ouais. Et je peux laisser la place à d'autres étudiants qui en ont énormément besoin aussi.
8: Assis sur son balcon, Shams a bien conscience d'être un privilégié. À Paris, il n'y a qu'une 50aine de places dans les colocations CAPS.
24: La galère des étudiants pour se loger, c'est le choix de France Info, signé Paul Tillier. De leur côté, les Crous, qui gèrent les résidences universitaires, déploient cette année des résidences de la réussite dans 12 villes supplémentaires. C'était 6 jusqu'ici. Alors les résidences de la réussite, ce sont des bâtiments où les étudiants boursiers de première année logent à proximité d'étudiants plus expérimentés qui seront leurs tuteurs. Ils pourront leur prodiguer des conseils sur les cours, sur la vie étudiante également. Bref, l'idée est de lutter contre l'isolement et le décrochage scolaire. Mathilde Vinceneux, vous avez visité la résidence de la réussite d'Aix-en-Provence qui vient tout juste d'ouvrir ses portes.
0: À peine arrivée à Aix-en-Provence pour entamer une double licence de droit et de lettres, Inès Lou, 18 ans, connaît déjà ses voisins de palier. Tous sont des étudiants boursiers de première année qui, comme elle, ont rejoint la résidence de la réussite du Crous. Ils sont une vingtaine logés au même étage.
11: Donc on est tous face à face, côte à côte, voilà.
17: Est-ce que ça te rassure ?
11: Ah oui, ça me rassure. Je me dis que bon, si jamais j'ai un petit coup de blues, je peux toquer à la porte d'à côté. Si on est là, en général, c'est qu'on est un peu en difficulté financière par rapport à d'autres. Donc ça crée une sorte de solidarité.
0: Chacun ici aura 4 heures de tutorat par semaine avec des étudiants plus expérimentés. Une aide précieuse pour Tilaï, 17 ans, atteint d'autisme.
18: Je me suis dit que là, il fallait que j'ai quelqu'un qui puisse m'aider à apprendre à travailler. Parce que j'ai aucune méthodologie.
0: Et puis Tila, il vient d'un tout petit village des Hautes-Alpes. La ville, c'est nouveau pour lui.
18: Un des tuteurs m'a montré une application qui donne tous les bons plans. Et en plus, il y aura des activités de groupe comme une visite de Aix. Donc c'est super chouette, on va découvrir la ville.
0: En cette rentrée, les questions posées par les premières années ne concernent pas forcément les cours.
11: Ce qui est faire à manger, il y a beaucoup qui ne savent pas faire. Première galère.
0: Soléa est en troisième année de droit, Perrine en master. Toutes les deux ont choisi d'être tutrices après des débuts difficiles à l'université.
11: J'ai redoublé parce que j'étais

0: Aix-en-Provence pour France Info, à suivre la météo et un nouveau point sur l'info.
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0: Le temps avec vous, Stéphanie Fromentin.
8: Le soleil domine encore largement cet après-midi sur une large bande qui s'étire des Pyrénées aux frontières du Benelux, offrant un temps estival et des températures encore un peu élevées pour la saison. Les éclaircies sont plus timides de la Bretagne et des Pays de la Loire au Hauts-de-France, avec quelques gouttes par moment. Des plaques de nuages traînent aussi sur le Pays Basque et de l'Alsace à la région Rhône-Alpes, tandis que des cumulus plus épais bourgeonnent sur le relief du sud des Alpes et de l'Ardèche. Ils apportent quelques averses localement orageuses. Les températures, elles, se maintiennent dans des valeurs de saison sur toute la façade ouest, du Pas-de-Calais aux Pyrénées-Atlantiques, avec 21 à 27 degrés. Ailleurs, il fait encore très chaud, 26 à 31 degrés de la frontière belge au centre, 30 à 35 degrés ailleurs, jusqu'à 37 à 38 degrés en vallée du Rhône et dans l'intérieur de l'Hérault et du Var.
0: Stéphanie Fromentin, merci d'écouter France Info. Il est 15h30. Un nouveau point sur l'info avec vous, Virginie Lebrun.
9: Après la victoire historique de l'extrême droite dans une région de l'Est de l'Allemagne hier, le chancelier conservateur se dit aujourd'hui profondément choqué. C'est la plus lourde défaite électorale subie par la CDU depuis des décennies, a reconnu Friedrich Merz aujourd'hui. Le chancelier qui promet toutefois de poursuivre les réformes, mais en les expliquant mieux, l'essor électoral du parti AfD change la donne dans toute l'Allemagne, a encore déploré le chancelier allemand. Une victoire de l'extrême droite allemande qui a des conséquences et des répercussions à l'étranger. Beaucoup réagissent, et notamment à Bruxelles. Fabien Cazot, l'inquiétude est palpable.
10: Le choc est immense pour l'eurodéputée centriste Fabienne Keller. Ce qu'elle retient surtout, c'est le score sans appel réalisé par l'AfD dans cette élection régionale allemande.
11: 44%, c'est un score considérable en faveur d'un parti qui n'a pas clairement renoncé aux thèses du nazisme. C'est une grande inquiétude pour toute l'Europe, puisqu'ils sont pro-russes. Et bon, par ailleurs, ils sont clairement favorables à l'éclatement de l'Europe. Hein, ils ne veulent pas la financer.
10: Propos violents dans l'hémicycle, complicité d'ingérence étrangère, l'AfD a un lourd passif au Parlement européen. Et pourtant, à gauche, l'écologiste luxembourgeoise Tilly Metz voit dans cette victoire de l'AfD un effet des ruptures répétées par la droite européenne du cordon sanitaire avec l'extrême droite.
12: Tous les partis qui reprennent un narratif qui rend le discours des extrêmes plus acceptable sont responsables aussi. Et Merz, il est vraiment très très fragilisé après ces élections en Sachsen-Anhalt. Et c'est clair que ce qui se passe en Allemagne, ça a des répercussions sur l'Europe en général et sur les élections à venir.
10: Cette victoire de l'AfD sonne aussi ici à Bruxelles comme un affaiblissement de l'Allemagne, de son chancelier Friedrich Merz, qui revendique pourtant un rôle moteur au sein de l'Union européenne.
9: Et en France, le RN dit prendre acte de la victoire de l'AfD en Allemagne, mais un rapprochement avec cet ancien partenaire n'est pas du tout à l'ordre du jour. C'est ce qu'a tenu à préciser sur France Info cet après-midi Philippe Ballard, député RN de l'Oise et porte-parole du parti. L'Union européenne va investir 200 millions d'euros supplémentaires au Groenland, une annonce de la présidente de la Commission européenne pour soutenir le territoire convoité par l'Américain Donald Trump. Ursula von der Leyen qui rappelle que seuls le Groenland et le Danemark peuvent décider idée de l'avenir du Groenland. En Serbie, le boucher de Bosnie a droit à des obsèques en grande pompe. Une foule nombreuse a commencé à défiler à Belgrade devant le cercueil de l'ex-chef militaire des Serbes de Bosnie, Ratko Mladic, décédé à La Haye, où il purgeait une peine de prison pour génocide.

0: des crimes de guerre, une glorification du criminel de guerre dénoncé par Bruxelles. Le procès de l'assassinat de l'ex-rugbyman argentin Federico Martín Aramburu en mars 2022 s'est ouvert cet après-midi devant la cour d'assises de Paris. Sur le banc des accusés, entre autres, deux militants de l'extrême droite radicale jugés pour assassinat et tentative d'assassinat. Ils encourent la réclusion criminelle à perpétuité pour ce crime intervenu après une violente dispute sur la terrasse d'une brasserie du quartier latin. Un avis d'alerte lancé sur deux îles d'Hawaï à l'approche de Lowell. L'ouragan de catégorie 3 était hier à 800 km d'Honolulu. Il génère des vents soufflant à 195 km/h.
1: Virginie Lebrun, la loi intégrale contre les violences sexistes et sexuelles va-t-elle vraiment aider au quotidien les magistrats à mieux traiter ces affaires? C'est toute la question. Alors que le texte commence son parcours législatif aujourd'hui, sous la pression des associations et de nombreux Français, nous sommes à l'Assemblée nationale dans un instant et avec la magistrate honoraire Evelyne Sirmarin. À suivre également comment la Russie recrute des soldats dans le monde entier pour faire la guerre en Ukraine. Et puis les buralistes dans la rue toute la semaine pour réclamer un gel de la fiscalité sur leur tabac. Le président de leur principale fédération nous explique pourquoi avant 16h.
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1: C'est la principale réponse politique à l'affaire Liana, du nom de cette fillette de 11 ans, violée et assassinée par un homme qui avait eu plusieurs fois affaire à la gendarmerie et à la justice. La fameuse loi intégrale sur les violences faites aux femmes et aux enfants débute son parcours au Parlement aujourd'hui. Loi intégrale car censée traiter de tous les aspects liés aux violences, hein, le repérage, la prévention, l'accompagnement, la justice ou encore le suivi des auteurs et des victimes. La commission spéciale de l'Assemblée se réunit en ce moment pour la toute première fois. On vous retrouve au Palais Bourbon pour France Info en direct. Hélène Terzian, le gouvernement veut en faire un sujet prioritaire, Hélène.
3: Absolument, c'est le dossier que l'exécutif place en haut de la pile. Sébastien Lecornu avait promis avant l'été que cette proposition de loi soit discutée en cette rentrée. Promesse tenue, réagit le Premier ministre, se félicitant de voir ce texte le premier inscrit à l'ordre du jour de l'Assemblée. Le symbole n'est pas neutre, nous dit son entourage, et ce même si le gouvernement n'a pas ouvert de session extraordinaire pour examiner le texte en séance publique dans l'hémicycle. Ce sera donc début octobre tout de même. En attendant, aujourd'hui, le texte entame bien son parcours législatif avec l'installation de la commission spéciale. Objectif, que la première lecture soit achevée avant l'examen du budget. La ministre chargée de l'égalité entre les femmes et les hommes, Aurore Berger, souhaite que le texte soit voté avant la fin du quinquennat.
1: Et le texte devrait faire consensus ?
3: Oui, d'autant que cette proposition de loi est transpartisane, hors RN et hors LFI, portée par une députée socialiste, Céline Thiébaut-Martinez, qui avait déposé ce texte il y a un peu plus d'un an, une version initiale rédigée à partir de 140 recommandations formulées par des associations féministes et de protection des droits des enfants. C'est une version retravaillée qui arrive sur le bureau des députés aujourd'hui, après l'avis du Conseil d'État, texte qui va maintenant être bien sûr discuté et amendé par les parlementaires.
1: Texte très attendu par les associations, bien sûr, Hélène.
3: Oui, tout à fait. Cette loi dite intégrale, parce qu'elle vise à couvrir toute la chaîne des violences, la prévention au repérage des victimes jusqu'au jugement des auteurs. Parmi les propositions phares, il y a la détection précoce des victimes, la mise en place de juridictions spécialisées, le renforcement des actes d'enquête, mais aussi la reconnaissance de l'inceste comme crime à part entière.
1: Hélène Terzian, depuis l'Assemblée nationale pour France Info avec les moyens techniques de Jérémy Thuile. Cette loi intégrale, on le disait, c'est une première victoire pour les associations féministes, associations de défense également des droits des enfants qui se sont mobilisées après l'affaire Liana avec des manifestations, manifestations qui reprennent d'ailleurs ce soir pour maintenir la pression sur le gouvernement et sur les députés. Faucine Calmel, parce qu'il faut désormais des moyens.
4: Le 4 juillet dernier, plusieurs dizaines de milliers de personnes marchaient dans les rues de Paris. Des rassemblements étaient aussi organisés dans une centaine de villes. Depuis, une nouvelle proposition de loi a été déposée après avis du Conseil d'État et du Conseil économique, social et environnemental. Un texte de 69 articles qui s'inscrit dans un agenda parlementaire contraint, déplore Floriane Volt de la Fondation des Femmes.
5: Ce calendrier, c'est pas le nôtre. On a la discussion budgétaire qui commence cet automne. On a évidemment la session parlementaire qui s'arrête en février. Donc on a peu de temps pour le faire voter. Mais donc c'est très important aussi que les politiques prennent leurs responsabilités pour faire aboutir ce texte.
4: Les mobilisations qui reprennent ce soir sont donc un moyen de leur rappeler l'urgence de cette loi intégrale. Alors que 160 000 enfants sont victimes de violences sexuelles chaque année, défend Céline Pic, porte-parole d'Oser le féminisme.
6: Nous avons absolument besoin aujourd'hui de faire pression sur le gouvernement et l'Assemblée nationale pour que ce calendrier soit tenu. Ça suffit, 10 ans après MeToo. Nous exigeons aujourd'hui qu'il y ait une réaction à la hauteur des enjeux et que le vote de la loi soit réalisé avant le mois d'octobre pour qu'enfin cesse l'impunité.
4: Comme au printemps, les associations appellent à se rassembler tous les lundis soirs jusqu'au vote de la loi.
1: Faustine Calmel et à Paris, la manifestation est prévue à 19h, place Vendôme, devant le ministère de la Justice. Bonjour Evelyne Sirmarin.
7: Bonjour.
1: Vous êtes magistrate honoraire, ancienne présidente du syndicat, vice-présidente de la Ligue des droits de l'homme et ex-présidente du syndicat de la magistrature. Merci d'être avec nous pour nous dire si oui ou non cette loi spéciale va aider la justice, les magistrats, à traiter les affaires de violence contre les femmes et les enfants. Qu'en pensez-vous ?
7: C'est sûr qu'elle va déjà aider les femmes. Hein. C'est une proposition extrêmement légitime concernant les violences sexuelles et sexistes contre les femmes, les enfants, etc. Ça, c'est certain qu'elle va aider les victimes. Pour les juridictions, pour les juges, pour les policiers, c'est beaucoup plus compliqué parce que, si vous voulez, il y a une volonté, évidemment, de la part de ces professionnels de tout faire pour à la fois juger de façon juste, mais aussi que les victimes soient le mieux traitées possible lors de leur parcours judiciaire. Alors, le problème, c'est que, comme vous le savez, on dit toujours qu'il y a un manque de moyens, mais le problème, c'est que c'est une loi qui prévoit 3 milliards d'euros de budget. À l'instar de l'Espagne, il faut beaucoup d'argent pour toutes ces dispositions de prévention, de coordination entre les différents services psychiatriques, sociaux, judiciaires, policiers. Bon, et ces 3 milliards d'euros, ça représente presque la moitié du budget des juridictions, pas de la justice, hein, mais des juridictions. Donc, bon, il y a déjà un premier problème. Et puis, d'autres problèmes, c'est pour les professionnels, parce que les magistrats, évidemment, sont en nombre très, très insuffisant. Hein, on l'a vu pour l'affaire Liana. Il faudrait 4 fois plus de procureurs. Mais aussi les experts, vous voyez, on manque énormément d'experts judiciaires pour la psychiatrie. Il faut des expertises psychiatriques, des expertises médicales pour toutes ces affaires de violences sexuelles. Et puis aussi de policiers. Les enquêteurs ont été véritablement... beaucoup d'enquêteurs ont été supprimés hein, depuis une loi de M. Darmanin quand il était ministre de l'Intérieur, qui est entrée en vigueur en 2024. Et on a des enquêteurs, par exemple, ça c'est un rapport qui le dit, de tous les parquets généraux de juillet au garde des Sceaux, et qui dit, vous avez par exemple à Deauville, Versailles, Dijon, enfin dans plein d'endroits, il y a... un enquêteur pour 500 dossiers, vous voyez. Donc, c'est pas possible.
1: Même si on met 3 milliards sur la table, si on met 3 milliards sur la table, mais qu'on ne renforce pas les effectifs,
7: voilà, c'est ça.
1: Ça ne sera pas suffisant.
7: Eh ben, ça sera pas suffisant. En revanche, il y a de très bonnes mesures. Par exemple, le téléphone grave danger, ça serait vraiment bien d'en donner davantage aux victimes. Mais encore faut-il qu'elles puissent s'en servir, etc. C'est-à-dire le fait d'appuyer sur un bouton si on se sent en danger. Les bracelets anti-rapprochement. S'il manque dans la loi, c'est peut-être renforcer les dispositifs de traitement après la peine ou pendant la peine. Parce que tous ces gens sont en prison quand ils commettent ces délits ou ces crimes, hein, les viols. Mais il y a un peu plus de 3 fois de détenus en plus en prison pour toutes ces affaires sexuelles depuis 10 ans. Donc la justice, elle répond, vous voyez, mais c'est pas le tout de les mettre en prison. Il faut, évidemment, vous le comprenez bien, des psychiatres dans la prison et quand ils sortent aussi. Il y a beaucoup de dispositifs qu'il faudrait améliorer du point de vue de toutes les soins, les traitements, l'encadrement, l'éducation nationale. Regardez l'affaire Liana. Monsieur Barella, il avait été
1: le meurtrier de la jeune Liana, oui.
7: L'affaire Liana. Le meurtrier, Monsieur Barella, présumé, avait été licencié de l'éducation nationale, mais l'éducation nationale n'a pas prévenu ni la police, ni la justice. Donc, malheureusement, il est resté, entre guillemets, dans la nature. Personne ne savait qu'il avait été licencié parce qu'il avait eu un comportement très déplacé envers des enfants. Et ça, c'est chacun est dans son couloir de nage. Donc, la loi, elle apporterait ça. Mais... sans personnel, comment vous voulez faire sans enquêteur, c'est vraiment très difficile.
1: Merci
7: et
1: beaucoup.
7: Les magistrats, ils ont besoin d'être eux aussi spécialisés et formés. Et ça, ça manque beaucoup.
1: Merci beaucoup, Evelyne Sirmarin, magistrate honoraire, je rappelle, ancienne présidente du syndicat de la magistrature et vice-présidente de la Ligue des droits de l'homme, invitée de France Info. Comment la Russie recrute ses soldats dans le monde entier? L'Europe a identifié 35 sites de recrutement pour le compte de l'armée russe, déclinés dans une quarantaine de langues, dont le français, mais aussi l'arabe, l'indonésien ou le thaï. L'idée est d'attirer des étrangers, alléchés par des annonces souvent trompeuses, Valérie Cantier.
8: Certaines ressemblent à de banales offres d'emploi. Agents de sécurité, chauffeurs, ouvriers. La dimension militaire n'apparaît parfois qu'après avoir cliqué. D'autres annonces sont beaucoup plus directes. Elles promettent jusqu'à 3 000 euros par mois, des primes exceptionnelles allant jusqu'à 30 000 euros et l'obtention accélérée d'un passeport russe. Mais pas un mot sur l'Ukraine. Sur Facebook et Instagram, 85 annonces sponsorisées ont ainsi été répertoriées par l'Union européenne cette année. Elles ciblent Asie du Sud-Est, Afrique, Amérique latine. Une boucle Telegram brésilienne précise même ses conditions de recrutement. Homme ou femme, 18 à 60 ans et être en capacité d'acheter un billet aller pour Moscou. Dans cette vidéo sur Facebook, un Nigérian en treillis propose ses services à ses compatriotes. Il peut s'occuper de leur envoyer une lettre d'invitation de la part de la Russie pour obtenir un rendez-vous à l'ambassade moyennant 200 dollars. GoodTrip, une agence qui se présente comme le leader dans l'accompagnement vers des emplois, je cite, « sécurisés et bien rémunérés », propose aux Camerounais, sur WhatsApp, un package avec visa en 3 semaines et accueil personnalisé à l'aéroport. En Indonésie, cette publication Instagram promet de multiplier les salaires par 10. Marre de gagner moins de 500 dollars, est-il écrit. J'ai trouvé le moyen d'en gagner 5000 en Russie. Au Kenya, le gouvernement alerte sa population défavorisée contre les dangers de telles annonces. Cette campagne numérique mondiale cible surtout les jeunes urbains pauvres. Partir à l'étranger, c'est l'espoir d'une vie meilleure, alors que les portes de l'Europe se ferment.
1: Valérie Cantier, à suivre la colère des buralistes, juste après le Fil Info.
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1: 15h45, Virginie Lebrun et à la une, deux sympathisants d'ultra-droite, dont un ancien militaire jugé à Paris pour la mort de Federico Martín Aramburu.
0: L'ex-rugbyman argentin a été tué par balle il y a 4 ans après une dispute de fin de soirée alcoolisée. Les deux hommes comparaissent devant les assises de Paris pour assassinat et tentative d'assassinat, ce qui implique la préméditation de l'acte. Une nouvelle affaire de séquestration sur fond de crypto-monnaie. Une mère et son fils ont été retenus à leur domicile hier à Nice. Les ravisseurs leur ont dérobé les codes d'un compte de crypto-monnaie d'une valeur de 25 000 dollars. La mobilisation nationale des buralistes cette semaine, la profession prévoit des rassemblements dans plusieurs villes pour réclamer le gel de la fiscalité du tabac. L'Union européenne va investir 200 millions d'euros supplémentaires au Groenland. La présidente de la Commission européenne rappelle cet après-midi que seuls le Groenland et le Danemark peuvent décider de l'avenir du territoire de l'Arctique. Le chancelier allemand se dit aujourd'hui profondément choqué après la victoire de l'extrême droite lors d'élections régionales. Hier en Allemagne, Friedrich Merz reconnaît un revers majeur pour son parti, mais promet de poursuivre les réformes en les expliquant mieux.
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1: Des rassemblements près de Toulouse, de Rennes et de Nantes aujourd'hui, près de Lyon, Strasbourg demain et ainsi de suite toute la semaine. Les buralistes se mobilisent dans tout le pays pour réclamer le gel de la fiscalité du tabac, alors que le prix du tabac doit encore augmenter mécaniquement au 1er janvier pour suivre l'inflation. Écoutez Serdar Kaya, président de la Confédération des buralistes. Il manifestait ce matin à Muret, en Haute-Garonne.
9: On n'a plus d'autre choix et en fait aujourd'hui la situation est intenable. Le réseau des buralistes suffoque suite à des multiples décisions de politique fiscale punitive et le réseau exige très fermement un gel fiscal. Je suis à Muret aujourd'hui en Haute-Garonne, à 2 heures de la frontière espagnole où le paquet est à 6 euros. Nous avons des commerçants engagés qui sont là au quotidien avec des familles engagées et qui subissent à la fois le trafic et la contrebande transfrontalière.
0: Oui, sur les prix, c'est le sens de la politique de santé publique menée par la France depuis des années. Rendre le tabac plus cher et moins attractif, et ça marche. Hein. La France enregistre une baisse historique du tabagisme, comptant 4 millions de fumeurs quotidiens en moins depuis 2014. Ça ne fait pas vos affaires, mais c'est une question de santé publique, non ?
9: Évidemment, c'est une question de santé publique et ça, c'est quelque chose dans lequel on peut se réjouir. Mais moi, je ne me réjouis pas de voir ce trafic explosé sur le territoire au profit des organisations criminelles, au profit du trafic. Et aujourd'hui, c'est quelque chose qui est visible. Vous-même, quand vous vous promenez au quotidien dans la rue, vous êtes confronté à des trafiquants qui vendent des cigarettes librement. Et ça, c'est quelque chose qu'on ne peut plus accepter parce que c'est un produit de monopole d'État. Et quand on sait qu'une étude de la douane et d'Amildeca, l'étude TAF, estime une perte fiscale à plus de 5 milliards d'euros, on imagine que ce trafic est considérable. Il y a 3 jours à Amiens, une tonne de tabac ont été saisis et 550 tonnes de tabac saisis l'année dernière.
0: Donc vous y voyez un lien, oui, entre les prix élevés et ce marché noir qui augmente et ce trafic illégal. Pour vous, il y a un lien direct ?
9: Mais complètement. Et surtout quand on sait qu'aujourd'hui, ceux qui n'ont pas le pouvoir d'achat, ils vont s'orienter vers le moins cher. Et quand on achète du paquet par les trafiquants, on sait ce que cela finance.
0: Oui, Marine Le Pen, candidate du RN à la présidentielle, vous a écrit une lettre pour vous soutenir. Vous êtes sensible à ce geste aujourd'hui ?
9: J'ai vu ce courrier hier, cette lettre ouverte. Évidemment, le réseau des buralistes est sensible. En tant que président de la Confédération des buralistes, je suis sensible. Et c'est important d'avoir cette compréhension politique. Au-delà des partis politiques, moi, je suis aujourd'hui à Muret. Et l'ensemble du réseau salue cette lettre. Donc, il faut être factuel. Il y a une prise de conscience face à cette inégalité fiscale et à cette fiscalité punitive qui aujourd'hui pénalise le réseau des buralistes.
0: Mais vous ne soutenez pas un candidat ou une candidate en particulier
9: Ah non, nous sommes une organisation professionnelle.
0: Au titre de la Confédération des buralistes.
9: Ah non, nous sommes une organisation professionnelle et l'ensemble des soutiens sont bienvenus. Nous avons des parlementaires insoumis présents aujourd'hui à Muret, des parlementaires Rassemblement National ici, qui sont là pour écouter, pour nos revendications. Et vous savez, 22 500 buralistes, mais surtout 10 millions de clients par jour, le rapport de force des buralistes doit être entendu parce que nous allons désormais l'utiliser pour la prochaine présidentielle.
0: Combien de buralistes mettent aujourd'hui la clé sous la porte chaque année ?
9: En 20 ans, nous avons perdu 10 000 buralistes. C'est-à-dire que c'est 10 000 buralistes qui se coupe du lien social, malheureusement, et les Françaises et les Français qui sont habitués à ce patrimoine culturel du bureau de tabac avec ses services à côté, eh bien, si on va dans cette direction, ça sera encore terrible les prochaines années.
0: Est-ce que ça ne veut pas dire que, justement, le tabac ne devrait plus être au cœur, justement, du travail de buraliste, essayer de se diversifier davantage ?
9: Et c'est la politique prise de la Confédération de se diversifier, d'aller chercher des produits à marge pour résister face à cette baisse qui est aujourd'hui à la fois liée à la baisse de consommation, ça c'est une bonne chose, mais liée au trafic, malheureusement, nous avons tout de même cet ADN qu'il faut protéger parce que face à ce trafic, notre monopole et notre contrat avec l'État doivent être protégés pour pas que le réseau subisse. Et évidemment, nous sommes tournés vers les produits d'avenir et nous sommes prêts à aller chercher de nouveaux produits. Mais pour le coup, nous, on veut stopper l'hémorragie liée au trafic et à la perte fiscale liée dans le réseau aussi.
0: Et donc, des mobilisations toute la semaine. Qu'est-ce qui se passe exactement lors de ces manifestations
9: Alors, ce sont des mobilisations dans la périphérie, à l'extérieur de Paris. Nous avons décidé d'être à Muret, à Vernon, à Givors, parce qu'aujourd'hui, cette France oubliée, cette France des territoires, cette France périphérique doit être mise en lumière parce que je suis sur la place de cette belle place de Muret où nous avons son bureau de tabac, nous avons sa brasserie, son coiffeur, sa banque. Eh bien, nous ne voulons pas devenir ce dernier rideau abaissé et nous voulons préserver un avenir. Et vous savez, un buraliste sur deux est dans une ville de moins de 3500 habitants. C'est cette France qui parfois faut remettre en lumière.
1: Serdar Kaya, président de la Confédération des buralistes, invité de France Info tout à l'heure au micro de Lucie Barbarin. Une minute de silence sera observée avant tous les matchs de Ligue des champions de foot cette semaine en hommage aux victimes du Népal, annonce l'UEFA. Le Népal touché par une crue dévastatrice il y a 2 semaines. Près de 1400 morts, plus de 5000 disparus. En plus du bilan humain et matériel, le secteur du tourisme doit faire face à de nombreuses annulations alors que la haute saison du trekking dans l'Himalaya débute dans les prochains jours. Agathe Mahué, vous êtes sur place pour France Info.
10: Son épouse et sa fille préparent le dal bhat dans la cuisine, du riz et des lentilles, plat national népalais. Dans ce petit hôtel familial de Nuwakot, situé sur les hauteurs de la vallée dévastée par la crue, Dilman, le patron, sait déjà que cet automne ne ressemblera pas aux autres.
11: On avait pas mal de réservations à partir de la mi-septembre. L'hôtel était presque complet, notamment avec un groupe de 10 personnes en pèlerinage hindou vers la frontière tibétaine. Mais les gens ont annulé. Forcément, ce sera impossible d'y accéder. En novembre et décembre aussi, il devait y avoir du monde. Annulé également.
10: C'est un coup dur puisque l'activité touristique fait vivre toute la maison. Mais Dilman, soudain, n'arrive plus à parler, pris par l'émotion. J'ai perdu 10 de mes proches dans la catastrophe, pleure-t-il, en s'excusant presque. C'est encore le temps du deuil, plus que des conséquences économiques. Il ajoute pourtant qu'après le séisme de 2015, la maison avait été détruite et il avait fallu déjà retrouver de la force, recommencer. Alors pour soutenir les petites entreprises comme la sienne et le Népal tout entier, il espère que les autorités sauront s'organiser. À 30 km de là, à Katmandou, les agences de randonnée, elles non plus, ne font pas le plein. Shankar a déjà 5 treks annulés ces prochaines semaines.
12: Le tourisme, c'est un grand impact pour nous et ça crée beaucoup d'emplois. Regardez, hein, le chauffeur, l'hôtel, les serveurs, les guides, on est tous inquiets. Moi, je voulais dire à tout le monde, monde entier, Népal, quand même, c'est un pays magnifique. Il y a plusieurs vallées, vous allez le découvrir et vous allez bien aimer. S'ils vont venir faire le trek au Népal, ça aidera quelque part pour reconstruire cette vallée. Ça donne plus l'espoir pour les Népalais. Voilà, merci.
1: Agathe Mahué, envoyée spéciale de France Info au Népal avec les moyens techniques de Benjamin Thuot. C'est l'heure de retrouver le monde d'Élodie. Invité d'Élodie Suigo, la journaliste et reporter de guerre de Radio France, Claude Guibal.
13: Bonjour Claude Guibal.
14: Bonjour.
13: Vous êtes grand reporter à la rédaction internationale de Radio France. Depuis plus de 30 ans, votre travail vous a conduite au cœur des grands conflits qui traversent le Moyen-Orient, longtemps correspondante en Égypte. Vous vous êtes imposée comme une spécialiste de cette région, de mouvements liés à l'islam radical et des grands enjeux géopolitiques contemporains. Vous avez couvert les guerres d'Irak, de Syrie, de Gaza, les révolutions arabes, mais aussi plus récemment la guerre en Ukraine. Vous venez de publier ce que la guerre fait aux hommes aux éditions Albin Michel, un livre d'une immense sensibilité. Vous revenez sur ces années passées au plus près des conflits. Vous y racontez les rencontres qui vous ont marqué, les promesses impossibles, les blessures invisibles et la fidélité à celles et ceux dont vous avez porté la parole. Votre livre s'ouvre sur une citation d'Haruki Murakami, extraite de Kafka sur le rivage. Pourquoi avez-vous choisi d'ouvrir ce que la guerre fait aux hommes avec ces mots? Est-ce qu'ils résument à eux seuls ce que ces années de reportage vous ont fait, à vous?
14: Ces mots qui disent que l'orage, la tempête est là pour quelque chose, en fait, et qu'on en sort transformé. Moi, ça fait 30 ans que, effectivement, mon métier m'a conduite à observer les moments où le monde bascule, où le monde d'individus bascule. Les gens que je rencontre, je les rencontre à des moments de leur vie où il se passe quelque chose. Et je dois condenser tout ça, et les auditeurs, les téléspectateurs s'en rendent peut-être pas compte, mais quand on fait un sujet à la radio, ça dure 1 minute 15. Cette minute 15 de reportage, en fait, ce qu'on voit pas, c'est tout l'envers, c'est tous les angles morts, c'est toutes ces histoires qu'on n'a pas le temps de raconter. La guerre est quelque chose de tellement dense, de tellement submergent, en fait, pour nous, que nos mots de journaliste ne suffisent pas. Et moi, je ne savais pas comment raconter ce que c'est que la guerre aussi, par moments, on se marre. La guerre, c'est vraiment un révélateur de l'homme. Vous ne savez pas qui vous êtes, en fait, avant de traverser, alors, une guerre ou une crise. Vous savez pas si vous êtes un héros. Vous savez pas si vous êtes un minable. Et c'était ça que je voulais raconter. On nous imagine parfois cynique, parfois vautour. Je pense pas que ce soit le cas, puisque on est à hauteur d'homme, justement, et on partage des moments d'essentiel. Et ce que je voulais montrer aussi, c'est que tout ça a du sens et prend du sens partout dans le monde. quelqu'un qui fuit a exactement le même regard. Au Congo, au Burkina Faso, je l'ai vu en Syrie. En fait, on est une humanité commune. Et c'était aussi une façon de le rappeler dans cette guerre. Je voulais aller au-delà de la minute 15 de reportage pour pouvoir le rappeler.
13: Vous écrivez « On ne rit jamais aussi fort que pendant une guerre ». Que révèle cette phrase de la nature humaine.
14: On est vraiment à l'os, on se débarrasse de qui on est, on se découvre aussi, et je pense que c'était aussi, je m'en suis rendu compte a posteriori, un livre sur l'observation de la peur. Ce qu'elle fait chez les autres, ce qu'elle fait chez nous aussi, comme journaliste, on n'est pas du tout, et tant mieux d'ailleurs, étranger à la peur, mais qu'est-ce qu'on en fait ? Et puis, c'est aussi une question sur les limites du journalisme aussi, et qui est une question auxquelles tous les journalistes sont confrontés un jour ou l'autre, parce que, ben voilà, on se voit un petit peu en sauveur du monde, un petit peu tout puissant. Sur le terrain, on est confronté à des choses, une densité humaine telle qu'on voudrait prendre avec soi et sortir ses enfants du chaos. Et c'est terrible, ces moments de confrontation par rapport à qui vous êtes. Comment on fait ? Et du coup, à quoi sert le journaliste, si ce n'est à être celui qui va essayer au moins de rendre compte au plus juste de ce que les gens vous disent et vous donnent, parce qu'il n'y a rien de pire que de hurler dans le silence. Donc notre travail aussi, c'est aussi d'aller regarder les conflits qui ne sont pas spectaculaires, les conflits oubliés, parce que si le journaliste n'y va pas, mais qui ira ? Qui vous entendra crier, quoi ?
13: Vous expliquez qu'après votre premier hiver passé en Ukraine, vous n'aviez qu'une envie, c'est raconter les vivants, raconter leur courage, leur esprit frondeur, leur résilience, leur humour et la puissance de la vie. J'ai noté ça parce que ça m'a bouleversée dans l'absurdité de la guerre.
14: C'est ça. C'est les verres de cognac que vous allez prendre quand les bombes tombent. C'est cette femme. Voilà, je vais vous raconter cet exemple-là. Kherson, couvre-feu, la ville est dans le noir. Les bombes tombent tout le temps et le coiffeur est en train de fermer. Dans le salon de coiffure où nous rentrons, il y a encore des dames qui sont là, qui sont bien apprêtées. Moi, je suis en tenue mais dégoûtante. On arrive du front, on arrive du Donbass, je suis sale, je ressemble à rien. Et puis, je fais la réflexion que moi, je ressemble à rien. Et il y a une des femmes qui me dit, vous savez, moi, c'est pire que ça. La nuit, quand je me couche, je me remaquille, je mets une petite nuisette noire, magnifique, parce que je me souviens de cette femme dont j'ai vu le corps à la télé, sortie des décombres. Elle avait un vieux soutien-gorge abîmé, eh ben non, moi je veux être belle dans la mort. Et moi, quand elle me dit ça, je suis tétanisée. Et puis elle explose de rire, elle me dit, bah oui, c'est la guerre.
13: Voilà. Merci beaucoup Claude Guibal d'être passé dans Le Monde d'Élodie sur France Info. Ce que la guerre fait aux hommes vient de paraître aux éditions Albin Michel avec un partenariat, c'est Radio France. Ouais. C'est étonnant cette jolie maison ronde. Un récit aussi bouleversant que nécessaire qui nous invite à regarder la guerre autrement, à hauteur d'hommes et de femmes. Merci beaucoup.
14: Merci infiniment.
1: 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À suivre la météo et un nouveau point sur l'info.
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1: Et c'est demain que la pluie fait son retour, d'abord par la Bretagne et le Cotentin le matin, puis jusqu'à l'Île-de-France l'après-midi. Les orages arriveront demain soir dans l'Est où il fera encore chaud. Demain dans la journée, 33 à Besançon, 36 à Lyon. Ailleurs, ça commencera à baisser, 29 à Bordeaux, 26 à Lille, 23 à Paris. Et ça continuera de baisser dans le courant de la semaine. Merci d'écouter France Info, excellent après-midi. Il est 16h. Mélanie Delaunay pour l'info.
17: Le chancelier allemand se dit profondément choqué par la victoire de l'extrême droite dans une élection régionale, 44% pour l'AfD. Dans le Land de Saxe-Anhalt, loin devant les conservateurs de la CDU, Friedrich Merz y voit la pire défaite électorale de son parti depuis des décennies, mais il affirme vouloir continuer les réformes en les expliquant mieux. Le chancelier allemand cible des critiques de l'AfD. La co-dirigeante du parti d'extrême droite, Alice Weidel, ne l'a pas épargné dans la matinée.
18: Les gens ne font plus confiance. Avant les élections, on promet une chose, et après les élections, c'est exactement le contraire qui est fait. Et par conséquent, chaque parti perd l'adhésion et la confiance de ses électeurs. Aucun chancelier avant lui n'a été aussi impopulaire que Friedrich Merz. qui est devenu un fardeau pour le développement prospère de l'Allemagne.
17: L'AFD à qui il manque 3 élus pour avoir la majorité a engagé des discussions pour essayer de former un gouvernement régional. Le chancelier allemand estime que le parti dispose d'un mandat pour gouverner cette région. Des milliers de personnes réunies à Belgrade pour les obsèques de l'ancien chef militaire des Serbes de Bosnie, Ratko Mladic, le boucher des Balkans, condamné pour génocide, crime de guerre, crime contre l'humanité commis dans les années 90 et qui est mort en détention le mois dernier. L'Union européenne rappelle que la glorification des criminels de guerre n'a pas sa place dans l'Union européenne ni dans les pays candidats à une adhésion, comme c'est le cas de la Serbie. La proposition de loi intégrale contre les violences sexuelles entame son parcours à l'Assemblée, en commission spéciale aujourd'hui, et les associations reprennent à cette occasion les manifestations entamées après la mort et le viol de Liana dans le Gers, des rassemblements devant les tribunaux et le ministère de la Justice le lundi soir pour s'assurer que ce texte aboutisse. Deux hommes seront jugés au mois de février prochain à Lyon pour l'agression d'un couple après un match de football entre l'OL et le Havre. Fin août, une élue raconte avoir subi des insultes racistes avant des coups. On ne peut pas perpétuellement créer de faux espoirs, dit le ministre de l'Industrie Sébastien Martin, qui donne jusqu'au 30 septembre à un investisseur pour finaliser l'offre de reprise de l'usine de fibre excellence à Saint-Gaudens en Haute-Garonne, et pas 4 mois comme réclamé par la région Occitanie. Et puis il y a eu un nombre de spectateurs records en août dans les cinémas en France, mais la tendance à travers le monde est en baisse depuis 5 ans, moins 40% de fréquentation. Alors pour soutenir le cinéma, parler de son avenir, un sommet est organisé dans les Alpes-Maritimes aujourd'hui avec une 50aine de pays, co-organisé par la France et la Corée du Sud, qui annonce un fonds d'1 milliard d'euros et qui appelle à reprendre le contrôle sur l'intelligence artificielle pour protéger le cinéma.
1: Mélanie Delaunay, ça n'est pas du cinéma, c'est bien réel. L'AFD arrive en tête d'une région en Allemagne. C'est une première pour le parti d'extrême droite au relent néo-nazi. L'onde de choc se poursuit dans toute l'Europe. L'AFD qui poursuit son inexorable ascension, on y revient dans un instant. À suivre également une victime de Betaram qui s'apprête à témoigner devant le pape. Et puis la Cour des comptes qui critique la politique de vaccination en France.
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1: Des discussions en cours dans la région de Saxe-Anhalt en Allemagne. L'AFD tente de convaincre 3 élus pour atteindre la majorité absolue et gouverner ainsi cette région. Ce serait une première pour l'extrême droite dans tout le pays depuis la fin de la Seconde Guerre mondiale. Le parti a remporté 44% des voix contre seulement 18% pour la droite traditionnelle de la CDU, le parti du chancelier Friedrich Merz. C'est un camouflet pour le chef du gouvernement qui a pris la parole tout à l'heure choqué par cette débâcle.
19: Nous sommes tous profondément choqués. Nous ne nous attendions pas à cela, avec cette violence. Nous devons néanmoins accepter ce résultat, ce sont les règles démocratiques, mais avec cette journée hier, ce n'est pas qu'en Saxe-Anhalt que quelque chose a profondément changé, mais dans toute l'Allemagne. Et ce résultat n'aura, ça ne fait aucun doute, des répercussions au niveau international. Quand on voit ceux qui ont félicité les vainqueurs hier, ça vous donne un petit peu la mesure de la portée de ce résultat électoral au plan international. Bien sûr que ça nous a secoué, ça m'a secoué personnellement. Et je dois vous dire que c'est le pire échec électoral que le CDU ait eu à subir depuis des décennies maintenant. Bien sûr, tout cela aura des conséquences, comme je le disais précédemment, et dans 15 jours, il y aura 2 autres élections en Mecklenburg-Vorpommern et ici à Berlin, en capitale, et dans 15 jours, de nouveau, nous devrons analyser les résultats électoraux qui potentiellement pourraient avoir également des répercussions lourdes. Mais ce que j'aimerais dire à titre liminaire, c'est que ça fait partie de la démocratie, à savoir que les majorités changent, les gouvernements, leurs politiques sont toujours soumis à des scrutins. C'est le fondement même de la démocratie. Mais il y a une chose qu'on ne peut pas remettre en question. Ce sont les valeurs de notre loi fondamentale, de notre constitution et les règles du savoir-vivre ensemble. J'aimerais rassurer tous nos compatriotes. Nos institutions sont stables. Notre constitution protège l'ordre dans le pays. Et le gouvernement fédéral que j'ai le privilège de gérer veillera à ce que la Constitution s'applique. Et ce message s'adresse à nos amis en Europe, dans le monde entier. Nous savons que l'Allemagne, en raison de son histoire, assume une responsabilité particulière. Notre ordre politique, notre ancrage au sein de l'Europe seront maintenus bec et ongles.
1: Le chancelier allemand Friedrich Merz qui a donc exclu de démissionner. L'AfD, elle, continue sa percée en Allemagne, 13 ans seulement après sa création. Bonjour Victor Mattey.
20: Bonjour Thomas.
1: C'est le décryptage de France Info. Qu'est-ce que l'AfD exactement ?
20: Le parti Alternative für Deutschland, Alternative pour l'Allemagne, il a été créé en 2013 dans le contexte de la crise de la dette en Europe. L'AfD, loin des préoccupations identitaires d'aujourd'hui, milite alors essentiellement pour la sortie de l'euro. Le virage arrive 2 ans après, dès 2015, quand Angela Merkel ouvre l'Allemagne aux réfugiés syriens, ce qui conduit aux premières déclarations anti-migrants. Le parti s'en prend alors ouvertement aux musulmans. Les dirigeants se succèdent, les positions de l'AfD sont de plus en plus radicales et d'extrême droite, anti-vaccination au moment du Covid, anti-écologie, jusqu'aux propos racistes et prises de position néo-nazis. L'AfD trouve que l'on insiste trop sur le passé de l'Allemagne et le Troisième Reich. En 2024, en France, le Rassemblement National avait d'ailleurs pris ses distances avec le parti après des déclarations sur les SS qui n'étaient pas, je cite, automatiquement des criminels.
1: Et aujourd'hui, l'AfD est co-dirigée par une femme de 47 ans.
20: Alice Weidel, en poste depuis 2022, économiste, petite fille d'un activiste nazi, passé dont elle refuse de parler, ultra-diplômée, homosexuelle, elle vit en Suisse avec une femme d'origine sri-lankaise et leurs enfants, loin donc du profil des électeurs de l'AfD, qu'elle séduit pourtant avec son discours à la fois contre l'Europe et l'immigration. Alice Weidel fait en fait le pont entre les différentes idéologies du parti. Elle est devenue, avec l'autre coprésident Tino Chrupalla, le visage de la percée fulgurante de l'AfD. L'an dernier, le parti est arrivé deuxième aux législatives en doublant son score de 2021. En 2024, l'AfD, comme hier, avait déjà remporté une élection régionale en Thuringe, mais sans pouvoir gouverner. Là aussi, un land de l'ancienne Allemagne de l'Est. Alice Weidel vient pourtant de l'Ouest. En ex-RDA, l'AfD reprend la rhétorique de 89 au moment de la chute du mur, avec ce slogan « Die Wende », le tournant. Le parti veut incarner la nouvelle révolution pacifique en affichant ses liens avec la Russie de Poutine et en étant largement soutenu par Elon Musk.
1: Et puis l'AfD, c'est aussi toute une série de scandales et de polémiques.
20: De l'utilisation de slogans nazis par un candidat, des affaires de favoritisme, en passant par une affaire d'espionnage avec la Chine, mais aussi par ce que la presse a appelé la rencontre de Potsdam. En 2024, des membres de l'AfD avaient élaboré un projet de remigration à grande échelle qui prévoyait d'expulser des millions de personnes, y compris les citoyens allemands issus de l'immigration. D'énormes manifestations avaient alors eu lieu. Toutes ces affaires ont fait beaucoup de bruit sans que cela nuise pour autant à la popularité du parti dans les urnes.
1: Victor Mattey, merci beaucoup. Écoutez à présent l'analyse de Jeannette Suss, spécialiste de l'Allemagne, professeure à Sciences Po Nancy. Voilà comment elle explique la victoire de l'AfD et la défaite de la CDU du chancelier.
21: C'est effectivement un vrai raz-de-marée pour l'extrême droite en Allemagne et une véritable claque, on pourrait le dire comme ça, pour les partis traditionnels, les partis de rassemblement en Allemagne. Il faut se rappeler que l'AfD avait fait la moitié de son score, donc elle a réussi à doubler son score. Et c'est exactement l'inverse de ce que le chancelier allemand Friedrich Merz avait promis, en fait, quand il est entré au gouvernement en 2025. Il avait promis, en fait, de couper par deux le score de l'AfD, aussi à l'échelle nationale, bien sûr, mais là, on a l'impression que ça s'est plutôt réalisé à l'inverse.
22: Et il a échoué. Pourquoi ?
21: Alors, il y a plusieurs facteurs. Il y a aussi des facteurs, bien sûr, conjoncturels qui ne sont pas uniquement dus au gouvernement actuel. Je pense notamment à la guerre en Ukraine avec une flambée de prix de l'électricité en Allemagne. Donc, une situation aussi économique en berne. Et ça, ce n'est pas le cas que depuis 2025. Donc, c'est un contexte qu'on a vu depuis 2022. Et on peut le voir, on peut l'observer au fil des années. L'AfD n'a fait qu'augmenter dans ses landes. Par exemple, dans les élections régionales en 2024, déjà dans d'autres landes ou pour les élections européennes. Or, là, je dirais que il y a quand même un mécontentement particulièrement fort face à cette coalition donc entre la CDU et le SPD, parce que Friedrich Merz il est venu avec cette promesse vraiment de renouveau économique, de couper notamment les dépenses administratives, moderniser le pays, le ferroviaire est aussi un grand problème, l'infrastructure, mais aussi la politique sociale. Et là, il y a beaucoup de gens qui se sentent un peu comme des laissés pour compte, notamment dans cette ancienne région de l'ex-RDA en Allemagne de l'Est.
3: D'autres élections régionales vont bientôt avoir lieu dans les semaines qui viennent. Est-ce que le parti peut réunir autant de voix dans les autres régions? Je pense à Berlin.
21: Oui, alors la situation politique et aussi socioculturelle est bien sûr pas du tout la même à Berlin. On fait face à un électorat beaucoup plus urbain. Mais tout de même, l'AfD progresse également dans ce land. Mais je pense plutôt à la Poméranie occidentale.
3: Qui vote le 20 septembre, je crois.
21: Le 20 septembre, le même jour que Berlin, effectivement. Et là, le candidat, la tête d'affiche, il a déjà dit que ça sera un effet domino. Il a une mise sur un effet domino de ces élections en Saxe-Anhalt pour pouvoir aussi également avoir la majorité absolue. Mais ce n'est pas très, très probable, il faut le dire aussi. Mais il y a quand même une progression vraiment nette et une vague sur laquelle l'AfD arrive à surfer.
1: L'analyste politique spécialiste de l'Allemagne, Jeannette Suss, invitée de France Info avec Marie Bernardo. Réaction en France, le ministre des Affaires étrangères, Jean-Noël Barrot, dénonce le programme de l'AfD qu'il qualifie de trahison de l'esprit européen face à la bête immonde. Aucune compromission n'est possible, dit-il. Et une question agite la classe politique française, Paul Barcelone. Une victoire de l'extrême droite peut-elle se produire en France?
5: Alors justement, l'impact en France et cet effet miroir, c'est le cauchemar de la gauche. D'où l'inquiétude de l'ancien président François Hollande sur France Info ce matin.
22: Ça indique une fois encore une tendance dans toutes les sociétés occidentales à des extrêmes droites différentes dans chacun des pays, mais qui ont le même ressort, c'est-à-dire la mise en cause de l'immigration, c'est ça leur point dominant, mais aussi de l'état de droit et avec des liens avec la Russie et avec Donald Trump.
5: D'où l'idée que la victoire de l'extrême droite allemande n'est plus seulement un avertissement, mais un ordre de mobilisation générale en vue de la présidentielle pour Olivier Faure, candidat à la primaire de la gauche. De son côté, Jean-Luc Mélenchon fustige l'aveuglement des politiques centristes en Europe. Message relayé par Manuel Bompard pour la France Insoumise.
23: Quand la gauche et la droite gouvernent ensemble, comme ça a été le cas en Allemagne, ça produit évidemment une recherche d'alternative. Et que quand il n'y a que l'extrême droite comme alternative, comme c'est le cas en Allemagne, évidemment ça facilite le travail de l'extrême droite.
5: Sous-entendu, en France il y en a une autre, avec Jean-Luc Mélenchon, qui appelle, je le cite, en 2027 à ouvrir ce chemin.
1: Le centre attaqué par Jean-Luc Mélenchon, le centre qui réagit lui aussi avec inquiétude.
5: Oui, signal d'alarme pour Gabriel Attal. L'ancien Premier ministre d'Emmanuel Macron estime que la lutte contre l'extrême droite doit passer par un changement de système.
24: Le barrage contre l'extrême droite n'est pas un projet politique. En tout cas, pas un projet politique suffisant pour que vous ayez une majorité d'électeurs qui viennent y adhérer. On doit réinventer notre modèle et on ne peut pas se contenter, comme malheureusement, je pense, l'a trop fait la coalition allemande, de proposer de bouger quelques curseurs par-ci ou par-là. Et moi, c'est aussi ce que je porte pour cette campagne présidentielle.
5: Le cordon sanitaire n'a jamais protégé personne, se félicite Éric Zemmour, qui affirme que l'heure de vérité va bientôt sonner, comme l'eurodéputée de son parti Reconquête, Sarah Knafo sur TF1.
25: Je vais vous dire la même chose que ce que j'ai dit lors de la victoire de Donald Trump, lors de la victoire de Giorgia Meloni, c'est que je sais reconnaître une vague occidentale quand j'en vois une.
5: Et de leur côté, les dirigeants du Rassemblement National se font plus discrets, moins triomphants. Le RN, favori des sondages pour la présidentielle, avait pris ses distances en 2024 avec l'AFD. Samedi, Jordan Bardella a estimé que la reprise des liens entre les deux partis n'était pas prévue.
1: Paul Barcelone, service politique de France Info. La visite du pape en France se prépare. 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Au cours de ce périple à Paris, Lourdes et Metz, Léon XIV rencontrera 7 victimes d'abus sexuels commis par des religieux. Parmi elles, Jean-Marie Delbos, victime d'un prêtre de Bétarame. Aujourd'hui âgé de 80 ans, il sera bien reçu par le souverain pontife, ce qui ne sera pas le cas du collectif des victimes de Bétarame, ce qui a créé un certain émoi. On en a parlé ces derniers jours. Jean-Marie Delbos, lui, a été agressé dans les années 60. Il avait à peine 10 ans. Sa grand-mère avait voulu porter plainte, mais les gendarmes n'avaient pas pris cette plainte. Et voilà comment il voit aujourd'hui cette audience auprès du pape.
26: C'est énorme. Et vous imaginez, c'est un honneur extraordinaire pour une victime comme moi, un pauvre diable qui a été bâillé toute sa vie, d'être reçu par le pape. Après toutes ces années de galère, au bout de plus de 65 ans de bataille, je le fais pour ma grand-mère. Ma grand-mère, là où elle est, Je peux vous dire, vous avez le mur des souvenirs, là. Ma grand-mère, où elle est, elle doit être plus fière que moi. C'est pour elle que je me suis battu. À elle, elle m'a cru. Et on a pleuré ensemble. Mais de ça, je m'en souviens comme si c'était aujourd'hui. Vous pensez qu'un jour, elle pensait que son petit-fils allait être reçu par le pape ? C'est une évolution qu'on ne peut pas imaginer.
0: Vous avez sollicité cette rencontre avec le pape ?
26: Mais j'ai sollicité rien du tout. J'ai sollicité rien du tout. Simplement, j'ai raconté mon histoire dans ce livre.
0: Qu'est-ce que vous allez dire au pape ?
26: Au pape ? Mais, je vais lui dire que je suis très honoré, que de Bétharam, je ne peux pas lui parler. Donc, on ne peut pas parler d'une affaire quand elle est en instruction. Et donc, moi, je vais lui parler que de mon affaire. J'ai été victime d'un curé de Bétharam. Et ce gars-là, mais je vais lui dire, ce gars-là, qui n'a jamais été sanctionné. Il est toujours habillé en curé. Il n'a pas été défroqué. Il a dit la messe et les sacrements jusqu'en 2025. Je ne vais pas dire au pape des trucs extraordinaires. Je vais simplement lui dire des mots que je vous dis. Des mots qui viennent des tripes. Je n'ai pas les moyens de parler comme d'autres. Comme des gens instruits, je ne suis pas instruit. Je vais dire au pape, voilà ce qui s'est passé à Bétharam. Et qu'est-ce qu'il faut prendre comme mesure ? Eh bien, une mesure radical. Il faut que les pères de Bétharam, la congrégation, soit dissoute. Je vais donc demander au pape la dissolution des pères de Bétharam. Il en a le pouvoir. Et l'argent qui va être récupéré, parce qu'il y a beaucoup d'argent, eh bien cet argent est mis dans une caisse pour les victimes. Il faut que ces gens-là, ils payent. Ils payent. Pour tout ce qu'ils ont fait, voilà ce que je vais lui demander. Et je vais défendre ces milliers de gens qui ne peuvent pas se défendre, qui n'ont pas cette chance, comme moi, d'être reçus par le Saint-Père. Parce que là, maintenant, il faut que j'emploie les mots. Saint-Père, tout ça, bon, c'est des mots nouveaux pour moi.
0: Vous vous entraînez.
26: Je m'entraîne, voilà. Non, mais voilà, il faut le prendre. Je le prends un peu par dérision maintenant, mais rencontrer le pape, c'est quand même un truc un peu extraordinaire.
1: Jean-Marie Delbos, l'une des victimes d'un prêtre de Bétharam qui rencontrera donc dans moins de 3 semaines maintenant le pape Léon XIV, témoignage recueilli par nos confrères d'ici Béarn Bigorre, ex-France Bleu. À suivre dans un instant, le fil info.
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1: 16h19 sur France Info, Mélanie Delaunay, les négociations vont-elles reprendre pour mettre fin à la guerre en Ukraine ?
17: La Russie n'exclut pas de relancer les pourparlers avec l'Ukraine et les États-Unis, fait savoir le Kremlin après la visite des émissaires américains à Moscou. Dans leur compte-rendu, les négociateurs des États-Unis parlent d'une nouvelle disponibilité russe à négocier, selon l'Élysée. Le procès s'est ouvert en début d'après-midi devant la cour d'assises de Paris, plus de 4 ans après la mort par balle de l'ancien rugbyman international argentin Federico Aramburu. 4 personnes jugées, dont 2 militants d'extrême droite accusés d'avoir poursuivi l'ancien joueur avant de le tuer. Des rassemblements aujourd'hui en Haute-Garonne et en Ille-et-Vilaine, d'autres tout au long de la semaine. Les buralistes se mobilisent pour bloquer le prix du tabac, geler les taxes, ne plus indexer les tarifs sur l'inflation. Ils estiment que les hausses alimentent la contrebande. 40,3 degrés, c'est le nouveau record de température en France pour un mois de septembre, enregistré hier dans le Var, après un été caniculaire et sec. Dans ce contexte, et aussi parce que des parcelles ont été arrachées, la vendange s'annonce historiquement basse cette année avec moins de 34 millions d'hectolitres de vin. Et puis les basketteuses françaises, déjà qualifiées pour la suite du mondial, viennent de terminer la phase de poule sur une très large victoire, 111 à 56 contre le Nigeria.
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1: La Cour des comptes critique la politique de vaccination de la France. Dans un rapport publié ce matin, l'institution a évalué les politiques publiques sur le sujet ces dernières années en excluant la vaccination contre le Covid, qui est jugée à part. Solène Lehen, résultat contrasté.
7: Dans ce rapport, la Cour des comptes distribue des bons et des mauvais points. Un bon point pour la vaccination des bébés. 11 vaccins obligatoires depuis 2018, diphtérie, tétanos ou encore polio. Et la couverture est bonne. En conséquence, la plupart des maladies concernées ont presque disparu, dit le rapport. C'est après que ça se gâte. Les adolescents, depuis que la vaccination est proposée gratuitement dans les collèges contre le papillomavirus, un virus à l'origine de certains cancers, la couverture a bien progressé, mais ça reste insuffisant. Estime la Cour des comptes, seulement 55% des adolescents vaccinés contre plus de 80% au Portugal, en Espagne ou en Suède. Pour faire mieux, on pourrait, suggère ce rapport, obliger les collèges privés à proposer cette vaccination. Aujourd'hui, seuls les établissements publics et privés volontaires le font.
1: Et le pire dans la vaccination, ce sont les adultes.
7: Oui, à l'âge adulte, alors là, c'est le grand bazar. Non seulement beaucoup sont réticents à la vaccination, mais en plus, personne ne sait s'il est à jour de ses vaccins. Les carnets de santé qu'on avait enfants sont perdus depuis belle lurette. Le DMP, le dossier médical partagé en ligne qui pourrait résumer tout cela, n'est pas rempli, ni par les patients, ni par les médecins. Seulement un peu par les pharmaciens, nuance le rapport. Et résultat, déplore la Cour des comptes, impossible de calculer les taux de couverture vaccinale de la population et donc impossible d'évaluer les politiques publiques. On sait juste que les personnes âgées se vaccinent un peu plus que les autres et que les moins vaccinés sont les plus pauvres, ont fait le moins d'études ou vivent en outre-mer.
1: La vaccination, ça coûte combien à la France ?
7: Eh bien, la France a dépensé près d'1,5 milliard d'euros pour les vaccins en 2024, des vaccins qui coûtent de plus en plus cher. Mais ça fonctionne, dit la Cour des comptes. Exemple, la bronchiolite des bébés. Depuis quelques années, on peut vacciner la femme enceinte ou immuniser le bébé et il y a eu un impact, beaucoup moins de services d'urgence d'hôpitaux saturés. Autre exemple, la grippe, une vaccination très moyenne, environ 10 000 décès par hiver et des hospitalisations nombreuses qui coûtent en moyenne 80 millions d'euros au système de santé chaque année.
1: Et quelles sont les pistes pour vacciner davantage et pour mieux évaluer les politiques de vaccination ?
7: Inciter ceux qui vaccinent à le faire plus. Ces dernières années, les pharmaciens ont été autorisés à vacciner et aujourd'hui, on le voit, ce sont les professionnels de santé qui vaccinent le plus contre la grippe. La Cour des comptes explique que les autres, les médecins, les sages-femmes, doivent eux faire davantage d'efforts. Même chose pour les services de santé au travail ou les laboratoires de biologie.
1: Solène Lehen, spécialiste des questions de santé à France Info. Écoutez le témoignage à présent de Luc Duquesnel, médecin généraliste dans la ville de Mayenne, à une trentaine de kilomètres de Laval. Et chaque jour, dans son cabinet, il constate que ses patients ne savent plus quel vaccin ils ont fait ou non.
8: En effet, on a remarqué que chez les enfants, chez les nourrissons, chez les enfants, les jeunes enfants, à partir du moment où il y a des visites régulières, il y a un carnet de santé, on note la date du prochain vaccin et je dirais qu'il n'y a pas de problème au niveau des suivis. Ça commence en effet à l'adolescence, comme vous l'avez rappelé, entre autres la vaccination contre le papillomavirus. C'est aussi le fait qu'il y a des vaccins qui sont facultatifs, qui sont pas obligatoires, ça devrait l'être. On sait qu'il y a des pays comme l'Australie où il y a une éradication des cancers du col de l'utérus du papillomavirus. On est aussi un pays, on l'a vu pour la vaccination contre la grippe, ou même dans les établissements de santé, on n'ose pas rendre le vaccin contre la grippe obligatoire parce qu'on est un pays, on l'a vu avec le Covid, où globalement, il y a toujours ce qu'on appelle les anti-vaccins qui s'y opposent. Après, il est vrai qu'on peut remarquer, alors on vous parlait du DMP, le DMP aujourd'hui, il est inutilisable, on peut mettre plein de choses dedans, vous imaginez, c'est une armoire. Vous mettez plein de dossiers papier dedans, c'est inutilisable.
3: Vous n'arrivez pas à l'emplir.
8: Classé, c'est rien du tout.
3: Vous n'arrivez pas à l'alimenter, vous, en fait.
8: Non, mais on peut l'alimenter, mais c'est impossible d'aller rechercher quelque chose dedans, parce que tout est dans le désordre. Imaginez-vous, si vous avez une armoire avec des dossiers papier chez vous, c'est rangé. Aujourd'hui, le DMP, c'est tout sauf ça. Autre chose, on pourrait remarquer qu'en effet, tous les animaux suivis chez un vétérinaire sont mieux à jour de leur vaccination que les humains. Pourquoi ? Parce qu'on reçoit une date de rappel du vaccin à faire. Aujourd'hui, c'est pas fait en France, c'est-à-dire que non seulement il faudrait mettre la date de vaccination, il faudrait ensuite mettre quelle est la date de votre prochain vaccin, parce que la date du prochain vaccin, c'est pas systématique, parce que si vous n'étiez pas à jour de votre vaccination, on reprend un cycle de vaccination et que automatiquement, les patients sont informés qu'ils ont un vaccin à faire. Donc voilà, on voit que c'est multifactoriel. On ne se sert pas de l'informatique, alors qu'en effet, les vétérinaires s'en servent beaucoup mieux pour les animaux.
7: Alors, le ministère de la Santé avait promis que remplir le dossier médical partagé, le fameux DMP, ce serait plus simple pour les médecins et les professionnels de santé de façon générale dans quelques mois.
8: Non, mais la problématique, c'est pas de mettre des documents dans le DMP. Aujourd'hui, ça dépend des logiciels métiers. Certains logiciels, c'est assez simple. Mais le tout, c'est d'aller chercher l'information. C'est que moi, pour mes patients qui ont été vaccinés par un pharmacien, par une infirmière ou par un autre médecin que moi, c'est aller chercher l'information dans le DMP, la date de ces vaccins. Vous avez aujourd'hui des patients, ils ont 100, 120 documents dans le DMP. Et je veux dire, c'est comment retrouver le document que je cherche à moins de passer 10 minutes à un quart d'heure. Donc, c'est là le DMP aujourd'hui. On sait qu'il va évoluer. Mais, et puis, vous parliez des enfants vaccinés dans les collèges et tout. C'est très bien. Je veux dire, au niveau de ma maison de santé avec médecins et infirmières, on va vacciner dans les collèges. D'abord, c'est pas tous les collèges. Il y en a qui peuvent s'y opposer dans le privé. Et qu'en plus de ça, malheureusement, il y a beaucoup de parents qui refusent que leurs enfants soient vaccinés. Et ensuite, la base de données, la même au niveau de l'assurance maladie, c'est pas renseigné. C'est-à-dire que moi, tous ceux qui ont été vaccinés dans les collèges, je n'ai pas l'information en tant que médecin traitant de ces patients-là. Bon, voilà, je crois qu'aujourd'hui, il faut travailler sur le système d'information. Je crois que ça sera plus performant d'ici quelques années, entre autres au niveau du DMP. En tout cas, aujourd'hui, c'est pas parce qu'on met une vaccination dans le DMP, très bien, elle est dans le DMP. Pour autant, personne ne peut y accéder rapidement de façon ergonomique et intuitive.
3: Davantage d'efforts alors, Luc Duquesnel ?
8: C'est pas d'efforts, on attend, puisque c'était dans le projet de loi de financement de la Sécurité sociale, dans la loi de finances 2026, on attend les décrets qui sont toujours pas sortis, je sais qu'ils sont en préparation, pour nous permettre à nous, médecins, infirmières, sages-femmes, de stocker les vaccins. Aujourd'hui, il n'y a que le pharmacien qui a le droit de vacciner, donc il fait le travail des infirmières. Bon, ok, c'est pour ça qu'il vaccine plus. Nous, on attend, en effet, moi je vois des patients à mon cabinet,

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4: Le temps avec vous, Stéphanie Fromentin.
5: Le soleil domine encore largement cet après-midi sur une large bande qui s'étire des Pyrénées aux frontières du Benelux, offrant un temps estival et des températures encore un peu élevées pour la saison. Les éclaircies sont plus timides de la Bretagne et des Pays de la Loire au Hauts-de-France avec quelques gouttes par moment. Des plaques de nuages traînent aussi sur le Pays Basque et de l'Alsace à la région Rhône-Alpes, tandis que des cumulus plus épais bourgeonnent sur le relief du sud des Alpes et de l'Ardèche. Ils apportent quelques averses localement orageuses. Les températures, elles, se maintiennent dans des valeurs de saison sur toute la façade ouest, du Pas-de-Calais aux Pyrénées-Atlantiques, avec 21 à 27 degrés. Ailleurs, il fait encore très chaud, 26 à 31 degrés de la frontière belge au centre, 30 à 35 degrés ailleurs, jusqu'à 37 à 38 degrés en vallée du Rhône et dans l'intérieur de l'Hérault et du Var.
4: Merci d'écouter France Info, 16h30. Un nouveau point sur l'info avec vous, Virginie Lebrun.
6: La commission spéciale chargée d'examiner la proposition de loi contre les violences sexuelles a été installée cet après-midi à l'Assemblée. Les 71 députés qui la composent vont passer au crible et amender le texte avant un examen en séance publique début octobre. Une proposition de loi qui prévoit entre autres de définir l'inceste comme un crime autonome. Qu'est-ce que cela signifie exactement? Écoutez Michel Créoff, elle appartient à l'association Face à l'inceste.
7: L'inceste est à la fois une infraction sexuelle, une atteinte sexuelle, et est à la fois une atteinte à la filiation, puisque bien évidemment, ce sont des parents, des proches de l'enfant qui vont commettre les actes sexuels sur lui et qui vont bien évidemment lui causer un dommage comme toute agression sexuelle, mais aussi lui causer des dommages de représentation de la filiation. Il ne sait plus quelle est sa place dans la filiation. Est-ce que son frère est aussi son père? Est-ce que son grand-père est aussi son père? Donc, c'est une confusion de la filiation. Et puis, bien évidemment, ce sont des enfants qui sont hyper vulnérables, puisque ce sont les protecteurs, ce sont les parents proches qui commettent l'agression sexuelle. Et donc, ça prive l'enfant de toute capacité, bien évidemment, de résistance, mais aussi de toute capacité de compréhension de ce qui arrive.
6: Et comme au printemps dernier, après l'affaire Liana, du nom de cette collégienne de 11 ans retrouvée morte dans le Gers en juin dernier, les associations féministes et de protection de l'enfance appellent à manifester à partir de 19h ce soir dans plusieurs dizaines de villes. À Paris, le rendez-vous est donné place Vendôme devant le ministère de la Justice. Une nouvelle affaire de séquestration sur fond de crypto-monnaie. Une mère et son fils ont été retenus à leur domicile hier à Nice. Les ravisseurs leur ont dérobé entre autres un téléphone qui contenait les codes d'un compte de crypto-monnaie d'une valeur de 25 000 dollars. À deux jours de son procès en appel, François Bayrou se dit absolument serein et déterminé à faire reconnaître son innocence. L'ancien Premier ministre comparaît à partir de mercredi devant la Cour d'appel de Paris, en compagnie de 12 autres prévenus, dans l'affaire des assistants d'eurodéputés du Modem, affaire pour laquelle il avait obtenu la relaxe au bénéfice du doute. Il faut généraliser le carnet de vaccination électronique, selon la Cour des comptes. Dans leur dernier rapport, les sages pointent de graves lacunes dans le suivi vaccinal des Français. Aujourd'hui, beaucoup de personnes ignorent leur statut vaccinal et le besoin ou non de faire des rappels. C'est un obstacle majeur pour notre protection individuelle. Mal connaître les taux de vaccination en France et mal gérer les épidémies à venir, estime Amélie de Montchalin, la présidente de la Cour des comptes. Après la mort de 23 migrants en détention depuis le début de l'année aux États-Unis, l'ONU appelle Washington à rendre des comptes. Selon les données de deux ONG, une cinquantaine de détenus sont morts dans des centres de rétention de l'ICE depuis le retour de Donald Trump à la Maison-Blanche. En Serbie, le boucher de Bosnie a droit à des obsèques en grande pompe. Une foule nombreuse a défilé à Belgrade aujourd'hui devant le cercueil de l'ex-chef militaire des Serbes de Bosnie, Ratko Mladic. Il est décédé à La Haye où il purgeait une peine de prison pour génocide et crimes de guerre. Une glorification du criminel de guerre dénoncé par Bruxelles. Et puis 4000 postes vont être supprimés d'ici 2 ans chez Jaguar Land Rover. Après plusieurs mois de profondes turbulences, les résultats du constructeur automobile britannique de luxe ont basculé dans le rouge. Pénalisé par les droits de douane de Donald Trump, mais aussi la concurrence chinoise, le groupe a connu un exercice

0: 2025-2026 désastreux avec 244 millions de livres de pertes nettes, alors qu'un an plus tôt, il réalisait près de 2 milliards de bénéfices.
1: Virginie Lebrun, après la Saxe-Anhalt, l'Europe tout entière peut-elle passer à l'extrême droite? Question posée après la victoire du parti AfD dans une petite région allemande. Le spécialiste des extrêmes droites européennes, Gilles Ivaldi, avec nous dans un instant. À suivre également les buralistes qui manifestent contre la hausse de la fiscalité. Et puis il était l'enfant malvoyant dans Anatomie d'une chute. Le jeune Milo Machado Graner, 18 ans, est à l'affiche d'un film qui sort mercredi. On prend de ses nouvelles dans une vingtaine de minutes.
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1: Le chancelier allemand sous pression après la large victoire de l'AfD, parti d'extrême droite dans le Land, la région de Saxe-Anhalt, 2 millions d'habitants. C'est certes l'une des plus petites du pays, mais c'est un succès très symbolique pour ce parti d'extrême droite en Allemagne. Jamais l'extrême droite n'a gouverné une région depuis la Seconde Guerre mondiale. L'AfD qui essaye maintenant de former un gouvernement local. Sandrine Etto-Handeck, vous êtes la correspondante de France Info en Allemagne. Le chancelier Friedrich Merz a pris la parole tout à l'heure et il a fait son autocritique.
3: Oui, ses détracteurs le disent prétentieux, déconnecté, et c'est avec un ton très humble que Friedrich Merz a tenu cette conférence de presse. Première prise de parole depuis le sévère camouflet infligé à son parti, la CDU, hier en Saxe-Anhalt. Un résultat qui l'a profondément choqué, dit-il, et il utilise cette image. La victoire de l'AfD est une secousse tectonique de notre système politique.
4: Nous ne nous attendions pas à cela, avec cette violence. Nous devons néanmoins accepter ce résultat, ce sont les règles démocratiques, mais avec cette journée hier, ce n'est pas qu'en Saxe-Anhalt que quelque chose a profondément changé, mais dans toute l'Allemagne. Bien sûr que ça nous a secoué, ça m'a secoué personnellement, et je dois vous dire que c'est le pire échec électoral que le CDU ait eu à subir depuis des décennies maintenant.
3: Friedrich Merz qui a aussi rassuré ses compatriotes, ses partenaires européens après cette onde de choc. Au vu de l'histoire de l'Allemagne, nos institutions sont stables, elles sont solides, a dit le chef du gouvernement. Notre constitution protège l'ordre du pays et le gouvernement que je dirige y veillera, secoué, mais il garde le cap et il éloigne les appels à démissionner répétés depuis hier soir par l'AfD.
1: Un chef de gouvernement qui n'a pas réussi à convaincre, Sandrine?
3: Oui, et il l'a reconnu, la CDU doit chercher ce qu'elle a fait de travers, pourquoi elle ne touche plus les électeurs, pourquoi ils préfèrent l'extrême droite. C'est une priorité, alors que l'AfD donne rendez-vous à la CDU lors d'une prochaine élection régionale le 20 septembre en Mecklembourg-Poméranie-Occidentale. C'est une région dans le nord de l'Allemagne, c'est l'ex-fief électoral d'Angela Merkel. Il y aura aussi des élections à Berlin qui seront très scrutées. Nous devons montrer ce que nous sommes capables de faire de bien, a déclaré le chancelier allemand. C'est essentiellement faire davantage de pédagogie sur les réformes les plus impopulaires, réforme des retraites, réforme de la santé notamment. Lui, qui est souvent accusé d'être raide, déconnecté, a dit « la CDU doit retrouver un accès émotionnel à la population ».
1: Et sur la suite politique en Saxe-Anhalt, sait-on ce qui va se passer à présent ?
3: Alors sans surprise, il l'a redit, pas d'alliance avec l'AfD, dont l'objectif est, je cite, la destruction complète de la CDU. Le parti d'extrême droite dispose d'un mandat pour gouverner. La CDU sera dans l'opposition, a précisé Friedrich Merz. C'est donc une période de tractation qui continue en Saxe-Anhalt. Il manque 3 sièges à l'AfD pour disposer d'une majorité absolue au Parlement.
1: Sandrine Etto-Handeck, correspondante permanente de France Info en Allemagne. Bonjour Gilles Ivaldi.
5: Bonjour.
1: Vous êtes chercheur au CEVIPOF de Sciences Po, spécialiste des extrêmes droites et du populisme en Europe. Alors on commence à connaître ce parti, l'AfD, Alternative für Deutschland, créé il y a seulement 13 ans, qui est devenu le premier parti d'opposition en Allemagne. Y a-t-il un équivalent en France ou c'est vraiment un parti spécifique à l'Allemagne qui n'a pas d'équivalent ?
5: Non, c'est un parti d'extrême droite comme on en trouve un peu partout en Europe. La spécificité, c'est que l'AfD allemande s'est vraiment, depuis 4-5 ans, déplacée et sur une trajectoire de radicalisation très forte, au point aujourd'hui de flirter vraiment avec les milieux néo-nazis. Donc, on a les thématiques de l'extrême droite, immigration, criminalité, déclin économique, anti-wokisme, etc. Mais avec une version beaucoup, beaucoup plus radicale que ce qu'on peut avoir avec le RN en France. et qui rapprocherait finalement peut-être l'AFD de ce qu'a été le FN à une époque.
1: Ou de ce qu'est aujourd'hui le parti Reconquête d'Éric Zemmour ?
5: Ou de ce qu'est aujourd'hui le parti Reconquête d'Éric Zemmour, effectivement, avec une radicalité, notamment sur les questions migratoires. On sait que l'AFD a repris à son compte ce concept identitaire de remigration qui, en fait, implique des déportations massives d'étrangers. Donc, on est sur une version très radicale. En tout cas, on est très loin d'une extrême droite qui essaye de se dédiaboliser un peu à la française.
1: C'est ça. D'ailleurs, le RN semble un petit peu gêné aux entournures par ce succès électoral de l'AFD. Il n'y a pas eu de félicitations à officiel du parti français. Les deux étaient pourtant alliés pendant de nombreuses années avant de rompre en 2024.
5: Oui, ils ont été longtemps alliés dans un même groupe européen et ils ont rompu effectivement juste avant les européennes de 2024, précisément parce que l'AFD s'est engagée dans cette espèce de course à la radicalisation. Et à l'époque, il y avait eu cette réunion un peu secrète des identitaires autour de cet activiste Martin Sellner, qui est un des grands avocats de la remigration. Et effectivement, à l'époque, le RN avait vu le piège en se disant mieux vaut ne plus être associé à l'AFD. Et depuis, le parti de Marine Le Pen prend évidemment grand soin de garder ses distances parce que l'AFD devient vraiment sulfureuse.
1: Est-ce que les distances sont prises seulement au niveau de la tête des partis ou est-ce qu'il y a malgré tout des sympathisants, des électeurs du RN qui peuvent être séduits par cette ultra-radicalité de l'AFD allemande ?
5: Probablement, c'est difficile à dire parce qu'effectivement, ce ne sont pas des choses qu'on vérifie vraiment dans les enquêtes. Mais ce qui est certain, en tout cas, c'est que les thèmes sont les mêmes. Encore une fois, c'est l'expression des politiques et l'expression de ces thématiques, mais les thématiques sont les mêmes. C'est l'immigration, c'est la criminalité, c'est le déclin, c'est la transition écologique. On l'a encore vu avec la campagne de Sigmund dans les jours qui ont précédé le scrutin d'hier. Donc, les thématiques sont les mêmes. Simplement, on a deux stratégies différentes. Une stratégie de normalisation, de dédiabolisation pour le RN en France, et quelque chose de beaucoup plus radical avec l'AFD en Allemagne, qu'on retrouve par ailleurs d'ailleurs avec le SPÖ autrichien par exemple. On a à peu près la même trajectoire, donc ce sont des trajectoires différentes, mais les thématiques sont vraiment les mêmes.
1: Mais d'ailleurs c'est intéressant parce que autant effectivement en France il y a cette dédiabolisation affichée par le RN qui fonctionne élection après élection, et en Allemagne c'est la stratégie inverse, on pousse les curseurs à fond et ça marche aussi.
5: Oui, ça marche aussi parce que je crois qu'au-delà de la stratégie et de l'image, ce qu'on voit, c'est que ces partis d'extrême droite, et là, on peut élargir la perspective au-delà de l'Allemagne et de la France, en Italie, en Espagne, au Portugal, bientôt, on va le voir en Suède, ces partis d'extrême droite touchent quelque chose de profond, c'est qu'au fond, ils instrumentalisent tout le ressentiment accumulé depuis toutes ces crises qu'on a connues, crise financière, crise migratoire, pandémie, guerre en Ukraine, et je crois que c'est ce qui fait vraiment aujourd'hui leur moteur principal. Donc après, la stratégie, l'image, ça compte évidemment, mais je crois que cette exploitation du ressentiment en politique, c'est vraiment le moteur de l'extrême droite, et on voit bien qu'au-delà de l'Allemagne et de la France, ces partis sont en forte poussée un peu partout en Europe et dans le monde. Apprenez ce qui se passe en Amérique latine ou ce qu'on a vu aux États-Unis avec Trump. Donc je pense que ça va au-delà de la France et de l'Allemagne.
1: Vous parlez de la guerre en Ukraine. Est-ce que sur la position adoptée face à la Russie, est-ce que là-dessus, le RN et l'AFD peuvent peut-être se rejoindre ?
5: En tout cas, ce sont deux partis qui sont pro-russes, traditionnellement. Marine Le Pen l'a été beaucoup plus. Elle a pris là aussi ses distances stratégiquement après l'invasion de l'Ukraine parce qu'il a fallu se démarquer pour ne plus être associé à Vladimir Poutine. Mais ce sont des partis qui sont pro-russes, qui sont extrêmement sceptiques. Là, encore une fois, c'est l'expression qui varie. L'AFD demande l'arrêt des sanctions, demande le rachat du gaz russe, demande qu'on arrête de soutenir l'Ukraine. Le RN est beaucoup plus prudent, mais néanmoins, les déclarations récentes de Jordan Bardella montrent qu'on est sur la même ligne. Donc là, encore une fois, ce sont les mêmes idées exprimées, me semble-t-il, de manière différente.
1: Ce résultat en Saxe-Anhalt, qui est une région qui faisait partie de l'ex-RDA, l'Allemagne de l'Est, est évidemment un camouflet pour le chancelier allemand Friedrich Merz, qui lui est issu de la droite traditionnelle et qui est arrivé au pouvoir avec un programme très offensif, notamment sur l'immigration. L'idée était de siphonner les voix de l'AFD. Finalement, le résultat, c'est peut-être que les électeurs préfèrent l'original à la copie.
5: C'est la vieille maxime de Jean-Marie Le Pen en France et qui, je pense, s'avère vraie dans de nombreux cas. Effectivement, on sait que les stratégies qui visent à tenter de récupérer les idées de l'extrême droite, notamment par la droite classique, ça ne marche pas très bien. Et ça marche d'autant moins que ces partis ont une sorte, je dirais, de propriété sur ces enjeux. On voit bien avec Marine Le Pen, finalement, Marine Le Pen a pas tellement besoin de parler d'immigration ou de sécurité parce que elle est repérée par les électrices et les électeurs comme étant quelqu'un qui a un discours très crédible et très, je dirais, très, très établi sur la question. Donc oui, effectivement, je pense que la stratégie de récupération ne marche pas très bien et Merz vient d'en faire, je crois, l'expérience à ses dépens, malheureusement pour lui.
1: La Saxe-Anhalt, c'est une région qui est pauvre, hein, l'une des plus pauvres d'Allemagne. Est-ce qu'il y a une corrélation également entre niveau de vie et vote d'extrême droite dans les sociétés occidentales?
5: Il y a une corrélation, en tout cas il y a une corrélation entre inquiétude et anxiété économique et vote d'extrême droite. Et on sait que ça se passe par deux mécanismes, c'est que en général les périodes d'inquiétude, d'anxiété économique donnent lieu à des attitudes plus xénophobes et des attitudes anti-élites. En tout cas, on a tendance évidemment à blâmer les gouvernements en place, les élites en place. Donc ces deux mécanismes-là explique pourquoi, notamment dans les régions pauvres, effectivement, les sentiments xénophobes et les sentiments anti-élites grandissent parce que ce sont des mécanismes qu'on connaît bien en sciences politiques. Et on voit bien que le vote de dimanche, il repose sur ces mécaniques-là, sur l'exploitation de la pauvreté. Vous avez raison de dire que c'est une des régions les plus pauvres, comme d'ailleurs beaucoup de l'Allemagne de l'Est. Et je pense que ça a beaucoup pesé dans le scrutin de dimanche.
1: Justement, on vote bientôt, je crois, à Berlin, hein, puisque en Allemagne, les élections dans les régions n'ont pas toutes lieu en même temps. Est-ce qu'il faut s'attendre à un même résultat ou est-ce que l'AfD est quand même moins forte dans les grandes villes ?
5: Alors l'AfD est moins forte dans les grandes villes. Aujourd'hui, quand même, au-delà de ce qui s'est passé dimanche, l'AfD est en tête des sondages d'intention de vote. Hein, au niveau national, elle est à 28%. Je pense qu'elle est aujourd'hui beaucoup nourrie par la chute de la CDU. Ça alimente, on l'a bien vu en Saxe-Anhalt, le mécanisme, ça a été la perte de vitesse de la CDU qui a nourri presque mécaniquement, j'allais dire, la montée de l'AfD. Donc là, je crois qu'au-delà de Berlin, de la Saxe-Anhalt, il y a de toute façon une installation de l'AfD dans le paysage politique allemand. Et ce parti va compter d'une manière ou d'une autre pour les prochaines législatives. Donc il faudra surveiller ça et voir comment ça s'inscrit plus largement dans ce qui pourrait être aussi des succès de l'extrême droite dans plusieurs grands pays européens. Je pense évidemment à la France, je pense à ce qui va se passer en Italie l'année prochaine, l'Espagne viendra, il y aura bientôt la Pologne aussi. Donc on va un petit peu suivre tout ça pour voir où en sont ces partis d'extrême droite, mais on reste quand même dans un contexte plutôt porteur pour ces partis.
1: Gilles Ivaldi, merci beaucoup, chercheur au CEVIPOF de Sciences Po, spécialiste des extrêmes droites et du populisme en Europe. À suivre le fil info.
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1: 16h47 sur France Info, à la une, Virginie Lebrun, les mobilisations hebdomadaires reprennent devant des tribunaux.
0: Comme au printemps dernier, après l'affaire Liana, les associations féministes appellent à manifester à 19h ce soir dans plusieurs dizaines de villes. À Paris, le rendez-vous est donné place Vendôme devant le ministère de la Justice. La loi intégrale contre les violences sexuelles a de son côté commencé son parcours législatif. La commission spéciale composée de 71 députés a été installée à l'Assemblée. Deux sympathisants d'ultra-droite dont un ancien militaire jugé à Paris pour la mort de Federico Martin Aramburu. L'ex-rugbyman argentin a été tué par balle il y a 4 ans après une dispute de fin de soirée alcoolisée. Peut-on croire en une reprise des négociations pour un règlement du conflit entre la Russie et l'Ukraine ? Oui, selon Steve Witkoff. L'émissaire américain fait état aujourd'hui de progrès substantiels lors de sa visite à Moscou et à Kiev. 4000 postes vont être supprimés d'ici 2 ans chez Jaguar Land Rover. d'ailleurs. Les droits de douane de Donald Trump, mais aussi la concurrence chinoise ont fait basculer dans le rouge les résultats du constructeur automobile de luxe. Lors du dernier exercice, le Britannique a perdu 244 millions de livres.
1: France Info. C'est parti pour une semaine de mobilisation des buralistes. Le premier rassemblement, c'était ce matin à Muret, près de Toulouse. Il a rassemblé 500 personnes. Ces gérants de bureaux de tabac venus de tout le sud-ouest du pays, ils veulent profiter de la rentrée pour demander au gouvernement un moratoire sur la fiscalité du tabac. Ils se disent asphyxiés par les augmentations à répétition et par la concurrence avec les trafiquants. Avec ces zones frontalières, il est vrai que le sud-ouest est particulièrement touché. Vous vous êtes rendu à cette manifestation, Sébastien Berriot pour France Info.
9: J'investis parce que je crois dans ce métier.
10: Le discours chez les buralistes est le même depuis des années. Revenir à des prix du tabac raisonnables pour pouvoir récupérer les clients partis de l'autre côté de la frontière, en Espagne ou en Andorre. En Occitanie, de nombreux fumeurs multiplient les allers-retours dans la principauté. Mais désormais, plus besoin de se déplacer, les trafiquants se sont adaptés et proposent des cigarettes moins chères dans de nombreux points de vente, avec un phénomène nouveau, les faux barbiers qui fleurissent dans des villes comme Perpignan ou Toulouse. Et cela met en colère Guy Loïc Richard, buraliste à Seyss, près de Toulouse.
11: Quand on passe dans Toulouse à 23h et qu'on voit qu'il y a des barbiers qui sont ouverts, vous n'allez pas me faire croire que c'est pour se faire raser la barbe. C'est que derrière, il y a du trafic, cigarettes électroniques et qui sont vendues en toute impunité. Ce sont des blanchisseries, tout simplement.
10: Les autorités surveillent ces points de vente illégaux. Des fermetures administratives sont régulièrement imposées. Mais pour Christine Barrière, buraliste à Toreil, près de Perpignan, ce n'est pas suffisant.
12: On a un préfet qui est très très compétent en la matière, qui nous soutient. Donc beaucoup de fermetures. Donc des fermetures administratives, délai maximum c'est 6 mois, mais malheureusement ils ouvrent dans la rue à côté. Quand ils ferment, souvent ils mettent un petit mot sur la porte, si besoin, ils mettent leur numéro de téléphone, c'est Uber Tabac, c'est un véritable fait.
10: Dans la manifestation, quelques élus aussi sont venus soutenir les buralistes, comme Jean-Jacques Montraire, maire d'Arreau, toute petite commune du Béarn.
13: Où est-ce qu'on va aller demain si on ne peut plus payer une amende, si on ne peut plus retirer de l'argent? Ils font tout maintenant, nos multiples bureaux de tabac. On a absolument besoin d'eux. On ne veut pas qu'ils ferment.
10: Face au paquet de cigarettes à 13 euros en France, le prix descend à 6,50 euros en Espagne, 4,50 euros au pas de la case en Andorre et en dessous de 4 euros dans de nombreux points de vente illégaux à travers l'Occitanie.
1: Sébastien Berriot à Muret pour France Info. Marine Le Pen a apporté son soutien aux buralistes. Elle réclame un gel des taxes sur le tabac pour protéger, dit-elle, une profession vitale pour la vie sociale des villes et des villages. Mais cette proposition va à l'encontre de la santé des Français, estime le professeur Yves Martinet, pneumologue, président du Comité national contre le tabagisme. Écoutez.
14: J'avoue que je trouve un peu regrettable que Mme Le Pen ne prenne pas conseil auprès des défenseurs de la santé des Français, mais reprenne les arguments de l'industrie du tabac. Je rappelle qu'en France, tous les ans, 68 000 personnes meurent de façon prématurée, c'est-à-dire qu'ils auraient vécu plus longtemps s'ils n'avaient pas fumé. Donc c'est un réel problème de santé publique.
15: Alors Marine Le Pen propose de geler les taxes sur le tabac et de déconnecter les prix de l'inflation. Comment vous réagissez à ça ?
14: Alors, ce qu'il faut bien savoir, c'est démontrer de façon scientifique, lorsque l'on augmente les prix par le biais des taxes, eh bien, il y a une baisse de la consommation. On l'a vu en France, par exemple, avec le plan Cancer 1 de Jacques Chirac, et on l'a vu aussi au cours du premier quinquennat, de Monsieur Macron. 2/3 des fumeurs souhaitent arrêter de fumer. Donc, en fait, on ne fait que les accompagner et les aider dans l'arrêt par l'augmentation du prix par le biais des taxes. Et je peux vous dire, en clinique, c'est-à-dire quand on voit dans les fêtes des fumeurs qui viennent consulter pour arrêter de fumer, eh bien souvent, ils disent « l'augmentation du prix m'a amené à faire cette démarche ». C'est réellement efficace.
15: Mais alors, qu'est-ce que vous dites aux buralistes que Marine Le Pen défend avec cette proposition et qui disent « il y a trop de taxes ».
14: Mais cet argent va à la sécurité sociale pour payer le coût des maladies liées au tabac. Alors, le coût sanitaire du tabac et au-delà de ce que ça rapporte comme taxes. Actuellement, les taxes, elles sont de l'ordre de 14 à 15 milliards par an. Le coût sanitaire du tabac est estimé déjà au-delà, simplement le coût sanitaire, hein, au-delà des 25 milliards par an. Donc, vous voyez, ça ne rapporte pas à l'État. Ça permet un peu de rembourser le coût des maladies. Mais les buralistes, il faut savoir que les buralistes ont vu leur rémunération en 5 ans, entre 2016 et 2021, augmenter de 40%. Pourquoi ? Parce que on accompagne ces augmentations de taxes d'une discrète augmentation de la part qui revient aux buralistes. Et de ce fait, la baisse de consommation est compensée, et elle a été compensée au-delà, par exemple, suite aux augmentations de Macron, de la baisse liée à la consommation. Donc, en fait, les buralistes ont vu leur rémunération augmenter sur 5 ans de 40%. Marine Le Pen devrait travailler sa question. Elle devrait prendre contact avec des professionnels de la santé qui défendent la santé des Français et qu'elle oublie un petit peu la petite musique de l'industrie du tabac et des buralistes. Il n'y a aucune raison de ne pas soutenir les mesures qui consistent à augmenter le prix du tabac par le biais des taxes.
1: Le professeur Yves Martinet, pneumologue, président du Comité national contre le tabagisme, il répondait sur France Info à Grégoire Le Callot. Il était l'adolescent malvoyant dans Anatomie d'une chute, le film multiprimé de Justine Triet. 3 ans après, le jeune Milo Machado Graner, 18 ans, est à l'affiche d'Adieu Monde Cruel qui sort mercredi au cinéma. Matteo Maestracci, il vous a raconté sa nouvelle vie depuis la Palme d'Or.
16: Justine Triet.
17: Le 27 mai 2023, à Cannes, la Française Justine Triet décroche la Palme d'Or pour son excellent polar Anatomie d'une chute, le début d'une aventure extraordinaire pour la cinéaste et son équipe qui les emmènera jusqu'aux Oscars de Los Angeles. Âgé de 15 ans, au moment de la sortie du film, Milo Machado Graner jouait un rôle clé, celui de Daniel, le fils malvoyant du couple. Et voici sa réponse 3 ans plus tard, lorsqu'on lui demande s'il doit tout à ce film et à sa réalisatrice.
18: Je dois beaucoup à Justine Triet, déjà parce que c'est grâce au fait que je joue dans son film que j'ai beaucoup de propositions. Je dois beaucoup aussi à mon agente, Dorothée Grosjean, c'est elle qui me trouve des castings. Je dois beaucoup à Elsa Farron, grâce à qui je fais du cinéma quand même. En fait, tout vient quand même d'un truc de chance.
17: À l'époque du casting, Justine Triet avait été impressionnée par la maturité de Milo Machado Graner. Et c'est vrai qu'il dégage un mélange de tranquillité et de maîtrise presque précoce quand on vient d'avoir comme lui 18 ans. Mais qu'on se rassure, c'est parce qu'il aime bien, et tant mieux pour nous, dire des choses intelligentes en interview.
18: Disons que je pense que je suis pas complètement déraciné par le cinéma, parce qu'en fait je continue ma vie d'étudiant, ma vie voilà, avec mes amis. Donc je pense que ça joue aussi dans le fait de relativiser un peu l'importance des choses. J'ai ma vie ailleurs quoi, voilà, ma vie c'est pas ça en tout cas pour l'instant. J'essaie au moins de donner cette impression un peu voilà, de parler un peu sérieusement, de répondre sérieusement aux questions qu'on pose, pour que ce soit un peu plus des questions de fond, pour donner envie vraiment d'aller voir le film, parler du film, et pas juste de faire un truc un peu du divertissement, voilà.
17: Depuis Anatomie, Milo Machado Graner a tourné dans 4 longs métrages, dont Mercato avec Jamel Debbouze. On a voulu savoir si l'enfant en lui, voire le fan, trouvait ça fou de travailler avec des célébrités de ce calibre.
18: C'est vrai que tourner avec Jamel Debbouze, c'est génial. Enfin, des fois, on se rend pas compte. Puis voilà, quand on est à Cannes, qu'il y a une promo à Cannes ou aux Oscars, ça reste des trucs énormes. Mais je pense que c'est aussi pour ça qu'on a besoin de se recentrer, de relativiser et d'avoir son entourage qui est là pour nous remettre les pieds sur terre. En fait, je pense que je préfère moins profiter, mais être sûr de pas tomber dans un excès quelque part, que de tomber dans un excès quelque part.
17: Toujours étudiant, en parallèle à son activité de comédien, très bien entouré par sa mère notamment, Milo Machado Graner tient donc son premier rôle en salle à partir de mercredi en ado mal dans sa peau dans le beau Adieu Monde Cruel de Félix de Givry.
19: Otto Vidal, c'est le nom de cet adolescent de 14 ans disparu depuis hier matin après avoir adressé une lettre d'adieu à tous les élèves de 3e dans laquelle il racontait le harcèlement qu'il subissait quotidiennement.

0: C'était Matteo Maestracci à suivre la météo. Et puis ce sera l'heure de retrouver le 17-20 de France Info.
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0: Les prévisions de Stéphanie Fromentin.
6: Le soleil domine encore largement cet après-midi sur une large bande qui s'étire des Pyrénées aux frontières du Benelux, offrant un temps estival et des températures encore un peu élevées pour la saison. Les éclaircies sont plus timides de la Bretagne et des Pays de la Loire au Hauts-de-France avec quelques gouttes par moment. Des plaques de nuages traînent aussi sur le Pays Basque et de l'Alsace à la région Rhône-Alpes, tandis que des cumulus plus épais bourgeonnent sur le relief du sud des Alpes et de l'Ardèche. Ils apportent quelques averses localement orageuses. Les températures, elles, se maintiennent dans des valeurs de saison sur toute la façade ouest, du Pas-de-Calais aux Pyrénées-Atlantiques, avec 21 à 27 degrés. Ailleurs, il fait encore très chaud, 26 à 31 degrés de la frontière belge au centre, 30 à 35 degrés ailleurs, jusqu'à 37 à 38 degrés en vallée du Rhône et dans l'intérieur de l'Hérault et du Var.
0: Et c'est l'heure de retrouver Céline Baydarcourt. Bonsoir Céline.
7: Bonsoir Thomas, bonsoir à tous. Je suis ravie de vous retrouver pour une nouvelle semaine du 17-20. Toute l'actu de la journée éclairée par la rédaction de France Info et par nos invités. Bienvenue, il est 17h.
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7: Le journal avec Laurette Cuau. Bonsoir Laurette.
9: Bonsoir Céline, bonsoir à tous.
7: Un chancelier allemand choqué des résultats de l'élection en Saxe-Anhalt.
9: Friedrich Merz, dont la réaction était attendue, s'est dit personnellement touché de cette pire défaite pour son parti, la CDU. Et désormais, le parti d'extrême droite, l'AfD, cherche des alliés pour avoir la majorité absolue. On y sera au début de ce journal. À la une aussi, l'ouverture du procès de deux Français aux Assises de Paris. Ils comparaissent pour l'assassinat du rugbyman Federico Arambourou, tué par balle à la sortie d'un bar parisien il y a 4 ans et demi. Connaissez-vous la date du rappel de vos vaccins? Une question souvent sans réponse chez le médecin. La Cour des comptes épingle la politique vaccinale française. Et puis c'est une image figée d'un enterrement dans le Jura. Une œuvre monumentale par sa taille de Gustave Courbet, de nouveau exposée au musée d'Orsay après 15 mois de restauration. Et c'est visiblement donc secoué que le chancelier allemand s'est exprimé cet après-midi. Friedrich Merz, dont la parole était attendue après ses résultats records du parti d'extrême droite, l'AfD, dans le land de Saxe-Anhalt hier soir. Le chancelier a parlé du pire échec de son parti conservateur, la CDU.
10: Nous sommes tous profondément choqués. Nous ne nous attendions pas à cela, avec cette violence. Nous devons néanmoins accepter ce résultat, ce sont les règles démocratiques, mais avec cette journée hier, ce n'est pas qu'en Saxe-Anhalt que quelque chose a profondément changé, mais dans toute l'Allemagne. Bien sûr que ça nous a secoué, ça m'a secoué personnellement, et je dois vous dire que c'est le pire échec électoral que le CDU ait eu à subir depuis des décennies maintenant. J'aimerais rassurer tous nos compatriotes. Nos institutions sont stables, notre constitution protège l'ordre dans le pays et le gouvernement fédéral que j'ai le privilège de gérer veillera à ce que la constitution s'applique.
9: Le chancelier Friedrich Merz qui a donc pris la parole cet après-midi. Et après cette victoire, l'AFD doit désormais faire des alliances. Les discussions ont démarré ce matin car avec 44% des voix, le parti d'extrême droite a besoin de 3 sièges pour atteindre la majorité absolue, Isabelle Labéry.
11: Et le parti qui peut donner à l'AFD les clés du pouvoir, c'est le BSV, formation de gauche radicale, pro-russe, la seule qui n'avait pas exclu de gouverner avec l'extrême droite. Sur les questions économiques et sociales, leurs divergences restent importantes, mais les deux partis se rejoignent sur le durcissement de la politique migratoire. Le BSV pourrait donc apporter un soutien au cas par cas et l'AFD gouverner tout en restant minoritaire. Sauf que pour l'instant, le chef de file de l'extrême droite veut garder la main, sans compromis. Nous ne renoncerons pas à nos valeurs pour des jeux de pouvoir, dit Ulrich Zygmunt, l'électeur doit enfin obtenir ce pour quoi il a voté. En face, pour garder le pouvoir, les conservateurs seraient obligés de monter une coalition avec l'ensemble de la gauche, y compris le BSV, qui est décidément le faiseur de roi de cette élection. C'est politiquement hautement improbable. L'Allemagne tout entière entre donc dans une période d'incertitude et si aucun parti ne trouve de majorité, la crise peut durer ou déboucher sur de nouvelles élections, scénario déjà évoqué par le patron de l'AFD, persuadé d'obtenir plus de suffrages en cas de retour aux urnes.
6: Les précisions d'Isabelle Labéry pour France Info et avec ses résultats, c'est la première fois depuis 1945 que l'extrême droite est en position favorable pour diriger une région allemande.
7: L'ouverture aujourd'hui du procès de l'assassinat à Paris d'un rugbyman argentin.
6: Deux Français sont jugés, Loïc Le Priol et Romain Bouvier, dans cette affaire. En mars 2022, Federico Aramburu, tué par balle à la sortie d'un bar après une bagarre. Cet ancien rugbyman international argentin, son meurtre avait provoqué une très vive émotion dans le monde du rugby et donc Aurélien Tirard, le début de ce procès s'est fait sale comble. Les proches de Federico Aramburu sont venus en nombre.
12: Oui, ils sont une vingtaine assis sur les premières rangées du public avec bien visible un bandeau basque rouge noué autour du cou, le drapeau argentin brodé dessus et inscrit Fédé 13 pour Federico et le numéro du poste de trois quarts centre qu'Aramburu occupait dans l'équipe argentine de rugby. Sur les bancs des parties civiles aussi, Sean Egarty avec Federico Aramburu. Il était assis à une table du Mabillon il y a 4 ans. Il a vu son ami mourir dans ses bras boulevard Saint-Germain et aujourd'hui, il fait face aux deux accusés. Il les fixe du regard. Deux accusés impassibles dans leur box, Loïc Le Priol fluet, lunettes et raies bien coiffées, en décalage avec son profil décrit par l'accusation d'ultra-violent, de fou furieux, selon les mots des clients du Mabillon qui ont assisté à la bagarre il y a 4 ans. À quelques mètres de lui, Romain Bouvier, barbe de 3 jours, il écoute avec attention le président lire le rapport des faits qui lui sont reprochés. Tous deux auront bientôt la possibilité de s'exprimer pour la première fois. La cour d'assises va d'abord aborder leur personnalité, deux membres d'ultra-droite qui assure n'avoir fait que se défendre en tirant sur le rugbyman.
6: Aurélien Tirard, depuis la cour d'assises de Paris, ce procès qui doit durer au total 3 semaines. La proposition de loi intégrale sur les violences faites aux enfants et aux femmes entame aujourd'hui son parcours législatif. C'est la principale réponse politique. Après l'affaire Liana, une commission spéciale s'est donc installée à l'Assemblée nationale cet après-midi et reprise ce soir à 19h des manifestations hebdomadaires organisées devant les tribunaux dans le sillage de cette affaire Liana pour maintenir la pression. Savez-vous si vous êtes à jour dans vos vaccins et où se trouve votre carnet de santé ? Des questions auxquelles on n'a pas toujours la réponse. Un problème selon la Cour des comptes qui, dans un rapport publié aujourd'hui, critique la politique vaccinale de la France depuis 2018. Sans compter la vaccination d'urgence contre le Covid, Solène Lehen, l'institution pointe certaines failles.
13: La France a dépensé près d'1,5 milliard d'euros pour vacciner en 2024 des vaccins qui coûtent de plus en plus cher. Alors parfois ça fonctionne, dit la Cour des comptes. Exemple, la bronchiolite des bébés. L'immunisation non obligatoire a eu un impact avec beaucoup moins de bébés arrivant dans les services d'urgence des hôpitaux. Dans l'ensemble, avec 11 vaccins obligatoires, les enfants sont bien vaccinés. Mais ensuite, chez les adolescents, la campagne de vaccination contre le papillomavirus au collège n'est pas complètement satisfaisante. Environ 55% millions d'adolescents vaccinés. Or, il en faudrait 80% selon l'Organisation mondiale de la santé. Et puis, chez les adultes, c'est là que les politiques pêchent. Le carnet de santé est perdu. Personne ne sait s'il est à jour de ses vaccins. Impossible dans ce cas d'évaluer les politiques publiques, car les autorités de santé ne savent pas qui est vacciné ou non. La Cour des comptes incite les professionnels de santé à renseigner le statut vaccinal de leurs patients en ligne dans le DMP, le dossier médical partagé.
9: Les précisions de Solène Lehen. Encore plus de 35 degrés par endroit dans le sud de la France. Aujourd'hui, cette vague de chaleur qui s'estompe dès demain prévoit Météo France. 6 départements du sud étaient placés en vigilance orange canicule aujourd'hui. Un nouveau record de chaleur a été battu hier pour un mois de septembre avec 42,3 degrés relevés à Lavaur dans le Tarn.
7: 17h08 sur France Info. Une minute de silence sera observée avant tous les matchs de Ligue des Champions cette semaine.
9: Une décision prise par l'UEFA, l'Union des Associations Européennes de Football. Hommage aux victimes de la coulée de boue dévastatrice au Népal il y a 13 jours. Une catastrophe qui a fait 1400 morts et plus de 5500 disparus. Une journée de deuil national était observée aujourd'hui au Népal. Il est le dernier représentant du tennis français à l'US Open. Arthur Géa, l'outsider, va tenter ce soir de se qualifier en quart de finale. Il affronte un 22h30 heure française, le 70e joueur mondial, le néerlandais Van de Zandschulp.
7: Oh, vous l'avez tenté, bravo Laurette. Au musée d'Orsay, un des plus célèbres tableaux de Gustave Courbet retrouve sa place.
9: Et oui, après 15 mois de restauration, cette œuvre monumentale du peintre retrouve même son éclat, un enterrement à Ornans, c'est le nom du tableau. On le redécouvre entièrement, Anne Chépeau.
14: Jamais cette œuvre monumentale, qui fait près de 7 mètres de long sur 3 mètres de haut, n'avait bénéficié d'une restauration aussi importante. Elle s'est déroulée dans le musée, sous les yeux des visiteurs. Ce qui frappe aujourd'hui, c'est l'éclat du tableau, ses couleurs, grâce à l'enlèvement des couches de vernis successives qui l'avaient considérablement obscurci. Cinzia Pasquali est une des restauratrices.
15: Par exemple, les chaussettes bleues du personnage en premier plan, on pensait que c'était un vert. Et on a découvert que c'est un bleu éclatant. Et ça, le nettoyage, ça a été un moment très percutant, je pense, pour nous, mais aussi pour le public qui est venu voir. Et donc là, on retrouve quelque chose qui est proche de la peinture d'origine.
14: Un enterrement à Ornans a aussi retrouvé ses dimensions d'origine suite à la dépose du cadre et du châssis sur lequel la toile est tendue. Anne Robbins, conservatrice au musée d'Orsay.
16: On s'est aperçu qu'en fait, le long du bras inférieur du tableau se trouvait quelques centimètres de composition peinte par Courbet qui avait été repliée et donc occultée. Et donc, on a eu la possibilité de les montrer de nouveau. Donc, c'est un changement de format qui est subtil, mais qui néanmoins modifie la perception du tableau.
14: On voit ainsi davantage la fosse dans laquelle va reposer le défunt, un réalisme voulu par Gustave Courbet.
9: Un reportage d'Anne Chépeau et donc direction le musée d'Orsay.
7: C'était Laurette Puot pour l'info, 17h10.
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7: Merci d'avoir choisi France Info en cette fin de journée. C'est dans un instant le probable retour de l'extrême droite au pouvoir en Allemagne. Le parti AfD triomphe dans une région de l'ex-RDA. Reste à savoir qui acceptera de gouverner avec lui. Même le Rassemblement National en France avait pris ses distances avec cette formation anti-migrant et pro-russe. Et on commence ce 17-20 avec la loi intégrale contre les violences sexistes et sexuelles sur les femmes et les enfants. Elle arrive en commission à l'Assemblée nationale.
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7: Pour un premier débat, des amendements au texte certainement, et puis la proposition sera examinée en séance publique début octobre. Son objectif, que les violences soient prises dans leur entièreté. Comment les prévenir? Comment repérer les victimes? Comment juger les auteurs? Les 69 articles visent à renforcer la lutte. Hélène Terzian, vous êtes en direct de l'Assemblée nationale pour France Info. Le gouvernement veut en faire un sujet prioritaire.
1: Absolument, c'est le dossier que l'exécutif place en haut de la pile. D'ailleurs, Sébastien Lecornu s'est félicité d'avoir tenu sa promesse, c'est-à-dire d'avoir fait en sorte d'inscrire ce texte en premier à l'ordre du jour de l'Assemblée. Vous l'avez dit, ce sera début octobre, avant l'examen du budget. Le symbole n'est pas neutre, nous dit son entourage. Mais avant d'arriver en séance publique, il sera donc examiné en commission, installé aujourd'hui avec l'élection du bureau, des rapporteurs, puis commenceront les auditions. Il n'y a pas de liste établie encore, mais on évoque bien sûr les représentants des associations féministes ou encore des syndicats de la magistrature.
7: Le texte devrait faire consensus, Hélène.
1: Oui, d'autant que c'est une proposition de loi transpartisane, hors Rassemblement National et hors LFI. La députée macroniste Véronique Rioton préside la délégation des droits des femmes à l'Assemblée, membre de la commission spéciale qui s'apprête à examiner le texte. Elle salue, écoutez, l'impulsion parlementaire donnée à ce texte.
2: Le signal est, quand on dit cette Assemblée empêchée, elle n'est pas empêchée, elle est capable de travailler en transpartisan, elle est capable de mettre des textes importants, sociétaux, dès le début de la session.
1: Alors c'est un travail, il faut le rappeler, initié par une députée socialiste, Céline Thiébaut-Martinez. Elle avait déposé ce texte il y a presque un an, bien avant que l'affaire Liana secoue le pays. Elle avait rédigé une version initiale à partir de 140 recommandations formulées par des associations féministes et de protection des droits des enfants. C'est une version retravaillée qui arrive sur le bureau des députés après l'avis du Conseil d'État. Texte qui va désormais être discuté, amendé par les parlementaires. La ministre de l'égalité entre les femmes et les hommes, Aurore Bergé, souhaite un vote avant la fin du quinquennat.
7: Et cette proposition de loi est bien évidemment très attendue par les associations.
1: Oui, cette loi dite intégrale parce qu'elle vise à couvrir toute la chaîne des violences, de la prévention au repérage des victimes jusqu'au jugement des auteurs. Parmi les propositions phares, il y a la détection précoce des victimes, la mise en place de juridictions spécialisées, le renforcement des actes d'enquête, mais aussi, et c'est un article clé, la reconnaissance de l'inceste comme crime à part entière. Les associations seront particulièrement attentives aux moyens qui seront alloués pour la mise en œuvre de cette loi. Les moyens, ils sont estimés aujourd'hui à environ 3 milliards d'euros par an. Voilà, manière de mettre la pression sur les parlementaires. Des manifestations ont lieu ce soir devant les tribunaux et symboliquement devant, bien sûr, le ministère de la Justice, Place Vendôme.
7: Et nous irons justement Place Vendôme dans les prochaines minutes, dans le 17-20. Merci Hélène Terzian, avec Jérémy Thuile pour les moyens techniques en direct de l'Assemblée nationale. Bonsoir Andréa Bescon.
3: Bonsoir.
7: Merci d'être avec nous en direct dans le studio de France Info. Vous êtes comédienne, danseuse, réalisatrice. On se souvient de votre film Les Chatouilles qui racontait votre propre histoire d'enfant longtemps violé par un ami de la famille. Vous êtes très engagée dans le combat contre les violences sexistes et sexuelles. Vous serez présente tout à l'heure à 19h devant le ministère de la Justice.
3: Pour, évidemment.
7: Évidemment, ouais. Comme chaque lundi avant les vacances. Vous estimez que l'arrivée de cette loi à l'Assemblée, ce n'est pas encore une victoire, qu'il faut continuer le combat malgré tout ?
3: Ah oui, non, on l'attend depuis longtemps, c'est sûr. Non, mais l'indignation est très présente, elle est très énergique. C'est un moyen de montrer aussi au gouvernement et à toute la sphère politique, d'ailleurs, parce que vous l'avez souligné, c'est une loi transpartisane qui va être certainement amendée, examinée. C'est pour montrer qu'on est là, qu'on sera vigilant, et vigilant en l'occurrence sur les moyens déployés pour mettre en œuvre tous ces articles.
7: 3 milliards d'euros par an, ouais. Ça vous semble suffisant pour mettre en œuvre toutes ces mesures-là ? Il y en a 69. Hein.
3: C'est une porte qui s'ouvre. Bien sûr, en proportion, ce ne serait pas forcément suffisant, mais c'est déjà un pas vers une nouvelle société. Par rapport à l'Espagne, où ils dégagent, eux, 1 milliard par an, mais voilà, proportionnellement, c'est bien plus petit. Bon, ils font l'effort, et cet effort paye, en fait. Il y a beaucoup moins de violence, donc ça marche. En fait, on part pas dans un mystère, on sait que ça marche. Ce qui est proposé marche. Mmh. Maintenant, il faut le mettre en place et le financer.
7: Est-ce que le fait que cette proposition de loi arrive à l'Assemblée, c'est un signe qu'il y a aujourd'hui une véritable volonté politique ? Un électrochoc depuis l'affaire Liana ?
3: Je l'espère. Moi, j'ai un gros problème de confiance quand même en la sphère politique et notamment envers le gouvernement, puisque quand même le bilan de M. Macron sur ces 10 ans est très très très problématique hein, par rapport aux violences sexuelles, malgré le fait que c'était la grande cause du quinquennat. Donc moi je suis méfiante, mais oui, il faut être positif, parce que sinon, voilà, c'est trop compliqué hein, de se lever le matin. Donc il faut être positif, on se dit qu'on y croit, c'est pour ça qu'on se rassemble aussi, pour montrer que notre indignation, elle est présente, elle est motivée, elle est endurante, et on veut du résultat concret cette fois, enfin.
7: Alors la loi, elle contient tout un tas de mesures, Hélène Terzian nous en a donné quelques-unes, détection précoce des victimes, mise en place de juridictions spécialisées, interdiction de fixer la résidence d'un enfant chez le parent auteur de violences, etc. Est-ce que cette loi aurait changé quelque chose pour vous si elle avait existé quand vous étiez enfant ?
3: Quand j'ai porté plainte, moi, d'ailleurs, je l'ai mis dans mon spectacle, ça, mais que les gendarmes ont dit, ah ben oui, il est connu de nos services pour ce genre d'acte. Hein, donc, oui, ça aurait pu, oui, très certainement, oui.
7: Parce que justement, dans cette loi, il y a l'audition systématique de l'auteur présumé des faits.
3: Oui, et tout de suite, c'est ça qui est important. C'est en tout cas dans un délai très raisonnable, pas comme aujourd'hui où il y a des procédures fantômes, hein, des dossiers qui restent vraiment. Bon, on l'a vu avec la maman de Rosa, hein, qui a appelé.
7: Rosa, là, c'est lié à l'affaire Liana, exactement. C'est-à-dire c'est le même agresseur, a priori, présumé,
3: donc,
7: bien sûr.
3: A appelé des semaines durant, et Jérôme Barella n'avait jamais été entendu. Justement, là, ça changerait avec cette loi. Tout de suite, dès qu'il y a dépôt de plainte, dans un délai très raisonnable, la personne accusée de viol est entendue, on saisit son téléphone, son ordinateur, parce que souvent, hein, c'est lié aussi avec ce qu'on a hein, comme image sur son ordi, et voilà, il y a tout un travail, il y a toute une vigilance qui se met en place, qui est beaucoup plus efficace qu'aujourd'hui.
7: Ça veut dire que pour vous, Andréa Bescon, l'homme qui vous a agressé, il faisait l'objet d'autres plaintes pour des faits similaires, déjà.
3: Oui, il y avait eu classement sans suite et aussi prescription. Ouais.
7: Donc là, typiquement, on est dans le même cas finalement que l'affaire Liana. Cette loi, quand même, elle répond au caractère systémique des violences ?
3: Oui, elle y répond. Comme je vous disais tout à l'heure, c'est une porte ouverte. Je pense que, bah, évidemment, ça n'a pas réglé tout de suite en un claquement de doigts. Mais en tout cas, c'est vraiment, vraiment la porte d'entrée vers un changement de culture, vers une meilleure justice, parce qu'on a un manque considérable d'effectifs et de formation d'effectifs. Et de prévention et d'accompagnement, par exemple, que les victimes, quand on a été victime de violences sexuelles et qu'on doit en plus payer nos soins pour essayer d'aller mieux, c'est quand même des conséquences psychotraumatiques extrêmement graves quand on est victime de violences, donc on perd beaucoup de temps et aussi beaucoup d'argent à essayer d'aller mieux pour être quelqu'un d'équilibré, donc voilà.
7: Mais des magistrats disent pourtant que tout ou presque existe déjà dans le code pénal. Il faut juste utiliser les textes. Vous n'êtes pas d'accord avec ça ?
3: Alors après, il y a des voilà. Si on fait un crime spécifique d'inceste, évidemment, il est déjà écrit dans la loi qu'il est interdit de violer son enfant, enfin ou quelqu'un avec ascendant, évidemment. Bon, c'est écrit. Mais nous, ce qu'on vient chercher aussi, c'est l'argent et le budget pour pouvoir traiter ces plaintes. La loi Billon, par exemple, qui a été écrite en 2021, où à partir de 15 ans, sous 15 ans, il n'y a pas de consentement possible d'un mineur avec un adulte. Bon, mais il n'y a pas d'argent. C'est-à-dire que tant qu'il y a 90% de classement sans suite des plaintes, bah, il n'y a pas de justice, en fait, c'est mathématique, quoi.
7: Donc il faut vraiment ce budget de 3 milliards par an, sinon ça ne marchera jamais.
3: Ça ne marchera jamais. Alors après, 3 milliards, ça fait beaucoup. En même temps, on peut se dire que c'est
7: dans 40... Dans un contexte budgétaire très
3: exactement,
7: contraint.
3: Exactement, alors, c'est 40 euros par Français par an. Oui, bon, voilà, vu comme ça. Mais je pense que l'argent, on sait aussi le trouver pour plein de choses en France. Là, c'est même un débat philosophique, quoi. On ne peut plus reculer. On ne peut plus avoir de nouvelles affaires Liana. Il y en a eu avant elle, hein, des enfants qui ont été violés et tués par des pédocriminels ou des pédocriminels multirécidivistes. Il y en a plein avant elle. Ça a été vraiment l'indignation a pris toute son ampleur en ce mois de juin. Mais malheureusement, elle en avait avant. Donc là, on ne peut plus reculer, en fait. On ne peut plus reculer devant l'évidence d'un changement de société. Et ce qui est beau, c'est ce mouvement populaire, quoi. Enfin, la société civile se lève. Nous, on a fait des manifestations à 10 personnes pendant des années devant le Parlement, devant le Sénat. On était 10. Aujourd'hui, on est des milliers, des milliers, des milliers. Et partout sur le territoire, en Outre-mer, partout. Et ça... C'est magnifique.
0: Et il y en aura donc des centaines au moins ce soir à partir de 19h devant les tribunaux. Et à Paris, ce sera donc place Vendôme devant le ministère de la Justice. En votre présence, Andréa Bescon, merci beaucoup d'avoir accepté notre invitation merci dans le studio du 17-20 et à très bientôt.
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0: Le fil info, il est 17h22, on est avec Stéphane Milhomme, le soldat de la Légion étrangère française se porte bien après avoir échappé à ses ravisseurs en Colombie.
26: C'est une source militaire qui l'assure à la rédaction internationale de Radio France. Cet homme était retenu en otage depuis le 6 août par les FARC, mouvement révolutionnaire. Il est maintenant en sécurité auprès des forces armées colombiennes et cela pour éviter les représailles. La Russie annonce la fermeture du consulat allemand de Saint-Pétersbourg, une mesure de représailles alors que le gouvernement a pris la semaine dernière à Berlin une mesure similaire contre un consulat russe à Bonn. L'Allemagne accuse toujours la Russie d'être à l'origine de l'attaque hybride de drones début août à l'aéroport de Leipzig, vécue par les Européens et membres de l'OTAN comme une provocation. Et puis l'Église de France relance son appel aux dons avant la visite du pape en France. 5 500 000 euros déjà récoltés, alors que le budget prévisionnel est de 27 millions d'euros pour les différents rassemblements du 25 au 28 septembre au Stade de France comme en région.
0: Info. L'heure est aux négociations après la victoire écrasante de l'AFD dans la région de Saxe-Anhalt en Allemagne, région de l'Est, dans l'ancienne RDA. Donc, le parti d'extrême droite a raflé 44% des suffrages. Il doit maintenant négocier pour atteindre la majorité et gouverner. Peut-être aura-t-il soutien d'une mouvance de l'extrême gauche, elle aussi pro-Poutine, anti-immigration, populiste. C'est la première fois depuis 1945 que l'extrême droite est en passe de diriger un des 16 Länder. Bonsoir Victor Matet.
27: Bonsoir Céline.
0: Expliquez-nous ce qu'est l'AFD.
27: Le parti alternatif für Deutschland, alternative pour l'Allemagne, créé en 2013 dans le contexte de la crise de la dette en Europe. L'AFD, loin des préoccupations identitaires d'aujourd'hui, milite alors essentiellement pour la sortie de l'euro. Le virage arrive 2 ans après, quand Angela Merkel ouvre l'Allemagne aux réfugiés syriens, ce qui conduit aux premières déclarations anti-migrants et contre les musulmans. Les dirigeants se succèdent, les positions de l'AFD sont de plus en plus radicales et d'extrême droite. Anti-vaccination au moment du Covid, anti-écologie, jusqu'aux propos racistes et prises de position néo-nazis. En clair, l'AFD trouve que l'on insiste trop aujourd'hui sur le passé de l'Allemagne et le Troisième Reich.
0: Aujourd'hui, l'AFD est codirigée par une femme de 47 ans.
27: Elle s'appelle Alice Weidel, économiste, petite fille d'un activiste nazi, passé dont elle refuse de parler. Ultra-diplômée, homosexuelle, elle vit en Suisse avec une femme d'origine sri-lankaise, loin donc du profil des électeurs de l'AFD, qu'elle séduit pourtant avec son discours à la fois contre l'Europe et l'immigration, et la promesse d'une nouvelle révolution pacifiste en écho à la chute du mur en 1989. L'AFD, arrivée deuxième aux législatives l'an dernier, multiplie les succès électoraux, en particulier dans l'Est. En 2024, le parti avait, comme hier, déjà remporté une élection régionale en Thuringe, mais sans pouvoir gouverner.
0: Et l'AFD, Victor, c'est aussi toute une série de scandales et de polémiques.
27: De ses liens avec la Russie, au soutien très appuyé d'Elon Musk, à l'utilisation de slogans nazis par un candidat, en passant par une affaire d'espionnage avec la Chine. Il y a également ce que la presse a appelé la rencontre de Potsdam. Il y a 2 ans, un projet de remigration à grande échelle qui prévoyait d'expulser des millions de personnes, y compris des citoyens allemands issus de l'immigration. D'énormes manifestations avaient alors eu lieu. Toutes ces affaires ont fait énormément de bruit sans que cela nuise à la popularité du parti.
0: Victor Mattès, cellule décryptage de France Info. En France, la victoire de l'AFD suscite l'inquiétude de la plupart des partis politiques. Le ministre des Affaires étrangères Jean-Noël Barrot qualifie le programme de l'extrême droite allemande de trahison de l'esprit européen. Pas de crainte, en revanche, du côté du Rassemblement national qui rappelle toutefois avoir pris ses distances en 2024. Voyons aussi comment réagissent les Européens. Fabien Cazot, vous êtes le correspondant de France Info à Bruxelles. Comment les eurodéputés accueillent-ils le succès de l'AFD ?
6: Eh bien, c'est un choc, hein. Pour beaucoup d'entre eux, il faut dire que l'AFD a un lourd passif ici au Parlement européen. Propos violents dans l'hémicycle, accusations d'ingérence au profit de puissances étrangères. L'eurodéputée centriste Fabienne Keller n'en revient pas. Ce qu'elle retient surtout, c'est le score sans appel réalisé par l'AFD dans cette élection régionale allemande.
10: 44%, c'est un score considérable en faveur d'un parti qui n'a pas clairement renoncé aux thèses du nazisme. C'est une grande inquiétude pour toute l'Europe, puisqu'ils sont pro-russes. Et bon, par ailleurs, ils sont clairement favorables à l'éclatement de l'Europe. Hein, ils ne veulent pas la financer.
6: D'autant plus choquant pour Fabienne Keller qu'elle est élue de Strasbourg au lieu de la réconciliation franco-allemande, comme elle aime à le rappeler. Même les deux principaux groupes d'extrême droite au Parlement européen, les Patriotes, présidés par Jordan Bardella, et les conservateurs et réformistes où siège Marion Maréchal, s'abstiennent de réagir ce midi. Eux-mêmes n'ont pas voulu de l'AFD allemand dans leur sein, un allié sans doute trop sulfureux dont les outrances nuisent à des partis qui veulent maintenant peser au niveau européen.
0: Et la droite européenne, Fabien, qui est majoritaire au Parlement européen, comment réagit-elle ?
6: Alors, pas de réaction officielle, ni du Parti populaire européen, ni de son chef de file allemand, Manfred Weber. Un camp politique, celui du chancelier Friedrich Merz, régulièrement accusé par la gauche de rompre le cordon sanitaire avec l'extrême droite, notamment lorsqu'il s'agit d'entailler le pacte vert européen ou encore de durcir les politiques migratoires de l'Union. Une stratégie qui n'est pas étrangère, selon l'écologiste luxembourgeoise Tilly Metz, au succès de l'AFD.
11: Le chancelier Merz doit se poser de sérieuses questions et pour moi, c'est clair que tous les partis qui reprennent un narratif qui

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5: Stéphanie Fromentin, la chaleur reste exceptionnelle dans le sud. Et ce dimanche, 195 records mensuels ont été battus avec souvent 30-35 degrés du centre au sud et jusqu'à 38-40 dans le sud-ouest. Le thermomètre a atteint 40 degrés en Aveyron, dans l'Ariège, l'Aude et le Tarn. La situation va tout de même favorablement évoluer car une perturbation arrive par l'Atlantique et la Scandinavie, favorablement mais lentement. Le changement de temps reste pour l'instant limité car le courant océanique a un peu de mal à lutter contre le dôme de chaleur. Mais à partir de mercredi, la perturbation va réussir à traverser la France et offrir d'abord beaucoup de nuages au nord et à l'ouest, puis quelques gouttes et des averses sur les reliefs. L'avantage, c'est que les températures vont enfin baisser partout.
6: Mais baisser beaucoup, donc on va avoir un petit choc thermique quand même.
5: Léger.
6: Oui, léger. 15
5: attention
6: degrés
5: les
6: de différence.
5: Voilà, c'est ça.
6: Voilà, c'est léger. Il est 17h31 sur France Info. L'info Stéphane Milhomme.
7: Et elle arrive ce soir à l'Assemblée nationale, la loi intégrale contre les violences sexuelles et sexistes. Le texte sera examiné ensuite dans l'hémicycle en octobre, après différentes affaires criminelles ces derniers mois qui ont souligné le manque de moyens et de méthodes en la matière. Il s'agit cette fois d'une soixantaine de mesures, 3 milliards d'euros par an. On est là et on restera vigilants, c'est ce qu'assure sur France Info la réalisatrice Andrea Bescon, elle-même victime de violences sexuelles pendant son enfance. D'ailleurs, les associations de victimes et leurs proches maintiennent toujours la pression avec ce soir encore un rassemblement devant le ministère de la Justice à Paris, mais aussi des rassemblements devant les palais de justice en région. À la cour d'assises de Paris, Loïc Le Priol, principal accusé et auteur des tirs mortels sur l'ex-rugbyman Federico Martin Aramburu, répète avoir tiré pour se défendre. C'est le premier jour d'audience après l'assassinat en 2022 de cet ancien international de rugby, les suites d'une violente dispute et à la sortie d'un bar de Saint-Germain-des-Prés. Le soldat de la Légion étrangère française se porte bien après avoir échappé à ses ravisseurs en Colombie. C'est une source militaire qui l'assure à la rédaction internationale de Radio France. Cet homme était retenu en otage depuis le 6 août par les FARC, mouvement révolutionnaire. Un militaire maintenant en sécurité auprès des forces armées et cela pour éviter toute représailles. La Russie annonce la fermeture du consulat allemand à Saint-Pétersbourg. Ce sera au plus tard le 18 septembre, mesure prise une semaine après l'annonce d'une sanction similaire de l'Allemagne sur un consulat russe à Beaune. L'Allemagne accuse toujours la Russie d'être à l'origine de l'attaque hybride de drones début août à l'aéroport de Leipzig. Et puis en tennis, il s'appelle Bottic van de Zoon-Schulps et ce néerlandais, 70e joueur mondial, affrontera dès 22h30 le dernier français en lice, Arthur Géa. C'est à suivre sur France Info. Le vainqueur de ce match partira en quart de finale, affronter le gagnant du duel Zverev contre Dardéry.
6: C'était Stéphane Milhomme. Et à suivre, dans le 17-20, beaucoup de Français ne sont pas à jour de leur vaccin. La photo carnet de santé papier, qui sont souvent perdus, la Cour des comptes demande la généralisation du carnet électronique. 17h50, Adrien Beck pour la question des informés autour ce soir de la loi intégrale sur les violences sexistes et sexuelles.
8: Et oui, loi remise sur le métier après l'électrochoc de la mort de Liana. Mais alors concrètement, cette loi est-elle le remède aux violences contre les enfants? L'avis d'un avocat spécialiste de la question, il n'est pas convaincu à 100%.
6: La question des informés dans un quart d'heure. Et d'abord, cette alerte de l'ONU, l'intelligence artificielle pourrait poser un risque existentiel pour l'humanité.
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6: C'est le haut commissaire aux droits de l'homme qui lance cette phrase alarmiste. Alors on a voulu savoir dans le 17-20 si l'IA est vraiment en train d'échapper à ses créateurs. Bonsoir Gontran Pebet.
10: Bonsoir.
6: Vous êtes le vice-président data et IA de OnePoint, qui est un cabinet de

0: conseil qui accompagne les entreprises dans leur transformation digitale. Est-ce qu'on doit prendre au pied de la lettre ce que dit l'Organisation des Nations Unies ? Est-ce que l'humanité est carrément en danger de mort avec l'intelligence artificielle ?
1: Alors, je crois qu'il y a dans cette déclaration de Volker Türk une sonnette d'alarme qui est tirée. Le ton est volontairement alarmiste, mais ce qui se passe aujourd'hui et qui est une réalité, c'est que l'IA est aux mains de quelques très grandes entreprises, pour la plupart américaines et d'autres chinoises. Et ces entreprises façonnent finalement le paysage économique de demain. Ça, c'est un premier fait. C'est donc un oligopole qui façonne le paysage économique de demain. Mmh. Et la caractéristique de ce paysage économique, c'est qu'il s'attaque, entre guillemets, au secteur tertiaire, c'est-à-dire ces activités de services qui sont le fort des économies occidentales. Donc, il s'attaque à l'emploi dans les économies occidentales. Et donc, il y a là un risque. Il y a un autre risque qui est celui de lié aux dépenses énergétiques et aux conditions de refroidissement des serveurs qui font tourner l'IA, qui consomment énormément d'eau. Et puis, il y a tout simplement aussi, et c'est peut-être le plus important à la veille de cette année présidentielle, un risque démocratique, puisque avec les réseaux sociaux, l'IA est capable de s'infiltrer dans l'ensemble de la population et de contribuer à travers des utilisations malveillantes à la manipulation des opinions.
0: Donc on est en train finalement d'être dépassé par l'IA, c'est ça que vous êtes en train de nous dire ?
1: L'IA est quelque chose de fabuleux, d'extrêmement puissant, et si on n'y prend pas garde, comme toujours, il y a des utilisations malveillantes qui peuvent être faites de cette technologie. L'appel des Nations Unies, finalement, c'est aussi de dire il faut peut-être réguler. Réguler ne veut pas dire empêcher. Il faut peut-être réguler pour que ces utilisations se fassent à bon escient. Il y a un nombre de défis considérables à relever dans le monde, sur la planète. L'IA peut y contribuer, mais il faut qu'elle soit mobilisée à des fins bienveillantes.
0: Vous, dans votre cabinet de conseil Winepoint, comment accompagnez-vous justement les entreprises pour limiter ces risques ?
1: Alors, on accompagne les entreprises parce qu'on les aide à construire des chartes d'utilisation de l'IA. On s'est nous-mêmes appliqué cette charte, d'ailleurs, avec un certain nombre d'usages qui sont interdits. Il faut signaler que la réglementation européenne, l'AI Act, donc qui est le règlement européen sur l'IA, cite différentes catégories. Il y a une catégorie d'usages interdits, notamment tout ce qui est lié au score social, donc la manière dont vous vous comportez en tant que citoyen, qui est interdite. Et puis, il y a toute une gradation d'usage plus ou moins critique, et nous accompagnons les entreprises en tant que cabinet de conseil dans la mise en œuvre de ces capacités d'intelligence artificielle à bon escient. Je crois que le mot qu'il faut retenir, c'est la mobilisation à bon escient de cette technologie.
0: Mais ça veut dire qu'il faut remettre de l'humain dans l'intelligence artificielle ?
1: Il ne faut pas qu'elle l'échappe à l'humain. Or, elle s'attaque à ce qu'il y a de plus humain en nous, la création intellectuelle, si je puis dire. Donc, il faut évidemment que l'humain soit le chef d'orchestre de ces intelligences artificielles, on peut en parler au pluriel, soit au premier rang pour décider ce qui est possible de faire, ce que nous nous interdisons collectivement de faire. Et dans ce collectivement, effectivement, il faut que ce soit tout autour du globe. Donc, c'est pas un pays isolé, c'est pas un groupe de pays, il faut qu'il y ait une entente, et c'est en ce cycle la parole des Nations Unies est très très importante, puisqu'elle appelle un ensemble de pays, enfin l'ensemble des Nations Unies, à interdire ou à réguler un certain nombre de choses, mais également à encourager des utilisations vertueuses.
0: Alors, on a un nouvel exemple des progrès de l'intelligence artificielle avec la banque en ligne Revolut, qui vient de réaliser le premier paiement sécurisé initié par l'intelligence artificielle en France. Autrement dit, c'est le robot qui a effectué toutes les étapes, de l'achat d'un produit jusqu'au paiement. Expliquez-nous comment ça marche.
1: Alors, ça marche avec ce qu'on appelle un agent d'IA, qui est un agent non humain, c'est un agent artificiel, mais qui peut être vu comme un avatar d'une personne physique, et vous lui confiez un certain nombre de droits, un certain nombre de codes d'accès également à vos moyens de paiement, aux sites marchands sur lesquels vous voulez consommer. Et cet agent va, en votre lieu et place, décider d'acheter tel ou tel produit.
0: Vous lui dites, achète-moi une voiture rouge de telle marque
1: Par exemple, Par exemple, alors peut-être pas une voiture,
0: c'est beaucoup trop cher,
1: mais voilà, un vêtement ou un bien de consommation courante. Et lui peut se positionner sous des conditions de prix, de fabrication que vous lui avez spécifiées et exécuter l'acte d'achat à votre place. Ce qui est intéressant dans cette... c'est tout frais, hein, ça date de ce week-end, ouais. C'est qu'on avait vu les banques outiller finalement la relation commerciale d'IA pour être plus réactif, plus proche de leurs clients, 24 heures sur 24, etc. Et là, c'est finalement les clients, puisque ces agents d'IA, ils sont du côté des clients, des consommateurs, des usagers des banques, c'est les clients qui vont s'équiper d'IA. Et on voit apparaître finalement un guichet avec des IA de chaque côté, et ce qui se profile, c'est certainement des IA qui parlent aux IA.
0: Mais le client reste maître de sa décision, ou alors l'IA peut décider sans lui de faire tel ou tel achat. C'est ça la crainte aussi.
1: La crainte et c'est toute la question, puisque ce que vous aurez demandé à l'IA d'acheter à un moment donné, peut-être que vous en voudrez plus le lendemain ou quelques temps plus tard. Et si vous n'avez pas pensé à mettre à jour cela, effectivement, ça peut engendrer un certain nombre de comportements non voulus. Mmh. C'est ce qu'on appelle l'alignement de l'IA, l'alignement de ce qu'on fait faire à l'IA avec ce que nous voulons. C'est un vaste sujet qui, là, a de la résonance dans le secteur financier, qui est d'ailleurs un secteur humain par excellence, hein, le fait de payer. Et donc, on voit là aussi l'IA s'attaquer, si je puis dire, à un comportement humain. C'est ça qui est très intéressant avec cet exemple.
0: Intéressant, mais effrayant, hein, quand même aussi, contre un peu bête, parce que là, l'IA, elle aura nos données bancaires.
1: Elle aura les données bancaires et surtout, on lui confie quelque chose qui est très intrinsèquement humain. Il n'y a pas beaucoup de gens qui vous demanderiez d'acheter à votre place. Vous voyez, c'est quelque chose de très intime, ouais. Cet achat. Donc, il faut encadrer ça. Je pense que c'est absolument nécessaire, mais il faut également voir tout le potentiel que cela génère, tant pour les banques d'ailleurs que pour les usagers et consommateurs, d'acheter au meilleur prix, au meilleur moment, au meilleur endroit.
0: Potentiel pour les banques, sauf que ça va faire perdre du travail aux salariés des banques, tout ça.
1: C'est l'un des risques pointés par l'ONU, effectivement. C'est le risque de voir des banques complètement déshumanisées. Ceci dit, il y a tellement de choses à faire dans les banques et dans beaucoup d'autres secteurs que je pense qu'il faut rester optimiste et voir l'IA comme quelque chose qui va accélérer un certain nombre de tâches, un certain nombre de procédures. Mais il y a encore beaucoup à faire pour les humains. Ceci dit, il faut que les humains embrassent cette nouvelle technologie.
0: Oui, on ne peut pas y échapper, donc autant l'accompagner le mieux possible. Merci beaucoup, Gontran Peubet. Je rappelle que vous êtes le vice-président Data et IA de OnePoint, qui est un cabinet de conseil qui accompagne les entreprises dans leur transformation digitale. Où en est-on dans la vaccination en France ? La Cour des comptes s'est penchée sur la question et elle alerte sur le faible taux de renouvellement des vaccins. L'institution a évalué les politiques publiques depuis 2018 en excluant les injections contre le Covid, hein, qui sont jugées à part car c'est une vaccination de crise. Solène Lehen, que faut-il retenir de ce rapport ?
2: Dans ce rapport, la Cour des comptes distribue des bons et des mauvais points. Un bon point pour la vaccination des bébés. 11 vaccins obligatoires depuis 2018, diphtérie, tétanos ou encore polio. Et la couverture est bonne. En conséquence, la plupart des maladies concernées ont presque disparu, dit le rapport. C'est après que ça se gâte. Les adolescents, depuis que la vaccination est proposée gratuitement dans les collèges contre le papillomavirus, un virus à l'origine de certains cancers, la couverture a bien progressé, mais ça reste insuffisant. Estime la Cour des comptes, seulement 55% des adolescents vaccinés contre plus de 80% au Portugal, en Espagne ou en Suède. Pour faire mieux, on pourrait, suggère ce rapport, obliger les collèges privés à proposer cette vaccination. Aujourd'hui, seuls les établissements publics et privés volontaires le font.
0: Et le pire dans la vaccination, ce sont les adultes.
2: Oui, à l'âge adulte, alors là, c'est le grand bazar. Non seulement beaucoup sont réticents à la vaccination, mais en plus, personne ne sait s'il est à jour de ces vaccins. Les carnets de santé qu'on avait enfants sont perdus depuis belle lurette. Le DMP, le dossier médical partagé en ligne qui pourrait résumer tout cela, n'est pas rempli, ni par les patients, ni par les médecins. Seulement un peu par les pharmaciens, nuance le rapport. Et résultat, déplore la Cour des comptes, impossible de calculer les taux de couverture vaccinale de la population et donc impossible d'évaluer d'évaluer les politiques publiques. On sait juste que les personnes âgées se vaccinent un peu plus que les autres et que les moins vaccinés sont les plus pauvres, ont fait le moins d'études ou vivent en Outre-mer.
0: La vaccination, Solène, ça coûte combien à la France ?
2: Eh bien, la France a dépensé près d'1,5 milliard d'euros pour les vaccins en 2024, des vaccins qui coûtent de plus en plus cher. Mais ça fonctionne, dit la Cour des comptes. Exemple, la bronchiolite des bébés. Depuis quelques années, on peut vacciner la femme enceinte ou immuniser le bébé et il y a eu un impact, beaucoup moins de services d'urgence d'hôpitaux saturés. Autre exemple, la grippe, une vaccination très moyenne, environ 10 000 décès par hiver et des hospitalisations nombreuses qui coûtent en moyenne 80 millions d'euros au système de santé chaque année.
0: Et quelles sont les pistes pour vacciner davantage et mieux évaluer les politiques de vaccination ?
2: Inciter ceux qui vaccinent à le faire plus. Ces dernières années, les pharmaciens ont été autorisés à vacciner et aujourd'hui, on le voit, ce sont les professionnels de santé qui vaccinent le plus contre la grippe. La Cour des comptes explique que les autres, les médecins, les sages-femmes, doivent eux faire davantage d'efforts. Même chose pour les services de santé au travail ou les laboratoires de biologie.
0: Solène Lehen, spécialiste santé de France Info.
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0: Il est 17h46, l'info en une minute. Stéphane Milhomme et 3 milliards d'euros par an pour près de 70 mesures contre les violences sexuelles et sexistes.
11: C'est la loi intégrale que s'apprêtent à aborder dès ce soir les députés. Les suites de plusieurs affaires qui avaient révélé le manque de moyens, entre autres des enquêteurs dans le domaine. On veut du résultat concret. Cette fois, Andrea Bescon le dit sur France Info, la réalisatrice des Chatouilles, elle-même victime d'agressions sexuelles dans son enfance. Un homme de 20 ans retrouvé mort au niveau du glacier des Gabiétous dans les Hautes Pyrénées vers Gavarnie. C'est ici Béarn Bigorre qui l'assure. Cet habitant des randonnées en montagne a été victime d'une chute. Il était parti pour une sortie de 2 jours. Et puis toujours beaucoup de réactions en France et en Europe après cette nouvelle victoire hier de l'AFD, parti d'extrême droite, dans une élection régionale en Allemagne. Le chancelier allemand Friedrich Merz se dit choqué de cette victoire d'un parti anti-migrant et pro-russe, mais il assure maintenir le cap des réformes. Jean-Noël Barrot, ministre des Affaires étrangères, estime lui que le programme de l'AFD est une trahison de l'esprit européen. Il l'écrit sur le réseau social X.
0: Info. Y aura-t-il bientôt des discussions entre Moscou, Kiev et Washington ? La Russie dit ne pas l'exclure. Après avoir reçu la visite d'émissaires américains venus tenter de trouver une issue à la guerre qui dure depuis 4 ans et demi, un conflit qui nécessite de plus en plus de moyens humains, alors le Kremlin embauche désormais des soldats sur les réseaux sociaux, Facebook, X, Telegram, etc. L'Union européenne a recensé 35 sites de recrutement, déclinés dans 40 langues. Valérie Cantier de l'agence de vérification de Radio France a pu constater que ces annonces sont souvent trompeuses.
12: Certaines ressemblent à de banales offres d'emploi. Agents de sécurité, chauffeurs, ouvriers, la dimension militaire n'apparaît parfois qu'après avoir cliqué. D'autres annonces sont beaucoup plus directes. Elles promettent jusqu'à 3000 euros par mois, des primes exceptionnelles allant jusqu'à 30 000 euros, mais pas un mot sur l'Ukraine. Sur Facebook et Instagram, 85 annonces sponsorisées ont ainsi été répertoriées par l'Union européenne. Une boucle Telegram brésilienne précise ses conditions de recrutement, homme ou femme, 18 à 60 ans, et être en capacité d'acheter un billet aller pour Moscou. Dans cette vidéo sur Facebook, un Nigérian en treillis propose ses services à ses compatriotes. Il peut s'occuper de leur envoyer une lettre d'invitation de la part de la Russie pour obtenir un rendez-vous à l'ambassade, moyennant 200 dollars. Au Kenya, le gouvernement alerte sa population défavorisée contre les risques d'être dupée par ces annonces. Cette campagne séduit en effet notamment des jeunes urbains pauvres. Partir à l'étranger, c'est l'espoir d'une vie meilleure, alors que les portes de l'Europe se ferment.
0: Valérie Cantier, agence de vérification de Radio France. Bonsoir Adrien Beck.
13: Bonsoir Céline.
0: Quelle est la question des informés dans quelques secondes?
13: Eh bien, la loi intégrale sur les violences sexistes et sexuelles à l'Assemblée nationale est-elle vraiment le remède contre les violences faites aux enfants? Bonsoir Jean-Christophe Boyer.
14: Bonsoir.
13: Et bienvenue sur France Info, avocat de l'association L'Enfant Bleu, Enfance Maltraitée. Vous avez étudié ce texte en détail. On va regarder mesure par mesure. Mais d'abord, on sait que c'est une loi qui initialement a été pensée plutôt pour les adultes, les femmes notamment. Est-ce que dans la manière dont elle est rédigée aujourd'hui, la question des enfants est assez prise en compte?
14: Alors déjà, on doit se féliciter qu'il existe une loi qui s'occupe de la problématique des enfants maltraités. Le fait qu'on ait une loi qui soit globalisante et qui s'appelle la loi intégrale, c'est une bonne nouvelle en soi, mais on a un risque aujourd'hui, on verra dans les débats parlementaires, qu'il n'y ait pas une approche purement systémique et qu'on se concentre uniquement sur les violences intrafamiliales, puisque la protection de l'enfance dépasse ce débat.
13: Rappelons peut-être les termes, loi intégrale, parce qu'en fait, elle doit comprendre, cette loi, l'ensemble de la chaîne au niveau de la victime, de la détection de son agression jusqu'au jugement de l'agresseur. Vous le disiez, le risque, effectivement, selon vous, c'est qu'on passe à côté de tout ce qui a lieu hors du foyer. C'est une loi qui est très concentrée sur ce qui se passe à la maison, en fait.
14: Oui et non, parce que on risque que les débats s'orientent uniquement sur cet élément-là, mais on a quand même, dans, par exemple, aux articles 30, 31, 32, 33 de ce dispositif, de ce projet de loi, on a quand même des choses qui montrent que les parlementaires se posent quand même la question de...
13: Que disent-ils ces articles, peut-être, pour nos auditeurs?
14: En deux mots, d'avoir une recherche systématique des violences telles que c'est prévu. On a quand même une définition des violences qui insiste sur le fait que ce n'est pas seulement intrafamilial. Le risque, c'est qu'on ait uniquement, dans le cas des débats contradictoires, une notion de loi intégrale, parce qu'elle est portée sur des premiers articles qui s'occupent, et c'est bien normal, parce que c'est un sujet aussi de société, et qu'il faut traiter des violences entre conjoints. Donc voilà, c'est important.
13: Ce serait quoi la conséquence de ce risque?
14: La conséquence de ce risque, c'est qu'on n'aille pas jusqu'au bout d'une protection concernant les mineurs.
13: Plus de protection dans le foyer, mais moins finalement peut-être en dehors.
14: Non, pas moins, mais c'est que le système que l'on met en place soit plus performant pour ce qui relève des
13: plus exactement.
14: Voilà, c'est... Et encore que quand on voit le dispositif de prévention et de protection qui est mis en place. On voit que la loi prévoit elle-même que le dispositif soit différent pour protéger le conjoint maltraité en urgence de celui de l'enfant. Et d'ailleurs, c'est très surprenant puisque c'est la philosophie contraire de ce que porte
13: effectivement,
14: la loi.
13: Alors c'est un peu technique, effectivement, oui. Mais le conjoint potentiellement, enfin la mère dans certains cas, ou l'enfant n'ont pas, effectivement, la responsabilité n'est pas de la même, du même juge, si j'ai bien compris. Alors, il y a aussi, vous avez commencé à l'évoquer, la question parmi les mesures de ce que l'on appelle le dépistage, en fait, arriver à faire parler un enfant qui a pu être victime de violence, c'est pas toujours si simple, pan majeur, mesure attendue, évidemment, avec un entretien annuel obligatoire dès la maternelle. Est-ce que c'est une mesure qui vous semble à la fois nécessaire, mais surtout applicable ?
14: Alors, nécessaire, oui, elle est même portée par la Civise, mais la Civise avait précisé qu'il fallait que cet entretien, ce dépistage, soit vraiment accompagné et qu'il soit adapté à l'âge de l'enfant et par des personnes qui sont des professionnels formés. Or, c'est toujours la même chose. Les lois portent des bons principes, mais tout sera dans le détail des mesures et notamment des moyens mis à disposition.
13: C'est quoi un professionnel formé ? C'est un psy ? C'est une infirmière scolaire ? Ça peut être un prof, carrément, un prof des écoles ?
14: Ça peut être du pluridisciplinaire, mais il faut des gens qui soient formés. On ne doit pas, à travers des questions fermées, orienter l'enfant. Il faut aussi faire face à des enfants qui ne sont pas prêts à parler, mais qui souffrent. Et ce genre de dispositif peut les amener à parler tôt, ce qui est très bien, mais ce qui nécessite des mesures d'accompagnement. Donc, encore une fois, on n'est pas dans la critique absolue, surtout pas venant d'une association qui porte ce genre de dispositif.
13: On est dans la nuance avec vous, et c'est intéressant à entendre aussi. Oui. Quand on voit qu'il y a actuellement un psychologue scolaire pour 1600 élèves, les syndicats demandent que ce soit moitié moins, un psychologue pour 800 élèves, on se dit que faire passer des entretiens avec des personnes formées, en l'occurrence, ça va, c'est pas si simple en pratique, c'est ce que vous disiez.
14: Je vais être très clair avec vous, on espère que les députés qui vont voter certainement ce genre de dispositif voteront les mesures d'application en matière de financement quand ils en arriveront à la loi de finances.
13: On va en parler, effectivement, ce sont ces 3 milliards qui sont en jeu. Juste encore un mot sur l'entretien. La possibilité donc de le faire, ce serait une fois par an. Est-ce que c'est... Enfin, je pense aux parents qui se disent peut-être une fois par an, c'est bien, mais est-ce qu'il ne faudrait pas quelque chose qui soit un peu plus au fil de l'eau, parce que l'enfant peut finalement faire oublier d'une certaine façon, ou en tout cas être dans une forme de déni. Enfin voilà, est-ce que c'est la bonne, le bon étiage ?
14: Alors, ma réponse va peut-être vous surprendre, mais je ne veux pas répondre à cette question parce que je n'ai pas de légitimité. Je suis juriste, comme nos parlementaires sont des parlementaires. Je crains et je ne vois pas dans les travaux parlementaires le fait que ce dispositif annuel soit appuyé sur une littérature universitaire qui soit cohérente. Non, je ne leur fais pas confiance. Je voudrais juste dire qu'il faudrait peut-être que dans le cadre des travaux parlementaires, on interroge les bonnes personnes pour répondre de savoir quelle est la bonne mesure et quelle est la bonne fréquence et n'est pas forcément la même à tout âge.
13: Un aspect très important pour les parents ou les proches d'enfants qui, par exemple, vont dans des centres sportifs, dans du périscolaire, etc., c'est bien sûr les contrôles d'honorabilité. Ça veut dire consultation automatique du fichier des auteurs d'infractions sexuelles pour toute personne intervenant auprès de mineurs. Il faut vraiment en prendre la mesure. Ça veut dire quoi, vous qui êtes effectivement au contact de ces victimes ? Potentiellement, ça pourrait empêcher peut-être quoi, des centaines, peut-être des milliers d'agressions, d'actes sur des enfants.
14: Le même chose, je chiffrerai, je le ferai pas sans avoir des chiffres étayés, mais il est vrai que c'est une mesure que porte notre association d'ailleurs depuis de nombreuses années et que c'est notre rôle, on en demandera toujours plus. Par exemple, je vais vous prendre un exemple très simple, c'est que moi, dans ma situation, je ne serai pas soumis à ce contrôle, alors que je peux défendre des mineurs. Eh ben, je trouverais normal que ce soit étendu de manière la plus large possible. Mais ça, c'est ouvert au débat contradictoire.
13: Vous n'êtes pas, pardonnez-moi pour bien comprendre, vous n'êtes pas soumis parce que, vous n'êtes pas dans une profession
14: ben non, non, et en pour, contact. Et pour autant, quelque part, je peux être amené à être en contact avec des enfants mineurs et même en situation de fragilité.
13: Si on doit résumer les choses, maître, on se souvient que cette loi elle a été remise dans l'actualité après la mort de Liana, 11 ans, dans le Gers, retrouvée mort après avoir été violée. Jérôme Barella, suspect numéro 1, c'était effectivement au mois de juin. Est-ce que une loi avec les moyens qui vont avec cette loi aurait permis, non pas d'empêcher, parce qu'évidemment c'est très compliqué, mais est-ce que les instruments auraient été là peut-être pour que ce qui est arrivé n'arrive pas ?
14: Le sujet de Liana est plus compliqué parce qu'il y a des questions de communication de dossier avec des éléments procéduraux qui ne regardent pas cette loi, donc je ne vais pas le traiter. Mais je vais vous répondre simplement.
13: Il y a par exemple l'obligation de convoquer les personnes soupçonnées aussi.
14: On est bien d'accord, mais une loi, c'est une volonté politique. L'instrument politique, c'est les finances et c'est les moyens. Et vous remarquerez que l'on répond toujours à des sujets d'actualité pour booster des lois comme ça. Et c'est très bien, ça répond à l'attente de la société, mais derrière, les moyens ne suivent pas. Et tant que les moyens ne suivront pas, ça ne changera pas. L'ASE, il n'y a pas de moyens pour avoir
13: l'aide
14: des professionnels.
13: L'aide sociale à
14: l'enfance. Oui, l'aide sociale à l'enfance, il n'y a pas de moyens pour avoir le nombre de professionnels pluridisciplinaires qui permettent de travailler correctement. Et ce sont les yeux et les oreilles des juges des enfants. Donc vous pouvez donner les moyens aux juges des enfants, aux procureurs, aux JAF, avec des outils juridiques. Si, oui, derrière, si vous n'avez pas de moyens humains pour mener les enquêtes dans des délais qui soient extrêmement rapide et de qualité, ça ne fonctionnera pas. C'est une question de moyens, toujours.
13: Voilà, avec cette demande donc de 3 milliards, effectivement, pour pouvoir concrétiser cette loi, donc qui sera, on le rappelle, examinée à l'Assemblée nationale à partir de début octobre. Merci Jean-Christophe Voyer, avocat de l'association L'Enfant Bleu, Enfance Maltraitée.
0: Et cette proposition de loi sur les violences sexistes et sexuelles qui arrive en commission, vous allez en reparler évidemment dans les informés.
13: Dans les informés, effectivement, ce sera notre fait du jour.
0: À 19h30, France Info 17h58, une pause, la météo, un nouveau journal.
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0: Stéphanie Fromentin, l'ambiance va radicalement changer à partir de demain.
22: Oui, car le retour d'un flux d'abord océanique puis nordique apporte de l'air beaucoup plus frais et donc une baisse généralisée de 10 à 15 degrés en quelques jours des températures. La baisse sera particulièrement marquée du sud-ouest au centre et au centre-est, où l'on perdra même encore 12 à 15 degrés, voire localement davantage. Le contraste s'annonce saisissant. Mercredi, les valeurs ne dépasseront plus généralement en journée 17 à 22 degrés sur la moitié nord et le centre, autour de 20-24 dans l'ouest et le sud-ouest. Seul le pourtour méditerranéen conservera une certaine douceur, mais avec encore 25-27 degrés, donc sous les 30 degrés, c'est respirable. Ce recul est d'autant plus sensible que les températures ont été exceptionnellement élevées juste avant, donc attention au choc thermique. Et le changement ne se limitera pas au thermomètre, on file tout droit vers l'automne.
0: Ressortez les foulards sur la moitié
22: les
0: nord.
22: Gilets même.
0: Stéphanie Fromentin, merci France Info. Bienvenue, il est 18h. Et voici le journal de Léo Técher. Bonsoir Léo.
23: Bonsoir Céline, bonsoir à toutes et à tous.
0: À la une, l'Europe sonnée par la victoire historique de l'extrême droite en Allemagne.
23: Mais ce n'était plus arrivé depuis 1945. L'AfD a 3 sièges du pouvoir en Saxe-Anhalt. Le chancelier allemand se dit lui-même profondément choqué aujourd'hui. Une loi intégrale pour lutter contre les violences sexuelles, elle arrive à l'Assemblée nationale. L'objectif, lutter contre elles dans leur entièreté. Comment les empêcher, repérer les victimes et juger les auteurs. Et puis un milliard devant la justice française, Olivier Bouygues chassé des espèces d'oiseaux protégées sur son grand domaine en Sologne. Après les élections, les tractations. Donc l'extrême droite en passe de gouverner le Land de Saxe-Anhalt en Allemagne. Il ne leur manque que 3 sièges pour cela. Après leur victoire avec 44% des voix, loin devant la CDU du chancelier allemand Friedrich Merz, qui se dit donc profondément choqué ce soir. Le candidat de la CDU, Sven Schulz, dans ce Land, n'a recueilli que 17% des voix.
24: En tant que CDU, nous n'avons plus de mandat pour gouverner. Nous sommes dans l'opposition. Et le mandat pour gouverner est désormais entre les mains de l'AfD. Les décisions et l'avenir de la Saxe-Anhalt pour les prochaines années sont désormais entre les mains des députés élus au Parlement régional. Et oui, au-delà de la Saxe-Anhalt, c'est une journée qui nous a profondément marqués.
23: Vue de France, le Rassemblement national prend acte de cette victoire régionale du parti pro-russe et anti-immigrant. Pour le ministre des Affaires étrangères, Jean-Noël Barrot, en revanche, le programme de l'AfD est qualifié de trahison de l'esprit européen. Une nouvelle preuve du soutien européen au Groenland avec ce chèque de 200 millions d'euros signé sur place par Ursula von der Leyen pour cette visite hautement stratégique. Alors que Donald Trump n'a pas abandonné l'idée de s'emparer du territoire autonome danois, la présidente de la Commission européenne avait donc un message pour lui, Fabien Cazot, c'est au Groenland et au Danemark de décider de l'avenir du territoire.
1: Sous un grand soleil groenlandais, la présidente de la Commission européenne s'affiche aux côtés de la première ministre danoise et de son homologue groenlandais. Un signal d'unité européenne pour annoncer une enveloppe de 200 millions d'euros. Elle servira à financer des projets dans le domaine des télécommunications, des énergies propres ou encore de l'extraction de matières premières critiques dont regorgent les sous-sols groenlandais. Aider le Groenland à se développer, oui, l'annexer, non. Ursula von der Leyen a voulu se montrer très claire cet après-midi à Nuuk, la capitale groenlandaise.
2: L'Union européenne est totalement solidaire du royaume du Danemark ainsi que du peuple groenlandais. Nous continuerons à l'être et nous voulons être très clairs sur ce point. L'avenir du Groenland, c'est au peuple du Groenland et au Danemark d'en décider, à personne d'autre.
1: Message directement envoyé à Donald Trump et à tous ceux plus largement qui convoitent les ressources de cette région arctique. Une région où s'entrechoquent les plaques tectoniques de la géopolitique, estime Ursula von der Leyen, qui promet la présentation d'une stratégie européenne pour l'Arctique à l'automne prochain.
23: Les États-Unis, par ailleurs, hyperactifs partout dans le monde. Washington optimiste aujourd'hui quant à une reprise des négociations entre l'Ukraine et la Russie. L'émissaire de Donald Trump, Steve Witkoff, était à Kiev et Moscou ces dernières heures. Il parle de progrès substantiels des différentes parties, en vue donc d'une reprise des négociations pour une sortie du conflit qui dure depuis maintenant 4 ans et demi.
0: 3 mois après l'affaire Liana, c'est une loi qui doit répondre à l'indignation.
23: Une proposition de loi intégrale contre les violences sexuelles. De longues discussions commencent aujourd'hui en commission spéciale à l'Assemblée nationale. Où vous trouvez Hélène Terzian, bonsoir. Du service politique de France Info avec les moyens techniques de Jérémy Thuil. Le gouvernement veut faire de cette loi une priorité ?
3: Absolument. Dossier mis en haut de la pile par le Premier ministre qui dit avoir tenu sa promesse, celle d'inscrire le texte en premier à l'ordre du jour de l'Assemblée avant l'examen du budget. Il arrivera donc dans l'hémicycle début octobre, mais avant, et c'est ce qui se joue aujourd'hui, la proposition de loi sera discutée, amendée en commission. La députée macroniste Catherine Hiblé fait partie de cette commission et elle a particulièrement travaillé sur l'article clé du texte, la reconnaissance de l'inceste comme crime à part entière.
4: Moi, je pense qu'il y a urgence pour notre société de faire aboutir cette loi. C'est un enjeu de société, c'est un enjeu pour les femmes, c'est un enjeu pour les enfants. Du temps. Évidemment qu'il faut que ce texte soit voté avant la fin du quinquennat.
3: Le texte devrait faire consensus, il est transpartisan, hors RN et LFI, porté par la députée socialiste Céline Thiébaud-Martinez, qui vient naturellement d'être nommée rapporteure. L'élu avait déposé une proposition de loi il y a un peu moins d'un an, c'était avant même que l'affaire Liana ne secoue le pays. C'est donc aujourd'hui une version retravaillée, après l'avis du Conseil d'État qui arrive entre les mains des députés, une loi intégrale donc qui vise à couvrir toute la chaîne des violences, de la prévention au repérage des victimes jusqu'au jugement des auteurs.
23: Hélène Terzian et Jérémy Thuil à l'Assemblée nationale pour France Info. Édouard Philippe accuse la France insoumise de trahir la laïcité en proposant de revenir sur l'interdiction de l'abaya à l'école. Cette robe longue qui dissimule les formes du corps mais pas la tête avait fait l'objet d'un débat enflammé à la rentrée 2024, tenue religieuse pour certains, culturelle pour d'autres. Elle avait été interdite par le ministre de l'Éducation de l'époque, Gabriel Attal, au nom du principe de laïcité.
0: On a tous déjà reçu ce genre de mail qui nous a fait douter.
23: Ouais, urgent, activité suspecte détectée sur votre compte bancaire, un message qui vous invite à cliquer pour bloquer un virement de plusieurs centaines d'euros. Sauf qu'évidemment, c'est une arnaque. Pourtant, certains se font toujours avoir. Les montants de la fraude aux moyens de paiement ont progressé de 34% l'année dernière en France. C'est l'Observatoire de la sécurité des moyens de paiement de la Banque de France qui appelle à la vigilance, Dylan Prieur.
15: La technique est bien rodée. Vous recevez dans votre boîte mail un message de votre conseiller qui vous alerte d'une tentative de fraude avec un lien pour le régler. C'est suspect, oui, mais dans ce mail, il y a aussi votre vrai numéro de compte ou votre numéro de sécurité sociale.
25: Je pense que c'est légitime. Il va aller cliquer sur le lien parce qu'il y a un besoin de mise à jour d'une information, par exemple. Et ce faisant, il va fournir des données de paiement, des données de connexion supplémentaires qui vont ensuite aider le fraudeur à préparer une attaque de type manipulation, de type faux conseiller bancaire.
15: À la Banque de France, Julien Lassalle est le secrétaire de l'Observatoire de la sécurité des moyens de paiement.
25: Et à partir du moment où il met la pression sur la victime, la victime va réaliser un certain nombre de manipulations à la demande de ce faux conseiller bancaire sans se rendre compte que ce qu'elle est en train de faire concrètement, c'est de valider les paiements frauduleux et pas de les arrêter.
5: Après plusieurs années de stagnation, cette méthode de hameçonnage est repartie à la hausse. 516 millions d'euros volés au total, tout ça alimenté par les fuites de données, comme celle du fisc cet été par exemple.
25: Il y a une responsabilité des administrations publiques, mais aussi des sites marchands, à faire en sorte que l'accès aux comptes clients soit sécurisé. Donc effectivement, le renforcement des procédures d'authentification, qui étaient parfois un petit peu légères sur certains sites d'administration, ça il faut le reconnaître.
5: Et pour lutter contre ces méthodes, la Banque de France souhaite s'inspirer de ce qui se fait en Angleterre, avec la mise en place d'un numéro vert qui vous renvoie vers votre vraie banque pour toute suspicion de fraude, qui, il le répète, touche tous les profils.
23: Un reportage France Info de Dylan Prieur.
0: Le procès d'un milliardaire aujourd'hui à Orléans, dans une affaire de chasse illégale.
23: Olivier Bouygues est poursuivi notamment pour destruction d'espèces d'oiseaux protégées sur son domaine de chasse en Sologne et élevage illégal de sangliers et de cerfs. Un procès qui est très symbolique pour le président de la Ligue pour la protection des oiseaux, Alain Bougrain-Dubourg.
6: Il est symbolique parce qu'il illustre une situation complètement inédite, des gens qui sont pétés de thunes et qui s'exonèrent du respect de la biodiversité et du respect de la réglementation. La biodiversité est fragile, la biodiversité est en capacité de souffrir et la réglementation est faite pour tous, même ceux qui ont des super moyens. Donc on espère que ça va rappeler à l'ordre d'autres qui pourraient avoir des idées analogues. Mais j'ai envie de dire que j'ai du mal à imaginer que Bouygues ait mis sa propriété sous cloche et qu'aucun invité, aucun voisin n'ait été au courant des pratiques délictueuses qu'il effectuait depuis près de 10 ans.
23: Olivier Bouygues, le frère du PDG de TF1 qui a redit à la barre qu'il n'était pas au courant des pratiques de ses gardes-chasse. Le procès continuera demain et le jugement sera ensuite mis en délibéré. Et puis Kylian Mbappé se verrait bien ballon d'or, tiens, cette année est peut-être la bonne, estime le Français devenu cet été meilleur buteur de l'histoire de la Coupe du Monde avec 22 réalisations en 3 participations.
0: Bon, il y a Ousmane Dembélé qui n'a pas dit son dernier mot, j'imagine, quand même, pour ce ballon d'or.
23: Écoutez, oh là, je ne vais pas dire pour qui je voterai, mais je ne vote pas en tout cas.
0: Ne se prononce pas. C'était Léo Técher qui va revenir tout à l'heure pour le Fil Info. Il est 18h10.
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0: Le séisme politique en Allemagne, c'est le prochain dossier que nous allons ouvrir dans le 17-20. L'extrême droite en passe de gouverner une région. L'AFD a largement remporté l'élection en Saxe-Anhalt. Nouvelle illustration de la déroute des partis traditionnels et aussi de l'engouement pour la droite ultra-radicale en Europe. À 18h20, nous serons aux Assises de Paris pour le premier jour d'audience au procès des assassins présumés du rugbyman argentin Federico Aramburu. Et puis nous verrons quelles sont les chances du français Arthur Géa pour son 8e de finale inespéré ce soir à l'US Open de tennis.
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0: Jamais depuis la fin de la Seconde Guerre mondiale, une région allemande n'a été dirigée par l'extrême droite. Alors ce n'est pas encore le cas, mais c'est tout de même bien parti. L'AFD a démarré des pourparlers avec d'autres partis afin de rallier 3 élus, ce qui lui permettrait de gouverner la Saxe-Anhalt en ex-RDA. 44% des électeurs lui ont offert leur voix. Écoutez la joie des militants et celle de leur leader Ulrich Siegmund.
9: Chers amis, cette soirée est historique. Nous avons fait l'histoire. Bien sûr que nous avons un mandat pour gouverner.
0: Et nous sommes en direct avec Sandrine Etoa Ornegla, correspondante de France Info à Berlin. Bonsoir Sandrine.
10: Bonsoir Céline.
0: Le chancelier Friedrich Merz, issu de la droite classique, la CDU, a fait son autocritique après la lourde défaite de son parti.
10: Oui, ses détracteurs le disent prétentieux, hautain. C'est avec un ton très humble et grave qu'il a tenu cette conférence de presse, première prise de parole depuis le sévère camouflet infligé à son parti, la CDU, hier en Saxe-Anhalt. Un résultat, dit-il, qu'il a profondément choqué. Et il utilise cette image, la victoire de l'AFD est une secousse tectonique de notre système politique.
11: Nous ne nous attendions pas à cela, avec cette violence. Nous devons néanmoins accepter ces résultats, ce sont les règles démocratiques, mais avec cette journée hier, ce n'est pas qu'en Saxe-Anhalt que quelque chose a profondément changé, mais dans toute l'Allemagne. Bien sûr que ça nous a secoué, ça m'a secoué personnellement, et je dois vous dire que c'est le pire échec électoral que le CDU ait eu à subir depuis des décennies maintenant.
10: Friedrich Merz qui a aussitôt voulu rassurer ses compatriotes, ses partenaires européens. Les institutions allemandes sont solides, il s'en porte garant. Abandonner n'est pas une option, il est secoué mais garde le cap et il éloigne les appels à démissionner répétés depuis hier soir par l'AFD.
0: Un chef de gouvernement qui n'a pas réussi à convaincre.
10: Oui, il la reconnaît aussi, la CDU doit chercher ce qu'elle a fait de travers. Pourquoi tant d'abstentionnistes, d'électeurs issus de ses propres rangs ont préféré l'extrême droite? Et c'est une priorité alors que l'AFD donne rendez-vous à la CDU lors d'une prochaine élection régionale qui sera très scrutée le 20 septembre en Mecklembourg-Poméranie-Occidentale. C'est une région du nord-est de l'Allemagne, ex-fief électoral d'Angela Merkel. Il y aura aussi des élections à Berlin. Nous devons montrer que ce que nous sommes capables de faire en bien, a déclaré le chef du gouvernement, c'est essentiellement faire davantage de pédagogie sur les réformes en cours, réforme des retraites, de la santé. Et lui, qui est aussi accusé d'être raide et déconnecté, dit que la CDU doit, je cite, retrouver un accès émotionnel à la population.
0: Et sur la suite politique en Saxe-Anhalt?
10: Alors, sans surprise, il a redit pas d'alliance avec l'AFD, dont l'objectif est, selon lui, je cite, la destruction complète de la CDU. Le parti d'extrême droite dispose d'un mandat pour gouverner. C'est ce qu'a affirmé le ministre-président Sven Schulze. La CDU sera dans l'opposition, a précisé Friedrich Merz. Et vous l'avez rappelé, c'est donc une période de tractation qui continue en Saxe-Anhalt.
0: Sandrine Etoa, en Deg, en direct de Berlin pour France Info. Merci beaucoup. Bonsoir, Birgit Holzer.
12: Bonsoir.
0: Vous êtes la correspondante à Paris d'une dizaine de quotidiens régionaux allemands. Trois sièges à trouver, ça va être simple ou pas?
12: Ça va pas forcément être simple pour lui ou pour ce parti. Il y a pour l'instant surtout une option, c'est que le petit parti Bündnis Sahra Wagenknecht, BSW, accepte un gouvernement minoritaire.
0: Donc ça, c'est un parti d'extrême-gauche, hein?
12: C'est d'extrême gauche. En fait, c'est un positionnement un peu étrange parce que celle qui a fondé ce parti, elle vient de l'extrême gauche, Die Linke. C'est Sahra Wagenknecht justement qui a donné au parti son nom. Mais sur certains points, elle se rejoint avec l'extrême droite. Donc notamment l'immigration, mais aussi la proximité avec le Kremlin. Donc ce sont deux partis pro-russes qui pourraient éventuellement se rejoindre. Pour l'instant, c'est l'option la plus probable qui pourrait faire en sorte que effectivement l'AFD pourrait gouvernement ce land.
0: Si je vous suis bien, Birgit Holzer, ce parti BSW, on ne peut donc pas le comparer avec LFI en France?
12: Non, LFI a son équivalent plus ou moins dans Die Linke. Donc c'est vraiment un nouveau parti qui est monté ces dernières années, notamment depuis l'agression de la Russie contre l'Ukraine. Et donc, ces dernières élections, il n'y avait pas forcément beaucoup de succès. Mais là, ça pourrait être, ce parti pourrait jouer un rôle clé.
0: Alors, on a toujours entendu qu'il existe en Allemagne, aujourd'hui encore, un fort sentiment de culpabilité pour les crimes du nazisme. La victoire de l'AFD en Saxe-Anhalt illustre-t-elle un changement sur ce point au sein du peuple allemand, avec les jeunes peut-être qui ne veulent plus porter ce fardeau?
12: C'est une des explications, effectivement. Donc effectivement, depuis des décennies, les Allemands ont fait, je pense, un travail sur l'histoire, sur la responsabilité de l'Allemagne dans l'Holocauste et les conséquences terribles. Et effectivement, il y a dans le discours de l'AFD une manière de vouloir dire déjà c'était moins grave que ce qu'on vous raconte. Donc effectivement, il y a eu des personnalités de l'AFD qui ont dit tous les SS n'étaient pas des criminels ou qui ont effectivement veulent faire en sorte que il y a plus ce sentiment de culpabilité, ouais. qui joue d'une certaine façon avec l'histoire, et visiblement ça fonctionne. Il y a une partie de la population qui est réceptive à ce discours-là.
0: Ouais. Cette victoire de l'AFD montre que l'extrême droite monte en puissance dans toute l'Europe. Est-ce qu'on a raison, du coup, d'accuser, alors en Allemagne, la CDU, le parti de droite, comme en France, on dit que c'est à cause du macronisme ou des Républicains. Est-ce que c'est vraiment la faute des partis politiques, cette montée en puissance de l'extrême droite ?
12: Je pense que de toute façon, il y a un mélange, il y a plusieurs éléments. Mais je pense qu'un de ces éléments est effectivement une forme de dégoût des partis dits de système, une déception des partis de gouvernement. On voit un peu toujours les mêmes têtes, on voit toujours les mêmes personnages. Et en Allemagne, je pense qu'on a vécu une longue période de sérénité, de sérénité économique, même si c'est plus vrai pour l'Allemagne de l'Ouest que justement pour les pays de Länder de l'Est. Et on est en train de voir aussi que ce modèle fonctionne moins bien avec l'inflation, avec des soucis économiques. Donc je pense que ça augmente ce sentiment que ceux qui nous gouvernent n'ont plus les bonnes solutions, n'ont plus les bonnes recettes et nous ont déçus. Et on veut autre chose, on se tourne vers des partis qui ont un discours radicalement différent, qui sont anti-système et qui promettent des choses promettent de se démarquer vraiment de ceux qui sont à la classe politique traditionnelle.
0: Expliquez-nous, Birgit Holzer, quelle est la stratégie de lutte contre l'extrême droite en Allemagne ? Est-ce qu'on la diabolise ? Est-ce qu'on marche au contraire sur ses plates-bandes pour essayer de piquer des voix à ce parti ? Comment ça fonctionne en Allemagne ?
12: Ça dépend des partis, mais on a quand même ce qu'on appelle la Brandmauer, donc le mur contre l'incendie, ce qui est à peu près
0: un front républicain
12: qui fonctionne plus ou moins. Il faut savoir que l'AFD est très radicale dans son programme, mais aussi dans la manière de s'afficher. Donc dans sa rhétorique, il y a des allusions au nazisme, etc. Et donc le cordon sanitaire s'impose encore pour beaucoup pour plusieurs partis. Mais il y a, notamment dans des Länder de l'Est, parfois des discussions, parfois il y a des réflexions, et on va voir comment ça va se passer aussi dans les jours à venir, si certains politiques, justement de la droite conservatrice, la droite traditionnelle, va être réceptive, va vouloir discuter avec l'AFD. Je ne sais pas si on peut parler d'une vraie stratégie. Je pense que pour la plupart des partis, on continue à démoniser, ou en tout cas dire l'AFD c'est dangereux, c'est antidémocratique, mais c'est aussi les autorités de l'État qui le disent, donc c'est pas qu'une opinion politique, mais on les voit en même temps partout dans les émissions, ils sont très très présents quand même dans les débats politiques ou publics, et il y a aussi certains partis qui essayent, mais comme on le voit aussi en France ou dans d'autres pays, qui essayent de jouer un peu sur ce terrain, donc qui jouent un peu d'une certaine façon le jeu, de parler beaucoup d'immigration ou de vouloir se doubler avec des mesures et qui, d'une certaine façon, essayent d'imiter l'AFD, mais sans grand succès.
0: Voilà, peut-être des leçons à en tirer pour l'élection présidentielle qui arrive en France. Je vous remercie pour votre éclairage. Birgit Holzer, correspondante à Paris d'une dizaine de quotidiens régionaux allemands.
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0: Et c'est l'heure du Fil Info avec vous, Léo Técher. Il est 18h21.
23: Il avait été enlevé en Colombie. Un soldat de la Légion étrangère française s'est évadé. Il a réussi à s'échapper, confirme une source militaire à la rédaction internationale de Radio France. Il est désormais en sécurité, selon nos informations. C'est une réaction de la Russie aux accusations allemandes sur la tentative d'attentat à l'aéroport de Leipzig. Moscou annonce la fermeture du consulat allemand à Saint-Pétersbourg. Berlin a déjà annoncé de son côté qu'elle fera de même avec le dernier consulat russe sur son territoire. La fin de la canicule, c'est pour demain. Les 6 derniers départements en vigilance orange dans le sud vont repasser au jaune. Alors qu'il a fait plus de 40 degrés hier à Lavaur dans le Tarn, un record pour un mois de septembre. Et puis la Tour Eiffel est fermée à cause d'une grève de son personnel, en cause un groupe hindou qui voulait visiter le monument sans son personnel féminin.
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0: Les faits remontent au 19 mars 2022. L'Argentin Federico Aramburu, connu pour avoir joué dans plusieurs clubs de rugby français dans les années 2000, avait été tué par balle en pleine rue à Paris. Les auteurs présumés sont jugés depuis ce matin devant la cour d'assises où l'on retrouve l'envoyé spécial de France Info Aurélien Tirard. Loïc Le Priol et Romain Bouvier sont accusés d'assassinat et de tentative d'assassinat. Ils ont eu la possibilité de s'exprimer pour la première fois. Et Loïc Le Priol a demandé pardon à la famille du rugbyman.
14: Oui, c'est une première déclaration de quelques secondes à peine. Interrogé par le président de la cour d'assises qui veut savoir s'il reconnaît les faits, à savoir l'assassinat de Federico Aramburu, Loïc Le Priol se lève dans son box, la voix émue. « Je suis l'auteur de la mort de Federico Aramburu », lance l'accusé, fluet, lunettes et raies bien coiffées. « J'ai toujours expliqué avoir tiré pour me défendre, mais quelle que soit la décision de la cour, c'est à vie, assure-t-il, que je serai condamné à porter ce drame immense. » Et je ne cesserai jamais de demander pardon. Des mots prononcés en direction de la veuve des parents du rugbyman assis face à lui qui montre leur émotion. Avec ces mots, Loïc Le Priol entre dans le cœur du procès. Il s'agit de savoir s'il a donné intentionnellement la mort à Aramburu et si ce geste était prémédité. Il dit aujourd'hui, j'ai toujours expliqué avoir tiré pour me défendre. Je sais que c'est à la cour de décider si c'était légitime. À 2 mètres de lui, Romain Bouvier, lui, conteste la tentative d'assassinat. Il reconnaît les tirs à 4 reprises, mais assure avoir visé par terre. Aramburu a pourtant été touché à 2 reprises. Je pense tous les jours à la famille de la victime. Il l'assure et l'affirme. Je me rends bien compte que c'est difficilement entendable, mais je n'ai jamais voulu le tuer.
0: Et ces premiers mots des accusés, ils ont été entendus par de très nombreuses personnes dans la salle d'audience.
14: Oui, une salle comble et à l'image de la vive émotion que la mort de Federico Aramburu avait suscité il y a 4 ans, dans le monde du rugby surtout, on voit que cette émotion, elle est toujours là. Au premier rang, une 20aine de proches de Federico Aramburu avec bien visible un bandeau basque rouge noué autour du cou, le drapeau argentin brodé dessus et inscrit Fédé 13 pour Federico et le numéro du poste de 3/4 centre qu'Aramburu occupait dans l'équipe argentine de rugby. Ses proches, ils prennent dans leurs bras la veuve du rugbyman. Ses parents, arrivés ces derniers jours d'Argentine, ils sont assistés d'un traducteur et devant eux, en première ligne des parties civiles, Sean Hegarty avec sa carrure de rugbyman. Il défie du regard les 2 accusés, lui qui accompagnait Federico au bar Le Mabillon, lui qui s'est battu contre Le Priol et Bouvier et qui a vu mourir dans ses bras son ami.
0: Tout l'enjeu de ce procès, Aurélien, c'est de savoir si les 2 principaux accusés ont agi avec préméditation.
14: Oui, dans cette affaire, chacun interprète à sa manière une scène immortalisée par de nombreuses caméras de vidéosurveillance. D'un côté, l'accusation se dit persuadée que les 2 accusés, après s'être battus sur front de soirée alcoolisée avec les 2 rugbyman, ont alors entrepris une véritable chasse à l'homme pour se venger. 2 hommes qui étaient dans les rues de Paris, armés de pistolets, 2 anciens du GUD condamnés pour avoir agressé et humilié un ancien dirigeant de ce syndicat et étudiant d'extrême droite, décrit par certains clients du Mabillon comme des fou furieux, déterminé à poursuivre les rugbymen qui avaient pris le dessus dans la bagarre. Et de l'autre côté, ces 2 membres d'ultra-droite, ils l'assurent, ils viennent donc de le redire à la barre, en tirant sur la victime, ils n'ont fait que se défendre. Pourtant, l'expertise balistique a montré que Le Priol a tiré en partie dans le dos de Federico Aramburu.
0: Compte rendu d'audience signé Aurélien Tirard devant la cour d'assises de Paris, donc au procès des meurtriers présumés du rugbyman, de l'ancien rugbyman Federico Aramburu. C'est le match de sa vie que va jouer dans quelques heures le jeune Arthur Géa. Le tennisman français sera sur le court de l'US Open pour tenter de se qualifier pour les quarts de finale. Ce serait sa première fois dans un grand chelem. Il va d'abord devoir écarter un Néerlandais 70e mondial. Bonsoir Fabrice Abgral.
16: Bonsoir.
0: On va suivre ce duel avec vous à partir de 22h30. Arthur Géa, c'est l'invité surprise des 8e de finale.
16: Il est 87e mondial, Arthur Géa. C'est le plus mal classé de tous les joueurs encore en course à l'US Open. Et
13: il est en huitième de finale alors qu'il n'aurait pas dû jouer ce tournoi. En fait, il a profité des circonstances. Son classement, 6 semaines avant le début du tournoi, comme le veut le règlement, ne lui permettait pas d'intégrer le tableau final. Le Carpentracien espérait d'abord une invitation, mais la Fédération française ne lui a pas accordé, préférant la donner à Gaël Monfils. Arthur Géa a donc dû passer par les qualifications, mais il a perdu au troisième et dernier tour. Arthur Géa devient donc un lucky loser, c'est-à-dire qu'il est condamné à attendre qu'un joueur déclare forfait pour être repêché. Et c'est exactement ce qui s'est passé. Casper Ruud blessé renonce à l'US Open. Arthur Géa est repêché, prend sa place et il a su saisir la chance qui se présentait à lui. C'est la troisième fois seulement qu'il participe à un grand chelem. Les deux premières fois, c'était cette année à l'Open d'Australie où il a été éliminé au deuxième tour. Et à Roland-Garros où là, il n'a pas franchi le premier tour. Avant l'US Open en grand chelem, il n'avait donc remporté qu'un seul match. Là, il en a remporté 3 pour se retrouver en huitième de finale. Il est à New York, le seul Français encore en course et le seul aussi cette saison à avoir atteint les huitièmes de finale en grand chelem. S'il s'impose aujourd'hui, Arthur Géa deviendra le premier lucky loser de l'histoire à atteindre les quarts de finale en grand chelem et le premier Français à ce niveau à l'US Open depuis Gaël Monfils en 2019.
0: Et Arthur Géa, c'est la révélation du tournoi, tout simplement parce qu'avant cet US Open, personne ne le connaissait, sauf vous Fabrice bien sûr.
13: Oui, à part les initiés et les passionnés, personne en effet ne le connaissait. Avant d'arriver à New York, Arthur Géa n'avait participé qu'à 6 tournois dans sa carrière sur le grand circuit ATP. Arthur Géa est jeune, hein, il n'a que 21 ans, c'est un espoir du tennis français. Il essayait jusqu'à présent de vivre de son métier en écumant les tournois de 2e et 3e catégorie. Puis il y a un mois, c'est le coup d'éclat. La victoire que personne n'attendait, il remporte contre toute attente le tournoi de Los Cabos au Mexique, alors qu'il n'était que 127e mondial. Il est aujourd'hui 87e, je vous le disais. Et il s'impose. Et s'il s'impose, il sera assuré de quitter l'US Open, au moins à la 46e place mondiale. Il faut savoir qu'il y a un an, il était 253e mondial.
0: Et là, en huitième de finale, Arthur Géa va devoir battre un Néerlandais au nom aussi long qu'imprononçable. Allez-y, Fabrice.
13: Il s'appelle Botik van de Zandschulp. Alors, bravo, je ne vous cache pas qu'on le surnomme VDZ. C'est quand même beaucoup plus simple. Il est 70e mondial, mais il a été un 22e mondial. C'est un joueur solide. Hein. C'est un joueur insaisissable aussi et un petit peu irrégulier, capable du meilleur comme du pire. Deux coups d'éclat hein, dans sa carrière à son actif. Avoir battu Carlos Alcaraz en 2024 au deuxième tour de l'US Open en 3-7 et avoir mis fin à la carrière de Rafael Nadal en Coupe Davis quelques semaines plus tard. Alors cette année, il a quand même battu 2 top 10, Medvedev à Montréal et 2 mineurs au deuxième tour à l'US Open cette année. Bref, vous l'avez compris, rien n'est joué.

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4: Une nouvelle perturbation qui arrive par l'Atlantique, Stéphanie Fromentin.
5: Et elle va s'étirer demain matin sur la Bretagne et les côtes de Manche, puis s'étendre l'après-midi des Pays de la Loire à la frontière belge. Seul le Finistère verra percer des éclaircies, les pluies seront modérées, parfois tout de même marquées sur le nord de la Bretagne et le Cotentin, accompagnées d'un vent soutenu, 50-70 km par heure, voire 90-100 sur les côtes du Finistère. À l'avant de la perturbation, c'est-à-dire de la Nouvelle-Aquitaine, au centre et au bassin parisien, le ciel est voilé, puis couvert. Plus à l'est, le soleil continue de bien résister de l'Alsace aux régions méditerranéennes. Mais quelques orages éclatent sur la région Auvergne-Rhône-Alpes, les Pyrénées-Orientales et la Corse.
4: Et les températures, bah oui, une baisse.
5: Ah bah c'est ça, hein, au réveil, elles sont quand même stationnaires. 14-17 degrés sur la moitié nord, 17-20 au sud jusqu'à 25 au bord de la Grande Bleue. C'est à l'ouest que la baisse se fera nettement plus sentir. Demain après-midi, 19-26 degrés sur le quart nord-ouest, 26 à 32 du nord-est au sud-ouest et encore 30-35 sur le sud-est et la Corse. Mais Météo France aura levé la vigilance orange canicule et la baisse sera amorcée dès mercredi.
4: Stéphanie Fromentin, vous êtes bien sur France Info, c'est le 17-20, il est 18h31. On retrouve Stéphane Milhomme pour l'info.
6: Et tout d'abord, la Tour Eiffel fermée au public toute cette journée et ce n'était pas prévu. À la suite de cet incident, les employés dénoncent la mise à l'écart du personnel féminin lors d'un événement hindou. Ces conditions n'auraient pas dû être acceptées, reconnaît la direction de la société d'exploitation de la Tour Eiffel. Dans ces conditions, l'éviction du personnel féminin n'est pas acceptable pour le maire de Paris, Emmanuel Grégoire, qui promet une enquête alors que le monument parisien accueille chaque année des millions de touristes du monde entier. Un rassemblement d'ici quelques minutes à Paris, place Vendôme, en région, devant plusieurs palais de justice. Les associations de victimes restent mobilisées alors que la loi intégrale contre les violences sexuelles et sexistes arrive à l'Assemblée. 69 mesures et la promesse du gouvernement de mettre sur la table 3 milliards d'euros chaque année. C'est déjà un pas pour une nouvelle société. La réalisatrice du film Les Chatouilles l'assure sur France Info. Andréa Bescon sera présente ce soir devant le ministère de la Justice, celle qui a été victime de violences sexuelles pendant son enfance. On y revient dans un instant sur France Info. À la cour d'assises de Paris, Loïc Le Priol répète avoir tiré pour se défendre. Loïc Le Priol, c'est le principal accusé et auteur des tirs qui allaient coûter la vie à l'ex-rugbyman Federico Martin Aramburu en 2022, à la sortie d'un bar de Saint-Germain-des-Prés, à la suite d'une dispute. C'est le premier jour d'audience de ce procès où comparaissent au total 4 personnes. Et toujours ces réactions en France et en Europe après cette nouvelle victoire hier de l'AfD, parti d'extrême droite, dans une élection régional en Allemagne. Le chancelier allemand Friedrich Merz se dit choqué de cette victoire du parti anti-immigrant et pro-russe. Il assure toutefois maintenir le cap de ses réformes. Sur France Info, Philippe Ballard, le député du Rassemblement National, prend acte de la victoire de l'AFD et souligne qu'un rapprochement n'est pas du tout à l'ordre du jour. Et puis ce bilan de la braderie de Lille, cette fois du côté des douaniers. Les agents ont saisi plus de 27 000 contrefaçons ce week-end. Une photo du communiqué montre principalement des jouets, des chaussures de sport, des casques audio contrefaits. Moyen de se protéger aussi, de protéger aussi les 2 500 000 visiteurs recensés cette année à la braderie.
4: Stéphane Milhomme, il est 18h34 et dans les prochaines minutes du 17-20, nous reviendrons sur la victoire de l'extrême droite dans la région allemande de Saxe-Anhalt. Un coup de massue pour la classe politique française qui redoute le même scénario en France en 2027. Et d'abord, la loi intégrale contre les violences sexistes et sexuelles sur les femmes et les enfants, elle arrive en commission à l'Assemblée nationale.
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4: Pour un premier débat, des amendements au texte certainement, et puis la proposition sera examinée ensuite en séance publique début octobre. Son objectif, que les violences soient prises dans leur entièreté. Comment les prévenir? Comment repérer les victimes? Comment juger les auteurs? Les 69 articles visent à renforcer la lutte. Hélène Terzian, vous êtes à l'Assemblée nationale pour France Info. Le gouvernement veut en faire un sujet prioritaire.
8: Absolument, c'est le dossier que l'exécutif place en haut de la pile. D'ailleurs, Sébastien Lecornu s'est félicité d'avoir tenu sa promesse, c'est-à-dire d'avoir fait en sorte d'inscrire ce texte en premier à l'ordre du jour de l'Assemblée.

0: Vous l'avez dit, ce sera début octobre, avant l'examen du budget. Le symbole n'est pas neutre, nous dit son entourage. Mais avant d'arriver en séance publique, il sera donc examiné en commission, installé aujourd'hui avec l'élection du bureau, des rapporteurs, puis commenceront les auditions. Il n'y a pas de liste établie encore, mais on évoque bien sûr les représentants des associations féministes ou encore des syndicats de la magistrature.
1: Le texte devrait faire consensus, Hélène.
0: Oui, d'autant que c'est une proposition de loi transpartisane, hors Rassemblement National et hors LFI. La députée macroniste Véronique Rioton préside la délégation des droits des femmes à l'Assemblée, membre de la commission spéciale qui s'apprête à examiner le texte. Elle salue, écoutez, l'impulsion parlementaire donnée à ce texte.
2: Le signal est, quand on dit cette Assemblée empêchée, elle n'est pas empêchée, elle est capable de travailler en transpartisan, elle est capable de mettre des textes importants, sociétaux, dès le début de la session.
0: Alors c'est un travail, il faut le rappeler, initié par une députée socialiste, Céline Thiébaud-Martinez. Elle avait déposé ce texte il y a presque un an, bien avant que l'affaire Liana secoue le pays. Elle avait rédigé une version initiale à partir de 140 recommandations formulées par des associations féministes et de protection des droits des enfants. C'est une version retravaillée qui arrive sur le bureau des députés après l'avis du Conseil d'État. Texte qui va désormais être discuté, amendé par les parlementaires. La ministre de l'égalité entre les femmes et les hommes, Aurore Berger, souhaite un vote avant la fin du quinquennat.
1: Et cette proposition de loi est bien évidemment très attendue par les associations.
0: Oui, cette loi dite intégrale parce qu'elle vise à couvrir toute la chaîne des violences, de la prévention au repérage des victimes jusqu'au jugement des auteurs. Parmi les propositions phares, il y a la détection précoce des victimes, la mise en place de juridictions spécialisées, le renforcement des actes d'enquête, mais aussi, et c'est un article clé, la reconnaissance de l'inceste comme crime à part entière. Les associations seront particulièrement attentives aux moyens qui seront alloués pour la mise en œuvre de cette loi. Les moyens, ils sont estimés aujourd'hui à environ 3 milliards d'euros par an. Voilà, manière de mettre la pression sur les parlementaires. Des manifestations ont lieu ce soir devant les tribunaux et symboliquement devant, bien sûr, le ministère de la Justice, place Vendôme.
1: Hélène Terzian à l'Assemblée nationale avec les moyens techniques de Jérémy Thuil. Mais alors, une nouvelle loi intégrale contre les violences sexistes et sexuelles, qu'est-ce que ça changerait pour ceux qui sont chargés de rendre la justice? Eh bien, nous avons posé la question à Evelyne Cirmarin, magistrat honoraire, vice-présidente de la Ligue des droits de l'homme et ancienne présidente du syndicat de la magistrature.
3: C'est sûr qu'elle va déjà aider les femmes. Hein. C'est une proposition extrêmement légitime concernant les violences sexuelles et sexistes contre les femmes, les enfants, etc. Ça, c'est certain qu'elle va aider les victimes. Pour les juridictions, pour les juges, pour les policiers, c'est beaucoup plus compliqué parce que, si vous voulez, il y a une volonté, évidemment, de la part de ces professionnels de tout faire pour à la fois juger de façon juste, mais aussi que les victimes soient le mieux traitées possible lors de leur parcours judiciaire. Alors, le problème, c'est que c'est une loi qui prévoit 3 milliards d'euros de budget. À l'instar de l'Espagne, il faut beaucoup d'argent pour toutes ces dispositions de prévention, de coordination entre les différents services psychiatriques, sociaux, judiciaires, policiers. Bon, et ces 3 milliards d'euros, ça représente presque la moitié du budget des juridictions, pas de la justice, hein, mais des juridictions. Donc, bon, il y a déjà un premier problème. Et puis, d'autres problèmes, c'est pour les professionnels, parce que les magistrats, évidemment, sont en nombre très, très insuffisant, hein, on l'a vu pour l'affaire Liana. Il faudrait 4 fois plus de procureurs, mais aussi les experts, vous voyez, on manque énormément d'experts judiciaires pour la psychiatrie. Il faut des expertises psychiatriques, des expertises médicales pour toutes ces affaires de violences sexuelles. Et puis aussi de policiers. Les enquêteurs ont été véritablement... beaucoup d'enquêteurs ont été supprimés hein, depuis une loi de M. Darmanin quand il était ministre de l'Intérieur, qui est entrée en vigueur en 2024. Et on a des enquêteurs, par exemple, ça c'est un rapport qui le dit, de tous les parquets généraux de juillet au garde des Sceaux, et qui dit, vous avez par exemple à Deauville, Versailles, Dijon, enfin dans plein d'endroits, il y a un enquêteur pour 150, 500 dossiers. policiers. Sans personnel, comment vous voulez faire sans enquêteur? C'est vraiment très difficile.
1: Evelyne Sirmarin, magistrat honoraire, vice-présidente de la Ligue des droits de l'homme, ancienne présidente du syndicat de la magistrature. Elle répondait à Thomas Séchier sur France Info. C'est un chancelier allemand sonné qui est apparu devant les médias après la débâcle de son parti de droite, la CDU de Friedrich Merz est arrivé deuxième, mais surtout très loin derrière l'extrême droite dans la région de Saxe-Anhalt en ex-RDA. L'AFD devrait donc gouverner ce Länder si elle parvient à rallier trois élus qui lui manquent pour atteindre la majorité. Bonsoir Paul Barcelone.
4: Bonsoir Céline.
1: Service politique de France Info, on se demande ce soir si cette victoire peut ouvrir la voie et même servir de modèle au Rassemblement National.
4: Bon, impossible à dire pour le moment. Curieux silence aujourd'hui de Marine Le Pen et Jordan Bardella, mais leurs lieutenants répondent, comme Philippe Ballard qui rappelle d'abord que le Rassemblement National a pris ses distances avec l'AFD.
5: En 2024, Marine Le Pen et Jordan Bardella ont assumé une sorte de rupture avec l'AFD parce qu'il y avait des lignes rouges de franchies. Mais je pense que ce qu'il faut aujourd'hui, c'est s'interroger. Pourquoi est-ce que l'on assiste à de tels résultats? Quels sont les thèmes qui ont été mis en avant? Les thèmes de l'immigration, de la sécurité, de la désindustrialisation. Ce qui se passe en Allemagne en ce moment, c'est quelque chose de terrible.
4: Alors cette victoire de l'AFD avalise-t-elle la stratégie du RN ou bien participe-t-elle à polir l'image, à recentrer l'image d'un RN moins virulent, il faut le dire, sur l'immigration par rapport à l'AFD. Ces questions se posent ce soir, d'autant que la députée européenne du parti Reconquête, Sarah Knafo, semblait-elle savourer cette victoire sur TF1 ce matin.
6: Je vais vous dire la même chose que ce que j'ai dit lors de la victoire de Donald Trump, lors de la victoire de Giorgia Meloni, c'est que je sais reconnaître une vague occidentale quand j'en vois une.
4: Précision, le parti Reconquête siège aujourd'hui avec l'AFD au Parlement européen, plus le RN, même s'ils ont été alliés. Samedi, Jordan Bardella a promis qu'une reprise des liens entre les deux partis n'était pas à l'ordre du jour.
1: Est-ce finalement à gauche et au centre que la victoire de l'AFD fait le plus peur?
4: Alors, même si Jean-Luc Mélenchon y voit la démonstration de l'aveuglement des politiques centristes européennes, en clair, l'échec des politiques de coalition à entendre Manuel Bompard pour la France Insoumise.
7: Quand la gauche et la droite gouvernent ensemble, comme ça a été le cas en Allemagne, ça produit évidemment une recherche d'alternatives. Et que quand il n'y a que l'extrême droite comme alternative, comme c'est le cas en Allemagne, évidemment ça facilite le travail de l'extrême droite.
4: D'autant que l'AFD est une des extrêmes droites les plus radicales en Europe, disait ce matin l'ancien président François Hollande. Olivier Faure, candidat à la primaire de la gauche, estime lui qu'il ne s'agit plus seulement d'un avertissement, mais d'un ordre de mobilisation générale. Inquiétude jusqu'à droite et au centre pour Édouard Philippe.
8: Lorsque l'extrême droite remporte une victoire dans les urnes, je ne suis jamais heureux. Lorsqu'elle la remporte en Allemagne, ça m'angoisse encore plus. Même si une élection présidentielle et même si un pays doit se projeter en avant, il ne doit jamais oublier les pages sombres de son histoire. C'est vrai pour la France, c'est vrai pour l'Allemagne.
4: Et j'ajoute que selon son rival Gabriel Attal, cette victoire de l'AFD en Allemagne hier symbolise surtout l'idée que le barrage, le pare-feu à l'extrême droite, ne peuvent à eux seuls être des projets politiques suffisants, en tout cas pour convaincre une majorité d'électeurs.
1: Merci beaucoup pour ces précisions. Paul Barcelone, service politique de France Info. Jeannette Suss est analyste politique spécialiste de l'Allemagne, professeure à Sciences Po Nancy. Et voici comment elle analyse la victoire de l'extrême droite et la défaite de la CDU du chancelier Merz.
9: C'est effectivement un vrai raz-de-marée pour l'extrême droite en Allemagne et une véritable claque, on pourrait le dire comme ça, pour les partis traditionnels, les partis de rassemblement en Allemagne. Il faut se rappeler que l'AFD avait fait la moitié de son score, donc elle a réussi à doubler son score. Et c'est exactement l'inverse de ce que le chancelier allemand Friedrich Merz avait promis, en fait, quand il est entré au gouvernement en 2025. Il avait promis, en fait, de couper par deux le score de l'AFD, aussi à l'échelle nationale, bien sûr. Mais là, on a l'impression que ça s'est plutôt réalisé à l'inverse.
1: Et il a échoué. Pourquoi ?
9: Alors, il y a plusieurs facteurs. Il y a aussi des facteurs, bien sûr, conjoncturels qui ne sont pas uniquement dus au gouvernement actuel. Je pense notamment à la guerre en Ukraine avec une flambée de prix de l'électricité en Allemagne. Donc, une situation aussi économique en berne. Et ça, ce n'est pas le cas que depuis 2025. Donc, c'est un contexte qu'on a vu depuis 2022. Et on peut le voir, on peut l'observer. Au fil des années, l'AFD n'a fait qu'augmenter dans ses landes. Par exemple, dans les élections régionales en 2024, déjà dans d'autres landes, ou pour les élections européennes. Or, là, je dirais qu'il y a quand même un mécontentement particulièrement fort face à cette coalition donc, entre la CDU et le SPD, parce que Friedrich Merz il est venu avec cette promesse vraiment de renouveau économique, de couper notamment les dépenses administratives moderniser le pays. Le ferroviaire est aussi un grand problème, l'infrastructure, mais aussi la politique sociale. Et là, il y a beaucoup de gens qui se sentent un peu comme des laissés pour compte, notamment dans cette ancienne région de l'ex-RDA en Allemagne de l'Est.
10: D'autres élections régionales vont bientôt avoir lieu dans les semaines qui viennent. Est-ce que le parti peut réunir autant de voix dans les autres régions? Je pense à Berlin.
9: Oui, alors la situation politique et aussi socioculturelle est bien sûr pas du tout la même à Berlin. On fait face à un électorat beaucoup plus urbain. Mmh. Mais tout de même, l'AfD progresse également dans ce land. Mais je pense plutôt à la Poméranie occidentale.
10: Qui vote le 20 septembre, je crois.
9: Le 20 septembre, le même jour que Berlin, effectivement. Et là, le candidat, la tête d'affiche, il a déjà dit que ça sera un effet domino. Il y a une mise sur un effet domino de ces élections en Saxe-Anhalt pour pouvoir aussi également avoir la majorité absolue. Mais ce n'est pas très, très probable, il faut le dire aussi. Mais il y a quand même une progression vraiment nette et une vague sur laquelle l'AfD arrive à surfer.
1: Jeannette Suess, analyste politique spécialiste de l'Allemagne. Elle était l'invitée de Marie Bernardeau à la mi-journée sur France Info.
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1: 18h46, c'est le fil info de Stéphane Milhomme. 3 milliards d'euros par an pour près de 70 mesures contre les violences sexuelles et sexistes.
14: C'est la loi intégrale que s'apprête à aborder dès ce soir les députés. On veut du résultat concret. Cette fois, Andréa Brescon le dit sur France Info. La réalisatrice est victime d'agressions sexuelles dans son enfance. Une grève surprise du personnel de la Tour Eiffel. Aujourd'hui, les salariés dénoncent la mise à l'écart du personnel féminin lors d'un événement hindou. La direction reconnaît qu'elle n'aurait pas dû accepter ces conditions. Accueillir ne signifie jamais renoncer à nos valeurs, dénonce Yael Braun-Pivet. La présidente de l'Assemblée nationale refuse que les femmes soient sommées de s'effacer pour satisfaire les exigences de visiteurs étrangers. Deux lycées fermés cet après-midi dans l'Hérault à cause des fortes chaleurs. Il a fait jusqu'à 36 degrés dans les classes du lycée Jean Monnet de Montpellier, lycée Joliot-Curie de Sète. Il a fait 40,3 degrés hier à Lavore dans le Tarn. Nouveau record national de chaleur pour un mois de septembre.
1: Ils vont manifester toute la semaine, chaque jour dans des villes différentes, pour terminer vendredi à Vernon, commune de l'Eure, dont Sébastien Lecornu est le premier adjoint au maire. Les buralistes se mobilisent pour réclamer le gel de la fiscalité du tabac et aussi l'indexation du prix des cigarettes sur l'inflation. Tout cela, disent-ils, menace leur modèle économique. Aujourd'hui, c'est à Redon, en Bretagne, et aussi à Muret, près de Toulouse, qu'ils ont manifesté. Reportage dans cette ville d'Occitanie, signé Sébastien Berriot.
15: J'investis parce que je crois dans ce métier.
16: Le discours chez les buralistes est le même depuis des années. Revenir à des prix du tabac raisonnables pour pouvoir récupérer les clients partis de l'autre côté de la frontière, en Espagne ou en Andorre. En Occitanie, de nombreux fumeurs multiplient les allers-retours dans la principauté. Mais désormais, plus besoin de se déplacer. Les trafiquants se sont adaptés et proposent des cigarettes moins chères dans de nombreux points de vente, avec un phénomène nouveau, les faux barbiers qui fleurissent dans des villes comme Perpignan ou Toulouse. Et cela met en colère Guy Loïc Richard, buraliste à Seyss, près de Toulouse.
17: Quand on passe dans Toulouse à 23h et qu'on voit qu'il y a des barbiers qui sont ouverts, vous n'allez pas me faire croire que c'est pour se faire raser la barbe. C'est que derrière, il y a du trafic, cigarettes électroniques et qui sont vendues en toute impunité. Ce sont des blanchisseries, tout simplement.
16: Les autorités surveillent ces points de vente illégaux. Des fermetures administratives sont régulièrement imposées. Mais pour Christine Barrière, buraliste à Toreil, près de Perpignan, ce n'est pas suffisant.
18: On a un préfet qui est très très compétent en la matière, qui nous soutient
13: Donc beaucoup de fermetures, donc des fermetures administratives, délai maximum c'est 6 mois, mais malheureusement ils ouvrent dans la rue à côté. Quand ils ferment, souvent ils mettent un petit mot sur la porte, si besoin, ils mettent leur numéro de téléphone, c'est Uber Tabac, c'est un véritable fait.
16: Dans la manifestation, quelques élus aussi sont venus soutenir les buralistes, comme Jean-Jacques Montraire, maire d'Arreau, toute petite commune du Béarn.
18: Où est-ce qu'on va aller demain si on ne peut plus payer une amende, si on ne peut plus retirer de l'argent? Ils font tout maintenant, nos multiples bureaux de tabac. On a absolument besoin d'eux. On ne veut pas qu'ils ferment.
16: Face au paquet de cigarettes à 13 euros en France, le prix descend à 6,50 euros en Espagne, 4,50 euros au pas de la case en Andorre et en dessous de 4 euros dans de nombreux points de vente illégaux à travers l'Occitanie.
1: Un reportage à Muret, près de Toulouse, de Sébastien Berriot pour France Info. Un prof devant chaque classe, c'était la promesse du gouvernement à la rentrée, tout au plus quelques postes vacants. Mais une semaine après le retour en classe, le principal syndicat dans les collèges et lycées, le SNES, témoigne du contraire. Noémie Bonin, les équipes seraient loin d'être au complet.
19: Oui, il manque au moins un professeur dans plus de la moitié des établissements scolaires, des postes non occupés donc, y compris quand ce sont des absences prévisibles, comme les congés maternité ou parentaux par exemple. Les disciplines les plus touchées sont les maths, le français, la physique-chimie ou encore l'anglais selon cette enquête menée la semaine dernière qui se base sur des réponses de personnel travaillant dans plus d'un millier d'établissements scolaires représentatifs. Ces problèmes de recrutement et de remplacement touchent toute la France mais sont plus criants dans les académies de Versailles, Toulouse, Nantes et Créteil. Les concours enseignants n'ont pas fait le plein cette année, même s'ils ont eu plus de succès que les années précédentes. C'est ce que rappelle Sophie Venetite, la numéro 1 du SNES. Elle parle de pénurie structurelle liée à l'attractivité du métier.
20: Ça fait 5 ou 10 ans qu'on a une politique qui a été menée par Emmanuel Macron, qui a visé à asphyxier le service public d'éducation. Aujourd'hui, la pénurie, elle n'est pas une surprise, mais il va falloir vraiment une rupture claire. Il ne va pas falloir attendre juste des promesses des candidats à la présidentielle. Il y a des enjeux dès le budget 2027, sur la question des salaires et des conditions de travail.
1: Mais les collèges et les lycées ne manquent pas seulement d'enseignants, Noémie.
19: Oui, dans 17% des établissements en moyenne, il y a pénurie d'AESH, les accompagnants d'élèves en situation de handicap, de surveillants aussi dans 14% des cas. En tout donc, les deux tiers des collèges et lycées n'ont pas leur équipe éducative et pédagogique au complet, selon cette enquête. C'est légèrement moins que l'an dernier, la proportion était de 3/4 dans une étude similaire. Le manque de professeurs est lui équivalent à la rentrée 2025.
1: Le syndicat SNES a aussi posé des questions sur les travaux éventuels après les canicules du printemps.
19: Et dans près de 8 établissements sur 10, aucun aménagement du bâti n'a pour l'instant été évoqué. Pas de perspective de changement donc à ce sujet de la chaleur. Même l'achat d'équipements mobiles comme des ventilateurs ou des climatiseurs n'est à l'ordre du jour dans la plupart des collèges et lycées. On se souvient de l'enveloppe d'EDF de 80 millions d'euros censée servir à les équiper, notamment en système de rafraîchissement. C'est pour l'instant très marginal, décrit cette enquête.
1: Noémie Bonin, spécialiste éducation de France Info. Les nouveaux étudiants, eux, font leur premier pas à l'université. Et pour les aider dans cette nouvelle vie en autonomie, le CROUS déploie des résidences de la réussite dans 12 villes supplémentaires. Il n'y en avait que 6 jusqu'ici. Les boursiers de première année ont droit, par exemple, à un accompagnement renforcé. Ils logent à proximité d'étudiants plus expérimentés qui seront leurs tuteurs. Ce dispositif permet de lutter contre l'isolement, lutter aussi contre le décrochage scolaire. Écoutez ce reportage de Mathilde Vinceneux à Aix-en-Provence, où une résidence de la réussite vient d'ouvrir ses portes.
21: À peine arrivée à Aix-en-Provence pour entamer une double licence de droit et de lettres, Inès Lou, 18 ans, connaît déjà ses voisins de palier. Tous sont des étudiants boursiers de première année qui, comme elle, ont rejoint la résidence de la réussite du CROUS. Ils sont une vingtaine logés au même étage.
22: Donc on est tous face à face, côte à côte, voilà.
23: Est-ce que ça te rassure ?
22: Ah oui, ça me rassure. Je me dis que bon, si jamais j'ai un petit coup de blues, je peux toquer à la porte d'à côté. Si on est là, en général, c'est qu'on est un peu en difficulté financière par rapport à d'autres. Donc ça crée une sorte de solidarité.
21: Chacun ici aura 4 heures de tutorat par semaine avec des étudiants plus expérimentés. Une aide précieuse pour Tilaï, 17 ans, atteint d'autisme.
24: Je me suis dit que là, il fallait que j'ai quelqu'un qui puisse m'aider à apprendre à travailler.
0: parce que j'ai aucune méthodologie.
21: Et puis Tila, il vient d'un tout petit village des Hautes-Alpes. La ville, c'est nouveau pour lui.
0: Un des tuteurs m'a montré une application qui donne tous les bons plans. Et en plus, il y aura des activités de groupe comme une visite de Aix. Donc c'est super chouette, on va découvrir la ville.
21: En cette rentrée, les questions posées par les premières années ne concernent pas forcément les cours.
2: Ce qui est faire à manger, il y a beaucoup qui ne savent pas faire, première galère.
21: Soléa est en troisième année de droit, Perrine en master. Toutes les deux ont choisi d'être tutrices après des débuts difficiles à l'université.
2: J'ai redoublé parce que j'étais totalement perdue. Enfin, vraiment, le langage de la fac, c'est un dialecte à part.
3: Je pense que la première année, elle est un peu compliquée pour tout le monde. On va parler d'organisation, etc., méthode de travail, mais je pense aussi gestion du stress.
21: La réussite d'un étudiant se joue autant en amphi que le soir dans sa chambre, explique Bénédicte Durand, la présidente du CNUS, le Centre national des œuvres universitaires et scolaires, alors qu'environ un étudiant sur deux décroche en première année.
23: L'isolement est un des facteurs. Et par ailleurs, on observe un décrochage des boursiers encore plus important que les premières années non boursiers. C'est important pour eux en particulier qu'il y ait dans leur résidence une vie sociale la plus accompagnante possible.
21: Le CRUS s'est donné pour objectif de déployer une résidence de la réussite par académie d'ici 2028.
1: Reportage de Mathilde Vinceneux à Aix-en-Provence pour France Info. Retenez bien ce nom, Milo Machado Graner. C'est un jeune comédien, il a 18 ans. Il a été révélé en 2023 par le film Anatomie d'une chute, Palme d'Or à Cannes. Et mercredi, il sera le premier rôle d'Adieu Monde Cruel. Et Matteo Maestrachi l'a rencontré.
24: Justine Triet.
25: Le 27 mai 2023, à Cannes, la Française Justine Triet décroche la Palme d'Or pour son excellent polar Anatomie d'une chute, le début d'une aventure extraordinaire pour la cinéaste et son équipe qui les emmènera jusqu'aux Oscars de Los Angeles. Âgé de 15 ans, au moment de la sortie du film, Milo Machado Graner jouait un rôle clé, celui de Daniel, le fils malvoyant du couple. Et voici sa réponse 3 ans plus tard, lorsqu'on lui demande s'il doit tout à ce film et à sa réalisatrice.
26: Je dois beaucoup à Justine Triet, déjà parce que c'est grâce au fait que je joue dans son film que j'ai beaucoup de propositions. Je dois beaucoup aussi à mon agente, Dorothée Grosjean, c'est elle qui me trouve des castings. Je dois beaucoup à Elsa Farron, grâce à qui je fais du cinéma quand même. En fait, tout vient quand même d'un truc de chance.
25: À l'époque du casting, Justine Triet avait été impressionnée par la maturité de Milo Machado Graner. Et c'est vrai qu'il dégage un mélange de tranquillité et de maîtrise presque précoce quand on vient d'avoir comme lui 18 ans. Mais qu'on se rassure, c'est parce qu'il aime bien, et tant mieux pour nous, dire des choses intelligentes en interview.
26: Disons que je pense que je ne suis pas complètement déraciné par le cinéma, parce qu'en fait, je continue ma vie d'étudiant, ma vie voilà, avec mes amis. Donc je pense que ça joue aussi dans le fait de relativiser un peu l'importance des choses. J'ai ma vie ailleurs, quoi. Voilà, ma vie, c'est pas ça, en tout cas pour l'instant. J'essaie au moins de donner cette impression un peu, voilà, de parler un peu sérieusement, de répondre sérieusement aux questions qu'on pose, pour que ce soit un peu plus des questions de fond, pour donner envie vraiment d'aller voir le film, parler du film, et pas juste de faire un truc un peu du divertissement, voilà.
25: Depuis Anatomie, Milo Machado Graner a tourné dans 4 longs métrages, dont Mercato avec Jamel Debbouze. On a voulu savoir si l'enfant en lui, voire le fan, trouvait ça fou de travailler avec des célébrités de ce calibre.
26: C'est vrai que tourner avec Jamel Debbouze, c'est génial. Enfin, des fois, on se rend pas compte. Puis voilà, quand on est à Cannes, qu'il y a une promo à Cannes ou aux Oscars, ça reste des trucs énormes. Mais je pense que c'est aussi pour ça qu'on a besoin de se recentrer, de relativiser et d'avoir son entourage qui est là pour nous remettre les pieds sur terre. En fait, je pense que je préfère moins profiter, mais être sûr de pas tomber dans un excès quelque part, que de tomber dans un excès quelque part.
25: Toujours étudiant, en parallèle à son activité de comédien, très bien entouré par sa mère notamment, Milo Machado Graner tient donc son premier rôle en salle à partir de mercredi en ado mal dans sa peau dans le beau Adieu Monde Cruel de Félix de Givry.
27: Otto Vidal, c'est le nom de cet adolescent de 14 ans disparu depuis hier matin après avoir adressé une lettre d'adieu à tous les élèves de 3e.
1: Le portrait de Milo Machado Graner qu'on va retrouver dans le prochain film Adieu Monde Cruel qui sort mercredi. Portrait signé Matteo Maestrachi.
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1: Stéphanie Fromentin.
8: Après le pic de chaleur exceptionnel de ce week-end, la situation va lentement évoluer grâce au retour d'une perturbation océanique. Cette dégradation se déploie essentiellement dans une ambiance nuageuse. De nombreux nuages qui gagnent une large moitié nord de l'Hexagone dans un premier temps, ainsi que l'ouest, sans trop de précipitations. Mais ils vont permettre ces nuages de doucement rafraîchir l'atmosphère. Dans le sud et l'est, le temps restera beaucoup plus estival jusqu'à mercredi. Le véritable changement de temps interviendra entre demain et mercredi, lorsque la perturbation scandinave, plus active que celle d'aujourd'hui, réussira enfin à traverser la France. Elle apportera quelques ondées, parfois accompagnées d'orages, d'un vent sensible, mais surtout, elle offrira une baisse nette et plus affirmée des températures. On restera partout sous la barre des 30 degrés.
1: Vous êtes bien sur France Info, excellent début de soirée, il est 19h. C'est le journal de Thomas Séchier. Bonsoir Thomas.
9: Bonsoir Céline, bonsoir à tous.
1: À la une, la rumeur enflait, mais le gouvernement ne touchera pas à l'épargne salariale.
9: En pleine recherche d'économies pour le budget, le Premier ministre lui-même dément vouloir taxer l'épargne salariale. Explication dans un instant. Elles veulent maintenir la pression malgré le début du parcours législatif de la loi intégrale contre les violences sexuelles. Les associations féministes et des droits de l'enfant se font entendre ce soir. Elles veulent que le texte aille jusqu'au bout et que les moyens suivent, nous l'entendrons. À suivre également les premières explications du meurtrier présumé de Federico Martín Aramburu, cet ancien rugbyman tué il y a 4 ans à Paris par deux militants d'extrême droite. Et puis le chancelier allemand fait son autocritique après la débâcle de son parti en Saxe-Anhalt. C'est l'extrême droite qui est arrivée largement en tête dans cette région. Et d'abord, nous sommes au pied de la Tour Eiffel, le célèbre monument parisien, fermé depuis ce matin à cause d'une grève des salariés, pas pour des revendications salariales, non. Théo Renaudon, vous êtes sur place. Pour France Info, le personnel proteste après la visite privée d'une délégation indienne le week-end dernier, au cours de laquelle les femmes ont été priées de se mettre à l'écart.
10: Oui, en fait, les salariés sont réunis depuis ce matin en assemblée générale, ce qui mécaniquement rend le monument inaccessible. Selon la CGT, l'émotion est montée tout le week-end après cette visite samedi d'une délégation de traditionnalistes hindous qui ont exigé la mise à l'écart des salariés femmes. Diane Davoine, référente contre les violences sexuelles et sexistes pour les salariés.
11: Au passage de cette délégation, on a demandé aux femmes de quitter leur poste de travail pour y placer des hommes. C'est quelque chose qui n'est absolument pas acceptable aujourd'hui pour les salariés, donc c'est aussi une façon de marquer le coup et d'être reçu par la direction pour que ça ne se reproduise plus jamais.
10: La direction évoque dans un mail à ses employés une erreur. En attendant, les déçus, ce sont évidemment les touristes, nombreux comme toujours ici. Beaucoup sont dépités, comme ce Canadien venu de Vancouver avec sa femme.
12: This is the second time we've come to...
13: C'est la seconde fois qu'on vient pour voir cette tour Eiffel. La dernière fois, c'était les routes qui étaient bloquées, on ne pouvait pas conduire. Et cette fois, c'est la tour qui est en grève. On ne remettra plus les pieds en France, je vous le dis.
10: Les salariés toujours réunis doivent décider maintenant d'une éventuelle grève ce soir et demain.
9: Théo Renaudon devant la Tour Eiffel à Paris. Le maire de la capitale, Emmanuel Grégoire, apporte son soutien aux grévistes. Il parle d'un événement inacceptable et annonce une enquête interne dans les plus brefs délais.
1: En plein préparatif du budget pour 2027, le Premier ministre ferme une porte ce soir.
9: Le gouvernement ne compte pas taxer l'épargne salariale. Le Premier ministre en personne s'est ému de fuite dans le journal Les Échos, présentant cette idée comme une piste pour le gouvernement. Bonsoir Aurélie Herbemont.
1: Bonsoir. Bonsoir.
9: Service politique de France Info. Alors, on ne sait pas encore ce qu'il y aura dans le budget, mais on sait que l'épargne salariale ne sera pas touchée.
0: Oui, Matignon est formel ce soir. Le Premier ministre ne s'est jamais prononcé en faveur d'une fiscalisation de l'épargne salariale. Ce qui a fuité, c'est un document de travail, une piste parmi les dizaines qui sont en ce moment passées au tamis de l'administration. Et cette piste, eh bien, Sébastien Lecornu ne veut pas la suivre. D'après son entourage, il a même une philosophie inverse. Il réfléchit plutôt à comment permettre aux salariés de disposer de cette épargne plus librement. Le Premier ministre veut ainsi accélérer l'examen d'une proposition de loi pour débloquer jusqu'à 5000 euros d'épargne salariale. Bref, il n'est pas question pour Sébastien Lecornu de renflouer les caisses de l'État par ce biais, a fortiori en période de tension sur le pouvoir d'achat. Le Premier ministre semble d'ailleurs passablement agacé de voir des pistes sortir ici et là. Ça crée artificiellement de l'inquiétude chez les Français, selon Matignon. Les arbitrages seront annoncés lorsqu'ils seront rendus et dans les temps, pas avant, sermonne Sébastien Lecornu sur X. La copie budgétaire du gouvernement est attendue le 30 septembre.
9: Aurélie Herbemont, merci beaucoup. 3 mois après le viol et le meurtre de la petite Liana dans le Gers, tuée par un homme déjà signalé pour des violences sexuelles sur mineurs, la loi intégrale contre les violences sexuelles est arrivée à l'Assemblée nationale aujourd'hui. 3 milliards d'euros, près de 70 mesures, la plupart formulées de longue date par les associations, qui maintiennent la pression car le parcours législatif ne fait que débuter. Des manifestations ont lieu dans de nombreuses villes de France. Ce soir, à Paris, ça se passe en ce moment devant le ministère de la Justice, place Vendôme. Suzanne Frugier est présente, elle est la secrétaire générale de l'association Move Enfants.
2: Cette loi intégrale, on l'a obtenue parce qu'on s'est mobilisé et qu'on n'a pas lâché. On réappelle effectivement aujourd'hui et tous les lundis. On continue à appeler aussi pour tous les autres lundis jusqu'au mois d'octobre parce qu'on n'a pas de garantie en fait que cette loi, elle soit à la hauteur de ce que nous, on réclame à la situation depuis des années. Parce que ça fait des années qu'on nous fait des annonces et que derrière, c'est pas à la hauteur. Donc voilà, donc on sera vigilante aussi sur le projet de loi de finances pour bien s'assurer de la ventilation de ces 2,6 milliards que nous réclamons.
9: La secrétaire générale de l'association Move Enfants, Suzanne Frugier. On apprend ce soir qu'en Moselle, 2 familles d'accueil sont mises en examen pour des soupçons de viol et d'agression sexuelle sur des enfants placés. En tout, 50 d'anciens enfants ont rapporté avoir été victimes dans ce dossier, précise le parquet de Sarreguemines. Les faits s'étalent sur plus de 30 ans.
1: Le procès des meurtriers présumés d'un ancien rugbyman argentin à Paris s'est ouvert aujourd'hui.
9: Les deux principaux accusés, 2 militants de l'extrême droite radicale. Ils encourent la prison à vie pour avoir tué Federico Martin Aramburu à la sortie d'un bar parisien au petit matin. Aurélien Tirard, on vous retrouve pour France Info à la cour d'assises de Paris. Les accusés qui ont pris la parole pour la première fois tout à l'heure.
3: À la demande du président, Loïc Le Priol se lève et dit d'une voix claire et émue: « Je suis l'auteur de la mort de Federico Aramburu. J'ai toujours dit avoir tiré pour me défendre. Je sais que c'est à la cour de décider si c'était légitime. » Loïc Le Priol regarde la famille du rugbyman assise en face de lui. « Mais quelle que soit cette décision, relance-t-il, c'est à vie que je suis condamné à porter ce drame immense. Je ne cesserai jamais de demander pardon. » Ainsi, il reconnaît avoir donné la mort à Aramburu, mais sans intention de la donner et surtout sans l'avoir prémédité. Position qu'il soutient depuis 4 ans. Assis à 2 mètres de lui, dans le box, Romain Bouvier conteste tout. Il conteste la tentative d'assassinat, d'avoir fait une chasse à l'homme pour se venger des 2 rugbymen qui avaient pris le dessus pendant la bagarre dans le bar. Il reconnaît avoir tiré, mais par terre, il a pourtant touché Aramburu à 2 reprises. « Je sais que ce n'est pas entendable, mais je n'ai jamais voulu le tuer », répète-t-il à plusieurs reprises.
9: Aurélien Tirard à la cour d'assises de Paris. Partons en Allemagne à présent, où l'AfD affirme avoir un mandat pour diriger la région de Saxe-Anhalt. Le parti d'extrême droite vainqueur de ce scrutin régional hier, mais sans majorité absolue. Il doit donc négocier s'il veut diriger ce Land de l'ex-Allemagne de l'Est. Bonsoir Sandrine Eto à Andegg. Vous êtes la correspondante de France Info en Allemagne, où le chancelier Friedrich Merz a pris la parole tout à l'heure et a fait son autocritique, Sandrine.
14: Oui, il a avoué avec gravité que ce résultat hier soir l'a profondément choqué. Friedrich Merz utilise cette image, la victoire de l'AFD. C'est une secousse tectonique de notre système politique, la plus lourde défaite subie par la CDU depuis des décennies. Il reconnaît que son parti n'a pas su convaincre les abstentionnistes, ses propres électeurs, confrontés, dit-il, à une vie quotidienne difficile. Il promet que son gouvernement sera plus pédagogue pour expliquer la nécessité des réformes, réforme des retraites, réforme de la santé, alors que l'AFD a en ligne de mire d'autres échéances régionales dans les prochains jours. Abandonner n'est pas une option, a dit le chancelier Merz. Il éloigne donc les multiples appels à démissionner formulés par l'AFD. L'AFD qui a un mandat pour gouverner en Saxe-Anhalt, c'est ce qu'a dit le ministre président sortant, Sven Schulze. La CDU sera dans l'opposition, a déclaré Friedrich Merz. Le cordon sanitaire autour de l'AFD est maintenu.
9: Merci beaucoup Sandrine et toi, Andegg, correspondante de France Info en Allemagne. Et puis la France a battu son record de chaleur pour un mois de septembre. Il a fait 40,3 degrés à Lavore dans le Tarn hier. C'est donc plus que les 40,2 degrés mesurés à Pissos dans les Landes en 2022. Cette nouvelle vague de chaleur prend fin demain avec le retour de la pluie par l'ouest et une chute des températures dans le courant de la semaine, Céline.
1: Merci beaucoup, c'était Thomas Séchier. Il est 19h10, on marque une courte pause et puis on se retrouve pour la suite du 17-20.
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1: La suite du 17-20, c'est le probable retour de l'extrême droite au pouvoir en Allemagne. Le parti AfD triomphe dans une région de l'ex-RDA. Reste à savoir qui acceptera de gouverner avec lui. 19h30, les informés avec Adrien Beck. Il sera question notamment de la loi intégrale contre les violences sexistes et sexuelles.
17: Absolument, on va se demander si cette loi est vraiment une petite révolution. Et surtout, sera-t-elle vraiment plus efficace que les 8 lois, et oui, 8 lois adoptées depuis 2018 sur ce sujet.
1: A tout à l'heure, 19h30, 20h30 pour les informés, Adrien Beck. Et ces violences, c'est le sujet que nous évoquons tout de suite.
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1: Le texte est arrivé en commission avant son examen en séance publique au mois d'octobre. 69 articles pour couvrir l'ensemble de la chaîne des violences sexistes et sexuelles, de la prévention au repérage des victimes jusqu'au jugement des auteurs. Et pendant ce temps, les rassemblements devant les tribunaux reprennent. Les associations appellent à se mobiliser chaque lundi soir pour maintenir la pression sur la classe politique. Nous partons dans la manifestation parisienne Place Vendôme, sous les fenêtres du ministère de la Justice où nous attend Jules de Kiss, et il y a déjà beaucoup de monde, Jules.
18: Oui, bonsoir Céline. Oui, il y a du monde. Plusieurs centaines de personnes au bas mot devant le ministère de la Justice. C'est au moins autant, sinon plus, que pendant le mois de juin, qu'au début du mois de juillet, quand il y avait des centaines de personnes pour réclamer une loi intégrale après la mort de Liana. L'idée, c'est de maintenir la pression. Les pancartes qu'on voit ici le disent bien. Loi intégrale, maintenant, plus jamais ça, avec une photo de Liana. La protection de l'enfance est une priorité, une loi cadre et pas une loi placard. Il y a beaucoup de pancartes en ce genre et beaucoup de monde à mes côtés. Il y a Edith du collectif Juste Ensemble. Bonsoir Edith.
19: Bonsoir.
18: Vous étiez là, vous, au mois de juin, à toutes les manifestations, au mois de juillet, quand il y a eu cette grande marche. Et vous êtes là à nouveau alors que ce que vous réclamiez, finalement, une loi intégrale, arrive à l'Assemblée. Pourquoi être ici de nouveau ?
19: Alors parce que déjà les temps, le temps de la loi, le temps parlementaire n'est pas le temps de la protection. Donc en fait, tant qu'elles ne sont pas votées et tant qu'elles ne sont pas encore appliquées, c'est compliqué de lâcher. Donc on sera là. Cette mobilisation est assez extraordinaire, manifestant depuis 2021 sur ces sujets-là, d'avoir réussi à réunir à la fois les collectifs féministes et enfantistes, c'est du jamais vu. Et donc on a envie que ça continue jusqu'à ce que la réalité prenne le relais.
18: Il y a 69 mesures dans ce texte, inspiré de 140 propositions du collectif, de toutes ces associations. Est-ce qu'il y en a une en particulier, ou deux ou trois très importantes, que vous ne voulez surtout pas voir disparaître du projet de loi ?
19: Oui, alors je crois qu'il y en a trois. La première, c'est l'instance indépendante qui est chargée de contrôler ensuite l'application de cette loi, voilà, de la mise en vraiment en pratique et qu'on ait des chiffres et que ça ne change pas, qu'on soit pas que tributaire des statistiques des ministères qui changent un peu tous les ans, on n'est jamais sur les mêmes bases, sur les mêmes années. Ça, c'est très important. La deuxième, c'est le budget. Effectivement, un budget permet quand même de faire devenir un peu réalité. Et la chose qu'il faut comprendre, c'est que le coût des violences est exorbitant. Voilà, si dans 80% des dossiers qui arrivent devant les tribunaux, ce sont des violences faites aux femmes conjugales et sur les enfants, ben, on imagine les dégâts que ça peut faire. Il y a certaines personnes qui ont chiffré les coûts à 9 milliards, voire 14 milliards. Il y a même voilà, des livres qui ont été écrits sur le coût de la virilité. Bon, je crois que 3 petits milliards, c'est la moindre des choses. Et la troisième, c'est plus un point d'attention sur l'ordonnance de protection sur les enfants. Il y a une espèce de télescopage entre la loi pour l'enfance qui est en train d'être votée, celle-ci, et c'est là-dessus aussi qu'il faut être vigilant, mais là on appellera aux magistrats à leur vigilance pour que les enfants soient protégés.
18: Et vous allez revenir d'un mot tous les lundis jusqu'au vote d'une loi qui va vous satisfaire?
19: Oui, jusqu'au vote et certainement après le vote, on verra comment ça se passe, mais après le vote, si on notamment n'a pas gain de cause sur le suivi et sur la mise en œuvre de cette loi.
18: Merci à vous Edith, Céline, vous le voyez, hein, l'idée c'est de maintenir la pression dans le temps, c'est ce que tout le monde dit ici, rester mobilisé jusqu'au vote de cette loi intégrale à l'Assemblée nationale.
1: Voilà, ce rassemblement qui vient de commencer devant le ministère de la Justice à Paris, place Vendôme. Merci Jules Dequisse et vous reviendrez un peu plus tard dans la soirée pour nous donner des nouvelles de cette mobilisation. Bonsoir Andréa Bescon.
20: Bonsoir.
1: Merci d'être avec nous en direct dans le studio de France Info. Vous êtes comédienne, danseuse, réalisatrice. On se souvient de votre film Les Chatouilles qui racontait votre propre histoire d'enfant longtemps violée par un ami de la famille. Vous êtes très engagée dans le combat contre les violences sexistes et sexuelles. Vous estimez que l'arrivée de cette loi à l'Assemblée, ce n'est pas encore une victoire, qu'il faut continuer le combat malgré tout?
20: Ah oui, non, on l'attend depuis longtemps, c'est sûr. Non, mais l'indignation est très présente, elle est très énergique. C'est un moyen de montrer aussi au gouvernement et à toute la sphère politique, d'ailleurs, parce que vous l'avez souligné, c'est une loi transpartisane qui va être certainement amendée, elle est examinée. C'est pour montrer qu'on est là, qu'on sera vigilant et vigilant en l'occurrence sur les moyens déployés pour mettre en œuvre tous ces articles.
1: D'euros par an, ouais. Ça vous semble suffisant pour mettre en œuvre toutes ces mesures-là? Il y en a 69. Hein.
20: C'est une porte qui s'ouvre. Bien sûr, en proportion, ce ne serait pas forcément suffisant, mais c'est déjà un pas vers une nouvelle société. Par rapport à l'Espagne, où ils dégagent, eux, 1 milliard par an, mais voilà, proportionnellement, c'est bien plus petit. Bon, ils font l'effort et cet effort paye, en fait. Il y a beaucoup moins de violence, donc ça marche. En fait, on part pas dans un mystère, on sait que ça marche. Ce qui est proposé marche. Mmh. Maintenant, il faut le mettre en place et le financer.
1: Est-ce que le fait que cette proposition de loi arrive à l'Assemblée, c'est un signe qu'il y a aujourd'hui une véritable volonté politique? Un électrochoc depuis l'affaire Liana?
20: Je l'espère. Moi, j'ai un gros problème de confiance quand même en la sphère politique et notamment envers le gouvernement, puisque quand même le bilan de M. Macron sur ses 10 ans est très, très, très problématique, hein, par rapport aux violences sexuelles, malgré le fait que c'était la grande cause du quinquennat. Donc moi, je suis méfiante, mais oui, il faut être positif. Il faut être positif, parce que sinon, voilà, c'est trop compliqué, hein, de se lever le matin. Donc il faut être positif. On se dit qu'on y croit. C'est pour ça qu'on se rassemble aussi, pour montrer que notre indignation, elle est présente, elle est motivée, elle est endurante, et on veut du résultat concret cette fois, enfin.
1: Alors la loi, elle contient tout un tas de mesures. Hélène Terzian nous en a donné quelques-unes. Détection précoce des victimes, mise en place de juridictions spécialisée, interdiction de fixer la résidence d'un enfant chez le parent auteur de violence, etc. Est-ce que cette loi aurait changé quelque chose pour vous si elle avait existé quand vous étiez enfant?
20: Quand j'ai porté plainte, moi, d'ailleurs, je l'ai mis dans mon spectacle, ça, mais que les gendarmes ont dit, ah ben oui, il est connu de nos services pour ce genre d'acte. Hein, donc, oui, ça aurait pu, oui, très certainement, oui.
1: Parce que justement, dans cette loi, il y a l'audition systématique de l'auteur présumé des faits.
20: Oui, et tout de suite, c'est ça qui est important. C'est en tout cas dans un délai très raisonnable, pas comme aujourd'hui où il y a des procédures fantômes, hein, des dossiers qui restent vraiment. Bon, on l'a vu avec la maman de Rosa, hein, qui a appelé.
1: Rosa, là, c'est lié à l'affaire Liana, c'est-à-dire que c'est le même agresseur,
20: exactement.
1: A priori, présumé,
20: donc,
1: bien
20: elle
1: sûr.
20: Elle a appelé des semaines durant et Jérôme Barella n'avait jamais été entendu. Justement, là, ça change. changerait avec cette loi. Tout de suite, dès qu'il y a dépôt de plainte, dans un délai très raisonnable, la personne accusée de viol est entendue, on saisit son téléphone, son ordinateur, parce que souvent, hein, c'est lié aussi avec ce qu'on a hein, comme image sur son ordi. Et voilà, il y a tout un travail, il y a toute une vigilance qui se met en place, qui est beaucoup plus efficace qu'aujourd'hui.
1: Ça veut dire que pour vous, Andréa Bescon, l'homme qui vous a agressé, il faisait l'objet d'autres plaintes pour des faits similaires, déjà.
20: Oui, il y avait eu classement sans suite et aussi prescription. Ouais.
1: Donc là, typiquement, on est dans le même cas, finalement, ouais. que l'affaire Liana. Cette loi, quand même, elle répond au caractère systémique des violences ?
20: Oui, elle y répond. Comme je disais tout à l'heure, c'est une porte ouverte. Je pense que, bah, évidemment, ça ne va pas régler tout de suite en un claquement de doigts. Mais en tout cas, c'est vraiment, vraiment la porte d'entrée vers un changement de culture, vers une meilleure justice, parce qu'on a un manque considérable d'effectifs et de formation d'effectifs. Donc, et de prévention et d'accompagnement. Par exemple, que les victimes, quand on a été victime de violences sexuelles et qu'on doit en plus payer nos soins pour essayer d'aller mieux, c'est quand même des conséquences psychotraumatiques extrêmement graves quand on est victime de violences. Donc, on perd beaucoup de temps et aussi beaucoup d'argent à essayer d'aller mieux pour être quelqu'un d'équilibré. Donc, voilà.
1: Mais des magistrats disent pourtant que tout ou presque existe déjà dans le code pénal. Il faut juste utiliser les textes. Vous n'êtes pas d'accord avec ça ?
20: Alors après, il y a des. Voilà, si on fait un crime spécifique d'inceste, évidemment, il est déjà écrit dans la loi qu'il est interdit de violer son enfant, enfin, ou quelqu'un avec ascendant, évidemment. Bon, c'est écrit. Mais nous, ce qu'on vient chercher aussi, c'est l'argent et le budget pour pouvoir traiter ces plaintes. La loi Billon, par exemple, qui a été écrite en 2021, où à partir de 15 ans, sous 15 ans, il n'y a pas de consentement possible d'un mineur avec un adulte. Bon, mais il n'y a pas d'argent. C'est-à-dire que tant qu'il y a 90% de classement sans suite des plaintes, il n'y a pas de justice, en fait, c'est mathématique, quoi.
1: Donc il faut vraiment ce budget de 3 milliards par an, sinon ça ne marchera jamais.
20: Ça ne marchera jamais. Alors après, 3 milliards, ça fait beaucoup. En même temps, on peut se dire que c'est
1: dans 40, un contexte budgétaire très
20: exactement,
1: contraint.
20: Exactement. Alors, c'est 40 euros par Français par an. Oui, bon, voilà, vu comme ça. Mais je pense que l'argent, on sait aussi le trouver pour plein de choses en France. Là, c'est même un débat philosophique, quoi. On ne peut plus reculer devant. On ne peut plus avoir de nouvelles affaires Liana. Il y en a eu avant elle, hein, des enfants qui ont été violés et tués par des pédocriminels ou des pédocriminels multirécidivistes. Il y en a plein avant elle. Ça a été vraiment un. L'indignation a pris toute son ampleur en ce mois de juin, mais malheureusement, elle n'avait avant. Donc là, on ne peut plus reculer, en fait. On ne peut plus reculer devant l'évidence d'un changement de société. Et ce qui est beau, c'est ce mouvement populaire, quoi. Enfin, la société civile se lève. Nous, on a fait des manifestations à 10 personnes pendant des années devant le Parlement, devant le Sénat. On était 10. Aujourd'hui, on est des milliers, des milliers, des milliers. Et partout sur le territoire, en Outre-mer, partout. Et ça... C'est magnifique.
1: Je vous remercie beaucoup, Andréa Bescon, d'être venue dans le studio du 17-20 de France Info. Je vous laisse aller au rassemblement parisien pour maintenir la pression donc jusqu'au vote de la loi contre les violences sexuelles qui devrait avoir lieu début octobre, en tout cas l'examen de cette loi par les députés, début octobre à l'Assemblée nationale.
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1: Il est 19h22, l'info en une minute avec vous Léo Téchère et des lycées fermés aujourd'hui à cause de la chaleur.
21: À Montpellier, Essette, deux lycées ont renvoyé cet après-midi 3300 élèves à la maison. L'Hérault est en vigilance orange canicule jusqu'à demain matin 6h comme 5 autres départements du sud. Des orages arriveront ensuite et enfin par l'ouest demain. Un randonneur retrouvé mort aujourd'hui au niveau du glacé des Gabiétous, deuxième décès en deux jours dans les Hautes-Pyrénées. La victime âgée de 20 ans était un habitué des randonnées en montagne. Les États-Unis optimistes, la Russie n'exclut pas une reprise des pourparlers avec l'Ukraine 4 ans et demi après l'invasion russe. L'émissaire américain de Donald Trump s'est rendu à Kiev et Moscou ces dernières heures. Et puis le tennisman français Arthur Géa peut entrer dans l'histoire ce soir à l'US Open. C'est le premier lucky loser repêché donc après sa défaite en qualif à pouvoir passer en quart de finale d'un grand chelem. Réponse à partir de 20h30.
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1: C'est l'un des monuments les plus visités au monde. La Tour Eiffel est fermée depuis plusieurs heures en raison d'une grève pour protester contre l'éviction du personnel féminin. Les organisateurs d'un événement hindou avaient posé cette exigence, voulant limiter les interactions avec les femmes. Une demande donc au nom de la religion. Le maire de Paris, Emmanuel Grégoire, juge que cette situation n'est pas acceptable. Il annonce qu'une enquête interne sera diligentée. La société d'exploitation de la Tour Eiffel reconnaît que ces conditions n'auraient pas dû être accepté. Bonsoir Élise Mial.
4: Bonsoir.
1: Vous êtes avocate en droit du travail au cabinet Toison.
4: Exactement.
1: Et on a besoin d'y voir clair hein, parce que là c'est assez nébuleux. C'est légal là ce que vient de faire la société d'exploitation de la Tour Eiffel, mettre à l'écart son personnel féminin alors, je le rappelle, que c'est une société publique.
4: Oui, alors la société est certes une société dont des personnes publiques sont propriétaires, mais c'est une société qui a une vocation commerciale qui est d'exploiter la Tour Eiffel. La question qui se pose, c'est j'ai une activité d'exploitation, je peux quand même mettre en œuvre mon activité comme bon me semble pour pouvoir exploiter au mieux et générer le maximum de chiffre d'affaires.
1: Comme bon me semble, ça veut dire sans l'autorisation, là en l'occurrence, du maire de Paris.
4: Je pense que l'autorisation du maire de Paris n'était pas nécessaire. Mmh. On est dans une décision de pure exploitation. La question, c'est est-ce qu'on peut sacrifier aux besoins d'exploitation toutes les libertés individuelles des salariés et de tout citoyen qui évolue donc dans l'espace français, dont les salariés font partie. Et c'est la question qui se pose ici. C'est la liberté d'entreprendre versus l'égalité de traitement et l'interdiction de discrimination.
1: Là, on est sur le principe de laïcité ou pas du tout ? Ou c'est encore autre chose ?
4: Pour moi, on est plus sur une problématique de discrimination en raison du sexe.
1: Ouais.
4: Est-ce que je peux écarter un salarié d'une prestation de travail, de le dispenser temporairement de travail ? Parce que je pense que même si elles ont été écartées, je pense que ces salariés ont été payés. Est-ce que je peux leur demander de disparaître de leur poste pendant 30 minutes tout en les payant pour des motifs liés aux exigences d'un client qui ne supporte pas être au contact des femmes en raison de ses convictions ?
1: Mais là, vous posez des questions. Vous posez cette question, Maître Mial, mais est-ce que vous avez la réponse ?
4: Eh bien, nous avons. Alors, vous voyez, je suis là pour vous allécher. Évidemment. Alors, c'est la question qui se pose et qu'on s'est posée avec ma collaboratrice Elsa Faubert qui est à mes côtés. Et donc, ce qui est intéressant, c'est que la question pourrait se poser si on avait sanctionné ces salariés qui auraient refusé en fait d'être écartés temporairement de leur poste parce que il y a des exigences d'un client. Et la Cour de justice de l'Union européenne s'est penchée sur un cas comparable en 2017 et a indiqué que certes on pouvait prendre en considération les besoins, les demandes exprimées par un client, mais de là à sacrifier le principe d'égalité de traitement et de discrimination, cela pouvait être disproportionné. Et donc là, dans cet arrêt, la salariée avait saisi la Cour de justice de l'Union européenne. Il avait été considéré que cette exigence de client de ne pas être au contact d'une personne qui portait un voile était disproportionnée au regard de l'activité de la société. Et donc, le licenciement a été jugé comme étant illicite et ça a été validé par la Cour de cassation en France.
1: Est-ce que ça veut dire que là, dans ce cas précis, les personnels féminins qui ont été donc exclus de cet événement pourraient saisir la justice contre leur employeur ?
4: Je pense que saisir la justice, si elles ont... Alors, j'ai pas tout le contexte exact. Je ne sais pas si elles ont été écartées un quart d'heure, si elles ont été écartées toute une journée, trois jours, j'en sais rien. Si c'est un quart d'heure, une fois, de là à saisir la justice pour demander des dommages et intérêts, bon, pourquoi pas, hein, si c'est une action de masse. Après, je ne suis pas sûre que ça aboutisse à un énorme dommage et intérêt. Par contre, si ça devient récurrent, oui, là, on pourrait taxer la direction de la CET de discrimination organisée, mais je pense qu'elle ne refera pas qu'elle n'adoptera plus un tel comportement. Non, moi, la question se pose plutôt de savoir est-ce qu'elles auraient pu refuser de se retirer et rester en poste, et est-ce qu'on aurait pu les sanctionner.
1: Et là, on n'a pas la réponse.
4: Et je pense que, je pense qu'au regard de l'arrêt de la CJUE que je vous ai développé tout à l'heure, je pense qu'il y aurait moyen de rester en poste en disant non, je refuse de m'écarter de mon poste parce que parce que je considère que c'est discriminatoire.
1: Oui, ce que je voulais dire, c'est que nous n'avons pas les tenants, les aboutissants de ce qui s'est passé précisément à la Tour Eiffel, et donc nous ne savons pas si les personnels féminins ont été vraiment forcés, ou certaines ont refusé de quitter leur travail, leur poste.
4: C'est important le contexte. Après, imaginons que moi, je suis maître sur mon bateau, j'organise une visite, dans ce cas-là, j'organise des roulements, pour que les salariés femmes soient à un autre moment sans faire une politique d'entreprise. Bon, ça, opérationnellement, pourquoi pas l'envisager. Mais là, si ça a été fait, prends le bas de combat, vous partez toutes, bon, c'est moyen, quoi.
1: Je vous remercie en tout cas d'avoir tenté de nous éclairer quand même sur cette affaire, même si en effet il nous manque encore pas mal d'éléments sur ce qui s'est passé donc à la Tour Eiffel. Merci beaucoup Maître Élise Mial, avocate en droit du travail au cabinet Toison, et nous allons suivre donc cette situation à la Tour Eiffel qui est en grève. Le personnel proteste contre l'éviction du personnel féminin à la demande de l'organisateur d'un événement hindou qui voulait aller à la Tour Eiffel. Merci beaucoup Élise Mial.
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1: Et la perturbation va s'enfoncer demain des Pays de la Loire aux Ardennes et aux Hauts-de-France avec de la pluie suivie d'averses en Manche. Le soleil de plus en plus contesté ailleurs, même s'il résiste au sud-est dans une ambiance progressivement plus lourde qui va tourner à l'orage en Rhône-Alpes. Voilà pour la météo de demain. Je vous souhaite une très belle soirée. Je vous retrouve demain pour le 17-20. Ce sont les informés avec Adrien Beck qui arrive dans 5 minutes. 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L'info avec Léo Téchère. En paix.

0: Un article clé du texte, la reconnaissance de l'inceste comme crime à part entière.
1: Moi, je pense qu'il y a urgence pour notre société de faire aboutir cette loi. C'est un enjeu de société, c'est un enjeu pour les femmes, c'est un enjeu pour les enfants. Et donc, on ne peut pas se permettre de perdre du temps. Évidemment qu'il faut que ce texte soit voté avant la fin du quinquennat.
0: Le texte devrait faire consensus, il est transpartisan, hors RN et LFI, porté par la députée socialiste Céline Thiébaut-Martinez, qui vient naturellement d'être nommée rapporteure. L'élu avait déposé une proposition de loi il y a un peu moins d'un an, avant même que l'affaire Liana ne secoue le pays. C'est donc aujourd'hui une version retravaillée après l'avis du Conseil d'État qui arrive entre les mains des députés. Une loi intégrale donc qui vise à couvrir toute la chaîne des violences, de la prévention au repérage des victimes jusqu'au jugement des auteurs.
2: Le Rassemblement National prend acte ce soir de la victoire de l'AFD en Allemagne, du bout des lèvres donc, puisque ni Marine Le Pen ni Jordan Bardella ne réagissent officiellement à ce succès régional de leurs ex-alliés d'extrême droite. Pour Valérie Ayer, en revanche, c'est une déflagration. Invité de France Inter, l'eurodéputé macroniste qui les connaît bien pour les croiser au Parlement européen explique que c'est une extrême droite qui assume des positions néo-nazies. Un chèque de 200 millions d'euros pour le Groenland, c'est la présidente de la Commission européenne, Ursula von der Leyen, qui le signe et qui en profite pour s'adresser à Donald Trump, le président américain qui rêve toujours de s'emparer du territoire autonome danois. Fabien Cazot.
3: Sous un grand soleil groenlandais, la présidente de la Commission européenne s'affiche aux côtés de la première ministre danoise et de son homologue groenlandais. Un signal d'unité européenne pour annoncer une enveloppe de 200 millions d'euros. Elle servira à financer des projets dans le domaine des télécommunications, des énergies propres ou encore de l'extraction de matières premières critiques dont regorgent les sous-sols groenlandais. Aider le Groenland à se développer, oui, l'annexer, non. Ursula von der Leyen a voulu se montrer très claire cet après-midi à Nuuk, la capitale groenlandaise.
4: L'Union européenne est totalement solidaire du royaume du Danemark ainsi que du peuple groenlandais. Nous continuerons à l'être et nous voulons être très clairs sur ce point. L'avenir du Groenland, c'est au peuple du Groenland et au Danemark d'en décider, à personne d'autre.
3: Message directement envoyé à Donald Trump et à tous ceux plus largement qui convoitent les ressources de cette région arctique. Une région où s'entrechoquent les plaques tectoniques de la géopolitique, estime Ursula von der Leyen, qui promet la présentation d'une stratégie européenne pour l'Arctique à l'automne prochain.
2: Une semaine après la rentrée, le débat sur l'interdiction de l'abaya à l'école est de retour. Les candidats déclarés à la présidentielle, Édouard Philippe, Gabriel Attal et Marine Le Pen, s'insurgent après une proposition de la France insoumise. Mathilde Panot qui juge l'interdiction de cette robe longue absurde, une tenue religieuse pour certains, seulement culturelle pour d'autres. Gabriel Attal, alors ministre de l'Éducation, l'avait interdite à la rentrée 2024 au nom de la laïcité. Le personnel féminin de la Tour Eiffel évincé pour une visite d'un groupe hindou, ce n'est pas acceptable, selon réagit le maire de Paris. Les salariés sont en grève ce soir après cette éviction et donc la Tour Eiffel est fermée. Votre mécontentement est légitime, écrit le socialiste Emmanuel Grégoire sur ses réseaux sociaux. L'égalité entre les femmes et les hommes ne s'arrêtera jamais au pied de nos monuments historiques ni à aucun endroit de cette ville. Et puis, Kylian Mbappé postule clairement pour le Ballon d'Or. Il se le verrait bien se le faire décerner, puisque selon lui, cette année est peut-être la bonne, estime le Français, devenu cet été meilleur buteur de l'histoire de la Coupe du Monde avec 22 réalisations en 3 participations. L'attaquant français également meilleur buteur du championnat espagnol et de la Ligue des Champions l'année dernière, mais qui n'a remporté tout de même aucun trophée. Il est 19h35 sur France Info. Tout de suite, les informés. Bonsoir Adrien Beck.
5: Bonsoir à tous, ravi de vous retrouver pour les informés. Lundi 7 septembre, voici notre fait du jour. Sera-t-elle enfin l'antidote contre les violences sexistes et sexuelles ? La loi intégrale a vécu son premier jour à l'Assemblée, 69 articles, et l'idée de couvrir toute la chaîne de la violence, du repérage des victimes jusqu'au jugement des auteurs. Beaucoup de questions ce soir. Est-ce que cette loi est réellement une petite révolution ? Que va-t-elle changer ? Concrètement, notamment pour les femmes victimes, et puis le fait que toutes les facettes donc, des violences soient prises en compte, est-il un gage d'efficacité ? Autre question, après le choc de l'affaire Liana, on se demandera si les enfants seront mieux protégés aussi par cette loi. Question enfin sur le coût de cette loi, 3 milliards, où trouver l'argent ? Nous avons 25 minutes pour répondre à tout cela. Les informés, c'est parti. Avec ce soir, Maître Karine Durieux-Diebold, bonsoir.
6: Bonsoir.
5: Avocate spécialiste de la défense des victimes de viols et d'agressions.

0: Bonsoir Jonathan Boucher-Peterson, éditorialiste politique à Libération. Et bonsoir Stéphane Vernet.
1: Bonsoir.
0: Rédacteur en chef délégué à Ouest France. Je salue également en ligne avec nous Emmanuel Anison. Bonsoir à vous.
2: Bonsoir.
0: Grande reporter au Nouvel Obs, vous suivez particulièrement les sujets de violence sexuelle. Alors, vous n'êtes pas en studio avec nous parce que vous êtes place Vendôme à Paris, juste devant le ministère de la Justice, parce que les associations féministes notamment reprennent les manifestations en ce lundi. Elles les avaient arrêtées un petit peu avant l'été. De ce que vous voyez ce soir, est-ce que le fait que la loi intégrale soit arrivée aujourd'hui à l'Assemblée, alors même si ce n'est pas l'examen encore, hein, ça change quelque chose au niveau de la mobilisation?
2: Alors, on est à peu près à un même degré de mobilisation qu'avant l'été. Il y a du monde, il y a la moitié de la place qui est pleine, mais on sent surtout qu'il y a une vraie vigueur, une vraie foi là. Le fait que cette loi arrive à l'Assemblée nationale, là, quand j'ai interrogé pas mal de gens, les gens sont vraiment très content en fait, même si, alors on se dit évidemment après il y a le Sénat, ça encore faut-il qu'il y ait des moyens, enfin il faut attendre, il y a une prudence, mais quand même ça donne un signe fort. Là, quelqu'un qui travaille, qui est activiste depuis des années, me disait, mais il y a 2 ans, on n'aurait même pas imaginé qu'une telle loi puisse arriver devant l'Assemblée nationale. Donc il y a quand même quelque chose de l'ordre du contentement et le sentiment qu'il y a quand même un grand pas franchi.
0: Il y a donc ce sentiment, et de ce que je comprends de vos propos, Emmanuel Anison, l'idée aussi de maintenir une forme de pression quand même. On entend dans les réactions, on va entendre Andréa Bescond dans quelques secondes, mais on entend dans les réactions qu'il y a quand même un doute malgré tout encore.
2: C'est ça, oui, mais c'est la prudence, bien sûr. Donc l'idée, c'est de maintenir la pression. Ce groupe de femmes est là. Alors évidemment, elles disent toutes, je dis des femmes, mais c'est quand même plus de femmes, il y a aussi des hommes, qui disent qu'on devrait être des millions, en fait, devant ces tribunaux aujourd'hui, et pas quelques milliers, parce que ça concerne chaque femme, chaque enfant, toute une population qui a été très longtemps ignorée et dont les souffrances ont été niées, en fait. Et c'est vrai que l'espoir, c'est de pouvoir continuer à mettre la pression, très clairement.
0: Vous restez avec nous tant que vous le pouvez, en tout cas, Emmanuel Anison, grand reporter au Nouvel Obs. Je voulais qu'on écoute, vous parlez de ce contentement et en même temps cette prudence, je voudrais qu'on écoute Andréa Bescond, la réalisatrice et comédienne, et une des figures de proue de cette volonté de changer la loi. Elle était un peu plus tôt ce soir sur France Info.
3: Il faut être positif, parce que sinon, c'est trop compliqué hein, de se lever le matin. Donc il faut être positif, on se dit qu'on y croit, c'est pour ça qu'on se rassemble aussi, pour montrer que notre indignation, elle est présente, elle est motivée, elle est endurante et on veut du résultat concret cette fois.
0: On va parler un petit peu plus tard dans l'émission, Jonathan Boucher-Peterson, des embûches politiques qu'il peut y avoir pour cette loi, mais la pression ce soir que les associations, mais pas que, ont envie encore d'exercer, le doute qu'il peut avoir, quand on connaît le chemin d'une loi, il est légitime.
4: Oui, c'est surtout quand on regarde ce qui s'est passé toutes ces dernières années. Hein. Je rappelle que cette question, évidemment, qu'elle jaillit pas avec l'affaire Liana. Pour une fois, j'allais dire, un fait tragique finit par donner une concrétisation potentielle sur le plan législatif qui est utile. Mais la question de la loi intégrale, elle est portée depuis tellement d'années par tout le milieu associatif, par tous les gens qui travaillent sur ces questions-là, par des avocates comme Madame aussi. L'exemple espagnol, on parle quand même de quelque chose qui remonte il y a quasiment 20 ans. Et on l'entend de façon lancinante. La grande cause du premier quinquennat d'Emmanuel Macron, c'est la question des violences sexuelles et sexistes à l'égard des femmes. Il se trouve qu'il y a eu les travaux de la Civis. Enfin, d'ailleurs, on a quand même le sentiment d'une représentation nationale qui attrape in extremis en fin de quinquennat avec un objectif qui paraît ambitieux d'arriver à boucler la loi avant la fin du quinquennat. Enfin, on a vraiment ce sentiment quand même de tellement de temps perdu. Donc là, effectivement, la formulation de loi intégrale est déjà un saut anthropologique assez fort pour la classe politique. Je rappelle quand même qu'il y a le passage en commission, que Sébastien Lecornu a expliqué que la proposition originelle n'était pas celle qu'il voulait voir examinée dans l'hémicycle. Donc voilà, vigilance. Positivisme, pour reprendre la tonalité d'Andréa Bescond, évidemment, mais vigilance aussi.
0: Alors, allons dans le détail, et je me tourne vers vous, Maître Durieux-Diebold, peut-être sur la philosophie de cette loi. Déjà, peut-être pour commencer, et Jonathan Boucher-Peterson le disait, le fait qu'elle est intégrale. C'est pas du tout de la novlangue, ça a vraiment du sens de dire qu'elle est intégrale.
1: Oui, oui, tout à fait. Et en cela, effectivement, ça fait écho à la loi intégrale aussi espagnole qui a été adoptée en 2016 et dans des circonstances un petit peu identiques parce qu'il y avait eu une affaire qui était l'affaire de la Meute en Espagne. C'était une jeune fille qui avait été violée dans le cadre d'un viol en réunion à une feria et la justice n'avait pas répondu suffisamment bien et de ce fait, il y avait eu véritablement une réaction et une pression sociale. Donc on voit que c'est exactement les mêmes contextes, sauf que en France, ça a été relativement lent. Moi, je suis une ancienne membre de la CIVISE, qui est la commission qui lutte contre les violences sexuelles faites aux enfants. On avait été nommée en 2021, vous savez, suite à l'ouvrage de la Familia Grande de Camille Kouchner sur l'inceste. Et donc, cette commission, on y a travaillé pendant 3 ans. Elle a rendu un rapport en novembre 2023 et il y avait 4 piliers. Le premier pilier, c'était le repérage, c'est-à-dire on va repérer les enfants qui sont victimes de violences sexuelles, mais également les enfants qui ont été, qui sont susceptibles d'agresser pour qu'ils ne réitèrent pas. Mmh. La prévention, également le traitement judiciaire et la réparation par les soins. Et donc là également, c'était des recommandations, il y en avait 82, qui étaient intégrales,
0: c'est
1: qui étaient globales.
0: Voilà, c'est ça qui fait que c'est intégral.
1: Exactement,
0: en fait.
1: Parce que on considère qu'il faut aborder, combattre en fait les violences sexuelles de manière systémique, à la fois à l'école, faire de la prévention à l'école, faire du repérage à l'école, que les victimes aient des soins, parce que ça c'est très très important. Et pour l'instant, il faut savoir que c'est à leurs frais. Mmh. Il n'y a pas de remboursement par la Sécurité sociale des frais de prise en charge. Donc, c'est très important de l'intégrer. Le traitement judiciaire, on en a énormément parlé au décours de l'affaire Liana. Ça a été un révélateur du traitement judiciaire, mais en réalité, c'est notre quotidien. Donc, tout ça doit être pris en charge globalement. C'est un tout. Et si on ne prend qu'une petite mesurette, eh ben, ça ne résoudra pas les violences sexuelles.
0: Stéphane Vernet, une loi qui recouvre tous les aspects d'un sujet, c'est pas si fréquent.
5: Non, mais c'est tout l'intérêt de la démarche. On ne peut que se féliciter de voir cette loi intégrale mise sur la table, en espérant qu'elle aboutisse, qu'elle soit pas complètement détricotée, etc. Mais je pense que les choses vont plutôt bien se passer. Je suis d'accord avec Jonathan Boucher-Peterson quand il dit qu'en fait, c'est ce qui est regrettable, c'est que les choses arrivent si tard et si loin. Vous savez, le problème de notre système politico, médiatique et judiciaire, c'est que souvent on a un fait divers qui marque les esprits et une loi. Si c'est pour faire une mesurette, etc., en pure réaction par rapport à un fait divers, ça sert à rien, c'est même contre-productif. Là, on arrive à une loi intégrale, ça devient particulièrement intéressant. Ce qui est terrible, ce qui est vraiment regrettable, c'est qu'il ait fallu attendre le scandale du meurtre de Liana pour qu'en fait, il y a une espèce de consensus, parce qu'aujourd'hui, il y a un consensus, mais il y a un consensus politique autour de la question qui va permettre à cette loi de passer et d'aboutir, mais qui naît sous la pression populaire, alors que ces mesures-là, il aurait fallu effectivement les prendre il y a des années. Quoi.
0: Emmanuel Anison, je me tourne à nouveau vers vous. Donc, et après, c'est promis, on vous laisse continuer votre reportage donc à la place Vendôme à Paris. Je rappelle que vous êtes grand reporter au Nouvel Obs. Sur la philosophie de cette loi, une fois encore, pour bien comprendre, c'est que là, tout part des victimes, c'est ça l'idée ?
2: C'est ça. En fait, vous avez parlé de pression populaire, ce qui est très important et ce qui fait que je pense que ça ne peut pas s'arrêter, même si là, on est en bout de mandat, ce que vous venez de dire est très juste, mais il y a une prise de conscience sociétale, en fait. C'est pas juste parce qu'il y a eu un fait divers qu'il y a cette caisse de résonance. C'est aussi parce que je pense vraiment, et on le voit dans les lecteurs, on le voit dans la prise de position des victimes, dans les associations. Il y a quand même 140 associations qui étaient à l'origine de cette demande de la loi intégrale qui se sont associées. Les associations, souvent, elles fonctionnent les unes en dehors des autres. Là, elles se sont associées. Il y a une pétition qui a réuni 300 000 signatures. Et on voit bien, nous-mêmes, journalistes, qu'aujourd'hui, il y a une vraie écoute des lecteurs, des spectateurs, les gens, la société, elle est prête à écouter. En tout cas, je le ressens comme ça. C'est pour ça que même s'il y a des couacs encore politiques, même si évidemment que tout ne va pas arriver aussi vite, en plus, il y a beaucoup de moyens à donner, tout ça va coûter très cher. Mais il y a une demande aujourd'hui sociétale autour de ces questions, de redonner de la place aux enfants, aux femmes et aux souffrances. Et donc ça, je pense, c'est pour ça que je pense qu'il y a quand même une forme d'optimisme à avoir aujourd'hui, parce que c'est une loi qui est demandée par des victimes et par une société.
0: Merci à vous, Emmanuel Anison, d'avoir été avec nous quelques minutes ce soir. Vous êtes donc grande reporter au Nouvel Obs. Vous suivez donc particulièrement les sujets de violence sexuelle. Vous étiez donc avec nous en ligne de la place Vendôme à Paris. Vous vouliez dire un mot, Jonathan Boucher-Pedersen?
4: Non, parce que j'ai envie d'adhérer à cette lecture très optimiste et très positive. Et c'est encore une fois, on a toujours deux façons de voir les choses. Oui, il y a une partie de la société qui n'a jamais été aussi mobilisée sur ces questions. Et en même temps, on a documenté ces derniers temps une forme de backlash MeToo dans aussi une grande part du champ médiatique, que quand même, l'essentiel des violences sont dans la sphère familiale, quand même. Mm-hmm. Et qu'on sait très bien que quand la société commence à vouloir régenter, regarder, contrôler, observer ce qui peut se passer dans la sphère familiale, il y a un monde entre la loi et la réalité. Donc moi, je pense qu'il y a une vigilance très importante à avoir, et que faire changer une société quand c'est à ce point-là enquisté, quand on est sur des chiffres qui sont aussi massifs depuis aussi longtemps et qui revêtent des réalités aussi structurelles, oui, il y a une loi intégrale, elle est on ne peut plus bienvenue, mais vigilance, vigilance, vigilance.
0: Vous êtes toujours dans les informés de France Info ce soir, donc la loi intégrale sur les violences sexistes et sexuelles. Karine Duriot-Diebold, question un peu concrète, parce qu'on a dit, Stéphane Vernel rappelait tout à l'heure, cette loi, elle est remise sur le métier quelque part à la suite de l'affaire Liana. Mmh. Est-ce qu'avec ce qui est contenu dans la loi, je pense par exemple à l'audition systématique des personnes mises en cause dans ce type de cas, comme ce qui est arrivé à la petite Liana, cet terrible fait divers ne serait pas arrivé?
1: Alors, l'audition de la personne qui est mise en cause, elle intervient toujours à la fin de l'enquête. Ça, c'est une règle, ça ne pourra pas changer, parce que il faut mener l'enquête pour rassembler des éléments de preuve, des indices, pour pouvoir confronter en fait la personne qui est mise en cause, la questionner utilement avec des indices. Si on n'a pas d'indices, cette personne, elle vient à son audition, à son interrogatoire, on lui dit bonjour monsieur, on l'interroge, il n'y a pas de preuve, il n'y a pas d'indice, et bien il répond qu'il ne s'est rien passé, et ça va être bonjour, merci monsieur, au revoir monsieur. Donc forcément, il faut une enquête avant. Mm-hmm. Dans l'affaire Liana, ce qui a posé problème, c'est les délais de l'enquête qui ont été bien trop longs. Le fait qu'il y avait des signaux d'alerte qui auraient dû amener à un traitement en urgence de cette affaire-là, qu'il y a eu des dysfonctionnements de transfert de dossiers. Donc, il y a eu de l'inexcusable, véritablement, dans l'affaire Liana. Mais il faut savoir qu'on en vit régulièrement, nous, dans nos cabinets. Moi, j'ai eu un dossier dans lequel j'avais une victime d'inceste qui avait adulte, qui avait déposé plainte à l'âge adulte en indiquant qu'elle soupçonnait son oncle, qui était l'agresseur, de commettre des faits sur sa fille. 5 ans d'enquête, et pendant ce temps-là, effectivement, il a violé sa fille.
0: Oui.
1: Donc, on va y venir, je pense, mais il y a la question des moyens.
0: On va parler de la question des moyens,
1: cruciale,
0: simplement.
1: Parce que si on ne met pas les moyens, eh bien, vous allez continuer d'avoir des délais qui sont beaucoup trop longs, vous allez continuer d'avoir des policiers ou des procureurs ou des magistrats ou des avocats qui ne sont pas.
0: On va parler de ces 3 milliards, mais simplement sur les mesures telles qu'elles sont prévues dans cette loi. Vous, quelles mesures vous dites, ou ça peut être qu'elle avec un S d'ailleurs, vous dites ça va vraiment changer les choses, très concrètement?
1: Il y a plusieurs mesures. Il y a des mesures qui sont symboliques et il y en a qui sont plus concrètes. Alors, il y a le fait d'ériger l'inceste en une infraction spécifique. Oui. Moi, ça me semble important symboliquement.
0: Il n'y avait même pas de définition jusque-là.
1: Non, il n'y avait pas d'infraction d'inceste. Mm-hmm. C'est-à-dire que l'inceste était une circonstance aggravante du viol ou de l'agression sexuelle. Et si on l'érige effectivement en une infraction spécifique, du coup, ça montre d'abord l'ampleur de l'inceste, la gravité de l'inceste et sa spécificité, parce qu'il y a un préjudice qui est très particulier. Moi, je vais rappeler quelques chiffres pour les enfants. Il y a 160 000 enfants par an qui sont victimes de violences sexuelles, et dans 80% des cas, ce sont des faits qui sont commis par des proches. Donc c'est vraiment énorme, la proximité et l'inceste est une infraction qui est très importante et très récurrente dans notre société, et je crois qu'il y a encore des gens, quand j'en discute avec effectivement un pan de la société, qui ne se rend pas compte de l'ampleur de l'inceste. Mmh. Donc ça permet de donner une connotation importante, en tout cas de montrer la gravité de l'inceste. manifeste.
0: Je rappelle quelques autres mesures très concrètes. La possibilité de porter plainte à l'hôpital, un référent en violences sexistes et sexuelles en entreprise de plus de 50 salariés. La possibilité de s'absenter pour faire les démarches. Vous l'avez évoqué aussi, les soins gratuits sans avoir à avancer. Bon, tout ça, rend la vie moins difficile pour ces personnes-là.
1: C'est une amélioration, évidemment. C'est une amélioration. Tout ça doit être pris dans sa globalité quand on l'a comme on l'a évoqué tout à l'heure. Il faut mettre des moyens également dedans et des formations systématiques pour tous les intervenants de la chaîne judiciaire. Il y a un problème de délai de procédure. D'ailleurs, on parle beaucoup des enfants, mais la loi intégrale, elle concerne également les adultes. Vous parliez de consensus, mais le consensus, je crois qu'il se fait beaucoup sur les enfants. Sur les femmes, peut-être moins. Et d'ailleurs, on voit que la société évolue moins vite. Pourtant, on a beaucoup, beaucoup d'affaires. Je veux dire, il y a eu l'affaire Liana, mais pour les enfants, il y a le périscolaire aussi. Il y a les mères protectrices. Donc là, il y a des mesures qui sont préconisées pour protéger les enfants en cas d'inceste avec une ordonnance de protection. C'est important de pouvoir protéger.
4: C'est-à-dire que la protection devient le point d'entrée de jeu, on protège. Il n'y a pas cette idée de dire, on protège une fois que la culpabilité a été prouvée. Il y a une sorte de principe de précaution qui est mis sur la table en disant, il y a trop d'affaires parce que les délais sont longs ou les signalements ont eu lieu, l'alerte a été donnée, mais la protection ne s'est pas concrétisée et entre les deux la souffrance a continué, voire s'est accentuée. Donc ça, c'est intellectuellement ou en tout cas en termes de
0: C'est ce que vous retenez, vous, par exemple.
4: Ça, c'est important. La systématisation des brigades spécialisées aussi partout et pas simplement dans les quelques commissariats qu'on montre dans les reportages à chaque fois. Point d'interrogation, parce que c'était une demande des associations qui n'est visiblement pas suivie, c'est le maintien des cours criminels départementales.
0: Gros débat à venir là-dessus. Voilà, là-dessus. Avant, c'était les cours d'assises.
4: Avec jury populaire.
0: Avec jury populaire. Et notamment, effectivement, je parle sous votre contrôle, pour désengorger et accélérer surtout les procédures.
1: Ouais. C'était pour désengorger et lutter contre la correctionnalisation des viols qui, trop souvent, étaient déqualifiés en agression sexuelle. Moi, j'ai été membre du comité d'évaluation des cours criminels également. Je pense pas que ça soit une priorité de repasser aux assises. Pour moi, le viol reste un viol, même s'il est jugé par des cours criminels départementales.
0: Alors,
1: maintenant, c'est les délais qui posent vraiment problème, les délais de procédure.
0: Sur le plan politique, on est face à une loi, je vous le disais, c'est assez rare, qui est presque d'ores et déjà soutenue par la quasi-totalité de l'hémicycle, à peu près des écologistes jusqu'au LR. Pas de soutien du côté du RN ni de ses alliés UDR, et c'est plus surprenant aussi, pas de soutien non plus du côté de la France insoumise. On va essayer de comprendre pourquoi. Écoutons Gabrielle Catala, députée LFI du Val-d'Oise. Elle était ce matin sur France Info et elle explique ce qui la gêne.
6: Vous avez dans ce texte des dispositions avec lesquelles nous sommes en désaccord. Par exemple, des aggravations de peine, des créations de circonstances aggravantes ou de nouvelles infractions, qui sont des mesures qui n'ont jamais prouvé leur efficacité pour lutter contre les violences et qui sont des mesures, comme l'a été la perpétuité début juillet dans la loi Protéger les enfants, qui ne sont pas demandées par les milieux associatifs et par les collectifs de victimes.
0: On va aller dans le détail, Stéphane Vernet, mais est-ce que LFI, d'une certaine façon, ne passe pas un petit peu à côté de cette loi, quand même, qui fait l'unanimité quasiment ?
5: Ouais, alors elle fait pas complètement l'unanimité, vous l'avez très bien dit, mais la proposition est transpartisane, il y a 240 députés, 8 groupes sur 11 à l'Assemblée qui portent ce texte. La position de la France insoumise, j'ai du mal à la comprendre effectivement. J'entends ce que dit la députée à laquelle vous avez donné la parole, mais j'ai l'impression qu'on est plus dans une espèce de démarche idéologique que dans une démarche pragmatique sur ces questions-là. Enfin, je veux bien de dire il faut pas renforcer les peines parce que ça n'a pas prouvé son efficacité, etc. Mais en réalité, pour moi, c'est pas la question, c'est pas le problème.
0: Votre analyse en deux mots pour qu'on avance après sur les moyens, Maître Durieux-Diebold, sur ce qui a été dit sur le fait que finalement les peines alourdies, ça ne changeait pas grand-chose.
1: Oui, effectivement, je pense que les peines, c'est pas la priorité. Parce que ça va pas être plus dissuasif du fait que l'on monte des peines à la perpétuité. Vous allez pas avoir un agresseur sexuel qui va regarder son code pénal avant d'agresser et qui va voir que finalement c'est réprimé à hauteur de 30 ans de prison au lieu de 20 ans et se dire finalement je vais pas agir. Donc si vous voulez, c'est pas du tout préventif ni véritablement efficace. Ensuite se pose la question de la sérialité. réalité, parce qu'on a eu des affaires, notamment l'affaire Le Squarneck avec 300 victimes, et ça interroge tout de même dans la mesure où on a le sentiment que finalement, cet homme, il aurait violé 30 enfants ou 300, c'est la même chose.
0: Un mot.
1: Donc, je... Voilà,
4: ça, ça moi, je pense qu'il va y avoir, il va y avoir le débat. De toute façon, moi, je ne pense pas que LFI va être opposé à cette loi. On pourra, ils vont mettre des nuances et alerter sur un certain nombre de sujets.
0: Parce qu'il ne signe pas, mais c'est pas pour autant qu'ils vont s'opposer.
4: Il y a le cœur de la loi qui est défendu par les associations. Et puis, il y a quand même la façon de la mettre en scène avec une lecture pénale qui peuvent être objet de débat, comme vous le rappeliez. Je rappelle quand même que si on regarde les programmes présidentiels et depuis quand même longtemps, les seuls... à ma connaissance, en tout cas, avoir quelque chose de très concret sur le sujet et de répondre et en connexion assez forte avec les associations, notamment sur les questions budgétaires qu'on va aborder. Voilà, c'est, je pense qu'il y a aussi un petit truc politicien de, on n'a pas envie d'ouvrir un boulevard à la Macronie en fin de mandat, alors que, comme on le rappelait au début de l'émission, ça fait quand même longtemps qu'ils auraient pu faire des choses.
0: Mais l'analyse, effectivement, est intéressante à entendre aussi pour qu'on comprenne mieux cette position. Parlons maintenant, effectivement, de la question budgétaire. Comment on finance 3 milliards, c'est pas une somme neutre. Stéphane Vernet, surtout que ce n'est pas 3 milliards une fois, c'est 3 milliards par an.
5: Par an. Alors, c'est une somme très importante à un moment où les budgets sont extrêmement contraints, la problématique budgétaire est là. Et en même temps, vous avez aussi plein de gens qui vous disent que 3 milliards, ce n'est pas suffisant par rapport aux besoins et aux attentes. Donc, voilà. Dans ce projet de loi, il y a quand même l'idée de créer des juridictions spécialisées, qui est quand même très intéressant. Ça, je veux dire, c'est une approche qui a fait ses preuves aussi pour le terrorisme, la délinquance financière, etc. Enfin,
0: ça veut dire des magistrats, du personnel.
5: Exactement.
0: Des locaux.
5: Or, le problème, le vrai problème, enfin, c'est un vrai problème. Un des gros problèmes qu'on a, c'est qu'on a un nombre de magistrats en France qui est très, très, très faible. On a 11,3 magistrats pour 100 000 habitants. La moyenne au niveau du continent européen, même pas la moyenne, la médiane, c'est-à-dire là, vous avez la
0: moitié qui en a plus, la moitié
5: qui en
0: a moins.
5: C'est 17,8. Nous, on est à 11,3 pour 100 000 habitants. On est très, très en retard.
0: Ouais.
5: En fait, ça veut dire, si on voulait vraiment se mettre à niveau par rapport à nos ambitions, qui sont légitimes sur ces questions, il faudrait remettre beaucoup d'argent dans la justice. Et vous avez un pouvoir aujourd'hui qui dit « on a déjà mis beaucoup d'argent, etc. » C'est pas faux, mais ça ne suffit pas, parce que le retard, il est énorme. Et on arrive à un moment où des sous, on n'en a plus, pour le dire crûment, en fait.
0: Oui.
5: Hein, donc, voilà. Et la loi, moi, je pense qu'elle peut passer. Mais si derrière, il faut tricoter le budget qui va avec... Ça va être une autre paire de manches.
0: Oui, parce qu'il y a des. Sébastien Le Cornu rappelait qu'il y avait un certain nombre de mesures de cette loi qui devaient aller dans le budget ensuite.
5: Forcément. Et le budget, il n'est pas fait. Hein.
0: Un dernier mot pour conclure en quelques secondes, Karine Durieux-Diebold, sur les 3 milliards. Est-ce que si c'est 1, est-ce que si c'est 2, ce sera déjà ça?
1: Alors, ça sera toujours ça. C'est toujours ça de prix. Je voudrais rappeler un autre chiffre qui est celui du coût du déni des violences sexuelles. 9,6 milliards par an, cela coûte à la société de ne pas les traiter correctement. C'était le calcul qu'on avait fait faire par un cabinet d'études indépendant, par la Civise. Donc, ça veut dire qu'en réalité, ça nous coûte plus cher de ne pas agir aujourd'hui que d'agir.
0: Et donc, que ces 3 milliards, finalement, sont...
1: C'est un investissement qui finalement, va être une économie pour la société également. Une économie humaine, hein, il faut quand même parler d'humain, et budgétaire.
4: Ça rend un peu pessimiste, parce que je vous écoutais parler, on entend le même genre d'argument tout à fait légitime sur les questions écologiques, en disant que ça coûte plus cher de regarder la réalité et traiter aujourd'hui plutôt que les conséquences à moyen terme. Et ça n'a pas empêché ce gouvernement de détricoter beaucoup de choses, à commencer par le fonds vert. Donc, c'est pour ça, je reviens à mon mot du soir, qui est certes satisfaction, mais vigilance.
0: Merci à vous, Maître Karine Durieux-Diebold, d'avoir été avec nous ce soir sur France Info dans Les Informés, avocate spécialiste de la défense des victimes de viols et d'agressions. Et puis je remercie également Jonathan Boucher-Petersen, éditorialiste politique à Libération, Stéphane Vernet, rédacteur en chef délégué à Ouest-France. Messieurs, vous restez avec nous dans quelques minutes. Notre deuxième débat après la victoire de l'extrême droite en Allemagne. Les gouvernements sont-ils impuissants face au nationalisme? C'est dans quelques secondes, mais avant cela, restez avec nous sur France Info. Je vous souhaite une très bonne soirée, il est 20h.
4: Merci, au revoir.
0: Et à 20h, voici toute l'info. Voici Stéphane Milhomme. Bonsoir.
7: Bonsoir Adrien, bonsoir à tous. Merci. Sébastien Lecornu porte plainte après des fuites dans les Échos et cela concerne le prochain budget examiné cet automne, notamment une piste du gouvernement autour de l'épargne salariale. À ce stade, il ne s'agit que de travaux internes, souligne Matignon. Le Premier ministre dit dans lui qu'un budget, ça se discute en toute transparence devant les représentants de la nation. La Tour Eiffel reste fermée ce soir encore après cette grève déclenchée par les salariés. Aujourd'hui, ils contestent que le personnel féminin ait été écarté lors d'un événement hindou. La direction du monument parisien, parmi les plus visités au monde, assure que ces conditions n'auraient pas dû être acceptées et ne sont pas conformes au principe d'égalité entre les hommes et les femmes. Yael Braun-Pivet refuse que les femmes soient sommées de s'effacer pour satisfaire aux exigences de visiteurs étrangers. En France, dit la présidente de l'Assemblée nationale, les femmes occupent pleinement l'espace public. Personne ne leur dicte d'y devenir invisible. Pas moins d'une cinquantaine de manifestations en région ce soir devant les tribunaux et en ce moment à Paris devant le ministère de la Justice. Ces membres d'associations féministes et d'aide aux victimes restent mobilisés alors que la loi intégrale contre les violences sexuelles et sexistes arrive devant l'Assemblée nationale, d'abord en commission, puis en octobre prochain devant l'hémicycle. La région Centre-Val-de-Loire envisage l'arrêt de sa coopération avec la Saxe-Anhalt et cela après la victoire hier dans cette région allemande de l'AFD, parti d'extrême droite anti-migrants et pro-russe. Et puis en Colombie, le soldat de la Légion étrangère française pris en otage par une guérilla s'est enfui à pied, retenu depuis le 6 août par les révolutionnaires du FARC. Ce franco-colombien reste sous protection des militaires de l'armée régulière pour éviter d'éventuelles victimes. Et puis dernier français en lice à l'US Open ce soir à 22h30, Arthur Géa joue face à Botic van de Zandschulte. 20h02 sur France Info, on retrouve les informés autour d'Adrien Beck.

0: Les informés de France Info, je souhaite la bienvenue aux téléspectateurs qui nous rejoignent à l'instant sur le canal 16. Au programme de cette demi-heure, un tremblement de terre en Allemagne et c'est toute l'Europe qui est prise de vertige. L'AFD a 3 élus de la majorité en région Saxe-Anhalt. Le chancelier fragilisé qui promet de mieux expliquer ses réformes. Mais le problème est-il réellement là? Les gouvernements modérés peuvent-ils vraiment faire le poids face aux assauts des nationalistes? On va essayer de répondre à ces questions. Et puis les informés vous font prendre un temps d'avance ce soir avec le classement PISA, classement qui évalue nos élèves et donc nos écoles. Pourquoi va-t-il être si important dans la campagne présidentielle? Réponse dans une quinzaine de minutes. Pour répondre à ces questions ce soir, je salue Hans Stark. Bonsoir.
1: Bonsoir.
0: Vous êtes professeur de civilisation allemande à Sorbonne Université, membre de l'IFRI. Et avec nous également Annick Iorès. Bonsoir à vous.
2: Bonsoir.
0: Vous êtes journaliste aux médias allemands Die Zeit, vous êtes en ligne d'Allemagne et toujours autour de la table, Jonathan Boucher-Petersen, éditorialiste politique à Libération, ainsi que Stéphane Vernet. Déjà, première question ce soir pour commencer. Alors, je ne sais pas si c'est Hans Stark ou Annick Iorès qui va commencer. Ben, allez-y, Annick Iorès, peut-être. Est-ce que l'AFD, on sait ce soir si l'AFD va pouvoir gouverner cette région ou pas?
2: Je pense que finalement, elle va pouvoir le faire, oui. Soit il y a des députés de conservateurs démocrates, donc du parti de Friedrich Merz, qui vont aller vers l'AFD, puisque c'est maintenant le parti gagnant, et on connaît ça de l'histoire, que souvent les partis gagnants, ils attirent d'autres députés quand même. Et aussi, il y a un autre parti, le BSV, qui a aussi dépassé la limite de 5%, donc qui pourra donner les voix existentielles pour cette majorité de l'AFD. Donc je pense aussi par les autres partis disent qu'ils n'ont pas le pouvoir de régner. Ça va être à la fin vraiment un gouvernement de l'AFD, ce qui est, comme vous dites, un tremblement de terre pour l'Allemagne qui se sentit longtemps comme pratiquement immunisée contre le nazisme avec notre histoire quand même horrible du nazisme et la Deuxième Guerre mondiale. Mais pourtant, c'est vrai que maintenant, c'est pas seulement dans Saxe-Anhalt, mais aussi dans les sondages nationaux. Il y a l'AFD qui a pris beaucoup de voix.
0: Hans Stark, ça veut dire donc effectivement gouvernement AFD potentiel. En tout cas, c'est ce que ce soir nous dit Annick Iorès avec des défections. Ça veut dire donc qu'il n'y a pas complètement de cordon sanitaire. En tout cas, il peut y avoir des personnes qui se disent je suis de droite, mais je vais quand même voir l'AFD.
1: Alors, une chose, c'est d'élire M. Zygmunt, ministre-président. Donc,
0: c'était le chef de file de
1: l'AFD. Et en effet, il peut y avoir des députés chrétiens-démocrates qui voteront pour M. Zygmunt le jour J pour qu'il soit ministre-président. Une autre chose, c'est comme explique votre confrère de Die Zeit, à savoir, est-ce qu'au-delà du vote pour ce ministre-président, des députés chrétiens-démocrates qui ont été élus sur un programme chrétien-démocrate quitte ce parti pour s'affilier à l'AFD et soutenir l'intégralité du programme de ce parti qui est en effet très radical, qui est très extrémiste.
0: C'est possible ça?
1: J'ose espérer que non. Je suis quand même...
0: Vous dites j'ose espérer.
1: J'ose espérer parce que tout est possible, hélas. Mais ça va quand même très loin. Là, du coup, un député qui vient d'être élu sur une plateforme qui a les voix de l'électorat chrétien-démocrate et qui dit, écoutez, je m'assois dessus et maintenant je vais à la concurrence et je m'affilie à l'AFD, ça, c'est quand même un pas important. Moi, je pense que pour l'instant, on va plutôt avoir des voix qui vont, en effet, se porter sur l'élection de M. Zygmunt, mais ensuite, ce monsieur, il aura quand même, à moins que les chrétiens-démocrates aillent vraiment au charbon et soutiennent à fond, et voilà.
0: Vous n'y croyez pas complètement?
1: J'y crois pas trop, à vrai dire, parce que ça va quand même très loin, en réalité. Hein. Dans ce cas-là, ce M. Zygmunt sera élu, mais à la tête d'un gouvernement minoritaire, et là, il va avoir le plus grand mal du monde à réaliser son programme.
0: On a l'impression qu'il y a quand même, Jonathan Boucher-Petersen, ce soir, un vent, j'allais dire, de forte inquiétude, et c'est peu de le dire, après le choc évoqué par le chancelier Friedrich Merz, ce soir, il y a quand même quelque chose un peu d'effroi du côté de l'Allemagne.
3: Oui, il y a un choc, en tout cas, un choc historique, et puis ça, il y a un double choc. Le choc majeur, c'est évidemment le niveau de l'AFD, c'est l'effondrement aussi de la CDU, hein, qui perd 20 points, ça se fait pas à cette bascule à laquelle on assiste, donc c'est compliqué de faire des comparaisons trop directes, parce que la CDU, c'est pas la droite française, et surtout l'AFD, il y a quand même des différences notables avec l'extrême droite telle qu'elle se donne à voir côté Rassemblement National. C'est, les connexions sont plus évidentes avec Éric Zemmour.
0: Rappelons quand même un petit peu pour les différences. C'est la russophilie affirmée.
3: C'est un vrai parti qui a
0: la remigration,
3: qui assume la remigration, qui assume un discours de haine, qui assume un héritage aussi qui s'inscrit clairement dans l'héritage. Plus ou moins, c'est pas des nazis directement, mais il n'y a aucune rupture avec ce qu'a pu être le régime nazi, voire une nostalgie assez claire au sein de ses membres. Même, ça va jusque dans l'enseignement, c'est-à-dire il y a tout ce travail de mémoire qui a peut-être été fait de façon disparate en Allemagne, mais qui a quand même été un fil conducteur de ces dernières décennies. Ils ont tendance à remettre ça en cause. Donc c'est vraiment une extrême droite très radicale, très islamophobe, très anti-immigré, très anti-musulman, qui est encore connectée avec des groupes violents de façon beaucoup plus ostentatoire que ce que ça peut être le cas au RN, où voilà, la vitrine, en tout cas, c'est... Voilà, il faut pas se laisser avoir par les jolis costumes, stratégie de la cravate, ça, ils le font aussi très bien. Après, c'est aussi un parti populiste, c'est un parti anti-système, c'est un parti qui surfe aussi sur la dégénérescence, les échecs, la frustration qui a fait naître le système.
0: On va parler de ça. Stéphane Vernet, votre ressenti ce soir.
4: Non, juste une précision, il y a une dimension néo-nazie dans l'AFD qui fait que, on peut le dire, enfin, franchement, je vous rappelle que le Rassemblement National et l'AFD ont été alliés, ils siégeaient dans le même groupe au Parlement européen, dans la législature précédente. En 2024, il y avait eu un des dirigeants de ce parti de l'AFD qui avait donné une interview en Allemagne dans laquelle il avait des propos très complaisants vis-à-vis de la période du Troisième Reich, etc. Enfin, une espèce de nostalgie. Et à cette époque-là, Marine Le Pen avait clairement dit « C'est terminé, on ne veut plus rien avoir à faire avec eux, c'est fini. »
3: Parce que c'était inassumable, ils étaient déjà néo-nazis avant.
4: Oui, mais en tout cas, en 2024, au moment des élections européennes, le Rassemblement National a rompu très clairement. Et aujourd'hui, le Rassemblement National a fondé un autre groupe au Parlement européen qui s'appelle les Patriotes, dans lequel il ne travaille plus et ne siège plus avec l'AFD. Oui. Donc il peut y avoir des proximités. N'empêche que il y a eu une rupture.
3: Ils sont alliés avec les nostalgiques de Mussolini, mais pas de...
0: On n'est pas complètement sur le Rassemblement National ce soir, mais terminé, Stéphane.
4: Non, mais je voulais juste rappeler ça, et le fait que, si vous voulez, en Allemagne, ce qui est extrêmement choquant, c'est le résultat en Saxe-Anhalt, 44%. Il manque 3 sièges, il me semble, pour qu'ils aient la majorité absolue. Moi, je sais pas à quel point les Allemands sont droits dans leurs bottes, mais on sait aussi que avec ce genre de résultats, vous avez toujours des gens dans la classe politique qui sont tentés de se mettre du côté du manche.
0: Oui.
4: Donc voilà, il y a donc et il y a une autre élection le 20 septembre en Poméranie occidentale. Faut attendre de voir quels vont être les résultats. Mais
0: alors.
4: De toute façon, il y a
3: 20% à l'échelle nationale quand même.
4: Je veux juste rappeler un truc, c'est que en réalité, il y a une montée de l'extrême droite partout en Europe ces dernières années, et que là, on est en train de le voir de manière très spectaculaire parce que c'est spectaculaire et parce que c'est l'Allemagne. Il y a quand même un mouvement de fond.
0: Et justement, on va parler dans quelques minutes de cette lame de fond et la manière aussi dont les gouvernements essaient d'envisager de répondre peut-être aux préoccupations d'un certain nombre d'électeurs. Et les conséquences, elles ont été tirées aujourd'hui par le chancelier Friedrich Merz. Alors il dit « je ne veux pas renoncer aux réformes » et voilà donc précisément ce qu'il affirme.
5: Nous avons besoin de réformes fondamentales en Allemagne. Nous devons non seulement les justifier de façon rationnelle, mais aussi les transmettre sur le plan émotionnel. Et c'est une tâche que je suis prêt à assumer. Il ne s'agit de rien de plus et de rien de moins que de l'avenir de notre pays.
0: Voilà, Friedrich Merz qui dit aussi qu'il faut mieux expliquer les réformes. Annika Jores, qu'est-ce que ça vous inspire, ce côté on va mieux expliquer, on va continuer, etc. Est-ce que Friedrich Merz est sur le bon chemin ?
2: Ça m'inspire un peu la nausée quand même, parce que mieux expliquer, c'est vraiment le vieux slogan quand on n'a pas d'idée. Et c'est vrai qu'il faut quand même constater que c'est un grand échec de Friedrich Merz, qui avait promis, un peu comme Macron à l'époque, qui va diviser par deux l'AFD. Donc là, il a divisé par deux le CDU, son propre parti, mais il a plus que doublé l'AFD. Donc ça n'a pas marché son projet. Et c'est vrai qu'il a pensé pouvoir combattre le AFD avec une politique très à droite, il a dit clairement comme ça aussi. Il a aussi, comme Macron d'ailleurs, adopté des lois contre la migration très dures, qui étaient adoptées aussi avec les voix de l'AFD. Et ça a aidé seulement l'AFD, donc l'extrême droite. C'est vrai que les vieilles recettes, je suis toujours un peu surprise, parce que c'est vrai qu'on a la France juste à côté qui a montré que quand on diverge encore un peu plus vers la droite, ça n'aide personne au centre, mais vraiment beaucoup l'extrême droite. Et Frédéric Metz a quand même un peu recopié l'idée de Macron de durcir les lois d'immigration et pouvoir combattre comme ça l'extrême droite. Ça n'a pas marché. Il y a beaucoup des études, on sait maintenant que copier l'extrême droite ne marche pas politiquement.
0: Par parenthèse, Jonathan Boucher-Peterson, ça m'a rappelé un petit peu ce qu'on avait entendu quelquefois au moment des Gilets jaunes en France, où certains macronistes disaient on a mal expliqué, on ne nous a pas compris.
3: Oui, mais ça émane en fait des mêmes émetteurs, c'est-à-dire ça émane des gens qui considèrent qu'il n'y a qu'une seule façon de voir les choses et que si on n'adhère pas, c'est qu'on n'a pas compris. Il y a toujours une part de même de mépris un peu dans à l'égard d'un certain nombre de concitoyens. Mais c'est vrai que c'est dynamique de voir une droite de plus en plus à droite devenir les agents électoraux d'une force qui est, elle, vraiment d'extrême droite et qui s'assume comme telle et perdre des positions en parallèle. Enfin, on se posait la question de la droiture, d'une certaine manière, de la CDU. Est-ce qu'ils vont arriver à garder une digue, des principes pour, certes, reconnaître le résultat des urnes et élire celui qui est arrivé en tête, mais ne pas basculer dans une alliance. On peut faire ce pari. En France, on a connu Éric Ciotti quand même. Éric Ciotti qui était le patron de LR, qui est quand même basculé au RN de façon formelle. Et juste d'un mot, la droite, au fil des années, depuis Nicolas Sarkozy, on nous explique qu'il faut couper l'herbe sous le pied du RN. Et ça vaut pour la droite, ça vaut pour le centre. On ne s'est rendu compte que d'une chose, c'est que voilà, le RN comme une espèce, et les extrêmes droites d'une manière générale, quand elles sont confrontées aux dégâts des politiques libérales, à l'incapacité d'avoir une efficacité de la puissance publique, tout ça emballé avec évidemment des discours populistes, évidemment des slogans faciles, et évidemment la question migratoire au cœur, pour l'instant, personne n'a trouvé la réponse.
0: On pourrait vous répondre, et je vois par exemple Édouard Philippe qui s'en réclame. L'exemple que vous connaissez, qui est l'exemple danois par exemple, ce sont des sociaux-démocrates qui, eux, en l'occurrence, se sont mis à appliquer des politiques, peut-être Stéphane Vernet, je vois que vous voulez réagir, mais des politiques peut-être plus dures sur l'immigration, et l'extrême droite là-bas a baissé. C'est comme s'il n'y avait pas de recette évidente, peut-être, Stéphane Vernet.
4: Oui, l'extrême droite a baissé au Danemark, certes, mais en fait, la question, c'est est-ce que les sociaux-démocrates sont encore des sociaux-démocrates ? Parce que quand vous appliquez... Quand, en fait, pour faire baisser l'extrême droite, vous appliquez toutes les mesures que demande l'extrême droite... sur le front des valeurs, vous y perdez aussi, je suis désolé, mais qu'est-ce qui reste à l'arrivée, en fait ? C'est-à-dire que cette façon de faire baisser l'extrême droite, elle est quand même très problématique. Et ça a été très bien dit par votre intervenant tout à l'heure. En fait, Friedrich Merz, en janvier 2025, il avait lui-même fait adopter une motion sur les contrôles migratoires grâce aux voix de l'AFD. Ce qui nous est arrivé en France, c'est pareil. C'est-à-dire qu'à un moment, je crois qu'il faut quand même qu'on finisse par comprendre que copier ou singer l'extrême droite ou aller dans le sens de l'extrême droite en se disant c'est une manière de garder nos électeurs, de les faire baisser, mais en fait ça fait pas baisser l'extrême droite, ça la légitime. C'est pas la même chose en fait, c'est ça qui nous pend au nez. Et l'exemple danois, il est vachement intéressant pour ça, parce que on peut se dire que oui, les sociaux-démocrates, ils ont réussi à préserver leur électorat, mais enfin, s'ils font la même chose ou pire que l'extrême droite, je vois pas où est l'intérêt, en fait.
0: Hans Stark, votre analyse là-dessus, est-ce que c'est vrai que, effectivement, Friedrich Merz a fait la course, quelque part, à l'AFD ?
1: Bah écoutez, Friedrich Merz, je pense, de toute façon, c'est un chancelier en fin de parcours.
0: Déjà ?
1: Oui. Donc, il va se tenir encore quelques semaines, quelques mois. Peut-être qu'il ira même jusqu'au bout de son mandat. Il a plus de 70 ans. Au sein de son parti, ils sont devenus très critiques. Il y a déjà un challenger qui émerge, c'est Hendrik Wüst, qui est ministre, qui a début de la quarantaine, qui est donc vraiment la prochaine génération. Seulement Wüst, qui est ministre-président en Rhénanie-Nord-Westphalie, où l'AFD ne fait que 17% dans les sondages. Il faut quand même aussi rappeler ça, certaines choses, c'est-à-dire il y a des réalités régionales.
0: Oui, c'est pas pareil partout.
1: C'est pas pareil.
3: Que 17%.
1: Donc en Rhénanie-Nord-Westphalie, ça perce pas tellement. À Berlin, ça perce pas non plus. Donc ça dépend d'une région à l'autre. La situation est très différente. Pour revenir à Wüst, Wüst va avoir des élections au mois de mai, et donc au mois de mai prochain. Et si les emplois sorte, ce qui est tout à fait possible d'ailleurs, hein, ce sera l'homme du futur. Donc peut-être que Merz ira jusqu'au bout du mandat actuel. Mm-hmm. Je pense même que s'il était chassé du pouvoir maintenant, ça ajouterait de l'instabilité à l'instabilité et c'est dans l'intérêt de personne. Mais tout le monde sent quand même que la page Merz est en train de se tourner. Alors pour revenir aussi à autre chose, c'est que pourquoi l'AFD est si forte ? Est-ce que tous les électeurs sont devenus nazis ? C'est peut-être plus compliqué que ça malgré tout. Encore qu'il y en a, hein. Ça c'est sûr et certain. L'AFD joue à merveille avec les réseaux sociaux. Donc il y a une TikTokisation de la vie politique.
0: Et on le voit aussi en France, évidemment.
1: En France, c'est exactement la même chose, c'est-à-dire, et ça, ils instrumentalisent à fond, et avec ça, ils touchent la jeunesse. Et la jeunesse, dans les régions où l'AFD est puissante, la jeunesse vote aussi AFD. Donc, il y a le problème des réseaux sociaux. Ensuite, il y a un autre facteur il y a deux autres facteurs qui expliquent un peu ce qui s'est passé. Un deuxième facteur, c'est qu'il y a en Allemagne de l'Est toujours une espèce de ressentiment à l'égard, oui. face à la façon avec laquelle l'unité allemande s'est faite. Non pas parce que les gens sont tellement malheureux, hein, je veux dire, au niveau de vie, retraite, c'est pas très loin des moyennes ouest-allemandes en général. Au niveau économique, l'unification, finalement, a aujourd'hui produit une espèce d'homogénéité. Mais il y a des régions rurales, qui ne se connectent pas à la progression. Et c'est comme en France, avec le Grand Est ou les Hauts-de-France, qui votent massivement au Rassemblement national et pour les mêmes raisons. C'est-à-dire que ce sont les espaces ruraux où il n'y a plus que 3 maisons à toutes les 50 kilomètres carrés et qui veulent avoir cependant Internet, la route, le médecin, le commerce de proximité, etc. Et les investissements à ce niveau-là sont inexistants et donc les gens se sentent déconnectés et donc ressentent ça avec de la colère et ça s'exprime dans le vote AFD. Donc c'est un cri de désespoir du monde rural.
0: Un mot, Stéphane Vernet.
4: Un mot, une question surtout. Moi, j'ai cru comprendre que la Saxe-Anhalt, c'était pas un territoire de forte immigration. C'est pas là où.
1: Pas du tout.
4: Et donc, en fait, ça remet aussi en cause le narratif qui consiste à dire trop d'immigration, plus d'immigration, plus d'extrême droite, etc. Il y a d'autres ressorts, vous l'avez bien expliqué. C'est aussi un vote de colère et qui est lié à un sentiment
5: de déclassement.
1: Déclassement et de peur.
4: On a le même problème chez nous. Je pense que c'est intéressant de regarder ça.
0: Le miroir, effectivement, est intéressant.
1: Un très fort site. D'industrie chimique. Et ils ont peur pour ce site-là, c'est-à-dire c'est que ça se passera éventuellement comme dans l'industrie d'automobile, à savoir qu'il y aura un démantèlement de sites et donc une perte de l'emploi.
3: Jonathan Boucher-Peterson. Il y a une prudence dans les parallèles, mais les mêmes causes produisent les mêmes effets. C'est-à-dire qu'effectivement, tout ce que vous décriviez sur cette Allemagne des oubliés, en France, oui, Marine Le Pen fait son beurre depuis
1: c'est
3: le début.
1: C'est l'Allemagne périphérique.
3: Et qu'en fait, la question migratoire est décorrélée sur le plan territorial, c'est-à-dire que ce n'est pas les zones où il y a le plus d'immigrés, parce que l'essentiel des immigrés sont dans les villes, dans les métropoles, là où il y a besoin justement de cette main-d'œuvre. Et par exemple, à Paris, le RN n'a jamais réussi à percer. Je pense que
4: c'est là où
3: pas
4: votre
3: prêt.
4: RN est le plus faible. En
3: voilà, il n'est pas prêt de percer à Berlin. Donc, en revanche, sur le ressentiment vient se greffer le discours du bouc émissaire. Voir la question identitaire, quand on a le sentiment de regarder les trains passer, de ne pas faire partie en plus de ce progrès qui se donne à voir partout. Tout le monde est connecté, même s'il n'y a pas, les bons transports, la bonne fille, on est au courant de tout ce qui se passe. Donc c'est vrai, quand on a le sentiment que l'histoire s'écrit sans nous, voilà, ça crée quand même des sentiments de tension. Donc après, géographiquement, on voit que dans tel endroit, ça va faire 40% parce qu'il y a une réalité de désindustrialisation, voire un personnage qui émerge et qui emporte la mise. Mais fondamentalement, l'AFD aujourd'hui, c'est 20% à l'échelle nationale, plus ou moins. Et on peut imaginer qu'avec une CDU qui continue à pas faire grand-chose, une gauche qui n'a pas grand-chose à dire non plus, on a le sentiment que c'est aussi l'affaissement d'un système démocratique, des démocraties libérales qui sont un petit peu dans l'impasse
0: et sans solution,
3: embarquer tout le monde. Et une forme de sans solution. Donc en France, la polarisation, comme on dit, c'est qu'il y a une offre alternative du côté d'un Jean-Luc Mélenchon qu'on peut questionner par mille aspects, mais qui, d'une certaine manière, vient quand même mettre des choses sur la table en changeant de société, en changeant de système. C'est vrai que tout ce ventre mou au milieu de l'extrême centre, cercle de la raison, vous n'êtes pas content, c'est juste parce que vous êtes débile et vous n'avez pas compris. Je pense qu'il faut être capable d'en sortir.
0: Annika Jores, vous êtes toujours en ligne avec nous depuis l'Allemagne. J'avais une dernière question, peut-être plus sur votre ressenti, votre vécu. Vous êtes aussi très régulièrement à Paris. Quel est, quand vous parcourez ce soir la presse allemande, quand vous échangez avec des Allemands, quel est le sentiment, tout simplement ?
2: Bah, y a quand même une sorte d'horreur, oui, de peur aussi que le pays change pour de vrai et pour longtemps. Il y a pas mal de groupes aussi, que ce soit les migrants ou les homosexuels ou d'autres groupes marginalisés, quelquefois par l'AFD ou attaqués par l'AFD, puisqu'elle peut être très brutale aussi localement. Ils ont peur ça n'a pas encore fini, que dans d'autres, les prochaines élections, il y aura encore une vague de l'AFD. Donc, je pense, oui, c'est le sentiment de peur. Et il y a aussi une partie de la population dont on parlait, qui est très contente et qui a cette énorme méfiance envers les élites. Je pense qu'on n'a pas encore beaucoup parlé de ça, mais je pense que c'est intégral. Cette méfiance envers les élites, ça c'est par rapport à nous, les journalistes, c'est par rapport aux partis politiques. Donc, cette méfiance, elle est énorme. Donc, ceux-là, ils sont très, très contents qu'il y aura... qu'ils ont battu le chancelier. C'est quand même une chose, le chancelier.
0: Avec une réaction populaire finalement assez modeste ce soir, puisque c'est l'agence France Presse qui nous apprend ça à l'instant. Il y a eu un rassemblement devant la porte de Brandebourg à Berlin avec, selon la police, 5000 personnes, 14000 manifestants selon les organisateurs. Donc pour dire stop à l'AFD...
1: Et pas qu'à Berlin.
0: Oui, mais c'est quand même un chiffre assez modeste. Enfin, c'est pas un raz-de-marée. Mais...
2: Bah, il y a deux ans, il y avait des millions sur la rue. Contre l'AFD. Donc, c'est vrai que ça a un peu diminué.
0: Mais est-ce qu'il peut y avoir, quand on voit ces chiffres, une forme de,
2: aussi,
0: d'acceptation, quelque part, de fatalisme,
1: Non, dans la mesure où c'est reparti sur plusieurs villes, il y a aussi
0: ça concerne
1: à Halle, à Cologne, et donc parfois, c'est en effet entre 5 et 10 000, si peu, mais d'ensemble, enfin, c'est pas encore une vague de fond, mais c'est une première réaction.
0: Allez, je remercie Annika Jores d'avoir été avec nous en ligne donc d'Allemagne, journaliste aux médias allemands. Die Zeit, nous passons comme chaque soir dans les informés à un temps d'avance. Et avec vous, Jonathan Boucher-Petersen, on reste à l'extrême droite. Mais nous revenons, ceci dit, en France, puisque voilà deux mois qu'on ne les a pas vus ensemble. Voilà des jours qu'on les dit en pleine division. Eh bien, ce que vous nous dites ce soir, c'est que Marine Le Pen et Jordan Bardella ont rendez-vous.
3: Oui, non, c'est pas un scoop, mais en tout cas, c'est dans quelques jours. Donc, le 11 septembre, ce sera sur le fief. On parlait des Hauts-de-France tout à l'heure, mais ce sera dans le fief historique de Marine Le Pen, puisque c'est à Hénin-Beaumont. Et effectivement, c'est vrai qu'on les a un peu entendus les uns les autres. On les remarque surtout en deuxième rideau. C'est-à-dire qu'ils ont ce confort de faire la course en tête et de pouvoir laisser un certain nombre de lieutenants participer au débat, faire jaillir cette question du voile dans les propos de Jean-Philippe Tanguy. Mais donc, 11 septembre, un peu round 1 à Hénin-Beaumont. Donc, on va voir, a priori, on aura plutôt des mamours et des d'union sacrée. Quand on est à 34% dans les sondages, c'est plus facile. Le 12-13, ça enchaîne avec au Touquet, qui était un des rendez-vous d'ailleurs historiques de la droite parlementaire, mais donc le 12-13, rentrée parlementaire du RN, avec en ligne de mire, évidemment, l'examen du budget, ça c'est vrai pour tous les partis au mois d'octobre, qui va être une forme de dernière tribune avant la présidentielle, pour envoyer des signaux, pas forcément pour voter le budget, et la perspective des sénatoriales à la fin du mois de septembre, qui doit aussi permettre au RN, ça paraît toujours être quelque chose de secondaire, mais dans la façon dont la vie parlementaire s'organise et dont on arrive à peser et dont on arrive surtout à franchir des marches, l'objectif c'est d'avoir pour la première fois un groupe parlementaire. Mais voilà, quand on va scruter ce qui se dit, c'est que ça arrive dans un contexte où Jordan Bardella a du mal à trouver sa place de numéro 2. Je pense qu'il ne faut pas se faire trop d'illusions, c'est-à-dire que ce n'est pas les dissensions qu'il est légitime de pointer qui fragilisent vraiment la candidature de Marine Le Pen. On est dans autre chose. En revanche, dans la vie interne du parti, dans la façon dont ce couple qui était un peu dans l'union sacrée jusqu'à il n'y a pas si longtemps, a du mal à retrouver son équilibre. Sur la question des retraites, Jordan Bardella globalement désavoué. Sur la règle d'or, on peut dire que Marine Le Pen a fait un pas. Question d'orthodoxie budgétaire, on voit que là-dessus, ça fonctionne. Sur
0: même
3: la place,
0: si ce n'est pas complètement clair,
3: c'est pas complètement tranché,
0: la
3: mi-octobre,
0: dont
3: on y verra,
0: sera, voilà, dont
3: on y verra
0: sera
3: plus clair. Sur la place de Marion Maréchal Le Pen, la dynamique de clan qui est toujours très forte au RN, Marine Le Pen a compris qu'elle avait besoin aussi de pouvoir s'appuyer sur sa nièce. Nous, on a raconté dans Libé un échange un peu tendu entre Marine Le Pen et Jordan Bardella. Bardella disant c'est elle ou moi. Je pense qu'à l'arrivée, ce sera les deux. Voilà, sur le voile, on a senti que ça flottait aussi entre la nécessité de vouloir réaffirmer cette proposition qui n'était pas forcément une priorité pour Bardella. Sur l'Ukraine, on a vu un pas de deux entre Jordan Bardella et Louis Alliot. Bref, voilà, il y a plein de petits flottements, il y a plein de petits débats. Mais bon, il y a une candidate qui est en dynamique et que pour l'instant, dans les autres camps, on se regarde beaucoup le nombril et on n'attaque pas beaucoup l'extrême droite.
0: En tout cas, Stéphane Vernet, vous vouliez nous parler d'un classement plus politique qu'il n'y paraît, classement qui note l'enseignement des écoles, en clair, de tous les pays du monde. C'est le classement PISA, il sort demain, je crois.
4: Oui, c'est ça, demain matin, le classement PISA 2025. Donc, ça concerne, il y a 760 000 élèves de 15 ans qui ont été interrogés dans 91 pays dans le monde, dont 7 920 élèves en France. Et en fait, ce classement sert à comparer le niveau en fait, d'enseignement et le niveau de connaissance des élèves de 15 ans dans les pays. Et, voilà, ça concerne, a priori, ça concerne l'éducation et rien que l'éducation, mais en réalité, cette année, ce classement, alors je vais pas vous donner en
0: exclusivité les résultats,
4: je ne sais pas, mais ce que je peux vous dire, c'est que ces résultats, ils vont être décortiqués, ils vont être étudiés. Pourquoi? Parce que depuis 2022, en fait, en 2022, la France avait enregistré une baisse énorme de son niveau. En fait, il y avait une espèce de choc national autour d'une notion de déclassement, notamment moins 21 points en mathématiques. On était tombé au-dessous des moyennes de l'OCDE, et avec l'idée qu'en fait, l'enseignement en France est en train de baisser et de s'effondrer. Si ça s'est confirmé demain, le sujet, on va remettre 100 balles dans la machine. Pourquoi ? Parce qu'en fait, il y a une obsession française, il y a la peur du déclassement qui est extrêmement forte dans notre société, déclassement national et déclassement individuel. Ce qui explique aussi que vous avez beaucoup de candidats qui se sont emparés du thème de l'école.
0: Oui.
4: Souvenez-vous, Édouard Philippe, dans son meeting de lancement, qui parlait d'avenir des jeunes, l'école comme moteur de l'ascension sociale. Tous les débats sur le niveau d'enseignement, de rémunération des enseignants. Et là, on est reparti. Si les résultats sont très mauvais...
0: En pleine campagne.
4: Et oui, on va en reparler, parce que les gens ont peur que leurs enfants vivent moins bien qu'eux. Et donc, ces questions, en fait, elles sont fondamentales, elles sont au cœur de la campagne.
0: Sujet aussi en Allemagne, Hans Stark, le niveau scolaire ou moins?
1: Toujours.
0: Toujours également.
1: Toujours.
0: Même si vous êtes mieux classé que nous, je crois.
1: Oui, là, on est en parfait couple franco-allemand.
0: Merci à vous, Hans Stark. Donc, vous êtes, je le rappelle, historien et enseignant à Sorbonne Université. Merci, Jonathan Boucher-Petersen, éditorialiste à Libération. Dites-nous, quelle est la une de Libé demain?
3: On revient sur l'AFD, en long, en large et surtout en travers, avec une que j'ai sous les yeux qui s'appelle Allemagne, un brin flippant.
0: Et Stéphane Vernet, à la une de Ouest-France, dont vous êtes, je rappelle, rédacteur en chef délégué.
4: Nous, c'est un sujet sur la guerre occulte de la Russie contre l'Europe qui s'amplifie.
0: Merci à tous, très bonne soirée sur France Info.
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0: Et vous écoutez France Info, nous avons le plaisir à présent et jusqu'à minuit de retrouver Julien Langlais. Bonsoir Julien.
7: Bonsoir Adrien, très bonne soirée à vous et à tous les informés de France Info. Bien sûr, de retour demain à 19h30, 20h30 sur France Info. Nous sommes en effet ensemble jusqu'à minuit. Soyez les bienvenus, il est tout pile 20h30.
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7: Et il est temps de retrouver Stéphane Milhomme.
9: Et la Tour Eiffel est restée fermée toute cette journée. Les employés entendaient protester en Assemblée Générale après ce grave incident samedi dernier. Le personnel féminin de la Tour Eiffel a été écarté lors d'un événement hindou. Le président de la société d'exploitation estime qu'il comprend l'émotion des salariés. Pour le maire de Paris, Emmanuel Grégoire, l'égalité entre les hommes et les femmes ne s'arrêtera jamais au pied de nos monuments historiques. C'est l'un des grands dossiers de cette rentrée en France. Emmanuel Macron demande à la présidente de la Commission, Ursula von der Leyen, une interdiction européenne des réseaux sociaux au moins de 15 ans. Dans un courrier du 29 août, cité par l'agence France Presse, le chef de l'État plaide pour un texte européen afin de protéger tous les enfants de l'Union, alors qu'une loi française en ce sens a été

0: permettre aux salariés de disposer de cette épargne plus librement. Le Premier ministre veut ainsi accélérer l'examen d'une proposition de loi pour débloquer jusqu'à 5000 euros d'épargne salariale. Bref, il n'est pas question pour Sébastien Lecornu de renflouer les caisses de l'État par ce biais, a fortiori en période de tension sur le pouvoir d'achat. Le Premier ministre semble d'ailleurs passablement agacé de voir des pistes sortir ici et là. Ça crée artificiellement de l'inquiétude chez les Français. Selon Matignon, les arbitrages seront annoncés lorsqu'ils seront rendus et dans les temps, pas avant. Sermonne Sébastien Lecornu sur X. La copie budgétaire du gouvernement est attendue le 30 septembre.
1: Aurélie Herbemont du service politique, alors que Matignon précise bien ce soir que le Premier ministre porte plainte après ses fuites dans la presse. Le sport et le tennis, c'est le dernier Français en lice à l'US Open. Ce soir à 22h30, Arthur Géa, 87e joueur mondial, affronte le joueur néerlandais Botic Vedezenschulz pour une place en quart de finale et c'est à vivre sur France Info. Et puis en Coupe Davis, Arthur Fils déclare forfait pour le prochain match de la France dès le 18 septembre au Canada. Le numéro 1 français entend rester prudent après, dit-il, une année compliquée physiquement et plusieurs périodes d'arrêt et cela passe par un petit bilan médical.
2: Merci beaucoup Stéphane Milhomme. À suivre dans quelques instants les manifestations hebdomadaires organisées devant les tribunaux dans le siège de l'affaire Liana ont repris aujourd'hui alors que la proposition de loi intégrale contre les violences sexuelles entame son parcours législatif. Reportage France Info à suivre dans la manifestation parisienne et puis nous parlerons de cette loi avec notre invitée Anne Bouillon, avocate au barreau de Nantes. L'ouverture aussi à Paris du procès des meurtriers présumés de l'ex-rugbyman argentin Aramburu. C'est à suivre avec Aurélien Tirard du service police-justice de France Info.
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2: Mais d'abord donc le retour de ces manifestations organisées devant les tribunaux dans le siège de l'affaire Liana à l'appel d'une coalition d'associations afin de maintenir la pression alors que la proposition de loi intégrale contre les violences sexuelles entame son parcours législatif. Plus d'une centaine de rassemblements avaient lieu partout en France ce soir, notamment donc à Paris devant le ministère de la Justice, Jules Dequisse.
4: Il y a beaucoup de monde ce soir, place Vendôme devant le ministère de la Justice, plusieurs centaines de personnes, au moins autant sinon plus qu'au début de l'été, quand il y avait ces rassemblements après la mort de Liana tous les lundis soirs, devant les tribunaux, devant les mairies un peu partout en France. Maintenant que la loi intégrale que toutes ces personnes réclamaient au début de l'été arrive au Parlement, quel est le message ? Eh bien, c'est de maintenir la pression. Et les pancartes que nous voyons ici sur la place Vendôme le disent bien, loi intégrale maintenant, plus jamais ça, avec une photo de Liana, politique, faites vos devoirs. La protection des enfants est une priorité, une loi cadre et pas une loi placard. Beaucoup de messages en ce sens, beaucoup de personnes pour les porter, dont Edith du collectif Juste Ensemble. Bonsoir Edith.
5: Bonsoir.
4: Vous étiez là, vous, au mois de juin, à toutes les manifestations, au mois de juillet, quand il y a eu cette grande marche. Et vous êtes là à nouveau, alors que ce que vous réclamiez, finalement, une loi intégrale, arrive à l'Assemblée. Pourquoi être ici de nouveau ?
5: Alors parce que déjà les temps, le temps de la loi, le temps parlementaire n'est pas le temps de la protection. Donc en fait, tant qu'elles ne sont pas votées et tant qu'elles ne sont pas encore appliquées, c'est compliqué de lâcher. Donc on sera là. Cette mobilisation est assez extraordinaire, manifestant depuis 2021 sur ces sujets-là, d'avoir réussi à réunir à la fois les collectifs féministes et enfantistes, c'est du jamais vu. Et donc on a envie que ça continue jusqu'à ce que la réalité prenne le relais.
4: Il y a 69 mesures dans ce texte, inspirées de 140 propositions du collectif, de toutes ces associations. Est-ce qu'il y en a une en particulier, ou deux ou trois très importantes, que vous ne voulez surtout pas voir disparaître du projet de loi ?
5: Oui, alors je crois qu'il y en a trois. La première, c'est l'instance indépendante qui est chargée de contrôler ensuite l'application de cette loi, voilà, de la mise vraiment en pratique et qu'on ait des chiffres et que ça ne change pas, qu'on ne soit pas que tributaire des statistiques des ministères qui changent un peu tous les ans, on n'est jamais sur les mêmes bases, sur les mêmes années. Ça, c'est très important. La deuxième, c'est le budget. Effectivement, un budget permet quand même de faire devenir un peu réalité. Et la chose qu'il faut comprendre, c'est que le coût coût des violences est exorbitant. Voilà, si dans 80% des dossiers qui arrivent devant les tribunaux, ce sont des violences

0: faites aux femmes conjugales et sur les enfants, ben, on imagine les dégâts que ça peut faire. Il y a certaines personnes qui ont chiffré les coûts à 9 milliards, voire 14 milliards. Il y a même des livres qui ont été écrits sur le coût de la virilité. Je crois que 3 petits milliards, c'est la moindre des choses. Et la troisième, c'est plus un point d'attention sur l'ordonnance de protection sur les enfants. Il y a une espèce de télescopage entre la loi pour l'enfance qui est en train d'être votée, celle-ci, et c'est là-dessus aussi qu'il faut être vigilant, mais là, on appellera aux magistrats à leur vigilance pour que les enfants soient protégés.
1: Et vous allez revenir, d'un mot, tous les lundis, jusqu'au vote d'une loi qui va vous satisfaire?
0: Oui, jusqu'au vote, et certainement après le vote, on verra comment ça se passe, mais après le vote, notamment on n'a pas gain de cause sur le suivi et sur la mise en œuvre de cette loi.
1: Merci à vous, Edine. Vous le voyez, l'idée, c'est de rassemblement tous les lundis, jusqu'au vote de la loi, et même après, c'est donc le mot d'ordre pour que la pression ne retombe pas.
2: Jules Dequisse pour France Info dans la manifestation parisienne. Bonsoir Anne Bouillon, vous êtes avocate au barreau de Nantes, spécialiste en droit des femmes, droit pénal et droit de la famille. Vous avez notamment écrit ce livre « Affaire de femme, une vie à plaider pour elle » paru aux éditions de l'Iconoclaste. Est-ce que vous, en tant qu'avocate, vous attendez beaucoup de cette loi intégrale contre les violences sexuelles qui entame donc aujourd'hui son parcours législatif?
3: Ah oui, j'attends énormément et je dois dire que si cette loi est votée telle qu'elle est rédigée actuellement, ça fera dans ma pratique d'avocate une différence absolument significative, et je crois que pour les femmes devant la justice, pour les enfants également, ça fera une différence majeure. J'étais moi également sur le parvis du palais de justice à Nantes ce soir pour prendre le pouls, et j'ai été tellement heureuse de voir que la mobilisation ne faiblissez pas, parce que cette loi d'envergure, elle est porteuse d'espoir, et véritablement elle peut nous permettre de changer de paradigme et d'aller véritablement dans le bon sens.
2: Pour être très concret, qu'est-ce que ça peut changer dans votre quotidien d'avocate?
3: Eh bien, beaucoup de choses, parce que les propositions s'agissant de la justice sont très intéressantes. Peut-être dire que ce sont des propositions que l'on porte depuis très longtemps, hein, et l'idée, par exemple, d'une justice mieux formée, plus spécialisée, plus à l'écoute, plus accessible, et je pense notamment à la facilitation des dépôts de plaintes. Ce sont encore une fois des choses que l'on porte depuis très longtemps. On sait que c'est toujours compliqué, tant on sait que c'est toujours le parcours de la combattante pour faire valoir sa parole et faire valoir ses droits devant la justice. Mais par exemple, pour être très concret, il y a une mesure, vous interrogiez la manifestante sur ses mesures préférées. Moi, une de mes mesures préférées, si je puis dire, c'est ce socle d'investigation obligatoire que les policiers seraient tenus d'effectuer avant que le parquet prenne toute décision. L'exposé des motifs de la loi le rappelle, hein, les classements sans suite, ils sont phénoménaux. C'est 94% d'affaires qui sont classées sans suite, ce qui veut dire que 94% des affaires sont refermées, parfois même avant d'avoir commencé à être investigué. Eh bien là, avec cette loi, on demanderait de manière incontournable aux enquêteurs d'entendre la victime, d'exploiter les téléphones portables, de faire une expertise médico-légale, et puis, le cas échéant, d'entendre l'auteur. Ça peut paraître l'évidence, mais il y a plein de dossiers dans lesquels ces quatre actes d'enquête-là ne sont pas faits. Moi, je crois que ça nous permettra d'apporter de la distance par rapport au sacro-saint parole contre parole qui permet de refermer des dossiers avec beaucoup de précipitation.
2: Est-ce que ça va permettre un changement dans la manière de traiter ces affaires, et est-ce que ce sera selon vous possible dans un contexte budgétaire restreint? On en revient toujours là, mais c'est vrai qu'il y a aussi parfois un manque de moyens. Est-ce que là, malgré les difficultés financières que connaît l'État, on pourra tout de même changer les choses?
3: Non. À l'évidence, non. C'est-à-dire que faire voter des textes, c'est pas très compliqué, donner les moyens pour que les politiques soient effectives et qu'elles soient mises en œuvre. Alors là, c'est une autre paire de manches, mais je crois que c'est à ça que se mesure l'authenticité de la volonté politique. Et là, évidemment, je suis moins enthousiaste, hein, parce que l'expérience démontre, et je commence à avoir connu un certain nombre de lois, et le Grenelle de 2019 et d'autres lois, l'expérience démontre que les moyens en réalité, ne sont jamais à la hauteur. Donc, on va voir, on a chiffré 3 milliards d'euros, le budget qui doit être alloué à cette loi. On verra comment est-ce que, au-delà du vote du texte, on vient doter véritablement un budget conséquent. Vous avez raison. Et ce que je vous disais par rapport aux enquêteurs, eh bien, si on ne développe pas les moyens de la police, les enquêteurs n'auront pas le temps de faire ces actes d'enquête. Mais je crois que c'est un défi qui nous est lancé, parce que c'est ce qu'on nous propose, c'est un peu de changer de paradigme. Une loi intégrale, c'est une loi qui vient chercher comme ça, dans la société, dans toutes les sphères de la société, les mécanismes de la violence et essaye de les éradiquer. Mais si on n'est pas à la hauteur du défi, un peu comme l'a été l'Espagne, on a tous le regard braqué sur l'Espagne, alors ça restera lettre morte, vous avez raison.
2: Alors la ministre chargée de l'égalité entre les femmes et les hommes, Aurore Berger, a confirmé que ce budget de la loi était estimé à 3 milliards d'euros. Elle a affirmé que ce ne serait pas un blocage. Ces 3 milliards d'euros, s'ils sont effectivement intégrés à cette loi, ils vont permettre de changer quoi ? On fait quoi avec 3 milliards pour lutter contre les violences sexuelles ?
3: On dote la justice. La place qui est la mienne, c'est ma première demande. La justice, elle est exsangue, elle déborde de dossiers. Les magistrats sont au travail jusqu'à des heures indues. Il n'y a pas assez de greffiers, il n'y a pas assez d'enquêteurs, il n'y a pas assez d'experts. À Nantes, par exemple, on court après les experts judiciaires et là, la loi prévoit, par exemple, la formation des experts. Donc, plus de moyens, plus de formation, parce qu'on veut une justice qui soit spécialisée, formée. Donc ça coûte de l'argent, on renforce les structures et puis on met en place les moyens de la prévention et de la détection, par exemple sur la question de l'enfance où on ne veut plus jamais que des situations de violence sexuelle passent entre les mailles du filet. Nécessairement, ça suppose des mécanismes de repérage, de dénonciation, d'accompagnement et de protection des enfants, et bien sûr ça coûte de l'argent.
2: Et donc vous allez rester vigilante et suivre avec attention le parcours législatif qui a démarré aujourd'hui.
3: Avec attention et espoir, et puis je resterai sur le parvis du Palais de Justice également tous les lundis pour être sûr qu'on nous entende.
2: Du côté de Nantes, en ce qui vous concerne, merci beaucoup. Anne Bouillon, avocate donc au barreau de Nantes, spécialiste en droit des femmes, droit pénal et droit de la famille. Je rappelle ce livre, Affaire de femme, une vie à plaider pour elle, paru aux éditions de l'Iconoclaste.
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2: À suivre l'ouverture à Paris du procès des meurtriers présumés de l'ex-rugbyman argentin Aramburu. Loïc Le Priol et Romain Bouvier comparaissent donc à partir d'aujourd'hui. Aurélien Tirard du service police-justice de France Info est avec nous. D'abord l'info en une minute à 20h45 avec Léo Téchère. Et à la une, le président de la République qui continue de vouloir interdire les réseaux sociaux moins de 15 ans.
5: Le président français demande un texte européen à la présidente de la Commission, Ursula von der Leyen. Sa loi française a été censurée par le Conseil constitutionnel le mois dernier. Quelques milliers de manifestants contre l'AFD ce soir à Berlin. Rassemblement modeste après la victoire du parti d'extrême droite allemande hier dans la région de Saxe-Anhalt. Deux autres élections régionales sont prévues dans deux semaines, le 20 septembre. Après Volkswagen et Renault, Fiat Chrysler renvoyé devant le tribunal correctionnel de Paris pour tromperie aggravée. C'est la suite du scandale du Dieselgate. Quatre constructeurs accusés d'avoir caché le niveau réel de la pollution de leurs voitures. Peugeot Citroën sera-t-il également jugé ? Les juges d'instruction n'ont pas encore communiqué. Et puis pendant qu'Arthur Fils déclare forfait pour le prochain match de la France en Coupe Davis, le dernier Français en lice à l'US Open de tennis se prépare. Arthur Géa affronte le Néerlandais Botik van den Zandschulp pour une place en quart de finale. Premier coup de raquette à 22h30.
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2: L'ouverture donc à Paris du procès des meurtriers présumés de l'ex-rugbyman argentin Aaron Bourou, Loïc Le Priol et Romain Bouvier sont ces meurtriers présumés. L'ancienne petite amie de Le Priol, âgée de 29 ans, qui était présente durant la dispute, comparée elle pour complicité de tentative d'assassinat. Et puis un autre homme âgé de 37 ans est lui jugé pour avoir aidé Romain Bouvier durant sa courte cavale. L'ancien rugbyman international argentin est donc décédé. C'était au petit matin, boulevard Saint-Germain, après une bagarre. Les accusés, Aurélien Thirard, ont eu la possibilité de s'exprimer pour la première fois. Loïc Le Priol a demandé pardon à la famille de Federico Aramburu.
6: Oui, c'est une première déclaration de quelques secondes à peine. Interrogé par le président de la cour d'assises qui veut savoir s'il reconnaît les faits, à savoir l'assassinat de Federico Aramburu, Loïc Le Priol se lève dans son box, la voix émue. « Je suis l'auteur de la mort de Federico Aramburu », lance l'accusé, fluet, lunettes et raies bien coiffées. « J'ai toujours expliqué avoir tiré pour me défendre, mais quelle que soit la décision de la cour, c'est à vie, assure-t-il, que je serai condamné à porter ce drame immense. » Et je ne cesserai jamais de demander pardon. Des mots prononcés en direction de la veuve des parents du rugbyman assis face à lui qui montre leur émotion. Avec ces mots, Loïc Le Priol entre dans le cœur du procès. Il s'agit de savoir s'il a donné intentionnellement la mort à Aramburu et si ce geste était prémédité. Il dit aujourd'hui, j'ai toujours expliqué avoir tiré pour me défendre. Je sais que c'est à la cour de décider si c'était légitime. À 2 mètres de lui, Romain Bouvier, lui, conteste la tentative d'assassinat. Il reconnaît les tirs à 4 reprises, mais assure avoir visé par terre. Aramburu a pourtant été touché à 2 reprises. Je pense tous les jours à la famille de la victime. Il l'assure et l'affirme. Je me rends bien compte que c'est difficilement entendable, mais je n'ai jamais voulu le tuer.
2: Alors, ces premiers mots des accusés ont été entendus, Aurélien, par de très nombreuses personnes dans la salle d'audience.
6: Oui, une salle comble et à l'image de la vive émotion que la mort de Federico Aramburu avait suscité il y a 4 ans, dans le monde du rugby surtout, on voit que cette émotion, elle est toujours là. Au premier rang, une 20aine de proches de Federico Aramburu avec bien visible un bandeau basque rouge noué autour du cou, le drapeau argentin brodé dessus et inscrit Fédé 13 pour Federico et le numéro du poste de 3/4 centre qu'Aramburu occupait dans l'équipe argentine de rugby. Ses proches, ils prennent dans leurs bras la veuve du rugbyman. Ses parents, arrivés ces derniers jours d'Argentine, ils sont assistés d'un traducteur et devant eux, en première ligne des parties civiles, Sean Hegarty avec sa carrure de rugbyman. Il défie du regard les 2 accusés, lui qui accompagnait Federico au bar Le Mabillon, lui qui s'est battu contre Le Priol et Bouvier et qui a vu mourir dans ses bras son ami.
2: Alors tout l'enjeu de ce procès, Aurélien, c'est de savoir si les 2 principaux accusés ont agi avec préméditation.
6: Oui, dans cette affaire, chacun interprète à sa manière une scène immortalisée par de nombreuses caméras de vidéosurveillance. D'un côté, l'accusation se dit persuadée que les 2 accusés, après s'être battus sur front de soirée alcoolisée avec les 2 rugbyman, ont alors entrepris une véritable chasse à l'homme pour se venger. 2 hommes qui étaient dans les rues de Paris, armés de pistolets, 2 anciens du GUD condamnés pour avoir agressé et humilié un ancien dirigeant de ce syndicat et étudiant d'extrême droite, décrit par certains clients du Mabillon comme des fous furieux, déterminés à poursuivre les rugbymen qui avaient pris le dessus dans la bagarre. Et de l'autre côté, ces 2 membres d'ultra-droite, ils l'assurent, et ils viennent donc de le redire à la barre, en tirant sur la victime, ils n'ont fait que se défendre. Pourtant, l'expertise balistique a montré que Le Priol a tiré en partie dans le dos de Federico Aramburu.
2: Aurélien Thirard du service police-justice de France Info. On en vient à présent à cette mobilisation toute cette semaine des buralistes avec notamment une première manifestation aujourd'hui près de Toulouse à Muret qui a rassemblé environ 500 personnes, des gérants de bureaux de tabac venus du sud-ouest de la France pour demander au gouvernement un moratoire sur la fiscalité du tabac. Les buralistes se disent asphyxiés par les augmentations à répétition, la concurrence également des trafiquants. C'est un reportage pour France Info de Sébastien Berriot.
7: J'investis parce que je crois dans ce métier.
8: Le discours chez les buralistes est le même depuis des années. Revenir à des prix du tabac raisonnables pour pouvoir récupérer les clients partis de l'autre côté de la frontière, en Espagne ou en Andorre. En Occitanie, de nombreux fumeurs multiplient les allers-retours dans la principauté. Mais désormais, plus besoin de se déplacer, les trafiquants se sont adaptés et proposent des cigarettes moins chères dans de nombreux points de vente, avec un phénomène nouveau, les faux barbiers qui fleurissent dans des villes comme Perpignan ou Toulouse. Et cela met en colère Guy Loïc Richard, buraliste à Seis, près de Toulouse.
9: Quand on passe dans Toulouse à 23h et qu'on voit qu'il y a des barbiers qui sont ouverts, vous n'allez pas me faire croire que c'est pour se faire raser la barbe. C'est que derrière, il y a du trafic, cigarettes, cigarettes électroniques, et qui sont vendues en toute impunité. Ce sont des blanchisseries, tout simplement.
8: Les autorités surveillent ces points de vente illégaux, des fermetures administratives sont régulièrement imposées, mais pour Christine Barrière, buraliste à Toreil, près de Perpignan, ce n'est pas suffisant.
10: On a un préfet qui est très très compétent en la matière, qui nous soutient, donc beaucoup de fermetures. Donc des fermetures administratives, délai maximum c'est 6 mois, mais malheureusement ils ouvrent dans la rue à côté. Quand ils ferment, souvent ils mettent un petit mot sur la porte, si besoin, ils mettent leur numéro de téléphone, c'est Uber Tabac, c'est un véritable fait.
8: Dans la manifestation, quelques élus aussi sont venus soutenir les buralistes, comme Jean-Jacques Montraire, maire d'Arreau, toute petite commune du Béarn.
11: Où est-ce qu'on va aller demain si on ne peut plus payer une amende, si on ne peut plus retirer de l'argent? Ils font tout maintenant, nos multiples bureaux de tabac. On a absolument besoin d'eux. On ne veut pas qu'ils ferment.
8: Face au paquet de cigarettes à 13 euros en France, le prix descend à 6,50 euros en Espagne, 4,50 euros au pas de la case en Andorre et en dessous de 4 euros dans de nombreux points de vente illégaux à travers l'Occitanie.
2: Reportage France Info signé Sébastien Berriot. Cette mobilisation s'est invitée dans la campagne électorale puisque Marine Le Pen a promis aux buralistes d'en finir avec les augmentations du prix du tabac avec une lettre ouverte à la profession. La candidate du Rassemblement National s'engage ainsi à geler les taxes sur le tabac, désindexer le prix des cigarettes de l'inflation. Elle dit vouloir protéger une profession vitale pour la vie sociale des villes et des villages. Et cette proposition, eh bien, va à l'encontre de la santé des Français. C'est ce que dit le professeur Yves Martinet, pneumologue et président du Comité national contre le tabagisme.
12: J'avoue que je trouve un peu regrettable que Mme Le Pen ne prenne pas conseil auprès des défenseurs de la santé des Français, mais reprenne les arguments de l'industrie du tabac. Je rappelle qu'en France, tous les ans, 68 000 personnes meurent de façon prématurée, c'est-à-dire qu'ils auraient vécu plus longtemps s'ils n'avaient pas fumé. Donc c'est un réel problème de santé publique.
13: Alors Marine Le Pen propose de geler les taxes sur le tabac et de déconnecter les prix de l'inflation. Comment vous réagissez à ça ?
12: Alors, ce qu'il faut bien savoir, c'est démontrer de façon scientifique, lorsque l'on augmente les prix par le biais des taxes, eh bien, il y a une baisse de la consommation. On l'a vu en France, par exemple, avec le plan Cancer 1 de Jacques Chirac, et on l'a vu aussi au cours du premier quinquennat, de Monsieur Macron. 2/3 des fumeurs souhaitent arrêter de fumer. Donc, en fait, on ne fait que les accompagner et les aider dans l'arrêt par l'augmentation du prix par le biais des taxes. Et je peux vous dire, en clinique, c'est-à-dire quand on voit dans les fêtes des fumeurs qui viennent consulter pour arrêter de fumer, eh bien, souvent, ils disent « l'augmentation du prix m'a amené à faire cette démarche ». C'est réellement efficace.
13: Mais alors, qu'est-ce que vous dites aux buralistes que Marine Le Pen défend avec cette proposition et qui disent « il y a trop de taxes ».
12: Mais cet argent va à la sécurité sociale pour payer le coût des maladies liées au tabac. Alors, le coût sanitaire du tabac est au-delà de ce que ça rapporte comme taxe. Actuellement, les taxes, elles sont de l'ordre de 14 à 15 milliards par an. Le coût sanitaire du tabac est estimé déjà au-delà, simplement le coût sanitaire, au-delà des 25 milliards par an. Donc, vous voyez, ça ne rapporte pas à l'État. Ça permet un peu de rembourser le coût des maladies. Mais les buralistes, il faut savoir que les buralistes ont vu leur rémunération en 5 ans, entre 2016 et 2021, augmenté de 40%. Pourquoi ? Parce qu'on accompagne ces augmentations de taxes d'une discrète augmentation de la part qui revient aux buralistes. Et de ce fait, la baisse de consommation est compensée, et elle a été compensée au-delà, par exemple, suite aux augmentations de Macron, de la baisse liée à la consommation. Donc, en fait, les buralistes ont vu leur rémunération augmenter sur 5 ans de 40%. Marine Le Pen devrait travailler sa question. Elle devrait prendre contact avec des professionnels de la santé qui défendent la santé des Français et qu'elle oublie un petit peu la petite musique de l'industrie du tabac et des buralistes. Il n'y a aucune raison de ne pas soutenir les mesures qui consistent à augmenter le prix du tabac par le biais des taxes.
2: Le professeur Yves Martinet, pneumologue, président du Comité national contre le tabagisme, interrogé pour France Info par Grégoire Lecalot. L'actualité culturelle et cinéma à présent, avec le retour au premier plan d'un jeune comédien cette semaine, révélé en 2023 par la Palme d'Or, Anatomie d'une chute. Il s'agit de Milo Machado Graner. Il sera à 18 ans le premier rôle du film Adieu monde cruel. Matteo Maestrachi a évoqué son parcours, sa nouvelle vie avec lui pour France Info.
14: Justine Triet.
15: Le 27 mai 2023, à Cannes, la Française Justine Triet décroche la Palme d'Or pour son excellent polar Anatomie d'une chute, le début d'une aventure extraordinaire pour la cinéaste et son équipe qui les emmènera jusqu'aux Oscars de Los Angeles. Âgé de 15 ans au moment de la sortie du film, Milo Machado Graner jouait un rôle clé, celui de Daniel, le fils malvoyant du couple. Et voici sa réponse 3 ans plus tard lorsqu'on lui demande s'il doit tout à ce film et à sa réalisatrice.
16: Je dois beaucoup à Justine Triet, déjà parce que c'est grâce au fait que je joue dans son film que j'ai beaucoup de propositions. Je dois beaucoup aussi à mon agente, Dorothée Grosjean, c'est elle qui me trouve des castings. Je dois beaucoup à Elsa Farron, grâce à qui je fais du cinéma quand même. En fait, tout vient quand même d'un truc de chance.
15: À l'époque du casting, Justine Triet avait été impressionnée par la maturité de Milo Machado Graner. Et c'est vrai qu'il dégage un mélange de tranquillité et de maîtrise presque précoce quand on vient d'avoir comme lui 18 ans. Mais qu'on se rassure, c'est parce qu'il aime bien, et tant mieux pour nous, dire des choses intelligentes en interview.
16: Disons que je pense que je ne suis pas complètement déraciné par le cinéma, parce qu'en fait, je continue ma vie d'étudiant, ma vie voilà, avec mes amis. Donc je pense que ça joue aussi dans le fait de relativiser un peu l'importance des choses. J'ai ma vie ailleurs, quoi. Voilà, ma vie, c'est pas ça, en tout cas pour l'instant. J'essaie au moins de donner cette impression un peu, voilà, de parler un peu sérieusement, de répondre sérieusement aux questions qu'on pose, pour que ce soit un peu plus des questions de fond, pour donner envie vraiment d'aller voir le film, parler du film, et pas juste de faire un truc un peu du divertissement, voilà.
15: Depuis Anatomie, Milo Machado Graner a tourné dans 4 longs métrages, dont Mercato avec Jamel Debbouze. On a voulu savoir si l'enfant en lui, voire le fan, trouvait ça fou de travailler avec des célébrités de ce calibre.
16: C'est vrai que tourner avec Jamel Debbouze, c'est génial. Enfin, des fois, on se rend pas compte. Puis voilà, quand on est à Cannes, qu'il y a une promo à Cannes ou aux Oscars, ça reste des trucs énormes. Mais je pense que c'est aussi pour ça qu'on a besoin de se recentrer, de relativiser et d'avoir son entourage qui est là pour nous remettre les pieds sur terre. En fait, je pense que je préfère moins profiter, mais être sûr de pas tomber dans un excès quelque part, que de tomber dans un excès quelque part.
15: Toujours étudiant, en parallèle à son activité de comédien, très bien entouré par sa mère notamment, Milo Machado Graner tient donc son premier rôle en salle à partir de mercredi en ado mal dans sa peau dans le beau Adieu monde cruel de Félix de Givry.
17: Otto Vidal, c'est le nom de cet adolescent de 14 ans disparu depuis hier matin après avoir adressé une lettre d'adieu à tous les élèves de 3e dans laquelle il racontait le harcèlement qu'il subissait quotidiennement.
2: Matteo Maestchi pour France Info.
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2: Stéphanie Fromentin.
0: Après le pic de chaleur exceptionnel de ce week-end, la situation va lentement évoluer grâce au retour d'une perturbation océanique. Cette dégradation se déploie essentiellement dans une ambiance nuageuse. De nombreux nuages qui gagnent une large moitié nord de l'Hexagone dans un premier temps, ainsi que l'ouest, sans trop de précipitations. Mais ils vont permettre ces nuages de doucement rafraîchir l'atmosphère. Dans le sud et l'est, le temps restera beaucoup plus estival jusqu'à mercredi. Le véritable changement de temps interviendra entre demain et mercredi, lorsque la perturbation scandinave, plus active que celle d'aujourd'hui, réussira enfin à traverser la France. Elle apportera quelques ondées, parfois accompagnées d'orages, d'un vent sensible, mais surtout, elle offrira une baisse nette et plus affirmée des températures. On restera partout sous la barre des 30 degrés.
2: Stéphanie Fromentin, vous écoutez France Info, il est 21h01. Et on retrouve Léo Teicher.
5: Une loi intégrale, c'est pour lutter contre toute la chaîne des violences sexuelles, les prévenir, les empêcher, repérer les victimes et juger les auteurs. La proposition de loi a commencé à être discutée aujourd'hui en commission spéciale à l'Assemblée nationale avec une ambition, répondre à l'indignation 3 mois après l'affaire de la petite Liana retrouvée morte dans le Gers. Et c'est donc pour ça que le gouvernement en fait une priorité, Hélène Terzian.
1: Oui, dossier mis en haut de la pile par le Premier ministre qui dit avoir tenu sa promesse, celle d'inscrire le texte en premier à l'ordre du jour de l'Assemblée avant l'examen du budget. Il arrivera donc dans l'hémicycle début octobre, mais avant, et c'est ce qui se joue aujourd'hui, la proposition de loi sera discutée, amendée en commission. La députée macroniste Catherine Iblé en fait partie. Elle a particulièrement travaillé sur un article clé du texte, la reconnaissance de l'inceste comme crime à part entière.
22: Moi, je pense qu'il y a urgence pour notre société de faire aboutir cette loi. C'est un enjeu de société, c'est un enjeu pour les femmes, c'est un enjeu pour les enfants, et donc on ne peut pas se permettre de perdre du temps. Évidemment qu'il faut que ce texte soit voté avant la fin du quinquennat.
1: Le texte devrait faire consensus, il est transpartisan, hors RN et LFI, porté par la députée socialiste Céline Thiébaud-Martinez, qui vient naturellement d'être nommée rapporteure. L'élu avait déposé une proposition de loi il y a un peu moins d'un an, avant même que l'affaire Liana ne secoue le pays. C'est donc aujourd'hui une version retravaillée après l'avis du Conseil d'État qui arrive entre les mains des députés. Une loi intégrale donc qui vise à couvrir toute la chaîne des violences, de la prévention au repérage des victimes jusqu'au jugement des auteurs.
5: Autre texte qu'on découvrira demain, un projet de loi du gouvernement pour moderniser la sécurité civile. Et pour l'occasion, les pompiers seront en grève à partir donc de demain et jusqu'au 20 octobre. Ils n'entendent pas relâcher la pression après un été sous les flammes. Ils réclament plus de moyens pour faire face au changement climatique. Protéger tous les enfants de l'Union européenne contre les réseaux sociaux. Emmanuel Macron passe à l'échelle supérieure après l'échec de la loi française censurée par le Conseil constitutionnel le mois dernier. Il écrit donc à la présidente de la Commission européenne, Ursula von der Leyen, pour lui réclamer un texte européen sur l'interdiction des réseaux au moins de 15 ans. Il y a urgence, selon lui, le président qui espère une interdiction d'ici la fin de son mandat dans 8 mois. L'AFD, une extrême droite qui assume des positions néo-nazies pour l'eurodéputée macroniste Valérie Ayer. La présidente du groupe Renew Europe croise régulièrement ses élus au Parlement européen. Elle parle sur France Inter d'une déflagration après la victoire du parti d'extrême droite dans la région allemande de Saxe-Anhalt. Et puis c'est une autre campagne électorale qui commence. Kylian Mbappé croit en ses chances d'être nommé Ballon d'Or le 26 octobre prochain. Cette année est peut-être la bonne, estime l'attaquant français. Après avoir marqué l'histoire cet été à la Coupe du Monde, dit-il encore. Kylian Mbappé n'a pas de trophée, mais il est devenu effectivement meilleur buteur de l'histoire de la Coupe du Monde avec 22 réalisations en 3 participations.
2: Merci beaucoup Léo Teicher. Le chancelier allemand Friedrich Merz assure aujourd'hui qu'il maintiendra ses réformes tout en s'efforçant de mieux les expliquer dans un pays divisé, confronté à de multiples crises. Il s'est dit profondément choqué par la victoire électorale de l'extrême droite allemande en Saxe-Anhalt. Nous allons y revenir dans un instant avec la correspondante de France Info sur place et notre invité, professeur d'histoire contemporaine à Sciences Po Strasbourg et spécialiste de l'histoire de l'Allemagne. Et puis nous reviendrons sur la Tour Eiffel, qui est restée fermée aujourd'hui après des consignes pour limiter la présence des femmes. Lors d'une visite d'une délégation hindoue, la secrétaire du comité d'entreprise élue de la CGT sera notre invitée. Cette grève fait beaucoup réagir la classe politique, notamment le maire de Paris qui s'est indigné.
3: 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Julien Anglais.
2: Cette question à présent, l'extrême droite va-t-elle diriger une région allemande? Ce serait une première depuis la Seconde Guerre mondiale. On n'en est pas encore là, mais après sa victoire hier aux élections régionales, l'AFD a démarré des pourparlers avec d'autres partis pour pouvoir rallier 3 élus qui lui manquent pour obtenir la majorité absolue dans le Land de Saxe-Anhalt. Sandrine Etouandec, vous êtes la correspondante de France Info en Allemagne. Le chancelier allemand, issu de la CDU, la droite classique, a fait son autocritique aujourd'hui après la lourde défaite de son parti.
4: Oui, ses détracteurs le disent prétentieux, hautain. C'est avec un ton très humble et grave qu'il a tenu cette conférence de presse, première prise de parole depuis le sévère camouflet infligé à son parti, la CDU, hier en Saxe-Anhalt. Un résultat, dit-il, qu'il a profondément choqué. Et il utilise cette image, la victoire de l'AFD est une secousse tectonique de notre système politique.
6: Nous ne nous attendions pas à cela, avec cette violence. Nous devons néanmoins accepter ce résultat, ce sont les règles démocratiques, mais avec cette journée hier, ce n'est pas qu'en Saxe-Anhalt que quelque chose a profondément changé, mais dans toute l'Allemagne. Bien sûr que ça nous a secoué, ça m'a secoué personnellement, et je dois vous dire que c'est le pire échec électorale que le CDU ait eu à subir depuis des décennies maintenant.
4: Friedrich Merz, qui a aussitôt voulu rassurer ses compatriotes, ses partenaires européens, les institutions allemandes sont solides, il s'en porte garant. Abandonner n'est pas une option, il est secoué mais garde le cap et il éloigne les appels à démissionner répétés depuis hier soir par l'AFD.
2: Un chancelier qui n'a pas vraiment réussi à convaincre.
4: Oui, il la reconnaît aussi, la CDU doit chercher ce qu'elle a fait de travers. Pourquoi tant d'abstentionnistes, d'électeurs issus de ses propres rangs ont préféré l'extrême droite? Et c'est une priorité alors que l'AFD donne rendez-vous à la CDU lors d'une prochaine élection régionale qui sera très scrutée le 20 septembre en Mecklembourg-Poméranie occidentale. C'est une région du nord-est de l'Allemagne, ex-fief électoral d'Angela Merkel. Il y aura aussi des élections à Berlin. Nous devons montrer que ce que nous sommes capables de faire en bien, a déclaré le chef du gouvernement, c'est essentiellement faire davantage de pédagogie sur les réformes en cours, réforme des retraites, de la santé. Et lui, qui est aussi accusé d'être raide et déconnecté, dit que la CDU doit, je cite, retrouver un accès émotionnel à la population.
2: Et la suite politique maintenant, donc, dans cette région de Saxe-Anhalt.
4: Alors, sans surprise, il a redit pas d'alliance avec l'AFD, dont l'objectif est, selon lui, je cite, la destruction complète de la CDU. Le parti d'extrême droite dispose d'un mandat pour gouverner. C'est ce qu'a affirmé le ministre-président Sven Schulze. La CDU sera dans l'opposition, a précisé Friedrich Merz. Et vous l'avez rappelé, c'est donc une période de tractation qui continue en Saxe-Anhalt.
2: Sandrine Etouandec, correspondante de France Info en Allemagne. Bonsoir Emmanuel Droit, vous êtes professeur d'histoire contemporaine à Sciences Po Strasbourg, spécialiste de l'histoire de l'Allemagne. La première question qu'on a envie de vous poser, c'est est-ce que ce parti de l'AFD va réussir à gouverner cette région? On rappelle, hein, et on le disait tout à l'heure, qu'il lui manque 3 élus pour pouvoir avoir la majorité absolue.
23: Oui, en effet. Bonsoir. Écoutez, l'AFD est évidemment au sortir de cette soirée électorale de dimanche en position de
2: parler. Alors, on a un petit problème pour vous entendre correctement. Ça marchait bien et puis là, on vous a perdu. Alors, j'espère que ça va aller mieux, Emmanuel Droit, parce que évidemment, on a pas mal de questions à vous poser et ce serait intéressant, évidemment, d'avoir votre point de vue. Je rappelle que vous êtes professeur d'histoire contemporaine à Sciences Po Strasbourg, spécialiste de l'histoire de l'Allemagne. Est-ce qu'on vous a retrouvé? Non, non, visiblement, il y a un petit souci. Alors, avant de vous retrouver, nous allons aller à Bruxelles avec de nombreux responsables politiques européens qui s'inquiètent évidemment avec ce résultat. Fabien Cazot, comment les Européens réagissent donc à cette victoire de l'extrême droite en Allemagne ?
7: Eh bien, c'est un choc hein. Pour beaucoup d'entre eux. Il faut dire que l'AFD a un lourd passif ici au Parlement européen. Propos violents dans l'hémicycle, accusations d'ingérence au profit de puissances étrangères. L'eurodéputée centriste Fabienne Keller n'en revient pas. Ce qu'elle retient surtout, c'est le score sans appel réalisé par l'AFD dans cette élection régionale allemande.
9: 44%, c'est un score considérable en faveur d'un parti qui n'a pas clairement renoncé aux thèses du nazisme. C'est une grande inquiétude pour toute l'Europe, puisqu'ils sont pro-russes. Et bon, par ailleurs, ils sont clairement favorables à l'éclatement de l'Europe. Hein, ils ne veulent pas la financer.
7: D'autant plus choquant pour Fabienne Keller qu'elle est élue de Strasbourg, au lieu de la réconciliation franco-allemande, comme elle aime à le rappeler. Même les deux principaux groupes d'extrême droite au Parlement européen, les Patriotes, présidés par Jordan Bardella, et les conservateurs et réformistes, où siège Marion Maréchal, s'abstiennent de réagir ce midi. Eux-mêmes n'ont pas voulu de l'AFD allemande en leur sein, un allié sans doute trop sulfureux, dont les outrances nuisent à des partis qui veulent maintenant peser au niveau européen.
2: Et la droite européenne majoritaire hein, au Parlement européen, comment réagit-elle ?
7: Alors, pas de réaction officielle, ni du Parti populaire européen, ni de son chef de file allemand, Manfred Weber. Un camp politique, celui du chancelier Friedrich Merz, régulièrement accusé par la gauche de rompre le cordon sanitaire avec l'extrême droite, notamment lorsqu'il s'agit d'entailler le pacte vert européen ou encore de durcir les politiques migratoires de l'Union. Une stratégie qui n'est pas étrangère, selon l'écologiste luxembourgeoise Tilly Metz, au succès de l'AFD.
10: Le chancelier Merz doit se poser de sérieuses questions et pour moi c'est clair que tous les partis qui reprennent un narratif qui rend le discours des extrêmes plus acceptable sont responsables aussi. Et Merz, il est vraiment très très fragilisé après ces élections en Sachsen-Anhalt. Et c'est clair que ce qui se passe en Allemagne avec ses 83 millions, un peu plus même, d'habitants, que ça a des répercussions sur l'Europe en général et sur les élections à venir.
7: Cette victoire de l'AFD sonne ici à Bruxelles comme un affaiblissement de l'Allemagne, de son chancelier Friedrich Merz, qui revendique pourtant un rôle moteur au sein de l'Union européenne.
2: Fabien Cazot, correspondant de France Info à Bruxelles. Emmanuel Droit est normalement, j'espère, donc avec nous. Professeur d'histoire, rebonsoir, d'histoire contemporaine à Sciences Po Strasbourg, donc spécialiste de l'histoire de l'Allemagne. La question que je vous posais évidemment tout à l'heure, et c'est ce qu'on a envie de savoir, est-ce que l'AFD, ce parti alternatif sur Deutschland, à qui il manque 3 élus pour avoir la majorité absolue, va les avoir, selon vous, pour diriger cette région, ce Land, ce qui serait une première depuis la Seconde Guerre mondiale?
11: Oui, alors ce qui est indéniable, c'est que l'AFD est évidemment en position de former le gouvernement. Alors, vous l'avez mentionné, 3 sièges, c'est à la fois peu et beaucoup. Et c'est pour ça que le parcours de l'AFD va être encore semé d'embûches, parce que l'AFD a manqué son objectif affiché qui était l'obtention de la majorité absolue. Et il faut toujours bien distinguer en Allemagne le niveau national du niveau régional. Et en effet, le leader régional de l'AFD, lui, souhaite gouverner seul. Alors que au niveau national, les leaders de l'AFD aimeraient bien l'inviter éventuellement à nouer des tractations, voire une collaboration avec le parti d'extrême gauche de Sahra Wagenknecht, le BSW. Ce qui est indéniable, c'est qu'on va rentrer dans une période d'incertitude et quand même de recomposition majeure du pays au niveau de son système politique, puisque vous voyez qu'avec l'effondrement de la CDU dans ce Land, peut-être que la Saxe-Anhalt a vocation à être une forme de laboratoire en fait des coalitions que on aura peut-être à l'avenir. Alors, à l'échelle régionale, on verra bien les élections dans les autres Länder de l'Est en septembre, et puis peut-être au niveau national en 2029.
2: Emmanuel Droit, pour être clair, est-ce que l'AFD peut tout de même gouverner sans rallier à elle ses 3 élus, ou alors ce n'est pas possible, pour expliquer à celles et ceux qui nous écoutent comment ça fonctionne?
23: Alors, elle peut être en capacité de gouverner avec un gouvernement minoritaire, et elle irait chercher projet par projet ou directement même au moment de l'élection du ministre-président des voix. Alors, comme le scrutin est secret, peut-être qu'elle sera en capacité de débaucher quelques députés, peut-être même de la CDU, pour obtenir ces trois voix manquantes et donc ainsi gouverner.
2: Qui prendrait le risque politique de donner sa voix à l'AFD?
23: Alors, ce seraient des députés de ce parti d'extrême gauche, le BSW, ou alors peut-être des députés. Alors, il y a des consignes nationales au niveau de la CDU, mais on le sait, localement, certains députés seraient peut-être tentés de mettre fin à cette barrière qui jusque-là avait été érigée par le chancelier Merz pour empêcher l'arrivée de l'AFD au pouvoir.
2: Avant d'aller un peu plus loin, je fais juste une petite parenthèse par rapport à ce que vous venez de dire. Pourquoi l'extrême gauche se rallierait à l'extrême droite?
23: Oui, alors ça peut paraître étrange, mais le BSW, en fait, se caractérise par une forme de double radicalité, une radicalité de gauche sur le plan de la justice sociale, puisque c'est un parti qui a été fondé par une des anciennes grandes figures de l'extrême gauche en Allemagne, Die Linke, et en même temps, elle adopte un discours très sécuritaire, et anti-migratoire et pro-russe, qui allie en fait un populisme protestataire et une forme de populisme identitaire. Et donc, alors le BSW est plutôt catalogué à la gauche, et ce parti en fait serait en capacité d'apporter un soutien en cas de discussion fructueuse à l'AFD pour que ce parti gouverne.
2: Alors, autre question évidemment que tout le monde se pose, là nous sommes dans une élection évidemment régionale. Pourquoi avez-vous dit tout à l'heure que ça préfigure une recomposition politique dans le pays et qu'éventuellement ce même pays, donc l'Allemagne, la première économie européenne, devrait être appelée à revoir son modèle politique?
23: Tout simplement parce que depuis la création de la République fédérale en 1949, vous avez globalement deux grands partis, le SPD et la CDU, qui dirigeaient, notamment sous la forme de coalition. Donc on avait un système politique structuré par ces deux partis très forts. Et vous voyez aujourd'hui que, contrairement à ce qu'annonçait Friedrich Merz, c'est pas l'AFD qui a perdu la moitié de son potentiel électoral, c'est la CDU. La CDU s'effondre dans ce land, elle commence à perdre pied à l'Est. Le SPD est un parti aussi très faiblement maintenant ancré à l'Est, malgré encore quelques places fortes en Mecklembourg. Et donc, ces deux grands partis qui structuraient la vie politique sont maintenant fragilisés. Et donc, on a un système beaucoup plus fragmenté, avec une demande, une expression de radicalité qui s'exprime à l'extrême droite. Et vous le voyez dans les sondages aujourd'hui, s'il y avait eu une élection au niveau national, l'AFD frôle les 30%. Et donc, elle polarise la vie politique. Et donc, les autres partis vont être obligés de s'organiser autour d'elle, enfin plutôt contre l'AFD, si ils veulent être en capacité de gérer le pouvoir. Et donc, cette démocratie heureuse, vous voyez, je pense que la date d'hier soir est symboliquement très forte, puisque je pense qu'on assiste en fait à la fin de cette démocratie heureuse où, par consensus, les deux grands partis allemands, SPD et CDU, au niveau national à minimal, structuraient la vie politique et gouvernaient. Alors, ensemble ou bien avec d'autres petits partis.
2: Oui, ou pas ensemble, hein, oui. Par moment, en fonction par évidemment de l'ampleur du score, soit du SPD, soit de la CDU. Qu'est-ce que ça préfigure, Emmanuel Droit, et est-ce qu'il faut s'inquiéter d'une éventuelle transformation et d'un éventuel changement radical politique en Allemagne?
23: Alors, ce qui est sûr, c'est que cette victoire de l'AFD, alors c'est une deuxième grande victoire, hein, puisqu'ils avaient déjà gagné les élections régionales en Thuringe l'année dernière, on l'oublie un peu vite, mais ce n'est qu'un début, j'ai envie de vous dire. C'est-à-dire que ce besoin de radicalité qu'expriment les électeurs à l'Est et qu'expriment les électeurs à l'Ouest lors des élections européennes de 2024, eh bien, s'inscrit durablement dans le paysage politique allemand. Et ça, les Allemands, ils sont pas habitués à devoir gérer ce besoin de radicalité radicalité, cette colère et ce besoin de voilà d'exprimer dans les urnes un mécontentement à travers une forme de radicalité politique aussi extrême que l'AFD. Et donc c'est vraiment une nouveauté et le chancelier Merz semble un peu démuni par rapport à ce défi, d'autant plus que vous le savez, l'Allemagne, son modèle économique, il a été fragilisé depuis maintenant quelques années. Et donc c'est tout le pays en fait qui doit se réinventer, mais dans un contexte de radicalisation d'une partie de son électorat.
2: Et donc, est-ce que les partis traditionnels vont réussir à répondre à cette demande, comme vous l'avez dit, de radicalité ou
23: Alors, je pense que la réponse
2: c'est inéluctable. Allez-y.
23: Ouais, il n'y a pas de fatalité en histoire, mais ce qui est plutôt inquiétant, c'est que si la réponse du chancelier Merz, c'est de mieux communiquer et d'être plus pédagogue, on a des raisons de s'inquiéter. Parce qu'en effet, c'est prendre les électeurs pour des idiots, ou en tout cas pour des gens pas suffisamment intelligents pour comprendre l'intérêt des réformes. Mais c'est pas ça que les Allemands ont voulu exprimer, en tout cas les électeurs de toutes les couches sociales et de toutes les catégories générationnelles ont voulu exprimer dimanche. C'est une protestation qui se radicalise et que l'AFD réussit comme ça à capter de manière assez frappante, puisque si vous prenez la carte électorale de la Saxe-Anhalt aujourd'hui, c'est une vague, un raz-de-marée bleu dans pratiquement l'ensemble des circonscriptions.
2: Merci beaucoup, Emmanuel Droit. On n'a pas fini d'en entendre parler, évidemment, parce que ça provoque de nombreuses réactions en Allemagne, bien sûr, mais aussi dans beaucoup de pays européens et notamment ici en France. Merci beaucoup, Emmanuel Droit, professeur d'histoire contemporaine à Sciences Po Strasbourg, spécialiste de l'histoire de l'Allemagne.
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2: L'éviction du personnel féminin de la Tour Eiffel lors d'un événement hindou le week-end dernier n'est pas acceptable. C'est ce qu'a dit aujourd'hui le maire de Paris, qui indique qu'une enquête interne sera diligentée dans les plus brefs délais. On revient sur ce qui s'est passé aujourd'hui et ce qui a provoqué d'ailleurs la fermeture de la Tour Eiffel au public avec notre invité. Ce sera après l'info en une minute. L'essentiel avec Stéphane Milhomme et en pleine préparation du budget, Matignon porte plainte.
12: Le Premier ministre n'a pas apprécier les fuites dans la presse concernant l'épargne salariale. Pour l'instant, et toujours selon le cabinet du Premier ministre, il ne s'agit que de travaux internes suggérant que cette épargne salariale puisse être imposée. La présidente de la région Île-de-France, Valérie Pécresse, se dit à son tour très choquée alors que le personnel féminin de la Tour Eiffel a été tenu à l'écart samedi dernier à la demande d'un mouvement hindou qui visitait le monument parisien. L'élu dénonce de telles pratiques contraires aux lois de la République. Plusieurs centaines de personnes en fin d'après-midi devant le ministère de la Justice à Paris, une cinquantaine de manifestations en France devant les tribunaux. Les participantes et participants restent mobilisés ce jour où arrive devant l'Assemblée la loi intégrale contre les violences sexuelles et sexistes. 69 mesures et 3 milliards d'euros débloqués pour chaque année suivante.
2: 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Une semaine après la rentrée, y a-t-il un prof devant chaque classe, alors que le ministre de l'Éducation était optimiste sur le nombre réduit cette année de postes d'enseignants vacants? Voilà qu'une enquête du SNES, le principal syndicat dans les collèges et les lycées, montre une autre réalité. Noémie Bonin, les équipes en fait sont loin d'être au complet.
13: Oui, il manque au moins un professeur dans plus de la moitié des établissements scolaires, des postes non occupés donc, y compris quand ce sont des absences prévisibles, comme les congés maternité ou parentaux par exemple. Les disciplines les plus touchées sont les maths, le français, la physique-chimie ou encore l'anglais, selon cette enquête menée la semaine dernière, qui se base sur des réponses de personnel travaillant dans plus d'un millier d'établissements scolaires représentatifs. Ces problèmes de recrutement et de remplacement touchent toute la France, mais sont plus criants dans les académies de Versailles, Toulouse, Nantes et Créteil. Les concours enseignants n'ont pas fait le plein cette année, même s'ils ont eu plus de succès que les années précédentes. C'est ce que rappelle Sophie Venetite, la numéro 1 du SNES. Elle parle de pénurie structurelle liée à l'attractivité du métier.
14: Ça fait 5 ou 10 ans qu'on a une politique qui a été menée par Emmanuel Macron, qui a visé à asphyxier le service public d'éducation. Aujourd'hui, la pénurie, elle n'est pas une surprise, mais il va falloir vraiment une rupture claire. Il ne va pas falloir attendre juste des promesses des candidats à la présidentielle. Il y a des enjeux dès le budget 2027, sur la question des salaires et des conditions de travail.
2: Voilà, Sophie Vénétité avec Noémie Bonin. On en vient maintenant à ce qui s'est passé à la Tour Eiffel aujourd'hui avec cette grève. La Tour Eiffel fermée au public en raison d'une assemblée générale de ses personnels. Assemblée générale qui a eu lieu après la visite protocolaire. C'était ce week-end, samedi, d'un représentant spirituel hindou qui a demandé de limiter la présence des femmes lors de la visite de sa délégation. Bonsoir Diane Davoine, vous êtes secrétaire du comité d'entreprise, élue de la CGT. Beaucoup de réactions indignées parfois de ce qui s'est passé, cet événement privé où on a demandé au personnel féminin de ne pas croiser finalement les membres de cette délégation. Est-ce que d'abord vous pouvez nous expliquer, Diane Davoine, ce qui s'est passé précisément lors de cet événement samedi?
15: Oui, bien sûr, bonsoir. Alors, je vais déjà rectifier votre introduction. Je tiens à préciser quand même que le personnel n'est pas en grève. C'est un mouvement spontané, contestataire, suite aux événements de samedi et à la visite, effectivement, de cette délégation. Donc ça, c'est un premier point qui est important pour les salariés. Donc, mon boulot, c'est quand même de vous transmettre cette information. Donc, effectivement, samedi matin, une délégation a été accueillie sur le monument. Donc, c'est quelque chose de tout à fait habituel pour les salariés de la Tour Eiffel d'accueillir des délégations. Des gens mandatés par des ambassades, par des États étrangers. Donc pour nous, il n'y a aucun sujet là-dessus. Ça fait partie du métier. Ce qui, par contre, a profondément choqué les salariés, c'est effectivement que, au passage et à la visite de cette délégation, tout au long de son parcours sur le monument, on a écarté les femmes à son passage, puisque leurs rites et leurs convictions font qu'ils ne peuvent pas être en contact avec des femmes. Donc il est arrivé qu'à des postes de travail, les femmes soient remplacées concrètement par des hommes. Et c'est ce qui peine les salariés et qui les a profondément choqués donc, depuis samedi matin. L'émotion a été grandissante tout le week-end jusqu'à ce matin où les salariés ont vraiment décidé de ne pas ouvrir le monument au public pour marquer une vraie contestation dans ce cadre.
2: Pour être très clair, Diane Davoine, on a demandé à des salariés qui étaient en poste de partir le temps de la visite de cette délégation, c'est ça ?
15: Aux salariés femmes d'abandonner leur poste à leurs collègues masculins, tout à fait.
2: Quelle réaction ça a provoqué ? On imagine quand même la stupeur et aussi l'indignation. Qu'est-ce qu'on vous a dit, répondu aujourd'hui ? Quels ont été les propos tenus lors de cette assemblée générale qui s'est tenue aujourd'hui ?
15: Alors, il faut savoir qu'il y a eu plusieurs assemblées générales à la Tour Eiffel aujourd'hui. Il y en a eu une première ce matin à 9h30 qui a fait que les salariés ont décidé de ne pas ouvrir le monument. La direction a rejoint cette assemblée générale en fin de matinée pour s'exprimer et pour présenter ses excuses. La direction reconnaît une forme de maladresse, donc... pourquoi pas le formuler comme ça ? À vous de les interroger sur vraiment les raisons pour lesquelles on en est arrivé là. Une délégation de représentants du personnel a été reçue en début d'après-midi par la direction pour que ces choses ne se reproduisent absolument jamais. C'est aujourd'hui totalement inacceptable. Et il faut savoir que les salariés de la Tour Eiffel travaillent en succession par équipe et que l'équipe de soirée est arrivée pour prendre le relais un peu avant 18h, qu'une nouvelle assemblée générale s'est tenue par cette équipe de soirée et que l'équipe de soirée il faut comprendre que tout le monde est profondément choqué par ce qui s'est passé au sein des salariés, a décidé de reconduire la fermeture du monument pour la soirée. Donc ça n'est pas une grève, donc normalement le monument ouvrira demain matin aux horaires habituels.
2: Est-ce que vous avez obtenu des garanties de la direction ? Est-ce que vous avez accepté leurs excuses ?
15: Alors, il faut savoir que nous, on a un dialogue social qui est très, très compliqué avec la direction actuelle depuis plusieurs mois. Donc, il y a une indignation profonde. On va dire que l'événement de samedi, c'est vrai, un peu la cerise sur le gâteau. Là, c'est l'événement de trop pour beaucoup de salariés. Il y a une perte de confiance qui a été exprimée pendant l'Assemblée générale de ce soir, parce que la direction était également là à l'Assemblée générale de ce soir. Donc, ça leur a été dit qu'il y avait quand même une perte de confiance qui était installée. Donc, nous, notre sujet, c'est évidemment que ça ne se reproduise pas. Les discussions vont perdurer dans les jours, les semaines et probablement les mois à venir sur ce sujet pour poser un cadre sur l'accueil de personnes de confessions ou de cultures différentes. Nous, on souhaite accueillir toutes ces personnes le mieux possible, mais dans le cadre des valeurs républicaines auxquelles les salariés sont très, très attachés. Et voilà où on en est ce soir.
2: En clair, qu'est-ce que vous allez demander, puisque vous venez de parler, Diane Davoine, d'un cadre que vous allez négocier? Ça veut dire quoi? Qu'il y a des réunions qui vont être prévues? Ça veut dire quoi? Que vous demandez un changement de direction? Je ne sais pas, quelles sont les revendications des salariés que vous représentez?
15: Alors, sur le changement de direction, vous nous accordez quand même beaucoup de pouvoir. On n'en est pas là, on n'a pas ce genre de pouvoir.
2: Je vous pose la question. Ça peut être une revendication.
15: Nous, notre boulot, c'est aujourd'hui vraiment d'avancer dans le dialogue pour que ça ne se reproduise plus. Évidemment, on a d'autres sujets sur la table de discussion, des sujets sociaux avec la direction d'entreprise. Mais là, pour l'essentiel, ce week-end et aujourd'hui, c'est vraiment ce sujet-là qui nous occupe. La direction reconnaît une erreur. La direction a présenté ses excuses. Pour autant, ce soir, si on a voté la fermeture du monument, c'est pas tout à fait suffisant pour les salariés. Il faut que la discussion avance plus en avant.
2: C'est-à-dire qu'il faut des engagements écrits.
15: Oui, tout à fait. Nous, c'est clairement notre demande. De toute façon, faut être clair, dans toutes les entreprises, dans tous les syndicats, dans toutes les négociations syndicales, l'écrit a une valeur juridique. Nous, on va vers ça parce qu'on tient à se protéger, nous, en premier lieu. C'est notre boulot de représentant du personnel, c'est notre boulot de salarié. Et de toute façon, c'est un événement qui est totalement inacceptable. Donc maintenant, les choses sont entre les mains de la direction qui doit prendre ses responsabilités sur ce point-là.
2: Toute dernière question, rapidement. Diane Davoine, c'est la première fois que ça arrive.
15: C'est une délégation, ce sont des personnes de cette confession, on les a déjà reçues à plusieurs reprises. Moi-même, en tant qu'agent d'accueil, je les ai reçues il y a une vingtaine d'années sur le monument. Par contre, ça n'avait absolument pas pris cette ampleur-là. Là, c'est quand même quelque chose d'absolument lunaire, nouveau.

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4: Le temps change demain, l'arrivée d'une perturbation près de la Manche, perturbation qui va s'enfoncer des Pays de la Loire aux Ardennes et Hauts-de-France dans la journée. Un soleil de plus en plus contesté et des orages attendus en région Rhône-Alpes. Voilà le programme. Merci d'écouter France Info. 21h33. Et on retrouve Stéphane Milhomme.
5: Et dans le Val d'Oise, on apprend ce soir, un homme suspecté d'avoir violé une femme en direct sur TikTok est en garde à vue. Les policiers sont intervenus hier soir après avoir reçu un signalement. L'homme a été pris en flagrant délit, désormais en garde à vue. La victime a pu être prise en charge par les secours. Cette information donc tombe au moment où cette étape importante dans la lutte contre les violences sexuelles et sexistes est franchie en France. La loi intégrale, 69 mesures et 3 milliards d'euros chaque année, est examiné depuis aujourd'hui à l'Assemblée nationale. En octobre, ce sera dans l'hémicycle. Elle apporte plus de moyens, mais aussi l'espoir d'une meilleure prise en compte des plaintes quand les enfants et les femmes sont victimes de ces violences sexuelles et sexistes. La Tour Eiffel fermée aujourd'hui après une visite marquée par une discrimination envers les femmes. Les salariés contestaient toute cette journée l'éviction samedi dernier du personnel féminin lors de la visite d'une délégation hindoue. La société d'exploitation du monument parisien reconnaît que ce mouvement avait demandé une visite qui limitait les interactions avec les femmes et admet maintenant que ces conditions n'auraient pas dû être acceptées. Le premier jour du procès d'assises après l'assassinat du rugbyman Federico Martin à Rambourg en mars 2022, c'était en plein quartier latin à Paris. L'auteur présumé des tirs mortels, Loïc Le Priol, ancien militaire et militant d'extrême droite, affirme avoir voulu se défendre. Le drame s'était déroulé après une bagarre à la sortie d'un bar. Et puis c'est à 22h30 et vous le vivrez sur France Info, la prestation en huitième de finale du dernier Français en lice à l'US Open de tennis. Arthur Bréa face au Néerlandais Bottic van de Zandschulp, le 87e contre le 70e joueur mondial.
4: Merci beaucoup Stéphane Milhomme. Que va changer la loi intégrale contre les violences sexistes et sexuelles? Eh bien, c'est le débat ce soir à la une des informés de France Info avec Adrien Beck et ses invités.
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7: Bonsoir à tous, ravi de vous retrouver pour les informer. Lundi 7 septembre, voici notre fait du jour. Sera-t-elle enfin l'antidote contre les violences sexistes et sexuelles? La loi intégrale a vécu son premier jour à l'Assemblée, 69 articles, et l'idée de couvrir toute la chaîne de la violence, du repérage des victimes jusqu'au jugement des auteurs. Beaucoup de questions ce soir. Est-ce que cette loi est réellement une petite révolution? Que va-t-elle changer concrètement, notamment pour les femmes victimes? Et puis le fait que toutes les facettes donc des violences soient prises en compte, est-il un gage d'efficacité? Autre question, après le choc de l'affaire Liana, on se demandera si les enfants seront mieux protégés aussi par cette loi. Question enfin sur le coût de cette loi, 3 milliards, où trouver l'argent? Nous avons 25 minutes pour répondre à tout cela. Les informés, c'est parti. Avec ce soir, Maître Karine Durieux-Diebold, bonsoir.
8: Bonsoir.
7: Avocate spécialiste de la défense des victimes de viol et d'agression. Bonsoir Jonathan Boucher-Peterson, éditeur et liste politique à Libération. Et bonsoir Stéphane Vernet.
9: Bonsoir.
7: Rédacteur en chef délégué à Ouest France. Je salue également en ligne avec nous Emmanuel Anison. Bonsoir à vous.
10: Bonsoir.
7: Grande reporter au Nouvel Obs. Vous suivez particulièrement les

0: Sujet de violence sexuelle. Alors, vous n'êtes pas en studio avec nous parce que vous êtes place Vendôme à Paris, juste devant le ministère de la Justice, parce que les associations féministes, notamment, reprennent les manifestations en ce lundi. Elles les avaient arrêtées un petit peu avant l'été. De ce que vous voyez ce soir, est-ce que le fait que la loi intégrale soit arrivée aujourd'hui à l'Assemblée, alors même si ce n'est pas l'examen encore, hein, ça change quelque chose au niveau de la mobilisation ?
1: Alors, on est à peu près à un même degré de mobilisation qu'avant l'été. Il y a du monde, il y a la moitié de la place qui est pleine. Mais on sent surtout qu'il y a une vraie vigueur, une vraie foi. Là, le fait que cette loi arrive à l'Assemblée nationale, là, quand j'ai interrogé pas mal de gens, les gens sont vraiment très content en fait, même si, alors on se dit évidemment après il y a le Sénat, ça, encore faut-il qu'il y ait des moyens, enfin il faut attendre, il y a une prudence, mais quand même ça donne un signe fort. Là, quelqu'un qui travaille, qui est activiste depuis des années, me disait, mais il y a 2 ans, on n'aurait même pas imaginé qu'une telle loi puisse arriver devant l'Assemblée nationale. Donc il y a quand même quelque chose de l'ordre du contentement et le sentiment qu'il y a quand même un grand pas franchi.
0: Il y a donc ce sentiment, et de ce que je comprends de vos propos, Emmanuel Anison, l'idée aussi de maintenir une forme de pression quand même. On entend dans les réactions, on va entendre Andréa Bescond dans quelques secondes, mais on entend dans les réactions qu'il y a quand même un doute malgré tout encore.
1: C'est ça, oui, mais c'est la prudence bien sûr. Donc l'idée c'est de maintenir la pression. Ce groupe de femmes est là, alors évidemment elles disent toutes, je dis des femmes, mais c'est quand même plus de femmes, il y a aussi des hommes, qui disent qu'on devrait être des millions en fait devant ces tribunaux aujourd'hui et pas quelques milliers, parce que ça concerne chaque femme, chaque enfant, toute une population qui a été très longtemps ignorée et dont les souffrances ont été niées en fait. Et c'est vrai que l'espoir c'est de pouvoir continuer à mettre la pression très clairement.
0: Vous restez avec nous tant que vous le pouvez, en tout cas, Emmanuel Anison, grand reporter au Nouvel Obs. Je voulais qu'on écoute, vous parlez de ce contentement et en même temps cette prudence, je voudrais qu'on écoute Andréa Bescond, la réalisatrice et comédienne, et une des figures de proue de cette volonté de changer la loi. Elle était un peu plus tôt ce soir sur France Info.
2: Il faut être positif, parce que sinon, c'est trop compliqué hein, de se lever le matin. Donc il faut être positif, on se dit qu'on y croit, c'est pour ça qu'on se rassemble aussi, pour montrer que notre indignation, Elle est présente, elle est motivée, elle est endurante et on veut du résultat concret cette fois.
0: On va parler un petit peu plus tard dans l'émission, Jonathan Boucher-Petersen, des embûches politiques qu'il peut y avoir pour cette loi, mais la pression ce soir que les associations, mais pas que, ont envie encore d'exercer, le doute qu'il peut avoir, quand on connaît le chemin d'une loi, il est légitime.
3: Oui, c'est surtout quand on regarde ce qui s'est passé toutes ces dernières années. Je rappelle que cette question, évidemment, qu'elle jaillit pas avec l'affaire Liana. Ça, pour une fois, j'allais dire, un fait tragique finit par donner une concrétisation potentielle sur le plan législatif qui est utile. Mais la question de la loi intégrale, elle est portée depuis tellement d'années par tout le milieu associatif, par tous les gens qui travaillent sur ces questions-là, par des avocates comme Madame aussi. L'exemple espagnol, on parle quand même de quelque chose qui remonte il y a quasiment 20 ans. Et on l'entend de façon lancinante. La grande cause du premier quinquennat d'Emmanuel Macron, c'est la question des violences sexuelles et sexistes à l'égard des femmes. Il se trouve qu'il y a eu les travaux de la Civis. Enfin, d'ailleurs, on a quand même le sentiment d'une représentation nationale qui attrape in extremis en fin de quinquennat avec un objectif qui paraît ambitieux d'arriver à boucler la loi avant la fin du quinquennat. Enfin, on a vraiment ce sentiment quand même de tellement de temps perdu. Donc là, effectivement, la formulation de loi intégrale est déjà un saut anthropologique assez fort pour la classe politique. Je rappelle quand même qu'il y a le passage en commission, que Sébastien Lecornu a expliqué que la proposition originelle n'était pas celle qu'il voulait voir examinée dans l'hémicycle. Donc voilà, vigilance. Positivisme, pour reprendre la tonalité d'Andréa Bescond, évidemment, mais vigilance aussi.
0: Alors, allons dans le détail, et je me tourne vers vous, Maître Durieux-Diebold, peut-être sur la philosophie de cette loi, déjà peut-être pour commencer, et Jonathan Boucher-Petersen le disait, le fait qu'elle est intégrale. C'est pas du tout de la novlangue, ça a vraiment du sens de dire qu'elle est intégrale.
4: Oui, tout à fait. Et en cela, effectivement, ça fait écho à la loi intégrale aussi espagnole qui a été adoptée en 2016 et dans des circonstances un petit peu identiques parce qu'il y avait eu une affaire qui était l'affaire de la Meute en Espagne. C'était une jeune fille qui avait été violée dans le cadre d'un viol en réunion à une feria et la justice n'avait pas répondu suffisamment bien et de ce fait, il y avait eu véritablement une réaction et une pression sociale. Donc on voit que c'est exactement les mêmes contextes, sauf qu'en France, ça a été relativement lent. Moi, je suis une ancienne membre de la CIVISE, qui est la commission qui lutte contre les violences sexuelles faites aux enfants. On avait été nommée en 2021, vous savez, suite à l'ouvrage de la Familia Grande de Camille Kouchner sur l'inceste. Et donc, cette commission, on y a travaillé pendant 3 ans. Elle a rendu un rapport en novembre 2023 et il y avait 4 piliers. Le premier pilier, c'était le repérage, c'est-à-dire on va repérer les enfants qui sont victimes de violences sexuelles, mais également les enfants qui ont été, qui sont susceptibles d'agresser pour qu'ils ne réitèrent pas. Mmh. La prévention, également le traitement judiciaire et la réparation par les soins. Et donc là également, c'était des recommandations, il y en avait 82, qui étaient intégrales,
0: c'est
4: qui étaient globales.
0: Voilà, c'est ça qui fait que c'est intégral.
4: Exactement,
0: en fait.
4: Parce que on considère qu'il faut aborder, combattre en fait les violences sexuelles de manière systémique, à la fois à l'école, faire de la prévention à l'école, faire du repérage à l'école, que les victimes aient des soins, parce que ça c'est très très important. Et pour l'instant, il faut savoir que c'est à leurs frais. Mmh. Il n'y a pas de remboursement par la Sécurité sociale des frais de prise en charge. Donc, c'est très important de l'intégrer. Le traitement judiciaire, on en a énormément parlé au décours de l'affaire Liana. Ça a été un révélateur du traitement judiciaire, mais en réalité, c'est notre quotidien. Donc, tout ça doit être pris en charge globalement. C'est un tout. Et si on ne prend qu'une petite mesurette, eh ben, ça ne résoudra pas les violences sexuelles.
0: Stéphane Vernet, une loi qui recouvre tous les aspects d'un sujet, c'est pas si fréquent.
5: Non, mais c'est tout l'intérêt de la démarche. On ne peut que se féliciter de voir cette loi intégrale mise sur la table, en espérant qu'elle aboutisse, qu'elle soit pas complètement détricotée, etc. Mais je pense que les choses vont plutôt bien se passer. Je suis d'accord avec Jonathan Boucher-Peterson quand il dit qu'en fait, c'est ce qui est regrettable, c'est que les choses arrivent si tard et si loin. Vous savez, le problème de notre système politico, médiatique et judiciaire, c'est que souvent on a un fait divers qui marque les esprits et une loi. Si c'est pour faire une mesurette, etc., en pure réaction par rapport à un fait divers, ça sert à rien, c'est même contre-productif. Là, on arrive à une loi intégrale, ça devient particulièrement intéressant. Ce qui est terrible, ce qui est vraiment regrettable, c'est qu'il ait fallu attendre le scandale du meurtre de Liana pour qu'en fait, y a une espèce de consensus, parce qu'aujourd'hui, il y a un consensus, mais il y a un consensus politique autour de la question qui va permettre à cette loi de passer et d'aboutir, mais qui naît sous la pression populaire, alors que ces mesures-là, il aurait fallu effectivement les prendre il y a des années. Quoi.
0: Emmanuel Anison, je me tourne à nouveau vers vous. Donc, et après, c'est promis, on vous laisse continuer votre reportage donc à la place Vendôme à Paris. Je rappelle que vous êtes grand reporter au Nouvel Obs. Sur la philosophie de cette loi, une fois encore, pour bien comprendre, c'est que là, tout part des victimes, c'est ça l'idée ?
1: C'est ça. En fait, vous avez parlé de pression populaire, ce qui est très important et ce qui fait que je pense que ça ne peut pas s'arrêter, même si là, on est en bout de mandat, ce que vous venez de dire est très juste. Mais il y a une prise de conscience sociétale, en fait. C'est pas juste parce qu'il y a eu un fait divers qu'il y a cette caisse de résonance. C'est aussi parce que je pense vraiment, et on le voit dans les lecteurs, on le voit dans la prise de position des victimes, dans les associations. Il y a quand même 140 associations qui étaient à l'origine de cette demande de la loi intégrale qui se sont associées. Les associations, souvent, elles fonctionnent les unes en dehors des autres. Là, elles se sont associées. Il y a une pétition qui a réuni 300 000 signatures. Et on voit bien, nous-mêmes journalistes, qu'aujourd'hui, il y a une vraie écoute des lecteurs, des spectateurs, les gens, la société, elle est prête à écouter. En tout cas, je le ressens comme ça. C'est pour ça que même s'il y a des couacs encore politiques, même si évidemment que tout ne va pas arriver aussi vite, en plus, il y a beaucoup de moyens à donner, tout ça va coûter très cher. Mais il y a une demande aujourd'hui sociétale autour de ces questions de redonner de la place aux enfants, aux femmes et aux souffrances. Et donc ça, je pense, c'est pour ça que je pense qu'il y a quand même une forme d'optimisme à avoir aujourd'hui, parce que c'est une loi qui est demandée par des victimes et par une société.
0: Merci à vous, Emmanuelle Anison, d'avoir été avec nous quelques minutes ce soir. Vous êtes donc grande reporter au Nouvel Obs. Vous suivez donc particulièrement les sujets de violence sexuelle. Vous étiez donc avec nous en ligne de la place Vendôme à Paris. Vous vouliez dire un mot, Jonathan Boucher-Peterson?
3: Non, parce que j'ai envie d'adhérer à cette lecture très optimiste et très positive. Et c'est encore une fois, on a toujours deux façons de voir les choses. Oui, il y a une partie de la société qui n'a jamais été aussi mobilisée sur ces questions. Et en même temps, on a documenté ces derniers temps une forme de backlash MeToo dans aussi une grande part du champ médiatique, que quand même, l'essentiel des violences sont dans la sphère familiale, quand même. Mm-hmm. Et qu'on sait très bien que quand la société commence à vouloir régenter, regarder, contrôler, observer ce qui peut se passer dans la sphère familiale, il y a un monde entre la loi et la réalité. Donc moi, je pense qu'il y a une vigilance très importante à avoir, et que faire changer une société quand c'est à ce point-là enquisté, quand on est sur des chiffres qui sont aussi massifs depuis aussi longtemps et qui revêtent des réalités aussi structurelles, oui, à une loi intégrale, elle est on ne peut plus bienvenue, mais vigilance, vigilance, vigilance.
6: La deuxième partie des informés avec Adrien Beck et ses invités, c'est dans quelques instants.
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6: Juste après l'essentiel avec Stéphane Milhomme et la Tour Eiffel qui rouvrira demain après l'incident de samedi dernier.
8: Un responsable de la CGT l'assure sur France Info. Le personnel féminin a été tenu à l'écart lors d'un événement hindou sur le monument parisien. Les salariés l'ont contesté aujourd'hui en Assemblée Générale. En France, on ne demande pas aux femmes de s'effacer. La réaction de la ministre de l'égalité entre les femmes et les hommes, Aurore Berger. Des malfaiteurs séquestrent par erreur une famille d'Ille-et-Vilaine pour des crypto-monnaies qu'elle ne possédait pas. Le parquet de Rennes le révèle. Une enquête est ouverte pour enlèvement et séquestration après cette violente agression. C'était à Verne-sur-Sèche, au sud de Rennes. Et puis cette petite amélioration après l'éruption d'un volcan en Indonésie, avec depuis quelques minutes la réouverture du principal aéroport international de Jakarta. Trois autres restent fermés par précaution. Des dizaines de milliers de voyageurs toujours bloqués.
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6: Que va changer la loi intégrale contre les violences sexistes et sexuelles? C'est le débat de ce soir à la une des informés de France Info avec Adrien Beck.
0: Vous êtes toujours dans les informés de France Info ce soir, donc la loi intégrale sur les violences sexistes et sexuelles. Karine Duriot-Diebold, question un peu concrète, parce qu'on a dit, Stéphane Vernet le rappelait tout à l'heure, cette loi, elle est remise sur le métier quelque part à la suite de l'affaire Liana. Mmh. Est-ce qu'avec ce qui est contenu dans la loi, je pense par exemple à l'audition systématique des personnes mises en cause dans ce type de cas, comme ce qui est arrivé à la petite Liana, cet terrible fait divers ne serait pas arrivé?
4: Alors, l'audition de la personne qui est mise en cause, elle intervient toujours à la fin de l'enquête. Ça, c'est une règle, ça ne pourra pas changer, parce que il faut mener l'enquête pour rassembler des éléments de preuve, des indices, pour pouvoir confronter en fait la personne qui est mise en cause, la questionner utilement avec des indices. Si on n'a pas d'indices, cette personne, elle vient à son audition, à son interrogatoire, on lui dit bonjour monsieur, on l'interroge, il n'y a pas de preuve, il n'y a pas d'indice, et bien il répond qu'il ne s'est rien passé, et ça va être bonjour, merci monsieur, au revoir monsieur. Donc forcément, il faut une enquête avant. Mm-hmm. Dans l'affaire Liana, ce qui a posé problème, c'est les délais de l'enquête qui ont été bien trop longs. Le fait qu'il y avait des signaux d'alerte qui auraient dû amener à un traitement en urgence de cette affaire-là, qu'il y a eu des dysfonctionnements de transfert de dossiers. Donc, il y a eu de l'inexcusable, véritablement, dans l'affaire Liana. Mais il faut savoir qu'on en vit régulièrement, nous, dans nos cabinets. Moi, j'ai eu un dossier dans lequel j'avais une victime d'inceste qui avait adulte, qui avait déposé plainte à l'âge adulte en indiquant qu'elle soupçonnait son oncle, qui était l'agresseur, de commettre des faits sur sa fille. 5 ans d'enquête, et pendant ce temps-là, effectivement, il a violé sa fille.
0: Oui.
4: Donc, on va y venir, je pense, mais il y a la question des moyens.
0: On va parler de la question des moyens,
4: cruciale,
0: simplement.
4: Parce que si on ne met pas les moyens, eh bien, vous allez continuer d'avoir des délais qui sont beaucoup trop longs, vous allez continuer d'avoir des policiers ou des procureurs ou des magistrats ou des avocats qui ne sont pas.
0: On va parler de ces 3 milliards, mais simplement sur les mesures telles qu'elles sont prévues dans cette loi. Vous, quelles mesures vous dites, ça peut être qu'elle avec un S d'ailleurs, vous dites ça va vraiment changer les choses, très concrètement?
4: Il y a plusieurs mesures. Il y a des mesures qui sont symboliques et il y en a qui sont plus concrètes. Alors, il y a le fait d'ériger l'inceste en une infraction spécifique. Oui. Moi, ça me semble important symboliquement.
0: Il n'y avait même pas de définition jusque-là.
4: Alors, non, il n'y avait pas d'infraction d'inceste. Mmh. C'est-à-dire que l'inceste était une circonstance aggravante du viol ou de l'agression sexuelle. Et si on l'érige effectivement en une infraction spécifique, du coup, ça montre d'abord l'ampleur de l'inceste, la gravité de l'inceste et sa spécificité, parce qu'il y a un préjudice qui est très particulier. Moi, je vais rappeler quelques chiffres. Pour les enfants, il y a 160 000 enfants par an qui sont victimes de violences sexuelles, et dans 80% des cas, ce sont des faits qui sont commis par des proches. Donc, c'est vraiment énorme. La proximité et l'inceste est une infraction qui est très importante et très récurrente dans notre société, et je crois qu'il y a encore des gens, quand j'en discute avec effectivement un pan de la société, qui ne se rend pas compte de l'ampleur de l'inceste. Mmh. Donc, ça permet de donner une connotation importante, en tout cas de montrer la gravité de l'inceste.
0: Je rappelle quelques autres mesures très concrètes. La possibilité de porter plainte à l'hôpital, un référent en violences sexistes et sexuelles en entreprise de plus de 50 salariés. La possibilité de s'absenter pour faire les démarches. Vous l'avez évoqué aussi, les soins gratuits sans avoir à avancer. Bon, tout ça, rend la vie moins difficile pour ces personnes-là.
4: C'est une amélioration, évidemment. C'est une amélioration. Tout ça doit être pris dans sa globalité quand comme on l'a évoqué tout à l'heure. Il faut mettre des moyens également dedans et des formations systématiques pour tous les intervenants de la chaîne judiciaire. Il y a un problème de délai de procédure. D'ailleurs, on parle beaucoup des enfants, mais la loi intégrale, elle concerne également les adultes. Vous parliez de consensus, mais le consensus, je crois qu'il se fait beaucoup sur les enfants. Sur les femmes, peut-être moins. Et d'ailleurs, on voit que la société évolue moins vite. Pourtant, on a beaucoup, beaucoup d'affaires. Je veux dire, il y a eu l'affaire Liana, mais pour les enfants, il y a le périscolaire aussi. Il y a les mères protectrices. Donc là, il y a des mesures qui sont préconisées pour protéger les enfants en cas d'inceste avec une ordonnance de protection. C'est important de pouvoir protéger.
3: C'est-à-dire que la protection devient le point d'entrée de jeu. On protège. Il n'y a pas cette idée de dire on protège une fois que la culpabilité a été prouvée. Il y a une sorte de principe de précaution qui est mis sur la table en disant il y a trop d'affaires parce que les délais sont longs ou les signalements ont eu lieu, l'alerte a été donnée, mais la protection ne s'est pas concrétisée et entre les deux, la souffrance a continué, voire s'est accentuée. Donc ça, c'est intellectuellement ou en tout cas en termes de
0: C'est ce que vous retenez, vous, par exemple.
3: Ça, c'est important. La systématisation des brigades spécialisées aussi partout et pas simplement dans les quelques commissariats qu'on montre dans les reportages à chaque fois. Point d'interrogation parce que c'était une demande des associations qui n'est visiblement pas suivie, c'est le maintien des cours criminels départementales.
0: Gros débat à venir là-dessus. Voilà, là-dessus. Avant, c'était les cours d'assises.
3: Avec jury populaire.
0: Avec jury populaire. Et notamment, effectivement, je parle sous votre contrôle, pour désengorger et accélérer surtout les procédures.
4: Ouais. C'était pour désengorger et lutter contre la correctionnalisation des viols qui trop souvent étaient déqualifiés en agression sexuelle. Moi, j'ai été membre du comité d'évaluation des cours criminels également. Je pense pas que ça soit une priorité de repasser aux assises. Pour moi, le viol reste un viol, même s'il est jugé par des cours criminels départementales.
0: Alors,
4: maintenant, c'est les délais qui posent vraiment problème, les délais de procédure.
0: Sur le plan politique, on est face à une loi, je vous le disais, c'est assez rare, qui est presque d'ores et déjà soutenue par la quasi-totalité de l'hémicycle, à peu près des écologistes jusqu'au LR. Pas de soutien du côté du RN ni de ses alliés UDR, et c'est plus surprenant aussi, pas de soutien non plus du côté de la France insoumise. On va essayer de comprendre pourquoi. Écoutons Gabrielle Catala, députée LFI du Val-d'Oise. Elle était ce matin sur France Info et elle explique ce qui la gêne.
9: Vous avez dans ce texte des dispositions avec lesquelles nous sommes en désaccord. Par exemple, des aggravations de peine, des créations de circonstances aggravantes ou de nouvelles infractions, qui sont des mesures qui n'ont jamais prouvé leur efficacité pour lutter contre les violences et qui sont des mesures, comme l'a été la perpétuité début juillet dans la loi Protéger les enfants, qui ne sont pas demandées par les milieux associatifs et par les collectifs de victimes.
0: On va aller dans le détail, Stéphane Vernet, mais est-ce que LFI, d'une certaine façon, ne passe pas un petit peu à côté de cette loi, quand même, qui fait l'unanimité quasiment ?
5: Ouais, alors elle fait pas complètement l'unanimité, vous l'avez très bien dit, mais la proposition est transpartisane, il y a 240 députés, 8 groupes sur 11 à l'Assemblée qui portent ce texte. La position de la France insoumise, j'ai du mal à la comprendre effectivement. J'entends ce que dit la députée à laquelle vous avez donné la parole, mais j'ai l'impression qu'on est plus dans une espèce de démarche idéologique que dans une démarche pragmatique sur ces questions-là. Enfin, je veux bien hein, de dire il faut pas renforcer les peines parce que ça n'a pas prouvé son efficacité, etc. Mais en réalité, pour moi, c'est pas la question, c'est pas le problème.
0: Votre analyse en deux mots pour qu'on avance après sur les moyens, Maître Durieux-Diebold, sur ce qui a été dit sur le fait que finalement les peines alourdies, ça ne changeait pas grand-chose.
4: Oui, effectivement, je pense que les peines, c'est pas la priorité. Parce que ça va pas être plus dissuasif du fait que l'on monte des peines à la perpétuité. Vous allez pas avoir un agresseur sexuel qui va regarder son code pénal avant d'agresser et qui va voir que finalement c'est réprimé à hauteur de 30 ans de prison au lieu de 20 ans et se dire ah ben non, finalement je vais pas agir. Donc si vous voulez, c'est pas du tout préventif ni véritablement efficace. Ensuite se pose la question de la série parce qu'on a eu des affaires, notamment l'affaire Le Squarneck avec 300 victimes, et ça interroge tout de même dans la mesure où on a le sentiment que finalement cet homme, il aurait violé 30 enfants ou 300, c'est la même chose.
3: Je pense qu'il va y avoir le débat. De toute façon, moi, je ne pense pas que LFI va être opposé à cette loi. Ils vont mettre des nuances et alerter sur un certain nombre de sujets.
0: Il y a le cœur
3: de la loi qui est défendu par les associations. Et puis, il y a quand même la façon de la mettre en scène avec une lecture pénale qui peuvent être objet de débat, comme vous le rappeliez. Je rappelle quand même que si on regarde les programmes présidentiels et depuis quand même longtemps, les seuls... à ma connaissance, en tout cas, avoir quelque chose de très concret sur le sujet et de répondre en connexion assez forte avec les associations, notamment sur les questions budgétaires qu'on va aborder. Voilà, je pense qu'il y a aussi un petit truc politicien de, on n'a pas envie d'ouvrir un boulevard à la Macronie en fin de mandat, alors que, comme on le rappelait au début de l'émission, ça fait quand même longtemps qu'ils auraient pu faire des choses.
0: Mais l'analyse, effectivement, est intéressante à entendre aussi pour qu'on comprenne mieux cette position. Parlons maintenant, effectivement, de la question budgétaire. Comment on finance 3 milliards, c'est pas une somme neutre. Stéphane Vernet, surtout que ce n'est pas 3 milliards une fois, c'est 3 milliards par an.
5: Par an. Alors, c'est une somme très importante à un moment où les budgets sont extrêmement contraints, la problématique budgétaire est là. Et en même temps, vous avez aussi plein de gens qui vous disent que 3 milliards, ce n'est pas suffisant par rapport aux besoins et aux attentes. Donc, voilà. Dans ce projet de loi, il y a quand même l'idée de créer des juridictions spécialisées, qui est quand même très intéressant. Ça, je veux dire, c'est une approche qui a fait ses preuves aussi pour le terrorisme, la délinquance financière, etc. Enfin,
0: ça veut dire des magistrats, du personnel.
5: Exactement.
0: Des locaux.
5: Or, un des gros problèmes qu'on a, c'est qu'on a un nombre de magistrats en France qui est très très très faible. On a 11,3 magistrats pour 100 000 habitants. La moyenne au niveau du continent européen, même pas la moyenne, la médiane, c'est-à-dire vous avez la
0: moitié qui en a plus, la moitié
5: qui en
0: a moins.
5: C'est 17,8. Nous, on est à 11,3 pour 100 000 habitants. On est très, très en retard. En fait, ça veut dire, si on voulait vraiment se mettre à niveau par rapport à nos ambitions, qui sont légitimes sur ces questions, il faudrait remettre beaucoup d'argent dans la justice. Et vous avez un pouvoir aujourd'hui qui dit « on a déjà mis beaucoup d'argent, etc. » C'est pas faux, mais ça ne suffit pas, parce que le retard, il est énorme. Et on arrive à un moment où des sous, on n'en a plus, pour le dire crûment, en fait. Hein, donc, voilà. Et la loi, moi, je pense qu'elle peut passer. Mais si derrière, il faut se tricoter le budget qui va avec... Ça va être une autre paire de manches.
0: Oui, parce qu'il y a des. Sébastien Le Cornu rappelait qu'il y avait un certain nombre de mesures de cette loi qui devaient aller dans le budget ensuite.
5: Forcément. Et le budget, il n'est pas fait. Hein.
0: Un dernier mot pour conclure en quelques secondes, Karine Durieux-Diebold, sur les 3 milliards. Est-ce que si c'est 1, est-ce que si c'est 2, ce sera déjà ça?
4: Alors, ça sera toujours ça, c'est toujours ça de prix. Je voudrais rappeler un autre chiffre qui est celui du coût du déni des violences sexuelles. 9,6 milliards par an, cela coûte à la société de ne pas les traiter correctement. C'était le calcul qu'on avait fait faire par un cabinet d'études indépendant, par la CIVIS. Donc ça veut dire qu'en réalité, ça nous coûte plus cher de ne pas agir aujourd'hui que d'agir.
0: Et donc que ces 3 milliards finalement sont...
4: C'est un investissement qui finalement va être une économie pour la société également. En humaine, une économie humaine, hein, il faut quand même parler d'humain, et budgétaire.
3: Ça rend un peu pessimiste, parce que je vous écoutais parler, on entend le même genre d'argument tout à fait légitime sur les questions écologiques, en disant que ça coûte plus cher de regarder la réalité et traiter aujourd'hui plutôt que les conséquences à moyen terme. Et ça n'a pas empêché ce gouvernement de détricoter beaucoup de choses, à commencer par le fonds vert. Donc, pour ça, je reviens à mon mot du soir, qui est certes satisfaction, mais vigilance.
6: Jonathan Boucher-Petersen, Stéphane Vernet, Karine Durieux, Diebold étaient les informés de France Info ce soir avec Adrien Beck.
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6: Stéphanie Fromentin.
11: Après le pic de chaleur exceptionnel de ce week-end, la situation va lentement évoluer grâce au retour d'une perturbation océanique. Cette dégradation se déploie essentiellement dans une ambiance nuageuse. De nombreux nuages qui gagnent une large moitié nord de l'Hexagone dans un premier temps, ainsi que l'ouest, sans trop de précipitations. Mais ils vont permettre ces nuages de doucement rafraîchir l'atmosphère. Dans le sud et l'est, le temps restera beaucoup plus estival jusqu'à mercredi. Le véritable changement de temps interviendra entre demain et mercredi, lorsque la perturbation scandinave, plus active que celle d'aujourd'hui, réussira enfin à traverser la France. Elle apportera quelques ondées, parfois accompagnées d'orages, d'un vent sensible, mais surtout, elle offrira une baisse nette et plus affirmée des températures. On restera partout sous la barre des 30 degrés.
6: Stéphanie Fromentin, merci d'écouter France Info. Il est 22h03. Bonsoir Léo Teicher.
12: Bonsoir Julien, bonsoir à tous.
6: À la une ce soir, l'Allemagne et ce désaveu pour le chancelier Friedrich Merz.
12: Le chef du gouvernement allemand sous le choc après la victoire de l'AfD en Saxe-Anhalt. L'extrême droite aux portes du pouvoir régional, mais le chancelier veut continuer ses réformes. La Tour Eiffel met son personnel féminin à l'écart pour la visite d'une délégation indienne. L'affaire a choqué les salariés qui étaient en grève aujourd'hui. Le monument ne rouvrira que demain. Et puis il a 175 ans, mais s'offre une seconde jeunesse. Un tableau de Gustave Courbet fait son retour au musée d'Orsay après une restauration inédite. Ce n'était plus arrivé en Allemagne depuis la fin de la Seconde Guerre mondiale. Une victoire de l'extrême droite à une élection, en l'occurrence élection régionale en Saxe-Anhalt. L'AfD a raflé 44% des voix contre seulement 17% pour les conservateurs de la CDU, le parti du chancelier Friedrich Merz qui fait son autocritique tout en voulant maintenir le cap. Sandrine Etoandeg.
13: Oui, il a avoué avec gravité que ce résultat hier soir l'a profondément choqué. Friedrich Merz utilise cette image, la victoire de l'AfD. C'est une secousse tectonique de notre système politique, la plus lourde défaite subie par la CDU depuis des décennies. Il reconnaît que son parti n'a pas su convaincre les abstentionnistes, ses propres électeurs, confrontés, dit-il, à une vie quotidienne difficile. Il promet que son gouvernement sera plus pédagogue pour expliquer la nécessité des réformes, réforme des retraites, réforme de la santé, alors que l'AfD a en ligne de mire d'autres échéances régionales dans les prochains jours. Abandonner n'est pas une option, a dit le chancelier Merz. Il éloigne donc les multiples appels à démissionner formulés par l'AfD. L'AfD qui a un mandat pour gouverner en Saxe-Anhalt, c'est ce qu'a dit le ministre-président sortant, Sven Schulze. La CDU sera dans l'opposition, a déclaré Friedrich Merz. Le cordon sanitaire autour de l'AfD est maintenu.
12: Ce soir, quelques milliers d'Allemands ont manifesté à la porte de Brandebourg, à Berlin. Stop à l'AfD. Il n'était que 5000 selon la police, 14000 selon les organisateurs.
6: La Tour Eiffel à Paris, fermée aujourd'hui, toute la journée.
12: Oui, décision du personnel après la visite privée d'une délégation indienne samedi dernier. Les visiteurs avaient demandé à ce que les femmes salariées de la Tour Eiffel soient mises à l'écart. Diane Davoine est une élue CGT du personnel. Elle parle de collègues émus par cette affaire.
14: Au passage et à la visite de cette délégation tout au long de son parcours sur le monument, on a écarté les femmes à son passage puisque leurs rites et leurs convictions font qu'ils ne peuvent pas être en contact avec des femmes. Donc il est arrivé qu'à des postes de travail, les femmes soient remplacées concrètement par des hommes et c'est ce qui peine les salariés et qui les a profondément choqués depuis samedi matin. L'émotion a été grandissante tout le week-end jusqu'à ce matin où les salariés ont vraiment décidé de ne pas ouvrir le monument au public. Nous, notre sujet, c'est évidemment que ça ne se reproduise pas. Nous, on souhaite accueillir toutes ces personnes le mieux possible, mais dans le cadre des valeurs républicaines auxquelles les salariés sont très, très attachés. Et voilà où on en est ce soir.
12: Votre mécontentement est légitime, écrit le maire de Paris, Emmanuel Grégoire, sur ses réseaux. L'égalité entre les femmes et les hommes ne s'arrêtera jamais au pied de nos monuments historiques. La Tour Eiffel doit rouvrir demain.
6: On en vient maintenant à cette loi intégrale contre contre les violences sexuelles pour répondre à l'indignation.
12: Oui, 3 mois après le meurtre et le viol de la petite Liana dans le Gers, cette loi intégrale a commencé à être discutée aujourd'hui à l'Assemblée nationale, intégrale, parce qu'elle entend lutter contre toute la chaîne des violences sexuelles, les prévenir, les empêcher, repérer les victimes et juger les auteurs. Des mesures qui s'inspirent des propositions formulées de longue date par les associations qui se sont une nouvelle fois rassemblées aujourd'hui devant le ministère de la Justice. Suzanne Frugier est la secrétaire générale de l'association Move Enfants.
15: Cette loi intégrale, on l'a obtenue parce qu'on s'est mobilisé et qu'on n'a pas lâché. On réappelle effectivement aujourd'hui et tous les lundis. On continue à appeler aussi pour tous les autres lundis jusqu'au mois d'octobre parce qu'on n'a pas de garantie en fait que cette loi elle soit à la hauteur de ce que nous on réclame à la situation depuis des années. Parce que ça fait des années qu'on nous fait des annonces et que derrière, ce n'est pas à la hauteur. Donc voilà, donc on sera vigilante aussi sur le projet de loi de finances pour bien s'assurer de la ventilation de ces 2,6 milliards que nous réclamons.
12: La proposition de loi intégrale discutée aujourd'hui donc en commission spéciale, elle reviendra en séance publique devant l'Assemblée nationale le mois prochain. Une autre loi pour protéger les enfants contre les réseaux sociaux. Elle avait été censurée il y a un mois par le Conseil constitutionnel. Eh bien, Emmanuel Macron décide de demander un texte européen à la présidente de la Commission, Ursula von der Leyen. Le président qui espère une interdiction effective pour les moins de 15 ans d'ici la fin de son mandat. Le gouvernement, lui, ne touchera finalement pas à l'épargne salariale. Le Premier ministre ferme la porte après des fuites dans la presse. Il ne compte pas taxer l'épargne salariale pour financer le budget 2027 de la Sécurité sociale. Ce n'était qu'une piste. Et Sébastien Lecornu annonce vouloir porter plainte après cette fuite, Aurélie Herbemont.
16: Oui, Matignon est formel ce soir. Le Premier ministre ne s'est jamais prononcé en faveur d'une fiscalisation de l'épargne salariale. Ce qui a fuité, c'est un document de travail, une piste parmi les dizaines qui sont en ce moment passées au tamis de l'administration. Et cette piste, eh bien, Sébastien Lecornu ne veut pas la suivre. D'après son entourage, il a même une philosophie inverse. Il réfléchit plutôt à comment permettre aux salariés de disposer de cette épargne plus librement. Le Premier ministre veut ainsi accélérer l'examen d'une proposition de loi pour débloquer jusqu'à 5000 euros d'épargne salariale. Bref, il n'est pas question pour Sébastien Lecornu de renflouer les caisses de l'État par ce biais, a fortiori en période de tension sur le pouvoir d'achat. Le Premier ministre semble d'ailleurs passablement agacé de voir des pistes sortir ici et là. Ça crée artificiellement de l'inquiétude chez les Français, selon Matignon. Les arbitrages seront annoncés lorsqu'ils seront rendus et dans les temps, pas avant, sermonne Sébastien Lecornu sur X. La copie budgétaire du gouvernement est attendue le 30 septembre.
12: Aurélie Herbemont du service politique de France Info.
6: On en vient maintenant, Léo, à l'ouverture à Paris du procès des meurtriers présumés de l'ex-rugbyman argentin Federico Aramburu.
12: Après une soirée arrosée, des coups de feu et donc la mort de cet ancien rugbyman, c'était il y a 4 ans. Le procès s'est donc ouvert aujourd'hui et 2 militants d'extrême droite sont jugés. Loïc Le Priol et Romain Bouvier qui ont pris la parole à la barre, Aurélien Tirard.
17: À la demande du président, Loïc Le Priol se lève et dit d'une voix claire et émue « Je suis l'auteur de la mort de Federico Aramburu. J'ai toujours dit avoir tiré pour me défendre. Je sais que c'est à la cour de décider si c'était légitime. » Loïc Le Priol regarde la famille du rugbyman assise en face de lui. « Mais quelle que soit cette décision, relance-t-il, c'est à vie que je suis condamné à porter ce drame immense. Je ne cesserai jamais de demander pardon. » Ainsi, il reconnaît avoir donné la mort à Aramburu, mais sans intention de la donner et surtout sans l'avoir prémédité, position qu'il soutient depuis 4 ans. Assis à 2 mètres de lui, dans le box, Romain Bouvier conteste tout. Il conteste la tentative d'assassinat, d'avoir fait une chasse à l'homme pour se venger des 2 rugbymen qui avaient pris le dessus pendant la bagarre dans le bar. Il reconnaît avoir tiré, mais par terre, il a pourtant touché Aramburu à 2 reprises. « Je sais que ce n'est pas entendable, mais je n'ai jamais voulu le tuer », répète-t-il à plusieurs reprises.
12: Aurélien Tirard du service police-justice de France Info. C'est un des tableaux les plus célèbres du peintre Gustave Courbet qui vient de retrouver sa place au musée d'Orsay. Et non, ce n'est pas l'origine du monde, mais un enterrement à Ornans peint en 1850, mais qui donc, après 15 mois de restauration complète, s'offre une seconde jeunesse à Anne Chépeau.
18: Jamais cette œuvre monumentale, qui fait près de 7 mètres de long sur 3 mètres de haut, n'avait bénéficié d'une restauration aussi importante. Elle s'est déroulée dans le musée, sous les yeux des visiteurs. Ce qui frappe aujourd'hui, c'est l'éclat du tableau, ses couleurs, grâce à l'enlèvement des couches de vernis successifs qui l'avaient considérablement obscurci. Cinzia Pasquali est une des restauratrices.
19: Par exemple, les chaussettes bleues du personnage en premier plan, on pensait que c'était un vert. Et on a découvert que c'est un bleu éclatant. Et ça, le nettoyage, ça a été un moment très percutant, je pense, pour nous, mais aussi pour le public qui est venu voir. Et donc là, on retrouve quelque chose qui est proche de la peinture d'origine.
18: Un enterrement à Ornans a aussi retrouvé ses dimensions d'origine suite à la dépose du cadre et du châssis sur lequel la toile est tendue. Anne Robbins, conservatrice au musée d'Orsay.
20: On s'est aperçu qu'en fait, le long du bord inférieur du tableau se trouvait quelques centimètres de composition peinte par Courbet qui avait été repliée et donc occultée. Et donc, on a eu la possibilité de les montrer de nouveau. Donc, c'est un changement de format qui est subtil, mais qui néanmoins modifie la perception du tableau.
18: On voit ainsi davantage la fosse dans laquelle va reposer le défunt, un réalisme voulu par Gustave Courbet.
12: Et puis c'était un peu le musée de la contrefaçon. L'emblématique Marché du Soleil à Marseille vient d'être condamné à la fermeture. On pouvait y trouver des sacs Louis Vuitton, des faux sacs, des fausses baskets ou encore le faux tout dernier maillot de l'OM. Le tribunal correctionnel de Marseille condamne également son fondateur, âgé de 81 ans, à 4 ans de prison avec sursis et 49 millions d'euros d'amende douanière. Ce grand bazar créé en 1987 qui avait connu un grand succès après le Covid. 170 commerçants y travaillaient dans une ambiance typique méditerranéenne.
6: Merci beaucoup Léo Técher.
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6: À suivre les réactions politiques en France après la victoire du parti d'extrême droite en Allemagne, dans la région de Saxe-Anhalt. On va voir ça dans un instant avec Paul Barcelone. Et puis on va s'intéresser à Arthur Géa dans un instant avec Fabrice Abgral. Il va jouer tout à l'heure son match et tenter de se qualifier pour la première fois de sa carrière en quart de finale de ce grand chelem de l'US Open. On verra ça donc avec Fabrice. Le match doit débuter à 22h30.
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6: Un électrochoc et des questions donc après la victoire de l'extrême droite allemande, l'AFD, hier soir dans le Land de Saxe-Anhalt. Un véritable camouflet pour le chancelier Friedrich Merz qui s'est dit choqué. Ce midi, le ministre français des Affaires étrangères a appelé à ouvrir grand les yeux et à apporter une réponse d'urgence face au poison de l'extrémisme. Bonsoir Paul Barcelone.
22: Bonsoir Julien.
6: Du service politique de France Info. Alors parmi les questions, cette victoire de l'AFD peut-elle ouvrir la voie ou encore servir de modèle au Rassemblement national ?
22: Alors, impossible à dire. Curieux silence de Marine Le Pen et de Jordan Bardella, mais leurs lieutenants répondent, comme Philippe Ballard, qui rappelle d'abord que le RN a pris ses distances avec l'AFD.
23: En 2024, Marine Le Pen et Jordan Bardella ont assumé une sorte de rupture avec l'AFD parce qu'il y avait des lignes rouges de franchies. Mais je pense que ce qu'il faut aujourd'hui, c'est s'interroger. Pourquoi est-ce que l'on assiste à de tels résultats ? Quels sont les thèmes qui ont été mis en avant ? Les thèmes de l'immigration, de la sécurité, de la désindustrialisation, ce qui se passe en Allemagne en ce moment, c'est quelque chose de terrible.
22: Alors cette victoire de l'AFD avalise-t-elle la stratégie du RN ou bien participe-t-elle à polir l'image, à recentrer l'image d'un RN moins virulent sur l'immigration par exemple que l'AFD ? Ces questions se posent ce soir à l'heure où la députée européenne du Parti Reconquête, Sarah Knafo, semblait, elle, savourer cette victoire ce matin sur TF1.
24: Je vais vous dire la même chose que ce que j'ai dit lors de la victoire de Donald Trump, lors de la victoire de Giorgia Meloni, c'est que je sais reconnaître une vague occidentale quand j'en vois une.
22: Précision, Reconquête siège bien aujourd'hui avec l'AFD au Parlement européen, plus le RN, même s'ils ont été alliés samedi. Jordan Bardella a promis qu'une reprise des liens entre les deux partis n'était pas prévue.
6: Alors est-ce finalement à gauche ou encore au centre que cette victoire de l'AFD fait le le plus peur.
22: Même si Jean-Luc Mélenchon y voit la démonstration de l'aveuglement des politiques centristes européennes, en clair, l'échec des politiques de coalition à entendre Manuel Bompard pour la France Insoumise.
1: Quand la gauche et la droite gouvernent ensemble, comme ça a été le cas en Allemagne, ça produit évidemment une recherche d'alternatives. Et que quand il n'y a que l'extrême droite comme alternative, comme c'est le cas en Allemagne, évidemment ça facilite le travail de l'extrême droite.
22: D'autant que l'AFD est une des extrêmes droites les plus radicales en Europe, selon François Hollande. Olivier Faure, candidat à la primaire de la gauche, estime lui qu'il ne s'agit plus seulement d'un avertissement, mais d'un ordre de mobilisation générale. Inquiétude aussi à droite et au centre pour Édouard Philippe.
2: Lorsque l'extrême droite remporte une victoire dans les urnes, je ne suis jamais heureux. Lorsqu'elle la remporte en Allemagne, ça m'angoisse encore plus. Même si une élection présidentielle et même si un pays doit se projeter en avant, il ne doit jamais oublier les pages sombres de son histoire. C'est vrai pour la France, c'est vrai pour l'Allemagne.
22: Selon son rival Gabriel Attal, cette victoire de l'AFD en Allemagne symbolise surtout l'idée que le barrage et le pare-feu à l'extrême droite ne peuvent à eux seuls être des projets politiques suffisants pour convaincre une majorité d'électeurs.
6: Paul Barcelone du service politique de France Info. Alors l'AFD a entamé des négociations avec les autres partis pour essayer d'obtenir la majorité absolue au Parlement régional. Ce ne sera pas simple, explique Birgit Holzer. Elle est correspondante à Paris pour plusieurs quotidiens régionaux allemands.
5: Il y a pour l'instant surtout une option, c'est que le petit parti Bündnis Sahra Wagenknecht, BSW, accepte un gouvernement minoritaire.
8: Donc ça, c'est un parti d'extrême gauche, hein.
5: C'est d'extrême gauche. En fait, c'est un positionnement un peu étrange parce que celle qui a fondé ce parti, elle vient de l'extrême gauche, Die Linke. C'est Sarah Wagenknecht justement qui a donné au parti son nom. Mais sur certains points, elle se rejoint avec l'extrême droite. Donc notamment l'immigration, mais aussi la proximité avec le Kremlin. Donc ce sont deux partis pro-russes qui pourraient éventuellement se rejoindre. Pour l'instant, c'est l'option la plus probable qui pourrait faire en sorte que effectivement l'AFD pourrait gouvernement ce land.
8: Si je vous suis bien, Birgit Holzer, ce parti BSW, on ne peut donc pas le comparer avec LFI en France.
5: Non, LFI a son équivalent plus ou moins dans Die Linke. Donc c'est vraiment un nouveau parti qui est monté ces dernières années, notamment depuis l'agression de la Russie contre l'Ukraine. Et donc, ces dernières élections, il n'y avait pas forcément beaucoup de succès. Mais là, ça pourrait être, ce parti pourrait jouer un rôle clé.
8: Alors, on a toujours entendu qu'il existe en Allemagne, aujourd'hui encore, un fort sentiment de culpabilité pour les crimes du nazisme. La victoire de l'AFD en Saxe-Anhalt illustre-t-elle un changement sur ce point au sein du peuple allemand, avec les jeunes peut-être qui ne veulent plus porter ce fardeau ?
5: C'est une des explications, effectivement. Donc effectivement, depuis des décennies, les Allemands ont fait, je pense, un travail sur l'histoire, sur la responsabilité de l'Allemagne dans l'Holocauste et les conséquences terribles. Et effectivement, il y a dans le discours de l'AFD une manière de vouloir dire déjà c'était moins grave que ce qu'on vous raconte. Donc effectivement, il y a eu des personnalités de l'AFD qui ont dit tous les SS n'étaient pas des criminels ou qui ont effectivement veulent faire en sorte que il y a plus ce sentiment de culpabilité, ouais. qui joue d'une certaine façon avec l'histoire, et visiblement ça fonctionne. Il y a une partie de la population qui est réceptive à ce discours-là.
8: Ouais. Cette victoire de l'AFD montre que l'extrême droite monte en puissance dans toute l'Europe. Est-ce qu'on a raison, du coup, d'accuser, alors en Allemagne, la CDU, le parti de droite, comme en France, on dit que c'est à cause du macronisme ou des républicains. Est-ce que c'est vraiment la faute des partis politiques, cette montée en puissance de l'extrême droite ?
5: Je pense que de toute façon, il y a un mélange, il y a plusieurs éléments. Mais je pense qu'un de ces éléments est effectivement une forme de dégoût des partis dits de système, une déception des partis de gouvernement. On voit un peu toujours les mêmes têtes, on voit toujours les mêmes personnages. Et en Allemagne, je pense qu'on a vécu une longue période de sérénité, de sérénité économique, même si c'est plus vrai pour l'Allemagne de l'Ouest que justement pour les pays de l'Länder de l'Est. Et on est en train de voir voir aussi que ce modèle fonctionne moins bien avec l'inflation, avec des soucis économiques. Donc, je pense que ça augmente ce sentiment que ceux qui nous gouvernent n'ont plus les bonnes solutions, n'ont plus les bonnes recettes et nous ont déçus. Et on veut autre chose. On se tourne vers des partis qui ont un discours radicalement différent, qui sont anti-système et qui promettent des choses promettent de se démarquer vraiment de ceux qui sont à la classe politique traditionnelle.
8: Expliquez-nous, Birgit Holzer, quelle est la stratégie de lutte contre l'extrême droite en Allemagne ? Est-ce qu'on la diabolise ? Est-ce qu'on marche au contraire sur ses plates-bandes pour essayer de piquer des voix à ce parti ? Comment ça fonctionne en Allemagne ?
5: Ça dépend des partis, mais on a quand même ce qu'on appelle la Brandmauer, donc le mur contre l'incendie, ce qui est à peu près
8: un front républicain, quoi.
5: Sanitaire, un front républicain, oui. Qui fonctionne plus ou moins. Il faut savoir que l'AFD est très radicale dans son programme, mais aussi dans la manière de s'afficher. Donc dans sa rhétorique, il y a des allusions au nazisme, etc. Et donc le cordon sanitaire s'impose encore pour beaucoup, pour plusieurs partis. Mais il y a notamment dans les Länder de l'Est parfois des discussions, parfois il y a des réflexions, et on va voir comment ça va se passer aussi dans les jours à venir, si certains politiques justement de la droite conservatrice, la droite traditionnelle, va être réceptive, va vouloir discuter avec l'AFD. Je ne sais pas si on peut parler d'une vraie stratégie. Je pense que pour la plupart des partis, on continue à démoniser, ou en tout cas dire l'AFD c'est dangereux, c'est antidémocratique, mais c'est aussi les autorités de l'État qui le disent, donc c'est pas qu'une opinion politique, mais on les voit en même temps partout dans les émissions, ils sont très très présents quand même dans les débats politique ou oui. public. Et il y a aussi certains partis qui essayent, mais comme on le voit aussi en France ou dans d'autres pays, qui essayent de jouer un peu sur ce terrain, donc qui jouent un peu d'une certaine façon le jeu, de parler beaucoup d'immigration ou de vouloir se doubler avec des mesures et qui, d'une certaine façon, essayent d'imiter l'AFD, mais sans grand succès.
6: Voilà, Birgit Holzer, correspondante à Paris pour plusieurs quotidiens régionaux allemands. Elle répondait sur France Info à Céline Baydarcourt.
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6: À suivre le tennis avec Fabrice Abgral. D'abord l'essentiel en une minute avec Léo Teicher.
3: Des lycées fermés aujourd'hui à cause de la chaleur à Montpellier et 7, deux lycées qui ont renvoyé cet après-midi 3300 élèves à la maison. L'Hérault est en vigilance orange canicule jusqu'à demain matin 6h comme 5 autres départements du Sud. En attendant la fin de cet été caniculaire, les pompiers seront en grève à partir de demain quand le gouvernement présentera lui son projet de loi pour moderniser la sécurité civile. Les pompiers réclament plus de moyens face au changement climatique. Un homme suspecté d'avoir violé une femme en direct sur les réseaux sociaux hier, il a été interpellé en flagrant délit dans le Val d'Oise et placé en garde à vue. Et puis après Volkswagen et Renault, Fiat Chrysler renvoyé devant le tribunal correctionnel de Paris pour tromperie aggravée. C'est la suite du scandale du Dieselgate. Ces constructeurs accusés d'avoir caché le niveau réel de la pollution de leurs véhicules.
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6: Et on va retrouver donc Fabrice Abgral avec aujourd'hui à l'US Open. Évidemment, on attend le natif de Carpentras, Arthur Géa, qui va tenter de se qualifier pour les quarts de finale de ce tournoi du Grand Chelem. Ce serait évidemment une première pour lui. Fabrice, sa mission, écarter, vous le savez, le 70e mondial, je vais vous laisser le prononcer, le nom, le néerlandais.
4: Botik van de Zandschulp.
6: Vous l'avez vraiment très bien dit. Oui, vous le merci. Dites mieux que Rinderknecht. Et le match sera programmé dans quelques instants maintenant, et on va le dire tout de suite, Fabrice, c'est quand même l'invité surprise de ces huitièmes de finale.
4: Ah oui, c'est moins qu'on puisse dire. Il est 87e mondial, Arthur Géa. C'est tout simplement le plus mal classé de tous les joueurs encore en course à l'US Open. Il est en huitième de finale. alors qu'il n'aurait jamais dû jouer ce tournoi. En fait, il a profité des circonstances. Son classement, 6 semaines avant le début du tournoi, comme le veut le règlement, bien, ne lui permettait pas d'intégrer le tableau au final. Alors le Carpentracien espérait d'abord une invitation, mais la Fédération française ne lui a pas accordé, préférant la donner à Gaël Monfils. Arthur Géa a donc dû passer par les qualifications, mais attention, il a perdu au 3e et dernier tour des qualifications. Alors Arthur Géa devient automatiquement lucky loser, c'est-à-dire qu'il est condamné à attendre qu'un joueur déclare forfait pour être repêché. Et c'est exactement ce qui s'est passé. Casper Ruud, blessé, renonce à l'US Open, il déclare forfait. Arthur Géa est donc repêché pour prendre sa place. Et il a su saisir la chance qui se présentait à lui, Arthur Géa. C'est la 3e fois seulement qu'il participe à un grand chelem. Les 2 premières fois, bien, c'était cette année à l'Open d'Australie où il a été éliminé au 2e tour. Et à Roland-Garros où là, il n'a pas franchi le 1er tour. Avant l'US Open en grand chelem, il n'avait donc remporté qu'un seul petit match. Et bien là, à l'US Open, il en a remporté 3 pour se retrouver en 8e de finale. Il est à New York le seul Français encore en course et le seul aussi cette saison à avoir atteint les 8e de finale en Grand Chelem. Alors s'il s'impose aujourd'hui, Arthur Géa deviendra le premier lucky loser de l'histoire à atteindre les quarts de finale en Grand Chelem et le premier Français à ce niveau en quart de finale, donc à l'US Open, depuis Gaël Monfils en 2019.
6: Bon, on dit que c'est la révélation parce que, évidemment, hein, pour être tout à fait honnête, Fabrice, avant l'US Open, personne ne connaissait Arthur Géa.
4: C'est moins qu'on puisse dire, à part les initiés, oui, et les passionnés. Hein, personne, en effet, ne le connaissait, en tout cas pas le grand public. Avant d'arriver à New York, Arthur Géa n'avait participé qu'à 6 tournois dans sa carrière sur le grand circuit ATP, dont je vous le disais, 2 grands chelems. Alors Arthur Géa est jeune, hein, il n'a que 21 ans, c'est un espoir du tennis français. Il essayait jusqu'à présent, il faut bien le reconnaître, de vivre de son métier en écumant les tournois de 2e et 3e catégorie. Et il y a un mois, c'est le coup d'éclat. Incroyable, la victoire que personne n'attendait. Il remporte, contre toute attente, le tournoi de Los Cabos au Mexique, alors qu'il n'était que 127e mondial. Alors aujourd'hui, il est 87e, je vous le disais. Et s'il s'impose, il sera assuré de quitter l'US Open, au moins à la 46e place mondiale. Il y a un an, rendez-vous compte, il était 253e joueur mondial.
6: Et donc là, en 8e, quel est le niveau de son adversaire, ce fameux néerlandais Botik van de Zandschulp?
4: Oh, mais vous prononcez très très bien.
6: Vous avez vu ? Je suis fier. Ah bah, je suis fier de moi.
4: Vous avez raison. Il est 70e mondial, vous l'avez dit en introduction. 70e mondial. Mais c'est un ex 22e joueur mondial. C'est un joueur très solide, attention, hein, mais véritablement insaisissable et particulièrement irrégulier, capable du meilleur comme du pire, capable sur un match de battre les meilleurs mondiaux et de s'effondrer face à des joueurs à sa portée, de déjouer. Ça lui arrive assez souvent. Alors, quand même, 2 coups d'éclat, hein, dans sa carrière. Avoir battu Carlos Alcaraz, c'est pas rien, c'était en 2024, au 2e tour de l'US Open, et il l'avait battu en 3-7, et avoir mis fin à la carrière, malheureusement, de Rafael Nadal en Coupe Davis quelques semaines plus tard, donc c'était en 2024, en novembre 2024. Et cette année, il a quand même battu 2 top 10, hein, Medvedev à Montréal, et 2 minors à l'US Open cette année, c'était au 2e tour. En bref, vous l'avez compris, rien n'est joué pour Arthur Géa, mais le Carpentracien a déjà réussi son tournoi. Tout ce qui lui arrive maintenant, c'est véritablement du bonus. Et s'il se qualifie, Botik van de Zandschulp, eh bien, ce sera son 2e quart de finale en Grand Chelem, puisqu'il avait déjà atteint ce niveau de la compétition à l'US Open précisément. C'était en 2021. Puis sachez pour terminer que le vainqueur de ce match affrontera en quart de finale le vainqueur de l'autre 8e de finale qui aura lieu dans la nuit et qui opposera Alexander Zverev à l'Italien Luciano Darderi. Alexander Zverev qu'on ne présente plus, numéro 2 mondial, vainqueur de Roland Garros cette année.
6: J'ai juste une toute petite dernière question, Fabrice, si vous voulez bien. Est-ce qu'il n'y a qu'un seul lucky loser ? Pourquoi c'est Arthur Géa qui a été repêché ?
4: Non, il y en a eu d'autres. Il y a eu d'autres forfaits, mais il était en 3e position en plus.
6: Des lucky losers, voilà, d'accord.
4: Troisième position, okay. Des lucky losers. Il y a eu d'autres forfaits avant et il attendait. Et puis, à un moment, Casper Ruud a déclaré forfait. Et donc, c'est lui qui a pris la place de Casper Ruud, qui était tête de série. Donc il a pris la place d'une tête de série, il s'est ouvert le tournoi sans forcer et il en a profité.
6: D'accord, voilà, parce que donc il y a un classement aussi,
4: oui, il y a un classement,
6: des,
4: oui,
6: lucky losers. Oui, oui,
4: voilà, c'est ça.
6: C'était vraiment miraculeux en fait, hein, ce qui s'est passé pour lui. Merci beaucoup Fabrice Abgral de nous avoir éclairé sur Arthur Géa, match qui débutera dans quelques minutes.
4: Dans quelques instants, oui, ouais. Ils arrivent progressivement, là, ils sont dans le couloir qui amène sur le court.
6: Merci beaucoup Fabrice Abgral, à tout à l'heure.
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6: Stéphanie Fromentin.
11: Après le pic de chaleur exceptionnel de ce week-end, la situation va lentement évoluer grâce au retour d'une perturbation océanique. Cette dégradation se déploie essentiellement dans une ambiance nuageuse. De nombreux nuages qui gagnent une large moitié nord de l'Hexagone dans un premier temps, ainsi que l'ouest, sans trop de précipitations. Mais ils vont permettre ces nuages de doucement rafraîchir l'atmosphère. Dans le sud et l'est, le temps restera beaucoup plus estival jusqu'à mercredi. Le véritable changement de temps interviendra entre demain et mercredi, lorsque la perturbation scandinave, plus active que celle d'aujourd'hui, réussira enfin à traverser la France. Elle apportera quelques ondées, parfois accompagnées d'orages, d'un vent sensible, mais surtout, elle offrira une baisse nette et plus affirmée des températures. On restera partout sous la barre des 30 degrés.
6: Stéphanie Fromentin, très bonne soirée à l'écoute de France Info, il est 22h31. Et on retrouve Léo Técher.
3: L'AFD, c'est l'extrême droite qui assume des positions néo-nazies, selon l'eurodéputée macroniste Valérie Ayer, la présidente du groupe Renew Europe, qui croise régulièrement ses élus au Parlement européen. Elle parle sur France Inter d'une déflagration après la victoire du parti d'extrême droite dans la région allemande de Saxe-Anhalt. Il ne lui manque que 3 sièges pour gouverner. Les tractations commencent et le chancelier allemand se dit profondément choqué. C'est la première victoire de l'extrême droite en Allemagne depuis 1945. La Russie n'exclut pas une reprise des pourparlers avec l'Ukraine et les États-Unis 4 ans et demi après l'invasion lancée par Vladimir Poutine. Washington se dit optimiste après les voyages de l'émissaire américain ces dernières heures à Kiev et Moscou. Et si Emmanuel Macron réussissait finalement à faire

0: où c'était il y a 4 ans. Aujourd'hui, le procès de cet assassinat s'est ouvert à Paris. 2 militants d'extrême droite sont jugés, Loïc Le Priol et Romain Bouvier, qui répètent avoir agi en état de légitime défense. Et puis, on devrait enfin être débarrassé de la canicule. Demain, les 6 derniers départements en vigilance orange dans le sud vont repasser au jaune. Alors qu'il a fait plus de 40 degrés hier à Lavaur dans le Tarn, un record pour un mois de septembre.
1: Merci beaucoup Léo Téchère. À suivre, cette loi qui est censée répondre à l'indignation après l'affaire Liana, cette loi intégrale pour lutter contre les violences sexuelles qui a débuté son parcours législatif à l'Assemblée nationale. On va en parler dans un instant avec le service politique de France Info. Et puis la Tour Eiffel est restée fermée au public. Réaction du personnel écarté samedi lors d'un événement hindou et privé sur le monument parisien. Le monument qui doit rouvrir ses portes au public demain.
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1: Le début donc du parcours législatif de cette loi intégrale contre les violences sexuelles aujourd'hui à l'Assemblée nationale, une loi censée répondre à l'indignation qu'avait suscité la mort de la petite Liana dans le Gers. Les travaux ont donc débuté aujourd'hui en commission spéciale Hélène Terzian, le gouvernement qui veut en faire un sujet prioritaire.
3: Oui, c'est le dossier que l'exécutif place en haut de la pile. D'ailleurs, Sébastien Lecornu s'est félicité d'avoir tenu sa promesse, c'est-à-dire d'avoir fait en sorte d'inscrire ce texte en premier à l'ordre du jour de l'Assemblée. Ce sera début octobre, avant l'examen du budget. Le symbole n'est pas neutre, nous dit son entourage. Mais avant d'arriver en séance publique, il sera examiné en commission installée aujourd'hui, avec l'élection du bureau, des rapporteurs, puis commenceront les auditions. Pas de liste établie encore, mais on évoque bien sûr les représentants des associations féministes ou encore les syndicats de la magistrature.
1: Le texte qui devrait faire consensus.
3: Oui, d'autant que c'est une proposition de loi transpartisane, hors RN et hors LFI. La députée macroniste Véronique Rioton préside la délégation des droits des femmes à l'Assemblée, membre de la commission spéciale qui s'apprête à examiner le texte. Elle salue l'impulsion parlementaire donnée à ce texte.
4: Le signal est, quand on dit cette Assemblée empêchée, elle n'est pas empêchée, elle est capable de travailler en transpartisan, elle est capable de mettre des textes importants, sociétaux, dès le début de la session.
3: Alors, il faut rappeler que c'est un travail initié par une élue socialiste, Céline Thiébaud-Martinez, naturellement nommée rapporteure du texte aujourd'hui. La députée avait déposé ce texte il y a un peu moins d'un an, bien avant que l'affaire Liana ne secoue le pays. Elle avait rédigé une version initiale à partir des 140 recommandations formulées par des associations féministes et de protection des droits des enfants. C'est une version retravaillée qui arrive donc sur le bureau des députés aujourd'hui, après l'avis du Conseil d'État. Texte qui va maintenant être discuté, amendé par les parlementaires. La ministre de l'égalité entre les femmes et les hommes, Aurore Berger, souhaite un vote avant la fin du quinquennat.
1: Voilà une loi évidemment très attendue, Hélène, par les associations.
3: Oui, cette loi dite intégrale parce qu'elle vise à couvrir toute la chaîne des violences, de la prévention au repérage des victimes jusqu'au jugement des auteurs. Parmi les propositions phares, la détection précoce des victimes, la mise en place de juridictions spécialisées, le renforcement des actes d'enquête, mais aussi la reconnaissance de l'inceste comme crime à part entière. Les associations seront particulièrement attentives aux moyens qui seront alloués à la mise en œuvre de cette loi. Ils sont estimés aujourd'hui à 3 milliards d'euros par an. Manière de mettre la pression sur les parlementaires. Des manifestations se sont tenues ce soir devant les tribunaux et devant le ministère de la Justice, place Vendôme.
1: Merci beaucoup Hélène Terzian du service politique de France Info. Vous l'avez dit, plusieurs manifestations ce soir, une centaine partout en France et notamment donc à Paris, place Vendôme, avec la présence d'Andrea Bescon, danseuse et réalisatrice très engagée pour la lutte contre les violences sexistes et sexuelles. Elle est favorable à cette loi intégrale. Pour elle, l'arrivée de cette loi à l'Assemblée, ce n'est pas encore tout à fait une victoire, il faut poursuivre le combat.
5: On l'attend depuis longtemps, c'est sûr. Non, mais l'indignation est très présente, elle est très énergique. C'est un moyen de montrer aussi au gouvernement et à toute la sphère politique, d'ailleurs, parce que vous l'avez souligné, c'est une loi transpartisane qui va être certainement...

0: Bon, aller examiner, c'est pour montrer qu'on est là, qu'on sera vigilant, et vigilant en l'occurrence sur les moyens déployés pour mettre en œuvre
1: tous ces milliards
0: articles.
1: d'euros par an, ça vous semble suffisant pour mettre en œuvre toutes ces mesures-là? Il y en a 69. Hein.
0: C'est une porte qui s'ouvre. Bien sûr, en proportion, ce ne serait pas forcément suffisant, mais c'est déjà un pas vers une nouvelle société. Par rapport à l'Espagne, où ils dégagent, eux, 1 milliard par an, mais voilà, proportionnellement, c'est bien plus petit. Bon, ils font l'effort et cet effort paye, en fait. Il y a beaucoup moins de violence, donc ça marche. En fait, on ne part pas dans un mystère, on sait que ça marche. Ce qui est proposé marche. Mmh. Maintenant, il faut le mettre en place et le financer.
1: Est-ce que le fait que cette proposition de loi arrive à l'Assemblée, c'est un signe qu'il y a aujourd'hui une véritable volonté politique, un électrochoc depuis l'affaire Liana?
0: Je l'espère. Moi, j'ai un gros problème de confiance quand même en la sphère politique et notamment envers le gouvernement, puisque quand même le bilan de M. Macron sur ses 10 ans est très, très, très problématique hein, par rapport aux violences sexuelles, malgré le fait que c'était la grande cause du quinquennat. Donc moi, je suis méfiante, mais oui, il faut être positif, parce que sinon, voilà, c'est trop compliqué hein, même de se lever le matin. Donc il faut être positif, on se dit qu'on y croit, c'est pour ça qu'on se rassemble aussi, pour montrer que notre indignation, elle est présente, elle est motivée, elle est endurante, et on veut du résultat concret cette fois, enfin.
1: Alors la loi, elle contient tout un tas de mesures, Hélène Terzian nous en a donné quelques-unes, détection précoce des victimes, mise en place de juridictions spécialisées, interdiction de fixer la résidence d'un enfant chez le parent auteur de violences, etc. Est-ce que cette loi aurait changé quelque chose pour vous si elle avait existé quand vous étiez enfant?
0: Quand j'ai porté plainte, moi, d'ailleurs, je l'ai mis dans mon spectacle, ça, mais que les gendarmes ont dit, ah ben oui, il est connu de nos services pour ce genre d'acte. Hein, donc, oui, ça aurait pu, oui, très certainement, oui.
1: Parce que justement, dans cette loi, il y a l'audition systématique de l'auteur présumé des faits.
0: Oui, et tout de suite, c'est ça qui est important. C'est en tout cas dans un délai très raisonnable, pas comme aujourd'hui où il y a des procédures fantômes, hein, des dossiers qui restent vraiment. Bon, on l'a vu avec la maman de Rosa, hein, qui a appelé et appelé et appelé.
1: Rosa, là, c'est lié à l'affaire Liana, c'est-à-dire que c'est le même agresseur, a priori, présumé,
0: donc,
1: bien sûr.
0: Appelé des semaines durant, et Jérôme Barella n'avait jamais été entendu. Justement, là, ça changerait avec cette loi. Tout de suite, dès qu'il y a dépôt de plainte, dans un délai très raisonnable, la personne accusée de viol est entendue, on saisit son téléphone, son ordinateur, parce que souvent, hein, c'est lié aussi avec ce qu'on a hein, comme image sur son ordi, et voilà, il y a tout un travail, il y a toute une vigilance qui se met en place, qui est beaucoup plus efficace qu'aujourd'hui.
1: Ça veut dire que pour vous, Andréa Bescon, l'homme qui vous a agressé, il faisait l'objet d'autres plaintes pour des faits similaires, déjà.
0: Oui, il y avait classement sans suite et aussi prescription. Ouais.
1: Donc là, typiquement, on est dans le même cas finalement que l'affaire Liana. Cette loi, quand même, elle répond au caractère systémique des violences?
0: Oui, elle y répond. Comme je disais tout à l'heure, c'est une porte ouverte. Je pense que, bah, évidemment, ça n'a pas réglé tout de suite en un claquement de doigts. Mais en tout cas, c'est vraiment, vraiment la porte d'entrée vers un changement de culture, vers une meilleure justice, parce qu'on a un manque considérable d'effectifs et de formation d'effectifs. Donc, et de prévention et d'accompagnement. Par exemple, que les victimes, quand on a été victime de violences sexuelles et qu'on doit en plus payer nos soins pour essayer d'aller mieux, c'est quand même des conséquences psychotraumatiques extrêmement graves quand on est victime de violences. Donc, on perd beaucoup de temps et aussi beaucoup d'argent à essayer d'aller mieux pour être quelqu'un d'équilibré. Donc, voilà.
1: Mais des magistrats disent pourtant que tout ou presque existe déjà dans le code pénal. Il faut juste utiliser les textes. Vous n'êtes pas d'accord
0: avec
1: ça?
0: Alors après, il y a des. Voilà, si on fait un crime spécifique d'inceste, évidemment, il est déjà écrit dans la loi qu'il est interdit de violer son enfant, enfin, ou quelqu'un avec ascendant, évidemment. Bon, c'est écrit. Mais nous, ce qu'on vient chercher aussi, c'est l'argent et le budget pour pouvoir traiter ces plaintes. La loi Billon, par exemple, qui a été écrite en 2021, où à partir de 15 ans, sous 15 ans, il n'y a pas de consentement possible d'un mineur avec un adulte. Bon, mais il n'y a pas d'argent. C'est-à-dire que tant qu'il y a 90% de classement sans suite des plaintes, bah, il n'y a pas de justice, en fait, c'est mathématique, quoi.
1: Donc il faut vraiment ce budget de 3 milliards par an, sinon ça ne marchera jamais.
0: Ça ne marchera jamais. Alors après, 3 milliards, ça fait beaucoup. En même temps, on peut se dire que c'est
1: dans 40... un contexte budgétaire très
0: exactement.
1: Contraint.
0: Alors, c'est 40 euros par Français par an. Oui, bon, voilà, vu comme ça. Mais je pense que l'argent, on sait aussi le trouver pour plein de choses en France. Là, c'est même un débat philosophique, quoi. Là, on ne peut plus reculer devant. On ne peut plus avoir de nouvelles affaires Liana. Il y en a eu avant elle, hein, des enfants qui ont été violés et tués par des pédocriminels ou des pédocriminels multirécidivistes. Il y en a plein avant elle. Ça a été vraiment l'indignation a pris toute son ampleur en ce mois de juin. Mais malheureusement, il y en avait avant. Donc là, on ne peut plus reculer, en fait. On ne peut plus reculer devant l'évidence d'un changement de société. Et ce qui est beau, c'est ce mouvement populaire, quoi. Enfin, la société civile se lève. Nous, on a fait des manifestations à 10 personnes pendant des années devant le Parlement, devant le Sénat. On était 10. Aujourd'hui, on est des milliers, des milliers, des milliers. Et partout sur le territoire, en Outre-mer, partout. Et ça... c'est magnifique.
2: Voilà, Andrea Bescon, danseuse, réalisatrice, qui était ce soir l'invitée de France Info avec Céline Baydarcourt. La politique de vaccination en France, critiquée par la Cour des comptes. L'institution a évalué les politiques publiques sur le sujet depuis 2018 en excluant la vaccination contre le Covid, car c'était une vaccination de crise, dit la Cour des comptes, Solène Le Hen.
3: Dans ce rapport, la Cour des comptes distribue des bons et des mauvais points. Un bon point pour la vaccination des bébés. 11 vaccins obligatoires depuis 2018, diphtérie, tétanos ou encore polio. Et la couverture est bonne. En conséquence, la plupart des maladies concernées ont presque disparu, dit le rapport. C'est après que ça se gâte. Les adolescents, depuis que la vaccination est proposée gratuitement dans les collèges contre le papillomavirus, un virus à l'origine de certains cancers, la couverture a bien progressé, mais ça reste insuffisant. Estime la Cour des comptes, seulement 55% des adolescents vaccinés contre plus de 80% au Portugal, en Espagne ou en Suède. Pour faire mieux, on pourrait, suggère ce rapport, obliger les collèges privés à proposer cette vaccination. Aujourd'hui, seuls les établissements publics et privés volontaires le font.
2: Et le pire dans la vaccination, Solène, ce sont les adultes.
3: Oui, à l'âge adulte, alors là, c'est le grand bazar. Non seulement beaucoup sont réticents à la vaccination, mais en plus, personne ne sait s'il est à jour de ces vaccins. Les carnets de santé qu'on avait enfants sont perdus depuis belle lurette. Le DMP, le dossier médical partagé en ligne qui pourrait résumer tout cela, n'est pas rempli ni par les patients, ni par les médecins, seulement un peu par les pharmaciens, nuance le rapport. Et résultat, déplore la Cour des comptes, impossible de calculer les taux de couverture vaccinale de la population et donc impossible d'évaluer les politiques publiques. On sait juste que les personnes âgées se vaccinent un peu plus que les autres et que les moins vaccinés sont les plus pauvres. Ont fait le moins d'études ou vivent en Outre-mer.
2: Et combien coûte la vaccination ?
3: Eh bien, la France a dépensé près d'1,5 milliard d'euros pour les vaccins en 2024, des vaccins qui coûtent de plus en plus cher. Mais ça fonctionne, dit la Cour des comptes. Exemple, la bronchiolite des bébés. Depuis quelques années, on peut vacciner la femme enceinte ou immuniser le bébé et il y a eu un impact, beaucoup moins de services d'urgence d'hôpitaux saturés. Autre exemple, la grippe, une vaccination très moyenne, environ 10 000 décès par hiver et des hospitalisations nombreuses qui coûtent en moyenne 80 millions d'euros au système de santé chaque année.
2: Et quelle piste pour vacciner davantage et mieux évaluer les politiques de vaccination ?
3: Inciter ceux qui vaccinent à le faire plus. Ces dernières années, les pharmaciens ont été autorisés à vacciner et aujourd'hui, on le voit, ce sont les professionnels de santé qui vaccinent le plus contre la grippe. La Cour des comptes explique que les autres, les médecins, les sages-femmes, doivent eux faire davantage d'efforts. Même chose pour les services de santé au travail ou les laboratoires de biologie.
2: Solène Le Hen pour France Info.
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2: Retour dans un instant sur la Tour Eiffel qui est restée fermée aujourd'hui après un événement privé sur le monument parisien. C'était samedi. La responsable de la CGT est avec nous après l'essentiel à 22h47. L'info en une minute avec vous, Léo Técher.
5: Le Rassemblement National prend acte de la victoire de l'AFD en Allemagne, du bout des lèvres donc, puisque ni Marine Le Pen ni Jordan Bardella ne réagissent officiellement à ce succès régional de leurs ex-alliés d'extrême droite en Saxe-Anhalt. La Syrie pas loin d'achever la construction d'un réacteur nucléaire sous Bachar al-Assad, révélation de l'Agence internationale de l'énergie. qui se refuse toutefois à affirmer que le dictateur renversé en 2024 voulait fabriquer des armes avec ce réacteur. Comment sauver l'industrie du cinéma face aux plateformes de streaming et face à l'intelligence artificielle ? Le cinéma mondial avait rendez-vous aujourd'hui près de Nice à Saint-Paul-de-Vence au sommet Lumière. Et puis Nantes aura attendu la 5e journée de Ligue 2 pour remporter un premier match. Victoire 1-0 contre Nancy. Nantes qui remonte à la 15e place d'un championnat toujours dominé par Saint-Étienne.
2: La Tour Eiffel est donc restée fermée aujourd'hui. Les salariés voulaient protester contre la visite privée d'une délégation indienne samedi dernier, lors de laquelle les femmes ont été mises à l'écart. L'affaire a suscité de nombreuses réactions politiques et conduit la société d'exploitation de la Tour Eiffel à présenter ses excuses. C'est ce que nous a dit tout à l'heure sur France Info Diane Davoine et du CGT.
6: Effectivement, samedi matin, une délégation a été accueillie sur le monument. Donc, c'est quelque chose de tout à fait habituel pour les salariés de la Tour Eiffel d'accueillir des délégations, des gens mandatés par des ambassades, par des États étrangers. Donc, pour nous, il n'y a aucun sujet là-dessus. Ça fait partie du métier. Ce qui, par contre, a profondément choqué les salariés, c'est effectivement que, au passage et à la visite de cette délégation tout au long de son parcours sur le monument, on a écarté les femmes à son passage, puisque leurs rites et leurs convictions font qu'ils ne peuvent pas être en contact avec des femmes. Donc, il est arrivé qu'à des postes de travail, les femmes soient remplacées concrètement par des hommes. Et c'est ce qui peine les salariés et qui les a profondément choqués depuis samedi matin. L'émotion a été grandissante tout le week-end, jusqu'à ce matin où les salariés ont vraiment décidé de ne pas ouvrir le monument au public pour marquer une vraie contestation dans ce cadre.
2: Pour être très clair, Diane Davoine, on a demandé à des salariés qui étaient en poste de partir le temps de la visite de cette délégation, c'est ça ?
6: Aux salariés femmes d'abandonner leur poste à leurs collègues masculins, tout à fait.
2: Quelle réaction ça a provoqué ? On imagine quand même la stupeur et aussi l'indignation. Qu'est-ce qu'on vous a dit, répondu aujourd'hui ? Quels ont été les propos tenus lors de cette Assemblée générale qui s'est tenue aujourd'hui ?
6: Alors, il faut savoir qu'il y a eu plusieurs assemblées générales à la Tour Eiffel aujourd'hui. Il y en a eu une première ce matin à 9h30 qui a fait que les salariés ont décidé de ne pas ouvrir le monument. La direction a rejoint cette assemblée générale en fin de matinée pour s'exprimer et pour présenter ses excuses. La direction reconnaît une forme de maladresse, donc... pourquoi pas le formuler comme ça ? À vous de les interroger sur vraiment les raisons pour lesquelles on en est arrivé là. Une délégation de représentants du personnel a été reçue en début d'après-midi par la direction pour que ces choses ne se reproduisent absolument jamais. C'est aujourd'hui totalement inacceptable. Et il faut savoir que les salariés de la Tour Eiffel travaillent en succession par équipe et que l'équipe de soirée est arrivée pour prendre le relais un peu avant 18h, qu'une nouvelle assemblée générale s'est tenue par cette équipe de soirée et que l'équipe de soirée faut comprendre que tout le monde est profondément choqué par ce qui s'est passé au sein des salariés, a décidé de reconduire la fermeture du monument pour la soirée. Donc ça n'est pas une grève, donc normalement le monument ouvrira demain matin aux horaires habituels.
2: Est-ce que vous avez obtenu des garanties de la direction ? Est-ce que vous avez accepté leurs excuses ?
6: Alors, il faut savoir que nous, on a un dialogue social qui est très, très compliqué avec la direction actuelle depuis plusieurs mois. Donc, il y a une indignation profonde. On va dire que l'événement de samedi, c'est vrai, un peu la cerise sur le gâteau. Là, c'est l'événement de trop pour beaucoup de salariés. Il y a une perte de confiance qui a été exprimée pendant l'Assemblée générale de ce soir, parce que la direction était également là à l'Assemblée générale de ce soir. Donc, ça leur a été dit qu'il y avait quand même une perte de confiance qui était installée. Donc, nous, notre sujet, c'est évidemment que ça ne se reproduise pas. Les discussions vont perdurer dans les jours, les semaines et probablement les mois à venir sur ce sujet pour poser un cadre sur l'accueil de personnes de confessions ou de cultures différentes. Nous, on souhaite accueillir toutes ces personnes le mieux possible, mais dans le cadre des valeurs républicaines auxquelles les salariés sont très, très attachés. Et voilà où on en est ce soir.
2: en clair, qu'est-ce que vous allez demander, puisque vous venez de parler, Diane Davoine, d'un cadre que vous allez négocier? Ça veut dire quoi? Qu'il y a des réunions qui vont être prévues? Ça veut dire quoi? Que vous demandez un changement de direction? Je ne sais pas, quelles sont les revendications des salariés que vous représentez?
6: Alors, sur le changement de direction, vous nous accordez quand même beaucoup de pouvoir. On n'en est pas là, on n'a pas ce genre de pouvoir.
2: Je vous pose la question. Ça peut être une revendication.
6: Non, nous, notre boulot, c'est aujourd'hui vraiment d'avancer dans le dialogue pour que ça ne se reproduise plus. Évidemment, on a d'autres sujets sur la table de discussion, des sujets sociaux avec la direction d'entreprise. Mais là, pour l'essentiel, ce week-end et aujourd'hui, c'est vraiment ce sujet-là qui nous occupe. La direction reconnaît une erreur. La direction a présenté ses excuses. Pour autant, ce soir, si on a voté la fermeture du monument, c'est pas tout à fait suffisant pour les salariés. Il faut que la discussion avance plus en avant.
2: C'est-à-dire qu'il faut des engagements écrits.
6: Oui, tout à fait. Nous, c'est clairement notre demande. De toute façon, faut être clair dans toutes les entreprises, dans tous les syndicats, dans toutes les négociations syndicales. L'écrit a une valeur juridique. Nous, on va vers ça parce qu'on tient à se protéger, nous, en premier lieu. C'est notre boulot de représentant du personnel. C'est notre boulot de salarié. Et de toute façon, c'est un événement qui est totalement inacceptable. Donc maintenant, les choses sont entre les mains de la direction qui doit prendre ses responsabilités sur ce point-là.
2: Diane Davoine, secrétaire du comité d'entreprise élu CGT, représentant donc du personnel à la Tour Eiffel, qui était ce soir notre invité sur France Info, le monument donc qui rouvrira au public demain matin. Le Monde d'Élodie avec Élodie Suigo.
7: Bonjour Claude Guibal.
8: Bonjour.
7: Vous êtes grand reporter à la rédaction internationale de Radio France. Depuis plus de 30 ans, votre travail vous a conduite au cœur des grands conflits qui traversent le Moyen-Orient, longtemps correspondante en Égypte. Vous vous êtes imposée comme une spécialiste de cette région, de mouvements liés à l'islam radical et des grands enjeux géopolitiques contemporains. Vous avez couvert les guerres d'Irak, de Syrie, de Gaza, les révolutions arabes, mais aussi plus récemment la guerre en Ukraine. Vous venez de publier « Ce que la guerre fait aux hommes » aux éditions Albin Michel, un livre d'une immense sensibilité. Vous revenez sur ces années passées au plus près des conflits. Vous y racontez les rencontres qui vous ont marqué, les promesses impossibles, les blessures invisibles et la fidélité à celles et ceux dont vous avez porté la parole. Votre livre s'ouvre sur une citation d'Haruki Murakami, extraite de Kafka sur le rêvage. Pourquoi avez-vous choisi d'ouvrir ce que la guerre fait aux hommes avec ces mots? Est-ce qu'ils résument à eux seuls ce que ces années de reportage vous ont fait, à vous?
8: Ces mots qui disent que l'orage, la tempête est là pour quelque chose, en fait, et qu'on en ressort transformé. Moi, ça fait 30 ans que, effectivement, mon métier m'a conduite à observer les moments où le monde bascule, où le monde d'individus bascule. Les gens que je rencontre, je les rencontre à des moments de leur vie où il se passe quelque chose. Et je dois condenser tout ça, et les auditeurs, les téléspectateurs s'en rendent peut-être pas compte, mais quand on fait un sujet à la radio, ça dure 1 minute 15. Cette minute 15 de reportage, en fait, ce qu'on ne voit pas, c'est tout l'envers, c'est tous les angles morts, c'est toutes ces histoires qu'on n'a pas le temps de raconter. La guerre est quelque chose de tellement dense, de tellement submergent, en fait, pour nous, que nos mots de journaliste ne suffisent pas. Et moi, je ne savais pas comment raconter ce que c'est que la guerre aussi, par moments, on se marre. La guerre, c'est vraiment un révélateur de l'homme. Vous ne savez pas qui vous êtes, en fait, avant de traverser, alors, une guerre ou une crise. Vous ne savez pas si vous êtes un héros, vous ne savez pas si vous êtes un minable. Et c'était ça que je voulais raconter. On nous imagine parfois cynique, parfois vautour. Je pense pas que ce soit le cas, puisque on est à hauteur d'homme, justement, et on partage des moments d'essentiel. Et ce que je voulais montrer aussi, c'est que tout ça a du sens et prend du sens partout dans le monde. Quelqu'un qui fuit a exactement le même regard. Au Congo, au Burkina Faso, je l'ai vu en Syrie. En fait, on est une humanité commune. Et c'était aussi une façon de le rappeler dans cette guerre. Je voulais aller au-delà de la minute 15 de reportage pour pouvoir le rappeler.
7: Vous écrivez « On ne rit jamais aussi fort que pendant une guerre », que révèle cette phrase de la nature humaine.
8: On est vraiment à l'os, on se débarrasse de qui on est, on se découvre aussi, et je pense que c'était aussi, je m'en suis rendu compte a posteriori, un livre sur l'observation de la peur. Ce qu'elle fait chez les autres, ce qu'elle fait chez nous aussi, comme journaliste, on n'est pas du tout, et tant mieux d'ailleurs, étranger à la peur, mais qu'est-ce qu'on en fait ? Et puis, c'est aussi une question sur les limites du journalisme aussi, qui est une question auxquelles tous les journalistes sont confrontés un jour ou l'autre, parce que, ben voilà, on se voit un petit peu en sauveur du monde, un petit peu tout puissant. Sur le terrain, on est confronté à des choses, une densité humaine telle qu'on voudrait prendre avec soi et sortir ses enfants du chaos. Et c'est terrible, ces moments de confrontation par rapport à qui vous êtes. Comment on fait? Et du coup, à quoi sert le journaliste, si ce n'est à être celui qui va essayer au moins de rendre compte au plus juste de ce que les gens vous disent et vous donnent, parce qu'il n'y a rien de pire que de hurler dans le silence. Donc notre travail aussi, c'est aussi d'aller regarder les conflits qui ne sont pas spectaculaires, les conflits oubliés, parce que si le journaliste n'y va pas, mais qui ira ? Qui vous entendra crier, quoi ?
7: Vous expliquez qu'après votre premier hiver passé en Ukraine, vous n'aviez qu'une envie, c'est raconter les vivants, raconter leur courage, leur esprit frondeur, leur résilience, leur humour et la puissance de la vie. J'ai noté ça parce que ça m'a bouleversée dans l'absurdité de la guerre.
8: C'est ça. C'est les verres de cognac que vous allez prendre quand les bombes tombent. C'est cette femme. Voilà, je vais vous raconter cet exemple-là. Kherson, couvre-feu, la ville est dans le noir. Les bombes tombent tout le temps et le coiffeur est en train de fermer. Dans le salon de coiffure où nous rentrons, il y a encore des dames qui sont là, qui sont bien apprêtées. Moi, je suis en tenue mais dégoûtante. On arrive du front, on arrive du Donbass. Je suis sale, je ressemble à rien. Et puis, je fais la réflexion que moi, je ressemble à rien. Et il y a une des femmes qui me dit, vous savez, moi, c'est pire que ça. La nuit, quand je me couche, je me remaquille. Je mets une petite nuisette noire, magnifique, parce que je me souviens de cette femme dont j'ai vu le corps à la télé, sortie des décombres. Elle avait un vieux soutien-gorge abîmé. Eh ben non, moi, je veux être belle dans la mort. Et moi, quand elle me dit ça, je suis tétanisée. Et puis, elle explose de rire. Elle me dit, bah oui, c'est la guerre.
7: Voilà. Merci beaucoup, Claude Guibal, d'être passé dans Le Monde d'Élodie sur France Info. Ce que la guerre fait aux hommes vient de paraître aux éditions Albin Michel avec un partenariat. C'est Radio France.
8: Ouais.
7: C'est étonnant, cette jolie maison ronde. Un récit aussi bouleversant que nécessaire qui nous invite à regarder la guerre autrement, à hauteur d'hommes et de femmes. Merci beaucoup.
8: Merci infiniment.
2: 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Suigo, Le Monde d'Élodie sur France Info.
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2: Stéphanie Fromentin.
10: Après le pic de chaleur exceptionnel de ce week-end, la situation va lentement évoluer grâce au retour d'une perturbation océanique. Cette dégradation se déploie essentiellement dans une ambiance nuageuse. De nombreux nuages qui gagnent une large moitié nord de l'Hexagone dans un premier temps, ainsi que l'ouest, sans trop de précipitations. Mais ils vont permettre ces nuages de doucement rafraîchir l'atmosphère. Dans le sud et l'est, le temps restera beaucoup plus estival jusqu'à mercredi. Le véritable changement de temps interviendra entre demain et mercredi, lorsque la perturbation scandinave, plus active que celle d'aujourd'hui, réussira enfin à traverser la France. Elle apportera quelques ondées, parfois accompagnées d'orages, d'un vent sensible, mais surtout, elle offrira une baisse nette et plus affirmée des températures. On restera partout sous la barre des 30 degrés.
2: Stéphanie Fromentin, excellente soirée à l'écoute de France Info, il est 23h. Bonsoir Stéphane Milhomme.
11: Bonsoir Julien, bonsoir à tous.
2: À la une ce soir, la loi intégrale contre les violences sexuelles et sexistes arrive à l'Assemblée. Les associations ne désarment pas.
11: Avec pas moins d'une cinquantaine de manifestations, ce soir à Paris comme en région, un texte en 69 mesures pour 3 milliards d'euros chaque année, nous détaillera Hélène Terzian. La suite des réactions en France et en Europe après la nouvelle victoire de l'AFD, parti anti-migrants et pro-russe dans une région allemande. L'Union européenne, elle, promet 200 millions d'euros au Groenland pour se développer et juguler ainsi l'appétit grandissant des États-Unis de Donald Trump. En France également, l'attention portée aux appels de faux conseillers qui vous demandent de valider une opération par téléphone. Les montants de la fraude aux moyens de paiement ont progressé sur un an de 34%. Et puis le tennis, avec en ce moment le 8e de finale du dernier Français en lice à l'US Open. Arthur Géa face à un Néerlandais, 70e joueur mondial. Plusieurs centaines de personnes en fin d'après-midi devant le ministère de la Justice à Paris. Une cinquantaine de manifestations en France devant des tribunaux. Les participantes et participants restent mobilisés ce jour où arrive devant l'Assemblée la loi intégrale contre les violences sexuelles et sexistes. 69 mesures et 3 milliards d'euros à investir chaque année, Hélène Terzian.
12: Oui, dossier mis en haut de la pile par le Premier ministre qui dit avoir tenu sa promesse, celle d'inscrire le texte en premier à l'ordre du jour de l'Assemblée avant l'examen du budget. Il arrivera donc dans l'hémicycle début octobre, mais avant, et c'est ce qui se joue aujourd'hui, la proposition de loi sera discutée, amendée en commission. La députée macroniste Catherine Iblé en fait partie. Elle a particulièrement travaillé sur un article clé du texte, la reconnaissance de l'inceste comme crime à part entière.
13: Moi, je pense qu'il y a urgence pour notre société de faire aboutir cette loi. C'est un enjeu de société, c'est un enjeu pour les femmes, c'est un enjeu pour les enfants, et donc on ne peut pas se permettre de perdre du temps. Évidemment qu'il faut que ce texte soit voté avant la fin du quinquennat.
12: Le texte devrait faire consensus, il est transpartisan, hors RN et LFI, porté par la députée socialiste Céline Thiébaud-Martinez, qui vient naturellement d'être nommée rapporteure. L'élu avait déposé une proposition de loi il y a un peu moins d'un an, avant même que l'affaire Liana ne secoue le pays. C'est donc aujourd'hui une version retravaillée après l'avis du Conseil d'État qui arrive entre les mains des députés. Une loi intégrale donc qui vise à couvrir toute la chaîne des violences, de la prévention au repérage des victimes jusqu'au jugement des auteurs.
11: Hélène Terzian du service politique de France Info, une nouvelle femme victime de violences sexuelles avec cette circonstance aggravante. Le viol dont elle a été victime a été diffusé en direct sur un réseau social. La police du Val d'Oise en a reçu le signalement hier soir. Un homme a pu être interpellé à son domicile de Cergy. Il est depuis en garde à vue. Cette victime a été prise en charge par les secouristes.
2: La Tour Eiffel rouvrira demain à Paris après l'incident de samedi dernier.
11: C'est une responsable CGT qui l'assure à France Info. Samedi, du personnel féminin du mouvement parisien, du monument parisien, a été tenu à l'écart à la demande d'un groupe hindou qui effectuait une visite, et tout le personnel le contestait aujourd'hui en Assemblée Générale. La direction de la société d'exploitation reconnaît maintenant qu'elle n'aurait pas dû accepter ces conditions. Accueillir ne signifie jamais renoncer à nos valeurs, pour la présidente de l'Assemblée Nationale Yann Brun-Pivet, pour la présidente de la région Île-de-France Valérie Pécresse. En France, ce ne sont pas des pratiques venues d'ailleurs qui dictent aux femmes comment s'habiller ou exister dans l'espace public. En pleine préparation du budget, Matignon porte plainte. Le Premier ministre n'a pas apprécié les fuites dans la presse concernant l'épargne salariale. Pour l'instant, et toujours selon le cabinet de Sébastien Lecornu, il ne s'agit que de travaux internes suggérant que l'épargne salariale puisse être imposée. Ces réactions maintenant en Allemagne après la nouvelle victoire hier de l'AFD, le parti pro-russe et anti-migrant, remporte une nouvelle région, la Saxe-Anhalt. Le chancelier allemand Friedrich Merz se dit choqué par la victoire de l'extrême droite, mais maintient le cap de sa politique. L'AFD dispose désormais d'un mandat pour gouverner la région. C'est le dirigeant sortant de ce secteur, Sven Schulz, qui le concède. Il reconnaît au passage la défaite cuisante de son parti, la CDU.
14: En tant que CDU, nous n'avons plus de mandat pour gouverner. Nous sommes dans l'opposition. Et le mandat pour gouverner est désormais entre les mains de l'AFD. Les décisions et l'avenir de la Saxe-Anhalt pour les prochaines années sont désormais entre les mains des députés élus au Parlement régional. Et oui, au-delà de la Saxe-Anhalt, c'est une journée qui nous a profondément marqués.
11: Sven Schulz de la CDU en Allemagne sur France Info. En France, le ministre des Affaires étrangères Jean-Noël Barrot estime que le programme de l'AFD est une trahison de l'esprit européen. Et puis la région Centre-Val de Loire envisage d'arrêter sa coopération avec cette région de Saxe-Anhalt, et cela après donc la victoire de ce parti d'extrême droite. L'Union européenne débloque 200 millions d'euros supplémentaires pour le Groenland. C'est la promesse en visite sur ce secteur du Danemark de la présidente de la Commission, Ursula von der Leyen. Le Groenland, territoire danois que les Européens veulent à tout prix soutenir, Fabien Cazot, face aux velléités toujours grandissantes de Donald Trump.
15: Sous un grand soleil groenlandais, la présidente de la Commission européenne s'affiche aux côtés de la première ministre danoise et de son homologue groenlandais. Un signal d'unité européenne pour annoncer une enveloppe de 200 millions d'euros. Elle servira à financer des projets dans le domaine des télécommunications, des énergies propres ou encore de l'extraction de matières premières critiques dont regorgent les sous-sols groenlandais. Aider le Groenland à se développer, oui, l'annexer, non. Ursula von der Leyen a voulu se montrer très claire cet après-midi à Nuuk, la capitale groenlandaise.
16: L'Union européenne est totalement solidaire du royaume du Danemark ainsi que du peuple groenlandais. Nous continuerons à l'être et nous voulons être très clairs sur ce point. L'avenir du Groenland, c'est au peuple du Groenland et au Danemark d'en décider, à personne d'autre.
15: Message directement envoyé à Donald Trump et à tous ceux plus largement qui convoitent les ressources de cette région arctique, une région où s'entrechoquent les plaques tectoniques de la géopolitique, estime Ursula von der Leyen, qui promet la présentation d'une stratégie européenne pour l'Arctique à l'automne prochain.
11: Fabien Cazot à Bruxelles pour France Info.
2: Attention aux arnaques depuis votre carte bancaire et au téléphone.
11: Les montants de la fraude aux moyens de paiement progressent de 34% l'an dernier. Selon la Banque de France, l'un des cas possibles, Dylan Prieur, c'est le faux conseiller bancaire qui vous appelle pour valider une opération qui s'avère finalement frauduleuse.
17: La technique est bien rodée. Vous recevez dans votre boîte mail un message de votre conseiller qui vous alerte d'une tentative de fraude avec un lien pour le régler. C'est suspect, oui, mais dans ce mail, il y a aussi votre vrai numéro de compte ou votre numéro de sécurité sociale.
18: Je pense que c'est légitime. Il va aller cliquer sur le lien parce qu'il y a besoin de mise à jour d'une information, par exemple. Et ce faisant, il va fournir des données de paiement, des données de connexion supplémentaires qui vont ensuite aider le fraudeur à préparer une attaque de type manipulation, de type faux conseiller bancaire.
17: À la Banque de France, Julien Lassalle est le secrétaire de l'Observatoire de la sécurité des moyens de paiement.
18: Et à partir du moment où il met la pression sur la victime, la victime va réaliser un certain nombre de manipulations à la demande de ce faux conseiller bancaire sans se rendre compte que ce qu'elle est en train de faire concrètement, c'est de valider les paiements frauduleux et pas de les arrêter.
17: Après plusieurs années de stagnation, cette méthode de hameçonnage est repartie à la hausse. 516 millions d'euros volés au total, tout ça alimenté par les fuites de données, comme celle du fisc cet été par exemple.
18: Il y a une responsabilité des administrations publiques, mais aussi des sites marchands, à faire en sorte que l'accès aux comptes clients soit sécurisé. Donc effectivement, le renforcement des procédures d'authentification, qui étaient parfois un petit peu légères sur certains sites d'administration, ça il faut le reconnaître.
17: Et pour lutter contre ces méthodes, la Banque de France souhaite s'inspirer de ce qui se fait en Angleterre, avec la mise en place d'un numéro vert qui vous renvoie vers votre vraie banque pour toute suspicion de fraude, qui, il le répète, touche tous les profits.
11: Les explications signées Dylan Prieur sur France Info.
2: Allez, le tennis maintenant avec le huitième de finale à l'US Open pour le dernier Français en lice.
11: Arthur Géa face à un Néerlandais, 70e joueur mondial, Botic van de Zandschulp, VDZ pour les intimes. Et on en est pour l'instant au premier set, Fabrice Abgral.
19: C'est vrai que VDZ, c'est quand même beaucoup plus simple. Hein. On lui a dit d'ailleurs, hein, on va pas pouvoir vous donner à chaque fois votre nom parce que le temps qu'on essaye, le match est terminé. Donc c'est ce qu'on lui a dit un jour en conférence de presse. Donc on l'appelle tous VDZ sur le circuit international évidemment. Donc 3-2 en faveur d'Arthur Géa dans ce premier set débuté il y a 23 minutes très précisément. 3-2, Van de Zandschulp est actuellement au service pour tenter de revenir à 3 partout. C'était bien parti hein, pourtant pour Arthur Géa puisqu'il avait fait le break le premier pour mener 3-1 il y a quelques instants. Et bien Van de Zandschulp n'a pas laissé le temps à Arthur Géa de prendre confiance dans ce premier set. Il a débreaké, il est revenu et il est au service maintenant pour revenir à 3 jeux partout. Un Arthur Géa un petit peu poussif hein, sur son premier jeu de service dès le premier jeu puisqu'il a dû effacer 2 balles de break que s'était procuré le Néerlandais. Et finalement donc c'est lui le premier qui avait réussi à faire le break. Mais je vous le disais, Van de Zandschulp a réussi à débreaker. Il sert pour revenir à 3 partout.
11: Arthur Géa face à VDZ, donc c'est à suivre sur France Info avec vous Fabrice Abgral.
2: Merci beaucoup Stéphane Milhomme.
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2: À suivre la loi intégrale contre les violences sexistes et sexuelles discutée depuis aujourd'hui à l'Assemblée nationale. Plusieurs centaines de manifestations, plus d'une centaine de manifestations étaient organisées aujourd'hui un peu partout en France. On en parlera dans un instant avec Anne Bouillon, avocate au barreau de Nantes. Et puis nous reviendrons aussi sur l'ouverture à Paris du procès des meurtriers présumés de l'ex-rugbyman argentin Federico Arambourou.
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2: Et donc, je vous le disais, après ce meurtre de Liana dans le Gers. Cette loi intégrale contre les violences sexistes et sexuelles arrive à l'Assemblée nationale pour réclamer la fin de l'impunité. Des milliers de personnes s'étaient rassemblées devant des tribunaux ou des mairies partout en France tous les lundis du mois de juin. Eh bien, en cette rentrée, l'appel a été renouvelé pour que toutes ces annonces soient entendues et suivies d'effets, et notamment donc à l'occasion du début du processus législatif de cette loi intégrale. Plus d'une centaine de rassemblements un peu partout en France, et notamment à Paris devant le ministère de la Justice, Jules De Kies.
0: Il y a beaucoup de monde ce soir, place Vendôme, devant le ministère de la Justice. Plusieurs centaines de personnes, au moins autant, sinon plus, qu'au début de l'été, quand il y avait ces rassemblements après la mort de Liana, tous les lundis soirs, devant les tribunaux, devant les mairies un peu partout en France. Maintenant que la loi intégrale que toutes ces personnes réclamaient au début de l'été arrive au Parlement, quel est le message ? Eh bien, c'est de maintenir la pression. Et les pancartes que nous voyons ici sur la place Vendôme le disent bien. Loi intégrale maintenant, plus jamais ça. Avec une photo de Liana, politique, faites vos devoirs. La protection des enfants est une priorité, une loi cadre et pas une loi placard. Beaucoup de messages en ce sens, beaucoup de personnes pour les porter, dont Edith du collectif Juste Ensemble. Bonsoir Edith.
1: Bonsoir.
0: Vous étiez là, vous, au mois de juin, à toutes les manifestations, au mois de juillet, quand il y a eu cette grande marche. Et vous êtes là à nouveau, alors que ce que vous réclamiez, finalement, une loi intégrale, arrive à l'Assemblée. Pourquoi être ici de nouveau ?
1: Alors parce que déjà les temps, le temps de la loi, le temps parlementaire n'est pas le temps de la protection. Donc en fait, tant qu'elles ne sont pas votées et tant qu'elles ne sont pas encore appliquées, c'est compliqué de lâcher. Donc on sera là. Cette mobilisation est assez extraordinaire, manifestant depuis 2021 sur ces sujets-là, d'avoir réussi à réunir à la fois les collectifs féministes et enfantistes, c'est du jamais vu. Et donc on a envie que ça continue jusqu'à ce que la réalité prenne le relais.
0: Il y a 69 mesures dans ce texte, inspirées de 140 propositions du collectif, de toutes ces associations. Est-ce qu'il y en a une en particulier, ou deux ou trois très importantes, que vous ne voulez surtout pas voir disparaître du projet de loi ?
1: Oui, alors je crois qu'il y en a trois. La première, c'est l'instance indépendante qui est chargée de contrôler ensuite l'application de cette loi, voilà, de la mise vraiment en pratique, et qu'on ait des chiffres et que ça ne change pas, qu'on ne soit pas que tributaire des statistiques des ministères qui changent un peu tous les ans, on n'est jamais sur les mêmes bases, sur les mêmes années. Ça, c'est très important. La deuxième, c'est le budget. Effectivement, un budget permet quand même de faire devenir un peu réalité, et la chose qu'il faut comprendre, c'est que le coût des violences est exorbitant. Voilà, si dans 80% des dossiers qui arrivent devant les tribunaux, ce sont des violences faites aux femmes conjugales et sur les enfants, ben, on imagine les dégâts que ça peut faire. Il y a certaines personnes qui ont chiffré les coûts à 9 milliards, voire 14 milliards. Il y a même des livres qui ont été écrits sur le coût de la virilité. Je crois que 3 petits milliards, c'est la moindre des choses. Et la troisième, c'est plus un point d'attention sur l'ordonnance de protection sur les enfants. Il y a une espèce de télescopage entre la loi pour l'enfance qui est en train d'être votée, celle-ci, et c'est là-dessus aussi qu'il faut être vigilant, mais là on appellera aux magistrats à leur vigilance pour que les enfants soient protégés.
0: Et vous allez revenir d'un mot tous les lundis jusqu'au vote d'une loi qui va vous satisfaire ?
1: Oui, jusqu'au vote et certainement après le vote, on verra comment ça se passe, mais après le vote, si on notamment n'a pas gain de cause sur le suivi et sur la mise en œuvre de cette loi.
0: Merci à vous Edine, vous le voyez, hein, l'idée c'est de rassemblement tous les lundis jusqu'au vote de la loi et même après, c'est donc le mot d'ordre pour que la pression ne retombe pas.
2: Jules De Kies pour France Info dans la manifestation parisienne. Bonsoir Anne Bouillon, vous êtes avocate au barreau de Nantes, spécialiste en droit des femmes, droit pénal et droit de la famille. Vous avez notamment écrit ce livre « Affaire de femme, une vie à plaider pour elle » paru aux éditions de l'Iconoclaste. Est-ce que vous, en tant qu'avocate, vous attendez beaucoup de cette loi intégrale contre les violences sexuelles qui entame donc aujourd'hui son parcours législatif ?
3: Ah oui, oui, oui, j'attends énormément. Et je dois dire que si cette loi est votée telle qu'elle est rédigée actuellement, ça fera dans ma pratique d'avocate une différence absolument significative. Et je crois que pour les femmes devant la justice, pour les enfants également, ça fera une différence majeure. J'étais moi également sur le parvis du palais de justice à Nantes ce soir pour prendre le pouls. Et j'ai été tellement heureuse de voir que la mobilisation ne faiblissait pas, parce que cette loi d'envergure, elle est porteuse d'espoir et véritablement, elle peut nous permettre de changer de paradigme et voilà, et d'aller véritablement dans le bon sens.
2: Pour être très concret, qu'est-ce que ça peut changer dans votre quotidien d'avocate ?
3: Eh bien, beaucoup de choses, parce que les propositions s'agissant de la justice sont très intéressantes. Peut-être dire que ce sont des propositions que l'on porte depuis très longtemps, hein, et l'idée, par exemple, d'une justice mieux formée, plus spécialisée, plus à l'écoute, plus accessible. Et je pense notamment à la facilitation des dépôts de plaintes. Ce sont, encore une fois, des choses que l'on porte depuis très longtemps. On sait que c'est toujours compliqué, tant on sait que c'est toujours le parcours de la combattante pour faire valoir sa parole et faire valoir ses droits devant la justice. Mais par exemple, pour être très concret, il y a une mesure, vous interrogiez la manifestante sur ses mesures préférées. Moi, une de mes mesures préférées, si je puis dire, c'est ce socle d'investigation obligatoire que les policiers seraient tenus d'effectuer avant que le parquet prenne toute décision. L'exposé des motifs de la loi le rappelle, hein, les classements sans suite, ils sont phénoménaux. C'est 94% d'affaires qui sont classées sans suite, ce qui veut dire que 94% des affaires sont refermées, parfois même avant d'avoir commencé à être investigué. Eh bien là, avec cette loi, on demanderait de manière incontournable aux enquêteurs d'entendre la victime, d'exploiter les téléphones portables, de faire une expertise médico-légale, et puis, le cas échéant, d'entendre l'auteur. Ça peut paraître l'évidence, mais il y a plein de dossiers dans lesquels ces quatre actes d'enquête-là ne sont pas faits. Moi, je crois que ça nous permettra d'apporter de la distance par rapport au sacro-saint parole contre parole qui permet de refermer des dossiers avec beaucoup de précipitation.
2: Est-ce que ça va permettre un changement dans la manière de traiter ces affaires, et est-ce que ce sera selon vous possible dans un contexte budgétaire restreint? On en revient toujours là, mais c'est vrai qu'il y a aussi parfois un manque de moyens. Est-ce que là, malgré les difficultés financières que connaît l'État, on pourra tout de même changer les choses?
3: Non. À l'évidence, non. C'est-à-dire que faire voter des textes, c'est pas très compliqué. Donner les moyens pour que les politiques soient effectives et qu'elles soient mises en œuvre, alors là, c'est une autre paire de manches. Mais je crois que c'est à ça que se mesure l'authenticité de la volonté politique. Et là, évidemment, je suis moins enthousiaste, hein, parce que l'expérience démontre, et je commence à avoir connu un certain nombre de lois, et le Grenelle de 2019 et d'autres lois, l'expérience démontre que les moyens, en réalité, ne sont jamais à la hauteur. Donc, on va voir, on a chiffré 3 milliards d'euros, le budget qui doit être alloué à cette loi. On verra comment est-ce que, au-delà du vote du texte, on vient doter véritablement un budget conséquent. Vous avez raison. Et ce que je vous disais par rapport aux enquêteurs, eh bien, si on ne développe pas les moyens de la police, les enquêteurs n'auront pas le temps de faire ces actes d'enquête. Mais je crois que c'est un défi qui nous est lancé, parce que ce qu'on nous propose, c'est un peu de changer de paradigme. Une loi intégrale, c'est une loi qui vient chercher comme ça, dans la société, dans toutes les sphères de la société, les mécanismes de la violence et essaye de les éradiquer. Mais si on n'est pas à la hauteur du défi, un peu comme l'a été l'Espagne, on a tous le regard braqué sur l'Espagne, alors ça restera lettre morte, vous avez raison.
2: Merci beaucoup. Anne Bouillon, avocate donc au barreau de Nantes, spécialiste en droit des femmes, droit pénal et droit de la famille. Je rappelle ce livre, Affaires de femmes, une vie à plaider pour elle, paru aux éditions de l'Iconoclaste.
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2: 23h21, Stéphane Milhomme pour l'essentiel et ce nouveau record Météo pour un mois de septembre.
11: Il a fait hier 40 degrés 3 à Lavore dans le Tarn. Plusieurs records locaux ont également été battus. 39 degrés 6 par exemple à Salindre dans le Gard. 39 degrés 2 à Albi. Demain, 5 départements resteront en vigilance orange canicule de la Drôme Ardèche jusqu'à l'Aude. La Tour Eiffel rouvrira demain après l'incident de samedi dernier. C'est une responsable de la CGT qui l'assure à France Info. Le personnel féminin a été tenu à l'écart lors d'un événement hindou sur le monument parisien. Les salariés l'ont contesté aujourd'hui en Assemblée Générale. 3 milliards d'euros par an pour près de 70 mesures contre les violences sexuelles et sexistes. La loi intégrale s'apprête à aborder dès ce soir les députés. On veut du résultat concret. Cette fois, Andrea Bescon le dit sur France Info. La réalisatrice est victime d'agressions sexuelles dans son enfance. Le 8e de finale de l'US Open avec le dernier Français en lice, Arthur Géa, et depuis une demi-heure, opposé au néerlandais Botic van de Zonschoop, et vous le suivez sur France Info. Et puis la Ligue 2 de foot et cette première victoire de la saison pour Nantes, 1-0 face à Nancy, et malgré un effectif réduit à 10, après 3 défaites et 1 nul, Saint-Etienne continue de dominer le classement.
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2: L'ouverture à Paris du procès des meurtriers présumés de l'ex-rugbyman argentin Federico Aramburu, Loïc Le Priol et Romain Bouvier, ainsi que l'ancienne petite amie de Le Priol et un autre homme âgé de 37 ans comparaissent, accusés pour les deux premiers d'assassinat et de tentative d'assassinat, accusés d'avoir tué par balle il y a 4 ans au petit matin, boulevard Saint-Germain à Paris. Federico Aramburu, après une bagarre, son meurtre avait provoqué une très vive émotion, notamment dans le monde du rugby. Aurélien Tirard, les accusés ont eu à l'occasion de cette première journée la possibilité de s'exprimer et Loïc Le Priol a demandé pardon à la famille du rugbyman.
4: Oui, c'est une première déclaration de quelques secondes à peine. Interrogé par le président de la cour d'assises qui veut savoir s'il reconnaît les faits, à savoir l'assassinat de Federico Aramburu, Loïc Le Priol se lève dans son box, la voix émue. « Je suis l'auteur de la mort de Federico Aramburu », lance l'accusé, fluet, lunettes et raies bien coiffées. « J'ai toujours expliqué avoir tiré pour me défendre, mais quelle que soit la décision de la cour, c'est à vie, assure-t-il, que je serai condamné à porter ce drame immense. » Je ne cesserai jamais de demander pardon. Des mots prononcés en direction de la veuve des parents du rugbyman assis face à lui qui montre leur émotion. Avec ces mots, Loïc Le Priol entre dans le cœur du procès. Il s'agit de savoir s'il a donné intentionnellement la mort à Aramburu et si ce geste était prémédité. Il dit aujourd'hui, j'ai toujours expliqué avoir tiré pour me défendre. Je sais que c'est à la cour de décider si c'était légitime. À 2 mètres de lui, Romain Bouvier, lui, conteste la tentative d'assassinat. Il reconnaît les tirs à 4 reprises, mais assure avoir visé par terre. Aramburu a pourtant été touché à 2 reprises. Je pense tous les jours à la famille de la victime. Il l'assure et l'affirme. Je me rends bien compte que c'est difficilement entendable, mais je n'ai jamais voulu le tuer.
2: Alors, ces premiers mots des accusés ont été entendus par de très nombreuses personnes dans la salle d'audience.
4: Oui, une salle comble et à l'image de la vive émotion que la mort de Federico Aramburu avait suscité il y a 4 ans, dans le monde du rugby surtout, on voit que cette émotion, elle est toujours là. Au premier rang, une 20aine de proches de Federico Aramburu avec bien visible un bandeau basque rouge noué autour du cou, le drapeau argentin brodé dessus et inscrit Fédé 13 pour Federico et le numéro du poste de 3/4 centre qu'Aramburu occupait dans l'équipe argentine de rugby. Ses proches, ils prennent dans leurs bras la veuve du rugbyman. Ses parents, arrivés ces derniers jours d'Argentine, ils sont assistés d'un traducteur et devant eux, en première ligne des parties civiles, Sean Egarty avec sa carrure de rugbyman. Il défie du regard les deux accusés, lui qui accompagnait Federico au bar Le Mabillon, lui qui s'est battu contre Le Priol et Bouvier et qui a vu mourir dans ses bras son ami.
2: Alors, tout l'enjeu, évidemment, de ce procès, c'est de savoir si les deux principaux accusés ont agi avec préméditation.
4: Oui, dans cette affaire, chacun interprète à sa manière une scène immortalisée par de nombreuses caméras de vidéosurveillance. D'un côté, l'accusation se dit persuadée que les deux accusés, après s'être battus sur front de soirée alcoolisée avec les deux rugbyman, ont alors entrepris une véritable chasse à l'homme pour se venger. Deux hommes qui étaient dans les rues de Paris, armés de pistolets, deux anciens du GUD condamnés pour avoir agressé et humilié un ancien dirigeant de ce syndicat et étudiant d'extrême droite, décrit par certains clients du Mabillon comme des fous furieux déterminés à poursuivre les rugbymen qui avaient pris le dessus dans la bagarre. Et de l'autre côté, ces deux membres d'ultra-droite, ils l'assurent et ils viennent donc de le redire à la barre en tirant sur la victime. Ils n'ont fait que se défendre. Pourtant, l'expertise balistique a montré que le priol a tiré en partie dans le dos de Federico Aramburu.
2: Aurélien Tirard du service police-justice de France Info. Des nouvelles de notre français Fabrice Abgral avec Arthur Géa qui joue une place en quart de finale de l'US Open. Comment ça se passe?
5: Balle de break pour le français. Il a conclu la balle de break. 5 jeux à 3 en faveur d'Arthur Géa alors que Boris Van de Zeltschulp était au service. Et Botic Van de Zeltschulp a donc perdu son service. 5 jeux à 3, c'est-à-dire qu'il va servir maintenant Arthur Géa pour le gain de la première manche dans ce match débuté il y a 39 minutes. Il y a pourtant quelques instants, alors qu'il était au service, le carpentracien, le néerlandais s'est procuré 2 balles de break pour mener 4 jeux à 3 service. Ça suit, mais ces deux balles de break, il les a sauvées, Arthur Géa. Et puis juste derrière, il a réussi donc à prendre le service de Botic Van de Zeltschulp. Donc il sert maintenant Arthur Géa. Il remporte le premier point pour remporter la première manche. Il est bien concentré, hein, Arthur Géa. Il est bien dans son match, il faut bien le reconnaître. Il ne se laisse pas faire, hein, par Botic Van de Zeltschulp qui a évidemment plus d'expérience que lui, hein. Il a déjà atteint un quart de finale en Grand Chelem, mais c'était précisément à l'US Open en 2021, alors que Arthur Géa lui vise tout simplement un premier quart de finale en Grand Chelem. Il faut savoir que s'il y arrive, il sera le 22e français à se hisser en quart de finale dans un tournoi du Grand Chelem depuis la création de l'ère Open en 1968, mais surtout le 10e français à ce niveau à l'US Open, mais le premier à New York depuis Gaël Monfils en 2019. Il en rejoindra notamment donc Monfils évidemment, mais Tsonga, Gasquet, Yannick Noah aussi, et même Cédric Pioline, hein, Cédric Pioline qui est le seul français à avoir atteint la finale de l'US Open. C'était en 1993, il avait été battu par un certain Pete Sampras. On n'en est pas là, mais il peut rentrer dans l'histoire, hein, aujourd'hui, Arthur Géa, puisqu'il serait le premier lucky loser à atteindre les quarts de finale dans un tournoi du Grand Chelem. Le lucky loser, vous savez, c'est le joueur éliminé au dernier tour des qualifications mais repêché après le forfait d'un joueur, et c'est exactement ce qui s'est passé pour Arthur Géa, puisqu'au début du tournoi, à l'instant même, Arthur Géa qui vient de remporter le premier set sur le score de 6 jeux à 3, il a bénéficié du forfait de Casper Ruud et il est entré dans le tournoi. Donc Arthur Géa bien parti dans cette rencontre, il vient de remporter donc le premier set sur le score de 6 jeux à 3 grâce à un super base. Arthur Géa bien parti dans ce 8e de finale.
2: Merci beaucoup Fabrice Abgral.
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2: Stéphanie Fromentin.
7: Après le pic de chaleur exceptionnel de ce week-end, la situation va lentement évoluer grâce au retour d'une perturbation océanique. Cette dégradation se déploie essentiellement dans une ambiance nuageuse. De nombreux nuages qui gagnent une large moitié nord de l'Hexagone dans un premier temps, ainsi que l'ouest, sans trop de précipitations. Mais ils vont permettre ces nuages de doucement rafraîchir l'atmosphère. Dans le sud et l'est, le temps restera beaucoup plus estival jusqu'à mercredi. Le véritable changement de temps interviendra entre demain et mercredi, lorsque la perturbation scandinave, plus active que celle d'aujourd'hui, réussira enfin à traverser la France. Elle apportera quelques ondées, parfois accompagnées d'orages, d'un vent sensible, mais surtout, elle offrira une baisse nette et plus affirmée des températures. On restera partout sous la barre des 30 degrés.
2: Stéphanie Fromentin, vous écoutez France Info, il est 23h30. Et on retrouve Léo Téchère.
8: Quelques milliers de manifestants contre l'AfD ce soir à Berlin. Rassemblement modeste après la victoire du parti d'extrême droite allemande hier dans la région de Saxe-Anhalt. Et alors que deux autres élections régionales sont prévues dans deux semaines en Allemagne, le 20 septembre prochain, Friedrich Merz se dit profondément choqué. Le chancelier allemand qui compte poursuivre tout de même ses réformes en les expliquant mieux, dit-il. Après l'accident mortel, la boîte noire de l'avion d'Amazon a été récupérée. L'avion cargo était sorti en bout de piste à l'aéroport international de Miami hier après-midi. Il avait percuté plusieurs véhicules et pris feu, faisant 5 morts. L'université d'Aix-Marseille annonce ce soir qu'elle va exonérer des frais d'inscription 1500 étudiants non ressortissants de l'Union européenne, venus notamment de zones de conflit ou lauréats de différentes bourses. Les dossiers sont étudiés au cas par cas alors que la rentrée universitaire coûte de plus en plus cher, près de 3000 euros. Les droits d'inscription en licence pour les étudiants extra-communautaires, 4000 euros pour un master. La Tour Eiffel rouvrira demain selon la CGT. Elle est restée fermée aujourd'hui après la visite privée d'une délégation indienne qui a ému les salariés. Le personnel féminin mis à l'écart pendant cette visite samedi. Ces conditions n'auraient pas dû être acceptées, reconnaît ce soir la société d'exploitation de la Tour Eiffel. Des lycées fermés aujourd'hui à cause de la chaleur à Montpellier et Sète. Deux lycées qui ont renvoyé cet après-midi au total 3300 élèves à la maison. L'Hérault est en vigilance orange canicule jusqu'à demain matin 6h comme 5 autres départements du Sud. En attendant la fin de cet été caniculaire, les pompiers seront en grève à partir de demain quand le gouvernement présentera justement son projet de loi pour moderniser la sécurité civile. Les pompiers réclament plus de moyens face au changement climatique. Et puis Kylian Mbappé, Ballon d'Or, en tout cas, le principal intéressé y croit pour le 26 octobre prochain. Cette année est peut-être la bonne, estime l'attaquant français. Après avoir, dit-il, marqué l'histoire cet été à la Coupe du Monde, Kylian Mbappé, qui n'a pas remporté de trophée cette saison, enfin la saison dernière, mais qui est devenu meilleur buteur de l'histoire de la Coupe du Monde avec 22 réalisations en 3 participations.
2: Merci beaucoup Léo Teicher. On revient dans un instant sur la victoire de l'extrême droite allemande dans cette région de Saxe-Anhalt. On va retrouver la correspondante de France Info et notre invité Emmanuel Droit, professeur d'histoire contemporaine à Sciences Po Strasbourg et spécialiste de l'histoire de l'Allemagne. Et puis le tennis à l'US Open avec Fabrice Abgral et Arthur Géa qui a pour l'instant remporté le premier set dans son 8e de finale.
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0: De presse, première prise de parole depuis le sévère camouflet infligé à son parti, la CDU, hier en Sachsen-Anhalt. Un résultat, dit-il, qui l'a profondément choqué. Et il utilise cette image, la victoire de l'AfD est une secousse tectonique de notre système politique.
1: Nous ne nous attendions pas à cela, avec cette violence. Nous devons néanmoins accepter ce résultat, ce sont les règles démocratiques, mais avec cette journée hier, ce n'est pas qu'en Sachsen-Anhalt que quelque chose a profondément changé, mais dans toute l'Allemagne. Bien sûr que ça nous a secoué, ça m'a secoué personnellement, et je dois vous dire que c'est le pire échec électoral que le CDU ait eu à subir depuis des décennies maintenant.
0: Friedrich Merz qui a aussitôt voulu rassurer ses compatriotes, ses partenaires européens. Les institutions allemandes sont solides, il s'en porte garant. Abandonner n'est pas une option, il est secoué mais garde le cap et il éloigne les appels à démissionner répétés depuis hier soir par l'AfD.
2: Ouais, un chancelier qui n'a pas réussi à convaincre.
0: Oui, il la reconnaît aussi, la CDU doit chercher ce qu'elle a fait de travers. Pourquoi tant d'abstentionnistes, d'électeurs issus de ses propres rangs ont préféré l'extrême droite? Et c'est une priorité alors que l'AfD donne rendez-vous à la CDU lors d'une prochaine élection régionale qui sera très scrutée le 20 septembre en Mecklembourg-Poméranie-Occidentale. C'est une région du nord-est de l'Allemagne, ex-fief électoral d'Angela Merkel. Il y aura aussi des élections à Berlin. Nous devons montrer que ce que nous sommes capables de faire en bien, a déclaré le chef du gouvernement, c'est essentiellement faire davantage de pédagogie sur les réformes en cours, réforme des retraites, de la santé. Et lui, qui est aussi accusé d'être raide et déconnecté, dit que la CDU doit, je cite, retrouver un accès émotionnel à la population.
2: Et quelle est la suite politique désormais en Sachsen-Anhalt?
0: Alors sans surprise, il a redit pas d'alliance avec l'AfD, dont l'objectif est selon lui, je cite, la destruction complète de la CDU. Le parti d'extrême droite dispose d'un mandat pour gouverner, c'est ce qu'a affirmé le ministre-président Sven Schulze. La CDU sera dans l'opposition, a précisé Friedrich Merz, et vous l'avez rappelé, c'est donc une période de tractation qui continue en Sachsen-Anhalt.
2: Sandrine Etourandeck, correspondante de France Info en Allemagne. Alors on l'a dit, hein, il manque 3 sièges à l'AfD pour obtenir la majorité absolue dans cette région. Est-ce que le parti va convaincre 3 élus de le rejoindre? Est-ce possible? Écoutez ce que nous disait tout à l'heure Emmanuel Droit, professeur d'histoire à Sciences Po Strasbourg et spécialiste de l'histoire de l'Allemagne.
3: Ce qui est indéniable, c'est que l'AfD est évidemment en position de former le gouvernement. Alors, vous l'avez mentionné, 3 sièges, c'est à la fois peu et beaucoup. Et c'est pour ça que le parcours de l'AfD va être encore semé d'embûches, parce que l'AfD a manqué son objectif affiché qui était l'obtention de la majorité absolue. Et il faut toujours bien distinguer en Allemagne le niveau national du niveau régional. Et en effet, le leader régional de l'AfD, lui, souhaite gouverner seul, alors qu'au niveau national, les leaders de l'AfD aimeraient bien l'inviter éventuellement à nouer des tractations, voire une collaboration avec le parti d'extrême gauche de Sarah Wagenknecht, le BSW. Ce qui est indéniable, c'est qu'on va rentrer dans une période d'incertitude et quand même de recomposition majeure du pays au niveau de son système politique, puisque vous voyez qu'avec l'effondrement de la CDU dans ce land, peut-être que la Sachsen-Anhalt a vocation à être une forme de laboratoire en fait des coalitions que on aura peut-être à l'avenir. Alors à l'échelle régionale, on verra bien les élections dans les autres Länder de l'Est en septembre, et puis peut-être au niveau national en 2029.
2: Emmanuel Droit, pour être clair, est-ce que l'AfD peut tout de même gouverner sans rallier à elle ses 3 élus, ou alors ce n'est pas possible, pour expliquer à celles et ceux qui nous écoutent comment ça fonctionne?
3: Alors, elle peut être en capacité de gouverner avec un gouvernement minoritaire, et elle irait chercher projet par projet ou directement même au moment de l'élection du ministre-président des voix. Alors, comme le scrutin est secret, peut-être qu'elle sera en capacité de débaucher quelques députés, peut-être même de la CDU, pour obtenir ces 3 voix manquantes et donc ainsi gouverner.
2: Qui prendrait le risque politique de donner sa voix à l'AfD?
3: Alors, ce seraient des députés de ce parti d'extrême gauche, le BSW, ou alors peut-être des députés. Alors, il y a des consignes nationales au niveau de la CDU, mais on le sait, localement, certains députés seraient peut-être tentés de mettre fin à cette barrière qui jusque-là avait été érigée par le chancelier Merz pour empêcher.

0: empêcher l'arrivée de l'AFD au pouvoir.
1: Avant d'aller un peu plus loin, je fais juste une petite parenthèse par rapport à ce que vous venez de dire. Pourquoi l'extrême gauche se rallierait à l'extrême droite?
0: Oui, alors ça peut paraître étrange, mais le parti BSW en fait se caractérise par une forme de double radicalité, une radicalité de gauche sur le plan de la justice sociale, puisque c'est un parti qui a été fondé par une des anciennes grandes figures de l'extrême gauche en Allemagne, Die Linke, et en même temps elle adopte un discours très sécuritaire, et anti-migratoire et pro-russe, qui allie en fait un populisme protestataire et une forme de populisme identitaire. Et donc, alors le BSW est plutôt catalogué à la gauche, et ce parti en fait serait en capacité d'apporter un soutien en cas de discussion fructueuse à l'AFD pour que ce parti gouverne.
1: Alors, autre question évidemment que tout le monde se pose. Là, nous sommes dans une élection évidemment régionale. Pourquoi avez-vous dit tout à l'heure que ça préfigure une recomposition politique dans le pays, et qu'éventuellement ce même pays, donc l'Allemagne, la première économie européenne, devrait être appelée à revoir son modèle politique?
0: Tout simplement parce que depuis la création de la République fédérale en 1949, vous avez globalement deux grands partis, le SPD et la CDU, qui dirigeaient, notamment sous la forme de coalition. Donc on avait un système politique structuré par ces deux partis très forts. Et vous voyez aujourd'hui que, contrairement à ce qu'annonçait Friedrich Merz, c'est pas l'AFD qui a perdu la moitié de son potentiel électoral, c'est la CDU. La CDU s'effondre dans ce land, elle commence à perdre pied à l'Est. Le SPD est un parti aussi très faiblement maintenant ancré à l'Est, malgré encore quelques places fortes en Mecklembourg. Et donc, ces deux grands partis qui structuraient la vie politique sont maintenant fragilisés. Et donc, on a un système beaucoup plus fragmenté, avec une demande, une expression de radicalité qui s'exprime à l'extrême droite. Et vous le voyez dans les sondages aujourd'hui, s'il y avait eu une élection au niveau national, l'AFD frôle les 30%. Et donc, elle polarise la vie politique. Et donc, les autres partis vont être obligés de s'organiser autour d'elle, enfin plutôt contre l'AFD, s'ils veulent être en capacité de gérer le pouvoir. Et donc, cette démocratie heureuse, vous voyez, je pense que la date d'hier soir est symboliquement très forte, puisque je pense qu'on assiste en fait à la fin de cette démocratie heureuse où, par consensus, les deux grands partis allemands, SPD et CDU, au niveau national à minimal, structuraient la vie politique et gouvernaient. Alors, ensemble ou bien avec d'autres petits partis.
1: Oui, ou pas ensemble, hein, oui. Par moment, en fonction par évidemment de l'ampleur du score, soit du SPD, soit de la CDU. Qu'est-ce que ça préfigure, Emmanuel Droit, et est-ce qu'il faut s'inquiéter d'une éventuelle transformation et d'un éventuel changement radical politique en Allemagne?
0: Alors, ce qui est sûr, c'est que cette victoire de l'AFD, alors c'est une deuxième grande victoire, hein, puisqu'ils avaient déjà gagné les élections régionales en Thuringe l'année dernière, on l'oublie un peu vite, mais ce n'est qu'un début, j'ai envie de vous dire. C'est-à-dire que ce besoin de radicalité qu'expriment les électeurs à l'Est et qu'expriment les électeurs à l'Ouest lors des élections européennes de 2024, eh bien, s'inscrit durablement dans le paysage politique allemand. Et ça, les Allemands, ils sont pas habitués à devoir gérer ce besoin de radicalité. Cette colère et ce besoin d'exprimer dans les urnes un mécontentement à travers une forme de radicalité politique aussi extrême que l'AFD. Et donc, c'est vraiment une nouveauté. Et le chancelier Merz semble un peu démuni par rapport à ce défi, d'autant plus que, vous le savez, l'Allemagne, son modèle économique, il a été fragilisé depuis maintenant quelques années. Et donc c'est tout le pays en fait qui doit se réinventer, mais dans un contexte de radicalisation d'une partie de son électorat.
1: Et donc, est-ce que les partis traditionnels vont réussir à répondre à cette demande, comme vous l'avez dit, de radicalité ou
0: Alors je pense que la réponse
1: c'est inéluctable. Pardon, oui, allez-y.
0: Ouais, il n'y a pas de fatalité en histoire, mais ce qui est plutôt inquiétant, c'est que si la réponse du chancelier Merz, c'est de mieux communiquer et d'être plus pédagogue, on a des raisons de s'inquiéter. Parce qu'en effet, c'est prendre les électeurs pour des idiots, ou en tout cas pour des gens pas suffisamment intelligents pour comprendre l'intérêt des réformes. Mais c'est pas ça que les Allemands ont voulu exprimer, en tout cas les électeurs de toutes les couches sociales et de toutes les catégories générationnelles ont voulu exprimer dimanche, c'est voilà une protestation qui se radicalise et que l'AFD réussit comme ça à capter de manière assez frappante, puisque si vous prenez la carte électorale de la Saxe-Anhalt aujourd'hui, c'est une vague, un raz-de-marée bleu dans pratiquement l'ensemble des circonscriptions.
1: Emmanuel Droit, professeur d'histoire contemporaine à Sciences Po Strasbourg et spécialiste de l'histoire de l'Allemagne. Il était notre invité ce soir sur France Info.
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1: À suivre le tennis avec Fabrice Abgral. D'abord l'essentiel à 23h45. Avec vous, Léo Técher.
3: La fin de la canicule d'ici quelques heures, alors que 6 départements sont encore concernés dans le sud jusqu'à 6h du matin demain. Les orages vont ensuite arriver par l'ouest et faire chuter le thermomètre. Enfin, hier, le record de chaleur pour un mois de septembre est tombé à 40,3 degrés à Lavaur, dans le Tarn. Emmanuel Macron veut toujours interdire les réseaux sociaux aux moins de 15 ans. Il demande un texte européen à la présidente de la Commission, Ursula von der Leyen, un mois après la censure de sa loi par le Conseil constitutionnel. Après la Saxe-Anhalt, deux autres élections régionales prévues dans deux semaines en Allemagne. L'extrême droite y jouera également les premiers rôles. L'AFD en position de force dans un autre land de l'ex-RDA, le Mecklembourg-Poméranie-Occidentale, est davantage challengé, mais dans un mouchoir de poche dans le land de Berlin. Et puis Nantes décroche une première victoire en Ligue 2, 1-0 ce soir en clôture de la cinquième journée de championnat contre Nancy. Les Canaries, relégués de Ligue 1 la saison dernière, remontent à la 15e place d'un championnat toujours dominé par Saint-Étienne.
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1: Ça se passe moins bien pour Arthur Géant en 8e de finale de l'US Open. Fabrice Abgral, il a remporté le premier set, mais là on le sent un petit peu en difficulté.
4: Oui, bah, à cause de Botic Vonsdens. Ah! Tiens, VDZ. Ah, il fallait que ça arrive. VDZ, il fallait que ça arrive. VDZ, en effet, comme on le surnomme. Puisque dans le deuxième set, 3-0 en faveur du Néerlandais, l'actuel 70e joueur mondial face à Arthur Géa. Lui, il est 87e mondial. Et il a remporté le premier set, le Carpentracien, sur le score de 6 jeux à 3 en 42 minutes. Il a réussi à faire le break dans le 8e jeu pour mener 5 jeux à 3. Il a confirmé le break derrière. Et donc, cette confirmation lui a permis de remporter la première manche, je vous le disais, en 42 minutes. Mais malheureusement, Arthur Géa a perdu son jeu de service, dès son premier jeu de service, à 2-0. Et donc, Arthur Géa a un service de retard face à Botic Van de Zandschulp. Il est au service maintenant, le Carpentracien, pour tenter de revenir à 3 jeux à 1. Il n'a qu'un seul service de retard, je vous le disais. Donc, il n'y a pas péril en la demeure pour l'instant. Mais il va falloir qu'il remporte déjà sa mise en jeu et que derrière, évidemment, il fasse le nécessaire pour prendre le service de VDZ. Le seul problème, c'est que VDZ a très largement élevé son niveau de jeu après la perte du premier set. Évidemment, il s'est montré beaucoup plus solide, beaucoup plus agressif, commettant moins de fautes que dans la première manche. Et Arthur Géan s'est fait un petit peu surprendre dans sa mise en jeu sur son jeu de service quand il a perdu sa mise en jeu, Arthur Géa. Mais bon, on le sent quand même dans le match, Arthur Géa, pas de panique. On l'a vu lors du tour précédent notamment, puisque face à Michael Zeng, l'Américain, le 107e joueur mondial, c'est vrai qu'il a connu des hauts et des bas dans cette rencontre, mais finalement il s'en est sorti. Alors en 5-7 c'est vrai, mais il s'en est sorti quand même. C'est la preuve aussi que mentalement il est très solide, Arthur Géa. Il l'a prouvé d'ailleurs au mois de juillet dernier en remportant pour la première fois de sa carrière un titre ATP. C'était à Los Cabos au Mexique contre toute attente, et il avait battu en finale un joueur expérimenté, très connu lui, Denis Shapovalov, le Canadien. Mais Arthur Géa ne s'était pas laissé impressionner par son adversaire, alors qu'il n'était lui à l'époque que 127e joueur mondial. Aujourd'hui il est 87e. Et pour vous en rendre compte un petit peu de l'évolution de ce joueur, il y a un an, jour pour jour, il était 253e joueur mondial, Arthur Géa. Donc une progression fulgurante pour ce joueur, un grand espoir, âgé seulement de 21 ans. Il est au service actuellement, Arthur Géa, 35 donc en faveur du français, donc à deux points de revenir à 3 jeux à 1. Et s'il y parvient, derrière, il est en train de de débriquer, de prendre le service de boutique Vandeusenschoepel. Donc pour l'instant, ça se passe bien, parce qu'il a remporté le premier set, mais boutique Vandeusenschoepel a bien réagi, un beau sursaut d'orgueil du Néerlandais, donc qui est revenu dans la partie, qui s'est relancé. Il mène 3-0. Arthur Gia toujours au service.
1: Vous avez fait un pari de le prononcer combien de fois, Fabrice?
4: Boutique.
1: Oui.
4: Boutique. J'ai pas fait le pari, mais bon.
1: D'accord.
4: Non, ah, c'est une épreuve. Hein.
1: Oui, oui, mais vous assurez. Merci beaucoup, Fabrice Abgral. La question des informés avec Adrien Beck. On revient sur la loi intégrale contre les violences sexistes.
2: Bonsoir Jean-Christophe Boyer.
5: Bonsoir.
2: Et bienvenue sur France Info, avocat de l'association L'Enfant Bleu, Enfance Maltraitée. Vous avez étudié ce texte en détail. On va regarder mesure par mesure. Mais d'abord, on sait que c'est une loi qui initialement a été pensée plutôt pour les adultes, les femmes notamment. Est-ce que dans la manière dont elle est rédigée aujourd'hui, la question des enfants est assez prise en compte?
5: Alors déjà, on doit se féliciter qu'il existe une loi qui s'occupe de la problématique des enfants maltraités. Le fait qu'on ait une loi qui soit globalisante et qui s'appelle la loi intégrale, c'est une bonne nouvelle en soi, mais on a un risque aujourd'hui, on verra dans les débats parlementaires, qu'il n'y ait pas une approche purement systémique et qu'on se concentre uniquement sur les violences intrafamiliales, puisque la protection de l'enfance dépasse ce débat.
2: Rappelons peut-être les termes, loi intégrale, parce qu'en fait, elle doit comprendre, cette loi, l'ensemble de la chaîne au niveau de la victime, de la détection de son agression jusqu'au jugement de l'agresseur. Vous le disiez, le risque, effectivement, selon vous, c'est qu'on passe à côté de tout ce qui a lieu hors du foyer. C'est une loi qui est très concentrée sur ce qui se passe à la maison, en fait.
5: Oui et non, parce qu'on risque que les débats s'orientent uniquement sur cet élément-là, mais on a quand même, dans, par exemple, aux articles 30, 31, 32, 33 de ce dispositif, de ce projet de loi, on a quand même des choses qui montrent que les parlementaires se posent quand même la question de...
2: Que disent-ils ces articles, peut-être, pour nos auditeurs?
5: En deux mots, d'avoir une recherche systématique des violences telles que c'est prévu. On a quand même une définition des violences qui insiste sur le fait que ce n'est pas seulement intrafamilial. Le risque, c'est qu'on ait uniquement, dans le cas des débats contradictoires, une notion de loi intégrale, parce qu'elle est portée sur des premiers articles qui s'occupent, et c'est bien normal, parce que c'est un sujet aussi de société et qu'il faut traiter, des violences entre conjoints. Donc voilà, c'est important.
2: Ce serait quoi la conséquence de ce risque?
5: La conséquence de ce risque, c'est qu'on n'aille pas jusqu'au bout d'une protection concernant les mineurs.
2: Plus de protection dans le foyer, mais moins finalement peut-être en dehors.
5: Non, pas moins, mais c'est que le système que l'on met en place soit plus performant pour ce qui relève des
2: plus exactement.
5: Voilà, c'est... Et encore que quand on voit le dispositif de prévention et de protection qui est mis en place. On voit que la loi prévoit elle-même que le dispositif soit différent pour protéger le conjoint maltraité en urgence de celui de l'enfant. Et d'ailleurs, c'est très surprenant puisque c'est la philosophie contraire de ce que porte la loi.
2: Effectivement, alors c'est un peu technique, effectivement, oui. Mais le conjoint potentiellement, enfin la mère dans certains cas, ou l'enfant n'ont pas, effectivement, la responsabilité n'est pas de la même, du même juge, si j'ai bien compris. Alors, il y a aussi, vous avez commencé à l'évoquer, la question parmi les mesures de ce que l'on appelle le dépistage, en fait, arriver à faire parler un enfant qui a pu être victime de violence, c'est pas toujours si simple, pan majeur, mesure attendue, évidemment, avec un entretien annuel obligatoire dès la maternelle. Est-ce que c'est une mesure qui vous semble à la fois nécessaire, mais surtout applicable?
5: Alors, nécessaire, oui, elle est même portée par la Civise, mais la Civise avait précisé qu'il fallait que cet entretien, ce dépistage, soit vraiment accompagné et qu'il soit adapté à l'âge de l'enfant et par des personnes qui sont des professionnels formés. Or, c'est toujours la même chose. Les lois portent des bons principes, mais tout sera dans le détail des mesures et notamment des moyens mis à disposition.
2: C'est quoi un professionnel formé? C'est un psy? C'est une infirmière scolaire? Ça peut être un prof, carrément, un prof des écoles?
5: Ça peut être du pluridisciplinaire, mais il faut des gens qui soient formés. On ne doit pas, à travers des questions fermées, orienter l'enfant. Il faut aussi faire face à des enfants qui ne sont pas prêts à parler, mais qui souffrent. Et ce genre de dispositif peut les amener à parler tôt, ce qui est très bien, mais ce qui nécessite des mesures d'accompagnement. Donc, Encore une fois, on n'est pas dans la critique absolue, surtout pas venant d'une association qui porte ce genre de dispositif.
2: On est dans la nuance avec vous, et c'est intéressant à entendre aussi. Oui. Quand on voit qu'il y a actuellement un psychologue scolaire pour 1600 élèves, les syndicats demandent que ce soit moitié moins, un psychologue pour 800 élèves, on se dit que faire passer des entretiens avec des personnes formées, en l'occurrence, ça va, c'est pas si simple en pratique, c'est ce que vous disiez.
5: Je vais être très clair avec vous, on espère que les députés qui vont voter certainement ce genre de dispositif voteront les mesures d'application en matière de financement quand ils en arriveront à la loi de finances.
2: On va en parler, effectivement, ce sont ces 3 milliards qui sont en jeu. Juste encore un mot sur l'entretien. La possibilité donc de le faire, ce serait une fois par an. Est-ce que c'est... Enfin, je pense aux parents qui se disent peut-être une fois par an, c'est bien, mais est-ce qu'il ne faudrait pas quelque chose qui soit un peu plus au fil de l'eau, parce que l'enfant peut finalement faire oublier d'une certaine façon, ou en tout cas être dans une forme de déni. Enfin voilà, est-ce que c'est la bonne, le bon étiage?
5: Alors, ma réponse va peut-être vous surprendre, mais je ne veux pas répondre à cette question parce que je n'ai pas de légitimité. Je suis juriste, comme nos parlementaires sont des parlementaires. Je crains et je ne vois pas dans les travaux parlementaires le fait que ce dispositif annuel soit appuyé sur une littérature universitaire qui soit
2: confiance.
5: Cohérente. Non, je leur fais pas confiance. Je voudrais juste dire qu'il faudrait peut-être que dans le cadre des travaux parlementaires, on interroge les bonnes personnes pour répondre de savoir quelle est la bonne mesure et quelle est la bonne fréquence et n'est pas forcément la même à tout âge.
2: Un aspect très important pour les parents ou les proches d'enfants qui, par exemple, vont dans des centres sportifs, dans du périscolaire, etc., c'est bien sûr les contrôles d'honorabilité, ça veut dire consultation automatique du fichier des auteurs d'infractions sexuelles pour toute personne intervenant auprès de mineurs. Il faut vraiment en prendre la mesure. Ça veut dire quoi, vous qui êtes effectivement au contact de ces victimes, potentiellement ça pourrait empêcher peut-être quoi, des centaines, peut-être des milliers d'agressions, d'actes sur des enfants.
5: Le même chose, je chiffrerai, je le ferai pas sans avoir des chiffres étayés, mais il est vrai que c'est une mesure que porte notre association d'ailleurs depuis de nombreuses années, et que c'est notre rôle, on en demandera toujours plus. Par exemple, je vais vous prendre un exemple très simple, c'est que moi, dans ma situation, je ne serai pas soumis à ce contrôle, alors que je peux défendre des mineurs. Eh ben, je trouverais normal que ce soit étendu de manière la plus large possible. Mais ça, c'est ouvert au débat contradictoire.
2: Vous n'êtes pas, pardonnez-moi pour bien comprendre, vous n'êtes pas soumis parce que, vous n'êtes pas dans une profession
5: Et pour autant, quelque part, je peux être amené à être en contact avec des enfants mineurs et même en situation de fragilité.
2: Si on doit résumer les choses, maître, on se souvient que cette loi, elle a été remise dans l'actualité après la mort de Liana, 11 ans, dans le Gers, retrouvée mort après avoir été violée. Jérôme Barella, suspect numéro 1, c'était effectivement au mois de juin. Est-ce que une loi avec les moyens qui vont avec cette loi aurait permis, non pas d'empêcher, parce qu'évidemment c'est très compliqué, mais est-ce que les instruments auraient été là peut-être pour que ce qui est arrivé n'arrive pas?
5: Le sujet de Liana est plus compliqué parce qu'il y a des questions de communication de dossier avec des éléments procéduraux qui ne regardent pas cette loi, donc je ne vais pas le traiter. Mais je vais vous répondre simplement.
2: Il y a par exemple l'obligation de convoquer les personnes soupçonnées aussi.
5: On est bien d'accord, mais une loi, c'est une volonté politique. L'instrument politique, c'est les finances et c'est les moyens. Et vous remarquerez que l'on répond toujours à des sujets d'actualité pour booster des lois comme ça. Et c'est très bien, ça répond à l'attente de la société. Mais derrière, les moyens ne suivent pas. Et tant que les moyens ne suivront pas, ça ne changera pas. L'ASE, il n'y a pas de moyen pour avoir
2: l'aide sociale à l'enfance.
5: Oui, l'aide sociale à l'enfance, il n'y a pas de moyen pour avoir le nombre de professionnels pluridisciplinaires qui permettent de travailler correctement. Et ce sont les yeux et les oreilles des juges des enfants. Donc vous pouvez donner les moyens aux juges des enfants, aux procureurs, aux JAF, avec des outils juridiques. Derrière, si vous n'avez pas de moyens humains pour mener les enquêtes dans des délais qui soient extrêmement rapides et de qualité, ça ne fonctionnera pas. C'est une question de moyens, toujours.
2: Voilà, avec cette demande donc de 3 milliards, effectivement, pour pouvoir concrétiser cette loi, donc qui sera, on le rappelle, examinée à l'Assemblée nationale à partir de début octobre. Merci Jean-Christophe Boyer, avocat de l'association L'Enfant Bleu, Enfance Maltraitée.
1: Et merci à vous Adrien Beck. 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
1: Stéphanie Fromentin.
8: Après le pic de chaleur exceptionnel de ce week-end, la situation va lentement évoluer grâce au retour d'une perturbation océanique. Cette dégradation se déploie essentiellement dans une ambiance nuageuse. De nombreux nuages qui gagnent une large moitié nord de l'Hexagone dans un premier temps, ainsi que l'ouest, sans trop de précipitations. Mais ils vont permettre ces nuages de doucement rafraîchir l'atmosphère. Dans le sud et l'est, le temps restera beaucoup plus estival jusqu'à mercredi. Le véritable changement de temps interviendra entre demain et mercredi, lorsque la perturbation scandinave, plus active que celle d'aujourd'hui, réussira enfin à traverser la France. Elle apportera quelques ondées, parfois accompagnées d'orages, d'un vent sensible, mais surtout, elle offrira une baisse nette et plus affirmée des températures. On restera partout sous la barre des 30 degrés.
1: Stéphanie Fromentin, merci d'écouter France Info. Excellente nuit, il est minuit. Et on retrouve Stéphane Milhomme.
9: Et la Tour Eiffel rouvrira ce mardi après avoir été fermée toute cette journée, le temps d'une assemblée générale du personnel. Les employés sont revenus sur l'incident de samedi dernier. Le personnel féminin a été tenu à l'écart à la demande d'une association cultuelle hindouiste. Diane Davoine est élue CGT. La société d'exploitation de la Tour Eiffel a depuis présenté ses excuses.
10: Au passage et à la visite de cette délégation tout au long de son parcours sur le monument, on a écarté les femmes à son passage, puisque leurs rites et leurs convictions font qu'ils ne peuvent pas être en contact avec des femmes. Donc il est arrivé qu'à des postes de travail, les femmes soient remplacées concrètement par des hommes. Et c'est ce qui peine les salariés et qui les a profondément choqués depuis samedi matin. L'émotion a été grandissante tout le week-end, jusqu'à ce matin où les salariés ont vraiment décidé de ne pas ouvrir le monument au public. Nous, notre sujet, c'est évidemment que ça ne se reproduise pas. Nous, on souhaite accueillir toutes ces personnes le mieux possible, mais dans le cadre des valeurs républicaines auxquelles les salariés sont très, très attachés. Et voilà où on en est ce soir.
9: Une représentante CGT du personnel invitée du 20-30 minuit sur France Info. Cet incident à la Tour Eiffel suscite l'indignation du maire de Paris, Emmanuel Grégoire, mais aussi de la ministre en charge de l'égalité entre les femmes et les hommes. Pour Aurore Berger, en France, on ne demande pas aux femmes de s'effacer. Aucun dogme, aucune religion n'est supérieure aux lois de la République. Une nouvelle femme victime de violences sexuelles avec cette circonstance aggravante. Le viol dont elle a été victime a été diffusé en direct sur un réseau social. La police du Val-d'Oise en a reçu le signalement dimanche soir. Un homme a pu être interpellé à son domicile de Cergy quelques heures plus tard. Il est depuis en garde à vue. Sa victime a été prise en charge par les secouristes. Ce drame, alors que la loi intégrale sur les violences sexuelles et sexistes est désormais examinée en commission à l'Assemblée, examen en hémicycle, ce sera le mois prochain. Le texte doit répondre aux attentes des associations de femmes et contre les violences faites aux enfants à travers 69 mesures et une enveloppe de 3 milliards d'euros chaque année. Le tennis, avec en ce moment le 8e de finale du dernier Français en lice, Arthur Géa, qui a déjà remporté le premier set face au Néerlandais Botitz van de Zen Schulp, Fabrice Abgralam.
11: Oui, le match a commencé il y a 1h15 et ça va mieux pour Arthur Géa, opposé donc à ce Néerlandais Van de Zon Schulp, classé 70e joueur mondial. Ça va mieux parce qu'il a débreaké tout simplement. Il est revenu à 4 jeux à 3 après le changement de côté. Il va donc servir pour revenir à 4 partout. Et pourtant, il était mené 4 jeux à 1 dans ce deuxième set. Donc il s'est complètement relancé, Arthur Géa, lui qui a remporté la première manche sur le score de 6 jeux à 3.
9: L'US Open avec Fabrice Abgral sur France Info.
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9: Stéphanie Fromentin.
12: La baisse des températures se confirme pour cette semaine. La chaleur va s'atténuer à partir d'aujourd'hui sur le nord et l'ouest du pays, mais les températures seront encore supérieures localement à 35 degrés cet après-midi dans le sud. Météo France prévoit de 35 à 38 degrés en moyenne vallée du Rhône et sur le pourtour méditerranéen, de 30 à 34 degrés du sud-ouest au nord-est, avec 35 à Strasbourg, 33 à Toulouse, 29 degrés à Paris, 26 à Lille, 21 degrés ce sera le minimum pour Cherbourg, sous un ciel qui restera très nuageux toute la journée sur le nord-ouest du pays, avec localement quelques bruines sur la Bretagne, la Normandie, les Hauts-de-France et les Pays de la Loire. Partout ailleurs, les conditions météo seront encore très ensoleillées, mais avec encore quelques ondées à caractère orageux ce matin sur le quart nord-est du pays et quelques orages isolés cet après-midi sur le centre-est.
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1: Après ce meurtre de Liana dans le Gers, cette loi intégrale contre les violences sexistes et sexuelles arrive à l'Assemblée nationale pour réclamer la fin de l'impunité. Des milliers de personnes s'étaient rassemblées devant des tribunaux ou des mairies partout en France tous les lundis du mois de juin. Eh bien, en cette rentrée, l'appel a été renouvelé pour que toutes ces annonces soient entendu et suivi des faits, et notamment donc à l'occasion du début du processus législatif de cette loi intégrale. Plus d'une centaine de rassemblements un peu partout en France, et notamment à Paris devant le ministère de la Justice, Jules Dequis.
14: Il y a beaucoup de monde ce soir, place Vendôme, devant le ministère de la Justice. Plusieurs centaines de personnes, au moins autant, sinon plus, qu'au début de l'été, quand il y avait ces rassemblements après la mort de Liana tous les lundis soirs, devant les tribunaux, devant les mairies un peu partout en France. Maintenant que la loi intégrale que toutes ces personnes réclamaient au début de l'été arrive au Parlement, quel est le message ? Eh bien, c'est de maintenir la pression. Et les pancartes que nous voyons ici sur la place Vendôme le disent bien. Loi intégrale maintenant, plus jamais ça, avec une photo de Liana. Politique, faites vos devoirs. La protection des enfants est une priorité, une loi cadre et pas une loi placard. Beaucoup de messages en ce sens, beaucoup de personnes pour les porter, dont Edith du collectif Juste Ensemble. Bonsoir Edith.
15: Bonsoir.
14: Vous étiez là, vous, au mois de juin, à toutes les manifestations, au mois de juillet, quand il y a eu cette grande marche. Et vous êtes là à nouveau, alors que ce que vous réclamiez, finalement, une loi intégrale, arrive à l'Assemblée. Pourquoi être ici de nouveau ?
15: Alors parce que déjà les temps, le temps de la loi, le temps parlementaire n'est pas le temps de la protection. Donc en fait, tant qu'elles ne sont pas votées et tant qu'elles ne sont pas encore appliquées, c'est compliqué de lâcher. Donc on sera là. Cette mobilisation est assez extraordinaire, manifestant depuis 2021 sur ces sujets-là, d'avoir réussi à réunir à la fois les collectifs féministes et enfantistes, c'est du jamais vu. Et donc on a envie que ça continue jusqu'à ce que la réalité prenne le relais.
14: Il y a 69 mesures dans ce texte, inspiré de 140 propositions du collectif, de toutes ces associations. Est-ce qu'il y en a une en particulier, ou deux ou trois très importantes, que vous ne voulez surtout pas voir disparaître du projet de loi ?
15: Oui, alors je crois qu'il y en a trois. La première, c'est l'instance indépendante qui est chargée de contrôler ensuite l'application de cette loi, voilà, de la mise vraiment en pratique, et qu'on ait des chiffres et que ça ne change pas, qu'on soit pas que tributaire des statistiques des ministères qui changent un peu tous les ans, on n'est jamais sur les mêmes bases, sur les mêmes années. Ça, c'est très important. La deuxième, c'est le budget. Effectivement, un budget permet quand même de faire devenir un peu réalité. Et la chose qu'il faut comprendre, c'est que le coût des violences est exorbitant. Voilà, si dans 80% des dossiers qui arrivent devant les tribunaux, ce sont des violences faites aux femmes conjugales et sur les enfants, ben, on imagine les dégâts que ça peut faire. Il y a certaines personnes qui ont chiffré les coûts à 9 milliards, voire 14 milliards. Il y a même des livres qui ont été écrits sur le coût de la virilité. Je crois que 3 petits milliards, c'est la moindre des choses. Et la troisième, c'est plus un point d'attention sur l'ordonnance de protection sur les enfants. Il y a une espèce de télescopage entre la loi pour l'enfance qui est en train d'être votée, celle-ci, et c'est là-dessus aussi qu'il faut être vigilant, mais là on appellera aux magistrats à leur vigilance pour que les enfants soient protégés.
14: Et vous allez revenir d'un mot tous les lundis jusqu'au vote d'une loi qui va vous satisfaire ?
15: Oui, jusqu'au vote et certainement après le vote. On verra comment ça se passe, mais après le vote, si on, notamment on n'a pas gain de cause sur le suivi et sur la mise en œuvre de cette loi.
14: Merci à vous, Edine. Vous le voyez, hein, l'idée, c'est de rassemblement tous les lundis jusqu'au vote de la loi et même après. C'est donc le mot d'ordre pour que la pression ne retombe pas.
1: Jules De Kies pour France Info dans la manifestation parisienne. Bonsoir Anne Bouillon, vous êtes avocate au barreau de Nantes, spécialiste en droit des femmes, droit pénal et droit de la famille. Vous avez notamment écrit ce livre « Affaire de femme, une vie à plaider pour elle » paru aux éditions de l'Iconoclaste. Est-ce que vous, en tant qu'avocate, vous attendez beaucoup de cette loi intégrale contre les violences sexuelles qui entame donc aujourd'hui son parcours législatif?
16: Ah oui, j'attends énormément et je dois dire que si cette loi est votée telle qu'elle est rédigée actuellement, ça fera dans ma pratique d'avocate une différence absolument significative, et je crois que pour les femmes devant la justice, pour les enfants également, ça fera une différence majeure. J'étais moi également sur le parvis du palais de justice à Nantes ce soir pour prendre le pouls, et j'ai été tellement heureuse de voir que la mobilisation ne faiblissait pas, parce que cette loi d'envergure, elle est porteuse d'espoir, et véritablement elle peut nous permettre de changer de paradigme et voilà, et d'aller véritablement dans le bon sens.
1: Pour être très concret, qu'est-ce que ça peut changer dans votre quotidien d'avocate ?
16: Eh bien, beaucoup de choses, parce que les propositions s'agissant de la justice sont très intéressantes. Peut-être dire que ce sont des propositions que l'on porte depuis très longtemps, hein, et l'idée, par exemple, d'une justice mieux formée, plus spécialisée, plus à l'écoute, plus accessible. Et je pense notamment à la facilitation des dépôts de plaintes. Ce sont, encore une fois, des choses que l'on porte depuis très longtemps. Tant on sait que c'est toujours compliqué, tant on sait que c'est toujours le parcours de la combattante pour faire valoir sa parole et faire valoir ses droits devant la justice. Mais par exemple, pour être très concret, il y a une mesure, vous interrogiez la manifestante sur ses mesures préférées. Moi, une de mes mesures préférées, si je puis dire, c'est ce socle d'investigation obligatoire que les policiers seraient tenus d'effectuer avant que le parquet prenne toute décision. L'exposé des motifs de la loi le rappelle, hein, les classements sans suite, ils sont phénoménaux. C'est 94% d'affaires qui sont classées sans suite, ce qui veut dire que 94% des affaires sont refermées, parfois même avant d'avoir commencé à être investigué. Eh bien là, avec cette loi, on demanderait de manière incontournable aux enquêteurs d'entendre la victime, d'exploiter les téléphones portables, de faire une expertise médico-légale, et puis, le cas échéant, d'entendre l'auteur. Ça peut paraître l'évidence, mais il y a plein de dossiers dans lesquels ces quatre actes d'enquête-là ne sont pas faits. Moi, je crois que ça nous permettra d'apporter de la distance par rapport au sacro-saint parole contre parole qui permet de refermer des dossiers avec beaucoup de précipitation.
1: Est-ce que ça va permettre un changement dans la manière de traiter ces affaires, et est-ce que ce sera selon vous possible dans un contexte budgétaire restreint? On en revient toujours là, mais c'est vrai qu'il y a aussi parfois un manque de moyens. Est-ce que là, malgré les difficultés financières que connaît l'État, on pourra tout de même changer les choses?
16: Non. À l'évidence, non. C'est-à-dire que faire voter des textes, c'est pas très compliqué. Donner les moyens pour que les politiques soient effectives et qu'elles soient mises en œuvre, alors là, c'est une autre paire de manches. Mais je crois que c'est à ça que se mesure l'authenticité de la volonté politique. Et là, évidemment, je suis moins enthousiaste, hein, parce que l'expérience démontre, et je commence à avoir connu un certain nombre de lois, et le Grenelle de 2019 et d'autres lois, l'expérience démontre que les moyens, en réalité, ne sont jamais à la hauteur. Donc, on va voir, on a chiffré 3 milliards d'euros, le budget qui doit être alloué à cette loi. On verra comment est-ce que, au-delà du vote du texte, on vient doter véritablement un budget conséquent. Vous avez raison. Et ce que je vous disais par rapport aux enquêteurs, eh bien, si on ne développe pas les moyens de la police, les enquêteurs n'auront pas le temps de faire ces actes d'enquête. Mais je crois que c'est un défi qui nous est lancé, parce que c'est ce qu'on nous propose, c'est c'est un peu de changer de paradigme. Une loi intégrale, c'est une loi qui vient chercher comme ça, dans la société, dans toutes les sphères de la société, les mécanismes de la violence et essaye de les éradiquer. Mais si on n'est pas à la hauteur du défi, un peu comme l'a été l'Espagne, on a tous le regard braqué sur l'Espagne, alors ça restera lettre morte, vous avez raison.
1: Merci beaucoup. Anne Bouillon, avocate donc au barreau de Nantes, spécialiste en droit des femmes, droit pénal et droit de la famille. Je rappelle ce livre, Affaire de femme, une vie à plaider pour elle, paru aux éditions de l'Iconoclaste.
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17: Le choix de France Info est ce matin avec des étudiants qui n'ont toujours pas trouvé de logement. Nous vous dévoilions ce chiffre la semaine dernière. 637 euros prix moyen d'un loyer en France pour ces étudiants, selon leur premier syndicat. La FAGE, de loin, le premier poste de dépense pour eux. Encore faut-il avoir un appartement. Car certains, alors que les cours ont repris ou vont reprendre dans les prochains jours, eh bien certains galèrent, comme l'a constaté Paul Tillier à Paris.
18: Ils étaient plus de 700 candidats. Il n'en reste que 9. 9 étudiants finalistes pour décrocher le Graal.
19: Bonjour Marie.
20: Donc c'est un 16 mètres carrés, hein. Ça va être rapide, ouais. Allons-y.
18: L'appartement de Marie, à côté du Père Lachaise.
20: 766 locataires vous ont adressé un email. Là, c'est 3 fois plus que d'habitude. D'habitude, j'ai à peu près 250 demandes, ce qui est déjà énorme. C'est tellement triste. Par exemple, en juillet, j'avais presque la moitié qui me demandait des visios. Là, par exemple, ils viennent tous sur place. Donc, signe qu'ils sont déjà à Paris et sans logement. Franchement, ça fait pas plaisir. Moi, ça m'irait d'avoir 50 personnes. Hein.
18: Le premier à se présenter, pile à l'heure, c'est Élie, 22 ans.
20: Bonjour.
18: Étudiant en photographie, le sourire crispé.
20: Ça, c'est le canapé lit.
21: Vous pouvez me rappeler les détails du loyer ?
20: Ouais, donc c'est 780 charges comprises.
18: La rentrée approche et il n'a toujours rien trouvé. C'est sa 20e visite.
21: Bah là, ça.
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1: Après ce meurtre de Liana dans le Gers, cette loi intégrale contre les violences sexistes et sexuelles arrive à l'Assemblée nationale pour réclamer la fin de l'impunité. Des milliers de personnes s'étaient rassemblées devant des tribunaux ou des mairies partout en France tous les lundis du mois de juin. Eh bien, en cette rentrée, l'appel a été renouvelé pour que toutes ces annonces soient entendu et suivi des faits, et notamment donc à l'occasion du début du processus législatif de cette loi intégrale. Plus d'une centaine de rassemblements un peu partout en France, et notamment à Paris, devant le ministère de la Justice, Jules de Kiss.
14: Il y a beaucoup de monde ce soir, place Vendôme, devant le ministère de la Justice. Plusieurs centaines de personnes, au moins autant, sinon plus, qu'au début de l'été, quand il y avait ces rassemblements après la mort de Liana, tous les lundis soirs, devant les tribunaux, devant les mairies un peu partout en France. Maintenant que la loi intégrale que toutes ces personnes réclamaient au début de l'été arrive au Parlement, quel est le message ? Eh bien, c'est de maintenir la pression. Et les pancartes que nous voyons ici sur la place Vendôme le disent bien. Loi intégrale maintenant, plus jamais ça. Avec une photo de Liana, politique, faites vos devoirs. La protection des enfants est une priorité, une loi cadre et pas une loi placard. Beaucoup de messages en ce sens, beaucoup de personnes pour les porter, dont Edith du collectif Juste Ensemble. Bonsoir Edith.
22: Bonsoir.
14: Vous étiez là, vous, au mois de juin, à toutes les manifestations, au mois de juillet, quand il y a eu cette grande marche. Et vous êtes là à nouveau, alors que ce que vous réclamiez, finalement, une loi intégrale, arrive à l'Assemblée. Pourquoi être ici de nouveau ?
22: Alors parce que déjà les temps, le temps de la loi, le temps parlementaire n'est pas le temps de la protection. Donc en fait, tant qu'elles ne sont pas votées et tant qu'elles ne sont pas encore appliquées, c'est compliqué de lâcher. Donc on sera là. Cette mobilisation est assez extraordinaire, manifestant depuis 2021 sur ces sujets-là, d'avoir réussi à réunir à la fois les collectifs féministes et enfantistes, c'est du jamais vu. Et donc on a envie que ça continue jusqu'à ce que la réalité prenne le relais.
14: Il y a 69 mesures dans ce texte, inspirées de 140 propositions du collectif, de toutes ces associations. Est-ce qu'il y en a une en particulier, ou deux ou trois très importantes, que vous ne voulez surtout pas voir disparaître du projet de loi ?
22: Oui, alors je crois qu'il y en a trois. La première, c'est l'instance indépendante qui est chargée de contrôler ensuite l'application de cette loi. Voilà, de la mise vraiment en pratique et qu'on ait des chiffres et que ça ne change pas, qu'on soit pas que tributaire des statistiques des ministères qui changent un peu tous les ans. On n'est jamais sur les mêmes bases, sur les mêmes années. Ça, c'est très important. La deuxième, c'est le budget. Effectivement, un budget permet quand même de faire devenir un peu réalité. Et la chose qu'il faut comprendre, c'est que le coût des violences est exorbitant. Voilà, si dans 80% des dossiers qui arrivent devant les tribunaux, ce sont des violences faites aux femmes conjugales et sur les enfants, ben, on imagine les dégâts que ça peut faire. Il y a certaines personnes qui ont chiffré les coûts à 9 milliards, voire 14 milliards. Il y a même des livres qui ont été écrits sur le coût de la virilité. Je crois que 3 petits milliards, c'est la moindre des choses. Et la troisième, c'est plus un point d'attention sur l'ordonnance de protection sur les enfants. Il y a une espèce de télescopage entre la loi pour l'enfance qui est en train d'être votée, celle-ci, et c'est là-dessus aussi qu'il faut être vigilant, mais là, on appellera aux magistrats à leur vigilance pour que les enfants soient protégés.
14: Et vous allez revenir, d'un mot, tous les lundis, jusqu'au vote d'une loi qui va vous satisfaire?
22: Oui, jusqu'au vote, et certainement après le vote, on verra comment ça se passe, mais après le vote, notamment on n'a pas gain de cause sur le suivi et sur la mise en œuvre de cette loi.
14: Merci à vous, Edine, vous le voyez, hein, l'idée, c'est de rassemblement tous les lundis, jusqu'au vote de la loi, et même après, c'est donc le mot d'ordre pour que la pression ne retombe pas.
1: Jules Dequisse pour France Info dans la manifestation parisienne. Bonsoir Anne Bouillon, vous êtes avocate au barreau de Nantes, spécialiste en droit des femmes, droit pénal et droit de la famille. Vous avez notamment écrit ce livre « Affaire de femme, une vie à plaider pour elle » paru aux éditions de l'Iconoclaste. Est-ce que vous, en tant qu'avocate, vous attendez beaucoup de cette loi intégrale contre les violences sexuelles qui entame donc aujourd'hui son parcours législatif?
16: Ah oui, j'attends énormément et je dois dire que si cette loi est votée telle qu'elle est rédigée actuellement, ça fera dans ma pratique d'avocate une différence absolument significative, et je crois que pour les femmes devant la justice, pour les enfants également, ça fera une différence majeure. J'étais moi également sur le parvis du palais de justice à Nantes ce soir pour prendre le pouls, et j'ai été tellement heureuse de voir que la mobilisation ne faiblissait pas, parce que cette loi d'envergure, elle est porteuse d'espoir et véritablement, elle peut nous permettre de changer de paradigme et d'aller véritablement dans le bon sens.
1: Pour être très concret, qu'est-ce que ça peut changer dans votre quotidien d'avocate ?
16: Eh bien, beaucoup de choses, parce que les propositions s'agissant de la justice sont très intéressantes. Peut-être dire que ce sont des propositions que l'on porte depuis très longtemps, hein, et l'idée, par exemple, d'une justice mieux formée, plus spécialisée, plus à l'écoute, plus accessible, et je pense notamment à la facilitation des dépôts de plaintes. Ce sont, encore une fois, des choses que l'on porte depuis très longtemps. On sait que c'est toujours compliqué, tant on sait que c'est toujours le parcours de la combattante pour faire valoir sa parole et faire valoir ses droits devant la justice. Mais par exemple, pour être très concret, il y a une mesure, vous interrogiez la manifestante sur ses mesures préférées. Moi, une de mes mesures préférées, si je puis dire, c'est ce socle d'investigation obligatoire que les policiers seraient tenus d'effectuer avant que le parquet prenne toute décision. L'exposé des motifs de la loi le rappelle, hein, les classements sans suite, ils sont phénoménaux. C'est 94% d'affaires qui sont classées sans suite, ce qui veut dire que 94% des affaires sont refermées, parfois même avant d'avoir commencé à être investigué. Eh bien là, avec cette loi, on demanderait de manière incontournable aux enquêteurs d'entendre la victime, d'exploiter les téléphones portables, de faire une expertise médico-légale, et puis, le cas échéant, d'entendre l'auteur. Ça peut paraître l'évidence, mais il y a plein de dossiers dans lesquels ces quatre actes d'enquête-là ne sont pas faits. Moi, je crois que ça nous permettra d'apporter de la distance par rapport au sacro-saint parole contre parole qui permet de refermer des dossiers avec beaucoup de précipitation.
1: Est-ce que ça va permettre un changement dans la manière de traiter ces affaires, et est-ce que ce sera selon vous possible dans un contexte budgétaire restreint? On en revient toujours là, mais c'est vrai qu'il y a aussi parfois un manque de moyens. Est-ce que là, malgré les difficultés financières que connaît l'État, on pourra tout de même changer les choses?
16: Non. À l'évidence, non. C'est-à-dire que faire voter des textes, c'est pas très compliqué. Donner les moyens pour que les politiques soient effectives et qu'elles soient mises en œuvre. Alors là, c'est une autre paire de manches, mais je crois que c'est à ça que se mesure l'authenticité de la volonté politique. Et là, évidemment, je suis moins enthousiaste, hein, parce que l'expérience démontre, et je commence à avoir connu un certain nombre de lois, et le Grenelle de 2019 et d'autres lois, l'expérience démontre que les moyens, en réalité, ne sont jamais à la hauteur. Donc, on va voir, on a chiffré 3 milliards d'euros, le budget qui doit être alloué à cette loi. On verra comment est-ce que, au-delà du vote du texte, on vient doter véritablement un budget conséquent. Vous avez raison. Et ce que je vous disais par rapport aux enquêteurs, eh bien, si on ne développe pas les moyens de la police, les enquêteurs n'auront pas le temps de faire ces actes d'enquête. Mais je crois que c'est un défi qui nous est lancé, parce que c'est ce qu'on nous propose, c'est un peu de changer de paradigme. Une loi intégrale, c'est une loi qui vient chercher comme ça, dans la société, dans toutes les sphères de la société, les mécanismes de la violence et essaye de les éradiquer. Mais si on n'est pas à la hauteur du défi, un peu comme l'a été l'Espagne, on a tous le regard braqué sur l'Espagne, alors ça restera lettre morte, vous avez raison.
1: Merci beaucoup. Anne Bouillon, avocate donc au barreau de Nantes, spécialiste en droit des femmes, droit pénal et droit de la famille. Je rappelle ce livre, Affaire de femme, une vie à plaider pour elle, paru aux éditions de l'Iconoclaste.
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17: Le choix de France Info est ce matin avec des étudiants qui n'ont toujours pas trouvé de logement. Nous vous dévoilions ce chiffre la semaine dernière. 637 euros prix moyen d'un loyer en France pour ces étudiants, selon leur premier syndicat. La FAGE, de loin, le premier poste de dépense pour eux. Encore faut-il avoir un appartement. Car certains, alors que les cours ont repris ou vont reprendre dans les prochains jours, eh bien certains galèrent, comme l'a constaté Paul Tillier à Paris.
18: Ils étaient plus de 700 candidats. Il n'en reste que 9 étudiants finalistes pour décrocher le Graal.
0: Bonjour Marie.
3: Donc c'est un 16 mètres carrés. Hein. Ça va être rapide, ouais. Allons-y.
18: L'appartement de Marie, à côté du Père Lachaise.
20: 766 locataires vous ont adressé un email. Là, c'est 3 fois plus que d'habitude. D'habitude, j'ai à peu près 250 demandes, ce qui est déjà énorme. C'est tellement triste. Par exemple, là, en juillet, j'avais presque la moitié qui me demandait des visios. Là, par exemple, ils viennent tous sur place. Donc, signe qu'ils sont déjà à Paris et sans logement. Franchement, ça fait pas plaisir. Moi, ça m'irait d'avoir 50 personnes. Hein.
18: Le premier à se présenter, pile à l'heure, c'est Élie, 22 ans.
3: Bonjour.
18: Étudiant en photographie, le sourire crispé.
3: Ça, c'est le canapé lit.
21: Vous pouvez me rappeler les détails du loyer ?
3: Ouais, donc c'est 780 charges comprises.
18: La rentrée approche et il n'a toujours rien trouvé. C'est sa 20e visite.
21: Bah là, ça va faire un mois que je cherche. Je passe ma journée à faire ça et c'est... Je pense que je suis à au moins 10 heures d'écran à cause de ça, parce que je passe ma journée à répondre à des annonces. Dès que j'ai une notification, en fait, je fonce dessus et je vais être le premier à envoyer un message pour espérer avoir une visite, quoi. Généralement, il y a 20 candidats, même plus. Donc du coup, on va attendre son tour pendant une heure dans les escaliers, quoi.
18: Ce n'est pas l'appartement de ses rêves, mais il a vu pire.
21: J'ai eu un appart avec des cafards, quoi, donc j'ai dû dire non.
18: Élie a marqué des points auprès de Marie, la propriétaire, mais elle doit encore recevoir d'autres candidats.
3: Bon retour, merci.
18: Pour certains étudiants, le plus difficile, c'est de décrocher une simple visite. En un saut de métro, je rejoins Natalia dans le centre de Paris. Jeune étudiante, tirée à 4 épingles, elle m'attend dans un café très chic du 1er arrondissement, là où elle travaille.
19: J'ai 23 ans, je suis étudiante en architecture d'intérieur et également je suis en alternance.
18: Elle a envoyé 200 dossiers dans toute la ville et n'a obtenu qu'une seule réponse, une visite la semaine prochaine.
19: Dès que je reçois une notification, je clique dessus, je postule. Je ne prends même pas le temps de regarder l'annonce, en fait, parfois.
18: Les Crous sont pris d'assaut. Natalia a épluché toutes les annonces sur Internet. Elle est prête à mettre 1 000 euros maximum pour son loyer.
19: Pour Paris, c'est vraiment très peu, mais pour l'étudiant, c'est énormément. Mon seul critère, c'est avoir la douche et toilette dans la location directement. Je ne comprends pas qu'on arrive à des sommes astronomiques pour aussi peu de mètres carrés et que ça soit aussi compliqué de trouver un logement pour un étudiant. Enfin, je comprends pas qu'on en arrive là. C'est complètement démotivant pour les étudiants, en fait. Je comprends pas.
18: En attendant, cette étudiante est retournée vivre chez ses parents dans l'Oise. 2 heures de trajet le matin et 2 heures le soir.
19: J'angoisse à l'idée de me dire comment je vais faire pour tenir sur toute l'année si je ne trouve pas. Mais moi-même, je sais pas. Ça m'angoisse.
18: Natalia s'en va. Il ne faut pas rater le dernier train. Et je rencontre Shams, 22 ans.
23: Je vous enferme pas, promis.
18: Il m'accueille chez lui, la mine souriante et l'esprit libéré de ceux qui ont trouvé à se loger.
23: Là, du coup, il y a le salon et on a le privilège d'avoir une petite vue sur le Sacré-Cœur. Et le tout pour 450 euros.
18: 80 mètres carrés partagés avec 2 autres étudiants. C'est une colocation CAPS financées par l'État et les bailleurs sociaux.
23: Les colocations CAPS, du coup, c'est des colocations à projet solidaire où on propose des loyers modérés à prix réduit, on va dire, pour des étudiants en échange de 2 heures de mentorat avec un enfant, du coup. Et à côté de ça, on a aussi des projets citoyens à hauteur de 3 heures par semaine.
18: Il a été sélectionné sur dossier et a enfin pu quitter son précédent logement où les propriétaires ne respectaient pas l'encadrement des loyers.
23: Donc tout un coup, on se retrouve avec 300 euros en plus, quoi. Je me suis vue et perçue comme riche. Non, en réalité, ça va surtout permettre une meilleure qualité de vie l'année prochaine, parce que du coup, ça va me permettre de pouvoir moins travailler.
0: Ne plus aller aux collectes alimentaires aussi.
23: Ah bah ouais. Et je peux laisser la place à d'autres étudiants qui en ont énormément besoin aussi.
18: Assis sur son balcon, Shams a bien conscience d'être un privilégié. À Paris, il n'y a qu'une 50aine de places dans les colocations CAPS.
17: Le choix de France Info, signé Paul Tillier ce matin.
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17: Le monde est vous, Sofiane Aklouf. Cela se passe dans des gigantesques centres de données de l'intelligence artificielle, mais ça nous concerne. Bonjour Sofiane.
4: Bonjour Simon.
17: Vous nous parlez donc ce matin d'un phénomène baptisé Ramageddon.
4: Oui, contraction de RAM, la mémoire de nos appareils électroniques, et d'Armageddon, autrement dit la catastrophe ultime.
17: D'accord.
4: C'est le jeu de mots qui circule dans l'industrie technologique, car oui, on a de l'humour dans le monde de la tech. Bon, rassurez-vous, ce n'est pas tout à fait la fin du monde, mais peut-être d'une habitude, celle d'acheter des appareils toujours plus puissants, sans forcément les payer plus cher. Car votre ordinateur, votre téléphone ou votre console de jeu contiennent des petites puces. Or, le prix de certaines mémoires a été multiplié par 5 en l'espace d'un an. Elles sont en réalité victimes de l'explosion de l'intelligence artificielle.
17: Alors, quel rapport entre ChatGPT et la mémoire de mon ordinateur ?
4: Alors, pour faire fonctionner ChatGPT et les autres IA, il faut des centres de données remplis de puces extrêmement puissantes, dopées elles-mêmes à la mémoire ultra rapide. Nos appareils sont donc désormais en concurrence pour les obtenir. Et devinez qui des géants de l'intelligence artificielle ou du grand public ces entreprises ont-elles tendance à privilégier ?
17: Tiens, tiens.
4: Bon, vous avez une petite idée de la réponse.
17: Oui.
4: Et cette ruée est telle qu'elle a donné lieu à une scène assez improbable à Séoul. More HBM, plus de mémoire à large bande passante en français, c'est ce que clame la foule autour de John Sang-young, le patron de Nvidia, l'entreprise qui conçoit les puces devenues incontournables pour l'intelligence artificielle. En fait, il a distribué des paquets de chips avec ce slogan pour réclamer aux entreprises.
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5: Il est minuit et demi, le flash Justine Clos. Un rassemblement modeste hier soir en Allemagne à Berlin. Quelques milliers de personnes se sont mobilisées pour réclamer de stopper l'AFD, le parti d'extrême droite qui s'est imposé hier dans une région allemande, le Land de Saxe-Anhalt. Il a remporté 44% des voix lors de ses élections régionales. Ainsi, cette formation anti-migrant et pro-russe l'emporte et gouverne. Ce serait une première depuis 1945. En France, plusieurs centaines de personnes ont manifesté hier soir dans plusieurs régions devant les tribunaux. Alors que la loi intégrale contre les violences sexuelles arrivait à l'Assemblée, elle est discutée en commission spéciale. Les manifestants entendent ainsi maintenir la pression pour que le texte aille jusqu'au bout. La loi propose notamment de reconnaître l'inceste comme un crime à part entière. Autre mobilisation aujourd'hui, celle des agents de la fonction publique hospitalière. Ils sont appelés à des actions symboliques partout en France pour dénoncer, je cite, le mépris du gouvernement. L'intersyndicale dénonce des conditions de travail indignes, des hôpitaux surchauffés aussi pendant les canicules. Des rassemblements sont prévus à Bourges, Strasbourg, Toulouse ou encore Clermont-Ferrand. Après l'accident mortel, la boîte noire de l'avion d'Amazon a été récupérée. Cet avion cargo était sorti en bout de piste à son atterrissage à l'aéroport international de Miami hier après-midi. Il avait percuté plusieurs véhicule et pris feu. 5 personnes sont mortes, 5 autres ont été blessées. Dans le Val d'Oise, un homme suspecté d'avoir violé une femme en direct sur TikTok a été placé en garde à vue. Les policiers sont intervenus hier après avoir reçu un signalement. L'homme a été pris en flagrant délit et interpellé. La victime, elle a été prise en charge par les secours. Son procès s'est ouvert hier après-midi à Paris, celui de Loïc Lopriol, ancien militaire, sympathisant de l'ultra-droite, soupçonné de l'assassinat de Federico Aramburu. L'ancien rugbyman argentin a été tué par balle en mars 2022 dans la capitale. 4 ans et demi après sa mort, le principal accusé dans cette affaire a répété à l'audience hier après-midi avoir tiré pour se défendre. 3 autres personnes sont jugées dans cette affaire. La tour Eiffel rouvrira demain matin à 9h30 après avoir été fermée hier en raison d'une grève des salariés. Elles se sont mobilisées pour dénoncer la mise à l'écart du personnel féminin lors de la visite d'une délégation indienne ce week-end. Elle avait dit ne pas vouloir de salariés femmes pendant sa venue. Les employés se sont dit choqués par cette éviction. De son côté, la société d'exploitation de la tour Eiffel reconnaît que ces conditions n'auraient pas dû être acceptées. Le Premier ministre Sébastien Lecornu saisit la justice après la diffusion dans la presse d'informations sur le prochain budget et notamment autour de la taxation de l'épargne salariale. Matignon souligne qu'il ne s'agit pour l'instant que de travaux internes. Emmanuel Macron n'abandonne pas. Il veut interdire les réseaux sociaux aux moins de 15 ans, mais cette fois au niveau européen. Le président français demande un texte européen à la présidente de la commission Ursula von der Leyen. Le mois dernier, sa loi française a été censurée par le Conseil constitutionnel. Et puis du football, et cette première victoire de la saison pour Nantes en Ligue 2. Victoire 1-0 face à Nancy. Nantes qui remonte à la 15e place du championnat, toujours dominée par Saint-Étienne. 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
1: L'extrême droite va-t-elle diriger une région allemande? Alors ce serait une première depuis la Seconde Guerre mondiale. On n'en est pas encore là, mais après sa victoire hier aux élections régionales, l'AfD a débuté des négociations avec d'autres partis pour rallier 3 élus et ainsi obtenir la majorité absolue.

0: ont accepté ce résultat, ce sont les règles démocratiques, mais avec cette journée hier, ce n'est pas qu'en Saxe-Anhalt que quelque chose a profondément changé, mais dans toute l'Allemagne. Bien sûr que ça nous a secoués, ça m'a secoué personnellement, et je dois vous dire que c'est le pire échec électoral que le CDU ait eu à subir depuis des décennies maintenant.
1: Friedrich Merz, qui a aussitôt voulu rassurer ses compatriotes, ses partenaires européens, les institutions allemandes sont solides, il s'en porte garant. Abandonner n'est pas une option, il est secoué mais garde le cap et il éloigne les appels à démissionner répétés depuis hier soir par l'AfD.
2: Ouais, un chancelier qui n'a pas réussi à convaincre.
1: Oui, il la reconnaît aussi, la CDU doit chercher ce qu'elle a fait de travers. Pourquoi tant d'abstentionnistes, d'électeurs issus de ses propres rangs ont préféré l'extrême droite? Et c'est une priorité alors que l'AfD donne rendez-vous à la CDU lors d'une prochaine élection régionale qui sera très scrutée le 20 septembre en Mecklembourg-Poméranie-Occidentale. C'est une région du nord-est de l'Allemagne, ex-fief électoral d'Angela Merkel. Il y aura aussi des élections à Berlin. Nous devons montrer que ce que nous sommes capables de faire en bien, a déclaré le chef du gouvernement, c'est essentiellement faire davantage de pédagogie sur les réformes en cours, réforme des retraites, de la santé. Et lui, qui est aussi accusé d'être raide et déconnecté, dit que la CDU doit, je cite, retrouver un accès émotionnel à la population.
2: Et quelle est la suite politique désormais en Saxe-Anhalt?
1: Alors sans surprise, il a redit pas d'alliance avec l'AfD, dont l'objectif est selon lui, je cite, la destruction complète de la CDU. Le parti d'extrême droite dispose d'un mandat pour gouverner, c'est ce qu'a affirmé le ministre-président Sven Schulze. La CDU sera dans l'opposition, a précisé Friedrich Merz, et vous l'avez rappelé, c'est donc une période de tractation qui continue en Saxe-Anhalt.
2: Sandrine Etourandeck, correspondante de France Info. En Allemagne, alors on l'a dit, hein, il manque 3 sièges à l'AfD pour obtenir la majorité absolue dans cette région. Est-ce que le parti va convaincre 3 élus de le rejoindre? Est-ce possible? Écoutez ce que nous disait tout à l'heure Emmanuel Droit, professeur d'histoire à Sciences Po Strasbourg et spécialiste de l'histoire de l'Allemagne.
3: Ce qui est indéniable, c'est que l'AfD est évidemment en position de former le gouvernement. Alors, vous l'avez mentionné, 3 sièges, c'est à la fois peu et beaucoup. Et c'est pour ça que le parcours de l'AfD va être encore semé d'embûches, parce que l'AfD a manqué son objectif affiché qui était l'obtention de la majorité absolue. Et il faut toujours bien distinguer en Allemagne le niveau national du niveau régional. Et en effet, le leader régional de l'AfD, lui, souhaite gouverner seul, alors que au niveau national, les leaders de l'AfD aimeraient bien l'inviter éventuellement à nouer des tractations, voire une collaboration avec le parti d'extrême gauche de Sahra Wagenknecht, le BSW. Ce qui est indéniable, c'est qu'on va rentrer dans une période d'incertitude et quand même de recomposition majeure du pays au niveau de son système politique, puisque vous voyez qu'avec l'effondrement de la CDU dans ce land, peut-être que la Saxe-Anhalt a vocation à être une forme de laboratoire en fait des coalitions que on aura peut-être à l'avenir. Alors, à l'échelle régionale, on verra bien les élections dans les autres Länder de l'Est en septembre, et puis peut-être au niveau national en 2029.
2: Emmanuel Droit, pour être clair, est-ce que l'AfD peut tout de même gouverner sans rallier à elle ses 3 élus, ou alors ce n'est pas possible, pour expliquer à celles et ceux qui nous écoutent comment ça fonctionne?
3: Alors, elle peut être en capacité de gouverner avec un gouvernement minoritaire, et elle irait chercher projet par projet ou directement même au moment de l'élection du ministre-président des voix. Alors, comme le scrutin est secret, peut-être qu'elle sera en capacité de débaucher quelques députés, peut-être même de la CDU, pour obtenir ces 3 voix manquantes et donc ainsi gouverner.
2: Qui prendrait le risque politique de donner sa voix à l'AfD?
3: Alors, ce seraient des députés de ce parti d'extrême gauche, le BSW, ou alors peut-être des députés. Alors, il y a des consignes nationales au niveau de la CDU, mais on le sait, localement, certains députés seraient peut-être tentés de mettre fin à cette barrière qui jusque-là avait été érigée par le chancelier Merz pour empêcher l'arrivée de l'AfD au pouvoir.
2: Avant d'aller un peu plus loin, je fais juste une petite parenthèse par rapport à ce que vous venez de dire. Pourquoi l'extrême gauche se rallierait à l'extrême droite?
3: Oui, alors ça peut paraître étrange, mais le parti le BSW en fait se caractérise par une forme de double radicalité, une radicalité de gauche.

0: sur le plan de la justice sociale, puisque c'est un parti qui a été fondé par une des anciennes grandes figures de l'extrême gauche en Allemagne, Die Linke. Et en même temps, elle adopte un discours très sécuritaire et anti-migratoire et pro-russe, qui allie en fait un populisme protestataire et une forme de populisme identitaire. Et donc, alors le BSW est plutôt catalogué à la gauche. Et ce parti, en fait, serait en capacité d'apporter un soutien en cas de discussion fructueuse à l'AFD pour que ce parti gouverne.
1: Alors, autre question évidemment que tout le monde se pose. Là, nous sommes dans une élection évidemment régionale. Pourquoi avez-vous dit tout à l'heure que ça préfigure une recomposition politique dans le pays et qu'éventuellement ce même pays, donc l'Allemagne, la première économie européenne, devrait être appelée à revoir son modèle politique ?
0: Tout simplement parce que depuis la création de la République fédérale en 1949, vous avez globalement deux grands partis, le SPD et la CDU, qui dirigeaient, notamment sous la forme de coalition. Donc on avait un système politique structuré par ces deux partis très forts. Et vous voyez aujourd'hui que, contrairement à ce qu'annonçait Friedrich Merz, c'est pas l'AFD qui a perdu la moitié de son potentiel électoral, c'est la CDU. La CDU s'effondre dans ce land. Elle commence à perdre pied à l'Est. Le SPD est un parti aussi très faiblement maintenant ancré à l'Est, malgré encore quelques places fortes en Mecklembourg. Et donc, ces deux grands partis qui structuraient la vie politique sont maintenant fragilisés. Et donc, on a un système beaucoup plus fragmenté, avec une demande, une expression de radicalité qui s'exprime à l'extrême droite. Et vous le voyez dans les sondages aujourd'hui, s'il y avait eu une élection au niveau national, l'AFD frôle les 30%. Et donc, elle polarise la vie politique. Et donc, les autres partis vont être obligés de s'organiser autour d'elle, enfin plutôt contre l'AFD, s'ils veulent être en capacité de gérer le pouvoir. Et donc, cette démocratie heureuse, vous voyez, je pense que la date d'hier soir est symboliquement très forte, puisque je pense qu'on assiste en fait à la fin de cette démocratie heureuse où, par consensus, les deux grands partis allemands, SPD et CDU, au niveau national à minimal, structuraient la vie politique et gouvernaient. Alors, ensemble ou bien avec d'autres petits partis.
1: Oui, ou pas ensemble, hein, oui. Par moment, en fonction par évidemment de l'ampleur du score, soit du SPD, soit de la CDU. Qu'est-ce que ça préfigure, Emmanuel Droit, et est-ce qu'il faut s'inquiéter d'une éventuelle transformation et d'un éventuel changement radical politique en Allemagne?
0: Alors, ce qui est sûr, c'est que cette victoire de l'AFD, alors c'est une deuxième grande victoire, hein, puisqu'ils avaient déjà gagné les élections régionales en Thuringe l'année dernière, on l'oublie un peu vite, mais ce n'est qu'un début, j'ai envie de vous dire. C'est-à-dire que ce besoin de radicalité qu'expriment les électeurs à l'Est et qu'expriment les électeurs à l'Ouest lors des élections européennes de 2024, eh bien, s'inscrit durablement dans le paysage politique allemand. Et ça, les Allemands, ils sont pas habitués à devoir gérer ce besoin de radicalité, c'est cette colère et ce besoin d'exprimer dans les urnes un mécontentement à travers une forme de radicalité politique aussi extrême que l'AFD. Et donc, c'est vraiment une nouveauté et le chancelier Merz semble un peu démuni par rapport à ce défi, d'autant plus que, vous le savez, l'Allemagne, son modèle économique, il a été fragilisé depuis maintenant quelques années. Et donc c'est tout le pays en fait qui doit se réinventer, mais dans un contexte de radicalisation d'une partie de son électorat.
1: Et donc, est-ce que les partis traditionnels vont réussir à répondre à cette demande, comme vous l'avez dit, de radicalité ou
0: Alors, je pense que la réponse
1: c'est inéluctable. Allez-y.
0: Il n'y a pas de fatalité en histoire, mais ce qui est plutôt inquiétant, c'est que si la réponse du chancelier Merz, c'est de mieux communiquer et d'être plus pédagogue, on a des raisons de s'inquiéter. Parce qu'en effet, c'est prendre les électeurs pour des idiots, ou en tout cas pour des gens pas suffisamment intelligents pour comprendre l'intérêt des réformes. Mais c'est pas ça que les Allemands ont voulu exprimer, en tout cas les électeurs de toutes les couches sociales et de toutes les catégories générationnelles ont voulu exprimer dimanche. C'est une protestation qui se radicalise et que l'AFD réussit comme ça à capter de manière assez frappante, puisque si vous prenez la carte électorale de la Saxe-Anhalt aujourd'hui, c'est une vague, un raz-de-marée bleu dans pratiquement l'ensemble des circonscriptions.
1: Emmanuel Droit, professeur d'histoire contemporaine à Sciences Po Strasbourg et spécialiste de l'histoire de l'Allemagne. Il était notre invité ce soir sur France Info.
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3: Ça vous arrive peut-être, à vous qui nous écoutez, de manger sur le pouce au supermarché. C'est vrai qu'on en voit de plus en plus proposer des petites cantines avec des plats préparés. Alors Fanny, l'avenir des supérettes est-il dans la restauration rapide ?
4: C'est en tout cas le pari du groupe Casino qui installe effectivement de plus en plus de micro-ondes, de tables dans ses rayons pour proposer à ses clients de déjeuner ou de dîner sur place, tout en faisant leurs courses. Avec cette ambition, réaliser d'ici 10 ans la moitié de son chiffre d'affaires en vendant des plats emportés, des sandwichs améliorés ou encore des salades, c'est ce qu'on appelle le snacking. La moitié du chiffre d'affaires, c'est beaucoup et c'est l'objectif affiché par Philippe Palazzi, le patron du groupe Casino, dans une interview à la Tribune dimanche. Alors pour lui, c'est simple, hein, la restauration rapide, c'est la survie des commerces de proximité. Il en est d'autant plus convaincu qu'il a commencé à le faire chez Monoprix, autre marque du groupe, où il a installé ce qu'il appelle des cantines, c'est des espaces restauration, et ça cartonne.
3: Alors ça revient quand même plus cher que de manger chez soi.
4: Certes, mais dans une supérette, on peut s'en sortir grosso modo pour 7-8 euros le repas complet. Et puis, il n'y a pas que le prix, Simon. L'idée, c'est aussi de surfer sur le changement d'habitude des Français. On dîne de moins en moins en famille, on cuisine de moins en moins, on mange de plus en plus vite. La cible, ce sont les jeunes, les étudiants, les jeunes actifs, mais aussi les divorcés ou encore les seniors qui mangent dehors pour ne pas rester seuls chez eux, qui cherchent un petit peu d'animation.
3: Alors, pourquoi ne pas aller au restaurant, du coup ?
4: Parce que dans un bistrot classique, on mange jamais pour moins de 10 euros.
3: Oui.
4: Il y a bien les fast-food, les kebabs, les chaînes où on sert des plats à base de poulet, mais ça n'est pas très diététique, pas très varié non plus. Alors autant vous dire qu'il y a des places à prendre sur ce marché du snacking qui pèse déjà 22 milliards d'euros. Une véritable poule aux œufs d'or que beaucoup veulent exploiter. Des enseignes comme Leclerc ou encore Picard ont d'ailleurs déjà ouvert, elles aussi, des espaces restauration dans leurs magasins.
3: Et votre chiffre du jour, pour terminer, Fanny ?
4: Remonter le plafond du livret A à 30 000 euros plutôt que 22 900 aujourd'hui, c'est la nouvelle piste du gouvernement pour trouver de l'argent et financer la transition écologique. Il y a quelques mois, il y avait déjà eu un petit peu la même idée, souvenez-vous, avec un livret défense pour financer cette fois les armées.
3: Merci Fanny Guinochet.
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3: Bonjour Yann Rousseau.
6: Bonjour.
3: Comment résoudre la pénurie mondiale de chiens guides d'aveugles ? Eh bien, une entreprise chinoise pense avoir la solution, un robot à quatre pattes qui peut accompagner son maître en toute sécurité.
6: Oui, hein, cette entreprise, c'est une filiale de l'un des géants de l'industrie de la défense en Chine, hein, qui s'appelle China North Industry Group. En marge de leurs activités militaires, ils développent des robots pour des applications civiles. Leurs ingénieurs ont donc pris pour base le robot quadrupède qu'on trouve déjà dans de nombreuses armées. Il fait la taille d'un labrador, il a quatre pattes et des capteurs à la place de la tête. Normalement, il est utilisé pour des missions de reconnaissance ou de transport de matériel, mais là, il a été modifié pour les aveugles. Il fait la même taille, mais il est beaucoup plus sympathique. Hein. Les ingénieurs lui ont ajouté une fausse tête de chien en plastique. Sur le dos, il a une laisse rigide hein, que le malvoyant peut tenir. Et ses pattes sont aussi équipées de quatre roues très silencieuses, car les malvoyants se servent énormément de leur ouïe hein, quand ils se déplacent, notamment à l'extérieur.
3: Alors, est-ce que ce robot peut faire le même travail qu'un chien guide d'aveugle ?
6: Alors, c'est une machine, il n'y a pas de complicité entre l'animal et le maître, mais il remplit correctement sa mission de guide. L'entreprise dit qu'il est capable de faire éviter les obstacles à son humain dans 96% des cas. Il peut monter des escaliers, descendre des pentes ou slalomer entre les clients dans un grand magasin. On lui donne simplement un ordre de direction à la voie et il se rend sur place par la géolocalisation avec une erreur de seulement 30 cm.
3: Alors, est-ce que beaucoup de déficients visuels pourraient se servir de ce robot ?
6: L'entreprise dit que le marché est gigantesque. Hein. Dans le monde entier, il y a une énorme pénurie de chiens guides d'aveugles. En Chine, il y en a moins de 1000 et pourtant le pays recense plus de 8 millions d'aveugles. Former un chien guide, hein, c'est très long, ça coûte très cher. Plus de 20 000 euros entre sa naissance et sa remise à une personne qui en a besoin. D'où l'idée de lancer ce robot pour un prix inférieur à 5 000 euros.
3: Merci beaucoup Yann Rousseau, France Info Asie.
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3: C'est l'heure du vrai ou faux avec Armelle Balogog. Bonjour Armelle.
7: Bonjour.
3: Question ce matin, est-ce que l'Union européenne se prépare à annuler l'élection présidentielle française de l'an prochain.
7: C'est ce qu'affirment plusieurs internautes et même Florian Philippot des Patriotes. Un post sur X vu par des dizaines de milliers de personnes assure que le Parlement européen a voté l'annulation possible du scrutin sous couvert de vouloir lutter contre les ingérences étrangères.
3: Alors, est-ce que c'est vrai ou est-ce que c'est faux?
7: C'est faux. En fait, en juin dernier, une commission spéciale sur le bouclier européen de la démocratie a rendu un rapport et des recommandations pour mieux équiper l'Union européenne contre les ingérences étrangères venant notamment de Russie. Cette commission recommande de protéger davantage toutes les élections, par exemple en élargissant les sanctions contre les relais de propagande étrangère ou encore en répondant vite et efficacement aux fausses informations sur les réseaux. Elle ne parle pas d'annuler des élections et le Parlement européen n'a d'ailleurs pas encore voté cette proposition de résolution.
3: Alors pourquoi les internautes y voient une volonté, enfin en tout cas certains d'entre eux, une volonté d'annuler la présidentielle?
7: Mais il y a plusieurs raisons. D'abord, c'est déjà arrivé qu'une présidentielle soit annulée à cause d'ingérences étrangères. C'était l'an dernier en Roumanie, mais ce n'était pas une décision de l'Europe, c'était celle de la Cour constitutionnelle roumaine. Et la deuxième raison, c'est que ces internautes ou personnalités sont anti-européens et diffusent régulièrement des fausses informations à ce sujet. Ces dernières semaines, ils accusent d'ailleurs les candidats à la présidentielle française victimes d'ingérences d'en parler pour faire diversion, pour ne pas parler du fond. Des ingérences dont ils doutent d'ailleurs, puisque selon eux, personne ne les voit.
3: Et c'est vrai ça, que personne ne voit passer ces tentatives d'ingérence sur les réseaux sociaux?
7: Oui, c'est sûr, elles n'ont souvent pas beaucoup de visibilité. C'est vrai aussi que dire qu'on en est victime peut être un argument politique pour se mettre en valeur ou pour décrédibiliser les oppositions. Après, il faut quand même rappeler que certaines ingérences ont eu de l'écho et ont réussi à perturber le débat public. C'est le cas des étoiles de David, des mains rouges, la psychose des punaises de lit qui a été amplifiée par la Russie. Et puis même si on ne les voit pas toutes, ces tentatives d'ingérence sont de plus en plus nombreuses et ça dit quelque chose. Selon nos informations, il y en a eu 430 dans toute l'année dernière, score battu en seulement 6 mois cette année.
3: Merci Armelle Balogog.
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8: Bonjour Claude Guibal.
9: Bonjour.
8: Vous êtes grand reporter à la rédaction internationale de Radio France. Depuis plus de 30 ans, votre travail vous a conduite au cœur des grands conflits qui traversent le Moyen-Orient, longtemps correspondante en Égypte. Vous vous êtes imposée comme une spécialiste de cette région, de mouvements liés à l'islam radical et des grands enjeux géopolitiques contemporains. Vous avez couvert les guerres d'Irak, de Syrie, de Gaza, les révolutions arabes, mais aussi plus récemment la guerre en Ukraine. Vous venez de publier « Ce que la guerre fait aux hommes » aux éditions Albin Michel, un livre d'une immense sensibilité. Vous revenez sur ces années passées au plus près des conflits. Vous y racontez les rencontres qui vous ont marqué, les promesses impossibles, les blessures invisibles et la fidélité à celles et ceux dont vous avez porté la parole. Votre livre s'ouvre sur une citation d'Haruki Murakami, extraite de Kafka sur le rivage. Pourquoi avez-vous choisi d'ouvrir ce que la guerre fait aux hommes avec ces mots? Est-ce qu'ils résument à eux seuls ce que ces années de reportage vous ont fait, à vous?
9: Ces mots qui disent que l'orage, la tempête est là pour quelque chose, en fait, et qu'on en ressort transformé. Moi, ça fait 30 ans que, effectivement, mon métier m'a conduite à observer les moments où le monde bascule, où le monde d'individus bascule. Les gens que je rencontre, je les rencontre à des moments de leur vie où il se passe quelque chose. Et je dois condenser tout ça, et les auditeurs, les téléspectateurs s'en rendent peut-être pas compte, mais quand on fait un sujet à la radio, ça dure 1 minute 15. Cette minute 15 de reportage, en fait, ce qu'on voit pas, c'est tout l'envers, c'est tous les angles morts, c'est toutes ces histoires qu'on n'a pas le temps de raconter. La guerre est quelque chose de tellement dense, de tellement submergent, en fait, pour nous, que nos mots de journaliste ne suffisent pas. Et moi, je ne savais pas comment raconter ce que c'est que la guerre aussi, par moments, on se marre. La guerre, c'est vraiment un révélateur de l'homme. Vous ne savez pas qui vous êtes, en fait, avant de traverser, alors, une guerre ou une crise. Vous ne savez pas si vous êtes un héros, vous ne savez pas si vous êtes un minable. Et c'était ça que je voulais raconter. On nous imagine parfois cynique, parfois vautour. Je pense pas que ce soit le cas, puisque on est à hauteur d'homme, justement, et on partage des moments d'essentiel. Et ce que je voulais montrer aussi, c'est que tout ça a du sens et prend du sens partout dans le monde. Quelqu'un qui fuit a exactement le même regard. Au Congo, au Burkina Faso, je l'ai vu en Syrie. En fait, on est une humanité commune. Et c'était aussi une façon de le rappeler dans cette guerre. Je voulais aller au-delà de la minute 15 de reportage pour pouvoir le rappeler.
8: Vous écrivez « On ne rit jamais aussi fort que pendant une guerre ». Que révèle cette phrase de la nature humaine?
9: On est vraiment à l'os. On se débarrasse de qui on est. On se découvre aussi. Et je pense que c'était aussi, je m'en suis rendu compte a posteriori, un livre sur l'observation de la peur. Ce qu'elle fait chez les autres, ce qu'elle fait chez nous aussi, comme journaliste. On n'est pas du tout, et tant mieux d'ailleurs, étranger à la peur. Mais qu'est-ce qu'on en fait? Et puis, c'est aussi une question sur les limites du journalisme aussi, et qui est une question auquel tous les journalistes sont confrontés un jour ou l'autre, parce que, ben voilà, on se voit un petit peu en sauveur du monde, un petit peu tout puissant. Sur le terrain, on est confronté à des choses, une densité humaine telle qu'on voudrait prendre avec soi et sortir ses enfants du chaos. Et c'est terrible, ces moments de confrontation par rapport à qui vous êtes. Comment on fait? Et du coup, à quoi sert le journaliste, si ce n'est à être celui qui va essayer au moins de rendre compte au plus juste de ce que les gens vous disent et vous donnent, parce qu'il n'y a rien de pire que de hurler dans le silence. Donc notre travail aussi, c'est aussi d'aller regarder les conflits qui ne sont pas spectaculaires, les conflits oubliés, parce que si le journaliste n'y va pas, mais qui ira ? Qui vous entendra crier, quoi.
8: Vous expliquez qu'après votre premier hiver passé en Ukraine, vous n'aviez qu'une envie, c'est raconter les vivants, raconter leur courage, leur esprit frondeur, leur résilience, leur humour et la puissance de la vie. J'ai noté ça parce que ça m'a bouleversée dans l'absurdité de la guerre.
9: C'est ça. C'est les verres de cognac que vous allez prendre quand les bombes tombent. C'est cette femme. Voilà, je vais vous raconter cet exemple-là. Kherson, couvre-feu, la ville est dans le noir. Les bombes tombent tout le temps et le coiffeur est en train de fermer. Dans le salon de coiffure où nous rentrons, il y a encore des dames qui sont là, qui sont bien apprêtées. Moi, je suis en tenue mais dégoûtante. On arrive du front, on arrive du Donbass, je suis sale, je ressemble à rien. Et puis, je fais la réflexion que moi, je ressemble à rien. Et il y a une des femmes qui me dit, vous savez, moi, c'est pire que ça. La nuit, quand je me couche, je me remaquille, je mets une petite nuisette noire, magnifique, parce que je me souviens de cette femme dont j'ai vu le corps à la télé, sortie des décombres. Elle avait un vieux soutien-gorge abîmé. Eh ben non, moi, je veux être belle dans la mort. Et moi, quand elle me dit ça, je suis tétanisée. Et puis, elle explose de rire. Elle me dit, bah oui, c'est la guerre.
8: Voilà. Merci beaucoup, Claude Guibal, d'être passé dans Le Monde d'Élodie sur France Info. Ce que la guerre fait aux hommes vient de paraître aux éditions Albin Michel avec un partenariat. C'est Radio France.
9: Ouais.
8: C'est étonnant, cette jolie maison ronde. Un récit aussi bouleversant que nécessaire qui nous invite à regarder la guerre autrement, à hauteur d'hommes et de femmes. Merci beaucoup.
9: Merci infiniment.
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0: faut juste.
1: Bonsoir, il est 1h, les dernières informations, Océane Zitouni. Les pompiers sont appelés à une grève nationale à partir de ce mardi pour réclamer davantage de moyens après les incendies de l'été. Leurs syndicats doivent être reçus dans la matinée au ministère de l'Intérieur. Des actions sont également prévues dans les hôpitaux publics pour dénoncer les conditions de travail. La tour Eiffel doit rouvrir ce mardi matin à 9h30 après une journée de grève. Les salariés dénoncent la mise à l'écart de leurs collègues femmes lors de la visite d'une délégation hindoue samedi. Cette délégation avait demandé à ne pas être accueillie par du personnel féminin. La société d'exploitation reconnaît que ces conditions n'auraient pas dû être acceptées. 5 aéroports viennent de rouvrir en Indonésie, dont le principal aéroport de Jakarta. Le trafic reprend cette nuit après 2 jours de fermeture à cause des cendres volcaniques. Seuls 2 aéroports restent fermés dans le pays, selon le ministère des Transports. Près de 3000 vols ont été perturbés et plus de 340 000 passagers bloqués. Les compagnies doivent maintenant acheminer ces voyageurs vers leur destination alors que de nouvelles éruptions restent possibles. Aux États-Unis, les enregistreurs de vol de l'avion cargo accidenté à Miami ont été récupérés. Les données de la boîte noire doivent être examinées ce mardi par les enquêteurs américains. Le Boeing affrété par Amazon était sorti de piste dimanche à l'atterrissage avant de percuter plusieurs véhicules. 5 personnes sont mortes et 5 autres ont été blessées. Les victimes se trouvaient dans 2 véhicules, dont un van transportant des employés d'une entreprise de nettoyage. L'appareil a dépassé d'environ 400 mètres la surface asphaltée de l'aéroport. L'équipage doit également être interrogé. Sur la guerre en Ukraine, Washington annonce des progrès substantiels vers de nouvelles négociations avec Moscou et Kiev. C'est ce qu'affirme l'émissaire de Donald Trump, Steve Witkoff, après sa visite auprès des présidents russes et ukrainiens avec Jared Kushner, le gendre du président américain. Ces nouvelles discussions réuniraient les États-Unis, la Russie et l'Ukraine. Aucune date n'est toutefois annoncée à ce stade. En Allemagne, seulement quelques milliers de personnes ont manifesté ce lundi soir à Berlin contre l'AFD après sa victoire en Saxe-Anhalt. L'extrême droite a obtenu près de 44% des voix dimanche dans cette région de l'est du pays. Le chancelier Friedrich Merz se dit profondément choqué et reconnaît sa responsabilité dans la défaite des conservateurs. Mais il entend maintenir ses réformes et mieux les expliquer. En France, Matignon saisit la justice après la fuite de documents préparatoires au budget 2027. Ces travaux internes évoquent une possible taxation de l'épargne salariale. Il ne s'agit pas à ce stade d'une mesure annoncée par le gouvernement. Fiat Chrysler sera jugé à Paris pour tromperie aggravée dans le scandale du Dieselgate. Le constructeur, désormais intégré au groupe Stellantis, est accusé d'avoir dissimulé le niveau réel de pollution de ses véhicules diesel. C'est le 3e constructeur envoyé devant le tribunal en France après Volkswagen et Renault. Et puis la fin de la canicule est attendue. Enfin, ce mardi, les 6 derniers départements en vigilance orange dans le sud doivent repasser au jaune. Des orages arrivant par l'ouest feront baisser les températures. Et en tennis, Arthur Géa joue en ce moment son 8e de finale de l'US Open contre le néerlandais Botik van den Schulp. Dernier français en lice, il peut entrer dans le top 50 mondial en cas de victoire.
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2: Bonsoir à tous, ravi de vous retrouver pour les informer. Lundi 7 septembre, voici notre fait du jour. Sera-t-elle enfin l'antidote contre les violences sexistes et sexuelles ? La loi intégrale a vécu son premier jour à l'Assemblée, 69 articles, et l'idée de couvrir toute la chaîne de la violence, du repérage des victimes jusqu'au jugement des auteurs. Beaucoup de questions ce soir. Est-ce que cette loi est réellement une petite révolution ? Que va-t-elle changer ? Concrètement, notamment pour les femmes victimes, et puis le fait que toutes les facettes donc, des violences soient prises en compte, est-il un gage d'efficacité ? Autre question, après le choc de l'affaire Liana, on se demandera si les enfants seront mieux protégés aussi par cette loi. Question enfin sur le coût de cette loi, 3 milliards, où trouver l'argent ? Nous avons 25 minutes pour répondre à tout cela. Les informés, c'est parti ! Avec ce soir, Maître Karine Durieux-Diebold, bonsoir.
3: Bonsoir.
2: Avocate spécialiste de la défense des victimes de viol et d'agressions. Bonsoir Jonathan Boucher-Peterson, éditorialiste politique à Libération. Et bonsoir Stéphane Vernet.
4: Bonsoir.
2: Rédacteur en chef délégué à Ouest France. Je salue également en ligne avec nous Emmanuel Anison. Bonsoir à vous.
3: Bonsoir.
2: Grande reporter au Nouvel Obs, vous suivez particulièrement les sujets de violence sexuelle. Alors, vous n'êtes pas en studio avec nous parce que vous êtes place Vendôme à Paris, juste devant le ministère de la Justice, parce que les associations féministes, notamment, reprennent les manifestations en ce lundi. Elles les avaient arrêtées un petit peu avant l'été. De ce que vous voyez ce soir, est-ce que le fait que la loi intégrale soit arrivée aujourd'hui à l'Assemblée, alors même si ce n'est pas l'examen encore, hein, ça change quelque chose au niveau de la mobilisation?
3: Alors, on est à peu près à un même degré de mobilisation qu'avant l'été. Il y a du monde, il y a la moitié de la place qui est pleine. Mais on sent surtout qu'il y a une vraie vigueur, une vraie foi. Là, le fait que cette loi arrive à l'Assemblée nationale, là, quand j'ai interrogé pas mal de gens, les gens sont vraiment... Très content en fait, même si, alors on se dit évidemment après il y a le Sénat, ça encore faut-il qu'il y ait des moyens, enfin il faut attendre, il y a une prudence, mais quand même ça donne un signe fort. Là, quelqu'un qui travaille, qui est activiste depuis des années, me disait, mais il y a 2 ans on n'aurait même pas imaginé qu'une telle loi puisse arriver devant l'Assemblée nationale. Donc il y a quand même quelque chose de l'ordre du contentement et le sentiment qu'il y a quand même un grand pas franchi.
2: Il y a donc ce sentiment, et de ce que je comprends de vos propos, Emmanuel Anison, l'idée aussi de maintenir une forme de pression quand même. On entend dans les réactions, on va entendre Andréa Bescond dans quelques secondes, mais on entend dans les réactions qu'il y a quand même un doute malgré tout encore.
3: C'est ça, oui, mais c'est la prudence, bien sûr. Donc l'idée, c'est de maintenir la pression. Ce groupe de femmes est là. Alors évidemment, elles disent toutes, je dis des femmes, mais c'est quand même plus de femmes, il y a aussi des hommes, qui disent qu'on devrait être des millions, en fait, devant ces tribunaux aujourd'hui, et pas quelques milliers, parce que ça concerne chaque femme, chaque enfant, toute une population qui a été très longtemps ignorée et dont les souffrances ont été niées, en fait. Et c'est vrai que l'espoir, c'est de pouvoir continuer à mettre la pression, très clairement.
2: Vous restez avec nous tant que vous le pouvez, en tout cas, Emmanuel Anison, grand reporter au Nouvel Obs. Je voulais qu'on écoute, vous parlez de ce contentement et en même temps cette prudence, je voudrais qu'on écoute Andréa Bescond, la réalisatrice et comédienne, et une des figures de proue de cette volonté de changer la loi. Elle était un peu plus tôt ce soir sur France Info.
4: Il faut être positif, parce que sinon, c'est trop compliqué de se lever le matin. Donc il faut être positif, on se dit qu'on y croit, c'est pour ça qu'on se rassemble aussi, pour montrer que notre indignation, elle est présente, elle est motivée, elle est endurante et on veut du résultat concret cette fois.
2: On va parler un petit peu plus tard dans l'émission, Jonathan Boucher-Petersen, des embûches politiques qu'il peut y avoir pour cette loi, mais la pression ce soir que les associations, mais pas que, ont envie encore d'exercer, le doute qu'il peut avoir, quand on connaît le chemin d'une loi, il est légitime.
5: Oui, c'est surtout quand on regarde ce qui s'est passé toutes ces dernières années. Je rappelle que cette question, évidemment, qu'elle jaillit pas avec l'affaire Liana. Ça, pour une fois, j'allais dire, un fait tragique finit par donner une concrétisation potentielle sur le plan législatif qui est utile. Mais la question de la loi intégrale, elle est portée depuis tellement d'années par tout le milieu associatif, par tous les gens qui travaillent sur ces questions-là, par des avocates comme Madame aussi. L'exemple espagnol, on parle quand même de quelque chose qui remonte il y a quasiment 20 ans. Et on l'entend de façon lancinante. La grande cause du premier quinquennat d'Emmanuel Macron, c'est la question des violences sexuelles et sexistes à l'égard des femmes. Il se trouve qu'il y a eu les travaux de la Civis. Enfin, d'ailleurs, on a quand même le sentiment d'une représentation nationale qui attrape in extremis en fin de quinquennat, avec un objectif qui paraît ambitieux, d'arriver à boucler la loi avant la fin du quinquennat. Enfin, on a vraiment ce sentiment quand même de tellement de temps perdu. Donc là, effectivement, la formulation de loi intégrale est déjà un saut anthropologique assez fort pour la classe politique. Je rappelle quand même qu'il y a le passage en commission, que Sébastien Lecornu a expliqué que la proposition originelle n'était pas celle qu'il voulait voir examinée dans l'hémicycle. Donc voilà, vigilance, positivisme, pour reprendre la tonalité d'Andréa Bescond, évidemment, mais vigilance aussi.
2: Alors, allons dans le détail, et je me tourne vers vous, Maître Durieux-Diebold, peut-être sur la philosophie de cette loi. Déjà, peut-être pour commencer, et Jonathan Boucher-Petersen le disait, le fait qu'elle est intégrale. C'est pas du tout de la novlangue, ça a vraiment du sens de dire qu'elle est intégrale.
6: Oui, oui, tout à fait. Et en cela, effectivement, ça fait écho à la loi intégrale aussi espagnole qui a été adoptée en 2016 et dans des circonstances un petit peu identiques parce qu'il y avait eu une affaire qui était l'affaire de la Meute en Espagne. C'était une jeune fille qui avait été violée dans le cadre d'un viol en réunion à une feria et la justice n'avait pas répondu suffisamment bien et de ce fait, il y avait eu véritablement une réaction et une pression sociale. Donc on voit que c'est exactement les mêmes contextes, sauf qu'en France, ça a été relativement lent. Moi, je suis une ancienne membre de la CIVISE, qui est la commission qui lutte contre les violences sexuelles faites aux enfants. On avait été nommée en 2021, vous savez, suite à l'ouvrage de la Familia Grande de Camille Kouchner sur l'inceste. Et donc, cette commission, on y a travaillé pendant 3 ans. Elle a rendu un rapport en novembre 2023 et il y avait 4 piliers. Le premier pilier, c'était le repérage, c'est-à-dire on va repérer les enfants qui sont victimes de violences sexuelles, mais également les enfants qui ont été, qui sont susceptibles d'agresser pour qu'ils ne réitèrent pas. Mmh. La prévention, également le traitement judiciaire et la réparation par les soins. Et donc là également, c'était des recommandations, il y en avait 82, qui étaient intégrales,
2: c'est
6: qui étaient globales.
2: Voilà, c'est ça qui fait que c'est intégral.
6: Exactement,
2: en fait.
6: Parce qu'on considère qu'il faut aborder, combattre en fait les violences sexuelles de manière systémique, à la fois à l'école, faire de la prévention à l'école, faire du repérage à l'école, que les victimes aient des soins, parce que ça c'est très très important. Et pour l'instant, il faut savoir que c'est à leurs frais. Mmh. Il n'y a pas de remboursement par la Sécurité sociale des frais de prise en charge. Donc, c'est très important de l'intégrer. Le traitement judiciaire, on en a énormément parlé au décours de l'affaire Liana. Ça a été un révélateur du traitement judiciaire, mais en réalité, c'est notre quotidien. Donc, tout ça doit être pris en charge globalement. C'est un tout. Et si on ne prend qu'une petite mesurette, eh ben, ça ne résoudra pas les violences sexuelles.
2: Stéphane Vernet, une loi qui recouvre tous les aspects d'un sujet, c'est pas si fréquent.
7: Non, mais c'est tout l'intérêt de la démarche. On ne peut que se féliciter de voir cette loi intégrale mise sur la table, en espérant qu'elle aboutisse, qu'elle soit pas complètement détricotée, etc. Mais je pense que les choses vont plutôt bien se passer. Je suis d'accord avec Jonathan Boucher-Peterson quand il dit qu'en fait, c'est ce qui est regrettable, c'est que les choses arrivent si tard et si loin. Vous savez, le problème de notre système politico-médiatique et judiciaire, c'est que souvent, on a un fait divers qui marque les esprits et une loi. Si c'est pour faire une mesurette, etc., en pure réaction par rapport à un fait divers, ça ne sert à rien, c'est même contre-productif. Là, on arrive à une loi intégrale, ça devient particulièrement intéressant. Ce qui est terrible, ce qui est vraiment regrettable, c'est qu'il ait fallu attendre le scandale du meurtre de Liana pour qu'en fait, y a une espèce de consensus, parce qu'aujourd'hui, il y a un consensus, mais il y a un consensus politique autour de la question qui va permettre à cette loi de passer et d'aboutir, mais qui naît sous la pression populaire, alors que ces mesures-là, il aurait fallu effectivement les prendre il y a des années. Quoi.
2: Emmanuel Anison, je me tourne à nouveau vers vous. Et après, c'est promis, on vous laisse continuer votre reportage donc à la place Vendôme à Paris. Je rappelle que vous êtes grand reporter au Nouvel Obs. Sur la philosophie de cette loi, une fois encore, pour bien comprendre, c'est que là, tout part des victimes, c'est ça l'idée ?
3: C'est ça. En fait, vous avez parlé de pression populaire. Ce qui est très important et ce qui fait que je pense que ça ne peut pas s'arrêter, même si là, on est en bout de mandat, ce que vous venez de dire est très juste, mais il y a une prise de conscience sociétale, en fait. C'est pas juste parce qu'il y a eu un fait divers qu'il y a cette caisse de résonance. C'est aussi parce que je pense vraiment, et on le voit dans les lecteurs, on le voit dans la prise de position des victimes, dans les associations. Il y a quand même 140 associations qui étaient à l'origine de cette demande de la loi intégrale qui se sont associées. Les associations, souvent, elles fonctionnent les unes en dehors des autres. Là, elles se sont associées. Il y a une pétition qui a réuni 300 000 signatures. Et on voit bien, nous-mêmes, journalistes, qu'aujourd'hui, il y a une vraie écoute des lecteurs, des spectateurs, les gens, la société, elle est prête à écouter. En tout cas, je le ressens comme ça. C'est pour ça que même s'il y a des couacs encore politiques, même si évidemment que tout ne va pas arriver aussi vite, en plus, il y a beaucoup de moyens à donner, tout ça va coûter très cher. Mais il y a une demande aujourd'hui sociétale autour de ces questions, de redonner de la place aux enfants, aux femmes et aux souffrances. Et donc ça, je pense, c'est pour ça que je pense qu'il y a quand même une forme d'optimisme à avoir aujourd'hui, parce que c'est une loi qui est demandée par des victimes et par une société.
2: Merci à vous, Emmanuel Anison, d'avoir été avec nous quelques minutes ce soir. Vous êtes donc grande reporter au Nouvel Obs. Vous suivez donc particulièrement les sujets de violence sexuelle. Vous étiez donc avec nous en ligne de la place Vendôme à Paris. Vous vouliez dire un mot, Jonathan Boucher-Peterson?
5: Non, parce que j'ai envie d'adhérer à cette lecture très optimiste et très positive. Et c'est encore une fois, on a toujours deux façons de voir les choses. Oui, il y a une partie de la société qui n'a jamais été aussi mobilisée sur ces questions. Et en même temps, on a documenté ces derniers temps une forme de backlash MeToo dans aussi une grande part du champ médiatique, que quand même, l'essentiel des violences sont dans la sphère familiale, quand même. Et qu'on sait très bien que quand la société commence à vouloir régenter, regarder, contrôler, observer ce qui peut se passer dans la sphère familiale, il y a un monde entre la loi et la réalité. Donc moi, je pense qu'il y a une vigilance très importante à avoir, et que faire changer une société quand c'est à ce point-là enquisté, quand on est sur des chiffres qui sont aussi massifs depuis aussi longtemps et qui revêtent des réalités aussi structurelles, oui, il y a une loi intégrale, elle est on ne peut plus bienvenue, mais vigilance, vigilance, vigilance.
2: Vous êtes toujours dans les informés de France Info ce soir, donc la loi intégrale sur les violences sexistes et sexuelles. Karine Deriot-Diebold, question un peu concrète, parce qu'on a dit, Stéphane Vernel rappelait tout à l'heure, cette loi, elle est remise sur le métier quelque part à la suite de l'affaire Liana. Est-ce qu'avec ce qui est contenu dans la loi, je pense par exemple à l'audition systématique des personnes mises en cause dans ce type de cas, comme ce qui est arrivé à la petite Liana, cet terrible fait divers ne serait pas arrivé?
6: Alors, l'audition de la personne qui est mise en cause, elle intervient toujours à la fin de l'enquête. Ça, c'est une règle, ça ne pourra pas changer, parce que il faut mener l'enquête pour rassembler des éléments de preuve, des indices, pour pouvoir confronter en fait la personne qui est mise en cause, la questionner utilement avec des indices. Si on n'a pas d'indices, cette personne, elle vient à son audition, à son interrogatoire, on lui dit bonjour monsieur, on l'interroge, il n'y a pas de preuve, il n'y a pas d'indice, et bien il répond qu'il ne s'est rien passé, et ça va être bonjour, merci monsieur, au revoir monsieur. Donc forcément, il faut une enquête avant. Dans l'affaire Liana, ce qui a posé problème, c'est les délais de l'enquête qui ont été bien trop longs. Le fait qu'il y avait des signaux d'alerte qui auraient dû amener à un traitement en urgence de cette affaire-là, qu'il y a eu des dysfonctionnements de transfert de dossiers. Donc, il y a eu de l'inexcusable, véritablement, dans l'affaire Liana. Mais il faut savoir qu'on en vit régulièrement, nous, dans nos cabinets. Moi, j'ai eu un dossier dans lequel j'avais une victime d'inceste, qui avait adulte, qui avait déposé plainte à l'âge adulte, en indiquant qu'elle soupçonnait son oncle, qui était l'agresseur, de commettre des faits sur sa fille. 5 ans d'enquête, et pendant ce temps-là, effectivement, il a violé sa fille.
2: Oui.
6: Donc, on va y venir, je pense, mais il y a la question des moyens.
2: On va parler de la question des moyens,
6: cruciale,
2: simplement.
6: Parce que si on ne met pas les moyens, eh bien, vous allez continuer d'avoir des délais qui sont beaucoup trop longs, vous allez continuer d'avoir des policiers ou des procureurs ou des magistrats ou des avocats qui ne sont pas...
2: On va parler de ces 3 milliards, mais simplement sur les mesures telles qu'elles sont prévues dans cette loi. Vous, quelles mesures vous dites, ou ça peut être qu'elle avec un S d'ailleurs, vous dites ça va vraiment changer les choses, très concrètement?
6: Il y a plusieurs mesures. Il y a des mesures qui sont symboliques et il y en a qui sont plus concrètes. Alors, il y a le fait d'ériger l'inceste en une infraction spécifique. Oui. Moi, ça me semble important symboliquement.
2: Il n'y avait même pas de définition jusque-là.
6: Non, il n'y avait pas d'infraction d'inceste. Mm-hmm. C'est-à-dire que l'inceste était une circonstance aggravante du viol ou de l'agression sexuelle. Et si on l'érige effectivement en une infraction spécifique, du coup, ça montre d'abord l'ampleur de l'inceste, la gravité de l'inceste et sa spécificité, parce qu'il y a un préjudice qui est très particulier. Moi, je vais rappeler quelques chiffres pour les enfants. Il y a 160 000 enfants par an qui sont victimes de violences sexuelles, et dans 80% des cas, ce sont des faits qui sont commis par des proches. Donc c'est vraiment énorme. La proximité et l'inceste est une infraction qui est très importante et très récurrente dans notre société, et je crois qu'il y a encore des gens, quand j'en discute avec effectivement un pan de la société, qui ne se rend pas compte de l'ampleur de l'inceste. Donc ça permet de donner une connotation importante, en tout cas de montrer la gravité de l'inceste. manifeste.
2: Je rappelle quelques autres mesures très concrètes. La possibilité de porter plainte à l'hôpital, un référent en violences sexistes et sexuelles en entreprise de plus de 50 salariés, la possibilité de s'absenter pour faire les démarches. Vous l'avez évoqué aussi, les soins gratuits sans avoir à avancer. Bon, tout ça, ça rend la vie moins difficile pour ces personnes-là.
6: C'est une amélioration, évidemment. C'est une amélioration. Tout ça doit être pris dans sa globalité quand on l'a, comme on l'a évoqué tout à l'heure. Il faut mettre des moyens également dedans et des formations systématiques pour tous les intervenants de la chaîne judiciaire. Il y a un problème de délai de procédure. D'ailleurs, on parle beaucoup des enfants, mais la loi intégrale, elle concerne également les adultes. Vous parliez de consensus, mais le consensus, je crois qu'il se fait beaucoup sur les enfants. Sur les femmes, peut-être moins. Et d'ailleurs, on voit que la société évolue moins vite. Pourtant, on a beaucoup, beaucoup d'affaires. Je veux dire, il y a eu l'affaire Liana, mais pour les enfants, il y a le périscolaire aussi. Il y a les mères protectrices. Donc là, il y a des mesures qui sont préconisées pour protéger les enfants en cas d'inceste avec une ordonnance de protection. C'est important de pouvoir protéger.
5: C'est une bascule importante, ça. C'est-à-dire que la protection devient le point d'entrée de jeu. On protège. Il n'y a pas cette idée de dire on protège une fois que la culpabilité a été éprouvée, il y a une sorte de principe de précaution qui est mis sur la table en disant il y a trop d'affaires parce que les délais sont longs ou les signalements ont eu lieu, l'alerte a été donnée, mais la protection ne s'est pas concrétisée et entre les deux la souffrance a continué, voire s'est accentuée, donc ça c'est intellectuellement ou en tout cas en termes de
2: C'est ce que vous retenez vous par exemple
5: ça, c'est important,
2: cette loi.
5: La systématisation des brigades spécialisées aussi partout et pas simplement dans les quelques commissariats qu'on montre dans les reportages à chaque fois. Point d'interrogation parce que c'était une demande des associations qui n'est visiblement pas suivi, c'est le maintien des cours criminelles départementales.
2: Gros débat à venir là-dessus. Voilà, là-dessus. Avant, c'était les cours d'assises.
5: Avec jury populaire.
2: Avec jury populaire. Et notamment, effectivement, je parle sous votre contrôle, pour désengorger et accélérer surtout les procédures.
6: Pour désengorger et lutter contre la correctionnalisation des viols qui trop souvent étaient déqualifiés en agression sexuelle. Moi, j'ai été membre du comité d'évaluation des cours criminels également. Je pense pas que ça soit une priorité de repasser aux assises. Pour moi, le viol reste un viol, même s'il est jugé par des cours criminels départementales.
2: Alors,
6: maintenant, c'est les délais qui posent vraiment problème, les délais de procédure.
2: Sur le plan politique, on est face à une loi, je vous le disais, c'est assez rare, qui est presque d'ores et déjà soutenue par la quasi-totalité de l'hémicycle, à peu près des écologistes jusqu'au LR. Pas de soutien du côté du RN ni de ses alliés UDR, et c'est plus surprenant aussi, pas de soutien non plus du côté de la France insoumise. On va essayer de comprendre pourquoi. Écoutons Gabrielle Catala, députée LFI du Val-d'Oise. Elle était ce matin sur France Info et elle explique ce qui la gêne.
8: Vous avez dans ce texte des dispositions avec lesquelles nous sommes en désaccord. Par exemple, des aggravations de peine, des créations de circonstances aggravantes ou de nouvelles infractions, qui sont des mesures qui n'ont jamais prouvé leur efficacité pour lutter contre les violences et qui sont des mesures, comme l'a été la perpétuité début juillet dans la loi Protéger les enfants, qui ne sont pas demandées par les milieux associatifs et par les collectifs de victimes.
2: On va aller dans le détail, Stéphane Vernet, mais est-ce que LFI, d'une certaine façon, ne passe pas un petit peu à côté de cette loi, quand même, qui fait l'unanimité quasiment ?
7: Ouais, alors elle fait pas complètement l'unanimité, vous l'avez très bien dit, mais la proposition est transpartisane, il y a 240 députés, 8 groupes sur 11 à l'Assemblée qui portent ce texte. La position de la France insoumise, j'ai du mal à la comprendre effectivement. J'entends ce que dit la députée à laquelle vous avez donné la parole,
2: mais
7: j'ai l'impression qu'on est plus dans une espèce de démarche idéologique que dans une démarche pragmatique sur ces questions-là. Enfin, je veux bien de dire il ne faut pas renforcer les peines parce que ça n'a pas prouvé son efficacité, etc. Mais en réalité, pour moi, ce n'est pas la question, ce n'est pas le problème.
2: Votre analyse, en deux mots, pour qu'on avance après sur les moyens, Maître Durieux-Diebold, sur ce qui a été dit sur le fait que finalement les peines alourdies, ça ne changeait pas grand-chose.
6: Ouais, effectivement, je pense que les peines, ce n'est pas la priorité. Parce que ça ne va pas être plus dissuasif du fait que l'on monte des peines à la perpétuité. Vous n'allez pas avoir un agresseur sexuel qui va regarder son code pénal avant d'agresser et qui va voir que finalement c'est réprimé à hauteur de 30 ans de prison au lieu de 20 ans et se dire « ah ben non, finalement, je ne vais pas agir ». Donc si vous voulez, c'est pas du tout préventif ni véritablement efficace. Ensuite, se pose la question de la sérialité. responsabilité parce qu'on a eu des affaires, notamment l'affaire Le Squarneck avec 300 victimes, et ça interroge tout de même dans la mesure où on a le sentiment que finalement cet homme, il aurait violé 30 enfants ou 300, c'est la même chose.
5: Je pense qu'il va y avoir, le débat. De toute façon, moi, je ne pense pas que LFI va être opposé à cette loi. Ils vont mettre des nuances et alerter sur un certain nombre de sujets.
2: Ils ne la signent pas, mais c'est pas pour autant qu'ils vont s'opposer.
5: Il y a le cœur de la loi qui est défendu par les associations, et puis il y a quand même la façon de la mettre en scène avec des lectures pénales qui peuvent être objet de débat, comme vous le rappeliez. Je rappelle quand même que si on regarde les programmes présidentiels, et depuis quand même longtemps, les seuls... à ma connaissance, en tout cas, avoir quelque chose de très concret sur le sujet et de répondre en connexion assez forte avec les associations, notamment sur les questions budgétaires qu'on va aborder. Voilà, je pense qu'il y a aussi un petit truc politicien de, on n'a pas envie d'ouvrir un boulevard à la Macronie en fin de mandat, alors que, comme on le rappelait au début de l'émission, ça fait quand même longtemps qu'ils auraient pu faire des choses.
2: Mais l'analyse, effectivement, est intéressante à entendre aussi pour qu'on comprenne mieux cette position. Parlons maintenant, effectivement, de la question budgétaire. Comment on finance 3 milliards, c'est pas une somme neutre. Stéphane Vernet, surtout que ce n'est pas 3 milliards une fois, c'est 3 milliards par an.
7: Par an. Alors, c'est une somme très importante à un moment où les budgets sont extrêmement contraints, la problématique budgétaire est là. Et en même temps, vous avez aussi plein de gens qui vous disent que 3 milliards, ce n'est pas suffisant par rapport aux besoins et aux attentes. Donc, voilà. Dans ce projet de loi, il y a quand même l'idée de créer des juridictions spécialisées, qui est quand même très intéressant. Ça, je veux dire, c'est une approche qui a fait ses preuves aussi pour le terrorisme, la délinquance financière, etc. Enfin,
2: ça veut dire des magistrats, du personnel.
7: Exactement. Or, le vrai problème, un des gros problèmes qu'on a, c'est qu'on a un nombre de magistrats en France qui est très, très, très faible. On a 11,3 magistrats pour 100 000 habitants. La moyenne au niveau du continent européen, même pas la moyenne, la médiane, c'est-à-dire vous avez la
2: moitié qui en a plus, la moitié
7: c'est
2: qui en a moins.
7: C'est 17,8. Nous, on est à 11,3 pour 100 000 habitants. On est très, très en retard.
2: Ouais.
7: En fait, ça veut dire, si on voulait vraiment se mettre à niveau par rapport à nos ambitions, qui sont légitimes sur ces questions, il faudrait remettre beaucoup d'argent dans la justice. Et vous avez un pouvoir aujourd'hui qui dit on a déjà mis beaucoup d'argent, etc. C'est pas faux, mais ça ne suffit pas parce que le retard, il est énorme. Et on arrive à un moment où des sous, on n'en a plus, pour le dire crûment, en fait.
2: Oui.
7: Hein, donc, voilà. Et la loi, moi, je pense qu'elle peut passer. Mais si derrière, il faut se tricoter le budget qui va avec... Ça va être une autre paire de manches.
2: Oui, parce qu'il y a des. Sébastien Lecornu rappelait qu'il y avait un certain nombre de mesures de cette loi qui devaient aller dans le budget ensuite.
7: Forcément. Et le budget, il n'est pas fait. Hein.
2: Un dernier mot pour conclure en quelques secondes, Karine Durieux-Diebold, sur les 3 milliards. Est-ce que si c'est 1, est-ce que si c'est 2, ce sera déjà ça?
6: Alors, ça sera toujours ça, c'est toujours ça de prix. Je voudrais rappeler un autre chiffre qui est celui du coût du déni des violences sexuelles. 9,6 milliards par an, cela coûte à la société de ne pas les traiter correctement. C'était le calcul qu'on avait fait faire par un cabinet d'études indépendant, par la Civise. Donc ça veut dire qu'en réalité, ça nous coûte plus cher de ne pas agir aujourd'hui que d'agir.
2: Et donc que ces 3 milliards finalement sont...
6: C'est un investissement qui finalement va être une économie pour la société également. Une économie humaine, il faut quand même parler d'humain, et budgétaire.
5: Ça rend un peu pessimiste, parce que je vous écoutais parler, on entend le même genre d'argument tout à fait légitime sur les questions écologiques, en disant que ça coûte plus cher de regarder la réalité et traiter aujourd'hui plutôt que les conséquences à moyen terme. Et ça n'a pas empêché ce gouvernement de détricoter beaucoup de choses, à commencer par le fonds vert. Donc, pour ça, je reviens à mon mot du soir, qui est certes satisfaction, mais vigilance.
2: Merci à vous, Maître Karine Durieux-Diebold, d'avoir été avec nous ce soir sur France Info dans Les Informés, avocate spécialiste de la défense des victimes de viols et d'agressions. Et puis je remercie également Jonathan Boucher-Petersen, éditorialiste politique à Libération, Stéphane Vernet, rédacteur en chef délégué à Ouest France. Messieurs, vous restez avec nous dans quelques minutes. Notre deuxième débat après la victoire de l'extrême droite en Allemagne. Les gouvernements sont-ils impuissants face au nationalisme?
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1: Bonsoir, il est 1h30, les dernières informations, Océane Zitouni. Les attaques russes sur Kiev ont repris cette nuit après 3 jours de suspension selon les autorités ukrainiennes. Cette pause avait été annoncée à l'occasion de la visite des émissaires de Donald Trump à Moscou, puis dans la capitale ukrainienne. Washington fait pourtant état de progrès substantiels vers de nouvelles négociations réunissant les États-Unis, la Russie et l'Ukraine. Aucune date n'a été annoncée pour ces discussions. À Berlin, plusieurs milliers de manifestants se sont rassemblés lundi soir pour s'opposer à la progression de l'AFD. Le parti d'extrême droite a remporté près de 44% des suffrages dimanche en Saxe-Anhalt. Face à cette défaite, le chancelier Friedrich Merz reconnaît une part de responsabilité. Il se dit profondément choqué, mais assure qu'il poursuivra ses réformes en s'efforçant de mieux les expliquer. Les avions peuvent de nouveau décoller et atterrir à Jakarta, le principal aéroport d'Indonésie, et les 4 autres plateformes ont rouvert ce mardi après 2 jours de fermeture liés à une éruption volcanique. Les cendres avaient entraîné la suspension du trafic dans 8 aéroports au total. Les 2 restent fermés selon le ministère des Transports. Plus de 340 000 voyageurs ont été bloqués et près de 3 000 vols perturbés. La reprise s'annonce progressive alors que les compagnies doivent transporter les passagers restés sur place. À Miami, les enquêteurs vont pouvoir analyser ce mardi les boîtes noires de l'avion cargo d'Amazon. Les enregistrements du cockpit et les données de vol ont été récupérés lundi. Ils doivent notamment permettre de vérifier la vitesse du Boeing au moment de son atterrissage dimanche. L'appareil a poursuivi sa course sur environ 400 mètres au-delà de la piste avant de s'immobiliser. Il a percuté plusieurs véhicules faisant 5 morts et 5 blessés. Les victimes étaient à bord d'un SUV et d'un van transportant des employés du nettoyage. Les enquêteurs prévoit aussi d'entendre les pilotes. En France, ce mardi marque le début d'un mouvement national de grève des pompiers. Ils demandent davantage de moyens après un été éprouvant sur le front des incendies. Leurs représentants sont attendus dans la matinée au ministère de l'Intérieur. Les agents hospitaliers sont également appelés à des actions pour dénoncer leurs conditions de travail. La Tour Eiffel annonce sa réouverture ce mardi à 9h30. Le monument est resté fermé lundi après une grève liée à l'éviction de salariés lors de la visite d'une délégation hindoue samedi. Les employés se disent choqués que la demande de ne pas rencontrer de personnel féminin ait été acceptée. L'exploitant reconnaît que ces conditions auraient dû être refusées. En France, une fuite de documents sur le budget 2027 conduit Matignon à saisir la justice. Ses notes internes envisagent de soumettre l'épargne salariale à l'impôt. Il s'agit de pistes de travail et non d'une décision du gouvernement. Côté météo, les 6 départements encore en vigilance orange canicule doivent repasser en jaune ce mardi. L'arrivée d'orages par l'ouest doit permettre aux températures de baisser. Et puis enfin, à l'US Open, Arthur Géa dispute le 3e set de son 8e de finale contre le néerlandais Botik van Dezen. Pour l'instant, Arthur Géa mène 2-7 à 0, 6-3, 7-6. Si le dernier français du tournoi peut se qualifier, il peut rejoindre les 50 meilleurs joueurs mondiaux. S'il se qualifie, il est 1h33 sur France Info.
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2: Les informés de France Info, je souhaite la bienvenue aux téléspectateurs qui nous rejoignent à l'instant sur le canal 16. Au programme de cette demi-heure, un tremblement de terre en Allemagne et c'est toute l'Europe qui est prise de vertige. L'AFD a 3 élus de la majorité en région Saxe-Anhalt, le chancelier fragilisé qui promet de mieux expliquer ses réformes. Mais le problème est-il réellement là? Les gouvernements modérés peuvent-ils vraiment faire le poids face aux assauts des nationalistes? On va essayer de répondre à ces questions. Et puis les informés vous font prendre un temps avance ce soir avec le classement PISA, classement qui évalue nos élèves et donc nos écoles. Pourquoi va-t-il être si important dans la campagne présidentielle? Réponse dans une quinzaine de minutes. Pour répondre à ces questions ce soir, je salue Hans Stark. Bonsoir.
3: Bonsoir.
2: Vous êtes professeur de civilisation allemande à Sorbonne Université, membre de l'IFRI. Et avec nous également Annie Kiores. Bonsoir à vous.
4: Bonsoir.
2: Vous êtes journaliste aux médias allemands Die Zeit, et vous êtes en ligne d'Allemagne et toujours autour de la table Jonathan Boucher-Petersen, éditorialiste politique à Libération, ainsi que Stéphane Vernet. Déjà, première question ce soir pour commencer. Alors, je ne sais pas si c'est Hans Stark ou Annie Kiores qui va commencer. Ben, allez-y, Annie Kiores, peut-être. Est-ce que l'AFD, on sait ce soir si l'AFD va pouvoir gouverner cette région?

0: pratiquement immunisé contre le nazisme avec notre histoire quand même horrible du nazisme et de la Deuxième Guerre mondiale. Mais pourtant, c'est vrai que maintenant, ce n'est pas seulement dans Saxe-Anhalt, mais aussi dans les sondages nationaux. Il y a l'AFD qui a pris beaucoup de voix.
1: Hans Stark, ça veut dire donc effectivement gouvernement AFD potentiel. En tout cas, c'est ce que ce soir nous dit Annika Jores avec des défections. Ça veut dire donc qu'il n'y a pas complètement de cordon sanitaire. En tout cas, il peut y avoir des personnes qui se disent bah, « je suis de droite, mais je vais quand même voir l'AFD ».
2: Alors, une chose, c'est d'élire M. Zygmunt, ministre-président. Donc,
1: c'était
2: le chef de file de l'AFD. Et en effet, il peut y avoir des députés chrétiens-démocrates qui voteront pour M. Zygmunt le jour J pour qu'il soit ministre-président. Une autre chose, c'est comme explique votre confrère de Die Zeit, à savoir, est-ce qu'au-delà du vote pour ce ministre-président, des députés chrétiens-démocrates qui ont été élus sur un programme chrétien-démocrate quitte ce parti pour s'affilier à l'AFD et soutenir l'intégralité du programme de ce parti qui est en effet très radical, qui est très extrémiste.
1: C'est possible ça ?
2: J'ose espérer que non. Je suis quand même...
1: Vous dites j'ose espérer.
2: J'ose espérer parce que tout est possible, hélas. Mais ça va quand même très loin. Là, du coup, un député qui vient d'être élu sur une plateforme qui a les voix de l'électorat chrétien-démocrate et qui dit, bah, écoutez, je m'assois dessus et maintenant je vais à la concurrence et je m'affilie à l'AFD, ça c'est quand même un pas important. Moi, je pense que pour l'instant, on va plutôt avoir des voix qui vont en effet se porter sur l'élection de M. Zygmunt. Mais ensuite, ce monsieur, il aura quand même, à moins que les chrétiens-démocrates aillent vraiment au charbon et soutiennent à fond, et voilà.
1: Vous n'y croyez pas complètement.
2: J'y crois pas trop, à vrai dire, parce que ça va quand même très loin, en réalité. Hein. Dans ce cas-là, ce M. Zygmunt sera élu, mais à la tête d'un gouvernement minoritaire. Mm-hmm. Et là, il va avoir le plus grand mal du monde à réaliser son programme.
1: On a l'impression qu'il y a quand même, Jonathan Boucher-Petersen, ce soir, un vent, j'allais dire, de forte inquiétude, et c'est peu de le dire, après le choc évoqué par le chancelier Friedrich Merz. Ce soir, il y a quand même quelque chose un peu d'effroi du côté de l'Allemagne.
3: Oui, il y a un choc, en tout cas, un choc historique, et puis ça, il y a un double choc. Le choc majeur, c'est évidemment le niveau de l'AFD, c'est l'effondrement aussi de la CDU, hein, qui perd 20 points. Ça se fait pas à cette bascule à laquelle on assiste, donc c'est compliqué de faire des comparaisons trop directes, parce que la CDU, c'est pas la droite française, et surtout l'AFD, il y a quand même des différences notables avec l'extrême droite telle qu'elle se donne à voir côté Rassemblement National. Les connexions sont plus évidentes avec Éric Zemmour.
1: Rappelons quand même un petit peu pour les différences, c'est la russophilie affirmée.
3: C'est un vrai parti qui a
1: la remigration,
3: qui assume la remigration, qui assume un discours de haine, qui assume un héritage aussi, qui s'inscrit clairement dans l'héritage plus ou moins, c'est pas des nazis directement, mais il n'y a aucune rupture avec ce qu'a pu être le régime nazi, voire une nostalgie assez claire au sein de ses membres. Même, ça va jusque dans l'enseignement, c'est-à-dire il y a tout ce travail de mémoire qui a peut-être été fait de façon disparate en Allemagne, mais qui a quand même été un fil conducteur de ces dernières décennies. Ils ont tendance à remettre ça en cause. Donc c'est vraiment une extrême droite très radicale, très islamophobe, très anti-immigrée, très anti-musulman, qui est encore connectée avec des groupes violents de façon beaucoup plus ostentatoire que ce que ça peut être le cas au RN, ou voilà, la vitrine, en tout cas, c'est... voilà, il faut pas se laisser avoir par les jolis costumes, stratégie de la cravate, ça, ils le font aussi très bien. Après, c'est aussi un parti populiste, c'est un parti anti-système, c'est un parti qui surfe aussi sur la dégénérescence, les échecs, la frustration qui a fait naître le système.
1: On va parler de ça. Stéphane Vernet, votre ressenti ce soir.
4: Non, juste une précision, il y a une dimension néo-nazie dans l'AFD qui fait que, on peut le dire, enfin, franchement, je vous rappelle que le Rassemblement National et l'AFD ont été alliés, ils siégeaient dans le même groupe au Parlement européen, dans la législature précédente. En 2024, il y avait eu un des dirigeants de ce parti de l'AFD qui avait donné une interview en Allemagne dans laquelle il avait des propos très complaisants vis-à-vis de la période du Troisième Reich, etc. Enfin, une espèce de nostalgie. Et à cette époque-là, Marine Le Pen avait clairement dit « c'est terminé, on ne veut plus rien avoir à faire avec eux, c'est fini ».
3: Parce que c'était inassumable, ils étaient déjà néo-nazis avant. Hein.
4: Oui, mais enfin, en tout cas, en 2024, au moment des élections européennes, le Rassemblement National a rompu très clairement. Et aujourd'hui, le Rassemblement National a fondé un autre groupe au Parlement européen qui s'appelle les Patriotes, dans lequel il ne travaille plus et ne siège plus avec l'AFD. Oui.

0: Donc il peut y avoir des proximités. Et n'empêche que il y a une rupture.
1: Ils sont alliés avec les nostalgiques de Mussolini, mais pas de.
2: On n'est pas complètement sur le Rassemblement National ce soir, mais terminé, Stéphane.
0: Non,
2: Bernard.
0: Mais je voulais juste rappeler ça et le fait que, si vous voulez, en Allemagne, ce qui est extrêmement choquant, c'est le résultat en Saxe-Anhalt, 44%. Il manque 3 sièges, il me semble, pour qu'il ait la majorité absolue. Moi, je sais pas à quel point les Allemands sont droits dans leurs bottes, mais on sait aussi que avec ce genre de résultat, vous avez toujours des gens dans la classe politique qui sont tentés de se mettre du côté du manche.
2: Oui.
0: Donc voilà, il y a donc et il y a une autre, il y a une autre élection le 20 septembre en Poméranie occidentale. Faut attendre de voir quels vont être les résultats. Mais
2: alors.
0: De toute façon, il y a
1: 1% à l'échelle nationale quand même.
0: Je veux juste rappeler un truc, c'est que en réalité, il y a une montée de l'extrême droite partout en Europe ces dernières années, et que là, on est en train de le voir de manière très spectaculaire parce que c'est spectaculaire et parce que c'est l'Allemagne. Il y a quand même un mouvement de fond.
2: Et justement, on va parler dans quelques minutes de cette lame de fond et la manière aussi dont les gouvernements, essaient d'envisager de répondre peut-être aux préoccupations d'un certain nombre d'électeurs et les conséquences. Tiens, elles ont été tirées aujourd'hui par le chancelier Friedrich Merz. Alors il dit, je ne veux pas renoncer aux réformes, et voilà donc précisément ce qu'il affirme.
3: Nous avons besoin de réformes fondamentales en Allemagne. Nous devons non seulement les justifier de façon rationnelle, mais aussi les transmettre sur le plan émotionnel. Et c'est une tâche que je suis prêt à assumer. Il ne s'agit de rien de plus et de rien de moins que de l'avenir de notre pays.
2: Voilà, Friedrich Merz qui dit aussi qu'il faut mieux expliquer les réformes. Annika Jörres, qu'est-ce que ça vous inspire, ce côté « on va mieux expliquer, on va continuer, etc. » Est-ce que Friedrich Merz est sur le bon chemin ?
4: Ça m'inspire un peu la nausée quand même, parce que mieux expliquer, c'est vraiment le vieux slogan quand on n'a pas d'idée. Et c'est vrai qu'il faut quand même constater que c'est un grand échec de Friedrich Merz, qui avait promis, un peu comme Macron à l'époque, qui va diviser par deux l'AFD. Donc là, il a divisé par deux le CDU, son propre parti, mais il a plus que doublé l'AFD. Donc ça n'a pas marché son projet. Et c'est vrai qu'il a pensé pouvoir combattre le AFD avec une politique très à droite. Il a dit clairement comme ça aussi. Il a aussi, comme Macron d'ailleurs, adopté des lois contre la migration très dures qui étaient adoptées aussi avec les voix de l'AFD, et ça a aidé seulement l'AFD, donc l'extrême droite. C'est vrai que les vieilles recettes, je suis toujours un peu surprise, parce que c'est vrai qu'on a la France juste à côté qui a montré que quand on diverge encore un peu plus vers la droite, ça n'aide personne au centre, mais vraiment beaucoup l'extrême droite. Et Friedrich Merz a quand même un peu récopié l'idée de Macron de durcir les lois d'immigration et pouvoir combattre comme ça l'extrême droite. Ça n'a pas marché. Il y a beaucoup des études, et on sait maintenant que copier l'extrême droite ne marche pas politiquement.
2: Par parenthèse, Jonathan Boucher-Peterson, ça m'a rappelé un petit peu ce qu'on avait entendu quelquefois au moment des Gilets jaunes en France, où certains macronistes disaient on a mal expliqué, on ne nous a pas compris.
1: Oui, mais ça émane en fait des mêmes émetteurs, c'est-à-dire ça émane des gens qui considèrent qu'il n'y a qu'une seule façon de voir les choses, et que si on n'adhère pas, c'est qu'on n'a pas compris. Il y a toujours une part même de mépris un peu dans à l'égard d'un certain nombre de concitoyens. Mais c'est vrai que c'est dynamique de voir une droite de plus en plus à droite devenir les agents électoraux d'une force qui est, elle, vraiment d'extrême droite et qui s'assume comme telle, et perdre des positions en parallèle. Enfin, on se posait la question de la droiture, d'une certaine manière, de la CDU. Est-ce qu'ils vont arriver à garder une digue, des principes pour, certes, reconnaître le résultat des urnes et élire celui qui est arrivé en tête, mais ne pas basculer dans une alliance? On peut faire ce pari. En France, on a connu Éric Ciotti quand même. Éric Ciotti qui était le patron de LR, qui est quand même basculé au RN de façon formelle. Et juste d'un mot, la droite, au fil des années, depuis Nicolas Sarkozy, on nous explique qu'il faut couper l'herbe sous le pied du RN. Et ça vaut pour la droite, ça vaut pour le centre. On ne s'est rendu compte que d'une chose, c'est que le RN comme une espèce, et les extrêmes droites d'une manière générale, quand elles sont confrontées aux dégâts des politiques libérales, à l'incapacité d'avoir une efficacité de la puissance publique, tout ça emballé avec évidemment des discours populistes, évidemment des slogans faciles et évidemment la question migratoire au cœur, Pour l'instant, personne n'a trouvé la réponse.
2: On pourrait vous répondre, et je vois par exemple Édouard Philippe qui s'en réclame, l'exemple que vous connaissez, qui est l'exemple danois, par exemple, ce sont des sociodémocrates qui, eux, en l'occurrence, se sont mis à appliquer des politiques, peut-être Stéphane Vernet, je vois que vous voulez réagir, mais des politiques peut-être plus dures sur l'immigration, et l'extrême droite, là-bas, a baissé. C'est comme s'il n'y avait pas de recette évidente, peut-être, Stéphane Vernet.
0: Oui, l'extrême droite a baissé au Danemark, certes, mais en fait, la question, c'est est-ce que les sociodémocrates sont encore des sociodémocrates ? Parce que quand vous appliquez... quand, en fait, pour faire baisser l'extrême droite, vous appliquez toutes les mesures que demande l'extrême droite... sur le front des valeurs, vous y perdez aussi, je suis désolé, mais qu'est-ce qui reste à l'arrivée, en fait ? C'est-à-dire que cette façon de faire baisser l'extrême droite, elle est quand même très problématique. Et ça a été très bien dit par votre intervenant tout à l'heure. En fait, Friedrich Merz, en janvier 2025, il avait lui-même fait adopter une motion sur les contrôles migratoires grâce aux voix de l'AFD. Ce qui nous est arrivé en France, c'est pareil. C'est-à-dire qu'à un moment, je crois qu'il faut quand même qu'on finisse par comprendre que copier ou singer l'extrême droite ou aller dans le sens de l'extrême droite en se disant c'est une manière de garder nos électeurs, de les faire baisser, mais en fait ça fait pas baisser l'extrême droite, ça la légitime. C'est pas la même chose, en fait. C'est ça qui nous pend au nez. Et l'exemple danois, il est vachement intéressant pour ça, parce que on peut se dire que oui, les sociodémocrates, ils ont réussi à préserver leur électorat, mais enfin, s'ils font la même chose ou pire que l'extrême droite, je vois pas où est l'intérêt, en fait.
2: Hans Stark, votre analyse là-dessus, est-ce que c'est vrai que, effectivement, Friedrich Merz a fait la course, quelque part, à l'AFD ?
5: Bah écoutez, Friedrich Merz, je pense, de toute façon, c'est un chancelier en fin de parcours. Hein.
2: Déjà ?
5: Oui. Donc, il va se tenir encore quelques semaines, quelques mois. Peut-être qu'il ira même jusqu'au bout de son mandat. Il a plus de 70 ans. Au sein de son parti, ils sont devenus très critiques. Il y a déjà un challenger qui émerge, c'est Hendrik Wüst, qui est ministre, qui a début de la quarantaine, qui est donc vraiment la prochaine génération. Seulement Wüst, qui est ministre-président en Rhénanie-Nord-Westphalie, où l'AFD ne fait que 17% dans les sondages. Il faut quand même aussi rappeler ça, certaines choses, c'est-à-dire qu'il y a des réalités régionales.
2: Oui, c'est pas pareil partout.
5: C'est pas pareil.
1: Que 17%,
5: donc en Rhénanie-Nord-Westphalie, ça perce pas tellement. À Berlin, ça perce pas non plus. Donc ça dépend d'une région à l'autre. La situation est très différente. Pour revenir à Wüst, Wüst va avoir des élections au mois de mai, et donc à mois de mai prochain. Et c'est, si les emplois, ce qui est tout à fait possible d'ailleurs, hein. Ce sera l'homme du futur. Donc peut-être que Merz ira jusqu'au bout du mandat actuel. Mm-hmm. Je pense même que s'il était chassé du pouvoir maintenant, ça ajouterait de l'instabilité à l'instabilité, et c'est dans l'intérêt de personne. Mais tout le monde sent quand même que la page Merz est en train de se tourner. Alors pour revenir aussi à autre chose, c'est que pourquoi l'AFD est si forte ? Est-ce que tous les électeurs sont devenus nazis ? C'est peut-être plus compliqué que ça malgré tout. Encore qu'il y en a, hein. Ça c'est sûr et certain. L'AFD joue à merveille avec les réseaux sociaux. Donc il y a une TikTokisation de la vie politique. Et
2: on le voit aussi en France, évidemment.
5: En France, c'est exactement la même chose. C'est-à-dire, et ça, ils instrumentalisent à fond. Et avec ça, ils touchent la jeunesse. Et la jeunesse, dans les régions où l'AFD est puissante, la jeunesse vote aussi AFD. Donc, il y a le problème des réseaux sociaux. Ensuite, il y a un autre facteur il y a deux autres facteurs qui expliquent un peu ce qui s'est passé. Un deuxième facteur, c'est qu'il y a en Allemagne de l'Est toujours une espèce de ressentiment à l'égard, oui, face à la façon avec laquelle l'unité allemande s'est faite. Non pas parce que les gens sont tellement malheureux, hein, je veux dire, au niveau de vie, retraite, c'est pas très loin des moyennes ouest-allemandes en général. Au niveau économique, l'unification, finalement, a aujourd'hui produit une espèce d'homogénéité. Mais il y a des régions rurales, qui ne se connectent pas à la progression. Et c'est comme en France, avec le Grand Est ou les Hauts-de-France, qui votent massivement au Rassemblement national, et pour les mêmes raisons. C'est-à-dire que ce sont les espaces ruraux où il n'y a plus que 3 maisons à toutes les 50 kilomètres carrés, et qui veulent avoir cependant Internet, la route, le médecin, le commerce de proximité, oui, etc. Et les investissements à ce niveau-là sont inexistants, et donc les gens se sentent déconnectés et donc ressentent ça avec de la colère, et ça s'exprime dans le vote AFD. Donc c'est un cri de désespoir du monde rural.
2: Un mot, Stéphane Vernet.
0: Un mot, une question surtout. Moi, j'ai cru comprendre que la Saxe-Anhalt, c'était pas un territoire de forte immigration. C'est pas là
5: ah,
0: où
5: du tout.
0: Et donc, en fait, ça remet aussi en cause le narratif qui consiste à dire trop d'immigration, plus d'immigration, plus d'extrême droite, etc. Il y a d'autres ressorts, c'est vous l'avez bien expliqué. C'est aussi un vote de colère et qui est lié à un sentiment
6: de déclassement.
5: Déclassement et de peur de désindustrialisation.
0: On a le même problème chez nous. Je pense que c'est intéressant de regarder ça.
2: Le miroir, effectivement, est intéressant.
5: Il y a un très fort site d'industrie chimique. Et ils ont peur pour ce site-là, c'est-à-dire c'est que ça se passera éventuellement comme dans l'industrie d'automobile, à savoir qu'il y aura un démantèlement de sites et donc une perte de l'emploi.
1: Jonathan Boucher-Peterson. Il y a une prudence dans les parallèles, mais les mêmes causes produisent les mêmes effets. C'est-à-dire qu'effectivement, tout ce que vous décriviez sur cette Allemagne des oubliés, en France, oui, Marine Le Pen fait son beurre depuis
5: c'est
1: le début.
5: C'est l'Allemagne périphérique.
1: Et qu'en fait, la question migratoire est décorrélée sur le plan territorial, c'est-à-dire que ce n'est pas les zones où il y a le plus d'immigrés, parce que l'essentiel des immigrés sont dans les villes, dans les métropoles, là où il y a besoin justement de cette main-d'œuvre. Et par exemple, à Paris, le RN n'a jamais réussi à percer. Je pense que
0: l'AFD n'est pas prêt. Le vote RN est le plus faible.
1: Voilà, n'est pas prêt de percer à Berlin. Donc, en revanche, sur le ressentiment vient se greffer le discours du bouc émissaire. Voir la question identitaire, quand on a le sentiment de regarder les trains passer, de ne pas faire partie en plus de ce progrès qui se donne à voir partout. Tout le monde est connecté, même s'il n'y a pas, les bons transports, la bonne fille. On est au courant de tout ce qui se passe. Donc c'est vrai, quand on a le sentiment que l'histoire s'écrit sans nous, voilà, ça crée quand même des sentiments de tension. Donc après, géographiquement, on voit que dans tel endroit, ça va faire 40% parce qu'il y a une réalité de désindustrialisation, voire un personnage qui émerge et qui emporte la mise. Mais fondamentalement, l'AFD aujourd'hui, c'est 20% à l'échelle nationale, plus ou moins. Et on peut imaginer qu'avec une CDU qui continue à pas faire grand-chose, une gauche qui n'a pas grand-chose à dire non plus, on a le sentiment que c'est aussi l'affaissement d'un système démocratique, des démocraties libérales qui sont un petit peu dans l'impasse
2: et sans solution,
1: embarquer tout le monde. Et une forme de sans solution. Donc en France, la polarisation, comme on dit, c'est qu'il y a une offre alternative du côté d'un Jean-Luc Mélenchon qu'on peut questionner par mille aspects, mais qui, d'une certaine manière, vient quand même mettre des choses sur la table en changeant de société, en changeant de système. C'est vrai que tout ce ventre mou au milieu de l'extrême centre, cercle de la raison, vous n'êtes pas content, c'est juste parce que vous êtes débile et vous n'avez pas compris. Je pense qu'il faut être capable d'en sortir.
2: Annika Jores, vous êtes toujours en ligne avec nous depuis l'Allemagne. J'avais une dernière question, peut-être plus sur votre ressenti, votre vécu. Vous êtes aussi très régulièrement à Paris. Quel est, quand vous parcourez ce soir la presse allemande, quand vous échangez avec des Allemands, quel est le sentiment, tout simplement ?
4: Il y a quand même une sorte d'horreur, oui, de peur aussi que le pays change. Pour de vrai et pour longtemps, il y a pas mal de groupes aussi, que ce soit les migrants ou les homosexuels ou d'autres groupes marginalisés quelquefois par l'AFD ou attaqués par l'AFD, puisqu'elle peut être très brutale aussi localement. Ils ont peur que ça n'a pas encore fini, que dans d'autres, les prochaines élections, il y aura encore une vague de l'AFD. Donc je pense, oui, c'est le sentiment de peur, et il y a aussi une partie de la population dont on parlait, qui est très contente et qui a cette énorme méfiance envers les élites. Je pense qu'on n'a pas encore beaucoup parlé de ça, mais je pense que c'est intégral. Cette méfiance envers les élites, ça c'est par rapport à nous, les journalistes, c'est par rapport aux partis politiques. Donc cette méfiance, elle est énorme. Donc ceux-là, ils sont très, très contents qu'il y aura... qu'ils ont battu le chancelier. C'est quand même une chose, le chancelier.
2: Avec une réaction populaire finalement assez modeste ce soir, puisque c'est l'agence France Presse qui nous apprend ça à l'instant. Il y a eu un rassemblement devant la porte de Brandebourg à Berlin, avec, selon la police, 5000 personnes, 14000 manifestants selon les organisateurs. Donc pour dire stop à l'AFD...
5: Et pas qu'à Berlin.
2: Oui, ouais. Mais c'est quand même un chiffre assez modeste. Enfin, c'est pas un raz-de-marée.
4: Il y a deux ans, il y avait des millions sur la rue. Contre l'AFD. Donc, c'est vrai que ça a un peu diminué.
2: Mais est-ce qu'il peut y avoir, quand on voit ces chiffres, une forme de,
4: aussi,
2: d'acceptation, quelque part, de fatalité, fatalisme.
5: Non, dans la mesure où c'est reparti sur plusieurs villes, il y a aussi à Halle, à Cologne, et donc parfois, c'est en effet entre 5 et 10 000, si peu. Mais d'ensemble, enfin, c'est pas encore une vague de fond, mais c'est une première réaction.
2: Allez, je remercie Annika Jores d'avoir été avec nous en ligne donc d'Allemagne, journaliste aux médias allemands. Die Zeit, nous passons comme chaque soir dans les informés à un temps d'avance. Et avec vous, Jonathan Boucher-Peterson, on reste à l'extrême droite. Mais nous revenons, ceci dit, en France, puisque voilà deux mois qu'on ne les a pas vus ensemble. Voilà des jours qu'on les dit en pleine division. Eh bien, ce que vous nous dites ce soir, c'est que Marine Le Pen et Jordan Bardella ont rendez-vous.
1: Oui, non, c'est pas un scoop, mais c'est, en tout cas, c'est dans quelques jours. Donc le 11 septembre, ce sera sur le fief. On parlait des Hauts-de-France tout à l'heure, mais ce sera dans le fief historique de Marine Le Pen, puisque c'est à Hénin-Beaumont. Et effectivement, c'est vrai qu'on les a un peu entendus les uns les autres. On les remarque surtout en deuxième rideau, c'est-à-dire qu'ils ont ce confort de faire la course en tête et de pouvoir laisser un certain nombre de lieutenants participer au débat, faire jaillir cette question du voile dans les propos de Jean-Philippe Tanguy. Mais donc 11 septembre, un peu round 1 à Hénin-Beaumont. Donc on va voir, a priori, on aura plutôt des mamours et d'union sacrée. Quand on est à 34% dans les sondages, c'est plus facile. Le 12-13, ça enchaîne avec Au Touquet, qui était un des rendez-vous d'ailleurs historiques de la droite parlementaire, mais donc le 12-13, rentrée parlementaire du RN, avec en ligne de mire évidemment l'examen du budget, ça c'est vrai pour tous les partis au mois d'octobre, qui va être une forme de dernière tribune avant la présidentielle pour envoyer des signaux, pas forcément pour voter le budget, et la perspective des sénatoriales à la fin du mois de septembre, qui doit aussi permettre au RN, ça paraît toujours être quelque chose de secondaire, mais dans la façon dont la vie parlementaire s'organise et dont on arrive à peser et dont on arrive surtout à franchir des marches, l'objectif c'est d'avoir pour la première fois un groupe parlementaire. Mais voilà, quand on va scruter ce qui se dit, c'est que ça arrive dans un contexte où Jordan Bardella a du mal à trouver sa place de numéro 2. Je pense qu'il ne faut pas se faire trop d'illusions, c'est-à-dire que ce n'est pas les dissensions qu'il est légitime de pointer qui fragilisent vraiment la candidature de Marine Le Pen. On est dans autre chose. En revanche, dans la vie interne du parti, dans la façon dont ce couple, qui était un peu dans l'union sacrée jusqu'à il n'y a pas si longtemps, a du mal à retrouver son équilibre. Sur la question des retraites, Jordan Bardella globalement désavoué. Sur la règle d'or, on peut dire que Marine Le Pen a fait un pas. Question d'orthodoxie budgétaire, on voit que là-dessus, ça fonctionne. Sur
2: même
1: la place,
2: si ce n'est pas complètement clair,
1: c'est pas complètement tranché.
2: La manière
1: octobre,
2: dont
1: on
2: ce
1: verra,
2: sera, voilà, dont
1: on
2: ce
1: y verra
2: sera
1: plus clair. Sur la place de Marion Maréchal Le Pen, la dynamique de clan qui est toujours très forte au RN, Marine Le Pen a compris qu'elle avait besoin aussi de pouvoir s'appuyer sur sa nièce. Nous, on a raconté dans Libé un échange un peu tendu entre Marine Le Pen et Jordan Bardella. Bardella disant, c'est elle ou moi. Je pense qu'à l'arrivée, ce sera les deux. Voilà, sur le voile, on a senti que ça flottait aussi entre la nécessité de vouloir réaffirmer cette proposition qui n'était pas forcément une priorité pour Bardella. Sur l'Ukraine, on a vu un pas de deux entre Jordan Bardella et Louis Alliot. Bref, voilà, il y a plein de petits flottements, il y a plein de petits débats. Mais bon, il y a une candidate qui est en dynamique et que pour l'instant, dans les autres camps, on se regarde beaucoup le nombril et on n'attaque pas beaucoup l'extrême droite.
2: En tout cas, Stéphane Vernet, vous vouliez nous parler d'un classement plus politique qu'il n'y paraît, classement qui note l'enseignement des écoles, en clair, de tous les pays du monde. C'est le classement PISA. Il sort demain, je crois.
6: Oui, c'est ça, demain matin, le classement PISA 2025. Donc, ça concerne, il y a 760 000 élèves de 15 ans qui ont été interrogés dans 91 pays dans le monde, dont 7 920 élèves en France. Et en fait, ce classement sert à comparer le niveau en fait, d'enseignement et le niveau de connaissance des élèves de 15 ans dans les pays. Voilà, bon. Ça concerne, a priori, ça concerne l'éducation et rien que l'éducation, mais en réalité, cette année, ce classement, alors je vais pas vous donner en
2: Je ne sais pas.
6: Mais ce que je peux vous dire, c'est que ces résultats, ils vont être décortiqués, ils vont être étudiés. Pourquoi ? Ben parce que depuis 2022, en fait, en 2022, la France avait enregistré une baisse énorme de son niveau. En fait, il y avait une espèce de choc national autour d'une notion de déclassement, notamment moins 21 points en mathématiques. On était tombé au-dessous des moyennes de l'OCDE. Et avec l'idée qu'en fait, l'enseignement en France est en train de baisser et de s'effondrer. Si ça s'est confirmé demain, le sujet, on va remettre 100 balles dans la machine. Pourquoi ? Parce qu'en fait, il y a une obsession française, il y a la peur du déclassement qui est extrêmement forte dans notre société, déclassement national et déclassement individuel. Ce qui explique aussi que vous avez beaucoup de candidats qui se sont emparés du thème de l'école.
2: Oui.
6: Souvenez-vous, Édouard Philippe, dans son meeting de lancement, qui parlait d'avenir des jeunes, l'école comme moteur de l'ascension sociale. Tous les débats sur le niveau d'enseignement, de rémunération des enseignants. Et là, on est reparti. Si les résultats sont très mauvais...
2: En pleine campagne.
6: Eh oui, on va en reparler parce que les gens ont peur que leurs enfants vivent moins bien qu'eux. Et donc ces questions, en fait, elles sont fondamentales, elles sont au cœur de la campagne.
2: Merci à tous, très bonne soirée sur France Info.
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Il est 2h, les dernières informations, Océane Zitouni. Retour des attaques russes sur Kiev, l'alerte aérienne a été déclenchée cette nuit et des bâtiments ont été touchés en banlieue selon les autorités ukrainiennes. La défense antiaérienne a été activée. Les frappes contre la capitale étaient suspendues depuis 3 jours pour la visite des émissaires américains. L'Ukraine avait également interrompu ses attaques contre la région de Moscou. Lundi, l'envoyé de Donald Trump, Steve Witkoff, annonçait des progrès substantiels vers de nouvelles négociations entre les États-Unis, la Russie et l'Ukraine. En Indonésie, 5 aéroports ont rouvert ce mardi, dont celui de